0: Ouais, vous baissez la consommation sur le PC et en fait il se trouve que c'est hyper efficace pour ce
1: 15 watts versus les 150 watts que ces trucs-là peuvent pomper. Donc quelque part, Apple a eu un coup de génie pas du tout prévu, parce qu'il y a 10 ans personne ne pensait à ça. Et donc aujourd'hui, pour les spécialistes de l'IA, les Mac mini sont les serveurs pour faire tourner du OpenClaw, et si vous avez un Mac une dernière génération, vous pouvez faire de l'IA avec des modèles très sophistiqués pour rien. Il n'y a rien en face en portable disponible. C'est pour ça qu'ils montraient d'ailleurs des portables. Il n'y a rien en face dans le monde PC avec des portables disponibles. Vous êtes obligé d'utiliser des cartes Nvidia RTX 4090, enfin des choses qui coûtent très cher et qui consomment une blinde, donc en fait c'est plus du tout portable. Et donc il n'y a plus d'offres dans le monde PC capables de faire tourner efficacement des modèles à des prix raisonnables. Donc c'est une question de vie ou de mort pour l'univers Windows. C'est pour ça d'ailleurs que Windows, il faut bien voir que pour avoir travaillé chez Microsoft, fait tourner du ARM qui était déjà, on n'était pas trop... Mais en plus, laisser CUDA, c'est-à-dire du logiciel,
2: prendre la main
1: sur le CUDA, monopole.
2: On se rend compte qu'on n'a pas trop le choix finalement.
1: Là, on est très dans le défensif parce que si tu laisses un an de plus Apple continuer, la part de marché de Apple Silicon sur le marché...
0: C'est défensif pour Microsoft. C'est offensif pour Nvidia.
1: Ah oui, bien sûr, je suis d'accord.
2: Oui, bien sûr, c'est clair.
3: Je pense qu'à regarder un peu plus long terme, ils se posaient la question quand même depuis pas mal de temps, parce qu'ils sont tous en train de parler, ça fait 2 ans, 3 ans qu'on va au CES, qu'on entend tous les puces IA sur les PC. Et je pense que lui, ça faisait un moment que ça tournait dans sa tête d'avoir des puces IA sur... Et il commençait quand même à voir les Intel, les AMD, qui signaient un peu et qui verrouillaient un peu les contrats avec les fabricants de PC. Et pour passer en plus là, on a les gammes d'achat, elles sont sur 5 ans quoi, enfin avant qu'on... Et je me dis que il a dû se dire attends, faut qu'on trouve faut qu'on ait un nouvel élan là, parce que sinon on risque de se faire
0: tous renouveler les autres ont un gap technologique. Enfin soit Apple, soit Intel, c'est pas Intel AMD fermer l'écosystème, c'est Intel et AMD sont pas capables de donner le niveau technologique d'inférence localement. Après attention, on va pas tous avoir des PC avec l'autre chez nous. Ce sera probablement hybride.
3: Mais si tu veux, ils auraient quand même, on peut dire ce qu'on veut, ils auraient quand même continué à progresser.
1: On est sur une rupture d'architecture. Enfin, il y a deux problèmes. D'abord, il y a un problème nouveau qui est que la mémoire elle devient tellement chère que cette puce, elle sort à 3, enfin les PC, ils sortent entre 3000 et 4000 euros.
2: Beaucoup plus cher que les Mac Mini.
0: C'est la première génération.
1: Donc quelque part, on est quand même sur une rupture technologique qui était impérative parce que effectivement, l'IA est devenue tellement... Enfin, il y a plus d'un Français sur deux qui l'utilise. Donc, quelque part, si on n'a pas son IA chez soi, ça va devenir compliqué. Et donc, aujourd'hui, pour moi, sur ce sujet-là, ton problème, c'est que il n'est pas sûr que Nvidia y arrive parce qu'ils sont beaucoup trop chers par rapport au marché. Il n'y a pas de chemin simple pour Intel pour rattraper ni AMD. Parce qu'on a besoin d'une architecture qui intègre les composants graphiques et Nvidia est le meilleur. La seule question...
0: Le problème, c'est RISC et ARM. C'est-à-dire qu'Intel, ils ont choisi de ne pas faire du ARM, pas faire du RISC, donc du Reduce. On ne va pas aller dans les détails. Mais en gros, ça veut dire qu'Intel dise notre design historique qui nous appartient, on arrête et on va prendre celui de cette boîte anglaise. Parce que ça
3: Nvidia,
0: marche pas.
3: Rappelons que Nvidia avait voulu acheter 44 milliards de dollars.
2: C'était tombé à l'eau, on s'en souvient.
0: Le truc, c'est existentiel pour Intel. Ils ne peuvent pas le faire. Ils ont une autre architecture qui tourne sur des centaines de millions de devices aujourd'hui qui sont obligés de supporter. Enfin, se dédire comme ça aussi, c'est hyper compliqué.
2: Mais ça veut dire quoi pour le commun des mortels que nous sommes dans quelques années? On va dire que l'immense majorité de nos actions IA sera en local,
1: non hybride,
2: sur ton téléphone hybride, ou sur un PC.
0: Il y aura quelque chose d'assez puissant pour décider. En fait, ce qui se passe, par exemple, maintenant, on voit des boîtes qui ont leur facture IA qui explose parce que c'est l'humain qui décide. Est-ce que je vais utiliser Claude 4.8 pour changer la couleur d'un fond d'écran? Tu vois, c'est genre prendre un lance-flamme pour allumer une cigarette, quoi. C'est ça qu'ils font. Et donc, on aura des niveaux de capacité IA où tu vas demander des tâches. Il pourra en accomplir, 60% de manière extrêmement satisfaisante. Il sera aussi capable d'envoyer dans le cloud quand il sera dépassé. Sauf que il répondra assez vite pour que ce soit satisfait.
1: Vidéo et audio, il y a des problèmes de privacy, d'architecture. les gens n'ont pas trop envie que toutes leurs conversations et toutes leurs photos aillent dans le cloud pour savoir si elles doivent être jaunes ou vertes. Donc on a une très forte demande consommateur. C'est pour ça qu'Apple a aussi fait du Apple Silicon sur les terminaux mobiles, pour que tout ce qui va être interface avec la machine reste en local. Deuxièmement, il y a une problématique qu'on n'a pas assez citée, mais qui est une problématique sur laquelle ils sont très mauvais d'ailleurs chez Nvidia, de consommation en courant. C'est-à-dire quelque part, ces trucs-là, ça bouffe une énergie de fou. C'est là où Apple est meilleur, vraiment. Tu m'as expliqué exactement que l'origine, c'était la consommation. On va pouvoir donc revenir avec une augmentation exponentielle d'utilisation de l'IA, mais moins de consommation et de facture en courant. On va aussi pouvoir avoir des PC portables, à nouveau, qui sont pas totalement débiles. La question qui se pose, c'est que...
2: C'est rigolo parce que sur les écrans, il y avait du jeu vidéo. Que visiblement, ils vont être bons aussi pour le jeu,
1: ces PC. C'est le plus produit par rapport à Apple Silicon. Ouais. C'est-à-dire que Nvidia est irrattrapable en graphique.
2: On va arrêter là. Parce que je sens que c'est un sujet qui vous plaît, mais l'heure tourne. Fred, je te sens le regard un peu
3: perdu. Non, parce qu'on est parti sur les usages graphiques, mais je pense que pour tous les usages du quotidien, Intel et AMD ont encore leur carte à jouer, j'en suis sérieux.
2: Ah là là là là, la bataille Intel AMD.
0: Donc, et Qualcomm.
2: Ouais, mais bon, tu vois.
1: Non, mais surtout.
2: C'est l'enterrement d'Intel pour Thomas et. Pour Fred, c'est pas encore tout à fait le cas. Donc c'est intéressant.
1: Venir à l'heure là.
2: Ça va être compliqué. On va arrêter là.
0: Il y a Qualcomm aussi, hein, qui va manger.
2: Bon, tiens, puisqu'on parle d'enterrement, on évoque le Vision Pro dans quelques instants.
0: Là, très à l'aise avec cette conversation.
2: Bah écoutez, ça va être bien parce que rappelons qu'auparavant tu étais donc le patron de Europe de tout ce qui touchait chez Meta l'AR et la VR, donc tu connais bien ce sujet. C'est vrai qu'il y a cette rumeur concernant John Ternus qui aurait dit bah stop, on arrête les frais avec le Vision Pro. On en parle dans quelques instants. Petite pause et on est de retour. 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
2: 20h02 en ce jeudi soir. Merci d'être là, d'avoir choisi BFM Business et d'être fidèle à Tech & Co, la quotidienne. Chaque soir de 19h30 à 21h, votre rendez-vous exclusivement consacré à l'actualité tech. Avec ce soir sur le plateau, Thomas Serval, PDG de Barracoda, Lucas Perraudin, président de AI to Market et Frédéric Simotel, journaliste à BFM Business. Ils sont là, vous les voyez, si vous êtes avec nous à la télé. Magnifique. Et je vous propose maintenant de parler du Vision Pro. Voilà, le Vision Pro, qui était un produit que nous avions découvert quasiment en direct il y a un peu plus de 2 ans maintenant, c'est ça, hein, c'était il y a 2 ans. Un produit impressionnant avec ce qu'on faisait de mieux technologiquement il y a 2 ans, hein, des écrans 4K, dernière connectivité, voilà, un masque qui vous permettait à la fois d'être en réalité virtuelle mais aussi en réalité augmentée. Beaucoup de promesses pour ce produit. Cela dit, quand on a vu le prix qui était à 4000 et quelques dollars, on s'est dit ça va être un peu compliqué. Le prix n'a pas baissé depuis. Il y a eu une itération qui est sortie l'année dernière avec une nouvelle version d'un processeur, mais franchement, c'est passé complètement inaperçu. Et on se rend compte avec le recul que ce produit est un échec chez Apple. Ça n'a pas marché. Et je me souviens très bien, Lucas, il y a 2 ans, tu étais là quand on avait découvert ce produit. Tu étais fraîchement parti de chez Meta à l'époque, tu étais au courant de tous ces projets-là et tu nous avais dit, les gars, ça marchera jamais.
0: Ça fait plaisir. Faut 2 ans, mais non, bah oui. Après, il y a tout cet enthousiasme, puis on a eu tellement d'iPhone moments de moments iPhone dans l'histoire qu'à chaque fois qu'Apple a sorti quelque chose, on a voulu y croire. Après, il était très clair que, bon, encore une fois, pour l'avoir vu tellement de fois, faire mettre un masque lourd sur la tête d'un humain, c'est un business de niche. C'est aussi simple que ça. C'est un business qui sera jamais... un masque lourd, obstruant comme ça, c'est impossible. Et je l'ai vu 200 fois. Et surtout...
2: C'était la problématique de Meta.
0: Oui, mais déjà. Les casques Meta, ils étaient 40% du poids d'un iPhone Pro, d'un Vision Pro. Et déjà, on avait du mal. Et puis, il n'y a pas que le poids. Enfin, il y a le poids, c'est pas confortable, on transpire. Faites faire ça à une femme qui est au bureau. Moi, on a vu des exécutifs qui venaient d'énormes boîtes B2B pour qu'ils le fassent en training virtuel, etc. Vous faites mettre ça à une femme qui est allée au bureau, qui s'est coiffée le matin et qui a les cheveux dans tous les sens derrière, elle ne remet jamais un casque de VR sur la tête.
2: Ouais, c'est fini.
0: Donc, il y a plein de frictions qui font que c'était.
2: Donc, c'est un produit assez clivant, on va dire.
0: C'est un produit clivant, c'est un produit de niche. Ça marche très bien pour une chose, l'apprentissage. L'apprentissage virtuel, c'est immersif, on a une meilleure rétention des informations, etc. Mais bon, c'est un marché de niche.
2: Le jeu vidéo, ça ne marche pas ?
0: Non. Non, ça rend.
2: En fait, les usages B2C sont très faibles.
0: Ouais. Il n'y a pas grand-chose. Il y a du gaming.
2: Ouais, il y a un peu Beat Saber, des trucs comme ça, mais qui touchent, enfin, qui restent quand même un marché de niche, finalement.
0: Ouais. Mais ça, c'est. Et par contre, je peux le dire maintenant, parce que l'eau a coulé sous les ponts. Nous, maintenant, on a toujours su que c'était un marché de niche. On a toujours su que c'était une marche pour aller vers la réalité augmentée dans des lunettes comme les miennes dans lesquelles j'ai un écran. D'ailleurs, cette technologie-là, elle est au coin de la rue. Donc, c'est sûr, d'abord, c'est sûr qu'Apple travaille sur cette technologie-là, parce que personne ne peut rater ce virage-là.
3: Ça a servi de laboratoire, un peu.
2: Oui, c'est ce que Fred a raison. Est-ce que c'est finalement ce produit-là, c'était pas un brouillon de ce qu'il y aura dans quelques années?
0: C'est possible, mais il y a un problème de continuité. Alors, à moins qu'ils aient énormément de travail en secret, il y a un problème de continuité, parce que, bon, nous, on a fait beaucoup d'itérations. On avait Quest 1, 2, 3. Ray-Ban Pro, enfin, et en fait, on allait très vite pour, dans la miniaturisation, tester est-ce qu'il faut que des caméras, est-ce qu'on peut, sans les caméras, mais avec l'assistant audio AI, en plus, c'est un assistant multimodal AI en plus, donc il y a une valeur.
3: Puis t'as la batterie dans ta poche,
0: ouais, hein, en fait. avec Vision Pro. Donc en fait, la question, c'est quel sera le bon form factor ? Shipper un produit, le laisser mourir au bout de 3 ans et avoir aucune solution claire de remplacement. Alors peut-être qu'ils en ont une dans les cartons, mais avoir fait très peu d'itérations de produits, je pense que ça va être très dur à attraper. Il y a beaucoup de produits chinois, je ne sais pas si vous les avez vus, hein, de lunettes de réalité augmentée, qui commencent à être relativement miniaturisées avec des écrans visibles. Alors il y a le problème quand vous avez le soleil en face, le rainbow effect, tous ces trucs-là, c'est pas encore réglé. Mais on commence à avoir des lunettes avec des écrans plus, comme les Google Glasses à l'époque. Et ça, c'est sûr qu'ils travaillent dessus. Mais encore une fois, c'est peut-être une marche pour aller vers cet objectif-là. Mais on voit peu d'itérations produits, peu d'investissements. Il se passe rien sur le marché derrière. À moins qu'ils soient vraiment très bien cachés dans un bunker, je pense qu'ils sont bien en retard.
2: Et puis, juste avant de donner la parole à Thomas et à Fred, il y a aussi un autre échec. C'est le désintérêt des développeurs. Et ça, c'est terrible quand même. Parce que vous mettez en place un OS. Voilà, ils ont développé, au-delà du hardware, un OS spécifique pour ce produit-là. Ils ont jeté ça en pleine nature pour que les développeurs s'accaparent de ce truc-là, pour trouver peut-être la killer app. Personne n'y est allé.
0: Il faut placer des unités pour que les développeurs puissent travailler. Les développeurs ne vont pas travailler sur 120 000 unités placées dans le monde. Ils ont besoin de 10 millions, 100 millions. Après, on peut dire, si à l'app, on placera plus d'unités, mais ça ne s'est jamais passé comme ça.
2: Parce que Meta,
0: la killer app, elle a toujours été fournie
2: par... Meta financé les développeurs, non ?
0: Bah, Meta a...
2: Enfin, pour qu'il y ait un choix de logiciel, etc.
0: On a racheté Beat Saber, moi, pendant que j'étais là-bas, par exemple.
2: Oui, voilà.
0: Donc, la première application la plus utilisée, on l'a rachetée pour pouvoir la développer et en promouvoir l'usage. Mais ça n'a jamais été un mystère pour notre ami Marc que la VR, ça resterait un marché marginal. Et que le marché de masse, c'est celui de la réalité augmentée avec des formats qui sont supportables. Simplement, on allait apprendre en posant des produits et en faisant des itérations rapides.
2: Voilà, la fin du métavers, le Vision Pro qui n'est pas trop en forme. Thomas ?
1: Il y a plusieurs choses.
2: Et après Fred.
1: Sur ce truc-là. D'abord, Apple a une stratégie depuis 10 ans, 15 ans, qu'on voit intégrée dans l'iPhone, qui est d'introduire la 3D. Parce qu'en fait, derrière ce produit, je suis d'accord, c'est totalement un brouillon. Ce qui, à mon avis, est assez étonnant, et c'est pour ça qu'il va être tué par Termus, c'est que, grosso modo, il fallait bien que Tim Cook montre qu'il fait des trucs un peu innovants, parce que il n'avait pas fait grand-chose, si ce n'est changer la couleur des iPhones. Donc, c'est pas faire injure d'Apple que de voir que...
2: Non, parce que par ailleurs, il y a eu des succès de vente incroyables.
1: Voilà, et donc, quelque part, c'est clair que
0: c'était...
2: Apple Watch, aussi. Ouais.
1: Et donc, ce qui est intéressant dans ce qui reste, là, c'est que c'est qu'Apple a fait de très très belles combinaisons sur la partie graphique. On parlait du retard ou de l'avance de Nvidia tout à l'heure sur la partie graphique. En fait, il faut savoir que Apple est très bon sur la partie compute avec son système de Apple Silicon. Il est derrière CUDA en 3D, il est vraiment derrière CUDA avec son système qui s'appelle Metal, qui est vraiment derrière. Et donc, ce produit a permis à Apple de, d'être pas au niveau de Nvidia, mais de forcer la main pour progresser dans le 3D. Et le 3D va jouer un rôle essentiel, puisqu'il va rentrer... Le 3D, c'est l'interface avec le monde que les lunettes vont nécessiter.
2: C'est pour ça que j'ai parlé de brouillon tout à l'heure, finalement.
1: Mais je ne pense pas que ça soit aussi planifié que ça. C'est-à-dire, quelque part, il faut voir que la plateforme logicielle, elle ne va pas tomber, elle va pas être perdue. Les développeurs vont, et moi, par exemple, pour avoir fait en ce moment une application 3D sur Apple, la problématique, c'est, tiens, ça a été développé sur Pro et pas encore sur iPhone. Je pense qu'à la prochaine WWDC, c'est-à-dire dans quelques jours, vous allez apprendre que, comme par hasard, on tue le produit, mais que la partie plateforme 3D, elle va se retrouver maintenant dans l'iPhone et donc en mainstream pour avoir la base installée.
0: De toute façon, ils vont faire des lunettes. Ils sont obligés de le faire.
2: Mais bien sûr.
1: Après, il y a une deuxième question qui reste.
2: Ça sera des lunettes sans doute comme les Ray-Ban Meta, sans écran au début.
0: Ou avec écran, mais avec les messages, pas avec du film et du.
2: Ouais, voilà. On sera loin du Vision Pro à ce moment-là.
1: Pour avoir testé beaucoup d'écrans et pour en avoir fait quand j'étais chez Google aussi sur les glaces. Il n'est pas clair encore que le consommateur, finalement, soit si fan de l'écran.
2: Non.
1: Et les progrès qui sont en train d'être faits sur la compréhension du monde, entre des modèles de compréhension du monde, les modèles 3D pour faire avec le LIDAR, etc., comprendre le monde, on voit bien aujourd'hui une voiture autonome, elle voit le monde, mais elle vous le montre pas. Enfin, elle le montre parfois. Et donc, ce n'est pas clair que le consommateur va vouloir un écran. En fait, on pensait tous, nous, en tant que geeks, en rêvant. Mmh. Mais quand on regarde ce qui stick, il semblerait que ça soit des interfaces ultra simplifiées, ultra légères. Et donc, il y a encore à prouver que l'écran... Par contre, la capacité de capture et donc de permettre aux développeurs de comprendre le monde, ça va être de l'IA et des modèles 3D du monde. Et ça, sur ce point-là, Apple est en train de progresser ou a progressé grâce à ce produit.
3: C'est pour ça que moi, je j'interprète pas ça comme un échec du Vision Pro. Je dis plutôt que c'est un changement de trajectoire. On laisse le casque d'un côté.
2: Là, mais là, le clignotant, ça coûte cher, hein, quand même. Hein.
3: Ouais, non, mais
2: ils ont des moyens.
3: Ils vont garder tout ce qu'ils ont développé. Alors après, il y a aussi, je pense qu'il y a une rupture aussi. Hein. Tim Cook, lui, il croyait beaucoup à la réalité augmentée, hein, et puis il cherchait un petit peu qu'est-ce qu'allait être le futur de l'ordinateur, voire du smartphone. Donc il pariait beaucoup sur ces. John Ternus, lui, il est beaucoup plus basique. Il dit, moi, je crois plus aux lunettes connectées. Donc là aussi, il y a un choix, enfin il y a une
2: belle... une divergence de point de vue, mais en tout cas...
3: Et puis derrière, on voit que maintenant, c'est ce que l'on sait déjà, mais c'est l'IA qui doit être le moteur un peu de tout ça. Et Ternus, il a dit, attends, on va se concentrer sur cette partie-là. Mais voilà, après, voilà, le casque, ça aurait été... parce que je disais quelqu'un qui disait, oui, le Vision Pro, c'est le Newton de...
1: Ouais, ça ressemble à Newton.
3: Ouais. Mais Newton, c'est un vrai échec, tu vois, dans la...
1: Moi, je pense que l'analogie Newton, elle est très bonne, en fait. L'idée, c'est que c'est un pari technologique avant tout le monde. La technologie n'était pas vraiment mûre par rapport à la promesse.
3: Mais tu continues la trajectoire.
1: Et tu fais l'iPhone grâce au learning du Newton.
0: C'est marrant, parce que c'est Apple, on dit avant tout le monde. Mais Apple, ils arrivent après nous. Enfin, ouais, largement après.
1: Bien sûr.
2: Mais avec un produit sans doute plus abouti, en tout cas, au niveau hardware, qui n'avait rien à voir, mais qui coûtait 10 fois plus cher.
0: Alors, attends, un produit plus joli, mais sur tous les autres benchmarks, moins bien.
2: Non, mais les écrans 4K, c'était impressionnant.
0: Ouais, alors on avait un Quest Pro qui est sorti en même temps, qui avait des écrans 4K, qui était short-lived, comme on dit, qui n'a pas vécu longtemps.
2: Oui, mais malgré tout, on n'avait pas la même qualité. C'était en un cran en dessous, je crois.
0: Apple se compare toujours par rapport à eux-mêmes, donc mais sur les vrais benchmarks, c'est autre chose.
1: Meta a perdu 37 milliards, je crois, dans ce Virtual Labs. Apple a peut-être perdu... non, mais c'est ce qui a été sorti. Apple a peut-être perdu 5 à 10 milliards. Je pense que ça aussi, ça illustre l'entrepreneuriat californien. Il crée les catégories, il teste, ça ne marche pas, et c'est pas grave.
2: Puis tout n'est pas perdu, parce qu'il y aura plein de technologies issues de cet univers qui arriveront sur les lunettes.
3: Et puis il va concentrer les types, ils vont tous travailler sur l'IA, ils vont mettre la couche d'IA qu'il faut.
0: Il y a toujours eu de l'IA, il y a beaucoup d'IA dans un casque de réalité.
3: Ils vont se concentrer sur l'IA appliquée à ce casque, ils vont se concentrer sur l'IA appliquée à l'IA.
2: On parle d'Apple lundi soir, dans Tech & Co sur BFM Business. On sera en direct dès 19h30 pour vous faire vivre la fameuse conférence des développeurs, la keynote de Tim Cook, sans doute la dernière Voilà. Est-ce qu'on aura aussi John Ternus sur scène? Ça sera la question. La keynote, donc, de la WWDC, où on découvrira, en fait, toutes les innovations d'Apple et notamment l'arrivée de l'IA dans Siri. Ce sera lundi, dès 19h30, un rendez-vous à ne pas manquer sur BFM Business. On découvrira en même temps que vous les annonces et on les commentera avec vous. On enchaîne avec un sujet, justement. Alors, l'IA, c'est les médias. Les médias qui, ça fait un moment que ça dure, cette histoire-là, et ça monte en puissance. Les médias qui déclarent la guerre maintenant aux géants de l'IA. À l'occasion du congrès mondial des éditeurs de presse, qui se tenait jusqu'à hier à Marseille, le patron du New York Times a appelé les médias du monde entier à faire front commun face à OpenAI, Google, Anthropic. En gros, il les accuse de vol. Et Anthony Morel nous expliquait tout cela ce matin dans Good Morning Business.
6: Oui, c'est ça, de pillage organisé, on pourrait le dire comme ça. Alors c'est vrai que c'est un long réquisitoire de la part du patron du New York Times, Arthur Sulzberger, avec des mots qui sont assez cash. Pour le résumer en une phrase, il accuse OpenAI et ses concurrents d'avoir construit leur modèle, eh bien en s'appropriant les contenus des médias sans jamais les rémunérer. À la fois pour entraîner les modèles, ils sont très gourmands évidemment en données, en data et notamment en data qualifiée, contextualisée, sourcée. Donc pour ça, les médias sont assez bien placés. Et puis ensuite, pour répondre aux questions des utilisateurs. Quand il y a des prompts, on pose la question et on va plus sur le site de presse, on a directement la réponse dans ChatGPT. Et il dénonce une forme de malhonnêteté parce que tous ces grands groupes technologiques, ils investissent des milliards, des centaines de milliards en réalité pour construire leur modèle, c'est-à-dire en cerveau humain, en data center, en électricité. Et il explique que ça ne leur viendrait pas à l'esprit de se brancher clandestinement sur une centrale électrique ou de voler des GPU à Nvidia. Mais pour le dernier ingrédient de la recette, qui est la data, qui est quand même essentielle pour construire l'intelligence artificielle, là, il n'y a plus de considération morale ni éthique. On pille sans aucun problème. Et la conséquence de ça, c'est qu'il y a moins de revenus, donc moins de journalistes pour réaliser le travail d'enquête, qui va ensuite permettre d'avoir de nouvelles data qui vont permettre de nourrir l'intelligence artificielle. Donc c'est une sorte de cercle vicieux.
2: Voilà, encore un coup dur porté au secteur de la presse, dont on fait partie. Alors même si nous, on est un peu privilégiés, parce qu'on est un média radio, télé, c'est un peu différent.
1: Il y a... train de vendre de l'audio à des agents... Non. Mais il n'y a plus de... Maintenant, les agences...
2: Oui, ce que tu veux dire par là, que ce soit de l'écrit, de l'audio, de la vidéo, pareil, en fait.
0: C'est juste... La vidéo, c'est un peu plus dur, mais...
1: C'est fini, maintenant. Il y a plus de... Les moteurs ont besoin d'être entraînés en multimodaux. Et donc, ils prennent tout ce qui est disponible.
2: Tout ce qui est disponible.
1: Et peut-être pour...
2: Tu te rends compte qu'on est haché dans des moteurs IA, là,
3: mais on les entraîne.
2: Il y aura un peu de Fred là, un peu de Fred là, un peu
3: mais
2: de
3: Mais on François les entraîne là. En même temps, tu vois, on est un peu Laurent.
2: Oui, on les entraîne, ouais. Bon.
1: Mais sur ce sujet, pour ce qui me concerne, parce que je suis impliqué aussi dans des grandes chaînes publiques d'information,
2: oui.
1: Ce qui s'est passé là, c'est un peu ce qui s'est passé avec YouTube en 2006. C'est-à-dire, là, pour le moment, on invente quelque chose. Les utilisateurs sont là et on s'arrangera avec la loi après. Donc, je ne sais pas si vous vous rappelez le début des plateformes de streaming audio, les droits, c'était pas un problème.
2: Ouais, c'est-à-dire qu'on casse la porte et puis après on verra ce qui se passe. Donc, peut-être qu'on la réparera ou on trouvera un truc.
1: Et là, on est dans un modèle qui est assez intéressant. Là, tout ce qui était pillable facilement et gratuitement a été pillé par les premiers acteurs. D'abord par les Américains, puis après par les Chinois qui ont pillé les Américains, qui d'ailleurs s'en plaignent. C'est assez marrant.
2: Mais ça, c'est marrant.
1: De distillation. En disant, c'est pas normal, vous utilisez...
2: Vous avez piqué ce qu'on avait piqué. Loin.
1: Donc, grosso modo, là, maintenant, on arrive à un seuil, à deux seuils. Le premier, c'est que la presse se rend compte qu'ils ont servi à entraîner les IA qui capturent une partie de la rente et disent « je veux ma part ». On a eu le même cas quand j'étais chez Google, où les gens de la musique et les gens du cinéma sont venus nous voir pour nous dire « maintenant il va falloir passer la casserole ». Et deux, les acteurs des médias, ils ont un problème de business model qui est encore plus en train de s'effondrer. Puisque avant ils vendaient quand même de la pub quand les gens venaient, mais maintenant les gens vont demander à ChatGPT de leur fournir l'information.
0: Il n'y a plus de profondeur d'Internet.
1: Et donc là, c'est la ciguë pour eux. Enfin, c'est un poison mortel. C'est que d'un côté, ils ont de moins en moins de publicité qui était leur modèle économique, et de l'autre, ce qu'ils vendent, c'est-à-dire de la donnée, elle est payée par personne. Ce qui est intéressant en ce moment, c'est que maintenant, ça s'est arrêté. Donc les gens viennent nous voir pour nous dire, on veut acheter de la donnée privée. Aujourd'hui, toutes les grandes plateformes commencent à payer. Alors, ce qui n'est pas juste, c'est que ce qui a été pillable a été pillé. Donc, ils achètent les bases de données privées, des bases de données. Claude rachète des lignes de code en ce moment. Ils cherchent des programmes qui ont été faits par des bons développeurs pour entraîner. Donc là, on commence à rentrer dans l'économie de l'achat du contenu, même par les grandes plateformes pilleuses.
2: Mais alors, il y a eu quand même des accords qui ont été faits dans la presse. Je me souviens justement du quotidien Le Monde. Qui avait passé un accord avec OpenAI, je crois, enfin, pour que justement tout ça se fasse, j'allais dire, dans la légalité. Donc il y a eu quand même des deals qui ont été faits, mais à la marge. C'est ça le problème. Lucas.
0: Ouais, il y a une ligne de vie aussi pour les médias qui est que les LLM, pour faire des réponses, ils ont besoin d'autorité de contenu. Et en fait, en gros, si un truc est publié sur le Washington Post ou le New York Times ou le Monde, dans la probabilité qu'aura ChatGPT de vous répondre, de vous régurgiter ça, l'autorité du

0: C'est vrai que...
1: Même Facebook avait fait ça.
0: Non, mais tout le monde avait fait ça.
2: Mais t'es obligé à un moment d'avoir un contenu qui soit ancré dans la réalité humaine, ce qui soit pas algorithmique.
0: Mais au regard de ce qu'il gagnait, enfin, le tout, c'est que...
2: Ouais, le
0: partage de la valeur, elle est de plus en plus défavorable à la presse.
3: Après, pour moi, ce qu'il essaie de faire aussi, tu sais, à un moment, il emploie le terme, quand tu regardes son discours, il emploie le terme de brazen shift, c'est-à-dire le vol manifeste. Et je crois qu'il veut aussi fédérer tout le monde. Il siffle un peu la presse.
2: C'est totalement vrai.
3: Oui, non, mais ce qu'il dit est vrai. Après, ce qui passe, c'est que nos sites web, enfin, on les a nourris aussi à une époque, en pompé du contenu à droite à gauche. Mais lui, pour moi, il est en train de siffler le rappel un peu des gens, de tous les médias, en disant, les gars, là, les acteurs, ils sont gonflés et il faut qu'on essaie de s'unir un peu et de trouver un moyen.
1: Ouais, mais là, c'est pas vu, pas pris. Excusez-moi, mais c'est trop tard maintenant, non ?
2: Non, le contenu marginal incrémental, alors, effectivement, ils en achètent des petits bouts. Mais en gros, l'Internet, il a déjà été...
1: Ils ont tout bouffé, quoi. Alors,
0: tout l'Internet a été...
3: Mais après, la presse, elle s'en est sortie grâce à l'indexation. Enfin, tu vois, on n'aurait pas eu l'indexation pendant des années, on serait mort.
2: Il y a un autre problème, c'est que le mur qu'on est en train... Là, on en parle... En plus, c'est marrant, aujourd'hui, on a parlé de la data et du hardware. Et le mur qu'on est en train de se prendre, c'est celui des modèles. C'est qu'à la fin, un langage, ça se coupe en 50 000 morceaux qui sont des tokens et on lui pose des questions, on nous fait des réponses. Et quand on a pris toute la data qu'on avait et qu'on a des niveaux de computing qu'on a, on se rend compte que les modèles, il faut qu'ils s'améliorent. Enfin, intrinsèquement, là, on est en train d'arriver au mur de l'architecture des modèles. Donc d'ailleurs, il y a un Français qui sonne l'alarme depuis très longtemps, qui est Yann Lequin, qui dit que ce mur-là, on va se le prendre parce qu'ils sont trop approximatifs pour nous emmener dans la prochaine génération. Mmh. Et en fait, cette accélération... Moi, ce qui me fascine, c'est qu'on y allait beaucoup plus vite que tout ce que j'aurais imaginé. C'est que entre l'inférence locale, la compaction des mots, tout ce que les Chinois ont fait pour l'efficacité software et le dispatch, c'est que le problème, ça va être ça très vite. Le problème de la donnée, on va arrêter de se le poser, puisque c'est vraiment un problème.
3: Mais après, c'est voir qui va avoir accès à l'information, qui va contrôler l'information, est-ce que c'est les médias ou est-ce que c'est les assistants IA? Pour moi, c'est un peu ça
2: C'est est-ce que c'est Google ou est-ce que c'est les assistants IA? Parce que c'est déjà Google. Oui. Google, c'est le gateway à l'information déjà. Donc. Bon.
1: Ouais. Et on n'a pas évoqué évidemment le search IA qui en plus rajoute encore un clou dans le cercueil des sites de presse. C'est terrible.
0: Il y a eu quand même
1: reste un autre sujet.
0: Sur la presse, une sorte de conclave des grands éditeurs de presse américains qui sont déjà mis d'accord sur la manière dont ils veulent faire respecter leurs droits. Mmh. Plutôt les droits futurs. En fait, le droit passé, malheureusement, comme tu as dit, c'est déjà terminé. Les droits futurs et la nouvelle production, ils se sont mis d'accord sur comment ils allaient se faire respecter.
3: Parce que ce qu'ils veulent, c'est de la rémunération, c'est le maintien des flux d'audience, et puis dire, les sources de données, c'est les sources, c'est nous. Voilà, c'est ce qu'ils veulent, la presse.
1: Ouais, non, mais c'est clair, ce qui est totalement légitime, en fait. Hein. Il nous reste quelques minutes, j'aimerais qu'on évoque notre dernier sujet, qui est très intéressant, c'est Uber qui va proposer ses premiers taxis autonomes en Europe, et ça va être en Espagne. Et c'est pas un horizon lointain, hein, ça va arriver en 2026, et ils font ça en partenariat avec WeRide, que vous connaissez peut-être.
3: Mais ils sont en Roland-Garros.
1: C'est une boîte chinoise.
3: Les petites navettes autonomes, si les gens qui ont la chance de naviguer autour de Roland-Garros, si vous voyez ces petits bus autonomes, alors il y a quand même quelqu'un derrière le volant, mais il ne touche à rien. Ce sont des WeRide, c'est les robots boosters, les robots box ou les robots, je ne sais plus comment on appelle ça.
1: Voilà, ils sont très populaires en Chine, ils arrivent ici. Donc, partenariat entre Uber et WeRide pour lancer donc, les premiers taxis autonomes en Europe et notamment en Espagne. Ça y est, j'ai l'impression que ça avance.
0: Sur ces sujets-là, les Chinois, ils y sont déjà. Les Américains, ils y sont déjà. Et on est coincé par la
1: réglementation. La régulation.
0: Si on oublie la réglementation, qu'est-ce qu'il faut si tu veux lancer un truc? Une technologie de cartographie qui va bien. Et puis une marque qui a déjà l'accès aux consommateurs pour aller plus vite. Donc l'alliance entre la technologie qui vient des Chinois et la marque qui vient des Américains. C'est triste parce qu'effectivement, dans un pays plus permissif qu'est l'Espagne, c'est logique. Ça montre aussi, on parle d'enterrement, ça montre aussi que ça aurait quand même mieux été une voiture européenne avec un logiciel européen, de la carte européenne et une marque européenne.
3: Uber, c'est quand même c'est la marque, c'est le paiement, c'est les.
1: C'est toute la.
0: C'est pour ça que le deal fait énormément de sens.
1: Et là, c'est quoi? C'est des voitures fabriquées par WeRide ou alors ils installent du soft WeRide sur des voitures qui existent déjà.
3: Non, je pense que pour moi, c'est des voitures chinoises.
0: WeRide,
3: c'est la marque, mais les bus, c'est...

0: des bus, je pense que si tu grattes un peu, c'est des bus.
1: C'est du Geely, non ?
0: Ouais, c'est ça, c'est
1: je du crois, Geely. Je crois, je suis pas sûr, il me semble que c'est du Geely.
0: C'est des constructeurs que l'on connaît. Et après, derrière, ils mettent
1: leur marque. C'est comme les Google Taxi qui sont des Jaguars. À un moment, quand ils ont optimisé leur recherche et leur sensor Waymo sur un type de hardware,
2: ouais,
1: ouais. Donc, ils ont des contrats à des dizaines d'années. Mais Uber en Espagne, ça a mis très longtemps à venir.
2: Oui, oui, parce qu'il y avait une fronde des taxis, rappelez-vous.
1: À Barcelone.
2: Notamment à Barcelone. Alors maintenant,
3: ça marche à peine.
2: Mais oui, ça marche à peine, mais ça arrive, en fait.
3: Mais il faut se rappeler, moi, j'avais travaillé avec eux au moment où ils ont pillé donc, Travis, le patron de Uber, quand il y a eu le début des self-driving cars, c'est 2015, il avait piqué l'équipe d'IA de Carnegie Mellon, vraiment piqué au sens le plus malhonnête du terme, centaines de chercheurs qu'il avait dit, avec lesquels on avait dit on va faire un self-driving car. Et puis, c'est une des raisons pour lesquelles il a été viré. On a vu que Uber n'avait pas les moyens, vu qu'il n'y avait pas de modèle.
2: Oui, parce qu'ils avaient créé une cellule, etc.
3: Non, plus que une division entière de
2: cryptographie. Ils ont tout démantelé il y a quelques années, je crois que c'est tombé juste après le Covid.
3: C'est arrivé avec le nouveau PDG qui a dit on arrête les conneries, on est obligé de gagner de l'argent avant de.
1: Mais ils sont pas allés chez Tesla, hein. T'as vu ? Enfin, les modèles, je me répète, les modèles chinois de self-driving, ils sont meilleurs.
2: Ils sont meilleurs que ceux de Tesla.
3: Bien sûr. Ouais. Ah bah depuis très longtemps.
1: Ouais, parce qu'ils ont beaucoup plus de voitures sur la route, ils ont plus de données. 40% des véhicules sont électriques avec du self. Enfin, ils sont. En fait, il y a une échelle qui fait. Le marché chinois de mémoire de l'automobile, il est plus gros que le marché européen et américain combiné. Donc, ils ont un terrain de jeu qui fait que.
3: Et ils ont beaucoup de.
0: Les minibus, ouais. C'est Renault. Qu'il est fait là par.
2: Ah, d'accord, voilà.
0: Et sinon, c'est Geely, les voitures. Ouais. Mais c'est...
2: Ok, mais ça veut dire que demain, on pourrait avoir des Renault avec.
0: WeRide, c'est toute l'intelligence.
2: Dont on aurait WeRide dans l'intégration, en fait.
0: C'est WeRide, c'est toute l'intelligence à l'intérieur. Et après, voilà, ils font un véhicule. Là, c'est du. Pour Langaros, c'est du Renault.
2: Voilà. Bon, vivement le MWC de 2027, avec un peu de chance, peut-être qu'on pourra se balader. Alors, on dit un peu de chance, mais moi, je me mets à la place de tous ceux qui nous écoutent et qui sont chauffeurs de VTC. Et souvent, je discute avec eux quand on est passager. Et je leur dis, voilà, ça va arriver. Donc, préparez-vous. Et c'est une certitude. Dans quelques années, on se dira, mais comment on a pu...
1: Ouais, enfin, c'est pas sans problème encore. Hein. On verra.
2: T'es pas sûr.
1: C'est mainstream, mais il faut que la société accepte que ces choses-là font des erreurs.
2: Mais tu sais,
1: des gens.
2: Ouais.
1: Et c'est un problème.
2: Ouais, mais regarde, statistiquement, ça fait beaucoup moins d'accidents que les humains. Au début, enfin, oui, ça c'est prouvé.
1: Ça, hein. Ça dépend des
2: conditions. C'est prouvé. En millions de kilomètres, tu prends le nombre d'incidents qu'il y a sur un robot taxi et tu le compares avec un humain qui conduit. Il y a pas photo. Et puis, au début, moi, la première fois que j'ai pris ce truc-là, au début. C'est vrai que la première fois, on est un peu surpris parce qu'on se dit, qu'est-ce qui va se passer? On confie notre vie à un robot, finalement.
3: Absolument, mais ils sont un peu supervisés quand même.
2: Et en 5 minutes, on a complètement oublié ce truc-là. Et en fait, on a confiance très rapidement.
3: Si tu regardes Waymo, qui est l'exemple le plus avancé de robotaxi occidental, aujourd'hui, les citoyennes, surtout de San Francisco, préfèrent prendre un Waymo que de prendre un Uber.
0: Mais quand tu discutes avec les chauffeurs américains et les chauffeurs ici, c'est complètement différent. Les chauffeurs américains disent, bah oui, c'est la techno, et puis bon, on trouvera autre chose. Enfin, tu vois, on en parlait souvent avec les chauffeurs à Las Vegas.
2: Bon, ben voilà, ça sera le sujet pour terminer. Merci beaucoup à tous les trois. Merci, Lucas.
1: Merci.
2: À très bientôt.
1: Avec plaisir.
2: Président de AI to Market, merci à Thomas Serval, PDG de Barracoda. On se croisera sans doute à Vivatech, mon cher Thomas, et peut-être avant dans Tech & Co. Je ne sais pas si tu es prévu très vite.
3: Oui.
2: Et Frédéric Simotel, on se retrouve la semaine prochaine.
0: Lundi soir. Même mardi soir, et même mercredi soir, et même jeudi soir.
2: Lundi soir, je vous le rappelle, émission spéciale WWDC d'Apple. On vous fera vivre cette keynote avec Julien Villeray. Il y aura Didier Sens, il y aura Fred Simotel. J'ai trop hâte, parce que je pense qu'on va vivre une très grande keynote Apple. Ça fait longtemps. Vous restez avec nous au sommaire de notre dernière partie de ce Tech & Co. On va découvrir cette nouvelle balance WeThings qui vient d'être commercialisée, qui est beaucoup moins chère que la précédente, parce que c'est vrai que c'est ce qu'on pouvait peut-être reprocher au produit WeThings. Et puis après, on s'intéressera à une start-up qui, grâce à l'IA, arrive à dépister des maladies de l'œil. C'est évidemment impressionnant et on en parlera avec Jocelyn Perret, qui est le cofondateur de ZenCollab. C'est comme ça que s'appelle cette boîte. Vous restez avec nous, petite pause, et juste après, c'est Léa Benhamy qui nous rejoint pour le Tech Flash.
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2: 20h35, merci d'être là sur BFM Business et d'être fidèle à Tech & Co, la quotidienne. Comme chaque soir, à peu près à cette heure-là, on retrouve le condensé de l'actu tech du jour. C'est le Tech Flash et c'est avec Léa Benaïm. Bonsoir Léa.
7: Bonsoir François et bonsoir à tous. Et à la une, ChatGPT aurait atteint le milliard d'utilisateurs actifs mensuels. Le chatbot d'OpenAI aurait franchi ce cap le mois dernier, selon des estimations, soit environ 3 ans après son lancement, un record de vitesse qui fait d'elle l'application la plus rapidement adoptée de l'histoire devant Google Maps, TikTok, Instagram ou encore YouTube. Et puis après Tesla, BYD se lance à son tour dans les robots humanoïdes. Le constructeur chinois a confirmé aujourd'hui travailler sur ses propres machines, des robots qui pourraient embarquer certaines technologies déjà présentes dans ses voitures. Et BYD a déjà trouvé leur mission principale. Ils seront utilisés comme conseillers de vente dans ses concessions.
2: Pourquoi pas ?
7: Pourquoi pas ?
2: Et tiens, on enchaîne avec un sujet qui a un rapport, hein, c'est les robots taxis qui arrivent bel et bien en Europe.
7: Et oui, Uber et le chinois WeRide vont lancer un service commercial de taxi autonome à Madrid. Un projet pilote qui doit démarrer à la fin de l'année avant un déploiement à plus grande échelle d'ici 2027. À terme, les deux partenaires ambitionnent d'étendre leur service à 15 villes européennes d'ici 2030. Également, dans l'actualité, Google déploie des cartes d'identité numérique dans 5 pays européens, dont la France. Dès cet été, ses utilisateurs pourront scanner leur passeport pour en faire une version digitale dans leur wallet Google. Mais contrairement aux États-Unis, ce document ne permet pas de voyager au sein de l'Union européenne. En revanche, ils serviront à la vérification de l'âge en ligne, une obligation qui se généralise progressivement sur de nombreuses plateformes. Et puis, on vous en a déjà parlé dans Tech & Co. L'Europe impose désormais aux constructeurs des batteries remplaçables avec un simple tournevis. Et c'est Nintendo, le fabricant japonais, qui sera le premier à se mettre aux normes avec la commercialisation d'une version européenne adaptée de la Switch 2 d'ici février 2027, date de l'entrée en vigueur de cette nouvelle règle. Et pour finir, je vous donne rendez-vous demain à 21h30 sur BFM Business pour De quoi je me mêle, votre rendez-vous tech du week-end. Une émission également à retrouver sur la chaîne YouTube de BFM Tech et en podcast sur toutes les plateformes. Et au programme cette semaine, une histoire de dingue. Un modèle de Google Watch a été retrouvé au fond de l'océan avant même sa sortie officielle. On écoute un extrait.
8: Vous vous rappelez de l'iPhone 4 retrouvé dans un bar,
9: ouais.
8: Le prototype d'iPhone 4, bah voilà, on a encore plus fort. Mais Google est très fort en leak
9: aussi en général.
8: Il y avait eu la il y a eu plein de leaks connus dans la tech, des oublis dans des avions, dans plein de choses. Mais là, c'est pas n'importe qui en plus, parce que c'est le fondateur du studio Gearbox, les jeux Borderlands, qui a un ami qui est en train de faire de la plongée je crois que c'est à Saint-Martin, à Saint-Martin, et qui tombe sur une montre au fond de l'eau. Alors déjà improbable, moi ça m'est jamais arrivé de tomber sur
2: une montre.
8: A priori, le mec n'est même pas un gros fan de tech, mais du coup, il contacte Randy en mode oui, bah toi, t'es développeur de jeux vidéo, donc tu dois connaître ce que c'est. Et là, ils se rendent compte que c'est la Pixel Watch 5 qui n'a pas été annoncée encore. Donc ça veut dire qu'un ingénieur Google qui testait probablement l'étanchéité de la montre et probablement des nouvelles fonctions plongée est allé faire de la plongée, a perdu la montre et quelqu'un l'a retrouvée. Mais la probabilité que ça arrive, mais qu'elle soit retrouvée,
2: immense.
8: Mais surtout, que quelqu'un retrouve une montre, c'est une chose, mais que quelqu'un retrouve une montre et soit suffisamment geek pour arriver à reconnaître la future Pixel Watch 5 que moins de 1% de la population peut reconnaître.
9: Et que le mec soit pote avec le fondateur du studio.
8: Mais oui, c'est
2: incroyable. 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Il est 20h39. On va parler maintenant de l'une de nos stars, on va dire, de la tech et de la santé. En France, il s'agit de WeThings qui sort un nouveau produit qu'on découvre tout de suite.
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2: Et j'accueille Caroline Lagarde. Bonsoir Caroline.
10: Bonsoir François.
2: Et bienvenue.
10: Merci.
2: Sur BFM Business, dans Tech & Co. Vous êtes chef de produit chez WeThings. Alors on connaît bien WeThings, boîte française spécialisée dans la e-santé qui depuis pas mal d'années innove avec de nouveaux produits. Ça a commencé par les balances, mais il y en a eu plein d'autres. Peut-être que vous pouvez les citer de mémoire. Je me souviens des montres, bien sûr.
10: Exactement. On a aussi les tensiomètres, analyseurs de sommeil,
2: oui.
10: Analyseurs d'urine, il n'y a pas longtemps.
2: C'est ça.
10: Et puis, le BIMO, qui est un mélange d'un thermomètre, un stéthoscope, pour suivre la santé au quotidien.
2: Withings, aujourd'hui, qui est une boîte internationale, hein, c'est-à-dire que, évidemment, vous vendez tous vos produits un peu partout dans le monde. Ce qu'on pouvait peut-être vous reprocher, c'est que vos produits, surtout les balances, étaient quand même assez onéreuses. C'est vrai. Parce qu'elles sont bardées de capteurs, parce que c'est des bijoux de technologie. Et là, vous annoncez, justement, une nouvelle itération, en fait, de votre balance connectée, qui a un avantage, elle coûte beaucoup moins cher. Est-ce que vous pouvez nous en parler? Vous l'avez apporté sur le plateau.
10: Oui, exactement. Donc, c'est BodyFit, c'est notre nouvelle balance qui a une poignée et donc qui permet d'avoir une mesure de composition corporelle segmentale, donc c'est-à-dire votre masse musculaire, masse graisseuse, masse osseuse, dans chacun de vos segments de votre corps, d'un niveau qui n'était accessible jusque-là que chez des professionnels. Donc, notre but, c'est d'avoir cette mesure de très haut niveau qui est accessible pour chacun chez soi.
2: D'accord. Donc, on se pose sur la balance. On pose ses pieds sur la balance.
10: C'est ça.
2: On attend 20 secondes, je crois.
10: Oui, c'est ça, une vingtaine de secondes. Enfin, on prend la poignée, on attend une vingtaine de secondes.
2: Donc là, il n'y a pas la poignée, là. Enfin, oui, la poignée, elle est là. En fait, ça se tire.
10: Oui, c'est ça, exactement.
2: C'est-à-dire qu'on se met debout sur la balance, on tire ce truc-là et on le tient.
10: C'est ça.
2: C'est ça.
10: Donc, on a des électrodes pour les pouces, on a des électrodes pour les doigts. Et donc, tous ces points de mesure permettent de lancer ces mesures. Et donc, nous, notre but chez Withings, c'est de pouvoir acquérir ces mesures sans beaucoup de manière passive. Donc, c'est une balance. Chaque personne sait comment utiliser une balance. Et on va plus loin qu'une mesure de poids traditionnelle.
2: Alors, ça sert à quoi de tous ces capteurs, en fait? Parce que, effectivement, donc, vous mesurez le taux de graisse, etc. Ça va même plus loin, en fait. Qu'est-ce qu'elle arrive à mesurer? Quels sont tous les indicateurs que vous arrivez à mesurer aujourd'hui avec cette balance?
10: Je ne vais peut-être pas vous les citer tous les uns après les autres, mais donc le but, c'est...
2: Il y en a une vingtaine, je crois, non?
10: Oui, ça dépend comment on calcule, mais en fait, le but, c'est de vous faire un scan métabolique. Donc, si c'est pour des objectifs wellness, pour certaines personnes d'avoir telle composition, telle morphologie ou autre, ces personnes vont se concentrer sur la masse musculaire, la masse graisseuse. Si c'est pour avoir un objectif de prévention, donc typiquement on peut suivre la graisse viscérale, qui est la graisse qui est autour des organes, qui est dangereuse, qui peut mener à des maladies cardiovasculaires.
2: D'accord.
10: Et enfin, avec l'air des médicaments coupe-faim, donc les GLP-1.
2: Ozempic, etc.
10: Exactement. Donc quand les utilisateurs prennent ces médicaments, ils ont une baisse de poids, mais notamment une baisse de la masse musculaire. Et donc nous, notre but,
2: c'est parce que ça attaque aussi les muscles, c'est ça?
10: Oui, c'est ça, exactement. Sauf que si on perd trop de muscles, au bout d'un moment, on est en mauvaise santé et on ne peut plus se déplacer normalement.
2: Okay.
10: Et donc, le but, c'est de pouvoir suivre ces évolutions, masse graisseuse, masse musculaire, pour s'assurer qu'on perd le bon poids, entre guillemets.
2: Et puis après, il y a tout ce qui est cardiaque, bien évidemment.
10: Tout ce qui est cardiaque, alors ça, c'est sur notre autre modèle, donc la BodyScan 2.
2: C'est-à-dire que celle-là ne fait pas le cardiaque?
10: Celle-là, le but, c'est d'avoir une balance, avec le métabolisme,
2: oui.
10: Pour suivre notamment donc, la oui. Perte de poids, les objectifs de santé.
2: Le volume de graisse et le volume de muscle.
10: Oui, exactement, c'est ça. Après, notre autre balance, la BodyScan 2, en fait, se détache d'une balance parce que le but, c'est d'avoir une vue plus holistique et de faire un scan donc, métabolique, mais aussi cardiovasculaire.
2: D'accord, ça, c'est le top du top.
10: Ouais.
2: C'est celle que vous avez présentée au CES, je
10: exactement,
2: crois.
10: Exactement, c'est ça.
2: Voilà. Qui sort quand? Elle est sortie déjà, celle que...
10: Elle sort d'ici peu.
2: D'ici peu, ouais. D'accord. Et ça, c'est le top du top chez vous?
10: Exactement.
2: Parce que je me souviens, j'avais reçu Eric Carrel qui était venu nous en parler et qui disait que c'était vraiment, véritablement une station de santé, finalement, cette balance. Elle mesure d'autres paramètres aussi?
10: Oui, c'est ça. Donc, le but, c'est de se focaliser sur les paramètres cardiovasculaires.
2: Ok.
10: Notamment, donc, c'est pour toutes les personnes qui ont des antécédents dans leur famille. Le but, c'est de pouvoir mesurer donc, au niveau du cœur les données pour pouvoir prévenir l'apparition de symptômes qui pourraient, par exemple, annoncer une insuffisance cardiaque.
2: Et tout ça est complémentaire en fait, de tout l'écosystème d'objets connectés que vous avez, parce que si, par exemple, j'ai une ScanWatch ou même une Apple Watch, finalement,
10: ouais,
2: qui est une montre
10: ouais,
2: connectée, tout ce beau monde peut communiquer entre eux ou pas?
10: Oui, c'est ça. Donc, on a une corrélation de toutes les données dans l'application. Et après, ça, c'est notre but chez Withings. Donc, on a l'écosystème. on a l'application dans laquelle on peut faire le suivi des mesures. Et après, nous, notre but, c'est de faire aussi l'intermédiation entre l'utilisateur et les médecins. Donc typiquement, pour le cœur, on fait une mesure d'électrocardiogramme et cette mesure peut ensuite être renvoyée directement à un cardiologue pour une revue dans les 24 heures.
2: Est-ce que les médecins sont prêts à tout ça aujourd'hui? Ils sont OK de recevoir par mail, enfin je ne sais pas comment ils reçoivent d'ailleurs, un PDF avec un électrocardiogramme fait par une machine, alors que ce soit une Apple Watch, une balance ou une montre de chez vous?
10: Nous, dans tous les cas, on travaille avec des médecins, donc, dans notre quotidien, justement pour savoir donc, déjà quelle mesure est pertinente et aussi pour réussir à expliquer justement aux médecins la pertinence de nos mesures, comment les utiliser. Et tous les partenariats qu'on a faits, c'est avec des médecins qui ont déjà fait le pas et travaillent déjà avec le digital et les objets connectés.
2: On parle beaucoup d'intelligence artificielle dans Tech & Co. J'imagine que c'est un levier pour vous incroyable aussi, non ?
10: Ouais. Bon, après, on travaille dans la santé, donc il faut toujours faire attention à la...
2: Oui, bien sûr.
10: Aux données à la...
2: Et aux hallucinations, comme on dit.
10: Et aux hallucinations de l'IA. Mais c'est vrai que d'un point de vue données, donc nous, on mesure des données. Et le but, c'est de faire les corrélations pour pouvoir prévenir la personne quand il y a un gros changement, quand il y a une évolution qui n'est anormale. Et donc, pour ça, l'IA, c'est révolutionnaire.
2: Ouais, et on peut, enfin, d'après ce que j'ai compris, on peut même arriver à détecter des pathologies avant même que les premiers symptômes apparaissent, parce qu'il y a des petites oscillations, des petits changements, et ça, il n'y a que l'IA qui peut le détecter, en fait.
10: Oui, et c'est pour ça aussi qu'avoir différents capteurs avec différentes mesures est très important, parce que c'est souvent en voyant une petite oscillation sur une mesure et sur une autre qu'on arrive à voir qu'il y a un vrai problème et quelque chose à surveiller chez cet utilisateur.
2: Donc cette BodyFit, ça y est, elle est dispo?
10: Cette BodyFit, elle est disponible la semaine prochaine.
2: D'accord.
10: En juillet, le mois prochain.
2: En juillet, d'accord.
10: Le mois prochain en Europe.
2: Et au prix de
10: 250 euros.
2: Voilà, qui est beaucoup moins cher que la Bodyscan 2.
10: Qui est au prix de 500 euros.
2: Voilà, 500 euros. Merci beaucoup, Caroline Lagarde, chef de produit chez WeThings.
10: Je vous en prie.
2: Continuez à faire de jolis produits made in France, en tout cas conçus en France. Merci beaucoup. Il est 20h47, direction tout de suite la rédaction de BFM Tech, comme chaque soir.
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2: Et je retrouve Kesso Diallo, tout de suite, qui est avec nous sur le plateau de Tech & Co. Pour tout te dire, ma chère Kesso, je n'ai pas le papier avec notre chronique ce soir.
12: Ah, d'accord.
2: Il a disparu. Je ne sais pas ce qui s'est passé, je ne l'ai pas ce soir. De quoi vas-tu nous parler ?
12: On va parler de Scout, l'agent qui a été lancé par Microsoft il y a deux jours, lors de la conférence Build. En fait, c'est le premier d'une série d'assistants IA conçus pour être toujours actifs. Il s'intègre aux applications de Microsoft 365 et il peut se connecter à nos données, donc il peut voir nos mails, notre calendrier ou encore nos contacts. Tout ça, en fait, ça lui permet d'agir au nom de l'utilisateur. Il peut, par exemple, rechercher et modifier des documents, rédiger un mail ou encore naviguer sur des pages web. Et en fait, le but avec cet agent, c'est de faciliter la vie des utilisateurs. Mais encore plus inquiétant, d'après Microsoft, c'est de rendre les utilisateurs accros à l'IA. Du moins, c'est ce qu'a révélé un document stratégique de Microsoft et que le site 404 Media a pu consulter. On y découvre ce qui semble être une feuille de route avec Microsoft qui assure vouloir d'abord diffuser cette expérience de manière autonome pour, à la fin, construire des outils qui rendent les gens dépendants au quotidien.
2: Alors, ces révélations tombent mal pour Microsoft, surtout avec les récentes affaires qui ont montré une addiction dramatique aux chatbots.
12: Oui, d'autant plus que dans la plupart des cas, ce sont des enfants ou bien de jeunes adultes qui sont devenus accros à l'IA. Dans certains cas, il y en a même qui ont mis fin à leur jour. Mais comme l'a dit un employé de Microsoft, la bonne nouvelle, c'est que Microsoft est plutôt mauvais pour construire des produits qui sont addictifs comparé à d'autres entreprises comme OpenAI ou Character AI. Mais surtout, il semblerait que Microsoft a mal choisi ses mots dans ce document parce qu'en fait, le but, c'est pas de rendre les utilisateurs accros à Scout, mais plutôt à ses fonctionnalités. En attendant, Scout est réservé à un cercle limité de clients et d'employés de Microsoft. On verra bien, du coup, quand il sera disponible pour tout le monde, ce qu'il en est vraiment.
2: Voilà, merci beaucoup. Et si vous voulez en savoir plus sur Scout ou Scout, je ne sais pas trop comment on prononce.
12: Scout en anglais, Scout en français.
2: Voilà, allez sur le site de BFM Tech et vous en saurez plus en lisant l'article de Kesso. Merci beaucoup, Kesso Diallo, de la rédaction de BFM Tech. Il est 20h49. On va parler maintenant d'IA encore une fois dans Tech & Co ce soir et surtout des maladies liées à l'œil. Des révolutions sont en train de se tramer. On en parle avec mon invité.
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2: Et Jocelyn Perret nous rejoint sur le plateau. Bonsoir Jocelyn.
13: Bonsoir.
2: Co-fondateur de Zenco Lab.
13: Exactement, c'est ça.
2: Alors, on va découvrir ensemble ce que c'est. En fait, c'est une startup deep tech en intelligence artificielle médicale, co-fondée par 4 étudiants. Alors, tu en fais partie.
13: De Centrale, c'est ça.
2: Tu me permets qu'on se tutoie, ça sera avec plus sympa. Ouais. Voilà. Alors, il y a Shakib Labra, il y a Thomas Singer et Lyon Sibout, et toi donc. C'est intéressant parce que cette start-up est incubée au sein de l'incubateur de Centrale Supélec et lauréate du prix de l'IA de la Fondation Centrale Supélec. Voilà.
13: Un beau résumé.
2: Pas mal. Maintenant, on va essayer de comprendre ce que vous avez mis au point avec tes collègues.
13: Ouais, exactement. Bah, juste si je peux rappeler un peu le contexte. Voilà, ZenCollab, c'est né du constat que, si vous avez des lunettes, vous devez le savoir, que quand vous prenez rendez-vous chez Ophtalmo, c'est souvent long.
2: Ouais.
13: Hein, plusieurs jours, plusieurs semaines, voire plusieurs mois dans certaines régions.
2: Alors, c'est en train de s'améliorer, mais c'est vrai que ça peut être compliqué. Tout dépend des endroits. Hein.
13: Exactement. Et en plus, si vous êtes dans le parcours de téléophtalmologie, hein, qui est une des solutions justement pour tous ces déserts médicaux, donc on va prendre vos mesures et puis vous allez encore avoir quelques jours pour attendre. Et finalement, en fait, tous ces délais mis bout à bout, c'est du temps un peu perdu parce que si un patient a une pathologie oculaire qui peut lui faire perdre la vue en quelques jours, et c'est du temps perdu. Il faut diagnostiquer le plus tôt possible. Clair. Et donc, ZenCollab, voilà, c'est né de cette idée de raccourcir ces délais pour avoir un diagnostic en fait le plus tôt possible, tout simplement.
2: Alors comment on fait ?
13: Comment on fait ?
2: Bah, comment ça marche ?
13: C'est entre guillemets simple. Hein. Pour faire un grossier résumé de ce qu'on fait, nous on va prendre les images de fond d'œil, de coupe OCT, donc des images de votre rétine, et on va les analyser avec de l'IA, donc c'est du computer vision. Donc on va diagnostiquer plusieurs pathologies. Donc on va retrouver le glaucome, la DMLA, la rétinopathie diabétique et la cataracte, que la plupart des gens d'ailleurs connaissent.
2: Oui, parce que c'est la moins grave, on va dire, de toutes
13: ces maladies. C'est la moins grave,
2: exactement. Puisqu'on peut changer, évidemment.
13: Oui, ça se traite, exactement. Ouais. Et puis, nous, donc, dès qu'on a les données, on va les analyser. Et puis, s'il y a une pathologie qui est détectée, on va envoyer directement le patient en présentiel aux urgences pour qu'il ait les soins adaptés. Et puis, s'il n'y a rien, si c'est juste un renouvellement de lunettes, il va continuer son parcours, voir l'ophtalmologue plusieurs jours après, en visio, etc.
2: D'accord. Mais alors, aujourd'hui, vous en êtes où avec ZenCollab, en fait ?
13: On en est où ? On est en train justement de... Nous, on se concentre surtout sur la partie R&D, parce qu'une grosse partie de notre travail, en fait, c'est tout ce qui va être le côté interprétable de notre solution. Surtout dans le secteur de la santé, en fait, il va y avoir une certaine réticence à l'adoption. Vous savez, avec l'IA, l'effet un peu boîte noire, on a une boule magique qui nous dit, vous avez telle pathologie. Et du coup, on travaille sur toute cette partie interprétable pour expliquer à l'ophtalmologue comment est-ce que l'IA a pris la décision.
2: Donc c'est important ça pour l'ophtalmo, non ?
13: C'est super important parce que, comme j'ai dit, un frein de l'adoption de l'IA en fait en santé, c'est cet effet boîte noire.
2: Oui, c'est-à-dire qu'elle donne une décision sans expliquer pourquoi.
13: C'est ça.
2: C'est ça.
13: On se dit l'IA, a des super performances et puis finalement souvent quand on la met dans un vrai workflow, ça va pas marcher parce qu'en fait l'IA a appris sur du bruit, etc. Et alors que si elle peut expliquer d'où vient la décision, là forcément ça a plus d'intérêt et une valeur ajoutée.
2: Comment faites-vous pour récolter toute cette data ? Parce que j'imagine que pour entraîner vos modèles, il vous faut évidemment beaucoup d'examens. Vous les récupérez où ? En fait, c'est facile à récupérer ?
13: C'est facile, oui et non. Alors, il y a beaucoup de datasets qui sont disponibles sur Internet. Nous, on avait construit nos premiers prototypes là-dessus, justement en se basant sur tout ce qui est disponible. Toujours en faisant attention, parce que il y a des datasets de certaines régions du monde qui ne sont pas pareils en France, etc. Et puis, on travaille aussi avec des hôpitaux. Comme l'hôpital 15-20, je pense que...
2: Oui, qui est spécialisé dans la vision, d'ailleurs.
13: Justement, et qui nous donne des données pour entraîner nos modèles.
2: Qui sont anonymisés, bien sûr, j'imagine.
13: Oui, bien sûr, RGPD, ouais. Sur des serveurs HDS, tout ça bien conforme.
2: Donc, vous récupérez ces données ?
13: On récupère ces données, on entraîne nos modèles. Dans certains cas, on ne l'utilise pas pour entraîner, parce que, en fonction des accords de partenariat qu'on a, c'est juste pour avoir les performances de notre modèle sur des cas concrets. Et puis on trouve la plupart des choses sur Internet, c'est assez facile.
2: On se rend compte qu'aujourd'hui, l'ophtalmologie, c'est une spécialité qui est en train d'évoluer grâce à l'IA. Et demain, pour en avoir parlé avec des spécialistes, notamment de chez Essilor, on pourra détecter des pathologies incroyables, en tout cas inespérées simplement en analysant un œil. Vous êtes d'accord avec ça ?
13: Et je pense que oui, en tout cas c'est le futur proche, on n'y est peut-être pas encore maintenant. Mais il y a beaucoup de pistes qui nous montrent que c'est le cas et qu'on avance dans cette direction, en tout cas.
2: Oui, notamment les maladies neurodégénératives. Mmh. Voilà, par exemple, des débuts de Parkinson ou d'Alzheimer, ça pourrait être détecté. Là, l'idée, votre prochaine étape, c'est quoi, en fait, maintenant ? C'est d'améliorer vos modèles, de mettre en route un business, pourquoi pas aussi ?
13: Nos prochaines étapes, voilà, ça va être sur le côté R&D. Vraiment s'assurer que, en fait, l'IA qu'on va donner aux ophtalmos, c'est pas une IA qui raconte n'importe quoi.
2: Ouais, avec des explications de ce pourquoi elle dit, c'est noir ou blanc, quoi.
13: Exactement. Puis évidemment, sur la roadmap, il y a toujours une levée pour une commercialisation future, etc. Mais ça, c'est dans un second temps, je pense.
2: D'accord. Vous projetez quand ? Là c'est trop tôt encore ?
13: C'est peut-être encore un petit peu trop tôt. On n'exclut pas, hein. Mais pour l'instant, justement, nous, ce qu'on a réussi à faire, c'est qu'on a réussi à construire tout ça avec 0 €. En s'appuyant, comme vous l'avez dit, on est 4 étudiants de Centrale Supélec. On s'est appuyé sur tout l'écosystème de Paris-Saclay, qui nous ont fourni des serveurs, d'accord, etc. Et on n'a jamais eu besoin d'argent jusqu'à présent. Donc,
2: Alors, on peut le dire pour terminer, tu es le fils de Xavier Perret.
13: Exactement.
2: Qu'on connaît
13: j'ai
2: très bien.
13: J'ai pu voir passer.
2: ton papa qui passe régulièrement dans Tech & Co, c'est pas pour ça qu'on te reçoit, parce que évidemment le sujet que tu fais est passionnant. Ce qu'il y a d'intéressant, c'est que comment t'es venu cette idée de t'intéresser justement aux maladies liées à l'œil, en fait. C'est quoi ? C'était un point de départ qui était évident, ou c'est en réfléchissant avec tes cofondateurs que vous avez dit on va aller dans cette direction ?
13: C'était juste en discutant. Première année à Centrale Supélec, on était dans le parcours entrepreneur et donc il nous fallait un projet. Et donc on allait voir d'abord des cancérologues. On savait qu'on voulait faire quelque chose avec de l'impact. Et la santé, c'est quand même un secteur où il y a beaucoup de changements, ouais, possibles.
2: Bien sûr, et il y a un potentiel incroyable avec l'IA.
13: Incroyable, bien sûr. Et c'est juste en discutant qu'on est tombé sur des ophtalmologues qui voulaient bien travailler avec nous et... L'idée est venue comme ça, donc.
2: Bon, ben c'est très bien. Ben écoute, on va suivre Zen Collab de près. Jocelyn, merci d'être venu sur le plateau de Tech & Co.
13: Voilà. Merci à vous.
2: Ta première télé ce soir. Voilà. Tu sais quoi, je vais te le dire, t'es meilleur que ton père.
13: Non, je pense pas.
2: Non, j'exagère.
13: J'entends, là. Petite...
2: En tout cas, merci d'être passé nous voir. Tech & Co, tu peux rester assis, il n'y a pas de souci. On a terminé l'émission de toute façon. Ce Tech & Co est terminé. Belle soirée, merci de nous avoir suivis. Les replays, les podcasts qui vous attendent dans quelques minutes. 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On en parle lundi. D'ici là, très belle soirée, bon week-end et à très vite.
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16: D'autant plus que je suis absolument certain qu'il y en a qui vont écouter cette émission en disant « Ah oui, zut !» Ben oui, c'est le dernier jour pour déclarer vos impôts. Si vous êtes du département qui vont du 55 au 976, très exactement, ainsi que tous les Parisiens, entre autres. Mais pas de panique. Géraldine Métifeux, Alter Egal. Bonjour Géraldine.
17: Bonjour Antoine.
16: Mireille Wimbert, des établissements Mireille Wimbert. Bonjour.
17: Bonjour Antoine.
16: Bon, allez, pas de panique pour tous ceux qui nous écoutent. C'est pas grave. Hein, à force de, ouais, je m'en occuperai ce week-end, puis le week-end, on va à Bricorama, enfin bref. Raconte ma vie. On oublie de déclarer ses impôts. Qu'est-ce qu'on fait ?
17: Alors, déjà, il faut le faire. Absolument. Oui, c'est ce soir, 23h59, pour ceux, vous avez dit, à partir du département 55. Donc, c'est de la Meuse jusqu'à Mayotte. Donc, tous les Parisiens sont là-dedans. Donc, ça, il faut le faire absolument. Même si vous avez un petit doute. Pourquoi ? Si vous ne le faites pas, c'est une pénalité de 10%. C'est fâcheux. Il vaut mieux le faire. Et puis, vous corrigerez ensuite. Vous allez recevoir votre avis d'imposition fin juillet, début août. Et à ce moment-là, le service des impôts ouvre en ligne un service de rectification. Donc, vous pourrez rectifier à ce moment-là. Et c'est mieux de faire comme ça. Si vous avez encore un doute aujourd'hui, vous pouvez encore joindre le service des impôts. Alors, il y a des files d'attente un peu partout. Vous pouvez les joindre par téléphone. Ouais. 08 09 401 401. Ils répondent jusqu'à 19h. Vous pouvez les joindre par mail. Où vous pouvez y aller. Mais encore une fois, les agents des impôts ne vont pas travailler jusqu'à 23h59 ce soir. Donc ça, c'est à vos risques et périls. Mais encore une fois,
1: avoir un peu
17: si
1: de
17: vous
1: monde
17: n'avez pas eu la réponse aujourd'hui, faites votre déclaration, vous la corrigerez ensuite.
18: Mais après, on peut faire une mention express, Pierre. Donc, si on a un doute sur des cases qu'on a mal remplies, etc., on peut faire une mention express pour l'indiquer. Moi, je suis pas très fan des rectifications en septembre, mais ça dépend du niveau de revenu. Parce que globalement, si vous avez des assez hauts revenus, c'est bien si vous attirez pas spécifiquement l'œil sur votre déclaration avec une rectification en septembre, histoire que les mecs s'y repenchent un peu pour être sûr de vérifier s'il n'y a pas un sujet. Et notamment, si vous faites partie des 61 000 contribuables qui sont dans la tranche à 45%, j'inciterai ces 61 000, dont ceux qui sont pas nos clients, parce que ceux qui sont nos clients, on l'aura déjà fait, à le faire en temps voulu et éviter tant que faire se peut les modifications qui effectivement sont ouvertes jusqu'en décembre.
17: Oui, donc c'est début août jusque enfin mi-août, début ou mi-août, on ne sait pas encore quand est-ce que ça ouvre, jusque mi-décembre, donc pas trop de panique. Effectivement, si vraiment vous avez une question métaphysique, faites quand même votre déclaration et vous rectifierez ensuite.
16: Oui, rendez votre copie déjà.
17: Oui,
16: ensuite, ensuite, on négocie éventuellement. Voilà. Quand on déclare ses impôts et quand on a des investissements, de l'assurance vie, un portefeuille un petit peu construit déjà, c'est quoi les cases cruciales, celles sur lesquelles on peut se tromper en plus?
17: Je sais pas, dites-moi. Voilà.
16: Géraldine.
17: Alors, Géraldine est une spécialiste.
18: 3VG. Alors d'abord, pas de panique quand on a une assurance vie. Mais oui, en plus, on a parlé.
17: Je sais plus comment
18: on en a fait 50 cette année, donc je suis pas mal sur les cases. Non, là où il y a. Alors, sur l'assurance vie, si vous n'avez pas reçu un IFU de votre compagnie d'assurance vie, c'est probablement que vous n'avez pas fait de rachat. Et que donc vous n'avez rien à déclarer. Mais si vous avez une assurance vie et que vous avez fait des rachats, genre vous complétez vos revenus avec, etc., etc., il y a des cases qui vont être genre les 2ZZ ou ce genre de cases-là qui déterminent si vous êtes sur des rachats sur des contrats d'assurance vie qui sont avant 2017 ou après 2017. Pourquoi avant ou après ? Hop,
17: la fiscalité a changé.
18: Exactement, merci.
17: Alors, ce que je voulais dire là-dessus, en fait, c'est que là, pas de panique aussi. Même si vous avez des rachats qui dépendent de différents régimes fiscaux, de toute façon, la compagnie d'assurance vie, dans ce qu'elle vous envoie, vous dit précisément pour chaque rachat quelle part, quelle case, et elle indique le nom de la case.
18: Parfois même, c'est pré-rempli. Pas toujours.
17: Ah ça je sais pas. Ouais.
18: Parfois ça l'est pas toujours. Il y a certaines compagnies qui doivent le faire suffisamment en amont et informer l'administration fiscale et donc ça peut être fait en amont. Dans les si ces titres dans votre PEA, normalement vous avez rien non plus à déclarer parce que tant que vous ne sortez pas du PEA, il ne se passe rien, y compris les dividendes. Donc pas de panique non plus. Si vous avez des comptes titres. Ça, en revanche, les comptes-titres, normalement, ils tournent s'il y a des cessions. Donc là, vous allez retrouver avec des cases de type... Alors, c'est tout ce qui est revenu de capitaux immobiliers, c'est la deuxième page de votre déclaration. Oui. Donc, ça va être de TT, de TR, de SC, de L1, de CK, et ainsi de suite. Donc ça, c'est important de le remplir correctement. Mais là, de la même façon, normalement, les IFU sont relativement bien faits. Ça devient plus tordu ou plus compliqué quand il s'agit de déclarer en 2074. C'est-à-dire qu'il faut faire le détail vous-même des calculs de vos plus ou moins values de valeur mobilière. Et là, si par malheur, vous y êtes pris ce matin, prenez la journée, les gars.
16: Ouais.
18: Au cas où.
16: Ouais.
18: On n'est jamais à l'abri. Et vérifier si c'est des moins-values imputables. Alors, du coup, c'est à 2074 CMV, donc pour calculer réellement les moins-values. Donc là, vérifier que vous avez bien indiqué vos moins-values passées. Sinon, on ne pourrait pas les imputer. Mais là encore, on pourra rectifier. Je vous rappelle que d'ailleurs, on peut rectifier ces déclarations sur 3 années. Hein. Donc, si vous avez oublié de déclarer avant, dire bah mince, j'ai oublié, hop, vous redéclarez 24, 23, et hop, sur le coup, sur 25, on pourra quand même imputer les moins-values. Très important. Peut-être une petite nouveauté sur les cases cette année. Il y a des dons, je ne sais pas si vous savez, il y a des dons qui sont, alors, genre, femmes battues, machin, etc. je ne me souviens pas d'une terme de la précisément, oui. Et où on a 75% de réduction.
16: Oui.
18: Bon, avant, c'était que 1 000 euros, mais pour tous les dons que vous avez effectués après le 14 octobre, enfin après le 13, donc à compter du 14 octobre 2025, et je me souviens plus bien de la raison, vous pouvez doubler ce montant. Donc, vous pouvez aller jusqu'à 2 000 euros de dons qui sont imputables en CTD et celles en dessous, qui sont jusqu'à 75%. Il faut juste bien faire le détail, ouais. Et mettre l'un d'un côté de l'autre.
17: Justement, ce sont les dons à toutes les associations d'aide à la personne. Aide D'accord. à la personne, donc ce sont les Restos du Cœur, c'est ce qu'on appelle la réduction Coluche.
16: Voilà.
17: Donc avant, on avait le droit à 75% de 1 000 euros. Vous mettiez 1 000 euros, vous aviez 750. Maintenant, c'est 75% de 2 000. Bah, vous avez le double, 1 500 euros de réduction d'impôt. Donc c'est effectivement. Il y a tout, donc il y a le logement des gens, il y a l'alimentation, il y a les soins, il y a effectivement les femmes.
16: De manière générale.
17: Donc il y a tout un tas d'associations, renseignez-vous. Voilà.
18: Alors, en fait, normalement, quand c'est 75%, si vous avez un petit reçu fiscal qui vous dit que c'est, je crois que c'est l'article 238 du CGI ou de l'article 200, mais en tout cas, vous avez un petit reçu fiscal qui mentionne bien quand c'est 75% versus la CETUF qui est à 66%.
16: Ouais. Et là, c'est notifié. Ouais.
17: Et de normalement, toute façon, oui. Si vous dépassez les 2 000 euros, qui est le nouveau plafond, puisqu'il est passé de 1 000 à 2 000, au-dessus, vous avez encore une réduction d'impôt jusqu'à 66%.
18: C'est 66% le taux, exactement.
17: Voilà. Ouais, tout ça. Donc, voilà. Mais enfin, c'est mieux qu'avant.
16: Et on l'a vu en plus avec nos spécialistes du patrimoine toutes ces choses qui peuvent être pré-remplies, c'est de mieux en mieux fait parce que l'IA est en train de doucement rentrer chez Bercy, donc on est plus précis. Alors, ça peut être un petit peu embêtant pour ceux qui ont des choses à se reprocher ou qui ont oublié des choses parce que là, ce sera relevé systématiquement, mais aussi, ça pourrait être beaucoup mieux notifié et donc vous faciliter la vie. On a rapidement parlé de l'assurance-vie, Mireille. Bon, oui. Ça a encore été un carton le mois dernier. Les raisons, elles sont faciles à déterminer. Maintenant, les chiffres restent quand même spectaculaires.
17: Alors, ce que disait France Assureur avant-hier, c'est que c'est le meilleur mois d'avril quasiment de tous les temps. Bon, il y a plus de 5 milliards de collectes nettes, donc les entrées moins les sorties. On a plus de 24 milliards depuis le début de l'année. L'assurance vie, c'est le succès de l'année. Ça redevient sans conteste le placement préféré des Français. Alors pourquoi ? Il y a plusieurs raisons. D'abord, le livret A est à 1,5. L'assurance vie, le fonds garanti en euros, est à 2,60 en moyenne. Donc c'est le placement sans risque sur le fonds en euros le plus rémunérateur du marché. C'est la première raison. La deuxième raison, ça c'est Philippe Crevel qui l'évoquait. Il dit en fait, les livrets A, on a 15% de livrets A qui sont au plafond. Donc les gens qui veulent verser, ils ne peuvent pas verser sur le livret A. Enfin ceux-là, ces gens-là qui ont un peu d'argent, donc ils versent sur l'assurance vie. Et il y a une troisième raison. Vous savez qu'il y a eu une nouvelle législation qui dit qu'on ne peut plus avoir un plan d'épargne logement, un PEL, au-delà de 15 ans. Au-delà de 15 ans, les PEL, il faut les fermer. Ça va courir de maintenant jusqu'au 2030. Il y aura 3,2 millions de PEL qui vont arriver à échéance. Et il va falloir replacer cette épargne. Ça représente 93 milliards d'euros de maintenant jusqu'à 2030. Voyez et donc, les gens là, qui sortent du PEL en ce moment, qu'est-ce qu'ils font ? Eh bien, naturellement, ils vont plutôt sur l'assurance vie. Donc, l'assurance vie, vraiment, c'est un bon, bonne dynamique là, depuis le début de l'année.
16: Et puis, le PER, là aussi, il y a peut-être une problématique. On en parlait beaucoup là, ces derniers temps du fait que voilà, les marchés prennent une tenue un peu spécifique et ça dépend comment on est exposé sur un PER, mais il n'est peut-être pas inintéressant de se fixer des petites bornes tous les 5 ans.
17: Oui.
16: C'est ce que vous nous conseillez, Mireille.
17: En fait, le PER, il a été modifié et vraiment simplifié à partir de la loi PAC de 2019.
16: Ouais.
17: Dans cette loi PAC, on a redessiné les contours de ce produit, donc plan d'épargne retraite. Et qu'est-ce qu'on a dit ? On a dit, si vous l'assurance vie, vous ne pouvez pas changer d'assureur. Vous êtes coincé chez votre assureur. Le PER, vous pouvez changer d'assureur. Mais si vous changez, il y a des frais, mais il y a des frais pour les pairs qui ont moins de 5 ans. Si votre père a plus de 5 ans, vous pouvez changer d'assureur sans frais aucun. Donc là, il faut regarder, puisque la loi PACTE, il y a eu beaucoup de pères souscrits juste après la loi PACTE, 2020-2021, et là, on arrive aux 5 ans, où on y est. Donc là, il faut regarder. Après, vous allez me dire, mais oui, mais le PER, comment je compare ? L'assurance vie, c'est extrêmement simple, vous avez des tableaux, des classements partout, c'est sur les sites des assureurs. Le PER, souvent, dans les PER, on choisit, sauf quand on a un très bon gestionnaire de patrimoine.
18: Merci, Mireille, j'ai
17: Mais bien sûr. Mais quand on n'a pas de gestionnaire de patrimoine qui est capable de vous orienter financièrement, on choisit un profil. Et ces profils, hélas, on n'a pas les... Moi, je connais les performances des profils de mon père à moi, mais je ne sais pas les performances de ceux des autres.
18: On peut les avoir, Mireille.
17: Pour la simple et bonne raison que ça dépend de mon âge, du moment où j'ai versé, etc. Donc, c'est assez compliqué, justement, de savoir. Et du coup, on ne sait pas. Alors, moi, j'ai un conseil à vous donner. Le PER, c'est quelque chose, c'est de l'épargne pour la retraite. Il est hors de question que, sous prétexte d'un avantage fiscal, effectivement, bien dodu, l'avantage fiscal, il est génial pour les gens qui payent des impôts. Pour autant, il ne faut pas se laisser aveugler par cet avantage fiscal. Et il faut impérativement checker son PER tous les ans pour vérifier les performances. Alors, on fait ça sur 3 à 5 ans, on regarde ce qu'il vaut. Donc, le profil équilibré, s'il n'a pas fait au moins le rendement du fonds en euros de l'assurance vie de l'assureur, ça ne va pas. C'est qu'il y a un problème. Le profil équilibré, c'est fonds en euros plus 1,5%. S'il n'a pas fait au moins ça, on regarde sur 5 ans, il peut y avoir des accidents une année, ça arrive. Mmh. Et puis, le profil dynamique, moi, je conseille, si ce n'est pas plus de 2,5% par rapport au fonds en euros, on regarde, on change. Et souvent, ces performances, elles ne sont pas très bonnes. Pourquoi ? Parce qu'il y a trop de frais. Ce sont les frais qui grignotent les performances.
16: Ah, mais oui, ça, oui.
17: Et dans les PER, c'est encore un produit, c'est plus chargé, c'est plus de frais que dans l'assurance vie. Il y a encore beaucoup, beaucoup de frais à l'entrée. Ça veut dire que quand vous mettez 100 sur un PER, on vous prend 3 ou 4% tout de suite. Vous n'avez rien fait, ça vous versez 100. Hein. Comment ?
18: Ça se négocie exactement sur les contrats d'assurance.
17: Ça se négocie, mais ça se négocie chez un CGP. Ça se négocie pas forcément dans sa banque.
18: C'est des montants, quand on est à la banque. Mais il faut pas mettre l'argent dans la banque.
17: Non, non, bien sûr, mais ça, c'est un autre.
18: C'est le principe.
17: Il y a quand même beaucoup, beaucoup de gens qui investissent à travers leur banque ou leur.
18: Non, voilà. J'entends bien, mais.
17: Donc, tout le monde ne peut pas négocier ses frais. Mmh. Et donc, il y a encore des contrats sur lesquels il y a des frais. Ouais. Et ça, ça obère. Quand vous avez 3% de frais d'entrée, bah, il faut, l'année d'après, au moins 4% pour récupérer vos 100. Donc, vous voyez.
16: Il n'y a pas que la fiscalité ni l'inflation.
17: Donc, j'invite les gens vraiment, une fois que les impôts seront finis, parce que la priorité aujourd'hui, on l'a bien compris, ce sont les impôts. À partir de demain, alors vous n'êtes pas obligé de faire ça tout de suite, vous pouvez faire ça après les vacances. Mais vous regardez votre PER, c'est important parce que la retraite, il faut vraiment la préparer.
16: Voilà, et puis on ne le répétera jamais assez, l'avantage fiscal, c'est un cadeau bonus, c'est pas une stratégie.
18: Surtout que le PER, c'est moyennement un cadeau, hein, parce qu'on vous le reprend d'une main quand vous êtes à la retraite. Hein, donc c'est pas,
16: c'est pas c'est complètement jamais
18: exact. Hein, c'est-à-dire que si vous ne changez pas tellement de tranches et que vous restez dans une tranche à 30% activité ou la retraite, pas sûr qu'il y ait un avantage si important. Pour revenir sur le concept, vous n'êtes pas obligé d'être en gestion pilotée. Ça a été très comme ça a été beaucoup vendu, comme Mireille l'a dit, ils ont souhaité au Trésor qu'il y ait précisément plus de profils pour que les gens qui sont un peu en déshérence de conseil, alors que ça ne devrait plus
17: c'est
18: exister.
17: Plus de 90% des gens qui sont dans les profils.
18: Plus de 90%, c'est énorme. Mais ce qui veut dire qu'il y a finalement peu d'accompagnement sur cette matière. Mais sans doute parce qu'il y a des tickets trop petits, peut-être, je ne sais pas.
17: Oui, exactement.
18: Mais c'est ça. Voilà, mais donc, de fait, franchement, je ne suis pas certaine que le profil soit une bonne idée. Parce que d'abord, un profil, ça veut dire que, imaginons que vous ayez 55 ans, OK ? Donc, pas si âgé que ça. Et que votre profil, du coup, vous amène à être assez sécurisé, mais pas immédiatement. Qu'à 57, ça change. Je passe à Locke et du coup, ça change. Sauf qu'en fait, de 50 à 55, vous avez été extrêmement dynamique, sauf que c'est genre 2008-2015. Ça ne sert pas à grand-chose. Vous n'avez pas gagné beaucoup d'argent sur cette période. Là, on vous Locke et on vous met sur un truc plus sécurisé. Je ne sais pas si le profil fonctionne très bien.
17: Ce que veut dire, madame, c'est qu'en fait, sur ce profil de gestion, il y a une règle qui est, pour sécuriser, plus vous approchez de la retraite, plus l'assureur automatiquement vous bascule sur quelque chose sans risque. Pourquoi ? Pour éviter qu'au moment où vous prenez votre retraite, évidemment, si la veille il y a un crash, vous êtes bien embêté. Donc le fait de
18: sécuriser, ça part d'un bon sentiment, mais c'est moyen
17: ce
18: dans l'exécution.
17: Madame, et c'est vrai que quand on est chez un CGP, mais là c'est des gens qui sont plus fortunés.
18: C'est vrai.
17: Vous pouvez piloter ça de manière plus fine. Et effectivement, il y a des gens à 55 ans qui ont une espérance de vie d'encore 30 ans. C'est dommage quand les marchés sont bons ou quand on a une
18: espérance
17: échéance assez longue de tout sécuriser ou de sécuriser une grosse partie sur le fonds en euros ou sur des fonds monétaires. Je ne sais pas.
18: Effectivement, en euros en général.
17: Le pilotage est beaucoup plus fin chez les CGP.
16: Ouais.
17: Mais encore faut-il entrer chez un CGP.
18: Oui, mais à cette époque de l'éducation financière, je ne sais pas pour me tirer une balle dans le pied, mais celui qui n'a pas d'argent, il peut aller. Alors, je sais qu'il y en a qui écoutent les IA, mais il y a quand même énormément de podcasts ou de trucs de finances personnelles qui vous permettent de prendre un peu d'informations. Et voilà. Mais ce qui est très important, c'est de respecter son profil de risque, au fond. C'est-à-dire, est-ce que je suis capable de prendre des risques? Parce qu'on peut être très très jeune et pas être capable d'en prendre. C'est pas une question d'âge ou de raison, hein, parfois.
16: Non, bien sûr. C'est la stratégie du PER. C'est-à-dire que le risque est l'allié du temps long. Et une fois que, on est sur la période où on va profiter de tout ce qui a, été versé, il n'est plus question de prendre de risques du tout. Ou alors il est transféré à la génération d'après. Juste un dernier mot, Géraldine, très rapidement. Vous avez vu, il va y avoir un programme de suppression de postes du côté de BNP en Belgique, vaguement lié à l'intelligence artificielle.
18: Complètement lié à l'intelligence artificielle.
16: Je n'y crois pas.
18: À l'intelligence artificielle ou à la suppression des postes ?
16: Non, je pense que tout ça n'est qu'un prétexte. Je pense que les gens qui ont un compte en banque, qui ont des conseillers bancaires, ils veulent pas de l'intelligence artificielle.
18: Alors, je vais vous dire, il y a un truc, à mon sens, mais on repassera la vidéo le cas échéant, parce que ce serait plutôt fun. C'est ça qui est avantageux.
16: Action replay.
18: Ça, non, mais très honnêtement, c'est que je pense que l'IA est effectivement un prétexte, parce que très clairement, voilà. On a un problème de centre de coût sur le retail, sur les banques retail.
16: C'est ça.
18: Alors, gestion de fortune, gestion de patrimoine, ça peut encore aller. Mais tout ce qui va être masse, c'est trop cher. Et en même temps, quand vous donnez 9 mois de vacances à des gars, etc. Alors, quoi que ça, c'est en France, peut-être pas en Belgique. Pas s'étonner non plus. 9 semaines. Ça, 9 mois, c'est vrai que c'est peut-être beaucoup.
17: Vous m'avez dit 9 mois.
18: Je suis emballé. 9 semaines. Déjà, c'est énorme. Mais clairement, je pense qu'il y a un problème de coût. Et d'ailleurs, ils le disent qu'ils vont améliorer leur rentabilité. Donc, c'est des départs qui ne vont pas être remplacés. Maintenant, est-ce que l'IA peut faire des choses? Dès à présent, moi, je suis assez dubitatif sur ce que peut faire l'IA dans le conseil. À mon avis, pas grand-chose. Parce qu'il y a des choses qui sont personnalisées. Pourquoi et les gens ont besoin d'une disponibilité.
16: Ouais, pourquoi pas sur des applis? Pourquoi pas sur du numérique, etc. Ça, j'entends. Sur le travail bancaire.
18: Oui, mais attendez, ce qu'ils disent, c'est qu'ils vont remplacer des gens qui sont des postes sur tout ce qui est KYC, c'est-à-dire, en fond, tout ce qui va être remplissage de formulaires, connaissances clients. Donc, c'est pas le conseil.
16: Connaissances clients, vous avez dit le mot qui va bloquer tout le monde, là.
18: Alors, connaissances, oui, alors déjà, des clients qui n'aiment pas le concept de remplir les documents, mais.
16: Oui. On est obligé.
18: Ça, je vous confirme, le nombre de fois où je l'explique, je vous rassure, mais c'est pas le message parfois passe très bien. Oui. Mais ça veut dire quoi? C'est-à-dire qu'au fond, tous ces formulaires ou les mises à jour, etc., on n'a pas forcément besoin de 10 gigas derrière un ordinateur pour le faire. Et ça, c'est pas faux. Oui. Dans les call centers, on en parle tellement que du coup, dans les call centers, sincèrement, l'internet et donc probablement des IA peuvent remplacer cette partie-là. Donc on habille sous IA parce que ça fait moderne.
16: Voilà.
18: La réalité, c'est que de toute façon, c'est des postes qui auront vocation à être supprimés parce qu'on n'a pas vocation à garder des gens qui font ça. Je suis d'accord avec vous que c'est reste, mais c'est quand même beaucoup. Hein. C'est 1000 postes supprimés d'ici à 28. Hein. C'est pas zéro quand même.
16: Ouais, on est d'accord. Merci infiniment, Géraldine Métifeux, Alter Egal et Mireille Wimbert d'avoir été avec nous.
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16: Alors, Alexandre Leng, Ré Partners, Wendy Souvanarat, merci
21: bonjour
16: beaucoup
21: Antoine.
16: D'être là. On va parler de la folie des IPO à venir. Alors vous avez les mains dans le cambouis, puisque très concrètement, vous traitez des produits qui vont aller chercher justement la performance et la valeur un petit peu intrinsèque de ces entreprises qui vont s'introduire en bourse. Alors, on parle de SpaceX. SpaceX, théoriquement, c'est la semaine prochaine.
22: Mm-hmm.
16: Bon, on espère.
22: Le 12 juin.
16: Voilà. Du côté d'Anthropic, là, ce sera sans doute plutôt près de l'automne. Moi, je voulais commencer par une question toute bête. Est-ce que finalement, on n'a pas vocation, alors peut-être pas avec ces deux majors qui vraiment ont l'intention de s'introduire en bourse, mais finalement évoluer tout doucement vers un marché où on va avoir des super géants de la tech qui vont être en permanence en pré-IPO. C'est-à-dire qu'on aura les rendements du private equity, du venture capital même, mais voilà, on va continuer à avoir un marché qui est presque liquide, en fait, si on regarde sur le marché secondaire. Est-ce que vous sentez qu'on est un petit peu dans cette ambiance-là de pré-IPO permanente, en fait?
21: Absolument. La pré-IPO permanente, je pense que ça résume bien la situation. Aujourd'hui, on assiste à une bascule, en réalité. On a les grands géants de la tech. Le premier élément, c'est qu'ils restent privés beaucoup plus longtemps. On s'en était parlé. On passe d'une phase où les grands géants comme Facebook ou Google restaient privés 5-6 ans. Maintenant, on se parle de 10-12 ans. Donc déjà, l'allongement est évident. Le deuxième, c'est que désormais, ces géants de la tech, avant l'introduction en bourse, lèvent des montants qui sont bien supérieurs en réalité au montant même d'IPO qu'on connaissait. Ouais. Donc pour se remettre dans le contexte, décembre 2019, la dernière IPO qu'on a en tête, Saudi Aramco, lève 25,6 milliards. Mmh. En comparaison, hein, j'en veux pour preuve Anthropic, qui nous annonce là à la fin du mois de mai, 65 milliards de levées. Donc on le voit, on est déjà sur 2,5 fois la plus grande IPO qu'on avait en tête. Donc en réalité, il y a une fenêtre de création de valeur qui est née effectivement avant l'introduction en bourse. Et si je poursuis cet exemple Anthropic, mars 2025, 61,5 milliards, mai 965, on se parle d'un multiple de 15 en 15 mois. Donc de toute évidence, un marché est né et ce marché est effectivement très intéressant.
16: Et intéressant parce qu'il y a à la fois une certaine forme de liquidité, mais en même temps de la volatilité. C'est-à-dire que par exemple Anthropic, moi j'ai lu tout et n'importe quoi ces 6 derniers mois, avec des valorisations qui sont allées jusqu'à 1 400 milliards, puis qui sont redescendues fortement, qui remontent, etc. Et c'est courbe sinusoïdale, on dirait vraiment un marché boursier parallèle. Hein. C'est assez étonnant, Alex.
13: Ouais, on en parlait avec Wendy, et je pense que tu vas revenir sur le sujet, mais ouais. Il faut faire attention, effectivement. Et Anthropic, ça a été tout et n'importe quoi. Ouais. Anthropic, SpaceX, ouais. ces entreprises qui, effectivement... font beaucoup d'émulation parce que très médiatisés, très que ce soit par le dirigeant ou l'entreprise, auprès notamment du grand public, ont connu, connaissent en ce moment, hein, effectivement, une espèce de Far West financier. C'est un peu, on pourrait se dire que ce pré-IPO, hein, c'est Eldorado ou Far West financier, il y a un peu de tout, parce qu'effectivement, il y a une opportunité qui est considérable, avec des volumes de transactions sur le marché secondaire qui explosent, une liquidité qui n'existait pas dans le non-coté et qui permet justement de faire cette espèce de bourse avant la bourse. Mais peut-être que effectivement vous faites référence là à ces espèces de fonds crypto qu'on a pu voir où on a l'Anthropic tokenisé qui monte à 1200, 1300, 1500 dollars puis qui redescend parce qu'en réalité c'est pas Anthropic qu'on est en train d'acheter.
16: Oui, c'est exactement ça. Et c'est moi ce qui m'intéresse dans cette espèce de bourse pré-IPO permanente. C'est aussi que, bon, premièrement, point de vue régulation, encadrement, il y aurait beaucoup de choses à dire. Mais parallèlement, on a quand même une étiquette de prix sur une forme de valeur. Jusqu'à ce que, finalement, pour éclaircir ce problème de valorisation de l'IA, on en vienne à... tokeniser le token, si je puis dire, c'est-à-dire commencer à investir en direct via des options ou via des produits financiers sur la puissance de calcul, sur la data en elle-même nécessaire à l'IA. Et c'est ce que sont en train de faire des sociétés de bourse un petit peu plus classiques, comme le marché de Chicago, par exemple, en ce moment.
21: Oui, absolument. Et c'est important que vous le rappeliez. Effectivement, moi, j'aime bien cette image du Far West financier, parce que c'est vraiment ce qui est en train de se passer. Aujourd'hui, il faut quand même se le rappeler. Le marché privé, même si effectivement on a peut-être un pré-IPO permanent, n'est pas un marché public. Donc sur le marché public, c'est assez simple, vous achetez une action, deux investisseurs qui achètent une même action vont avoir les mêmes droits, la même transparence, le même prix. Ça n'est pas le cas sur les marchés privés. Donc c'est absolument essentiel pour un investisseur qui souhaite s'y exposer, d'aller avoir l'exigence et la rigueur en face. Et pour ça, vraiment, je voudrais citer trois éléments absolument clés à vérifier. Le premier, c'est qu'achète-t-on ? En réalité, achetons. Est-ce qu'on achète une exposition économique directe à la cible ? On se parlait d'Anthropic, c'est une question. Ou alors, est-ce qu'on achète une exposition indirecte via un véhicule d'investissement, voire un véhicule d'un autre véhicule ?
16: C'est ça.
21: Vous devez pouvoir répondre à ces questions. La deuxième est d'autant plus importante, la chaîne de détention. Est-ce que le vendeur qui vous vend ces titres a réellement la propriété de ces titres. Et là, je ne vous parle pas d'un papier qui ne serait pas suffisant. Ouais. Je vous rappelle qu'on est à l'ère de l'IA. Hein. Donc en 2026, un papier, c'est malheureusement facile à réaliser. Je vous parle d'un document qui serait validé, audité par des avocats dont c'est le métier, dans votre juridiction, mais également dans la juridiction cible. On se parlait d'Anthropic, ce serait les États-Unis. Et enfin, et là, ça va faire écho à la communication d'Anthropic il y a quelques mois, s'assurer de l'autorisation de transfert. Est-ce que l'entité cible à laquelle vous achetez les titres, à autoriser le transfert de vos titres. Et ça, c'est extrêmement important. Sinon, qu'est-ce qui se passe ? On vous promet d'entrer dans un SPV qui achèterait potentiellement des parts d'Anthropic, mais la cession en réalité n'a pas été validée. Donc, ce qui se passe, c'est que vous achetez une coquille vide. Et donc ça, c'est important de s'en rappeler. Ouais. C'est un marché qui n'est pas normé comme la bourse.
16: Exactement.
21: Et donc, il faut l'exigence, la rigueur institutionnelle nécessaire pour y entrer.
16: Alexandre ?
13: Et c'est exactement le cas que vous citiez hein, sur ces espèces de fonds tokenisés qui proposent d'acheter du Anthropic avant Anthropic. On se parle de fonds qui, pour beaucoup, n'ont pas encore les actions Anthropic.
16: Mais bien sûr.
13: Donc, qui ont promis d'avoir une exposition future. Sauf qu'Anthropic a dit, on n'autorisera pas le transfert. Ben donc, si vous n'avez, vous achetez les parts d'un véhicule qui n'a pas déjà les actions, vous vous exposez à un potentiel refus de la société de transférer les actions que potentiellement ce fonds, ce véhicule voulait acheter à un autre vendeur. Mmh. Et donc, vous vous retrouvez avec des actions d'un véhicule qui n'a rien.
16: Ouais, d'autant que Anthropic et SpaceX ont été clairs, hein, ce sera qu'un nombre limité de titres et en plus sur une part de capitalisation qui sera pas forcément très très grosse. Donc faites bien attention. Réécoutez tout ça en podcast, en replay, parce qu'il y a vraiment tous les bons conseils si vous voulez surfer sur la vague sans prendre trop de risques. Nos amis de Carré Partners étaient là, Alexandre Leng, Wendy Souvanarat, merci d'avoir été avec nous encore pour éclairer ce Far West un petit peu des IPO géantes et notamment sur la tech et sur l'IA. TPI, c'est fini.
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1: Bonjour à tous, il est 9h passé de 31 minutes. Vous êtes en direct sur BFM Business, c'est les experts. On est ensemble pour une heure de débat et de controverses. Trois ans après avoir pris la tête de la CFDT et de la CGT, Marie-Lise Léon et Sophie Binet remettent toutes les deux leur mandat en jeu ce mois-ci. Les deux centrales tiennent leur congrès.

0: en bonne voie, nous dit Bruxelles, alors que nous sommes pourtant quasiment bonnet d'âne des déficits en Europe. Alors, trop conciliante, la Commission, ce sera le thème du deuxième débat ce matin avec mes experts. On va aussi revenir largement sur le plan présenté hier par Bruxelles, encore une fois, après l'industrie. La Commission a présenté un grand plan pour la souveraineté numérique et technologique en Europe, alors que plus de 80% des produits, services et infrastructures numériques de l'Union européenne dépendent de fournisseurs non européens aujourd'hui. Mais ce plan est-il à la hauteur des enjeux? Et puis surtout, est-il crédible? Ce sera le troisième sujet du jour. Et puis si on a le temps, on va regarder la nouvelle recette de Thomas Piketty pour instaurer une prospérité mondiale d'ici, pas tout de suite, hein, 2100. Vous verrez, surprise, ça passe par beaucoup de taxes. On va voir si tout cela fonctionne au final. Voilà pour le programme du jour. Il est 9h passé de 33 minutes. Vous êtes en direct sur BFM Business pour les experts. Allez, c'est parti. Et pour parler de tout ça, j'ai le plaisir d'accueillir sur le plateau Gaëlle Mac. Bonjour Gaëlle.
1: Bonjour.
0: Directrice déléguée de la rédaction de Challenge. À vos côtés, votre comparse Gaëlle Sliman. Bonjour Gaëlle.
2: Bonjour Raphaël.
0: Président de l'OXA et Ryan Nézard. Bonjour Ryan. Bonjour. Professeur à Sciences Po. Gaëlle, je le disais, c'est l'heure, tout comme tous les premiers jeudis du mois, du sondage mensuel au DOXA 1. Vous allez nous dire comment va le moral des Français. Avec une petite surprise, d'ailleurs, pour commencer.
2: Pas si pire que ça.
0: Ouais. Finalement, il faut nourrir l'optimisme. Et puis surtout, ce grand sondage sur les Français et les syndicats. Alors que, je vous le disais, la CGT tient en ce moment même son congrès. Et la CFDT, elle, ça arrivera dans quelques jours.
2: Pour le moral, pour une fois, le sondeur n'est pas porteur de trop mauvaises nouvelles. Je crois que il y a des, comment dit-on, en bourse, prise de bénéfices.
0: Oui.
2: On est tombé très très très bas avec cette guerre au Moyen-Orient. Et à un moment donné,
0: on finit
2: quand même par se lasser des tweets quotidiens de Donald Trump,
0: ouais,
2: et des annonces les plus improbables. Donc le moral s'améliore. On a un gain ce mois-ci par rapport au mois dernier de 5 points. J'en chausse mes lunettes tellement ça me paraît spectaculaire.
0: C'est quand même hyper surprenant. Pardon Gaël, qu'est-ce qui explique? Tous les indicateurs macroéconomiques sont... dégoûtants. Voilà, dans le rouge.
2: Juste rappeler les choses, 79% des Français ne sont pas confiants en l'avenir de la situation économique de leur pays. Ça, c'est la photographie.
0: Oui.
2: On ne demande pas aux gens de dire si ça va mieux, mais c'est un indice pour eux-mêmes, c'est un indice sur la confiance en la situation économique de leur pays qui est à 79% négatif. Les moins de 30% qui restent et qui sont à peine 20% qui restent et qui sont positifs, ça représente pas grand chose. Mais c'est moins pire que le mois dernier,
0: oui,
2: parce que on était sur un point bas. Et le mois d'avant aussi, on était sur des points très bas où on venait d'avoir des rebonds sur le conflit au Moyen-Orient, sur les hausses du prix du pétrole. Et donc, à un moment donné, la tendance, elle est pas bonne, quoi qu'il arrive.
0: Hein. Ouais.
2: Ça fait, je le dis souvent à propos de ce moral économique depuis presque 2 ans maintenant, ça fait effectivement 2 ans depuis la dissolution que nos concitoyens ont le sentiment que leur pays va dans le mur et qu'il n'y a plus de pilote dans l'avion parce qu'on ne peut pas gouverner le pays. Donc ça c'est pour le moral. Les seuls moments où il s'améliore d'ailleurs, alors que les Français nous disent ne pas croire en la politique, vous regarderez la courbe sur notre site Odoxa ou sur celui de BFM ou de Challenge ou d'Agipi d'ailleurs, les seuls moments où on voit l'indice de morale remonter nettement, c'est au moment d'élection présidentielle.
0: Oui.
2: Et donc on verra dans quelques mois des Français nous dire je crois pas à la politique, je crois pas dans les politiques, et en même temps leur indice de confiance en l'avenir économique s'améliorer. Nous sommes le peuple le plus politique au monde.
0: Oui.
2: Voilà pour l'économie.
0: Et comme quoi le mythe de l'homme providentiel fonctionne toujours et encore, de manière assez étonnante, je dois dire.
2: Ma conviction, c'est que la raison pour la... C'est pas lié au génie des peuples, c'est pas une question de rapport des Français à la police, c'est pas tant cela, c'est plutôt notre système politique qui produit fondamentalement ça. Nous sommes quasiment le seul pays au monde en démocratie.
0: Oui.
2: À confier les rênes de tous les pouvoirs à un seul homme au moment de la présidentielle. Même aux États-Unis, il y a davantage de contre-pouvoirs, Gaël. Même aux États-Unis. Mais là, c'est Donald Trump et on verra avec les midterms. Mais en France, on a vraiment cette singularité. Et donc forcément, on attend beaucoup trop de celui qu'on

0: réélu et on le déteste immédiatement. Vous regardez les popularités des présidents, 70% à l'arrivée.
1: Et oui.
0: Et
1: il faut qu'il parte pour que ça remonte dans la cote de popularité. C'est l'ONU.
0: Voulez-vous qu'on parle des syndicats ?
1: On va parler des syndicats. Juste un point. Est-ce que traditionnellement, votre sondage sur le moral des Français remonte au mois de mai ? Est-ce que c'est pas l'effet
0: pont ? Ah non, un effet de saisonnalité.
1: Les soleils.
0: Ouais, non, mais là déjà, ça, hein.
2: L'effet jour férié.
0: On est en juin et mais tel mois dernier, peut-être les jours fériés.
1: Le repos,
0: allez savoir.
1: Le repos des jours fériés qui voulait supprimer François Bayrou.
0: Alors ça, c'était pas très populaire.
1: Allez, on passe aux syndicats.
0: Alors
1: effectivement.
0: Les syndicats, on est, vous l'avez dit dans votre lancement, Raphaël, on est sur une très large majorité de mauvaises opinions à l'égard des syndicats en général. On a 62% de mauvaises opinions contre 38% de bonnes opinions. Et quand on regarde comment est cette popularité des syndicats depuis 10 ans, bah globalement, on est à peu près toujours dans cet étiage-là. Donc, elles n'ont pas, pour revenir à...
1: De tiers un tiers, quoi, pour faire simple.
0: Ouais, en gros, c'est ça. Elles n'ont pas amélioré l'image des syndicats en France, les deux dirigeantes des deux principales centrales syndicales de notre pays. Elles n'ont pas non plus profité de l'effet d'enthousiasme qu'il y avait eu dans le combat commun contre la réforme des retraites. Mais elles n'ont pas aggravé la situation non plus. Et surtout, les syndicats ont une image totalement typée. On a un prof de Sciences Po en face de moi. Il y a à peu près aucun autre sujet qui suscite, même les sujets immigration, insécurité, oui, autant de stéréotypes politiques que sur les syndicats. Pour faire simple, les trois quarts des sympathisants de tous les partis de gauche, quand on les prend en moyenne, disent « nous avons une bonne opinion des syndicats ». Et à l'inverse, les sympathisants de tous les autres partis politiques et du principal parti politique, c'est-à-dire les gens sans proximité partisane,
1: oui,
0: tous ont une mauvaise image des syndicats. Donc, à part
1: donc trop politisés, les syndicats, c'est ce que vous nous dites finalement, si vous voulez élargir leur base.
0: Moi, je ne dis rien, je décris ces chiffres qui montrent que si on aime les syndicats, c'est qu'on est de gauche.
1: Ryan Nézard, vous confirmez ?
3: Alors, moi, j'ai trouvé intéressant dans le sondage Odoxa un point concernant l'image de la CFDT en particulier.
0: Ah, parce qu'en fait, on y viendra après.
3: Bon, ben, je vous laisse peut-être le faire, mais peut-être pour introduire le débat. Parce que je pense que dire les syndicats de manière générale, c'est...
1: C'est trop large.
3: C'est avoir voilà, une approche peut-être un peu trop globalisante. L'image de la CFDT est intéressante. Elle est d'autant plus populaire, en l'occurrence Marie-Lise Léon, chez les sympathisants du Parti Socialiste, des écologistes et de Renaissance.
1: Une voix qui porte à gauche.
3: Je trouve que c'est intéressant, oui, mais...
1: Centre-gauche.
3: Voilà. On va dire...
1: Moins radical, effectivement, que la CGT.
3: Parti progressiste, oui, sûr, de l'opinion. Et donc, on voit qu'il y a aussi un jeu de positionnement des syndicats les uns par rapport aux autres. Ça, c'est le premier point. Le deuxième point, sur l'image négative, hélas, je crains qu'elle ne soit partagée par les partis politiques et, pardon, cher Raphaël, aussi par les médias. Donc, l'image négative que peuvent avoir les Français à l'égard des syndicats, elle n'est pas forcément, d'ailleurs, fondée, hein, parce que, en réalité, beaucoup de syndicats sont dans une posture constructive, de compromis, derrière
1: et
3: les caméras.
1: Des postures nationales qui ne sont pas forcément celles que l'on retrouve au sein des entreprises.
3: Moi, j'aimerais vous raconter deux choses là-dessus, sans être trop long. La première, c'est sur les retraites. Vous en avez parlé. On a beaucoup, évidemment, commenté l'opposition. À l'époque, c'était Laurent Berger, de la CFDT, main dans la main avec la CGT,
1: oui,
3: à la réforme d'Elisabeth Borne. Ce qu'on a peu raconté, c'est que sur d'autres sujets passés un peu sous le radar, ces syndicats ont aussi fait des compromis sur les retraites. Exemple sur l'Agirc-Arrco.
1: Oui.
3: L'an dernier, la CFDT a proposé de sous-indexer les retraites à Agirc-Arrco.
1: Oui, mais sur les complémentaires, 2025. Les partenaires sociaux qui gèrent les complémentaires sont beaucoup plus sérieux que...
3: Mais parce qu'ils ont à la fois
1: l'État gestionnaire de
3: la responsabilité
1: général
3: et les leviers.
1: Eh oui.
3: Deuxième exemple, les RAF. Alors les RAF, pardon, c'est un sigle un petit peu barbare. Mmh. C'est la retraite additionnelle de la fonction publique, pour le dire en français...
1: Le seul fonds d'investissement, le seul fonds de
3: capitalisation pour les agents publics.
1: Existe,
3: exactement.
1: Voilà.
3: Beaucoup, d'ailleurs, ignorent son existence. Ça, c'est géré, y compris par les partenaires sociaux. Vous avez un membre de la CFDT qui siège au conseil d'administration et qui décide de placer, je crois que c'est à peu près 50 milliards d'actifs qui sont gérés, de placer ces actifs pour produire du rendement et ensuite verser les prestations aux ayants droit. Et donc, vous voyez qu'en fait, sous les radars, derrière ces portes closes, vous avez des syndicats qui peuvent avoir des postures constructives, de compromis et qui ne correspondent pas à l'image générale qu'en effet votre enquête montre auprès des Français.
1: Ça, on l'a vu souvent, nous, en tant que journaliste, Gaël Mac, effectivement, ces accords qui sont signés, notamment par la CGT, hein, qui ne signe traditionnellement aucun accord interprofessionnel, mais par contre, qui négocie beaucoup au sein de l'entreprise. Il y a une forme de dichotomie, comme ça, entre la posture politique au niveau national et puis ce qui se négocie dans l'entreprise.
2: Oui, oui. Alors, c'est vrai que je pense que juste un tout petit peu pour refaire un petit point sur ces chiffres, c'est vrai que ce qui pouvait être un tout petit peu décevant, c'est que finalement, les deux syndicats ont renouvelé leur personnel politique. Oui. Ils ont pris chacun une femme, ils ont pris des femmes plus jeunes. C'est vrai que Sophie Binet, elle a à la fois un discours qui reste offensif à la manière de la CGT, mais elle vient quand même de la CGT cadre.
1: Oui.
2: Et voilà, et elle portait quand même un discours.
1: C'est une forme de disruption quand elle est arrivée d'ailleurs.
2: Exactement, hein, je veux dire,
1: CGT,
2: voilà.
1: Qui est plutôt dans l'industrie normalement.
2: Et d'ailleurs, les deux aussi ont quand même adopté une posture plus de coopération que leurs prédécesseurs. Bon, elles ont chacune sur leur.
1: Chacun à sa manière.
2: Chacune,
1: oui.
2: Chacun dans son couloir de nage, mais bon. Et à la fin, c'est vrai que. Et en plus, le syndicalisme n'avait pas eu de victoire, disons, de scalp avant cette réforme des retraites, quand même, qui était quand même qui était un acquis. Or, c'est vrai qu'elles n'en ont pas particulièrement tiré avantage. Enfin, je veux dire, ça ne se voit pas. Bon, je pense aussi qu'on est quand même dans une conjoncture assez morose. C'est vrai que la CGT fait des recensions sur le nombre de plans sociaux, sur la industrialisation, etc. qui, bon, en fait, paradoxalement, déprime et décourage un peu plutôt que porte à la lutte, finalement.
1: Moi, ce qui m'a surpris, Gaëlle Sliman, c'est un Français sur deux incapable de dire qui est quand même le premier secrétaire de l'un ou de l'autre. On les a tellement vus pendant la bataille des retraites, encore pendant le conclave.
0: Alors, ne me spoilez pas trop l'un et l'autre, parce que je n'ai pas encore livré les chiffres sur l'image de la CFDT et l'image de la CGT.
1: Je vous tends le micro.
0: Donc, sur la CFDT, on est à 57% de mauvaises opinions, 42% de bonnes. Et là, pour le coup, il y a une très forte baisse, moins 9 points par rapport à la dernière mesure que nous avions effectuée il y a 6 ans. Et sur la CGT, on est à 62% de mauvaises opinions et à 37% de bonnes. Et c'est moins 6 points par rapport à cette mesure d'il y a 6 ans.
1: Qu'est-ce qui explique
0: ça? Ça veut dire qu'on a l'image des syndicats au global, qui globalement bouge pas trop, est assez stable. Et les deux mastodontes, les deux principaux poids lourds syndicaux, eux voient leur image baisser depuis ces 6 dernières années. Alors, je n'ai pas un suivi quotidien ou régulier, c'est sur deux mesures. Une hypothèse que l'on peut formuler, c'est une déception, ce qu'évoquait Gaël Mac il y a un instant, sur un renouvellement qui a été fait, qu'on a vu, et après je reviendrai à leur non-notoriété parce que ça se discute, mais donc un renouvellement s'est fait et ça ne produit pas tant d'effets que cela. Deuxièmement, comment prendre ce qui s'est passé au moment de la réforme des retraites? Vous avez des syndicats qui sont en phase, tous les deux, avec, en gros, les trois quarts des Français, pour s'opposer à cette réforme. Vous avez des millions de personnes dans la rue, en cumulé, même pas en cumulé d'ailleurs, à chaque mouvement. Et à la fin, qu'est-ce que ça donne? Eh bien, rien, du point de vue de l'opinion. Ça n'a pas été efficace.
1: Eh oui.
0: Du coup, une hypothèse, c'est cette question de l'inefficacité. Et après, je vais rejoindre ce que disait Ryan il y a un instant sur ce qu'il avait soulevé sur l'image de la CFDT. Il y a effectivement, et moi aussi, c'est ce que je relevais dans l'étude d'intéressant, une fois qu'on a dit les syndicats pris en global sont plutôt soutenus par la gauche et rejetés par les autres partis ou les gens sans proximité partisane, c'est vrai qu'il y a une différence de structure d'image de la CFDT et de la CGT. Pour la CGT, une image positive auprès des partis les plus à gauche, avec un carton auprès des sympathisants insoumis. Et pour la CFDT, une image qui est surtout bonne au Parti Socialiste et qui n'est pas mal non plus, finalement, à Renaissance. Donc, on voit, et je rappelle d'ailleurs, on se souvient peut-être pas bien, que la CFDT, s'ils étaient aussi en colère, Laurent Berger à l'époque, contre la réforme Borne, c'est qu'ils avaient topé avec Macron sur une autre réforme, qui était la réforme à points, que Édouard Philippe devait porter, et avec laquelle, d'ailleurs, les Français étaient plutôt d'accord. Donc, il y a vraiment eu, de ce point de vue-là, sur la CFDT, un sentiment de trahison. Après, j'en reviens aux popularités des deux héroïnes du moment, donc les deux leaders des deux mouvements
1: qui remettent leur mandat en jeu,
0: Marie-Lise Léon pour la CFDT et Sophie Binet pour la CGT. Attention, c'est la question qu'on pose, c'est une question où on demande si on a une bonne opinion, une mauvaise opinion, ou si on ne connaît pas suffisamment
1: ou pas d'opinion du tout,
0: ou si on ne connaît pas suffisamment la personne pour avoir une opinion à son sujet. Et je pense que c'est... Alors, vous avez raison de le rappeler, Raphaël, on a beaucoup de Français, 63% qui ne connaissent pas suffisamment Maryse Léon pour émettre une opinion à son endroit. Et Sophie Binet, un Français sur deux, 51%. Dans le cas de Sophie Binet, qu'on a davantage vu, je pense, je pense que c'est pas que les gens n'identifient pas tant que cela qui elle est, mais c'est que dit-elle ? Où est-elle ? Et je rejoins ce que disait Gaël il y a un instant, on entend quand même beaucoup de messages qui sont des messages qui sont surprenants pour la base cégétiste dans la bouche de Sophie Binet, parce qu'elle porte beaucoup, souvent, sur des aspects sociétaux, sur des aspects que certains pourraient qualifier de woke, ou qui peuvent être sur des sujets d'égalité des sexes, ou des sujets comme ceux-là, et moins sur les sujets d'industrie classique, de défense des catégories populaires par rapport au patronat. Et ça explique peut-être son manque de réussite dans l'opinion. Et là encore, on observe sur les deux personnalités, les deux leaders syndicales, la même dichotomie, très fort soutien pour ceux qui la connaissent, oui, de Sophie Binet chez les Insoumis. Et à contrario, pour Maryse Léon, on est plus soutenu au Parti Socialiste et au centre-gauche.
1: Oui, plus les sociodémocrates. Moi, ce que je retiens, c'est quand même, on a l'impression d'une forme de désenchantement vis-à-vis des acteurs syndicaux, de tous ceux qui font les politiques publiques, en réalité. C'est la même chose avec les politiques, oui, évidemment. Mais j'ai l'impression que les Français mettent un peu tout ça dans la même nasse, oui, en disant, oui, ils peuvent négocier tout ce qu'ils veulent, de toute façon.
0: Oui, c'est vrai qu'il y a une défiance à l'égard des politiques, à l'égard des journalistes.
2: Si on faisait des institutions,
0: des institutions,
2: des sondages sur les sondeurs, de tous les corps intermédiaires, en gros, voilà.
1: Il y a un sujet qu'on n'évoque pas, il y a une centrale qu'on n'évoque pas là, c'est Force ouvrière. Peut-être de son rapport avec l'extrême droite, pour le coup, qui est un véritable sujet aussi. La CGT et la CFDT sont deux centrales qui se sont exprimées clairement contre le Rassemblement National, refusent que leurs adhérents soient membres du Rassemblement National et en ont exclu certains, oui, qui s'étaient présentés d'ailleurs aux législatives. Vous sondez les gens sur...
0: On a pris les deux, on a fait les syndicats au global et puis les deux CFDT-CGT parce qu'ils avaient une actualité là. On n'a pas sondé sur FO, qui est moins connu aussi du grand public. Là, on est en train de parler... Vous voyez, quand on parle des deux leaders, des deux centrales syndicales, on a la moitié des Français ou plus qui ne les connaissent pas suffisamment pour avoir une opinion à leur égard. Je pense que côté FO, ce serait encore pire.
1: Vous avez beaucoup négocié avec les syndicats, Ryan, quand vous étiez membre de cabinet. Est-ce qu'ils influent réellement les réformes ? Comment se passent ces discussions ?
3: Alors oui, moi j'ai eu, par exemple, à l'Éducation nationale, plusieurs expériences dans lesquelles, notamment avec les négociateurs de la CFDT, c'était vraiment de très bons négociateurs qui connaissaient bien leur dossier, y compris les éléments techniques sur, par exemple, les grilles salariales des professeurs, sur tel ou tel élément, y compris pédagogique, à l'Éducation nationale. Et j'ai souvenir, c'était en 2023, l'automne 2023, qu'on avait fait, je crois que c'est 3-4 mois de round de négociation sur une réforme de la formation des professeurs. Et alors, il n'y avait pas que la CFDT, il y a sept organisations syndicales représentatives, oui, à l'Éducation nationale, donc tout le monde était dans la pièce. Mais c'est vrai que c'était des négociateurs relativement constructifs, au sens où ils arrivaient avec des objectifs, des demandes, mais dès lors que vous faisiez un pas, ils faisaient aussi un pas. Et ça m'a vraiment marqué, parce que j'avais une image, bon, qu'on peut tous avoir en tant que citoyen, d'organisation parfois un petit peu pas forcément conservatrice, mais en tout cas
0: rigide,
3: ouais, attachée à certains objectifs et pas dans une posture de compromis. C'était juste après la réforme des retraites, par ailleurs. Et en fait, leur intérêt, leur enjeu, c'est de ramener des victoires à la maison, si je peux dire. C'est de dire à leur base, et c'est assez légitime, aux personnes qu'elles représentent, de leur dire, bah, écoutez, on a fait railler, on a négocié, le gouvernement n'est pas d'accord avec nous à 100% et chacun est dans son rôle, mais on a obtenu des choses utiles, utiles pour vous et utiles pour le pays. Donc voilà, c'est pas pour redorer le blason des partenaires sociaux, ils n'ont pas besoin de moi pour
1: non,
3: ça.
1: Non, mais c'est la logique
3: mais
1: de
3: cette expérience-là
1: confrontation
3: montre
1: qui est
3: que
1: parfois...
3: quand on est constructif de part et d'autre, on peut y arriver.
1: Parce que Gaël, en Allemagne par exemple, on sait que les syndicats sont là d'abord et avant tout pour défendre l'intérêt de l'entreprise, la prospérité commune qui revient aussi aux salariés,
2: oui, alors bon,
1: par des hausses de salaire. C'est pas tout à fait la même logique non plus.
2: Oui, l'organisation allemande est différente dans le sens où souvent les syndicats sont membres des conseils d'administration, enfin il y a une sorte de co-gestion.
1: Et beaucoup plus puissant.
2: est plus puissant,
1: du nombre
2: mais aussi sont contestés. Hein, je veux dire, dernièrement, il y a eu quand même des contestations aussi des syndicats. Mais c'est vrai que en France, il y avait, enfin, et ça c'est pas du tout récent. Maintenant, il y a quand même une désyndicalisation, c'est-à-dire ils ont quand même un problème d'adhérents. D'ailleurs, la CGT le reconnaît. Ils recrutent et ils perdent des adhérents. Ils n'arrivent pas à garder une base vraiment importante. Ouais. Et en fait, il y a un décalage entre leur importance institutionnelle, parce qu'on a besoin de partenaires sociaux, donc ils sont bien présents dans l'ensemble des instances représentatives, et leur poids électoral, enfin, entre guillemets, c'est-à-dire leur poids dans la population salariée qui, depuis très longtemps maintenant, est en déclin, ça c'est sûr.
1: Bon, pour terminer, Gaëlle, l'enjeu de Sophie Binet et Marie-Lise Léon pour les trois prochaines années. On sait qu'elles vont être reconduites, a priori, il y a assez peu de suspense sur ce point-là. Mais c'est donc peut-être davantage de lisibilité, de notoriété ?
0: Bah, y a un premier enjeu qu'elles ne peuvent pas maîtriser, c'est qui sera à l'Élysée l'an prochain. Et ça, c'est un sacré enjeu.
1: Oui.
0: Parce que selon qui sera le président de la République, ça changera totalement la stratégie nationale que pourront avoir ces syndicats. Si c'est Jordan Bardella, par exemple, vous avez évoqué le rapport très clair qu'entretiennent la CFDT et la CGT à l'égard du Rassemblement National, ça va être difficile de ne pas être dans une confrontation, peut-être stérile, mais c'est inéluctable. Si c'est un autre président, alors, il faudra qu'elle puisse construire une relation, qu'évoquait Ryan, de négociation, de transaction. Le coche a été raté pour la CFDT, mais encore une fois, de ce que l'on sait, pas par sa faute, mais à cause d'Emmanuel Macron, au moment de cette réforme qui a été avortée, portée par Édouard Philippe sur la retraite à points. Parce que là aussi, la CFDT, qui longtemps a été traité par la CGT de syndicats vendus au patronat, pas assez à gauche, pas assez, ne défendant pas assez les travailleurs, la CFDT avait pris des risques en allant assez loin dans les discussions avec un Premier ministre dans le cadre d'une réforme des retraites qui n'est jamais très populaire ou qui ne fait jamais très plaisir.
3: Mais elle le fait toujours d'ailleurs. Marie-Lise Léon, quand elle dit qu'aujourd'hui il n'y a pas de tabou sur la capitalisation et qu'elle prône plutôt une retraite à la carte et pas forcément revenir aux 62 ans et donc prête à travailler plutôt sur la durée de cotisation que sur un retour concernant l'âge légal.
0: Mais ils le font toujours.
3: Je donne mon avis citoyen, mais je trouve que c'est plutôt courageux comme posture, a fortiori en étant à l'aveugle sur prochaine présidence de la République.
0: En sachant qu'ils ont en tête, les syndicats, une chose que je rappelle ici, hein, il est faux de dire que les Français considèrent qu'il n'est pas utile de travailler davantage. On répète ça tout le temps sur les plateaux. Les gens n'ont pas compris qu'il fallait travailler plus avec le vieillissant. On l'entend comme si c'était une vérité. C'est faux. On l'a sondé à maintes reprises, les Français dans les enquêtes comprennent, savent que la durée de vie s'accroissant, eh bien, il faudra trouver les moyens de travailler davantage. Mais ils disent juste une chose, et qui se comprend. Il y a un deal en France, arrêtez de nous comparer aux autres pays européens, parce que dans les autres pays européens, c'est l'âge.
1: Oui.
0: En France, il y a une règle qui est la durée de cotisation. Donc, si on vieillit davantage, il faudra cotiser davantage. Et il y a une réforme qui existe, qui était la réforme Touraine, qui incluait déjà dans l'esprit, avec la CFDT, la progressivité. C'est-à-dire que si on vieillit, mécaniquement, la durée de cotisation augmente. Ce qui a rendu les gens fous au moment de la réforme des retraites,
1: c'est l'âge pivot.
0: C'est qu'on dise, non seulement il y aura une durée de cotisation, mais en plus il y aura un âge. Et je rappelle juste que là, quand on fait des qualis, les gens nous disent, mais quelle est cette blague ? Si on doit cotiser 43 ans, le fils de cadre... qui va commencer à bosser à 25 ans parce qu'il va faire des études supérieures.
1: Oui.
0: Bah, les 43 ans, ça l'amène à 68 ans. Et donc, on peut bien mettre une retraite à 64, 65 ou 67, comme le souhaite Édouard Philippe. Ça ne changera rien pour les gens les plus aisés. En revanche, l'ouvrier qui commencera à bosser à 20 ans, je prends même pas les âges très jeunes exprès, hein, et bah lui, la durée de cotisation... 43 ans, ça l'amène à 63. Si on lui dit tu vas bosser jusqu'à 64, ça lui fait un an de plus. Et ça, c'est un refus des politiques d'expliquer pourquoi, parce qu'il y a des arguments, je ne vais pas y revenir, on en a parlé sur ce plateau maintes fois, mais il y a des arguments pour jouer sur l'âge. Mais il aurait fallu expliquer, et pas que sur la cotisation, mais il aurait fallu expliquer aux Français pourquoi on faisait ce qui pouvait leur sembler une injustice, pourquoi c'était utile pour le pays, comment on voulait la compenser. Ça n'a pas été fait.
1: 40% des Français n'étaient pas concernés par la réforme 2023 d'Elisabeth Borne, effectivement, puisqu'ils avaient commencé à travailler jeunes et qu'il y avait beaucoup de dérogations aussi. C'est vrai qu'il y a eu un véritable problème de pédagogie. Et cette réforme des retraites, évidemment, sera au cœur de la présidentielle, sera aussi l'un des principaux leviers pour rétablir les comptes publics déficitaires de la France. La Commission européenne a publié hier, dans le cadre de son semestre européen, des recommandations, son avis d'abord, sur l'état d'avancement de ce rétablissement, et puis des recommandations sur les voies et moyens de réduire ce déficit. On va en parler tout de suite après une courte pause publicitaire. Et à Bruxelles toujours, hier a été présenté un grand plan de souveraineté technologique pour réduire nos dépendances en produits, en services, en infrastructures numériques. On va voir ce qu'en pensent mes experts. Rendez-vous tout de suite dans une minute.
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1: Il est bientôt 10h, vous êtes toujours sur BFM Business en direct pour les experts, pour une demi-heure de débat et de controverse. On va se diriger du côté de Bruxelles. Maintenant, la Commission européenne a rendu hier son avis sur la trajectoire budgétaire française. Elle estime que l'Hexagone, grosso modo, a respecté ses engagements en matière budgétaire et que la mise en œuvre des réformes et des investissements promis à Bruxelles en 2024 est, je cite, « globalement en bonne voie ». La procédure pour déficit excessif engagé en 2024 reste donc suspendue pour l'instant. Rien Ezar, vous êtes un grand spécialiste des finances publiques. Est-ce que, je veux dire, la première question, quand on voit ça, je rappelle qu'on est quand même dans le trio de que des déficits les plus élevés, hein, ou trio de tête des déficits les plus élevés.
3: La dette.
1: Pour le déficit et pour la dette. Ma question est simple ce matin. La Commission est-elle lucide ou trop conciliante?
3: Non, la Commission a raison de dire que la France a commencé à faire des efforts. Si on regarde sur la période 2024 et 2025, l'objectif qui avait été donné de faire augmenter les dépenses publiques en France, oui, de 4,6% a été en fait non seulement respecté, mais l'évolution a même été de 4,3%, donc c'est plus faible.
1: On a fait mieux que nos engagements.
3: On a fait mieux que la cible qu'on s'était...
1: Il faut rappeler que c'est le nouveau corpus.
3: C'est la nouvelle
1: maintenant,
3: métrique.
1: Hein,
3: c'est souvent du déficit à 3%. La réalité c'est aujourd'hui, c'est que le pilotage des politiques budgétaires en Europe, dans la zone euro, se fait maintenant plutôt sur les dépenses que sur le déficit strictement. Donc, elle a plutôt raison de dire ça. Néanmoins, deuxième point, vient tout de suite nuancer le premier, oui, c'est que le plus dur de l'effort est à venir. Parce que ce que dit aussi la Commission, c'est que quand on regarde nos dépenses publiques, 60% sont liées au modèle social,
1: oui,
3: que quand on regarde certains secteurs, on a parlé des retraites tout à l'heure, le secteur de la santé, le secteur de la masse salariale publique, les collectivités locales, etc., il y a des gains qui sont possibles de réorganisation, de productivité. Et donc la Commission, mais comme tous les organismes internationaux, hein, l'OCDE fait pareil, le FMI fait pareil, des économistes indépendants font pareil, cible, souligne, pointe les gains qu'on peut réaliser à l'avenir. Moi, ce que je trouve aussi intéressant pour finir, c'est que dans l'analyse de la Commission, finalement, c'est pas qu'un plan comptable ce que fait la Commission, c'est pas uniquement budgétaire, il y a aussi une analyse économique.
1: Oui.
3: Et ce que dit la Commission, c'est que un des problèmes aussi de la France aujourd'hui, de notre économie, c'est le manque de productivité. Et c'est lié à un investissement dans la recherche et le développement insuffisant. C'était 2,2% de notre richesse l'an dernier. Il faut juste se rendre compte que l'an dernier, en 2025, on a dépensé autant pour rembourser les intérêts de la dette que pour investir dans la recherche et le développement, collectivement en France. Donc c'est très insuffisant sur ce volet innovation. Et deuxièmement, c'est insuffisant aussi sur le volet formation, avec encore, que ce soit dans l'enseignement secondaire ou dans l'enseignement supérieur, un niveau de qualification qui est insuffisant, des filières de formation qui ne sont pas toujours adaptées à la réalité de l'économie et à ses transformations actuelle. Donc je trouve intéressant que la commission n'ait pas qu'une approche budgétaire, et elle recommande aussi finalement des évolutions de notre modèle économique au sens large, et y compris de notre fiscalité, parce qu'elle dit aussi que la France se singularise par, on le sait, une fiscalité trop importante sur le travail et les facteurs de production en général, et pas assez sur la consommation. Oui. Donc voilà, je trouve que ce sont plutôt des recommandations pertinentes et intéressantes.
1: Elle nous dit aussi qu'on a un véritable problème avec les retraites, et que si on ne fait rien, le déficit pourrait déraper à 5,7% du déficit l'année prochaine.
2: Oui, c'est ça. C'est-à-dire que, bon, oui, la Commission, elle a quand même une habitude ancienne maintenant d'être très conciliante avec la France, quand même. Il faut dire ça. Alors d'abord, il faut quand même voir que les règles européennes, c'est-à-dire le moins de 3% de déficit
1: public... Voilà, ont changé récemment, après le Covid.
2: Voilà, et le 60% de dette publique. Bon, il y a 11 pays qui sont en procédure de déficit excessif. Donc en fait, ces règles sont devenues théoriques, mais je veux dire, voilà, à partir du moment où il y a... quasi la moitié des pays qui ne les respectent pas. Bon, voilà. Après, la France, elle a toujours eu ce syndrome un peu du too big to fail. C'est un pays qui est... Enfin, voilà, je veux dire, c'est un moteur de l'Union européenne. C'est le plus important pays après l'Allemagne.
1: C'est la deuxième économie de la zone euro.
2: Voilà, donc deuxième économie de la zone euro. Donc bon, on peut
1: Ça veut dire qu'on est fort avec les faibles avec les forts.
2: Bah oui, c'est toujours été un peu ça. C'est une règle dans les faits. Et c'est vrai que, bon, quand on regarde quand même, parce que vous disiez qu'on était dans le classement de tête, oui, avec l'Italie et la Grèce, donc on est dans le classement de tête, mais sauf que l'Italie et la Grèce, elles vont dans le bon sens.
1: Eh oui.
2: Et nous, on ne va pas vraiment dans le bon sens. Voilà. Et par rapport à ce que vous disiez, oui, effectivement, là déjà, alors, notre objectif de cette année, c'est quand même de réduire notre déficit de 5,1 à 5.
1: Oui.
2: C'est un tout petit 0,1.
1: Ça va pas
2: Il
1: très
2: va
1: loin.
2: Être très compliqué, manifestement.
1: En plus.
2: Très compliqué à faire. Voilà.
1: Avec une croissance, évidemment.
2: Avec une croissance à zéro, une inflation qui remonte, etc.
1: Pas aller très loin cette année.
2: Ensuite, les deux sujets, c'est-à-dire que, pour le moment, comment on a bouclé nos budgets avec un impôt sur les sociétés exceptionnel sur les grandes entreprises, qui nous rapporte plus de 7 milliards d'euros.
1: 7 milliards et demi,
2: ouais. Voilà, donc, tout ça, c'est des mesures one-shot, à moins qu'on décide qu'on annule toute la baisse de l'impôt sur les sociétés.
1: C'est tout choc, déjà, pour la surtaxe directe. C'est peut-être, on ne dit jamais 203.
2: Voilà.
1: Donc
2: ça, je veux dire, c'est quand même pas sur le fond très tenable et très recommandé. Et l'autre point, ce qui, dans les recommandations de la Commission européenne, globalement aux pays européens, c'était en gros, mettez le paquet sur l'innovation, investissez sur l'avenir, etc. Ils sont où les gels de crédit là que l'État est en train de faire?
1: Alors
2: les principaux gels de crédit.
1: J'ai une audition du ministre des Comptes publics.
2: C'est France 2030,
1: oui.
2: Investissement d'avenir. Je veux dire, là on leur prend 400 millions si j'ai bien suivi, et c'est enseignement supérieur et recherche. Donc, qui sont de nouveau, là encore, 300 millions. On avait dit qu'on allait enfin augmenter le budget de la recherche. Et en fait, on annule toute l'augmentation et on revient à zéro. Donc, en fait, qu'est-ce qu'on se retrouve à faire? On se retrouve à dans les périodes de disette budgétaire et de gel de crédit. Les trois principales enveloppes dans lesquelles on a pris, c'est effectivement la recherche, les investissements d'avenir, et le troisième, c'est l'environnement, l'écologie.
1: Oui.
2: Voilà, la transition énergétique. Bon, on peut pas dire qu'on va véritablement dans le sens des recommandations de la Commission qui nous dit il faut mettre le paquet sur l'innovation.
1: Oui, effectivement. Et la Commission qui nous dit qu'on sera à 120% de dette l'année prochaine, les Français, ils en pensent quoi de cette dérive, Gilles Sliman ?
0: Ça explique ce que je disais tout à l'heure sur les deux années d'indice de morale économique catastrophique de nos concitoyens, puisque en réalité, tout le monde comprend bien, et la première raison, à mon avis, qui fait qu'on est magnanime ou sympathique avec la France, c'est qu'il n'y a rien de possible. On ne peut rien faire. Aujourd'hui, on ne peut rien faire. Et on le sait depuis la dissolution. Il n'y a aucun moyen d'imaginer quelques réformes possibles qui permettraient d'engranger un minimum de réduction de la dette, de mettre de l'argent dans les caisses. Donc on s'en prend à des choses qui sont utiles, qui sont indiquées comme stratégiques pour l'avenir, mais qui ne vont pas générer des manifestations dans la rue. À partir du moment où vous avez une assemblée en trois tiers, entre l'extrême droite, la gauche, le centre et LR, on va dire, qui ne peuvent pas, et c'est sain d'ailleurs, qui ne peuvent pas être d'accord sur les solutions. Et c'est très sain qu'ils ne soient pas d'accord sur les solutions. Et où vous savez qu'il y a l'élection présidentielle qui arrive derrière et qui est la mère de toutes les batailles, on savait depuis 2 ans que rien ne se ferait et que rien ne se fera cette année. Le budget, le prochain,
1: oui,
0: va être encore tout pourri, pour dire les choses de manière extrême, si tant est qu'il y en ait un, mais non, mais il sera forcément mauvais. On va être en année présidentielle. Et oui, la Commission européenne ne veut pas tirer une balle dans le dos du principal pays locomotive, oui, de l'Europe, en le poussant sans doute en plus, et ne veut pas non plus le pousser en plus dans les bras du Rassemblement national, qui est un petit peu le favori aujourd'hui et qui n'est pas forcément le parti qui fait le plus envie à la Commission européenne pour la France.
1: C'était une des craintes au niveau de l'Europe, effectivement, avec la poussée des extrêmes absolument partout, en Allemagne, en Europe de l'Est, en Europe du Nord y compris, avec cette idée que des décisions étaient prises très loin du pays, s'imposaient aux États membres, et ça avait nourri cette poussée de l'extrême droite. C'est pour ça que la Commission a décidé de lever le pied un peu. On verra si ça a un effet ou pas. Gaël Sliman parlait d'une prochaine loi de finances qui sera probablement pourrie. Ryan Ezar, vous disiez ou pas, peut-être qu'il n'y en aura pas.
0: S'il y en a une, disait-il.
3: Si tant est qu'en effet, elle puisse être adoptée. On sait que les 2 dernières années, l'adoption s'est faite au prix à la fois de 49.3,
1: oui,
3: et de compromis qui ont fait sacrifier plutôt l'avenir.
2: Et d'un retard de l'année, hein, c'est toujours a été.
3: Absolument,
2: en
3: et à chaque fois en février. Et juste un point pour compléter. Vous disiez tout à l'heure, à très juste titre, que on fait des économies qui sont un peu des expédients pour passer l'année, mais que les choix faits sur l'innovation, l'écologie sont préjudiciables à terme. Évidemment, c'est tout à fait juste. Mais c'est fait par le gouvernement aujourd'hui, parce que, ça a été dit, il n'y a pas d'autre marge de manœuvre. Ouais. Moi, je rappelle juste 2 choses. Ouais. Au moment du budget initial qui avait été présenté à l'automne 2025 par le gouvernement, il y avait 2 choix qui étaient proposés, parmi d'autres. Le choix sur la santé, de faire porter des économies, notamment sur la consommation de médicaments, ouais, en essayant de se dire, bah, peut-être qu'on peut être un peu plus sobre, peut-être qu'il y a des gaspillages, et donc on va introduire des franchises, on va inciter à réduire la consommation.
1: Il comporte à 1,50€, quoi.
3: Hein, absolument. Ouais,
2: je crois qu'on est champion d'Europe de la consommation de médicaments.
3: Oui, et ce qui était d'ailleurs une recommandation de revue de dépenses qui avait été demandée à des experts, parce que la Commission dit qu'il faut faire des revues de dépenses, il faut que les experts vous disent...
1: Ça fait partie de la préconisation de la Commission européenne.
3: Absolument. Et derrière, que l'exécutif et le Parlement en tirent les conséquences. Bah, l'exécutif l'a fait, le Parlement a rejeté cet article. Deuxième exemple, sur les retraites, la proposition avait été faite, souvenez tout le débat sur l'année blanche, de dire, bah, écoutez, on demande un effort sur les retraites, ouais, simplement pour freiner cette mécanique infernale du déficit qu'ont fait tous les, j'allais dire, les oppositions, en fait. On peut même plus parler de majorité d'opposition, mais qu'ont fait tous les autres partis, ils ont rejeté ces articles. Donc, in fine, moi, je suis d'accord, il n'y a pas de marge de manœuvre aujourd'hui pour un gouvernement, quel qu'il soit. Et donc, en effet, c'est sans doute l'élection qui arrive l'an prochain qui permettra de trancher tous ces choix.
0: De débloquer ça, oui.
1: La Commission qui propose aussi une TVA sociale. Baisser la fiscalité du travail et rehausser les taxes sur la consommation.
0: C'est une des mesures les plus impopulaires qui existent.
1: Ah.
0: Voilà.
3: Et donc, pourtant, parmi les plus pertinentes de l'économie.
2: C'est un vieux serpent de mer. Hein,
0: la TVA sociale,
2: c'était déjà Nicolas Sarkozy. Oui,
1: c'était Borloo. Hein, ça avait coûté quelques dizaines de sièges à l'UMP.
0: Vous vous rappelez, aux législatives.
1: Ouais. Et depuis, plus personne n'ose la toucher. Et ça serait pourtant la plus efficace, vous dites, Ryan Nézard. Pourquoi?
3: Alors, il y a 2 manières de faire. Il y a la manière qui consiste à dire on va baisser les cotisations des employeurs, et à la manière qui consiste à dire on va rapprocher le salaire net du salaire brut.
1: Oui, c'est le grand sujet quand même qui monte pour la présidentielle.
3: C'est deux philosophies différentes. Et si, moi, je pense que c'est important, si vous voulez inciter à l'activité, si vous voulez inciter à la reprise d'emploi, et que vous voulez faire que le travail soit rémunéré à sa juste hauteur, et je pense que c'est aussi une des préoccupations importantes des Français aujourd'hui, le fait de dire on supprime des impôts ou des charges sur le salaire qui est touché in fine par les actifs, c'est quand même un vrai facteur, et d'ailleurs qui a été évalué au plan macroéconomique, de création d'emplois. C'est potentiellement 300 000 créations d'emplois en un quinquennat. Donc, je veux dire, c'est du pouvoir d'achat pour les gens, c'est de la création d'emplois, donc derrière, c'est des rentrées sociales et fiscales,
1: oui,
3: mais c'est un choix de société. Il n'y a pas un autre pays d'Europe avec notre modèle social qui n'est pas aujourd'hui une TVA à 25%. Regardez la Suède, regardez le Danemark. C'est pas vrai qu'on peut avoir une assiette de financement de la protection sociale aussi étroite, oui, qui pèse uniquement sur le travail. Plus de 80% pèse sur le travail aujourd'hui pour financer la sécurité sociale. C'est pas vrai qu'on peut faire ça tout en ayant des salaires qui payent dignement. C'est pas vrai. Donc c'est un choix qu'il faut faire.
0: Et voilà. On en revient à la politique. En réalité, pour pouvoir proposer des arbitrages aux gens, qui sont des arbitrages dont on pense qu'ils seront utiles pour le pays et pour eux, et les convaincre. Parce que vous avez raison, les Français demandent que le travail soit, paye plus. C'est constant. Mais les Français disent, de tous les impôts, celui qu'on déteste le plus, c'est la TVA. Toute hausse de la TVA... Ils sont pas...
1: On a martelé que c'était injuste.
0: Ils sont pas bêtes. Ils voient bien que c'est l'impôt qui rapporte le plus, qui pèse le plus lourd. Effectivement, ils ont un sentiment d'injustice parce qu'on est habitué à des impôts progressifs. Or, la TVA, tout le monde la paye, et sur des produits de grande consommation. Mais sur des produits de grande consommation courants de Madame Michu ou Monsieur Durand, au supermarché,
3: Vous ne touchez pas au taux à 5,5 sur l'alimentation, sur les loyers, il n'y a pas de TVA. Les deux premières dépenses, c'est le logement et l'alimentation.
0: Oui, d'accord, mais il n'empêche que sur le reste, ça va les concerner et que ça va leur déplaire. Et là où je veux en venir, c'est que pour expliquer ça, il faut susciter une certaine confiance. Il faut avoir l'adhésion de gens à qui vous avez présenté ça au moment d'une campagne, et il faut ensuite le mettre en œuvre. Et même si les gens continuent de ne pas approuver, ils l'acceptent. Mitterrand a aboli la peine de mort en 81, les deux tiers des Français étaient pour la peine de mort. Mais c'était dans son programme, il l'avait dit. Bon, il l'a dit, il le fait.
1: Oui.
0: Et donc c'est pour ça qu'il faut attendre 2027, malheureusement.
2: Oui, en tout cas, c'est vrai que il y a quelques années, Patrick Artus avait fait un calcul où il avait regardé si on augmente un point de taxe, quelles taxes sont les plus nocives. On prend la TVA, on prend l'impôt sur les sociétés, on prend l'impôt sur le revenu, on prend la CSG, on prend les cotisations, et on regarde à chaque fois quel est l'effet un peu sur l'emploi, la croissance, etc. Mais c'est pas non plus si étonnant, il s'est avéré quand même que la taxation la plus nocive pour l'emploi, c'était quand même les cotisations sociales. Et en fait, tous les systèmes, même très redistributifs, comme en Europe du Nord, le Danemark, ont fait ce transfert il y a déjà 20 ans, de se dire, on veut garder un système très redistributif, mais par contre, ça ne peut pas s'appuyer uniquement sur le salaire, enfin sur le coût du travail, donc on va faire ce transfert des cotisations vers d'autres assiettes fiscales, et notamment vers la TVA. Mais c'est vrai que, pour en revenir à ce que disait Gaël, comme thème de campagne, c'est compliqué à expliquer. Ça reste assez... Oui. C'est un
0: avec
2: peu technique.
0: Avec la retraite à 67 ans, on met les deux.
1: Voilà,
0: retraite
1: ça fait un bon programme.
0: Retraite à 67 ans et hausse de 5 points de la TVA.
1: Ça soit très désirable.
2: C'est un peu technique. La TVA, tout le monde comprend bien ce que c'est. Les cotisations sociales, pas forcément. Elles sont sur le bulletin de paie. On ne les voit pas. Donc, c'est pas facile à mener comme combat, mais c'est vrai qu'il faut...
1: C'est un combat important.
2: Voilà.
3: Ça peut faire gagner 10% de pouvoir d'achat pour le salarié médian en France. Ça, c'est quand même massif, y compris après avoir payé la TVA.
1: 10%.
3: Ah oui.
1: Parce que le point de TVA est à 12 milliards quand même, 12-13 milliards à peu près.
3: Si vous transférez, c'est exactement ce que vous décriviez, Galmac, si vous transférez aujourd'hui, mettons 60 milliards d'euros depuis la feuille de paye des salariés vers la TVA, les gens qui bossent, c'est une médiane, peuvent y gagner 200 euros par mois. Enfin, je veux dire, c'est massif comme effet macroéconomique. Et derrière, c'est de
2: les
3: la consommation.
2: Les actifs travailleurs, ça veut dire que ça va se répartir sur
3: c'est une incitation à aller travailler, c'est de la richesse qu'on crée dans le pays.
1: Partie du Big Bang fiscal que propose Pierre Cazeneuve, un député EPR Renaissance. Mais alors, c'est hausse de la TVA, hausse de la CSG et rétablissement de la taxe d'habitation pour financer tout ça. 200 euros pour 15 millions d'actifs, mais beaucoup de hausse d'impôts.
0: Et qui, par contre, n'en bénéficie pas, ce qui est normal, vu que c'est le projet, les retraités. Et pour qui votent les retraités? Pour les partis qui peuvent proposer cette mesure.
2: Non, et surtout, qui vote? Les retraités.
0: À la présidentielle, ils votent plus, mais tout le monde vote à la présidentielle.
3: C'est pour ça qu'il faut aussi avoir, c'est un peu politique ce que je veux dire, mais un projet de société.
0: Oui.
3: Et c'est pas simplement que chacun regarde sur sa propre feuille. C'est de se dire, est-ce qu'une société dans laquelle on fait peser l'essentiel des charges sur les gens qui bossent, est-ce que c'est tenable tout cas, il faut choisir. Soit on veut un modèle social, évidemment, j'y suis favorable. Soit on veut un modèle social, il faut le financer. Et ça ne peut pas toujours reposer sur les mêmes. Soit on se dit, un peu à l'anglo-saxonne, finalement, on jette les gens vers les assurances privées. Pourquoi pas, hein ? Mais auquel cas, il faut l'assumer. Et aujourd'hui, ce n'est pas tellement le choix que font les politiques français.
1: Juste un dernier mot sur le coût de la crise. Hier, le ministre des Comptes publics, David Amiel, était auditionné par le Parlement. Il a détaillé les 6 milliards d'économies que la puissance publique devra faire pour compenser le coût de la crise. Les parlementaires n'ont pas été convaincus, visiblement, puisque pour eux, le compte n'y est pas. C'est flou, on n'a pas l'ensemble des économies, mais surtout, l'OCDE vient de réviser la croissance mondiale pour tout le monde. On se dirige tout droit, possiblement, vers une récession avec le conflit au Moyen-Orient qui dure. Cette crise, elle va coûter beaucoup plus que 6 milliards, Ryan Nézard.
3: Oui, ça, on le sait déjà, ne serait-ce que par l'effet, de la croissance. C'est-à-dire qu'aujourd'hui, le gouvernement a une prévision de croissance de 0,9% pour 2026.
1: Il va falloir qu'on la divise par deux, grosso modo.
3: Potentiellement. Ouais. Et si c'était demain 0,5 au lieu de 0,9, ça veut dire, en fait, pour les caisses de l'État, de l'ordre, je fais le calcul de tête, de l'ordre de 6 milliards d'euros en plus de déficit. Donc vous voyez qu'on double tout de suite l'addition. Donc c'est normal que le gouvernement et le Parlement soient un peu soumis aux aléas de cette conjoncture économique et réagissent un peu au coup par coup. Après, je pense qu'il faut aussi se dire, à un moment donné, il faut pas courir après la crise. C'est-à-dire qu'il faut pas non plus faire des coupes aveugles à ce point qu'on s'inflige nous-mêmes une récession. On n'est quand même pas loin, hein, parce que le premier trimestre était
2: à zéro.
1: Moins zéro. Hein. Ça a été révisé à la baisse, c'est moins zéro.
3: Il ne faut pas qu'on s'inflige une récession simplement pour essayer de maintenir absolument un objectif de déficit alors qu'il n'y a plus de croissance. Il faut avoir un peu de discernement.
1: Allez, il nous reste moins de 10 minutes à passer ensemble. Il est 10h19, vous êtes toujours en direct sur BFM Business. C'est les experts. Le dernier débat va concerner notre souveraineté numérique. Stéphane Séjourné, commissaire européen à l'industrie, avait porté un texte pour notre défense industrielle, notamment face aux surcapacités chinoises. C'était le thème d'un séminaire à la Commission européenne vendredi dernier. Hier, la Commission a présenté un grand plan de souveraineté pour lutter contre nos dépendances technologiques. Plus de 80% des produits, services et infrastructures numériques sont extra-européennes. Nos dépendances, nos produits viennent d'en dehors de nos frontières. Et afin de réduire cette dépendance, Bruxelles vient de dévoiler un paquet inédit sur cette souveraineté. Que contient-il ? Est-ce qu'il est à la hauteur des enjeux, surtout Gaël Mac ?
2: Alors, que contient-il ? Il est quand même un peu offensif, quand même, on va dire. Disons que
1: l'accueil est assez mitigé, ce matin.
2: Bon, c'est toujours l'Europe. Elle est quand même confrontée à un problème de fond qui est que, en fait, les deux zones qui lui font concurrence, les États-Unis et la Chine, sont tous les deux très agressifs et, en fait, n'accepte de l'Europe que ce soit un marché de consommateurs passifs et finalement qui viennent acheter ces produits et donc ils sont quand même assez prompts à ils sont très attentifs et ils sont prompts aux rétorsions et aux représailles très vite. Donc on doit toujours un peu s'excuser, si j'ai bien compris, de quand on veut faire un programme de souveraineté. Alors dans ce cadre, il y a deux sujets majeurs. Il y a un premier sujet sur les semi-conducteurs, donc qui passe par des aides publiques d'un côté, donc ça c'est la carotte, et par un peu le bâton en disant que bon, pour les entreprises qui jouent pas le jeu d'acheter, d'essayer d'acheter au maximum européen, on va parfois leur imposer. Alors là, il y avait quand même eu un précédent, c'est-à-dire que la Chine a tout à coup interdit à l'export des puces pour les automobiles, qui s'appellent des puces Nexperia. Tout à coup, qu'est-ce qui s'est passé? Les constructeurs automobiles européens ont supplié la Commission d'autoriser à acheter des puces d'un autre constructeur chinois de puces, qui n'était pas du tout plus, qui ne convenait pas du tout plus que Nexperia. Donc là, la Commission européenne dit il va falloir. Elle tape un peu du poing sur la table. Est-ce que ça va marcher? Je rappelle qu'on avait déjà fait un Chips Act, c'était Thierry Breton, qu'à cette époque, on espérait avoir 20% de part de marché dans les semi-conducteurs d'ici 2030 et que ça est très mitigé, le bilan aujourd'hui, puisqu'on est à 10,5, donc je ne pense pas qu'on va être à 20% d'ici 2030. C'est un discours un peu offensif, mais je suis pas sûre que ça soit suivi des faits. Ouais. Et le deuxième sujet, c'était sur le cloud. Le cloud et l'IA, donc là il y a des exclusions de marché public pour certaines entreprises étrangères et il y a l'instauration pour la défense, dans le domaine de la défense qui est vraiment quand même super critique, d'obligation de recourir au cloud européen. Je rappelle que les États-Unis disposent d'un texte depuis Trump 1 qui Cloud Act, qui dit que un peu comme à la chinoise d'ailleurs,
1: il peut nous siphonner toutes nos données,
2: que Amazon, bon vouloir, Meta,
1: ce que disent Google, les grandes plateformes, qui nous promettent un cloud très sécurisé,
2: qu'ils doivent donner leurs données aux autorités si elles le réclament, y compris celles qui ne sont pas hébergées aux États-Unis. Donc, mais je rappelle que c'est aux États membres de mettre en œuvre ces recommandations. Donc là encore, on peut s'attendre à des fortes disparités.
0: Peut-être deux chiffres. On réalise des baromètres sur l'innovation, notamment avec BFM. Chez Frédéric Simotel, on les présente souvent, avec Saegus. Et dans ces baromètres, que nous disent les gens que nous interrogeons, donc les Français d'une part, dont les salariés qui l'utilisent dans le cadre de leur travail, et ceux qu'on appelle les pros de la tech, c'est-à-dire des gens qui travaillent dans l'univers tech, très pointu sur ces sujets-là. Sur cette question de la souveraineté, ils nous disent que c'est extrêmement important. Et année après année, quand on leur demande les IA qu'ils utilisent, si elles sont françaises ou chinoises, américaines, eh bien, on se rend compte que la part de ceux qui utilisent de l'IA française décroît et archi minoritaire.
1: Ah oui, décroît, parce qu'on a l'impression qu'il y a un élan en ce moment, il y a beaucoup de
0: mobilisation
1: autour de Mistral.
0: Il y a eu une poussée Mistral l'année dernière.
1: Patriotisme économique.
0: Oui, mais il y a une volonté, c'est-à-dire que les gens nous disent « j'aimerais bien », on va le résumer comme ça, j'aimerais bien, je voudrais, j'ai testé, mais à l'usage, on est sur ChatGPT, Claude et consorts. Premier élément. Deuxième élément, sur le rapport à l'Europe et à la souveraineté, il y a une attente qui peut... Alors, ça ne suffira pas à réconcilier les Français avec l'Europe, mais peut-être à donner le sentiment qu'on n'est pas toujours les idiots du village international, parce que c'est un petit peu comme ça que les Français voient l'Union européenne, et pas que les Français d'ailleurs, quand on fait des sondages au niveau européen, c'est ce que nous disent les gens. Et sur la souveraineté, ils nous disent deux choses. La France élue et l'Europe n'agissent pas suffisamment pour garantir leur souveraineté en matière d'IA, à plus de 70% chez les Français, 75% chez les pros de la tech. Et si la France et l'Europe n'investissent pas et n'encouragent pas suffisamment le développement de l'IA pour une majorité de Français et pour plus des deux tiers des pros de la tech. Ouais. Donc on est bien sur ces sujets qui touchent aujourd'hui nos concitoyens.
1: Il y a un changement quand même qu'on peut saluer et qu'on peut noter, c'est que la souveraineté était vue par la réglementation jusqu'ici à Bruxelles. Là, on passe un cap vers l'idée d'une industrialisation quand même. Il y a tout un pilier sur le cloud, notamment, et l'AI Development Act, qui vise à tripler la capacité des centres de données durables en Europe d'ici 2030, là, dans ce paquet de la Commission Ayanesa.
3: Non, pour moi, ce ne sont que de bonnes nouvelles, ce qui a été annoncé par la Commission hier. C'est plus d'investissement dans les infrastructures, ce que vous venez de dire, les fameux 200 milliards d'euros pour tripler la capacité des data centers en Europe d'ici 2030. C'est plus de préférences européennes, ça a été évoqué sur les données, ce qui permettra de nous protéger. Alors, il y a le domaine de la défense où c'est le plus critique avec dans l'échelle de souveraineté, le niveau de protection le plus élevé, mais ça va aussi jusqu'au niveau le plus faible, le fait d'avoir un stockage des données à minima en Europe. Ensuite, c'est plus de protectionnisme sur les marchés publics, ce qui a aussi été, c'est pas écrit protectionnisme dans les documents de la Commission européenne, mais c'est ça que ça veut dire en vrai, c'est de dire, par exemple, la Commission va passer des marchés sur le cloud.
1: Enfin, j'ai envie de dire.
3: Absolument, et va le faire avec des clauses qui vont favoriser les entreprises européennes.
1: 264 milliards de dépenses informatiques annuelles pour soutenir nos propres acteurs, plutôt que les
3: ailleurs. Et j'en termine par là, c'est de pouvoir créer enfin des champions européens du numérique. Et bon sang de bonsoir, on a tous les atouts. On a SAP sur les logiciels de gestion d'entreprise, on a OVH sur le cloud computing,
1: et oui.
3: On a Mistral, ça a été dit, sur les modèles d'IA, ASML sur les semi-conducteurs, Pasqual sur le calcul quantique, je vais arrêter là, la liste, mais on a tous les atouts, on a les chercheurs, on a maintenant l'énergie, et particulièrement en France, l'énergie décarbonée abondante et peu chère grâce au nucléaire. Maintenant, ce qui manque, c'est l'investissement, c'est le capital.
1: Et donc, les marchés de capitaux. Bah oui,
3: voilà, évidemment. Ce qu'il va falloir ajouter à cette stratégie
1: pour
3: qu'elle réussisse, c'est l'union des capitaux.
1: Un levier de décision. Bon, voilà, ce sera le mot de la fin. Merci beaucoup à tous les trois, Ryan Nézard, Gaël Sliman et Gaël Mac, pour cette émission passionnante, disponible en podcast et replay sur l'application BFM Business. 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Quant à nous, on se retrouve demain, même en même endroit, 9h30, en direct. Très bonne journée à tous.
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6: Vous êtes bien dans le 18-19. Mon invité, c'est celle qui sera intronisée le 10 juin prochain à la tête du syndicat CFE-CGC. Bonsoir, Christine Saltier-Fine.
7: Bonjour.
6: Bonsoir, comme vous voulez. Merci d'être avec nous. Vous êtes votre première interview, dans tous les cas, ici. Vous êtes donc la future, parce qu'il n'y a qu'un seul candidat, c'est un peu à la Poutine, hein, je veux dire. Il n'y a qu'un seul candidat, une seule candidate, le 10 juin, pour prendre donc la succession de François Omeril. Pour la CFE-CGC, vous avez un parcours qui est assez étonnant. Vous étiez la madame retraite, en fait, de la CFE-CGC. C'est vous qui avez fait négocier pendant le conclave, qui vous a laissé un goût amer, je vous cite. Évidemment, on parlera des retraites, puisque le 11 juin, cette fois-ci, donc la semaine prochaine, décidément très chargée, il y aura le rapport du COR, du Conseil d'orientation des retraites, ça sera intéressant, et puis les retraites qui seront au cœur de la campagne présidentielle. Trois femmes à la tête des cinq principaux syndicats, Christine Saltier-Fine. Est-ce que ça va changer quelque chose? Parce qu'on va rappeler que là, il y a Marie-Lise Léon qui elle a son congrès la semaine prochaine, et puis fin juin, et c'est Sophie Binet de la CGT qui est donc c'est en ce moment même. Est-ce que pour vous ça change quelque chose? Comment vous voyez vous insérer au milieu de ces deux femmes que le MEDEF surnomme, paraît-il, les deux terribles? Seriez-vous donc, la troisième terrible?
7: Ça on verra. Quel nom ils nous donneront. Ce qui est toujours étonnant, c'est que quand il y a des femmes qui sont comme ça, en éclairage et qui sont en responsabilité, eh bien on en fait des commentaires, alors que je pense que quand c'est des hommes, je ne suis pas sûre qu'on le fasse. Donc, en fait, sur le fond, moi, je crois foncièrement que ça ne change rien. Cependant, c'est au moins en termes d'image, et puis pour notamment les femmes qui pourront me succéder, qui sont présentes aujourd'hui, qui sont militantes, et notamment à la CFE-CGC, c'est quand même quelque chose qui compte.
6: En même temps, vous savez, on dit, c'est comme le journaliste, c'est comme les infirmières, c'est que quand il y a beaucoup de femmes, ça veut dire que c'est un métier qui est en train de perdre de sa force. Je ne sais pas si ça veut dire quelque chose pour vous.
7: Non, je ne crois pas. En fait, c'est le signe, par contre, d'une évolution, ça c'est certain. Quand il y a la législation qui arrive, et notamment dans tout ce qui est représentation du personnel et qui oblige à cette représentativité, cette mixité, on en voit aujourd'hui le résultat. Et puis, c'est aussi de dire que les syndicats se sont occupés de cette mixité, de cette parité dans leur organisme. Et en fait, moi, comme les autres, j'arrive à un moment donné. C'est pas parce que je suis une femme que j'arrive là, mais il se trouve que j'y arrive parce que je fais partie de ce mouvement.
6: C'est quoi votre parcours ? Vous travaillez chez Thales ?
7: Exactement. Oui. Moi, je suis salariée du groupe Thales. Je suis ingénieure en process industriel, spécialisée dans le milieu de l'aéronautique. Moi, ça fait depuis 28 ans que j'y travaille. J'y suis très attachée et j'ai un mandat syndical depuis aussi plus de 20 ans, 22 ans maintenant.
6: Mais en même temps, on voit bien que ça va être difficile d'être à la fois président de la CFE-CGC, quand même, qui est un très grand syndicat, et le syndicat des cadres, des agents de maîtrise, et puis en même temps, être ingénieur chez Thales, non ?
7: Non, effectivement, je ne suis plus ingénieur chez Thales, oui. Mais par contre, j'ai vraiment envie de tout le temps garder un pied dans mon établissement. Moi, je suis sur un établissement industriel dans le Loir-et-Cher, à Vendôme. Et en fait, j'y tiens beaucoup et je suis toujours en lien avec mon site.
6: Et on verra un peu plus tard comment les plans sociaux se multiplient dans les territoires, dans des industries. Il y a Michelin, il y a Legrand tout à l'heure, qui va regrouper des sites. Alors, ils vont continuer à investir, mais quand même, c'est le signe de quoi. Il y a la redoute aussi, peut-être d'autres encore. Vous arrivez dans un contexte, il y a ce sondage, mais qui est un sondage qui vient plutôt confirmer un sentiment que les syndicats sont assez, très impopulaires parmi les Français. 62% des Français disent qu'ils n'ont pas forcément une bonne image de vous. Comment vous expliquez ça ?
7: Alors, ça veut dire qu'il faut qu'on change encore notre image. Moi, je crois qu'on ne nous a pas aussi fait de cadeaux dans les commentaires et par les politiques, parce que je crois qu'au contraire, on a montré qu'on était capable d'aller toujours négocier, ça c'est certain. Et puis,
6: toujours négocier, mais pas

0: Vous serez plutôt à gauche, plutôt alors, au centre, plutôt quoi?
1: C'est pas une position politique en fait qu'a la CFE-CGC. C'est une liberté de ton, ça c'est certain, et c'est ce qui est le reflet de toute la CFE-CGC. Donc je serai dans ce cadre-là. C'est surtout porter en fait la voix d'ingénieurs, de cadres, oui, de techniciens, de gens en fait, qui sont en responsabilité dans les boîtes,
0: oui, non, mais ça,
1: et qui ont le droit de parler en fait.
0: Oui.
1: Et c'est ça qui est un peu atypique. Et souvent c'est là où on nous attend pas.
0: Oui, mais vous voyez, mais il suffit, d'accord, vous allez les défendre. Le problème, c'est que vous allez les défendre comment? Vous voyez, je veux dire, est-ce que agressive, est-ce que vous êtes plutôt une Marie-Lise Léon ou plutôt une Sophie Binet? Voilà, comme ça, on va parler clair.
1: Non, moi, je suis ni l'une ni l'autre. Alors, moi, je suis quelqu'un de pugnace. Alors, j'aime beaucoup la négociation. Et ce que j'aime, c'est d'avoir une ligne de négociation, savoir où je vais et rentrer vraiment dans la rupture pour aller voir jusqu'où on va. Mais moi, c'est jamais, on va dire, dans la violence ou dans... c'est mais par contre, je suis pugnace, en fait. Quand j'ai quelque chose, je ne lâche jamais.
0: Vous allez diriger comment? Parce que, en fait, ce qui s'est passé, c'est que vous aviez un adversaire et puis qui s'est retiré parce qu'il y a Alliance Police qui est assez visiblement un syndicat assez puissant chez vous, qui a retiré son soutien. Et vous avez le soutien de la Crédit Agricole. En fait, vous avez été soutenu, même si vous êtes ingénieur et dans l'industrie, par les assurances et les banques dans votre élection, enfin,
1: oui,
0: future élection. Mais bon.
1: Ah, quand on est au niveau d'une confédération nationale, c'est plus la marque de fabrique qu'on a qui compte, en fait. Hein. Et moi, c'est de porter toute la CFE-CGC. Et de toute façon, c'est toujours ce que j'ai porté parce que moi, mon métier, c'est le milieu des organisations des entreprises. Donc, qu'on soit assureur, une industrie, dans la chimie ou dans les services, en fait, pour moi, c'est toujours pareil. Et ce que j'observe, c'est le travail.
0: Le climat des affaires, vous le voyez, le moral des troupes, il est comment? Il y a eu bons chiffres sur l'emploi des cadres, mais que le climat, il est comment, enfin, dans ce contexte géopolitique tellement incertain et qui conduit à un choc économique peut s'avérer violent.
1: Le climat, il est en demi-teinte, puisque effectivement, sur l'emploi des cadres, on a une situation qui est en train de s'améliorer parce qu'on a eu 2 années qui étaient un peu en retrait. Donc, on est en train d'observer que c'est en train de s'améliorer, notamment sur toutes les métiers qui sont techniques, de R&D. Donc, ça, c'est intéressant. Je dirais que c'est en demi-teinte parce qu'effectivement, quand on est dans un contexte géopolitique, on ne sait pas trop ce qui va arriver. Et puis, ce qu'on va observer, c'est notamment en demi-teinte par rapport aux jeunes. Et moi, j'ai vraiment une inquiétude par rapport à l'emploi aujourd'hui des jeunes qui ont du mal à rentrer sur le marché du travail.
0: C'est pas nouveau,
1: mais c'est en train de s'accélérer. Et notamment, on a un sujet qui est sur l'intelligence artificielle. Et moi, ce que je crains, et ça va faire partie de mon programme, vraiment d'observer, d'aller voir ce qui se passe pour tous ces jeunes et aussi l'impact de l'intelligence artificielle sur notamment l'emploi, mais aussi sur les compétences. Et sur les conditions de travail.
0: On en parle déjà beaucoup. Il y a des études un peu dans tous les sens qui montrent qu'effectivement, il y a un impact très important. Mais vous, en tant que syndicaliste, qu'est-ce que vous allez porter? Vous voyez, est-ce que ça va se traduire comment?
1: Alors, nous, à la CFE-CGC, ça fait très longtemps qu'on travaille sur les sujets d'intelligence artificielle, que ce soit au niveau national d'ailleurs ou international. Et ce que l'on porte, c'est vraiment d'avoir du dialogue social autour de cet objet qui est un peu étrange et qui... Voilà, qu'on ne peut pas tenir dans les mains.
0: Mais c'est quoi concrètement le dialogue social autour de l'IA? Oui, c'est un peu des grands mots, mais ça va se traduire comment?
1: Le dialogue social, en fait, la première chose, c'est déjà de faire un diagnostic dans nos boîtes. C'est-à-dire, ouais. Où est-ce qu'on en est? Est-ce qu'il y a de l'implantation? Parce que tout ça est très, très transparent, flou, voire passe un peu en dessous des radars. Donc, en fait, il faut qu'on soit très clair. Où est-ce qu'elle en est, l'entreprise, dans l'implantation de l'IA dans ses processus, dans les processus de décision?
0: Vous êtes favorable ou pas favorable?
1: Écoutez, moi, je suis pas contre l'implantation de l'intelligence artificielle parce qu'aujourd'hui, ça fait partie du paysage. Et si la France n'y va pas, notamment en termes d'expertise, d'études et de recherche, on va se faire dépasser. Moi, j'ai en tête toujours le virage que n'a pas pris la France sur la robotique. Et il ne faut pas qu'on fasse la même chose sur l'IA. Pour moi, ça, c'est quelque chose qui est certain. Pour autant, il ne faut pas qu'on fasse n'importe quoi. Et surtout, il faut que ce soit transparent, que l'on sache où on va, qu'on sache mettre des limites et qu'on puisse en discuter. Moi, j'ai des exemples, par exemple, aujourd'hui, y compris si l'employeur, l'entreprise ne veut pas y aller, il y a des salariés qui s'en servent de façon, j'allais dire personnelle, mais au travail. Et bien, en fait, il y a

0: une inquiétude, par exemple, sur les fuites de données, sur la sécurisation.
1: Et oui, donc,
0: moi, j'alerte aussi.
1: Oui.
0: Oui, mais là, c'est quand même un phénomène qui est nouveau.
1: Bien
0: donc,
1: sûr.
0: Voilà, et ce n'est pas le seul cas, mais on a beaucoup de sujets sur lesquels il faut vraiment que l'entreprise s'en saisisse, qu'on discute, et ça va tellement vite qu'il faut vraiment qu'on attrape maintenant le sujet.
1: Je vous demandais, Christelle Thiéphine, comment ça peut se traduire. Est-ce que ça veut dire vous faites partie de la conférence sociale? Du reste, on ne sait plus très bien ce que c'est, où est-ce qu'on est, puisque vous nous ferez un petit point, hein, on ne sait jamais. Mais si vous savez. Mais est-ce qu'il faudrait une conférence sociale autour de l'intelligence artificielle? Vous voyez, avec les autres syndicats, avec le MEDEF, vous voyez, est-ce que vous appelez à ce qu'il y ait plus qu'un dialogue social, une conférence autour des conséquences sur l'emploi de l'intelligence artificielle, de l'arrivée?
0: Oui, tout à fait, parce qu'en fait, une conférence, ce qui est intéressant, c'est d'avoir de l'expertise, c'est-à-dire de mettre dans le paysage ce qui est en train de se passer et mettre de l'expertise. Et de comprendre où on en est, y compris sur tous les impacts que ça peut avoir, mais véritablement, c'est-à-dire qu'il peut aussi y avoir des fantasmes. Donc, c'est toujours intéressant de comprendre ce que c'est.
1: Est-ce que vous en profitez là, puisque vous êtes là avec un micro devant vous et une caméra?
0: De faire appel.
1: Oui, non, mais de dire à Sophie Binet, à Marie-Lise Léon, à Patrick Martin.
0: Il nous faut une négociation sur le sujet.
1: Oui.
0: Exactement. Et en fait,
1: il vous faut une négociation sur l'intelligence artificielle.
0: Tout à fait. Et vous savez, en fait, on en a parlé justement la semaine dernière à la conférence sociale.
1: Oui.
0: On avait un groupe sur l'IA et toutes les représentants qui étaient autour de la table ont affirmé la même chose.
1: Oui.
0: Donc, ça devrait se faire.
1: Donc ça devrait se faire, d'accord. Ok, mais ça c'est une bonne nouvelle. Conférence sociale, vous vous dites quoi? Ça sent encore quelque chose ou pas?
0: Oui, la conférence sociale. Oui, non. En fait, alors c'est pas parce que c'est pas dans les médias, voilà, derrière tous les feux de la rampe, qu'en fait ça ne sert à rien. Au contraire, ce qu'on est en train de faire, c'est de mettre dans le paysage beaucoup d'informations, beaucoup d'expertise. Et moi, ce que j'espère, c'est vraiment d'arriver à ce qu'il y ait un document qui émerge et qui soit utile à, on va dire, tous les Français d'une manière générale pour comprendre la situation, mais surtout aux politiques dans la période dans laquelle on va rentrer.
1: Est-ce qu'il y aura votre nouvelle direction Il y aura qui dans votre... On sait qu'il y aura un représentant de la Fédération de l'énergie, mais ça sera votre numéro 2, c'est ça?
0: Exactement, donc mon numéro 2, William Virialmoz, est de la Fédération des énergies.
1: Il y aura qui d'autre autour de vous?
0: Donc autour de moi, donc, nous à la CFE-CGC, on constitue un trio, donc il y aura...
1: Il y aura qui?
0: Excusez-moi, mais j'ai perdu son nom. Mais voilà, il y aura Farida Karad, qui est donc ma trésorière et qui vient du monde des assurances. Donc, ce trio déjà est assez emblématique finalement de ce qu'est le monde de la CFE-CGC, avec beaucoup de composantes différentes. Et c'est assez emblématique ce trio d'ailleurs des transformations qui sont devant nous.
1: Oui.
0: Entre industrie, énergie et assurance, qui vont être au cœur en fait, des préoccupations des Français.
1: Mais il n'y a pas un monsieur ou madame IA?
0: Alors si, après, j'ai une équipe plus large, j'ai un bureau exécutif.
1: Oui. Et il y aura quelqu'un en charge de l'intelligence artificielle.
0: Exactement.
1: D'accord, intéressant à savoir. Vous le voyez encore tout à l'heure, que ce soit chez Legrand, chez Michelin, il y a quelques jours, chez La Redoute, les plans sociaux se multiplient. Alors avec Legrand, et qui a présenté justement un projet de réorganisation qui implique le regroupement de plusieurs sites en France, donc fermeture progressive de 4 sites, suppression de 178 postes, mais ils disent qu'en fait le projet consiste à regrouper certaines activités afin de renforcer plusieurs sites industriels, en fait pour spécialiser et peut-être monter en gamme sur certains sites, notamment peut-être avec l'intelligence artificielle. Comment est-ce que vous interprétez ça? Parce que d'un côté, c'est plutôt une bonne nouvelle, c'est plutôt l'avenir de l'industrie française de monter en gamme, puis en même temps, suppression de postes et de sites.
0: Oui, alors ça, cette histoire de regroupement, de réorganisation et de suppression de postes et de sites, on va dire que le monde industriel en est fait. Moi, j'en ai vu beaucoup passer. Il y a des opérations qui se sont bien passées, il y a des opérations qui se sont pas bien passées. Moi, je dirais, là, c'est vraiment au cœur de la négociation avec les salariés, donc les représentants qui sont dans l'entreprise, que voilà, d'arrive à mener ce projet de façon conjointe, de façon constructive. Et moi, c'est ce que j'espère.
1: Mais est-ce que vous êtes offensif là-dessus, bah, vous tirez la sonnette d'alarme ou...
0: Alors moi je sonne cette sonnette d'une façon un peu générale, parce qu'effectivement c'est quelque chose, on s'en aperçoit un petit peu partout dans le paysage français en ce moment. C'est-à-dire que c'est pas le seul cas. On a dans la chimie, dans la métallurgie, dans l'industrie, mais aussi dans les milieux de la banque. On a des inquiétudes dans l'assurance, mais aussi dans tout ce qui est les milieux du syntech, c'est-à-dire le conseil, l'informatique. Enfin, on voit poindre tous ces plans un petit peu partout. Un des sujets est l'automobile aussi en ce moment, hein, avec les mêmes phénomènes de réorganisation, de centralisation, avec l'apparition aussi d'industries d'Asie qui viennent implanter leurs produits directement sur nos chaînes.
1: Il y a un vrai phénomène.
0: Donc tout ça, en fait, il y a à regarder tout ça avec courage pour un syndicat, en fait. Moi, je crois que c'est ça la vérité, parce que là, on est en train d'observer, capable d'aller à la discussion.
1: Pourquoi vous faut-il du courage ? Pour aller à la bataille.
0: Mais parce que quand on prend l'exemple de Legrand, c'est forcément du courage. Quand on supprime des postes, quand il y a des recentrages de sites.
1: Vous allez déposer un préavis de grève, vous allez faire quoi ?
0: Non, c'est pas forcément. On va dire que si le dialogue social se passe bien, qu'il y a des discussions et que chacun s'y retrouve, il n'y a pas forcément des préavis de grève. Je ne sais pas encore quelle est la situation des organisations syndicales chez Legrand et quelle va être leur décision.
1: Ou chez Michelin, ailleurs.
0: Alors chez Michelin, la situation, elle est quand même différente. Là, on est en train d'enclencher le énième plan, encore une fois. Et puis, il me semble, avec un dialogue qui n'a pas été toujours, notamment là dernièrement, au rendez-vous, et notamment avec une annonce qui est assez abrupte, et avec des résultats qui, pour le coup, chez Michelin, sont en rendez-vous. Et quand on ne comprend pas où on va, en fait, ça ne marche pas.
1: Ouais. Et donc ?
0: Et donc, en fait, si...
1: Quel levier avez-vous ?
0: Nous, le levier, c'est toujours la négociation, la concertation. Et effectivement, le levier final, si ça se passe mal, c'est le rapport de force. Ça, c'est certain.
1: Ouais. Et là, chez Michelin, vous en êtes où ?
0: Là aujourd'hui chez Michelin, on est un peu entre les deux là. On enclenche les nouvelles et le rapport de force risque de s'enclencher si ça se passe pas bien et qu'on n'est pas entendu dans les revendications des voilà.
1: Il y a le rapport du corps, du Conseil d'orientation des retraites qui sera présenté mardi prochain, le 11, oui. C'est jeudi prochain. C'est le lendemain de votre élection.
0: Exactement.
1: Définitive, c'est pour ça que vous savez ça mieux que moi. Vous savez ce qu'il y a dedans, à peu près ? Vous attendez à quoi, en fait, dans ce rapport ? Parce que ce rapport, chacun conteste toutes les hypothèses. C'est toujours un moment important, en tous les cas.
0: Ce qui est dommage, c'est qu'il puisse être contesté. Parce qu'en fait, c'est justement un milieu d'expertise. Il y a beaucoup de cellules grises au sein du corps et il faut le reconnaître. Ça, c'est important. Et ce qui est souvent contesté ou contestable, c'est finalement les critiques ou les commentaires qui sont faits en parallèle. Moi, ce que je m'attends dans ce rapport du corps, c'est finalement une embellie à court terme et une dégradation à long terme. Pourquoi ? Parce qu'un des éléments ou des éléments qui sont mis à jour, c'est les questions démographiques. Donc, on parle souvent de la natalité. Et du vieillissement de la population. Donc, les problématiques de natalité vont effectivement dégrader les situations des régimes de retraite dans quelques années, mais on parle à partir de 20 ans et puis entre 20 ans et 40 ans. Par contre, à court terme, on a la question de l'arrivée en fait, de populations en France et d'immigration. Et là, en fait, on a revu à la hausse les chiffres parce qu'ils étaient. L'INSEE a revu à la hausse. Hein, donc tout ça est très posé et n'est pas critiquable.
1: Lundi,
0: il y aura les chiffres.
1: Les chiffres de l'INSEE. Oui.
0: Voilà, c'est pour ça qu'on s'attend à ça. Je ne les ai pas encore en main. Mais on s'attend à cette situation un peu ambivalente. Et donc, moi, ce que je voudrais dire par rapport à ça, c'est que ça confirme ce que nous, on a dit depuis 2023, c'est qu'une réforme des retraites, sans doute, il faut en faire une, si on regarde à long terme. Par contre, il n'y avait pas urgence et qu'on a le temps de décider, de regarder, d'expertiser le sujet.
1: Enfin, on a le temps, on a un an, parce que dans un an, il y a la campagne présidentielle et donc, évidemment, ça sera au cœur au cœur des débats.
0: Oui, mais enfin, moi, mon signal, c'est aussi les politiques qui seront élus l'année prochaine. Ça veut dire aussi qu'ils auront le temps pour poser, pour poser le sujet et réfléchir à ce qu'ils veulent faire.
1: Vous croyez encore que la réforme à 62 ans, ça a encore un sens, 63, c'est possible? Quand vous voyez la dégradation, le poids que ça a, notamment sur le salaire, les cotisations, la différence entre le salaire brut et le salaire net. Ouais, tout ça, c'est...
0: En fait, moi, ce que je crois que c'est pas la bonne question, en fait, cette question-là, et c'est ce qu'ils voient jour de plus en plus. Parce que, en fait, et c'est pour ça qu'on a critiqué ce recul de l'âge, parce qu'en fait, le sujet, c'est plutôt de se dire, mais est-ce que je suis en capacité d'aller travailler jusqu'à l'âge auquel on me le demande? Aujourd'hui, on a beaucoup de populations qui ne peuvent même pas travailler jusqu'à 62 ans, qui ne sont pas en capacité ou qui n'ont pas envie. Et en fait, c'est ça le sujet.
1: C'est les carrières longues, en fait, la question des carrières longues élargies.
0: Alors, il n'y a pas que les carrières longues, il y a tous les gens qui sont en invalidité, qui sont en incapacité de travail physique ou mental de travailler, ou aussi qui sont au chômage, parce que je vous rappelle quand même, on a une grosse problématique. Aujourd'hui en France, quand vous avez 57 ans, pour retrouver du travail, c'est extrêmement compliqué.
1: Ouais. Surtout si vous êtes une femme, sauf si vous devenez présidente d'un syndicat. Voilà, c'est ça, c'est l'avenir, l'avenir pour les femmes. Merci beaucoup, Christelle Thiéphine, d'avoir été avec nous. Donc, la future présidente de la CFE-CGC, qui notamment s'intéresse beaucoup à la question de l'intelligence artificielle, vous reviendrez nous en parler.
0: Merci beaucoup.
1: Dans un instant, ça aussi, j'imagine que ça doit vous intéresser. On va parler de décarbonation. On va rêver un peu. C'est Bertrand Piccard, l'ambassadeur de la décarbonation. Vous savez, celui qui avait fait ce merveilleux voyage autour du monde avec de l'énergie. Maintenant, il veut le faire avec de l'hydrogène, mais surtout, c'est qu'avec sa fondation, il a créé beaucoup d'innovations, labellisé beaucoup d'innovations pour les PME, mais en même temps, il trouve que l'Union européenne prend un mauvais chemin vis-à-vis du climat. A tout de suite.
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1: Le 18-19 se poursuit avec un homme qui nous a fait rêver. C'était il y a 10 ans avec son Solar Impulse. Souvenez-vous, c'était ce vol historique. À chaque fois, on le présente comme ça, ce vol historique autour du monde avec seulement l'énergie solaire. Bonsoir Bertrand Piccard.
4: Bonsoir Edwige.
1: Merci d'être là. Vous êtes explorateur, psychiatre, ambassadeur des technologies propres et donc président de la Fondation Solar Impulse. Beaucoup de questions à vous poser. Vous serez sur les Champs-Élysées à l'occasion du 10e anniversaire de VivaTech pour montrer tout ce que vous faites dans la décarbonation avec votre nouvel avion, l'avion à hydrogène qui s'appelle Climate Impulse. Juste une petite question comme ça. Votre avion, vous l'aviez cédé à des Américains, le Solar Impulse, il vient de s'effondrer, de s'abîmer dans le golfe du Bercy, décidément dans le golfe du Mexique. Qu'est-ce que ça veut dire? C'est un mauvais signal, non?
4: C'est-à-dire qu'on avait fait une première vie de Solar Impulse qui était le tour du monde, qui a été réussi.
1: Ouais.
4: Puis au moment où on pensait le mettre dans un musée, il y a une start-up hispano-franco-américaine qui nous a dit on aimerait bien le reprendre pour l'automatiser. Enlever le pilote, donc me ficher dehors, mettre des ordinateurs, guidage GPS et faire un grand drone solaire qui pourrait remplacer les satellites pour certaines applications.
1: Ouais.
4: Donc nous, on était très contents, on l'a confié. Il a fait des vols de plus en plus longs sans pilote. On a eu une démonstration magnifique, 8 jours en vol jour et nuit, que au solaire, donc très très bien réussi. Et au moment où il devait retourner à sa base, il y a un front de mauvais temps qui est venu, il n'a pas pu recharger ses batteries, et finalement, en perte d'énergie, il a amerri.
1: Oui, donc ça montre que la décarbonation, les vols expérimentaux, il y a un petit risque quand même.
4: On est toujours expérimental, vous avez des satellites qui tombent. Quand un satellite tombe, ça fait plus de dégâts que quand c'est un avion solaire qui amerri.
1: Oui.
4: Mais c'est vrai qu'il faut essayer.
1: Ouais.
4: Il y en a un, comme ça, qui a bien fonctionné. Airbus en a un, mais alors beaucoup plus petit, avec beaucoup moins de charges utiles.
1: Oui, mais enfin, Guillaume Faury, qui était sur ce plateau il y a assez longtemps, le patron d'Airbus, il me disait, oui, mais enfin, les avions à hydrogène, c'est bientôt, puis finalement, après,
4: C'est pas encore hydrogène, là, c'était solaire.
1: Solaire, oui.
4: C'est uniquement solaire, donc l'avion chargé de les batteries et
1: faisait
4: fonctionner les moteurs
1: ni solaire, ni hydrogène
4: pendant la journée, et ensuite sur les batteries, on pouvait faire la nuit. Mmh. On a quand même fait le tour du monde, ce qui montre que c'est pas mal.
1: Ouais.
4: Mais Solar Impulse, c'était plus une démonstration de fonctionnement des énergies renouvelables. Jamais j'ai imaginé qu'on aurait des passagers dans un avion solaire. C'est pour ça que quand cette start-up Skydweller a voulu enlever le pilote pour avoir juste un outil qui pouvait faire de l'observation, de la météo, surveillance d'agriculture, télécommunication, etc., je me suis dit, c'est une bonne idée. Allons-y, on le leur confie. Alors, il est mort à la fin de sa deuxième vie.
1: Ouais,
4: on voulait le mettre dans
1: bon
4: un
1: signe.
4: Musée. On ne pourra pas.
1: L'avion à hydrogène sur lequel vous travaillez depuis longtemps, parce que déjà, vous étiez venu l'année dernière ou il y a 2 ans. Voilà, vous étiez, c'est long à mettre au point, en fait.
4: Alors, quand je suis venu la dernière fois, on était tout au début de la construction. Oui. Maintenant, on est à la fin de la construction.
1: Oui.
4: Donc, on a un avion qui, à la fin de cette année, devrait pouvoir être présenté officiellement. On devrait, au début de l'année prochaine, faire les premiers vols tests. Et puis ensuite, on a 2 à 3 ans de vols d'entraînement, d'expérience à faire avec cet avion avant de tenter le tour du monde.
1: Ça sert à quoi, en fait? Parce qu'il y aura quand un avion à hydrogène qui pourra transporter des personnes, et pas que vous?
4: Sur le plan expérimental, je pense qu'on pourra transporter des passagers théoriquement d'ici une dizaine d'années, mais c'est expérimental. Ensuite, il faut que ce soit certifié. Et ce qui a justifié la décision d'Airbus de repousser la sortie de son avion hydrogène, c'est pas que l'avion hydrogène ne serait pas prêt. Guillaume Faury l'a très bien dit, on sera prêt trop tôt. Ce qui veut dire que le reste de l'industrie ne serait pas prêt pour pouvoir délivrer de l'hydrogène vert sur les aéroports, avec des réservoirs spéciaux, des autorisations, etc. Donc nous, ce qu'on essaye de faire, c'est le côté pionnier, montrer qu'on peut accomplir beaucoup plus que ce qu'on croit. Et ensuite, essayer de crédibiliser, de rendre désirable l'industrie de l'hydrogène et puis d'accélérer le mouvement pour que les grandes industries en Suisse puissent reprendre l'histoire en main.
1: Oui, et c'est ce que vous faites notamment, on verra ça dans un instant, avec votre fondation.
4: Oui.
1: Où en fait, vous développez des innovations que vous labellisez et puis après, vous, entre guillemets, vous les prêtez à des PME qui ont envie, que ce soit dans le transport, le BTP, qui ont envie de se décarboner. Je voulais avant quand même qu'on parle des conséquences de la guerre en Iran, Bertrand Piccard. Est-ce que pour vous, quand on voit la flambée des prix du pétrole, est-ce que c'est un accélérateur, ça va être un accélérateur de la transition écologique?
4: Mais c'est-à-dire que ce qui est catastrophique, c'est de voir qu'il faut toujours attendre des crises majeures avant de prendre conscience des choses qui sont totalement évidentes. Ça fait des années qu'on dit que ce sont les énergies fossiles et pas les énergies renouvelables qui sont chères, qui sont dangereuses, qui sont intermittentes, qui sont pas fiables, etc. Et qu'avec des énergies renouvelables, on peut avoir de l'électricité. on peut avoir de l'électricité moins chère, fabriqué localement, avec des emplois locaux, ça augmente la compétitivité, ça augmente la souveraineté de l'Europe, etc. Et puis tout à coup, maintenant parce qu'il y a une guerre, on se dit, oulala, c'est vrai. Et ça fait des années que c'est vrai.
1: Oui, enfin,
4: Si on signe
1: quand vous dites c'est pas cher, c'est facile et tout, vous êtes vraiment le seul à le penser, hein.
4: Ah non,
1: oui.
4: Mais pas du tout. L'électricité la moins chère aujourd'hui, elle est solaire.
1: Elle est
4: éolienne. Elle est nucléaire. Elle n'est pas du tout fossile. C'est ça qu'il faut comprendre. Ce n'est pas simplement le prix de l'essence à la pompe. C'est tout ce qu'il faut pour amener l'essence. C'est tous les effets secondaires. C'est toutes les subventions qui sont attribuées aux énergies fossiles.
1: Aux énergies renouvelables. Je recevais hier l'ancien patron d'EDF, justement, qui a fait tout un rapport là-dessus pour dire que c'était un peu open bar en termes de subventions. Je parle pour la France, hein, d'accord? Et non pas pour la Suisse, pour la France. Mais que maintenant, justement, il faut resserrer, il faut recadrer un peu tout ça.
4: Et c'est-à-dire que les énergies fossiles reçoivent des dizaines de fois plus de subventions et de soutien que les énergies renouvelables.
1: Comment?
4: Mais par des soutiens, par des baisses de prix artificiels, par des encouragements à l'exportation, par les couvertures d'assurance offertes aux entreprises pour importer du fuel. C'est des chiffres officiels. Maintenant, qui est ridicule, c'est de considérer que les énergies renouvelables ont toujours besoin de subventions pour être rentables. Alors que quand vous regardez toute la chaîne, avec des emplois locaux, des productions locales, ça développe toute l'économie locale et vous augmentez la souveraineté. Mais prenez un exemple très simple. Oui.
1: Alors, pardonnez-moi, Bertrand Villard. Juste, je voudrais qu'on réponde d'abord à ma question, et après, on ira là-dessus, parce que moi, j'en ai beaucoup d'autres. Cette guerre en Iran, je suis d'accord qu'il y a eu avant la guerre en Ukraine, avec les problématiques du gaz. Est-ce que cette guerre en Iran a quand même fait un déclic? Lorsque vous voyez les ventes de voitures électriques qui explosent, est-ce que ça fait un déclic dans la tête des gens?
4: Ça fait enfin un déclic
1: dans la tête des gens. Oui, enfin, mais ça fait un déclic.
4: Mais maintenant, il ne faut pas qu'au moment où la paix soit signée en Iran, tout le monde se dise « Ah, ben tout va rentrer dans l'ordre, on peut recommencer avec le fossile. Oui. »
1: C'est le risque, c'est ça que vous dites.
4: Mais vous savez ce qui est important, que les gens comprennent bien. Quand l'Europe ou la France importent des milliards d'euros chaque année de pétrole, il reste quoi à la fin de l'année? Il reste de l'argent qui est parti en fumée et en CO2. Si vous mettez le même montant dans du solaire ou dans de l'éolien ou de la géothermie, qu'est-ce qui reste à la fin de l'année? Il reste des infrastructures capables de donner de l'énergie et de l'électricité bon marché pendant 40 ans. C'est ça la différence. Donc si on veut vraiment développer une souveraineté énergétique, il faut passer par le renouvelable et le nucléaire, mais le nucléaire,
1: on l'a
4: déjà.
1: Oui, mais cette transition, elle coûte cher. Il faut changer de voiture, ça coûte cher. Tout le monde n'a pas les moyens de s'acheter une nouvelle voiture. Il faut mettre des pompes à chaleur, c'est entre 8 000 et 15 000 euros. Vous voyez, donc, l'électrification des usages, c'est très important, vous avez raison, mais il faut l'accompagner. C'est pas du tout...
4: Il faut l'accompagner.
1: Ça coûte très cher pour les gens.
4: Alors, ça coûte très cher. Il faut savoir si vous parlez de CAPEX ou d'APEX.
1: Je parle d'un ménage. Oui.
4: C'est important de préciser. Il faut investir au départ. C'est le CAPEX. Mmh. Et ensuite, pendant toute la durée de vie, vous économisez de l'argent. Et en fin de compte, sur la durée de vie totale, ça vous aura coûté moins cher d'avoir des énergies renouvelables, d'avoir des pompes à chaleur, d'avoir une voiture électrique, d'avoir des maisons mieux isolées, d'avoir en fait de l'efficience. Et c'est ça qu'on ne comprend pas. C'est que l'efficience, ça vous permet d'obtenir plus avec moins. Donc ça vous coûte moins cher, les marges bénéficiaires sont plus hautes. Mais par contre, vous avez beaucoup de citoyens, vous avez beaucoup de PME qui n'ont pas l'argent pour investir au départ et qui, par manque d'investissement initial, vont polluer toute leur vie et vont surtout gaspiller toute leur vie et vont avoir toute leur vie des opérations beaucoup plus chères. Et c'est pour ça que j'ai été à la Banque européenne d'investissement et que je leur ai dit, écoutez, moi, mon rêve, c'est qu'un fournisseur de solutions puisse aller chez le client en disant, je vous installe gratuitement la solution, ça va vous faire baisser de 10, 20, 30, 50% vos charges d'énergie. Et avec une partie de ça, vous allez rembourser le fonds d'investissement qui a payé pour l'investissement initial. Et la Banque européenne d'investissement, la BEI, a dit, oui, on marche avec vous. Ils ont déjà débloqué 160 millions pour faire deux fonds qui sont un peu des fonds pilotes pour montrer comment ça marche avec Solas, avec Eiffel, pour prouver que le système marche. Et ensuite, la Commission européenne s'est engagée à leverager jusqu'à 65 milliards pour aider 350 000 PME en Europe. Donc, on a vraiment un plan qui tient le coup et qui va permettre de débloquer justement ces solutions efficientes qui aujourd'hui sont pénalisées par le coût initial, même si sur toute la durée, elles sont beaucoup moins chères.
1: Et c'est quoi ces innovations? Je le disais, vous travaillez dans multiples secteurs. Est-ce que vous pouvez nous en donner quelques-unes?
4: Oui. Alors, la pompe à chaleur, c'est une évidence. Oui. Mais vous avez aussi la manière de récupérer de la chaleur dans des parkings souterrains, dans des couloirs de métro, pour pouvoir alimenter les maisons en surface avec de la chaleur gratuite, ou beaucoup moins chère. Vous avez des systèmes qui vont permettre de recycler, enfin, d'utiliser tous les déchets non recyclables pour les transformer en matériaux de construction, qui eux sont revendables. Mais c'est vrai qu'il faut l'usine de départ. Vous avez des boulangers, par exemple, qui ont besoin d'avoir des fours beaucoup plus efficients.
1: Oui.
4: On peut leur en fournir, avec les baisses de charges, ils vont pouvoir rembourser le système. Vous avez tout ce qui est isolation de bâtiments, vous avez tout l'éclairage public. L'éclairage public, c'est invraisemblable. C'est jusqu'à 27% des dépenses en électricité d'une communauté. Mmh. Vous pouvez avoir du solaire avec des batteries qui fait que vous n'avez plus de lampadaire raccordé au réseau. Totalement autonome. Alors, il faut payer au départ un investissement, mais ensuite, sur 20 ou 30 ans, ça ne vous coûte plus rien. Donc, c'est ça qu'il faut... C'est ce pas-là qu'il faut être capable de permettre aux entreprises, aux collectivités, etc. La région Île-de-France a lancé plusieurs projets de ce genre-là. Ça permet d'économiser énormément d'énergie dans les écoles, dans les bâtiments publics, dans les éclairages, dans les chauffages, etc. En fait, vous savez, on a été paralysé pendant longtemps par cette idée que l'écologie était chère et que l'industrie était polluante. Et maintenant, on voit qu'on peut mettre
1: et que l'écologie était punitive. Ouais. Je pense que c'est très important.
4: Mais maintenant, on peut utiliser des solutions industrielles propres pour rendre l'écologie rentable. Ouais. Et moi, c'est là-dessus que je travaille. Il faut ramener les gens
1: ensemble. Vous dites, on peut concilier écologie et économie.
4: Mais Edwige, moi, ce qui me navre...
1: C'est que je vous pose la question.
4: Ouais, c'est qu'à chaque interview, on me pose cette question.
1: Ouais.
4: Et ça fait 10 ans que je réponds oui. 10 ans que j'explique pourquoi. 10 ans que j'explique comment faire. Et on me pose toujours la question, est-ce que l'économie est compatible avec l'écologie? Mais ce n'est pas seulement que c'est compatible. C'est qu'aujourd'hui, si on met l'écologie sous l'angle de l'efficience, d'arrêter le gaspillage, d'utiliser des technologies propres, d'utiliser des énergies renouvelables, qu'on met tout ça au cœur de l'économie, l'économie marche beaucoup mieux. L'économie aura plus de marge bénéficiaire, pourra payer plus de salaires, les locataires paieront moins de loyers. C'est possible, mais...
1: Il faut enclencher, une spirale vertueuse.
4: On n'est pas encore dans un mouvement qui permet à chacun d'en profiter.
1: Oui.
4: Donc, on se contente de dire aux gens, ça peut être comme ça, mais ils n'en profitent pas encore, donc ils se disent, ça ne marche pas. Et ce n'est pas que ça ne marche pas, c'est qu'on n'est pas encore dans le mouvement.
1: Et c'est qu'on ne donne pas, les moyens pour que ça marche, en tous les cas. C'est ça que vous nous dites. Vous avez dit une phrase assez forte, l'Europe, l'Union européenne, en fait, prenait tourner le dos au climat avec des décisions qui ont été prises un peu sous contrainte, sous contrainte géopolitique. Est-ce que c'est pas des propos un peu forts quand même, Bertrand Piccard, de dire que l'Europe tourne le dos au climat?
4: Non, mais j'ai pas dit ça comme ça.
1: Ah bah si, c'était le titre d'une tribune que vous avez écrite.
4: J'ai pas mis que ça tourne, tourne le dos au climat. J'ai dit qu'il y a une tentation.
1: Recule sur le climat.
4: Alors ce qui est pas tourne le dos. Reculer, c'est moins ambitieux que ce qu'elle a annoncé qu'elle serait. Parce qu'il y a des tendances politiques qui sont fortement influencées par les climato-sceptiques et certains lobbies pour rouvrir toutes les réglementations qui ont été adoptées ces dernières années et les atténuer. Un des exemples, c'est toute cette tendance qui vise à permettre les moteurs thermiques au-delà de 2035. C'était 2035 pour arrêter les ventes de voitures thermiques neuves. Les constructeurs automobiles se sont préparés, ont investi là-dedans. Et puis tout à coup, on dit « Ah, on pourrait faire 2040 ». Donc, ceux qui rouspètent maintenant, c'est beaucoup de constructeurs automobiles qui ont déjà planifié tout pour 2035. Et puis les consommateurs et les politiques qui comprennent que si on repousse de 5 ans l'interdiction des moteurs thermiques, eh bien, on donne 5 ans d'avance aux Chinois sur leurs voitures électriques. Et on prend 5 ans de retard en plus. Alors que si on était prêt en 2035... on aurait une contre-proposition à faire aux voitures chinoises.
1: Oui, parce que vous allez
4: c'est vraiment des domaines où il y a des tendances qui visent à reculer. Alors, j'ai été nommé conseiller spécial pour le commissaire européen à l'énergie, Dan Jorgensen, et moi, mon rôle, c'est justement de montrer pourquoi il ne faut pas reculer. Et pourquoi,
1: dites ça aux sous-traitants qui sont en train de fermer et qui sont en train de licencier des gens, dites-leur ça, c'est plus compliqué.
4: Mais sans même parler de climat, il faut voir comment toute cette politique d'efficience, d'électrification, de digitalisation va permettre d'être beaucoup plus autonome en énergie. Si vous avez une entreprise comme Schneider Electric qui mise tout sur l'électrification et la digitalisation, c'est pas simplement parce qu'ils veulent être durables, c'est parce que c'est l'avenir de notre monde. Et chaque fois qu'on parle d'avenir à des gens qui sont bloqués dans le présent, c'est clair que c'est dur. Il faut mettre en mouvement. Et on passe notre temps à expliquer quels sont les changements à faire pour que ça marche.
1: Bertrand Piccard, je le disais en introduction, vous allez être sur les Champs-Élysées pour le 10e anniversaire de Vivatech, parce qu'on sait qu'il y aura une grande fête. En tous les cas, c'est ce que nous a expliqué le président de Vivatech, Maurice Lévy, mon invité il y a quelques jours. Vous serez sur les Champs-Élysées. Est-ce que l'intelligence artificielle, comment elle peut influer dans cette transition que vous réclamez absolument de vos voeux et à juste titre?
4: Alors, vous savez, c'est comme en ballon, vous pouvez avoir deux altitudes différentes qui vous emmènent dans deux directions complètement différentes.
1: Ouais.
4: Vous avez une altitude dans l'intelligence artificielle qui vous permet d'être beaucoup plus efficient dans les réseaux électriques, d'intégrer des sources renouvelables intermittentes, de distribuer ce qu'il faut au bon moment à la bonne personne, au bon endroit, stocker le reste pour le mettre en réserve, et de cette manière-là, économiser jusqu'à 50% de l'énergie. Ça, c'est fantastique.
1: Mm-hmm.
4: Puis vous avez une autre altitude d'utilisation de l'intelligence artificielle qui fait exactement l'inverse, qui, pour avoir plus de rapidité dans le streaming sur les téléphones portables, pour avoir des voitures autonomes, etc., il faudra construire 10 fois plus de data center.
1: Il faudra énormément d'énergie.
4: Oui, il faudra utiliser beaucoup plus d'énergie. Et ce qui est positif dans l'intelligence artificielle va être complètement annulé par les excès de gaspillage qui vont être faits dans d'autres domaines. Donc maintenant, ce qu'il faut voir, c'est que ce n'est pas l'IA qui est bonne ou qui n'est pas bonne. C'est les décisions de l'être humain qui utilisera l'IA qui vont partir dans une bonne direction ou dans une mauvaise direction. Et ça veut dire que nos gouvernements, que nos industriels, que la population doit être consciente que tout cet avenir-là dépend uniquement des choix qu'on fera aujourd'hui et des décisions qu'on prendra aujourd'hui. Et
1: justement, je ne sais pas si vous avez lu l'encyclique du pape sur l'intelligence artificielle qui montre que pour l'humanité, il y a un vrai risque,
4: oui,
1: mais que l'humain doit... Il faut désarmer, pour reprendre son expression, il faut désarmer l'intelligence artificielle. Est-ce que vous partagez ce...
4: Mais complètement.
1: Cette opinion.
4: C'est-à-dire qu'on ne peut pas laisser quelque chose de potentiellement aussi dangereux prendre le pouvoir. Mais vous voyez, je vais vous donner un exemple. On peut être d'accord ou pas d'accord. Mais pourquoi les Américains font la guerre en Iran? Pour pas que tout le monde ait accès à l'arme atomique.
1: Mmh.
4: Mais l'intelligence artificielle, potentiellement, est encore bien pire.
1: Mmh.
4: Donc, c'est extrêmement important.
1: Et il la contrôle.
4: Ouais, c'est extrêmement important qu'on contrôle et que tout le monde n'ait pas accès à une intelligence artificielle qui est potentiellement dévastatrice, mmh, mais qui est aussi peut-être extrêmement favorable, extrêmement bénéfique. Et c'est ce côté-là qu'on doit pousser.
1: Oui, mais on voit bien que la frontière, elle est très, très fragile, elle est très ténue.
4: Bien sûr.
1: Ouais.
4: Mais la frontière entre le positif et le négatif, elle est souvent extrêmement fine.
1: Ça, c'est le psychiatre qui reprend le dessus sur l'explorateur.
4: Et entre la maladie psychique et la santé, c'est très limite parfois aussi.
1: Ouais.
4: Et aujourd'hui, on est dans une société humaine qui perd un certain contrôle sur son fonctionnement et qui fait tellement de dérives que c'est extrêmement facile ensuite pour les démagogues et les populistes de prendre le pouvoir.
1: Et sur cet échiquier, vous mettez où Elon Musk ?
4: Elon Musk, je le mets dans ceux qui pensent que la technologie est plus importante que l'être humain et qu'on peut passer au stade post-humaniste où on mettra le cerveau humain dans un robot et que c'est le robot qui survivra et qui fera toutes les tâches. Je ne partage pas du tout cette vision-là.
1: Oui, Elon Musk qui va lancer cette plus grande entrée en bourse de SpaceX. Ça va être complètement fou, ça va être 75 milliards de dollars, en tout cas c'est ce qu'il vise.
4: Et vous savez sur quoi ça se base, cette entrée en bourse? Sur le but de mettre 1 million de personnes sur Mars d'ici quelques années. Alors, ceux qui veulent miser là-dessus, bonne chance.
1: Voilà, c'était le conseil de Bertrand Piccard. Merci beaucoup, en tous les cas, on peut miser, on peut aller voir votre fondation. Les PME, surtout, c'est très important, vous l'avez dit, doivent aller voir toutes les innovations que vous avez sur votre fondation, qui sont relayées par la Banque européenne d'investissement et qui sont soutenues aussi par les fonds de l'Union européenne. Merci d'avoir été avec nous. Bertrand Piccard était notre invité. Tout de suite, vous retrouvez Stéphanie Collo. D'ici là, bonne soirée.
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5: Et les experts de l'IMO, c'est tous les jours à l'heure de votre déjeuner sur BFM Business. Une demi-heure pour parler de notre immobilier, de nos logements. Et comme tous les jours, ça démarre par cette séquence qui vous concerne, amis professionnels de l'immobilier. Le pro de l'IMO, c'est séquence de témoignages de vos métiers, vos anecdotes, vos coups de cœur, vos coups de gueule, pour nous en apprendre davantage sur ce qu'il est aussi possible de faire sur ce marché de l'immobilier. Et aujourd'hui, focus sur le crédit vendeur. Imaginez que ce soit le vendeur qui vous prête l'argent pour acheter sa maison. Oui, oui, c'est possible, c'est un peu plus complexe que ça, on verra ça dans quelques instants, mais c'est possible. Ensuite, retour en plateau pour le débat du jour. Aujourd'hui, on va parler SCPI, mais on va le faire avec un angle un peu nouveau. On va se poser la question de savoir si le choc démographique actuel doit, peut réorienter nos stratégies d'investissement. On verra ça dans quelques instants, mais d'abord, c'est l'heure du Pro de l'Immo.
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5: Et on est en ligne avec Aurélien Denecher, directeur des agences L'Adresse Anjoumène. Bonjour Aurélien.
6: Bonjour Marie.
5: Et vous voulez nous parler du crédit vendeur? Moi je trouve ça génial, racontez-nous un peu, parce que j'ai résumé grossièrement, mais dites-nous un peu en quoi ça consiste ce crédit vendeur.
6: C'est déjà très bien fait. Effectivement, en fait, on a des possibilités d'apporter des solutions qui sont des fois un petit peu différenciantes et qui permettent de débloquer des solutions. Vous avez parlé du crédit vendeur, on a cette possibilité dans l'immobilier de pouvoir accéder au crédit vendeur via donc une solution qui s'appelle la vente à terme libre. En fait, on a eu un cas bien présent qui me semblait assez intéressant de le partager avec vous tous. On a eu une maison à vendre en campagne du Maine-et-Loire et on a des propriétaires, c'est une maison qui se destinait beaucoup aux primo-accédants, qui ont bien eu des difficultés à trouver un acheteur solvable pour acheter leur maison et au bout d'un an, ils se retrouvaient donc dans la situation de ne pas réussir à vendre le bien. Donc le propriétaire-vendeur avait plus de 75 ans, son projet de vie à lui, c'était d'aller vivre avec sa nouvelle conjointe dans une location à l'autre bout du département. Donc il avait déjà, premier constat, pas besoin de l'ensemble de la somme tout de suite. Et pour le coup, étant donné qu'il avait des difficultés à vendre son bien, on lui a proposé cette solution. Alors ni plus ni moins, qu'est-ce que ça représentait pour lui? C'était de mettre en vente son bien avec une mensualité sur 20 ans, et qui permettait finalement à l'acquéreur d'accéder à ce bien sans supporter le coût du crédit et le coût de l'assurance.
5: En gros, je vous interromps Aurélien, mais en gros, il a fait un PTZ, quoi, c'est ça l'idée?
6: C'est fou, hein. C'est assez fou. Et pour le coup, eh bien, on a pu trouver des acheteurs et ça a même rendu son bien plus attractif puisque, pour tout vous dire, il avait une idée de valeur de son bien à 160 000 euros. Quand on lui a présenté la solution, on s'est dit, étant donné que je vais faire quand même un petit effort de supporter le fait d'attendre ses rentrées de fonds mensuelles sur cette période de 20 ans, je vais remonter mon prix de 10 000 euros. Il a même mis à la vente sa maison à 170 000 euros. Avantage pour lui, pour le coup, il a vendu sa maison. Avantage pour les acquéreurs, ces acquéreurs qui n'étaient pas solvables, ils sont devenus solvables puisque du coup, dans le calcul du tiers d'endettement, on n'avait plus du coup de coût de crédit et d'assurance. Et la maison s'est vendue très rapidement.
5: Mais alors attendez, parce que pour le faire court quand même, parce que le vendeur, certes, il a vendu 10 000 euros plus cher, mais enfin quand même, à la fin, il va récupérer, donc je regarde mes petites notes, il a récupéré 30 000 euros versés cash, mais pour le reste, en fait, ça va être des mensualités que vont Exactement. Lui verser les fameux acheteurs. C'est ça l'idée?
6: Exactement. En fait, finalement, on se retrouve pas très très loin d'une solution viagère, à la seule différence qu'on a donc un bien qui est libre tout de suite, puisque ici on va parler de vente à terme libre, et qu'on a une durée définie. Pour le reste.
5: Oui, alors quand même, je veux pas être pessimiste pour ce vendeur, je sais qu'on vit de plus en plus tard, mais enfin là, il a 75 ans, il fait un crédit sur 20 ans, si mes calculs sont bons, ça pousse à 95 ans. Ma question, elle est simple, c'est que du coup, est-ce que finalement il s'y retrouve ce monsieur? Parce que il faut aussi, dans la solution viagère, il y a aussi cette idée de financer les vieux jours, etc. Donc là, est-ce qu'il va s'y retrouver? Comment ça se passe au moment de son décès?
6: Alors, il s'y retrouve complètement, puisque pour le coup, il a retrouvé ses sommes au fur et à mesure. Et au moment de son décès, ça fait partie de sa succession. C'est donc ses héritiers qui vont profiter de ses mensualités.
5: Et, par exemple, si les acheteurs voulaient tout verser d'un coup pour X ou Y raison, parce qu'ils ont une grosse rentrée d'argent à un moment, est-ce que c'est possible aussi de sortir de ce système de mensualités
6: Là, pour le coup, c'est un accord entre les parties, puisque quand même, il y a une hypothèque qui est montée quand on met cette solution en place par le notaire.
5: Oui, parce que j'allais dire, il n'y a pas d'assurance, du coup, il n'y a pas d'assurance de prêt.
6: Pas d'assurance, mais il y a quand même des contraintes. Il y a un cadre qui est bien défini et qui est enregistré à l'acte notarial par le notaire. La première, c'est qu'il y a une hypothèque qui est inscrite sur le bien vendu au nom des vendeurs. Donc, si on veut sortir plus tôt du schéma, pourquoi pas, mais il faut repasser devant son notaire pour lever cette hypothèque. Et également, on a une clause résolutoire qui indique quoi ? Qui indique que si à un moment, il y a un versement qui n'est pas effectué, l'hypothèque déjà va prendre son effet. Et la deuxième chose, c'est que la clause résolutoire va faire que le contrat s'annule et que toutes les sommes versées, en plus, sont perdues. Donc ça,
5: c'est quand même bordé juridiquement. Juste d'un mot, Aurélien, ça aurait pu être un autre montage. Je veux dire, est-ce qu'on peut le faire avec une enveloppe du cash au départ un peu plus élevée que là, où on n'est que, entre guillemets, sur 30 000 euros et tout le reste en mensualité sur 20 ans ?
6: Effectivement. En fait, c'est des jeux de phase communicants. C'est-à-dire que plus vous mettez d'apport à l'origine, plus la mensualité sera faible, inversement. Et pour le coup, on peut complètement organiser sa vente en fonction des besoins de chacun. Et des accords, bien sûr, de chacun. Quand je parle des besoins de chacun, c'est du vendeur et des capacités à financer de l'acheteur.
5: Eh ben, merci pour ce témoignage, Aurélien. C'est une solution intéressante et je pense qu'elle s'adresse effectivement, vous disiez qu'on n'est pas très loin d'une sorte de solution viagère. Je pense qu'effectivement, les personnes, les seniors, les personnes qui commencent à gagner en âge et qui pourraient être un peu pressées de vendre, ça peut les intéresser. Aurélien Denécher, directeur des agences L'Adresse Anjoumène. Si, comme Aurélien, vous avez des témoignages terrain à nous apporter, n'hésitez pas à nous écrire. On a une adresse mail. Les experts de limo@bfmbusiness.fr. Allez, c'est l'heure du débat.
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5: Et alors, c'était pas du tout anticipé, mais je trouve que le lien, il est parfaitement faisable avec le sujet qu'on va aborder aujourd'hui dans le cadre de notre débat. On parlait de solutions viagères. Comme on va parler de choc démographique avec vous, messieurs, Christian de Carangal, directeur général de l'IEIF, l'Institut de l'épargne immobilière et foncière. Bonjour.
7: Bonjour, Marie.
5: Et également à mes côtés, David Fink, le directeur général de Real. Bonjour.
8: Bonjour, Marie.
5: Alors, je le disais, on va parler SCPI parce que c'est l'aboutissement de ce qu'on va se dire. Mais le sujet, au-delà de ça, c'est nos stratégies d'investissement à l'heure de ce choc démographique. On le sait, on l'a vu, là, dans notre Pro Limo du jour, il y a de beaucoup plus en plus de seniors qui cherchent parfois à quitter leur maison pour aller ailleurs. Est-ce que ça doit aussi réorienter la manière dont on réfléchit quand on veut investir notre épargne en immobilier ? Alors, je sais que c'était quelque chose qu'on voulait aborder en fin d'échange, mais quand même, je vais en parler. C'est-à-dire que cette semaine, on a parlé de Parcoursup, du logement étudiant, etc. Et je disais aux intervenants, est-ce que franchement, il faut encore investir dans le logement étudiant ? On ne fait plus d'enfants. Est-ce que finalement, le sens de l'histoire, c'est pas d'investir dans l'immobilier de santé, dans résidences seniors, dans les EHPAD, messieurs, je ne sais pas lequel de vous deux souhaite commencer.
7: Bon, je vais peut-être faire un petit démarrage et puis après je te laisserai la parole. Mais en fait, moi je voulais dire, d'abord, c'est la démographie, c'est pas une tendance de marché, c'est une certitude globale. Qui est factuel et donc ça va entraîner des thèses d'investissement qui vont avoir un lien direct ou indirect avec le vieillissement de la population.
5: Exactement.
7: Alors je vais vous donner trois chiffres et je ne vais pas vous abreuver de chiffres, mais en réalité le vieillissement de la population, la France va taper le mur, ce qu'on appelle du vieillissement, et quand je parle de la France c'est aussi l'Europe. Trois chiffres, aujourd'hui, en 2050, on va se parler sur, c'est pas loin 2050, c'est la moins de 25 ans, hein. En 2050 il y aura 23 millions de personnes qui auront plus de 60 ans. C'est beaucoup, hein. Ça fait 5 millions.
5: J'en ferai partie, hein. Enfin, on va pas se mentir.
7: Ça fait 5 millions de plus qu'en 2021. C'est la première chose. Ouais. Si je prends les plus âgés, les plus de 85 ans, aujourd'hui, ils représentent à peu près 13% de la population des personnes âgées. En 2050, ils vont représenter 19%. C'est énorme.
5: Ouais.
7: Et en 2070, ils vont représenter 22%. Et là, je vais vous le traduire en chiffres sur l'hébergement. Vous parlez des EHPAD, puisqu'on est spécialiste de l'EHPAD, puisqu'en réalité, on a des fonds Pierre Val Santé qui en fait investissent dans ce domaine-là depuis plus de 10 ans. Il faudrait construire 365 000 places d'EHPAD. Donc c'est beaucoup. Ouais. Ça veut dire que c'est 3 EHPAD par semaine pendant 25 ans. Pour vous donner un ordre d'idée. Parce que faut toujours un peu frapper les auditeurs.
5: Bien sûr. Et on se rend compte aujourd'hui, justement, de la pénurie. Parce que là, aujourd'hui, il n'y a pas suffisamment de quoi accueillir les personnes âgées qui cherchent ce type d'établissement.
7: Non, il y en a pas assez. Et encore que, je veux dire, c'est devant nous le problème. Le problème, il n'est pas derrière nous. Je veux dire, le mur, on va le taper.
5: On va le prendre en pleine tête, oui, bah, vous pouvez le dire, hein, David. Clairement.
9: Ça, c'est dans 2 ans, hein.
5: Oui. Donc, pourquoi dans deux ans?
8: Pourquoi dans deux ans? Parce que globalement, on considère que l'entrée en résidence service senior ou en EHPAD, c'est aux alentours de 82-83 ans.
5: D'accord.
8: Le début du baby boom, c'est 46. Vous rajoutez 82-83 ans, ça arrive dans deux ans. Donc, le début de l'arrivée de cette vague démographique de personnes assez âgées, voire très âgées, elle est imminente.
5: Mais à partir du moment où on se dit ce genre de choses, où on se dit que justement, on est sur un vieillissement de la population, on les a vues, toutes les études sur la dénatalité, sur le fait qu'aujourd'hui on avait plus de cercueils que de berceaux, est-ce que justement aujourd'hui, il faut se dire, bah, on met le paquet là-dessus parce qu'on a un déficit, 365 000 places d'EHPAD nécessaires d'ici à 2050, on se rend compte de ce mur-là quand même. Mmh. Est-ce que là, il faut se dire, bah, vraiment, il faut investir dans la construction de logements adaptés, de résidences-services spécialisées et d'EHPAD a fortiori en fin de vie?
8: Alors, moi en tout cas, je suis persuadé, je pense que David dira la même chose, mais je suis persuadé que c'est une classe d'actifs structurellement en croissance. On en a pour 30 ans. Hein. Les baby-boomers, c'est 30 ans. Donc, et en plus, c'est une question de société. Enfin, je veux dire, il faut qu'on trouve des manières de loger nos seniors de manière adaptée, de manière... Voilà. Donc, il y a des vrais besoins qui, comme l'a dit David, vont croître de manière très très forte dans les 10 années qui viennent.
5: Et ce qui est intéressant, c'est que j'ai l'impression, alors certes, en volume, on ne construit pas assez, on est tous d'accord là-dessus, mais enfin, il y a un choix quand on... Alors, voilà, je ne suis pas encore aux 60 ans, mais je me rappelle, il y a quelques années, quand j'étais petite fille, c'était la maison de retraite ou rien. Aujourd'hui, on a quand même un panel d'offres immobilière à destination des personnes âgées, qui est quand même beaucoup plus large entre justement ces résidences-services, des résidences intergénérationnelles du côté du logement social et j'espère bientôt du logement privé parce qu'il serait temps, et les fameux EHPAD, les maisons de retraite. Aujourd'hui, on a quand même un portefeuille assez large à destination des seniors ou des personnes qui gagnent en âge.
7: Alors vous avez raison, parce qu'on ne va pas en EHPAD à 60 ans. Christian l'a dit, c'est plutôt 80, après 80, 80.
5: Ouais.
7: Tout le monde veut rester à domicile. Ça, je vous le dis, tout le monde veut rester à domicile. Et on a créé des classes d'actifs qui vont, en fait, correspondre à une espèce de parcours d'hébergement de la personne âgée.
5: Ouais.
7: Il y a le parcours de soins, c'est le parcours d'hébergement. Alors, la première chose, vous restez à domicile. La résidence service senior, c'est plutôt 75 ans. Dès lors que vous avez un des membres de votre famille, un des conjoints qui décède, il souhaite se mettre dans un environnement qui sera plus social, parce qu'il va se retrouver un petit peu seul chez lui. Donc, il va dans une résidence service senior. Mais il n'y a pas de soins. Il faut le savoir.
5: Ouais, c'est ça.
7: Il y a du service.
5: C'est pour des gens qui sont encore autonomes. Mmh.
7: Très autonomes. Et après, on peut avoir du co-living pour personnes âgées, donc des petites unités de vie de l'habitat inclusif, dans lequel, en réalité, il peut y avoir...
5: C'est la coloc des Paty et Mamie, quoi.
7: Exactement. Ouais. Et l'inclusif, c'est peut-être aussi, et c'est ça, l'ouverture des EHPAD vers aussi autre chose que des personnes âgées. Ouais. C'est de se dire, on est dans un environnement sociétal dans lequel, en réalité, il faut aussi ne pas être exclu. On l'a vu avec le Covid, l'exclusion. Puis après, l'EHPAD, c'est plutôt, j'allais dire, le parcours de fin de vie. Et dans les EHPAD, on aura de plus en plus de gens qui vont être dans des très grandes dépendances et qui, ce sera les deux dernières années de leur
5: vie. C'est le bout du bout. Mais oui, mais c'est intéressant, en fait, de dire ça, parce que justement, sur ce côté, on veut rester à domicile le plus longtemps possible. Mais c'est peut-être parce que l'alternative, elle était un peu nulle avant, quoi. C'était ça ou l'EHPAD. Ouais. Et d'où l'intérêt de construire aussi un immobilier adapté à nos évolutions de vie sans passer justement du domicile dans lequel on a vécu 40-50 ans à un mouroir, parce que ça se transforme comme ça maintenant aujourd'hui.
7: Alors je vais vous dire, c'est aussi parce que la longévité
5: c'est
7: accru,
5: bah bien sûr,
7: aujourd'hui que hier. Donc c'est vrai que les maisons de retraite existaient. Vous partiez à la retraite à 65 ans, parfois vous mouriez à 70 ans. Bon. Aujourd'hui, vous pouvez vivre 25-30 ans. Après
5: la retraite. Ouais, bien sûr.
7: Donc, bien évidemment, il faut s'adapter. Et puis, c'est pas la même population que l'on a. Ce sont des gens qui ont des besoins de services et ils ont besoin de retrouver ces services aussi dans les établissements.
5: Mais une fois qu'on dit... Ouais.
8: Ce qui est vrai quand même, c'est que les opérateurs doivent réfléchir à des modèles plus adaptés. Parce qu'aujourd'hui, on voit que c'est souvent très cher. Donc il y a une question de bouquet de services, de modulation, de capacité de s'offrir ces résidences services seniors.
5: Ah bah bien sûr.
8: Mais en même temps...
5: Mais quand on voit le prix des EHPAD aussi, c'est quand même stratosphérique. Enfin, en Ile-de-France, regardez les tarifs. À titre personnel, je les connais bien. C'est quand même incroyable. Oui. C'est-à-dire que on ne comprend pas quelle est l'alternative du coup pour une personne très âgée et qui est en dépendance totale. C'est quand même assez dingue. Et c'est pour ça que justement ces solutions un petit peu alternatives commencent à fleurir. Ma question derrière, c'est ok, on a bien compris l'enjeu démographique et se dire il faut construire, il faut mettre le paquet sur ces résidences dédiées au vieillissement de la population. Mais pour le reste, il y a quand même d'autres segments qui sont intéressants. Est-ce que vous allez me dire il faut vraiment aller que là ou est-ce qu'il y a d'autres éléments? Moi, je regardais dans les éléments de préparation qu'on m'a envoyé à votre sujet, vous vouliez parler du bureau. Et j'ai adoré un truc parce que comme on parle SCPI, moi, je me souviens d'un temps, oh là là, la SCPI, c'est le bureau. C'est le bureau, c'est quoi? Le bureau. Et là, vous me dites, bah ouais, on en est revenu avec le Covid, mais en fait, le bureau, il était mort avant le Covid, c'est ça que vous me disiez?
8: Alors oui, ce qu'on a, c'est une analyse qu'on a fait récemment à l'IEIF, mais qui nous semble essentielle. Quand on voit le volume en Île-de-France, on a plus de 6 millions de mètres carrés disponibles. Et on s'est dit, c'est pas possible que ce soit lié que au télétravail. Donc, on a analysé les choses. Et en fait, ce qui se passe, c'est que depuis 2008, les générations du baby-boomer partent à la retraite. Elles sont plus nombreuses que les générations qui rentrent sur le marché du travail. Et donc, du coup, vous avez eu une inflexion de la croissance de la population active, et pour être plus précis, des emplois de bureau, parce qu'on les a listés, qui passent de 2 à 3 % de croissance par an depuis les années 50, à entre 0,5 et 1 % de croissance par an. Donc ça freine vachement. Et du coup, deux chiffres qui frappent. Entre 2000 et 2007, on a construit 23 mètres carrés par nouvel emploi de bureau.
5: Ouais.
8: Entre 2008 et 2019, on a construit 44 mètres carrés par nouvel emploi de bureau.
5: Alors que moi, j'avais l'impression qu'on était plutôt en train de resserrer. Là, aujourd'hui, on fait le process inverse. Non,
8: mais maintenant, oui, bien
5: 44
8: sûr.
5: 44 mètres carrés, un T4 à Paris.
8: Alors là, je parle du bureau, hein,
5: oui,
8: mais il n'empêche que... Voilà, et donc ça veut dire qu'avant même le Covid et effectivement la montée en puissance du télétravail qui a réduit encore la demande, on était déjà en suroffre. Et cette suroffre, pour nous, notre estimation, c'est qu'elle représente à peu près les deux tiers de l'explication de la suroffre actuelle. Mais l'autre chose qu'il faut avoir en tête aussi, c'est que quand on regarde les prévisions de l'INSEE, enfin les projections de l'INSEE,
5: ouais,
8: à horizon 2050, la croissance démographique de la population active, elle augmente encore un tout petit peu jusqu'en 2040 et après elle commence à baisser doucement. Donc ça veut dire quoi? Ça veut dire qu'en tout cas en Île-de-France, on est probablement à la fin de la tertiarisation.
5: Ouais.
8: On l'a accompagné des années 45-50 jusqu'à maintenant. Mais le gâteau est fini. Il ne va plus croître. Donc ça veut dire...
5: Sauf si on refait des bébés. Et ça sera à projection 20, 30,
8: oui,
5: 40 ans.
8: Ouais, voilà, ouais. Non, on est d'accord. Mais le problème, c'est que toutes les politiques pour inciter à refaire des bébés, ça ne marche pas totalement. Et là, on est passé, je vous le rappelle, le dernier pic, c'était 2010, 2,3 enfants, ouais. 2,03 enfants par femme. On est à 1,56. Ça veut dire qu'on est rentré dans la norme classique, ouais, des pays. Voilà. Et donc, globalement, ce qu'on veut dire derrière ça, ça ne veut pas dire que le bureau est mort. Ça veut dire qu'il va falloir passer d'une économie de l'expansion foncière à une économie encore plus fortement de la restructuration, de la rénovation, de la transformation d'usage. Voilà, il faut que les bureaux... Et du coup, il va y avoir une concurrence encore plus forte entre les territoires. Et donc, du coup, il y a des territoires qui vont s'en sortir, il y a des territoires qui vont beaucoup plus souffrir, on le voit déjà, avec des taux de vacances qui sont stratosphériques, ouais, à certains endroits. Et donc là, il va falloir envisager de faire autre chose que du bureau.
5: Alors, on fait quoi?
7: On fait de la santé.
5: Ah oui, mais lui, il prêche pour sa paroisse, forcément, la ville.
7: Oui, mais parce que je
5: non, parce que c'est vrai que dans ce match bureau je ne sais pas comment le dire, senior, autour du senior, ouais, immobilier pour senior, globalement...
8: Je pense qu'on fait du logement aussi.
7: Oui, du logement.
8: On fait du logement, c'est fondamental.
7: Oui.
8: On n'a pas assez de besoins de logement, ils sont trop chers. Et alors là, pour le coup, les tendances démographiques...
5: Décohabitation,
8: etc. Certes, les besoins en logement vont ralentir à horizon 2050, mais ils restent toujours positifs.
5: Ouais.
8: Alors par contre, avec une offre qui va devoir être différente, parce qu'il y aura de plus en plus de ménages seuls, ou de ménages à deux personnes, et beaucoup moins de très grandes familles.
5: Ouais, mais justement, donc, alors, c'est passionnant. Évoluer. Il faut que je retombe sur cette étude qui m'avait vraiment hyper intéressée, sur justement, là, on se pose des questions entre nous, là, sur les évolutions démographiques et leur impact. À une certaine échéance, quand j'aurai acheté suffisamment de SCPI dédiés à la santé, à l'immobilier pour seniors, etc., et qu'on aura construit ce qu'il faut pour les fameux baby-boomers, ils vont lâcher leurs appartements familiaux et ils vont revenir sur le marché.
8: Oui.
5: Et donc, quelque part, en fait, il y aura aussi ce moment où est-ce qu'effectivement, il ne faut pas se poser la question de savoir si on a vraiment besoin. C'est horrible ce que je vais dire, mes amis promoteurs ne vont pas du tout aimer, mais est-ce qu'on a vraiment besoin de construire si d'ici 20, 30, 40 ans, on va retrouver tous les biens?
8: Nous, on a fait le calcul. On a fait le calcul, en gros, d'ici 2040, en France, on va avoir 11,7 millions de résidences principales qui vont revenir sur le marché liées au décès des baby-boomers. Alors, il y en a dans des zones détendues, j'ai envie de dire, là, c'est dommage, c'est comme ça. Mais il y en a plein dans les zones tendues aussi. Mais il n'y en a pas assez. C'est-à-dire qu'on a fait le calcul pour l'Île-de-France. L'Île-de-France, ça va augmenter de 20% le flux classique d'offres. Donc, ça va détendre un peu le marché.
5: Mais ça ne sera pas suffisant.
8: Mais c'est pas suffisant.
5: Donc, de toute façon, il va falloir construire davantage. Oui. C'est intéressant, vous parliez de la France. Moi, j'ai envie de vous regarder, du coup, David, et me dire, est-ce que ces problématiques dont on parle, qui ont l'air spécifiques à la France, on les trouve pareilles à l'échelle de l'Europe?
7: C'est exactement pareil. C'est pour ça qu'on appelle ça la vieille Europe. Les besoins en termes d'hébergement, et je ne sais pas que l'hébergement, c'est aussi le soin.
5: Le soin, la santé,
7: plus vous allez vieillir, plus vous aurez besoin d'être hébergé à un moment donné dans un parcours d'hébergement, mais aussi, vous aurez besoin de vous soigner. Vous consommez de plus en plus de soins, et c'est normal. Et donc, on a besoin de cliniques, on a besoin d'établissements spécialisés pour faire ce parcours de soins. Et l'Europe, c'est exactement pareil. Notre fonds, on est sur 9 pays. Pourquoi on est sur 9 pays? Parce qu'on a bien compris dès le début, il y a 10 ans, qu'en réalité, ce n'était pas un problème franco-français.
5: Ouais.
7: C'est un problème européen. Et vous avez des pays qui sont plus en avance que d'autres. Mmh. On a d'abord investi en Allemagne parce qu'ils étaient, entre guillemets, c'était le pays le plus vieux d'Europe. Donc, les besoins

0: billets sur Pierre Valsanté est en Europe. Et donc notre investisseur, en réalité, il ne paye pas de l'impôt sur les 70% de revenus et il ne paye pas de prélèvements sociaux. Donc,
1: je suis une coquine, mais il faut que je le dise.
0: C'est un avantage.
1: Ça ne veut pas dire qu'il ne faut pas investir en France. Hein, mais...
0: ah non, 30% de notre patrimoine est en France. Et après, on a créé une deuxième SCPI où on a voulu élargir parce qu'on ne va pas aller qu'en Europe, on va aller aussi en Amérique du Nord.
1: Aux États-Unis, au Canada.
0: Au Canada, on a commencé avec Real Horizon Santé, on a créé cette SCPI pour en fait aller sur un spectre plus large, c'est-à-dire le soin, ce que vous avez dit tout à l'heure, et la zone géographique. Donc on a commencé au Canada, on ira aux États-Unis, parce que les problématiques sont mondiales.
1: Mondiales, mais évidemment. Bon, il ne nous reste que deux minutes parce que le temps passe vite, c'est horrible.
2: J'ai peut-être une chose à rajouter quand même, on a longtemps eu l'impression qu'on avait une exception française. C'est fini. Et je pense qu'il faut avoir ça en tête du point de vue démographique. C'est fini.
1: Ah mais ça, j'en suis convaincue. Mais du coup, pour conclure, parce qu'il nous reste moins de deux minutes, du coup, désormais, j'appelle mon réalisateur en régie en lui disant « laisse-moi un peu de temps ». Quand même, on n'a pas parlé des étudiants et on n'a pas parlé des jeunes. Et donc, je voudrais que d'un mot, vous puissiez me dire, est-ce que du coup, les seniors versus les jeunes en termes de stratégie d'investissement, je choisis quoi aujourd'hui? Parce qu'il y a des résidences aussi adaptées aux jeunes aujourd'hui.
2: Alors, là encore, juste quelques chiffres, et puis je pense que David aura envie de réagir, mais moi aussi. Aujourd'hui, on a un vrai déficit de résidences étudiantes.
1: Ouais.
2: Très clair. Il y a une place de résidence étudiante pour 8 étudiants. Donc, on est vraiment, et on est en dessous de la moyenne européenne. Mais, et c'est là que la démographie nous rattrape, attention, entre 2032 et 2042, si on ne fait pas plus d'enfants, on a une baisse de 20% des étudiants français. Et ce ne sera pas le volant d'étudiants internationaux qui comblera le trou. Donc, attention, je pense qu'il faut penser les résidences étudiantes comme des actifs qui peuvent être transformés, réversibles.
1: Mais comme tout l'immobilier, j'ai envie de dire aujourd'hui.
2: Bien sûr.
1: C'est à peu près l'idée, David, un dernier mot.
0: Tout dernier mot. Moi, je pense que dans l'immobilier, il faut regarder, si vous voulez, l'utilité sur le long terme. C'est ça.
2: C'est ça.
0: Et après, regarder. Et la démographie, on le sait, mais on ne l'a pas suffisamment regardé et on ne l'a pas suffisamment transformé en besoin et en se dire, mais voilà, il faut plutôt construire de l'hébergement pour personnes âgées et puis des résidences étudiantes, mais pas en construire trop.
2: Ben oui.
0: Et on ne doit pas se retrouver dans des déficits abyssaux.
1: Oui, parce qu'on va avoir le mur, on va se le prendre plus tard. Du coup. Ben, c'est ça le sujet. Et en vrai, si je boucle la boucle, le sujet, c'est la réversibilité de notre immobilier.
2: Exactement.
1: Lui ne bouge pas, mais nous, on doit pouvoir le modifier en fonction de nos besoins parce qu'eux, ils évoluent au fur et à mesure des années. Merci à tous les deux. C'est terminé. Ça aurait pu durer encore plus longtemps. Comme chaque jour dans Les Experts de l'Immo, Christian de Kerangal, directeur général de l'IEIF, l'Institut de l'épargne immobilière et foncière, et David Fink, le directeur général de Real, qui était avec nous aujourd'hui dans Les Experts de l'Immo sur BFM Business. Petite absence. Les Experts de l'Immo qui reviennent demain à l'antenne.
2: Super.
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5: Bonjour à tous, je suis ravie de vous retrouver pour cette nouvelle émission BFM Entreprise, l'émission qui, vous le savez, plonge au cœur des boîtes tout au long de la semaine. Le lundi, on parle de leadership, le mardi des outils RH, le mercredi de croissance et le jeudi de transmission. Ça va être le cas aujourd'hui, vous le savez d'ailleurs, en ce moment on en parle beaucoup, c'est un sujet très sensible en France. Il y a des milliers, voire des dizaines de milliers d'entreprises qui vont être reprises bientôt pour des difficultés, pour des raisons

0: un départ à la retraite du patron. Bref, c'est un très gros sujet dont on parle sur BFM Business. Et sachez que parfois, il est possible de reprendre sa propre société. C'est le cas aujourd'hui de cette entreprise dont on va vous parler avec mes invités. Frédéric Deprin, fondateur et repreneur d'Apitech. Bonjour.
1: Bonjour.
0: Ravi de vous avoir dans cette émission. Et face à vous, Marie Téléchéa, avocate et fondatrice du cabinet Téléchéa Avocat. Bonjour Marie.
2: Bonjour.
0: Vous êtes occupée de ce dossier, on va en parler dans les détails. BFM Entreprise, la transmission, c'est parti.
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0: Je ne savais même pas qu'on pouvait reprendre sa propre entreprise. Vous allez nous expliquer votre cas, Frédéric. Vous êtes fondateur et repreneur de la même société. En fait, au départ, vous avez créé Apitech, c'était en 2004. Vous veniez d'où à la base, avant ça?
1: Alors, avant ça, d'où je venais? De l'automatisme. Hein, je travaillais en tant qu'automaticien, donc je travaillais dans différentes sociétés. J'ai fondé Apitech à l'âge de 29 ans.
0: Ouais.
1: Hein, donc je ne peux pas dire que j'avais une très très grande expérience quand j'ai monté cette société, mais je tiens à souligner que je venais de l'apprentissage. Donc j'ai appris mon métier d'automaticien en passant par 6 années d'apprentissage. Voilà, je travaillais dans un bureau d'études avant de fonder Apitech, et chez un fabricant de machines pour les arts graphiques. Et puis, j'ai toujours eu en moi cette envie de vouloir monter en fait une entreprise, de dire, tiens, et pourquoi pas faire mon métier pour moi-même.
0: Donc,
1: c'est comme
0: c'est
1: ça qu'est né Apitech, en tant qu'automaticien, donc dans l'industrie, voilà, où j'allais chercher des clients et j'automatisais des lignes de production, des machines spéciales. Voilà.
0: Et malgré ce manque d'expérience, finalement, vous lancez dans l'entrepreneuriat, ça ne vous fait pas peur? Ou il y a un peu d'inconscience, bon, comme tout le monde qui se lance dans l'entrepreneuriat?
1: Ça fait toujours un peu peur quand même, hein, on se demandait si...
0: Oui.
1: Mais y a tellement de plaisir à pouvoir entreprendre que, en tout cas, je me lance. Et puis, disons qu'à l'époque, je ne voyais pas tellement ce qui pouvait m'arriver. Le pire des cas, c'était un échec et j'allais retrouver un travail.
0: Donc vous êtes automaticien,
1: ouais.
0: Effectivement Apitech est spécialisé dans l'automatisme industriel, les machines spéciales, c'est quoi concrètement ces machines spéciales par exemple?
1: Une machine spéciale, c'est au départ une machine spéciale, c'est une machine qu'on va faire en petite série, qui va être réalisée, conçue pour pouvoir automatiser une fonction bien spéciale dans un processus de production.
0: Donc ça peut être
1: dans
0: tous les domaines.
1: Dans n'importe quelle industrie, dans n'importe quel domaine, voilà. Donc c'est le fait d'inventer sur mesure une machine généralement automatique.
0: On est en 2004. Comment vit Apitech dans les premières années, avant de prendre ce tournant de la food tech?
1: Alors, comment vit Apitech? Déjà, je me suis rendu compte en montant Apitech que je n'avais pas forcément fait d'études, moi, commerciales. D'accord? Donc, il a fallu que j'apprenne à faire du commerce, à trouver des clients. Je dirais que ça s'est passé assez bien, hein, assez rapidement. On a trouvé des marchés, on a automatisé. Je connaissais du mieux possible, en tout cas, le métier. Et donc, je ne m'attaquais pas non plus aux plus grosses affaires, quoi qu'on en ait décroché de très belles rapidement. J'ai toujours eu dans la tête, si j'arrivais à trouver un produit que je pourrais vendre en grande série, donc sortir du spécial, ça pourrait être pas mal.
0: C'est voilà. Ça, le tournant de la food tech en 2012?
1: C'est le tournant de la food tech en 2012, ouais. Effectivement. Donc, il s'était quand même passé pas mal d'années à travailler dans l'industrie. Voilà.
0: Et donc, ça donne, pour le coup, là, des machines, et on en voit beaucoup aujourd'hui, parce que c'est devenu très développé, par exemple, des distributeurs automatiques de baguettes. C'est ce genre de machines que
1: vous développez. C'est par ça que j'ai commencé, effectivement. Ouais. Donc, ça devait être en 2012, effectivement. Je m'associe à des gens, Apitech spécialisé dans l'automatisme et l'informatique industrielle, et puis mes associés, eux, spécialisés dans la tôlerie et la peinture. Et donc, on fait un distributeur de baguettes ensemble, on s'associe. Et puis, quelques années plus tard, ce monde de la food tech me plaît bien, et je décide donc de développer un distributeur de pizza. Voilà,
0: on est à peu près en 2015. En fait ce business model
1: exactement.
0: À plusieurs produits.
1: Exactement.
0: Et voilà, l'entreprise va bien, l'entreprise est en croissance.
1: Exactement, l'entreprise est en croissance, va bien, alors avec des hauts et des bas, parce que quand on est dans ce genre de croissance et dans ce monde un petit peu de R&D, déjà c'est de nouveaux marchés pour moi, parce que je ne vends plus à des industriels, je discutais avec des patrons de maintenance, des patrons de production, des patrons d'usine à qui j'allais vendre mes solutions, donc plus comme un chargé d'affaires, et là j'arrivais dans la vente directe. J'allais vendre à des commerçants une machine, donc finalement le circuit de décision est complètement différent et la manière de vendre ces machines complètement différent
0: vous
1: également.
0: Vous apprenez presque un nouveau métier, là.
1: Et exactement. C'était un nouveau métier. La seule chose qui me restait, c'était finalement les machines et l'automatisme.
0: Ouais. Hein.
1: J'ai eu des difficultés qui étaient quand même liées, bah, j'aurais tendance à dire, au financement. Hein,
0: on va le voir, effectivement, voilà. au moment. Mais quand même, au début des années 2000, le texte était concluant, ces distributeurs, ça marche bien, l'actionnaire investit massivement, et vous dépassez les frontières, vous internationalisez. Enfin, c'est quand même des sacrés pas pour une entreprise, tout ça.
1: Oui, mais ça, c'est pas au début des années 2000.
0: Ça, c'est pas au début années 2020.
1: Exactement,
0: oui, c'est ça.
1: Les années 2020. Donc en 2015, devant moi, cette croissance que je peux entrevoir, puisque je me dis que ces machines, je vais pouvoir les vendre en grande série, eh bien je cherche donc un investisseur, quelqu'un qui va croire en moi, et donc je trouve cet investisseur et on décide finalement d'avancer vite. Hein, donc vite, ça veut dire qu'au départ, j'avais beaucoup de sous-traitants qui réalisaient les pièces de mes machines, et on s'intègre. Donc s'intégrer, ça veut dire que on va acheter de la tôle, on va acheter des composants électroniques et on va faire nous-mêmes nos machines, voilà, sans sous-traitant.
0: Ouais.
1: Alors ce qui a représenté beaucoup d'embauches, hein, puisque on va dire que post-Covid, on était à peu près 200. D'accord. Je m'associe en 2016. Post-Covid, on est passé de à cette époque, on se retrouve 200 et on était en 2016, on était 5. Donc en 4 ans, et le chiffre d'affaires passe à peu près de 500 000 euros à l'époque, en 2020, une trentaine de millions d'euros, si je me souviens bien. Donc vous voyez un petit peu la croissance qu'il y a eu en 4 ans.
0: Et vous distribuez, on disait que vous internationalisez, vous distribuez dans quel pays ? Combien de pays ?
1: Alors au départ, surtout en Allemagne, habitant en Lorraine, bon, on est assez proche de l'Allemagne, donc on a beaucoup vendu en Allemagne, également un petit peu en Angleterre. On a cherché les pays, dès l'instant où on avait de la demande, hein, puisqu'on créait du lead, eh bien, on cherchait à vendre dans ces pays, donc majoritairement quand même en Allemagne et en Autriche.
0: C'est un business qui existait, c'est vous qui l'avez amené, ou il y avait des gens qui avaient déjà pensé à créer ce genre de machine aussi dans ces pays-là ?
1: Non, moi je ne l'ai pas amené, il y avait déjà effectivement un acteur connu et reconnu qui fabrique des distributeurs à pizza. Et donc, voilà, j'étais un nouvel acteur.
0: Oui, c'est ça, vous partagez le marché.
1: Ouais, ouais.
0: Ça a l'air florissant, ça a l'air de très bien marcher jusqu'à ces années 2020. Quand les difficultés apparaissent-elles et pourquoi, Frédéric ?
1: Alors, les difficultés n'apparaissent pas en 2020. En 2020, on continue à accélérer. Si vous voulez, en 2020, moi, je décide d'ouvrir un laboratoire à pizza qui va permettre de créer, enfin, en tout cas, de prouver un business model. C'est-à-dire, ce laboratoire à pizza, j'allais pouvoir exploiter 40 à 50 machines. Il faut savoir que mes clients historiques à l'époque pouvaient acheter jusqu'à une dizaine de machines. Mais j'aurais souhaité pouvoir accélérer, d'accord, les ventes et me dire, tiens, même ces clients-là croiront à un modèle qui était avoir un laboratoire, fabriquer plus massivement des pizzas et avoir une tournée de livraison, enfin, plusieurs tournées de livraison. Donc exploiter une quarantaine de machines, ce que j'avais en tête. Donc, je me suis dit, je vais faire ce laboratoire, je vais prouver le modèle et puis ensuite, derrière, j'irai chercher des investisseurs en France et à l'étranger. C'était surtout pour l'étranger. Parce qu'à l'étranger, on remarquait que c'était ce qui plairait plus. En France, il y a beaucoup de restaurants qui fabriquent des pizzas. À l'étranger, un peu moins.
0: Ça veut dire que suivant les pays que vous desservez, votre business model n'est pas le même. Vous diversifiez un petit peu pour l'étranger. Et c'est ça qui a posé problème ?
1: C'est pas ce qui a posé problème.
0: C'est quoi qui a commencé à faire émerger les difficultés ?
1: Donc en faisant ce laboratoire à pizza et en commençant à exploiter plusieurs machines nous-mêmes, l'investisseur principal dit, tiens, le modèle est quand même beau. Moi, je vais y mettre les moyens et finalement, on va créer plusieurs dizaines de laboratoires. Donc, on va fabriquer beaucoup de pizzas, fabriquer beaucoup de machines et les exploiter nous-mêmes. C'est ce qu'on a fait. D'accord ? C'est ce qu'on a fait. Donc, ça a pris à peu près 3 ans, 4 ans. Avec, comme dans tout projet, peut-être certaines erreurs stratégiques. Il a fallu un petit peu retourner le modèle aussi. Ça a consommé beaucoup d'argent. Mais ce qui n'a pas joué en notre faveur, finalement, c'est une situation post-Covid. La guerre en Ukraine, les matières premières devenues rares, qui explosent, remontée des taux. Enfin, on a connu
0: c'est
1: un
0: le marché qui se retourne.
1: Et un petit peu. Et puis, on a du mal à se faire financer. Donc l'investisseur, il fait ce qu'il peut, il met beaucoup, beaucoup d'argent, mais finalement, on n'arrive pas à trouver des banques qui ont envie de croire au modèle. En tout cas, il reste frileux, Et puis, bah, force des choses, à un moment donné, on manque d'argent,
0: ouais,
1: simplement.
0: C'est ça. Alors, voilà. Il a des idées, l'investisseur, mais effectivement, vous n'avez pas, au final, assez de fonds pour,
1: non,
0: pour tout développer.
1: Non.
0: Marie, quand arrive ce dossier d'Apitech sur votre bureau?
2: Bah déjà, Apitech était en redressement judiciaire et je rencontre donc Frédéric Deprin qui était à l'époque le directeur général et qui était quand même dans une situation un peu désemparée parce qu'il était en train de perdre sa propre entreprise.
0: Ouais.
2: Et là, en fait, j'ai fait une analyse assez rapide de la situation. J'ai vu déjà que Frédéric Deprin était un bon dirigeant et que l'origine des difficultés, elles étaient quand même conjoncturelles. Et ça, c'est une première étape pour pouvoir présenter une offre de reprise. C'est-à-dire que l'origine des difficultés n'était pas liée au management de Frédéric Deprin. Et j'ai vu également, très rapidement, que les salariés aussi étaient derrière Frédéric Deprin.
0: Oui, parce que le business était cohérent, au final, dans cette entreprise.
2: Bon, en tout cas, c'était l'origine des difficultés et le projet, en tout cas, de Frédéric Deprin était cohérent.
0: Ouais, ouais, ouais.
2: Donc ça, c'est la première étape. Et donc, je lui ai dit, mais pourquoi tu rachèterais pas finalement ton entreprise à la barre du tribunal? Il y avait un appel d'offres qui avait été lancé. C'était une entreprise, de toute façon, qui allait être cédée à la barre du tribunal. Et donc là, je lui ai lancé cette idée. Parce que, contrairement à une idée reçue, le fondateur, le dirigeant, peut, sous certaines conditions, racheter son entreprise, sa propre entreprise à la barre du tribunal.
0: On va y revenir, parce qu'on n'a pas exactement identifié ce que cette situation de manque d'argent avait fait à l'entreprise en soi, justement avant d'arriver en dressement judiciaire. Ça fait quoi? Ça veut dire qu'on doit se séparer des équipes, qu'on ne peut plus produire? C'est quoi les effets concrets sur votre business?
1: Concrètement, dès l'instant où on a ce manque d'argent qui est arrivé principalement de l'actionnaire principal,
0: ouais.
1: Je veux dire, on est sur une phase de croissance très très forte, avec beaucoup d'emplois, et donc ça consomme des fonds. Une entreprise qui se crée aussi vite consomme des fonds longtemps. Donc à un moment donné, mais vous avez beau faire du chiffre d'affaires et rentrer de l'argent, on allait faire en 2025 une trentaine de millions d'euros de vente de pizza, ce qui était quand même pas anodin.
0: Ouais.
1: Mais il y avait beaucoup de gens à faire vivre.
0: Il y a trop de monde, en fait.
1: Finalement, voilà, ça s'arrête. Ouais. Quand vous n'avez plus d'argent, bah, les salaires, on se demande comment on va les payer à la fin du mois. Et puis, on est obligé de déposer son bilan. Hein. On n'a pas le choix. Hein. Donc, c'est vraiment un problème lié à la trésorerie.
0: Dans ces cas-là, c'est quoi les options, justement, juste avant de revenir avant cette décision hein, dont on a parlé à l'instant, mais c'est ça. Qu'est-ce qui se passe concrètement quand on est dans cette situation-là? C'est quoi les choix qu'on a, Marie?
2: Ben, en fait, là, l'actionnaire a décidé qu'il fallait arrêter d'investir de l'argent parce qu'il ne croyait plus, hein, si j'ai bien compris, au modèle.
1: Donc, c'est pas qu'il ne croyait plus, c'est qu'il ne pouvait plus.
2: Il ne pouvait plus. Donc voilà, donc les salaires, il y avait quand même 800 salariés dans ce dossier, c'est un gros dossier, hein,
0: ouais,
2: Apitech.
0: Ouais.
2: On n'a plus qu'une possibilité, c'est recherche d'un repreneur.
0: Ouais.
2: Et pour que les salaires soient bien pris en charge par les AGS, il faut effectivement régulariser une déclaration d'état de cessation des paiements et solliciter un redressement judiciaire avec un appel d'offres très rapide, ce qui a été le cas dans Apitech.
0: Donc, ce que je disais en début d'émission, c'est que je ne savais pas qu'on pouvait reprendre sa propre entreprise, effectivement. Mmh. C'est intéressant parce que ça veut dire qu'on considère que malgré le fait que cette entreprise est dans cet état-là pour le moment, ça veut pas forcément être, c'est pas forcément la faute du dirigeant, au final, déjà.
1: Non, c'est pas forcément de sa faute. Non, là, il y a tout un contexte, tout un projet qui, finalement, ne pouvait plus se financer.
0: Oui.
1: Une stratégie, oui. Alors, c'est sûr qu'après coup, si on s'était concerté, on aurait peut-être fait des choses différemment, c'est même certain. Hein? Mais là, on était dans cette situation où on n'avait plus le choix.
0: Donc, dans les repreneurs potentiels, effectivement, il y a Frédéric qui peut reprendre sa propre entreprise. Qu'est-ce que ça implique?
2: Alors, pour revenir à ce que vous disiez, Sandra, surtout en ce moment, avec tous les événements conjoncturels,
0: oui.
2: Donc cette règle de possibilité de reprendre une entreprise par le propre dirigeant, il faut la regarder. Donc ça implique de faire une offre de reprise sous condition d'obtention d'autorisation du ministère public. En fait, le tribunal n'a pas le droit d'examiner l'offre de reprise du dirigeant si le ministère public, donc qui est le garant de l'ordre public, a autorisé cet examen. On va le savoir à la fin, si on est autorisé ou pas, juste avant l'audience d'examen de l'offre.
0: D'accord.
2: Et en réalité, qu'est-ce qu'il va regarder le parquet? il va accepter l'offre si c'est la meilleure offre par rapport aux autres candidats. Donc, on se rappelle, c'est quoi la meilleure offre ? C'est déjà, par rapport à l'offre du dirigeant, un diagnostic précis de l'origine des difficultés. Qu'est-ce qui s'est passé pour en arriver là ? Et comment je vais assurer que je ne me retrouverai pas devant le tribunal de commerce dans 2 ans ?
0: Oui, c'est ça.
2: Première étape. L'offre qui préserve les emplois, donc qui reprend le maximum d'emplois, le meilleur projet d'entreprise, et le dirigeant connaît bien son entreprise, avec le meilleur BP et bien sûr un BP financé. En l'espèce, on a quand même un dirigeant qui a mis son argent personnel sur la table aussi pour acheter cette entreprise. Et enfin, troisième point, le prix de cession. Donc en l'espèce, l'offre de Frédéric Depran était quand même meilleure et on a été autorisé, le tribunal a pu examiner son offre et on a gagné.
0: Il y avait d'autres offres de reprise, vous étiez face à d'autres dossiers ?
1: Face à mon concurrent, notamment.
0: Le concurrent voulait vous reprendre ?
1: Oui.
0: Ah oui,
2: Des belles offres.
0: Oui, là c'est un pari risqué, c'est une situation où on peut tout perdre.
1: Évidemment.
0: Vous êtes dans quel état d'esprit à ce moment-là ?
1: Écoutez, l'état d'esprit, faut peut-être remonter à avant, c'est au moment où ça arrive, on a l'impression C'est une tempête terrible. Je me suis dit, mince, qu'est-ce que je vais finalement faire de ma vie ? Qu'est-ce que j'ai envie de faire ? Qu'est-ce qui va m'arriver ? Je pensais à tous ces gens qui allaient perdre aussi leur emploi. Tout ce travail qu'on a fourni pour en arriver là.
0: Ça faisait 20 ans que vous y étiez.
1: Puis vous savez, quand vous avez pensé vos machines, vous avez pensé à vous avez réalisé vos lignes de production, vous avez intégré tout votre modèle. Finalement, c'est quand même beaucoup, beaucoup de travail et beaucoup de réflexion. Donc tout ça allait s'effacer. Je me suis dit, c'est pas possible. Je peux sortir de ce rêve, là. Je peux faire quelque chose. Ce mauvais rêve. Et donc, Marie me dit, reprends ta société. Et je me suis dit, effectivement, je vais faire une offre pour reprendre ma société. À ce moment-là, peu de temps après, je vois que mon concurrent va se positionner. Je me suis dit, j'ai 2 options. Ou ça passe, ou ça passe pas. Si ça passe pas, j'aurais fait le maximum. Je serais allé au bout. J'aurais essayé de sauver un maximum d'employés, j'aurais essayé de sauver mon projet, j'aurais essayé de reprendre la main.
0: D'accord ? Mais ça passe.
1: Oui,
0: ça passe.
1: Et là, forcément, quand ça passe, on est très heureux.
0: Ça prend combien de temps, ce processus de reprendre
1: sa propre
0: société ?
2: Ça dépend des sociétés, ça dépend de la trésorerie de la société. L'intérêt de l'administrateur judiciaire, c'est de recueillir les meilleures offres. Donc, plus il a de temps, plus on va aller chercher les candidats, plus on va faire monter les enchères. Mais si la société a plus de cash, ce qui était le cas, les sociétés en l'espèce, ça peut partir très vite. Donc, il faut racheter en 3 semaines. Mais l'avantage, c'est que le dirigeant qui connaît bien son entreprise, il va pouvoir se positionner assez rapidement dans ce délai court, alors qu'un concurrent ou une entreprise tierce, 3 semaines, ça va être short pour se positionner.
0: Vous êtes reparti... est-ce que vous considérez que vous êtes reparti de zéro ?
1: Non, on ne repart pas de zéro, parce que le zéro, je le connais. Ce n'est pas zéro, ça. Non. J'ai tendance à dire qu'on repart un peu dans les meilleures conditions. C'est-à-dire qu'on a choisi comment on allait vouloir redémarrer, on l'a exprimé dans un projet. Ce projet, maintenant, il faut s'y tenir. D'accord ? Donc non, ce n'est pas de zéro. Il y a une certaine remise à zéro, effectivement, la confiance des clients. Mais avant la confiance des clients, avant tout, il y a les humains qui travaillent dans cette société.
0: Les salariés.
1: Les salariés sur qui on va devoir compter et qui comptent sur nous, qui ont perdu des collègues, parce que beaucoup sont partis.
0: Vous êtes reparti avec combien de salariés sur cette deuxième aventure ?
1: Alors, on est reparti avec 38 ou 39 salariés. Je dirais 39. Voilà, mais l'un d'eux avait un mandat social, donc bon, on m'a dit 38. Aujourd'hui, je souligne quand même qu'après 6 mois, on est quand même 44. D'accord ? Donc il y a déjà eu un petit peu
0: ça
1: de...
0: Ça reprend.
1: Voilà, exactement.
0: Ouais. Qu'est-ce que vous faites différemment aujourd'hui dans le business et dans la stratégie par rapport à ce que vous faisiez avant la reprise ? Parce que, je veux dire, un contexte et une conjoncture, ça vous tombe dessus. Alors, il faut quand même se prémunir.
1: Oui. Alors, revenons à l'idée de base qui était en fait ce premier laboratoire qui consistait à avoir un nouveau business case, d'accord ? Montrer comment on allait pouvoir exploiter beaucoup de machines au départ d'un labo. Finalement, on a prouvé le concept avec Just Queen. Just Queen, moi, je ne reprends pas, d'accord ? Je me positionne uniquement sur APTech, qui était la société qui concevait, fabriquait, mettait en service. Voilà, toute la partie machine.
0: Toute la partie machine, vous revenez sur votre business model de base.
1: Exactement.
0: Votre idée du départ.
1: Exactement. Ouais. Et là, les clients ont bien vu ce qui s'était passé avec Just Green, donc croient en ce nouveau business model qui est d'exploiter beaucoup de machines au départ d'un labo. Ils y croient, ça se voit. Maintenant, je le sais. Beaucoup de machines ont été fabriquées pour déployer Just Green. Donc ces machines, elles étaient en stock. D'accord ? Donc, déployant ces machines-là, eh bien, on avait toujours un objectif de croissance avec cette reprise. Dire, ces machines vont se déployer, ça fera plus de maintenance et il y a également un logiciel qui permet de les exploiter, qui nécessite un abonnement mensuel. Donc, on voit tout de suite qu'on va pouvoir recréer de la valeur et surtout du récurrent et développer à nouveau la société. Ça, c'est déjà une première chose. Deuxième chose, au moment où on reprend, c'est se dire comment je vais pouvoir m'appuyer sur les clients historiques. D'accord ? Donc récupérer évidemment la confiance qui avait pu être perdue, parce qu'on les a quand même concurrencés à un moment donné avec notre société Just Green. Donc c'est tout ce travail qui restait à faire, et là rien n'est gagné, parce qu'on a beau avoir repris la société, il y a de l'humain derrière qui doit croire en vous à nouveau.
0: Comment elle va, la société, aujourd'hui ? Vous l'avez dit, vous avez déjà réembauché un petit peu.
1: On a déjà réembauché. Je trouve que, en tout cas, je sens des salariés, je les sens heureux, je les sens bien. On passe tous beaucoup de temps ensemble. Je veux dire, il y a beaucoup d'échanges. C'est une société qui est déjà très agile et bien structurée, parce qu'elle s'est appuyée sur des processus qu'on avait dans cette grosse société. Donc pour une société de petite cinquantaine de personnes aujourd'hui, bien finalement, on a déjà beaucoup de process, beaucoup d'organisation. Et puis le chiffre d'affaires va bon train, donc on est plutôt très heureux.
0: C'est optimiste, c'est l'heure du conseil de l'expert.
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0: La fin de l'émission pour retenir un peu les leçons de cette aventure. Qu'est-ce qui vous a manqué ? Qu'est-ce que vous referiez différemment si vous aviez à revivre ça ou face à de nouvelles difficultés ?
1: Ce que je referais différemment, c'est que je me repositionnerai en 2021 quand l'actionnaire principal, que je respecte beaucoup, a finalement décidé d'aller très vite en ouvrant lui-même les labos. J'appuierai le conseil en disant non, on doit absolument essayer de rester sur l'idée de base. On prouve le concept, cherchons des investisseurs, premièrement, ce qui nous aurait fait fabriquer beaucoup moins de machines. On aurait pu garder énormément de fonds, hein, parce qu'on avait beaucoup de stocks, hein, même au moment de la liquidation. Et le projet aurait certainement réussi. C'était quand même une sacrée bonne idée.
0: C'est un beau rebond, hein, c'est quand même ce que vous racontez.
1: Mais j'insiste quand même sur le fait que si je n'avais pas rencontré cet investisseur, je ne serais pas là aujourd'hui, d'accord ?
0: Il a fait partie de l'aventure d'une façon ou d'une autre.
1: Et je lui dois.
0: Voilà. Marie, en quoi c'est important de se faire accompagner et cette option-là, de reprendre sa propre entreprise, est-ce que c'est fréquent ?
2: C'est indispensable de se faire accompagner quand on veut reprendre une entreprise comme Apitech, qui était quand même un gros dossier, et surtout quand on était l'ancien dirigeant. Pourquoi ? Parce qu'il faut montrer patte blanche, il faut montrer qu'on est sérieux, et donc être sérieux, ça veut dire quoi ? Déjà prendre un conseil, être présenté, mettre des moyens en fait dans cette offre de reprise. Donc être accompagné, c'est très important. Et sur ce dossier, moi j'ai vu tout de suite que Frédéric avait le potentiel de reprendre son activité. En revanche, c'est assez rare quand même. Le principe, c'est que les tribunaux n'aiment pas ça. Pourquoi ? Parce que sinon, ça donnerait envie à des dirigeants d'organiser leur propre faillite et quelque part récupérer leur entreprise sans les actionnaires et sans le passif. Donc c'est une exception. J'ai vu, je le vois assez vite maintenant avec mes quelques années d'expérience, que Frédéric avait tout à fait le potentiel de reprendre et j'ai eu raison puisque c'est un succès, c'est un très beau succès.
0: Bravo. Le mot de la fin, Frédéric ?
1: Le mot de la fin, c'est... Marie, je te remercie. Je fais partie de l'équipe, t'as cru en moi, beaucoup ont cru en moi, et puis ça m'a permis de me battre plus fort, je suis très heureux.
0: Oui, voilà. Apitech est reparti dans le business. On lui souhaite le meilleur. Merci à tous les deux d'être venus dans cette émission. Frédéric Deprin, fondateur et repreneur d'Apitech, du coup. Marie Téléchéa, avocate et fondatrice du cabinet Téléchéa Avocat. Merci à tous les deux. Émission à retrouver sur notre antenne à 12h30, évidemment, et en podcast et en replay sur notre appli et notre site. Passez une très bonne journée sur BFM Business.
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0: Bonjour à tous et bon réveil, il est 5h59 sur BFM Business et sur RMC Live. C'est la matinale de l'économie qui commence, on est ensemble et en direct jusqu'à 9h. Ça pourrait être pire que prévu, minimum 6% si rien n'est fait. Le déficit public 2027 peut encore s'aggraver, les informations de Raphaël Legendre dans un instant. Beaucoup de points à décrypter dans l'audition de Pierre-Édouard Sterrin hier au Sénat. Le milliardaire se décrit lui-même comme un exilé fiscal et explique combien ça lui rapporte de vivre en Belgique. Il reconnaît avoir un projet métapolitique et esquisse des sujets de réforme potentiels en France. Par exemple, celle de l'héritage. Il souhaite pouvoir tout léguer à des œuvres et regrette d'être coincé avec la règle des 75% pour ses enfants. Héritage, est-ce qu'il faut changer les règles? Ça sera l'objet du débat à 7h10. Et pendant qu'on en est à vouloir changer des règles, il y en a qui sont arc-boutés sur certaines directives européennes. La transparence salariale devait être transposée avant le 7 juin, c'est-à-dire dimanche. Il n'en sera rien, comme dans la quasi-totalité des pays de l'Union européenne. Le patronat est totalement opposé, arguant de conflits RH à venir, de cibles manquées et de reporting infernal. Pour Marie-Lise Léon, secrétaire générale de la CFDT, on a tout à gagner à la transparence, surtout les femmes. Elle est notre invitée à 7h45. L'actualité, c'est aussi avec Léo Dumas. Les titres de ce matin.
7: Jean-Luc Mélenchon entre en campagne dimanche avec un meeting au ton économique. La BCE pourrait approuver la montée d'UniCredit chez Commerzbank et ça agace les Allemands et puis les banques américaines se tirent la bourre sur l'IPO de SpaceX.
0: Une bonne nouvelle pour les Européens, l'accord commercial conclu avec les États-Unis sera bien respecté. C'est ce qu'ont dit les Américains justement hier. Vous entendrez Jamison Greer, représentant au commerce du gouvernement Trump. Il était à Paris. On verra également sur les questions du travail forcé. Ça sera d'ici une demi-heure. Pour l'instant, 6h pile. Good Morning Business, c'est parti.
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0: Alerte sur le déficit.
7: Le risque de dérapage est maximal pour 2027 alors que les discussions ne font que démarrer à Bercy. Information de BFM Business. Ce matin, Raphaël Legendre, on parle déjà d'un scénario au-delà des 6% l'an prochain.
8: Oui Léo, c'est le chiffre qui fait trembler Bercy en ce moment. La Commission européenne avait déjà alerté cette semaine d'un possible dérapage du déficit français, mais à 5,7% l'année prochaine si rien n'est fait. En réalité, le déficit pourrait atteindre jusqu'à 6,2%. En cause, l'explosion des dépenses sociales indexées sur l'inflation, retraite bien sûr, mais aussi prestations familiales et minima sociaux. C'est bien simple, tout flambe. Un point de hausse de l'inflation, je le rappelle, c'est une bonne dizaine de milliards d'euros de dépenses supplémentaires. Ajoutez à cela la charge de la dette qui explose, les hausses de dépenses militaires et des collectivités locales. Et vous avez un cocktail explosif qui fait que pour l'heure, il faudra trouver plus d'une trentaine de milliards d'euros d'économies uniquement pour stabiliser le déficit autour des 5% l'année prochaine. Un déficit qui, sans mesure de correction, pourrait d'ailleurs déraper dès cette année.
7: Merci beaucoup Raphaël Legendre. Dans le même temps, c'est Jean-Luc Mélenchon qui va commencer à détailler son programme économique. Le leader des Insoumis qui tient ce week-end son premier meeting présidentiel. Ce sera dimanche à Saint-Denis. Et il va y parler fiscalité, numérique et d'abord énergie, Hugo Babet.
9: Après 10 ans de présidence Macron, la France insoumise revoit ses objectifs énergétiques avec une sortie du nucléaire décalée d'une décennie en 2055. Jean-Luc Mélenchon prône aussi une politique de relocalisation industrielle massive et la création d'un groupe Énergie de France qui réunirait Engie, EDF et Total Énergie après sa nationalisation. Sur le volet fiscal, le programme LFI 2027 cherche à distinguer entreprises qui investissent et entreprises qui distribuent ses profits. Leur proposition, une taxe sur les rachats d'actions fonds et un taux différencié d'impôt sur les sociétés entre les entreprises. Mais la rupture la plus importante est sur le numérique et l'IA. Jean-Luc Mélenchon souhaite créer un cloud national composé de data centers publics interconnectés, passer sous contrôle public les infrastructures de télécommunications, créer une mission nationale pour financer les priorités de l'intelligence artificielle et une fonderie française pour les microprocesseurs, un programme enrichi et actualisé jusqu'en septembre pour répondre aux crises et à la réduction du déficit.
0: À l'autre bout de l'échiquier politique, c'est le milliardaire Pierre-Édouard Sterrin qui était interrogé hier par le Sénat.
10: L'audition était attendue après son refus par deux fois de se présenter à l'Assemblée nationale et le conseiller du RN a donc été questionné sur le caractère politique de ses investissements philanthropiques, Mathilde Chaminade.
11: Pierre-Édouard Sterrin a assumé vouloir peser sur les prochaines élections présidentielles avec un véritable projet idéologique.
12: L'objectif que nous portons sont de diffuser auprès du plus grand nombre les idées libérales conservatrices afin de permettre aux personnes convaincues de l'intérêt de ces idées de pouvoir ensuite voter en cohérence.
11: Mais le milliardaire exilé fiscal en Belgique a pris soin de démentir tout projet politique pour éviter de tomber sous le coup de la loi du financement des partis. Pierre-Édouard Sterrin a même tenté une comparaison osée qui n'a pas convaincu les sénateurs.
12: On fait ce que font par exemple tout un tas d'autres think tanks, hein, comme le think tank Jean Jaurès, qui est pour nous une source d'inspiration dans le camp d'en face.
11: Pourtant, ces deux structures philanthropiques, le Fonds du bien commun et Périclès, financent des écoles privées hors contrat, des influenceurs catholiques militants contre l'avortement et des rénovations de calvaires. Grâce à sa fortune bâtie sur le succès des Smartbox, Pierre-Édouard Sterrin leur verse chaque année plusieurs dizaines de millions d'euros, 60 millions en 2024. La rapporteure PS Colombe Brossel a ciblé ce financement opaque, fait de prêts et d'avances illisibles plutôt que de dons, soulevant ainsi la question de leur légalité.
0: On reviendra sur les questions d'héritage dans une heure avec Emmanuel Lechypre et Raphaël Legendre. L'actualité des entreprises et aujourd'hui, la Banque Centrale Européenne devrait approuver ou non la montée d'UniCredit à plus de 30% du capital de Commerzbank.
10: Seuil que la banque italienne a annoncé avoir dépassé il y a quelques jours après avoir lancé son offre sur les titres de l'Allemande pour 39 milliards d'euros au début du mois dernier. Selon le patron d'UniCredit, Andrea Orsel, sa banque détiendrait même aujourd'hui jusqu'à plus de 50% de Commerzbank via des actions classiques et aussi des instruments financiers plus complexes. Mais déjà, Esther Attias, reporter à la Tribune, qu'est-ce que ça change, ce seuil de 30%?
13: Ça change tout. La BCE avait déjà validé le seuil de 29,9%, mais en passant à 30%, elle permet à UniCredit de passer à une autre dimension. En clair, elle permet à la banque italienne de lancer une OPA sur la banque allemande. C'est un blanc-seing pour prendre peu à peu le contrôle de Commerzbank. Évidemment, en face pour les Allemands, c'est une déflagration. Ça fait 18 mois qu'UniCredit essaie de prendre le contrôle de Commerzbank et que Berlin, qui détient 12% de Commerzbank, et la banque allemande font tout ce qui est en leur pouvoir pour l'en empêcher. Dernière contre-attaque en date, Commerzbank a demandé à la BaFin, le régulateur allemand, de scruter les informations potentiellement trompeuses qu'UniCredit aurait fournies.
0: Alors, il y a derrière un sujet de nationalisme, si je puis dire, c'est-à-dire que les Allemands n'ont aucune envie de voir des Italiens prendre la possession de Commerzbank.
13: Absolument. Pour les Allemands, l'intrusion italienne est vécue comme une menace, tant sur l'emploi que sur le financement des entreprises allemandes, le Mittelstand, qui est le poumon économique du pays. Ces arguments sont moyennement fondés, parce qu'en vérité, Commerzbank a déjà lancé un plan de suppression de 3000 postes. Et quant au financement des entreprises, les entreprises se financent déjà majoritairement auprès de leurs banques locales. Compte de la situation, c'est l'État allemand lui-même qui a permis au loup UniCredit d'entrer dans la bergerie en se délistant d'un gros paquet d'actions Commerzbank en septembre 2024.
0: Segment très fragmenté, hein, le segment bancaire en Allemagne, avec beaucoup de petites banques hein, qui gèrent l'économie du pays. C'est quoi la probabilité que la BCE dise oui ou non? C'est juste une étape ou elle peut vraiment dire non?
13: Alors, a priori, elle n'aurait aucune raison de s'y opposer. En validant les 29%, elle a déjà envoyé un signal positif pour quelque chose de plus grand. En revanche, Berlin fera tout ce qui est en son pouvoir pour que ça devienne un calvaire pour l'Italien de prendre Commerzbank.
0: Merci beaucoup Esther Attias. Toujours dans le secteur du côté des États-Unis, ça chauffe à quelques jours de l'IPO de l'année.
10: Oui, celle de SpaceX. Toutes les banques veulent être de la partie. Elles sont déjà 23 à participer à cette opération. Il y en a deux qui veulent prendre l'ascendant. Alors tous les coups sont permis, Éline Le Faou.
11: Pas question de laisser la moindre avance à sa concurrente. Alors que Goldman Sachs apparaissait en première place pour l'IPO de SpaceX, Morgan Stanley rétorquait que cette position n'était qu'une question d'ordre alphabétique. Et la presse n'est pas le seul terrain d'affrontement de ces deux co-chefs de file. En interne aussi, on ne lésine pas sur les moyens. Goldman Sachs a installé des fusées dans le hall de son siège social. Morgan Stanley a mis ses ascenseurs et ses tourniquets aux couleurs de SpaceX. Les deux banques new-yorkaises ont l'habitude de cette rivalité, souvent en première ligne lors de grosses opérations financières. Elles sont notamment en lice pour les futures introductions d'OpenAI et Anthropic. La tournée de promotion de SpaceX s'annonce déjà historique, d'autant que toutes les banques veulent leur part du gâteau. Pour son premier jour, Jamie Dimon, directeur de JP Morgan, a organisé une conférence en direct rediffusée dans ses 90 agences américaines. Bank of America a, elle, transformé son gratte-ciel de Manhattan en rampe de lancement dans un show de lumière.
10: En France, mise en examen d'HSBC dans l'enquête sur les biens mal acquis libanais. La banque est soupçonnée d'avoir aidé l'ex-gouverneur de la Banque centrale du pays à détourner des fonds. Elle est ainsi poursuivie par le PNF pour blanchiment en bande organisée, association malfaiteurs. Et puis Bruxelles offre 3 ans de répit aux banques européennes. La Commission annonce le report des règles de Bâle III, celle sur le calcul des fonds propres liés au risque de marché. Elle veut prendre le temps d'observer comment Washington et Londres mettent en œuvre ces mêmes normes.
0: Apple supprime le nouveau Telegram russe.
10: C'est l'application de messagerie qui s'appelle Max, promue par les autorités russes à Moscou. Elle vient d'être supprimée de l'Apple Store et elle ne peut donc plus être téléchargé sur les iPhones, Alexandra Pagé.
14: Apple donne un coup de frein à l'expansion à marche forcée de Max. Un peu plus de 8 mois après son lancement fin 2025, l'application comptabilisait près de 50 millions d'utilisateurs selon les médias pro-russes. Un succès fulgurant téléguidé, imposé jusque dans les services publics et les écoles par le Kremlin, préinstallé sur tous les téléphones vendus en Russie et dans les territoires ukrainiens occupés depuis le 1er septembre. Cette super app est développée par le géant de la tech VK. Il appartenait à Alisher Usmanov, proche de Vladimir Poutine, avant de devenir la propriété de Gazprom, dont l'État russe est actionnaire majoritaire. Max ne propose aucun chiffrement des données centralisées de ses utilisateurs, des communications personnelles aux paiements en ligne, en passant par les démarches administratives. De là à penser que les services de sécurité russes y ont accès, il n'y a qu'un pas. Apple n'a fait aucun commentaire, mais comme Google, la firme retire des dizaines d'applications russes de ses boutiques en ligne depuis le début de la guerre en Ukraine.
10: Apple, qui vient de verser 212 millions d'euros à Bercy pour mettre fin à un contrôle fiscal dans le cadre d'un accord passé avec l'administration, c'est ce que rapporte le site L'Informé. Le fisc reprochait à l'entreprise américaine de jouer en fait sur les prix de transfert entre son siège européen d'Irlande et sa filiale française pour donc faire baisser ses impôts.
0: 6h10, la bourse. Étienne Braque, le Kospi est en forte baisse ce matin.
15: Moins 5% pour l'indice coréen, à cause notamment de SK Hynix ou encore de Samsung qui perdent entre 6 et 8%, alors que hier soir, Broadcom a perdu 12%. Souvenez-vous, ils ont publié leurs résultats mercredi soir. Et ce spécialiste des puces n'a pas revu à la hausse ses prévisions pour cette année. Et donc, le marché a vendu la nouvelle. Alors bon, je vous rassure, malgré les moins 5 du Kospi, on gagne toujours 90% depuis le début de l'année. Ça montre bien l'euphorie qu'il y a eu ces dernières semaines sur l'ensemble des valeurs liées aux semi-conducteurs. Séance intéressante hier avec une grosse rotation sectorielle aux États-Unis. C'était le retour des valeurs un petit peu mal aimées, en tout cas les valeurs qui n'ont pas fait grand-chose ou qui étaient en baisse depuis le début de l'année. Typiquement, les JP Morgan, Visa, Johnson & Johnson, United Health ont gagné entre 3 et 5% et tout cela a porté le Dow Jones de 1,7% quand le S&P était en hausse de 0,4%. À Paris aussi, c'était le retour des mal aimées, ce qui a permis au CAC 40 de prendre un peu plus d'1%, plus 0,8% pour l'Eurostock 50, porté notamment par ASML qui a franchi les 670 milliards de dollars de capitalisation boursière. C'était vraiment un cap historique dans le sens où c'était la capitalisation maximale atteinte il y a 2 ans par l'entreprise Novo Nordisk.
0: Oui.
15: Et donc
0: oui.
15: Aujourd'hui, ASML est devenue la plus grande capitalisation ever en Europe. Donc c'est quand même un cap symbolique qui a été franchi hier en séance.
0: On ne lui souhaite pas la même trajectoire que Novo Nordisk. Ça a quand même beaucoup baissé depuis. Un mot quand même du marché du pétrole. Là, on croit toujours à un accord de paix.
15: Encore et toujours. $94 pour un baril de Brent, $92 pour le WTI. Aux États-Unis, l'essence est sur des plus bas de 7 semaines à $3 le gallon. L'issue sur l'issue du conflit est toujours intacte. Donald Trump continue de marteler qu'un accord est proche, probablement ce week-end. L'Iran dit le contraire, mais le pétrole a tout de même perdu plus de 3% hier, car selon les données de la société Kepler, hein, qui cartographie un petit peu ce qui se passe dans le détroit d'Ormuz, 4 pétroliers sous pavillon iranien ont franchi le détroit en début de semaine. Alors ils ont un petit peu de retard parce que ce sont des données satellites. Hein. En fait, comme il n'y a pas de transpondeur, il faut regarder les données satellites. Et c'est une première depuis mi-avril quand même, le fait que vous avez 4 pétroliers sous pavillon iranien qui ont quitté le détroit d'Ormuz. Et ça, eh bien, ça a eu un impact très clair hier sur la séance sur le pétrole.
0: Merci Étienne. Dans un instant, le Pitch, une plateforme qui accompagne les jeunes de la 3e jusqu'au stage et au logement étudiant. C'est financé exclusivement par les écoles et les entreprises. A tout de suite.
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0: Il est 6h15 sur BFM Business et sur RMC Life. Le pitch ce matin, c'est avec Hélène Dieppe. Bonjour, vous êtes la cofondatrice de Choose and Connect. Une minute pour pitcher et on débrief.
24: Oui, bonjour. Alors, Parcoursup est devenu une vraie angoisse pour les jeunes et leurs parents. Il faut savoir que 56% de nos étudiants regrettent leur choix d'orientation et que nous avons un conseiller d'orientation pour 1500 élèves. Alors, autant dire que l'accompagnement est compliqué. Alors nous avons construit Choose and Connect, une plateforme d'orientation qui est gratuite pour les jeunes de 14 à 25 ans. Concrètement, on permet aux jeunes de se découvrir avec un test, de pouvoir explorer des univers qui leur ressemblent, d'explorer des métiers, d'explorer des formations qui mènent à ces métiers et avec les prérequis d'entrée. Alors nous, on les accompagne aussi plus loin, donc on va du CAP au doctorat, du public au privé, et on les accompagne sur la recherche d'un stage, d'une alternance, d'un logement et même la simulation d'un budget étudiant, parce que l'orientation, c'est pas uniquement choisir une formation.
0: Vous dites que plus d'un étudiant sur deux regrette son choix d'orientation, mais il met combien de temps à s'en rendre compte ? C'est-à-dire que c'est un chiffre quoi, au bout d'un an, au bout de deux ans ?
24: Alors, si au bout d'un an, au bout de deux ans, c'est une étude d'Opinion Way de l'année dernière, et parce que ce qu'il dit, c'est que c'est le manque d'information.
0: Oui. Donc, s'inscrit n'importe où, quoi.
24: Après, c'est vrai que on le vit avec Parcoursup aujourd'hui. Finalement, il y a des jeunes qui arrivent à avoir des vœux, mais aussi par défaut.
0: Ouais.
24: Donc voilà.
0: Anthony.
25: Mais alors, vous dites ces étudiants, on les accompagne du stage de troisième, en gros, jusqu'au doctorat. Ça veut dire quoi concrètement? D'abord, est-ce que vous pensez qu'ils vont vous être fidèles à ce point-là, de 14 ans à 25 ans ou 28 ans?
24: En fait, l'objectif de cette plateforme, c'est de permettre aux jeunes d'explorer. Donc, nous, ce qu'on a fait, c'est qu'on a fait un test de 10 questions, parce qu'on sait qu'un test de 60 questions, de 100 questions, c'est très compliqué pour un jeune. Donc, il va pouvoir faire un test et pouvoir commencer à explorer des univers. Donc, on a 25 univers, on a plus de 1200 fiches métiers. On a sur les fiches métiers, on a les formations qui mènent à ces métiers. Donc c'est accessible en fait dès la troisième. Ensuite, ce qui est intéressant, c'est que on a des jeunes qu'on accompagne qui sont en reconversion, qui se recherchent, qui se disent bon bah j'avais envie de faire ce master, mais finalement fallait que je prenne cette licence au début. Donc voilà. Donc c'est aussi ses choix.
1: Et vous avez parlé de deux choses intéressantes, donc simulation du budget étudiant et aussi le fait qu'on peut trouver des logements sur votre plateforme. Alors, vous êtes quoi, affilié avec des agences ou comment ça fonctionne?
24: Alors, au niveau du simulateur, non, c'est un simulateur qu'on a développé. L'idée, c'est de permettre à un jeune de dire, voilà, moi, je vais étudier dans telle ville. Nous, on est connectés sur des plateformes qui permettent de simuler des budgets. Il va pouvoir voir, bon, bah, je vais faire telle école, donc je sais que pour telle école, c'est à peu près tel budget. Il va pouvoir nous dire, bon, bah, je veux faire un prêt étudiant, je veux prendre une colocation, donc quelle est ma vie courante, et de dire à la fin, quel est ton reste à charge. Et l'idée, c'est qu'il puisse anticiper ses budgets avec ses parents et de pouvoir, par exemple, trouver un job étudiant à côté ou faire une alternance.
1: Ah, vous allez jusqu'à lui trouver un job étudiant ou...
24: Non,
1: quand même pas. Ça va pas, ça va pas jusque-là.
24: Non.
1: Juste, le business model, c'est la publicité. C'est-à-dire que ce sont les entreprises et les écoles qui payent pour avoir une bannière et exister auprès et potentiellement recruter dans le futur ces jeunes.
24: Non, en fait, on a plusieurs leviers de développement commercial. Alors, pour les écoles, ce qu'on leur permet déjà, c'est d'avoir 6 pages de contenu. Donc, dans les pages, on va présenter l'école, les conditions d'admission, les budgets. On va présenter les associations, la vie de l'école.
1: Et ça, elle paye.
24: Oui, elle paye pour avoir ce contenu éditorial. Après, ce qu'on permet aux écoles, c'est d'avoir un CRM, un dashboard, et ils ont des candidats. Mais surtout, on va montrer uniquement les candidats qui sont intéressés par l'école et qui veulent être contactés. Donc, et là, l'école va pouvoir avoir le profil du jeune, les métiers aimés, les formations aimées. Donc, c'est ça qui est intéressant.
1: Merci beaucoup d'être venue ce matin, Hélène Dieppe, pour Choose and Connect. On va parler des librairies.
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1: Eva Jacquot, après des années post-Covid favorables à la création de nouvelles librairies en France, la tendance s'inverse. L'an dernier, on recense plus de fermetures que d'ouvertures et c'est un phénomène qui s'accélère.
2: Oui, 85 fermetures pour 83 ouvertures l'an dernier. Ça, c'est une première en France. La dynamique positive initiée en 2021 a duré 3 ans, mais elle est bel et bien terminée. Alors, ces fermetures, elles concernent principalement des librairies récentes qui ont été créées dans l'élan de l'après-Covid. Et la moitié d'entre elles, elles étaient situées dans des zones plutôt rurales, dans des communes de moins de 15 000 habitants. Alors, en cause, plusieurs facteurs. Déjà, la concurrence croissante des marketplaces avec Amazon en tête, l'augmentation continue des charges fixes et puis le recul des ventes en baisse de 6% sur le premier trimestre 2026. Mais surtout, la baisse du temps de lecture, aussi bien pour les jeunes, pour les adolescents que pour les adultes. Dans une étude du CNL datant d'avril dernier, le constat est là. En 2025, les Français lisent moins. Le temps consacré à la lecture de loisirs a diminué de 10 minutes par jour depuis 2023 pour atteindre aujourd'hui une moyenne de 31 minutes quotidiennes. Et puis, à la différence aussi du livre neuf, eh bien, le livre d'occasion progresse de 10% par an. C'est un achat sur 4 réalisé par les moins de 18 ans. Ça, c'est une concurrence pour les libraires qui aurait pu devenir un levier intéressant pour eux, mais la plupart ont loupé le coche, si ce n'est que Gibert, qui fait un tiers de son business model sur l'occasion, est en difficulté et a décidé de tout miser sur l'occasion.
1: Du coup, les librairies commencent à offrir des petits cafés, quoi.
2: Exactement, des petits cafés. Et ce n'est pas un hasard, puisque quand on regarde l'ensemble du secteur retail, et pas seulement les librairies, eh bien, les coffee shops font partie des secteurs les plus en croissance, avec une progression de 5% l'an dernier. Les cafés, les enseignes qui vendent des sandwichs de la petite restauration, c'est la moitié des ouvertures de commerce prévues cette année, selon la dernière étude Newmark. Donc les librairies suivent ce filon, c'est le pari qu'a fait par exemple une petite librairie que j'ai interrogée, qui est située à Saint-Suliac en Bretagne. Elle a ouvert il y a moins d'un an et elle réalise près de la moitié de son chiffre d'affaires avec son activité de restauration. Alors, si les marges sont généralement plus élevées sur les livres, eh bien cette activité, ça lui permet en fait surtout d'attirer du monde, et ce toute l'année, puisqu'elle est située sur une presqu'île de 1000 habitants. Et donc elle me confie qu'aujourd'hui, justement, quand on ouvre dans des petites villes, dans des petites communes, il faut absolument créer un lieu de vie et ne pas se contenter d'une
24: librairie.
25: Et vous prenez un bouquin quand vous prenez dans la librairie pour, oui. avec votre café, c'est ça le
24: Oui, vous l'achetez ou alors vous y allez juste pour boire.
1: Vous essuyez les doigts, c'est ça que vous voulez dire.
25: Oui, c'est pour ça. Ça salit les livres aussi. Ça passe pas.
24: Oui, mais bon,
25: faut l'avoir acheté. On achète son bouquin et ensuite on peut le lire avec son café. C'est ça le principe.
1: Et il n'y a pas que les petits cafés. Il y a aussi les peluches, les carteries, les stylos,
24: puzzles, tout ça. Alors ça, c'est vrai que c'est pas nouveau, mais ça s'accélère.
25: Librairie après.
1: C'est librairie papeterie.
24: Bah oui, il y a toujours, il y a de plus en plus de papeterie effectivement. Alors ça fonctionne très bien. J'ai interrogé une vieille librairie qui a fêté ses 50 ans dans les Vosges. Elle me confie que cette catégorie prend de plus en plus d'ampleur. C'est quand même 8% de son chiffre d'affaires. Et il m'expliquait qu'il y avait beaucoup de la parfaite à l'événementiel progresse. Donc on parle plus seulement des dédicaces, des lectures assez classiques. Là, il faut avoir des conférences, des siestes musicales, des spectacles.
1: Des siestes musicales.
24: On part aussi en tournée dans plusieurs
1: Les deux mots ne vont pas ensemble. C'est soit sieste, soit musique.
24: Par sieste musicale, il faut comprendre temps de relaxation avec une musique douce. Vous pouvez venir avec vos enfants d'ailleurs.
1: Oui. oui, pour faire une sieste musicale, je crois que c'est pas le bon créneau. J'irai seule. Merci beaucoup, Eva Jacquot. On parle de la tech.
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1: Anthony Morel, alors que Roland Garros se termine ce week-end, vous dites que dans quelques années, les humains pourraient affronter des adversaires redoutables, des robots tennismen.
25: Oui, on va se projeter un petit peu. Roland Garros 2050, d'un côté du court, un champion humain, digne successeur d'Alcaraz et de Sinner, et de l'autre, eh bien, un robot humanoïde, raquette à la main, qui renvoie chaque coup droit et chaque revers de manière implacable. Je lui ai même trouvé un petit surnom. On connaissait Bjorn Borg, le champion. Là, c'est Bjorn Cyborg. Voilà, c'est le robot humanoïde joueur de tennis.
1: Alors, pour ceux qui nous regardent à la télévision, il est particulièrement souple des jambes, quand même, le robot.
25: Oui, il est très souple des jambes, effectivement. Alors, je vais le décrire, parce qu'effectivement, c'est un robot qui a été dévoilé par une entreprise chinoise en collaboration avec l'université de Tsinghua. Donc, c'est le premier robot tennisman. On lui a appris, en fait, à jouer au tennis en lui montrant des vidéos de joueurs professionnels. Et en fait, c'est ça, maintenant, les robots, ils apprennent en regardant et en décortiquant les gestes des êtres humains. Et peut-être que ceux qui nous regardent à la télé se disent, oui, mais enfin, en termes de souplesse et de rapidité, on n'est quand même pas sur du joueur professionnel. On est quand même plus proche du papier arthritique. Pour l'instant, c'est vrai. Mais ça reste une prouesse technologique. Voilà. Non, mais vous avez raison de dire quand même, parce que c'est encore une fois, en termes de robotique, le tennis, c'est un cauchemar absolu de roboticien. C'est extrêmement compliqué.
1: Déjà, en matière d'humain, c'est dur.
25: Oui, déjà, pour un humain, c'est compliqué parce qu'il y a une forme de. Enfin, il faut de la coordination, il faut anticiper l'arrivée de la balle, il faut analyser sa rotation, il faut coordonner tous les mouvements, trouver la bonne frappe et la bonne orientation de la raquette. C'est extrêmement complexe. Il arrive quand même à un taux de précision de 90% de réussite sur les coups droits, 78% sur les revers, alors avec des coups qui ne sont pas très très forts pour l'instant. Mais encore une fois, c'est où est-ce qu'on est aujourd'hui et où est-ce qu'on sera dans 2, 5, 10 ans avec les avancées de la robotique et des algorithmes, sachant que ce robot, il a été entraîné à partir de 5 heures de vidéo seulement. C'est un tout petit échantillon de data. On pourrait l'entraîner avec beaucoup plus que ça. Et donc, imaginez demain avoir des robots tennisman absolument redoutables qui pourraient servir de sparring partner, de compagnon d'entraînement pour les joueurs, évidemment. Et puis, après, c'est aussi une vitrine technologique. On pourrait s'en servir de robots compagnons, de robots qu'on va envoyer dans des zones dangereuses, pour faire tout un tas de choses.
1: Oui, parce que vous pouvez après le mettre à votre sauce, quoi. Vous êtes mauvaise sur le coup droit.
25: On peut tout à fait le personnaliser. C'est ça qui va être intéressant. Et donc, on peut imaginer, effectivement, avoir des compagnons d'entraînement robotiques. Alors, sachant que les joueurs humains, eux aussi, ils ont des avancées technologiques qui vont leur permettre de s'améliorer, et notamment de l'intelligence artificielle qui fait partie maintenant de leur arsenal d'entraînement. Alors, il y a des outils incroyables qui sont en train de voir le jour. C'est des chercheurs australiens qui ont mis, par exemple, au point un algorithme qui permet de prédire les prochains coups de l'adversaire. C'est-à-dire qu'en fait, on a entraîné cette IA avec plein de frappes de plein de joueurs professionnels, et donc on sait exactement comment il va réagir dans telle ou telle situation. Alors, vous allez me dire, oui, mais enfin, c'est illégal. On peut pas imaginer demain un match où vous auriez un joueur par exemple avec des lunettes en
1: réalité augmentée. Attention, ça va arriver à droite.
25: Ça va arriver de ce côté-là, ce serait incroyable. C'est-à-dire non, mais là où ça va être intéressant, c'est pour s'entraîner spécifiquement contre un joueur, et puis ça va être intéressant aussi pour les diffuseurs, parce qu'on va pouvoir en fait avoir des caméras intelligentes qui sont capables d'anticiper les prochains coups des joueurs et donc d'avoir des prises d'image absolument parfaites.
1: Ça, c'est pour les joueurs, mais pour les joueurs du dimanche, il y a aussi des choses.
25: Ouais, c'est ça. Comme dans tous les sports, en fait, c'est ce qui est intéressant, c'est que les technologies qui étaient réservées aux professionnels, avec la démocratisation de l'intelligence artificielle, elles arrivent pour le commun des mortels. Et donc, on a des applications maintenant comme Swing Vision ou encore Tennis AI qui vont, alors, faut se filmer en train de jouer ou demander à quelqu'un de vous filmer et vous allez avoir une analyse très précise de chaque frappe de balle, de votre gestuelle aussi, parce que c'est très important, évidemment, la posture et la façon dont le poignet tape la balle, enfin, tient la raquette et tape la balle. Et donc là, on va pouvoir avoir une analyse extrêmement précise qui va vous donner des conseils. Donc, c'est une sorte de coach virtuel dans la poche. Ça, encore une fois, c'était réservé aux pros il y a encore 2 ou 5 ans. Et là, maintenant, eh bien, n'importe qui peut avoir ça tranquillement et s'en servir pour s'améliorer.
1: Merci Anthony. Dans un instant, on va revenir sur la directive transparence salariale. Elle devait être transposée avant dimanche. Ça ne sera pas fait parce que les partenaires sociaux et le patronat n'arrivent pas à se mettre d'accord. On voit ça dans un instant. À tout de suite.
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3: Il est 6h30 sur BFM Business et sur AMC Life. Merci d'être avec nous. Le journal, c'est avec Léo Dumas.
4: Trois titres à la une. La directive sur la transparence salariale ne sera pas transposée à temps sur fond de divergence entre organisations patronales et syndicales. On va voir ça dès le début de ce journal. Après ces menaces de droits de douane liées au travail forcé, le représentant américain clarifie sa position sur l'Europe. On l'entendra. Et puis, tension sociale chez Decathlon avec une grosse grève en perspective demain dans toute la France. C'est donc raté pour la transparence salariale. La France a jusqu'à dimanche pour transposer la directive européenne adoptée il y a 3 ans par Bruxelles, mais elle ne pourra pas y arriver à temps, comme 24 autres pays de l'Union d'ailleurs. Alors en cause ici en France, ce sont les divergences entre partenaires sociaux, Éline Lefaou.
5: Pour le patronat, le texte est bien trop exigeant. Rien que pour afficher la fourchette de salaire dans les offres d'emploi, cela implique une modernisation des systèmes d'information RH, un projet de formation et même une phase de diagnostic. Pour une ETI avec 150 millions d'euros de chiffre d'affaires, cela pourrait revenir à un surcoût de 300 000 à 500 000 euros. Quant au fait de pouvoir connaître les moyens de rémunération de ses collègues, beaucoup craignent un risque de tension en interne, souligne Hélène Garner, directrice des études à l'APEC.
6: Les managers anticipent que ça peut avoir un effet négatif sur le climat social, ça peut entraîner une certaine forme de mécontentement si des écarts inexpliqués apparaissent.
5: Le patronat veut donc arrêter la montre aux grandes dames des organisations syndicales qui plaident, elles, pour une accélération du processus. Le texte reste tout de même imparfait, souligne l'intersyndicale qui dénonce des sanctions peu dissuasives et souhaite abaisser les différents seuils à partir desquels les mesures sont applicables. Le ministre du Travail, Jean-Pierre Farandou, espère toutefois présenter le projet en Conseil des ministres ce mois-ci pour un vote cette année.
3: Et pour Marie-Lise Léon, la secrétaire générale de la CFDT, on a tout à gagner à la transparence salariale, notamment les femmes. Elle nous expliquera pourquoi à 7h45. C'est l'invitée du grand entretien. L'accord commercial conclu entre les États-Unis et l'Union européenne sera bien respecté par Washington.
4: C'est ce qui est venu dire à Paris le représentant américain au commerce hier, Jamieson Greer, qui, il y a 2 jours pourtant, menaçait l'Union européenne de nouvelles surtaxes au prétexte qu'elle ne lutte pas assez contre le travail forcé, Hugo Bébé.
7: C'était une clarification très attendue en marge d'un sommet de l'OCDE. Jamieson Greer, représentant au commerce du gouvernement Trump, a indiqué que les États-Unis se tiendraient à l'accord trouvé en 2025 avec la Commission européenne.
8: Nous considérons qu'un accord est un accord. Et si l'Union européenne respecte ses engagements, nous comptons respecter les nôtres tout en nous efforçant de remédier à toutes ces pratiques commerciales.
7: Une déclaration qui vient rassurer l'Europe au moment où Donald Trump, voyant ses droits de douane annulés par la Cour suprême, veut en imposer de nouveaux aux pays qui combattraient insuffisamment, selon lui, l'importation de biens issus du travail forcé. Chine, Japon, Inde, Mexique et plusieurs pays de l'Union européenne ciblés par Washington, alors qu'ils respectent, selon Bruxelles, les normes de travail les plus élevées au monde. Le commissaire européen au commerce a donc rappelé sa ligne rouge.
9: Il est absolument essentiel pour nous que, à l'issue du processus, nous restions largement dans les limites fixées par Thunberry. Et pour nous, cela correspond à 15% tout compris.
7: Une négociation qui continue sous la pression américaine. L'adoption définitive de cet accord par le Parlement européen est prévue pour le 16 juin prochain.
4: Et en attendant, sur la question de l'acier, il n'y a toujours pas de visibilité. Les exportations européennes sont en chute libre vers les États-Unis depuis l'entrée en vigueur de la surtaxe sectorielle de Donald Trump. Le manque à gagner dépasse même le milliard d'euros sur les 12 derniers mois pour les acteurs européens, Alexandra Paget.
10: 1 million de tonnes, un

0: tiers des exportations européennes d'acier vers les États-Unis. C'est ce qu'a coûté aux sidérurgistes le passage de 25 à 50% de droits de douane imposés par l'administration américaine l'an dernier selon l'organisation professionnelle Eurofer. Et le bout du tunnel est encore loin. Les discussions entre Bruxelles et Washington n'avancent pas. L'acier reste la seule filière en Europe à subir de telles surtaxes sur le marché américain. Une crise encore amplifiée par l'afflux de production chinoise. Pékin inonde en effet les marchés mondiaux de ses surcapacités industrielles d'acier, bien souvent à bas prix. Résultat, le fossé entre ce que les sidérurgistes produisent et ce dont a besoin l'économie mondiale ne cesse de se creuser. Selon une nouvelle étude de l'OCDE, les capacités mondiales de production d'acier atteignent de nouveaux sommets à un niveau record de près de 2,5 milliards de tonnes, alors même que la demande, elle, a baissé l'an dernier pour la quatrième année de suite.
1: Et pour soutenir sa filière charbon, Donald Trump annonce 700 millions de dollars d'investissement public afin de maintenir l'activité sur plusieurs mines aux États-Unis et aussi construire de nouvelles centrales.
2: En France, la campagne présidentielle est bien lancée avec un passage devant les jeunes agriculteurs.
1: Les JA qui tenaient leur congrès à Bourg-en-Bresse pour élire d'ailleurs le cultivateur isérois Jocelyn Dubost à leur tête et donc pour auditionner plusieurs candidats à la présidentielle ou leur porte-parole. Alors globalement, le constat est partagé sur la crise qui frappe le secteur, mais les solutions divergent, Hélène Cornet.
3: Édouard Philippe veut réviser la Constitution. Le candidat Horizon à la présidentielle souhaite que les besoins de l'agriculture soient mieux pris en compte dans la Charte de l'environnement, une charte qui sanctuarise le principe de précaution, parfois à l'extrême.
4: Mais si nous continuons à imposer aux agriculteurs français des normes qui ne s'imposent pas chez leurs concurrents immédiats, alors que nous achetons les produits de ces concurrents immédiats, nous les condamnons à une baisse de compétitivité qui les condamne à terme dans leur activité.
3: Lutter contre la concurrence déloyale, faciliter l'accès à l'eau ou simplifier les projets d'élevage, autant de mesures contenues dans la loi d'urgence agricole adoptée cette semaine à l'Assemblée nationale. Une victoire pour le Rassemblement national, même si le texte manque d'ambition, selon Jean-Philippe Tanguy, député RN de la Somme.
5: Cette loi ne répond pas à l'essentiel de vos problématiques. Il n'y a toujours pas, 10 ans après 3 lois Egalim, de solutions proposées par le gouvernement pour avoir des prix rémunérateurs. Certains nombres de filières sont revenus sous l'eau.
3: Lors du congrès, les représentantes des partis de l'aile gauche ont été plus fraîchement accueillies. La candidate écologiste Marine Tondelier a mis en avant ses origines agricoles avant de se défendre face aux accusations de stigmatisation et de culpabilisation des agriculteurs.
2: Et dans l'actualité des entreprises, la colère des salariés de Decathlon.
1: L'intersyndicale appelle à la grève demain partout en France. Elle dénonce l'absence de réponse de la direction face à ses demandes de hausse de salaire. Elle regrette le refus de partager les fruits du succès de l'enseigne, Pauline Tadevin.
6: La CFDT s'attend à ce que la mobilisation de samedi soit particulièrement suivie. Elle décrit un engouement sans précédent de tous les syndicats de Decathlon. Elle reproche à la direction de communiquer sur des performances exceptionnelles et de ne pas les répercuter sur les conditions salariales. En toile de fond aussi, toujours, les dividendes remontés à l'association familiale Mullier, actionnaire principale. Ils devraient encore s'allouer a priori entre 400 et 600 millions d'euros de dividendes courant juin. Et nous, on n'a rien, regrette le délégué CFDT. Fin 2024, déjà, le versement d'un milliard d'euros aux actionnaires avait déclenché la colère des salariés de Decathlon en pleine période de NAO. Le président de l'époque, aujourd'hui d'ailleurs chez Auchan, avait expliqué que cet argent n'était pas destiné à enrichir les actionnaires, mais à aider d'autres entreprises de la galaxie Mullier. Auchan, déjà, était en grande difficulté. Un syndicaliste regrettait alors que Decathlon soit la vache à lait du groupe. Cette rancœur est toujours bien présente.
2: 6h38, la bourse. Étienne Braque, SpaceX ne rentrera pas tout de suite au S&P.
7: Oui, c'est un gros revers pour Elon Musk, hein. J-7, hein, si tout va bien, ça sera vendredi prochain la première séance de SpaceX. Et cette nuit, vous avez S&P Global qui gère notamment l'indice S&P 500 qui a dit que non, SpaceX ne pourrait pas rentrer dans l'indice S&P 500. Alors, il justifie cela par le fait que l'entreprise n'est pas rentable. Hein, pour rappel, l'année dernière, elle a cramé 5 milliards de dollars de cash. Et cette nuit, S&P Global est très clair, il dit, il faut 4 trimestres dans le vert et puis surtout, il faut une liquidité liquidité nécessaire. Et on le rappelle pas assez, mais pour rappel, SpaceX, ça sera en bourse très progressivement. Dans un premier temps, Elon Musk ne va mettre qu'une toute petite partie du gâteau en bourse. Hein, le flottant, c'est-à-dire le nombre d'actions disponibles sur le marché, ne devrait être que de 5 à 6%. Donc vous aurez très peu d'actions disponibles. Et donc si tout d'un coup, SpaceX rejoint le S&P 500, qui pour rappel compte entre 5 000 et 7 000 milliards de dollars d'actifs sous gestion, hein, d'encours, hein, que tous ces ETF qui sont adossés à cet indice S&P 500, eh bien derrière, il aurait fallu acheter une quantité énorme d'actions SpaceX, alors qu'il y aura très peu d'actions sur le marché. Donc cette décision, qui est quand même un tournant, est une bonne nouvelle pour la stabilité financière de Wall Street. À l'inverse, le Nasdaq s'est distingué ces dernières heures en disant « Non, mais nous, on va faire une exception, notamment pour notre indice Nasdaq 100. » Bon, ce qui est plutôt rassurant, c'est que cet indice Nasdaq 100 a des encours beaucoup plus faibles. On est aux alentours, quand même, hein, des 500 milliards de dollars adossés à cet ETF.
2: Mais peu de flottants, Étienne, c'est aussi pour ça que les banquiers d'affaires se battent pour faire monter leurs clients et qu'ils achètent des actions. Mais il n'y en aura pas pour tout le monde.
7: Non, il n'y en aura pas pour tout le monde. D'où le fait que l'action devrait, dans les premières séances, bondir, hein, ce qui, bien sûr, aura un impact sur la capitalisation boursière de SpaceX et sur la fortune de Elon Musk, hein, puisque sa fortune, bien sûr, ça, tout ça c'est adossé à la bourse, hein, devrait franchir les 1000 milliards la semaine prochaine. Après, ça sera intéressant de voir comment ça se passe dans le temps, puisque progressivement, il y aura des actions qui seront mises sur le marché. Dans un premier temps, c'est 5-6% du groupe, et puis ensuite, progressivement, il y aura des augmentations de capital, ou en tout cas, des mises d'actions sur Wall Street.
2: Merci Étienne, on se retrouve dans une demi-heure, on part en Hongrie.
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2: Ce matin, direction à Debrecen, deuxième ville de la Hongrie. C'est là-bas que BMW construit son avenir avec une gigafactory qui tourne à 100% grâce à de l'électricité décarbonée. Une usine modèle pour le groupe, premier jalon industriel de sa nouvelle stratégie axée sur les véhicules électriques. Nathan Cocampo a pu aller y faire un tour.
9: Chaque heure, 30 voitures sortent des lignes de production. Des SUV BMW iX3 de la Neue Klasse, une nouvelle génération de véhicules haut de gamme 100% électriques. Pour suivre ce rythme et atteindre les 150 000 voitures par an, 1000 robots épaulent plus de 5 000 salariés, comme le raconte Adam Torok, superviseur.
10: Les tâches répétitives et pénibles sont effectuées par des robots ou d'autres solutions automatisées. Mais pour la précision ou le regard humain, les opérateurs sont nécessaires.
9: À l'approche du site, au milieu de la campagne hongroise, une mer de panneaux solaires se détache. 71 terrains de foot, de quoi se passer du gaz ou du pétrole. La giga-usine fonctionne intégralement à l'électricité verte, comme le précise Judith Bukowski-Vajda, chef de projet.
11: L'énergie produite par le parc solaire couvre environ 25% de notre consommation énergétique annuelle. Il s'agit d'une moyenne annuelle. Le reste est fourni par le réseau.
9: 2 milliards d'euros d'investissement pour le constructeur allemand. Préférence européenne oblige, les batteries sont produites dans la Gigafactory à deux pas de l'assemblage de véhicules. Une autre usine, immense, impressionnante, mais où il nous est interdit de filmer. Face à la guerre commerciale, la priorité du groupe est de multiplier les sites. Déjà 32 au compteur, comme le résume ce porte-parole.
12: Nous produisons aux États-Unis pour les Américains, en Europe pour le marché européen et en Chine pour le marché asiatique. Pour nous, la production au plus près des clients est un objectif très important afin de suivre la dynamique des différents marchés.
9: BMW a tout de même subi de plein fouet les droits de douane américains qui lui ont coûté 1 milliard d'euros. Quant à la Chine, son premier marché, la compétition est de plus en plus rude avec la montée en puissance des constructeurs locaux. BMW résiste en réduisant ses coûts, mais a vu son résultat opérationnel fondre de plus d'un tiers au premier trimestre, son plus bas niveau depuis le Covid.
2: 6h43 avec vous Raphaël Lejean. Dans un instant, on va reparler des syndicats et de ce sondage Odoxa AJP pour Challenger BFM Business qui dit qu'en gros, les Français ne connaissent pas les têtes d'affiche.
13: Et non seulement ils ne les connaissent pas, mais en plus, ils ne les aiment pas trop pour 2 Français sur 3. Mais elles ont plutôt une mauvaise opinion des syndicats. Il est temps de réagir.
2: On va voir ça avec vous dans un instant. Avec vous, Annalisa, on va partir au Monténégro, où il y a aujourd'hui une réunion des pays des Balkans.
14: Oui, et c'est peut-être le sommet entre l'Union européenne et les Balkans dont on va parler dans 5, 10 ou 15 ans, parce que c'est peut-être à partir d'aujourd'hui que la politique de l'UE sur les Balkans va changer.
2: On voit ça dans un instant, à tout de suite.
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2: 6h46, Raphaël Legendre, alors que Sophie Binet doit être reconduite à la tête de la CGT aujourd'hui, il y a un sondage Odoxa JP pour Challenge et BFM Business qui révèle que 62% des Français ont une mauvaise opinion à des syndicats. Vous dites, il est temps de se réveiller.
13: Ah oui, c'est un vrai problème quand même pour les syndicats. C'est près de 2 Français sur 3 qui ont une mauvaise image d'eux. Ils ne sont plus perçus comme des corps intermédiaires au-dessus de la mêlée, mais plutôt comme des acteurs politiques en réalité parmi d'autres. Et du coup, ils subissent un peu les mêmes jugements de valeur, c'est-à-dire des décalages, des soupçons d'idéologie, trop idéologisés en tout cas, incapacité à comprendre les préoccupations quotidiennes des travailleurs et des travailleuses. Résultat, on a un taux de syndicalisation en France qui est extrêmement faible, l'un des plus faibles du monde développé. À peine 1 salarié sur 10 est syndiqué en France, et dans le privé, c'est encore bien moins. Si on continue sur cette pente, il y a une question existentielle qui va se poser pour les syndicats. Donc, on pensait qu'il y avait un vent nouveau qui allait souffler, vraiment, avec l'arrivée de Sophie Binet et Marie-Lise Léon à la tête de, respectivement, la CGT et la CFDT. C'était il y a 3 ans. Et bien, finalement, il n'en a rien été.
2: Alors, comment on explique ce décrochage ?
13: Et parce que beaucoup de salariés ne se reconnaissent plus, en réalité, dans les combats qui leur sont proposés. Lorsqu'on interroge les Français, ils parlent pouvoir d'achat, conditions de travail, logement, travail, carrière, emploi, leur quotidien, quoi. Et en face, on a trop souvent des syndicats qui parlent maintenant plutôt cause sociétale, manifestations politiques ou grands affrontements idéologiques. On le voit dans le sondage Odoxa d'ailleurs. Des syndicats comme la CGT sont très supportés du côté de la France insoumise, mais pas par le reste du spectre politique. La CFDT, c'est plutôt les sociaux-démocrates, mais pareil, pas les autres. Donc, la réalité des choses maintenant, c'est en plus que le peuple ouvrier, lui, est plutôt parti au RN. Aujourd'hui, il n'est plus chez les syndicats, les deux premières centrales, contrairement à Force Ouvrière, continue en plus de rejeter le parti de Marine Le Pen. Et c'est pas seulement un phénomène électoral, c'est un phénomène de représentation. Quand les salariés considèrent que personne ne porte leur voix dans l'entreprise, les territoires, dans les territoires ou dans les débats publics, ils vont chercher ailleurs. Et c'est d'ailleurs là un des principaux défis pour les syndicats dans les années à venir, notamment pour Sophie Binet et Marie-Lise Léon, c'est de reconstruire ce lien de confiance avec les travailleurs.
2: On sera avec Marie-Lise Léon aujourd'hui à 7h45 pour la CFDT. Ce que vous dites, Raphaël, c'est qu'il faut revenir aux fondamentaux.
13: Ben oui, le syndicalisme, il doit choisir ce qu'il veut être. C'est un mouvement d'opinion ou un mouvement de travailleurs, ça peut pas être les deux. Soit une force politique supplémentaire, soit une organisation capable d'obtenir des résultats concrets sur les salaires, sur l'emploi, sur la formation ou sur les conditions de travail. C'est ça le boulot fondamental d'un syndicat. Les Français ne demandent pas aux syndicats de penser comme eux sur tous les sujets, ils leur demandent d'être utiles. Et pour ça, ils pourraient peut-être davantage prendre exemple sur par exemple, les syndicats en Allemagne, là où les syndicats sont de véritables partenaires de l'entreprise, où ils siègent au conseil d'administration, ils sont plus représentatifs. Puis voilà, ils travaillent à une politique davantage pro-business, parce que le principal moteur de la prospérité pour les salariés, c'est plutôt le compte de résultat de l'entreprise, bien davantage que la lutte des classes. Donc c'est peut-être ce logiciel-là qu'il va falloir changer dorénavant au sein des syndicats.
2: Merci beaucoup Raphaël, on part au Monténégro.
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2: Annalisa Capellini, aujourd'hui s'ouvre le sommet entre l'Union européenne et les Balkans au Monténégro. Le but, trouver des moyens d'accélérer l'adhésion des Balkans à l'Union européenne. Ça fait des années que ces pays veulent rejoindre l'UE. Est-ce que ça va changer quelque chose, ce sommet ?
14: Oui, c'est peut-être le sommet où on va changer de méthode sur l'adhésion des Balkans à l'Union européenne. L'idée, ce n'est pas de rendre le processus plus facile, ce qui donnerait après des adhésions au rabais, mais c'est de changer de méthode. C'est ce qu'a dit Antonio Costa, le président du Conseil européen. Toute la semaine, il était en tournée dans les Balkans pour essayer de préparer le terrain. En fait, il y a un constat assez simple, c'est que le processus d'adhésion classique est bloqué. Il y a 6 pays des Balkans candidats à l'Union européenne. Ils négocient depuis des années. La Macédoine du Nord, par exemple, est candidate depuis plus de 20 ans. Il n'y a pas vraiment de perspective claire, donc ça frustre les populations et ça donne pas franchement envie de faire les réformes nécessaires au gouvernement. Donc, il faut trouver une autre voie, et cette autre voie, eh bien, c'est l'intégration économique avant l'adhésion politique.
2: Il pourrait y avoir des membres qui sont presque membres de l'Union européenne, avec une sorte d'Europe à plusieurs vitesses.
14: Exactement, et c'est une évolution majeure. Ça passe évidemment par des petites concessions. Par exemple, les Européens vont proposer aux 6 pays candidats des tarifs plus avantageux pour l'itinérance mobile. Ça paraît tout simple, anodin. En réalité, c'est un outil de puissance pour l'Union parce que ça parle tout de suite aux citoyens et ça montre ce que l'Union européenne pourrait devenir ensuite après l'adhésion. Mais derrière, le projet va beaucoup plus loin. Sur la table des Européens, en ce moment, il y a une proposition qui vient de 5 États membres qui suggère de faire entrer les Balkans dans le marché unique européen sur la base du mérite. C'est rapporté par Euractiv. Il y a toujours évidemment cette idée de motiver les États candidats. Et en même temps, il y a une autre idée derrière, c'est celle de contrer l'influence des pays tiers. Je cite le document de travail. Il faut lire, évidemment, il faut réduire la marge de manœuvre de la Russie dans les Balkans.
2: En Serbie, notamment, en particulier.
14: Bien sûr, le cas serbe est le plus problématique, non seulement parce que la Serbie n'a pas mis en œuvre les réformes demandées par les Européens. Ils demandent de travailler sur l'état de droit, sur la liberté des médias, sur les cadres électoraux, mais aussi parce que la Serbie reste très proche de la Russie dans le conflit en Ukraine. Donc vous voyez, c'est là qu'on a quand même des surprises, parce que pendant des années, on considérait que la Serbie était le pays le plus proche de l'adhésion. Aujourd'hui, ça a changé, les Serbes en sont plutôt loin, et ce sont le Monténégro et l'Albanie qui ne sont plus qu'à un pas de l'adhésion à l'Union européenne.
2: Mais on commencerait donc par l'intégration économique et après l'intégration politique.
14: Oui, et donc les pays auraient plutôt un statut d'observateur sans droit de vote au début. On sait que c'est la position des Allemands, de Friedrich Merz notamment, appuyé par les Français avec un document franco-allemand qui circule en ce moment dans les bureaux européens. La question, c'est plutôt, est-ce que les Balkans seraient d'accord ? La réponse pour l'instant, c'est oui, très clairement, au moins pour les Albanais et pour les Serbes. Eux, ils proposent une adhésion sans commissaire européen, sans membre du Parlement européen et sans droit de veto. Donc eux, ils sont quand même prêts à aller assez loin pour adhérer à l'Union européenne. En réalité, c'est aussi à nous, aux Européens, de faire des efforts. Antonio Costa l'a très bien résumé, élargir l'Union est une nécessité géostratégique pour nous aussi.
2: Merci Annalisa Capellini. Vous parliez de l'influence russe. On reparlera de l'Arménie. Il y a des élections législatives en Arménie. On verra justement à quel point l'Arménie est un laboratoire pour la désinformation russe avec Régis Janté qui nous rejoindra à partir de 7h20. Dans un instant, le 7h, on va réécouter en partie les propos de Pierre-Édouard Stérin qui était auditionné hier par le Sénat. Il a dit pas mal de choses intéressantes sur la fiscalité, sur l'héritage. D'ailleurs, Raphaël Legendre, vous discuterez à 7h10 avec Emmanuel Lechypre sur la question de l'héritage. Est-ce qu'il faut changer les règles parce que lui, il veut faire hériter, il veut déshériter ses enfants pour pouvoir tout donner à des causes philanthropiques, mais il ne peut pas avec le droit français. On voit ça dans un instant, à tout de suite.
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7: Bienvenue dans Trajectoire, la chronique des entrepreneurs. Aujourd'hui, je reçois Raphaël Rey, président d'A3M, l'organisation qui représente les entreprises de la mine et la métallurgie. Bonjour Raphaël.
19: Bonjour Karine.
7: Qu'est-ce que A3M et surtout quel est votre rôle dans la souveraineté stratégique de la France ?
19: Alors A3M, c'est une fédération professionnelle qui représente un secteur qui bouge au bénéfice de la souveraineté nationale. Les aciers, minéraux et métaux en mouvement. C'est 70 organisations actives dont la sidérurgie en voie électrique peu carbonée, la fonte ductile, la métallurgie, le recyclage et l'extraction de minerais. Des entreprises indispensables à la double transition énergétique et numérique et livrant tous les secteurs d'activité.
7: Alors, la métallurgie est souvent perçue comme une industrie lourde. Comment est-ce qu'on mène la bataille de la décarbonation ?
19: Alors, industrie lourde égale gros investissement dans les infrastructures et les outils de production. Donc, quand on investit, on reste. Nous sommes présents dans toutes les régions de France avec de nombreux emplois à la clé. Une multitude de projets nouveaux et de start-up émergent dans notre secteur. Les métaux de la batterie, le recyclage des éléments permanents et des terres rares, l'exploration minière assistée par l'intelligence artificielle ou la métallurgie amorphe. La décarbonation, nous en sommes les acteurs et les facilitateurs.
7: Quels sont du coup les grands enjeux pour A3M pour consolider cette filière en Europe ?
19: Les industriels que nous représentons veulent transformer les opportunités de création de valeur en réalité virtueuse et sont engagés à le faire avec énergie, responsabilité et détermination. Nous serons le trait d'union entre les parties prenantes concernées, nos concitoyens, nos partenaires à l'aval et l'État. Notre industrie de base représente la base de la nation.
7: Merci Raphaël Rey d'être venu nous parler d'A3M dans Trajectoire.
19: Merci Karine.
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31: Bonjour à tous, très heureux de vous retrouver après une journée d'hier particulièrement agitée. Les conditions météo vont nettement se calmer pour ce vendredi. La perturbation de la veille s'évacue hors de nos frontières, hors des frontières de l'Est. On va donc retrouver une alternance de nuages, d'éclaircies et parfois quelques averses possibles très localement. Davantage d'éclaircies entre les Pays de la Loire, le centre du territoire. Un ciel tout bleu près de la Méditerranée mais avec du mistral et de la tramontane. L'après-midi va rester quasiment identique à la matinée. Toujours ce ciel qui va alterner entre nuages, éclaircies, parfois quelques gouttes. avant l'arrivée d'une nouvelle perturbation par la pointe de la Bretagne. Pour vos températures ce matin, la fraîcheur est de la partie, comptez de 8 à 17 degrés pour vous à Nice, c'est l'exception. Et l'après-midi, on ira jusqu'à 26 degrés du côté de Bastia, 20 degrés à Paris, à Bourges, également du côté de Reims. Il fera 16 degrés à Brest, 19 degrés du côté de La Rochelle. Pour votre week-end, eh bien, une perturbation va traverser le pays pour votre samedi. Elle sera rejetée dimanche avec un temps plus calme et aussi sec, malgré quelques averses à proximité des reliefs, avec en plus une hausse des températures.
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2: Il est quasiment 7h sur BFM Business et sur AMC Live, c'est la matinale de l'économie qui continue. On est ensemble et en direct jusqu'à 9h. Ça pourrait être pire que prévu. Minimum 6% de déficit si rien n'est fait. Le déficit public 2027 peut encore s'aggraver. Les informations de Raphaël Legendre dans un instant. Beaucoup de points sinon à décrypter dans l'audition de Pierre-Édouard Serin hier au Sénat. Le milliardaire se décrit lui-même comme un exilé fiscal. Il explique combien ça lui rapporte de vivre en Belgique. Il reconnaît avoir un projet métapolitique et esquisse des sujets de réforme potentiels en France, celle de l'héritage par exemple. Il souhaite pouvoir tout léguer à des œuvres et regrette d'être coincé avec la règle des 75% pour ses enfants. Héritage, est-ce qu'il faut changer les règles? Débat dans 10 minutes entre Raphaël Legendre et Emmanuel Le Chypre. Pendant qu'on en est à vouloir changer les règles, il y en a qui sont arc-boutés sur les directives européennes. La transparence salariale devait être transposée avant le 7 juin, c'est-à-dire dimanche. Il n'en sera rien en France comme dans la quasi-totalité des pays de l'Union européenne. Le patronat est totalement opposé, arguant des conflits RH à venir, des cibles manquées et des reportings infernaux par Marie-Lise Léon, secrétaire générale de la CFDT, qui sera avec nous à 7h45. La transparence, c'est important, notamment pour les salaires des femmes. Elle nous expliquera pourquoi dans 45 minutes. L'actualité, c'est aussi avec Léo Dumas, les titres de ce matin.
9: Jean-Luc Mélenchon entre en campagne dimanche avec un meeting au ton économique. Les banques américaines se tirent la bourre sur l'IPO de SpaceX et puis Ravière, Milei crée un statut pour les sociétés gérées par l'intelligence artificielle.
2: L'accord commercial conclu entre les États-Unis et l'Union européenne sera bien respectée, ce sont les Américains qui le disent. Jamison Greer, représentant au commerce du gouvernement Trump, était hier à Paris. Vous l'entendrez dans la prochaine demi-heure. 7h pile, Good Morning Business, c'est parti.
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2: Alerte sur le déficit.
9: Risque de dérapage maximal pour 2027, alors que les discussions ne font que démarrer à Bercy. Information BFM Business. Ce matin, Raphaël Legendre, on parle déjà d'un scénario au-delà des 6%.
13: Oui, c'est le chiffre qui fait trembler Bercy en ce moment. La Commission européenne avait déjà alerté cette semaine sur le risque d'un dérapage du déficit français à 5,7% l'année prochaine. Si rien n'était fait, en réalité, le déficit pourrait même atteindre les 6,2%. En cause, l'explosion des dépenses sociales indexé sur l'inflation, retraite bien sûr, mais aussi prestations familiales et minima sociaux, tout flambe. C'est bien simple, un point de hausse de l'inflation, c'est une bonne dizaine de milliards d'euros de dépenses supplémentaires. Ajoutez à cela la charge de la dette qui explose, les hausses de dépenses militaires et des collectivités locales, et vous avez un cocktail explosif qui fait que pour l'heure, il faudra trouver plus de 30 milliards d'euros uniquement pour stabiliser le déficit autour des 5% l'année prochaine. Un déficit qui, sans mesure de correction dès cette année, pourrait d'ores et déjà déraper au-delà des 5%. On parle de 5,2%.
9: Merci Raphaël Legendre. Dans le même temps, c'est Jean-Luc Mélenchon qui va commencer à détailler son programme économique. Le leader des Insoumis qui tient son premier meeting présidentiel dimanche à Saint-Denis. Et il va y parler fiscalité numérique et d'abord énergie, Hugo Babet.
11: Après 10 ans de présidence Macron, la France insoumise revoit ses objectifs énergétiques avec une sortie du nucléaire décalée d'une décennie en 2055. Jean-Luc Mélenchon prône aussi une politique de relocalisation industrielle massive et la création d'un groupe Énergie de France qui réunirait Engie, EDF et Total Énergie après sa nationalisation. Sur le volet fiscal, le programme LFI 2027 cherche à distinguer entreprises qui investissent et entreprises qui distribuent ses profits. Leur proposition, une taxe sur les rachats d'actions et un taux différencié d'impôt sur les sociétés entre les entreprises. Mais la rupture la plus importante est sur le numérique et l'IA. Jean-Luc Mélenchon souhaite créer un cloud national composé de data centers publics interconnectés, passer sous contrôle public les infrastructures de télécommunications, créer une mission nationale pour financer les priorités de l'intelligence artificielle et une fonderie française pour les microprocesseurs, un programme enrichi et actualisé jusqu'en septembre pour répondre aux crises et à la réduction du déficit.
2: À l'autre bout de l'échiquier politique, c'est le milliardaire Pierre-Édouard Serrin qui était interrogé hier au Sénat.
12: L'audition était attendue après son refus par deux fois de se présenter à l'Assemblée nationale et alors le chef d'entreprise a été questionné sur le caractère politique de ses investissements philanthropiques, Mathilde Chaminade.
15: Pierre-Édouard Sterrin a assumé vouloir peser sur les prochaines élections présidentielles avec un véritable projet idéologique.
16: L'objectif que nous portons sont de diffuser auprès du plus grand nombre les idées libérales conservatrices afin de permettre aux personnes convaincues de l'intérêt de ces idées de pouvoir ensuite voter en cohérence.
15: Mais le milliardaire exilé fiscal en Belgique a pris soin de démentir tout projet politique pour éviter de tomber sous le coup de la loi du financement des partis. Pierre-Édouard Sterrin a même tenté une comparaison osée qui n'a pas convaincu les sénateurs.
16: On fait ce que font par exemple tout un tas d'autres think tanks, hein, comme le think tank Jean Jaurès, qui est pour nous une source d'inspiration dans le camp d'en face.
15: Pourtant, ces deux structures philanthropiques, le Fonds du bien commun et Périclès, financent des écoles privées hors contrat, des influenceurs catholiques militants contre l'avortement et des rénovations de calvaires. Grâce à sa fortune bâtie sur le succès des Smartbox, Pierre-Édouard Sterrin leur verse chaque année plusieurs dizaines de millions d'euros, 60 millions en 2024. La rapporteure PS Colombe Brossel a ciblé ce financement opaque, fait de prêts et d'avances illisibles plutôt que de dons, soulevant ainsi la question de leur légalité.
2: On va revenir sur les questions d'héritage soulevées par le milliardaire avec Raphaël Legendre et Emmanuel Le Chypre dans quelques instants. Un papier de Mathilde Chaminade avec Mathieu Pechberti. L'actualité des entreprises et aujourd'hui la BCE qui devrait approuver ou non la montée d'UniCredit à plus de 30% du capital de Commerzbank.
12: Seuil que la banque italienne a annoncé avoir dépassé il y a quelques jours après avoir lancé son offre sur les titres de l'Allemande pour plus de 39 milliards d'euros au début du mois dernier. Et selon son patron Andrea Orsi, UniCredit détiendrait même aujourd'hui jusqu'à plus de 50% de Commerzbank via des actions classiques et aussi des instruments financiers plus complexes. Mais déjà, Esther Attias, reporter à la Tribune, qu'est-ce que ça change, ce seuil de 30%?
17: Ça change tout. En permettant à UniCredit de passer le seuil des 29%, la BCE l'avait déjà fait il y a quelques temps. Mais maintenant, le seuil des 30%, lui, permet à UniCredit de passer à la nouvelle étape, qui est de lancer une OPA sur Commerzbank. En clair, c'est un blanc-seing pour permettre à la banque italienne de prendre le contrôle de la banque allemande, progressivement.
2: Il y a un sujet de nationalité, c'est-à-dire que les Allemands n'ont pas du tout envie de voir des Italiens prendre le contrôle de Commerzbank.
17: Absolument. Pour eux, c'est une déflagration, parce que ça fait 18 mois qu'UniCredit essaye de prendre le contrôle de Commerzbank. Et les Allemands, comme vous dites, font tout ce qu'ils peuvent pour leur en empêcher. Dernière contre-attaque, la Commerzbank a demandé à la BaFin d'examiner les allégations prétendument trompeuses qu'UniCredit aurait données pour mener son opération.
2: Pourtant, c'est l'État allemand qui avait vendu des parts au début.
17: Absolument. En 2024, l'État allemand a vendu un slot de 4% de parts de Commerzbank et c'est comme ça qu'UniCredit est entré dans la bergerie Commerzbank. Ce qui a rendu les choses un peu délicates. Par ailleurs, pour les Allemands, l'intrusion italienne est vécue comme une menace sur l'emploi, mais aussi sur le financement des entreprises du Mittelstand, le poumon économique allemand. Ces arguments sont moyennement fondés. D'une part, parce que Commerzbank a déjà lancé un plan de suppression de 3000 postes, et d'autre part, parce que les entreprises allemandes, elles, se financent déjà majoritairement auprès de leurs banques locales.
2: Du coup, la BCE, elle pourrait dire non ou c'est juste une étape parmi d'autres?
17: Elle pourrait, mais a priori, elle n'aurait aucune raison de le faire. En validant les 29%, elle a déjà envoyé un signal fort pour un plus gros rapprochement. En plus, ce rapprochement s'inscrit dans l'esprit du rapport Draghi, qui a été massivement adoubé par les dirigeants européens. Et selon ce rapport, les banques européennes ont besoin de devenir plus grandes, plus fortes, pour faire face à la concurrence américaine. Et la seule façon d'y parvenir rapidement, c'est de fusionner, comme UniCredit essaie de le faire avec Commerzbank.
2: Merci beaucoup Esther Attias, toujours dans le secteur du côté des États-Unis. Ça chauffe à quelques jours de l'IPO de l'année.
12: Celle de SpaceX, toutes les banques veulent être de la partie. Elles sont déjà 23 à participer à l'opération. Il y en a deux qui veulent prendre l'ascendant. Alors tous les coups sont permis, Éline Le Faou.
15: Pas question de laisser la moindre avance à sa concurrente. Alors que Goldman Sachs apparaissait en première place pour l'IPO de SpaceX, Morgan Stanley rétorquait que cette position n'était qu'une question d'ordre alphabétique. Et la presse n'est pas le seul terrain d'affrontement de ces deux co-chefs de file. En interne aussi, on ne lésine pas sur les moyens. Goldman Sachs a installé des fusées dans le hall de son siège social. Morgan Stanley a mis ses ascenseurs et ses tourniquets aux couleurs de SpaceX. Les deux banques new-yorkaises ont l'habitude de cette rivalité, souvent en première ligne lors de grosses opérations financières. Elles sont notamment en lice pour les futures introductions d'OpenAI et Anthropic. La tournée de promotion de SpaceX s'annonce déjà historique, d'autant que toutes les banques veulent leur part du gâteau. Pour son premier jour, Jamie Dimon, directeur de JP Morgan, a organisé une conférence en direct rediffusée dans ses 90 agences américaines. Bank of America a, elle, transformé son gratte-ciel de Manhattan en rampe de lancement dans un show de lumière.
2: Pendant ce temps-là, l'Argentine avance avec bientôt des entreprises sans humains.
9: Oui, annonce de Javier Milei qui confirme en fait un projet de loi pour créer un statut de société 100% automatisé, c'est-à-dire géré par des agents IA ou par des robots. Alors c'est une étape de plus dans sa politique de dérégulation, mais ça pose aussi beaucoup de questions, Margot Fodéré.
0: Nous comptons offrir le cadre juridique et fiscal le plus attractif aux entreprises d'intelligence artificielle qui façonneront le 21e siècle. Voilà comment Javier Milei présente son projet de société sans employés, sans contrôle et régie par le droit étranger. Concrètement, l'initiative repose sur trois piliers détaillés par le président argentin. D'abord, la volonté de limiter au maximum les contraintes légales qui pèsent sur l'intelligence artificielle. Ensuite, la création justement d'une nouvelle catégorie juridique dans le droit argentin, à savoir la société non humaine sans présence obligatoire d'actionnaire physique. Et puis enfin, un régime fiscal spécifique pour ces sociétés avec un faible taux d'imposition. Javier Milei et son gouvernement ne sont pas les premiers à rêver d'entreprises gérées par la technologie. Meta vient de lancer une nouvelle génération d'assistants virtuels capables de répondre aux clients et même de conclure des ventes automatiquement sur WhatsApp, Instagram et Messenger. Sauf que le projet de loi de Javier Milei interroge. Dans un avis mis en ligne il y a quelques jours, un expert en conformité argentin se demande qui est responsable en cas de préjudice, qui doit répondre d'une action en justice et qui signe la déclaration fiscale.
9: Et en face de ça, il y a Anthropic, la maison mère de l'IA Claude, qui suggère de faire une pause. L'entreprise américaine avance en fait l'idée de se mettre d'accord à l'échelle mondiale pour ralentir ou pour suspendre carrément le développement des intelligences artificielles, le temps que l'humanité s'adapte et face au risque de perte de contrôle, explique son créateur.
2: Ça rappelle les propos il y a quelques mois d'Elon Musk. Il est 7h10, la bourse.
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2: Etienne Brack, le Kospi est en baisse.
1: À cause notamment de la tech coréenne, moins 6, moins 8% ce matin pour les Samsung, encore SK Hynix. Et donc l'indice Kospi perd un peu plus de 5% ce matin. Alors qu'hier, Broadcom a perdu plus de 12% après la publication de ses résultats. Mercredi soir, le groupe spécialisé notamment dans la fabrication, dans le développement de puces informatiques, n'avait pas relevé ses perspectives. Bon, malgré ça, on est quand même toujours sur de très belles performances depuis le début de l'année. Quand vous regardez le Kospi à Séoul, il gagne toujours plus de 90% depuis le 1er janvier. Hier, vous avait une belle rotation sectorielle, belle sous-performance de la tech américaine, alors qu'à l'inverse, le secteur bancaire, le secteur de la santé a largement surperformé. Ça a permis au Dow Jones de gagner 1,7%. Une barre symbolique qui a été franchie hier pour ASML, au-delà des 670 milliards de dollars de capitalisation boursière, c'est-à-dire le plus haut qu'avait franchi il y a 2 ans le groupe Novo Nordisk. Donc ça y est, ASML est la plus grande capitalisation historique en Europe. À suivre aujourd'hui, bien sûr, les chiffres de l'emploi. Ça sera à suivre tout à l'heure en début d'après-midi. En attendant, eh bien, vous avez des indices en Europe en préouverture qui ne font pas grand-chose. Le baril de pétrole est toujours à 95 dollars avec un optimisme qui est toujours intact en ce qui concerne l'issue du conflit en Iran. Donald Trump continue de marteler qu'un accord pourrait intervenir ce week-end.
2: Merci Étienne. Faut-il déshériter ses enfants, surtout quand on est milliardaire? Le débat.
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2: Face à Emmanuel Lechypre, aujourd'hui, c'est Raphaël Legendre. Pas mal de choses intéressantes dans l'audition hier de Pierre-Édouard Sterrin. C'était au Sénat. Il a dit pas mal de choses sur son exil fiscal, mais aussi sur l'héritage. On l'écoute et après, on en débat.
18: Aujourd'hui, vous avez un patrimoine en France. Quelle que soit la taille de ce patrimoine, vous ne pouvez pas décider ce que vous souhaitez en faire. Vous êtes obligé
16: de consacrer 75% de ce patrimoine à vos enfants si vous en avez. Et comme j'ai 5 enfants, bah donc j'ai 75% de mon patrimoine demain que je suis obligé de leur léguer. Or, ce n'est pas mon choix. Je souhaiterais pouvoir donner la totalité de mon patrimoine à des œuvres philanthropiques, celles qu'on a évoquées tout à l'heure, ou d'autres œuvres demain, et cela n'est pas possible.
2: Il a raison ou pas, Pierre-Edouard Sterrin, Emmanuel ?
3: C'est vraiment des délires de vieux patriarches autoritaires qui rêvent de tout contrôler, de tout diriger. La réalité, quand il dit qu'il n'a aucune marge de manœuvre, c'est quand même pas tout à fait vrai. Alors oui, sur la règle telle qu'il l'a décrit, effectivement, il paraît contraint, mais la réalité, c'est que vous pouvez quand même transmettre déjà librement ce qui reste. C'est que avant, vous avez pu faire des donations, vous avez pu faire des assurances vie, vous avez pu faire des montages patrimoniaux sophistiqués. Vous pouvez choisir même parmi vos enfants ceux que vous voulez privilégier ou pas. Donc, dire qu'il n'y a aucune marge de manœuvre, ça n'est absolument pas vrai. Ensuite, il est bien gentil, Monsieur Sterrin, en donnant l'impression que sa fortune à lui, c'est lui qui l'a fait tout seul, moi avec mes petites mains, mes petites idées, ma petite intelligence. Mais la réalité, c'est que sa femme là-dedans, elle a pas contribué.
2: Et sûr, c'est rien.
3: Ses enfants, ils ont peut-être pas eu une vie de merde parce que ça a été un père absent, machin et tout, etc.
2: D'accord. Enfin, je veux dire,
3: ils ont aussi participé tous. Finalement, c'est pas que la réussite de Bill Gates, de Warren Buffett ou de Pierre-Edouard Sterrin. C'est aussi la réussite de toute sa famille qui a fait des sacrifices globalement pour en arriver là, même si lui, il est génial. Donc, est-ce que c'est absurde que le reste de sa famille et que ses enfants aient droit à une partie de cet héritage ? Et puis quand même, enfin moi je veux bien, mais ces histoires de transmettre comme ça, là, de façon autoritaire, moi, le patriarche, je choisis, etc. Mais c'est la porte ouverte à toutes les manipulations de la fin de vie. C'est que quand il sera gâteux, Pierre-Edouard Sterrin, à 90 ans, qui pourra peut-être se faire manipuler par une aide-soignante, par une œuvre caritative bidon, etc.
2: Au moins là, on est sûr que 75% aux enfants.
3: Bah oui, il y a quand même une forme de garantie. Donc, c'est vrai qu'il doit pouvoir y avoir une forme de liberté parce que.
2: Mais elle existe, selon.
3: Parce que après tout, c'est vrai que les enfants sont pas forcément plus géniaux que des gens qui viendraient de l'extérieur pour diriger sa boîte. Je dis pas, mais franchement, il y a des marges de manœuvre aujourd'hui. Et puis attention à ne pas tout bouleverser. Ça peut être très compliqué.
2: Raphaël, comme tout bon libéral, vous êtes pour la refonte de l'héritage.
4: Oui, en fait, on a effectivement deux systèmes qui s'opposent complètement là. Vous avez le système français qui est hérité du code napoléonien, qui franchement est vieillissant et qu'il va falloir réformer à un moment ou à un autre, qui place l'héritage grosso modo entre les mains de la famille avec des droits naturels de l'enfant sur le patrimoine des parents. Et puis en face, vous avez la tradition anglo-saxonne. C'est ça que veut défendre Pierre-Edouard Sterrin, là, où c'est qui considère que le patrimoine appartient d'abord à son propriétaire et qu'il doit pouvoir en disposer librement. En réalité, parce que l'argent des parents, c'est pas forcément celui des héritiers. Ce qu'il dit en plus, alors là, il est radical, il dit qu'il veut donner la totalité de son patrimoine. Je sais pas s'il parle de la totalité en réalité. Est-ce que c'est un cadeau à faire quand vous êtes un milliardaire à vos enfants, de leur dire, vous allez grandir dans l'idée que quoi que vous fassiez, de toute façon,
2: ça,
4: vous
2: serez Xavier Niel,
4: sous les milliards. Et c'est exactement ce que
2: il dit
4: Xavier
2: Niel.
4: C'est-à-dire que je leur laisserai quelques millions, ils seront à l'aise, il n'y a aucun problème avec ça, mais à eux de réaliser leur propre vie. On a tous des exemples de gamins qui ont hérité de tombereaux d'or assez jeunes, ou qui savaient qu'ils allaient l'avoir, et ça a bousillé leur vie en réalité, parce qu'ils sont perdus, ils n'ont plus de but dans la vie pour avancer. Bon, et tous les héritiers ne sont pas des bons managers. On a dans le capitalisme français quelques exemples aussi bien connus.
3: N'empêche que les performances des entreprises familiales sont meilleures que les autres. Quand vous avez une entreprise dont vous avez hérité qu'à 50 ans...
4: Ça peut être formidable, le Dutreil, c'est très bien, mais laissons la liberté aux gens de choisir en réalité. Et ce qui est vrai derrière, et la véritable question, on parle beaucoup des droits de succession en France, qui sont trop élevés, de l'impôt sur la mort. C'est pas les droits de succession le sujet. Il y a plein de voies de passage pour pas trop être taxé en France. Le véritable sujet, c'est le droit des successions, qui est trop vieux, qui n'a pas bougé depuis le code napoléonien, c'est absolument dingue, qui favorise la famille nucléaire. Je suis désolé, mais dans le monde moderne, dans un monde où il y a des familles recomposées, où on divorce, où il y a des complications familiales. On doit pouvoir choisir où va l'argent et pas être bloqué, effectivement, si vous avez trois enfants et plus, la réserve héréditaire.
2: Après, il y a la question du projet sociétal aussi. Ça fait hériter des milliards à des associations anti-avortement. Bon,
4: Ça, c'est une question de morale et de positionnement de tout un chacun. On doit pouvoir laisser la liberté. On est pour, on est contre. Je suis fondamentalement contre. Évidemment, il a le droit de le penser.
3: C'est quand même un affaiblissement de l'institution familiale. Voilà. Et quand vous êtes... quand par ailleurs...
4: Mais qui accompagne l'évolution de la société, Emmanuel ?
3: Oui, oui, non, mais je suis pas contre. Moi, encore une fois, je suis pas contre une certaine souplesse. Mais aller jusqu'à permettre... finalement, la transmission totale et la spoliation totale des héritiers. Non, moi, je pense qu'il y a quand même un matelas de transmission obligatoire.
2: En tout cas, je vous remercie pour votre plaidoyer pour les femmes de milliardaires qui vous remercient. Puisque vous...
3: Bah, bien évidemment.
2: Mais merci pour ça. Il est 7h18.
3: Bah, aujourd'hui.
2: Non, mais c'est fini. Oui, c'est fini. Oui, demain. Allez, lundi, 7h18, on va parler de l'Arménie.
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2: Des élections législatives en Arménie qui arrivent avec évidemment derrière la Russie qui œuvre largement sur des questions de désinformation. On va en parler avec Régis Janté. Bonjour, bonjour, vous êtes journaliste et écrivain spécialiste de la Russie. Je rappelle votre dernier ouvrage, Notre homme à Washington, Trump dans les mains des Russes. C'est aux éditions Grasset. Il y a une sorte de laboratoire en Arménie pour la Russie aujourd'hui. Qu'est-ce qui se joue exactement ?
6: Oui, c'est la même histoire depuis très longtemps, depuis que M. Poutine est au pouvoir. Il veut vraiment reprendre le contrôle de ce qu'ont été les républiques soviétiques et ce qu'il appelle l'étranger proche, qui est une manière de dire que c'est sa sphère d'influence privilégiée. La première guerre que M. Poutine a faite à l'extérieur des frontières russes, avant il y avait la guerre en Tchétchénie, ça c'était interne, c'était en Géorgie, le voisin de l'Arménie, et c'était pour moi le début de la guerre en Ukraine. En réalité, c'est la même chose. Donc c'est vraiment une sorte de guerre post-coloniale où vraiment essayer de contrôler tout cet espace et les tensions aujourd'hui autour de l'Arménie qui sont, je crois, beaucoup déclaratoires pour le moment, parce que la Russie n'est probablement pas en mesure d'agir militairement ou autre. C'est déjà extrêmement compliqué pour la Russie en Ukraine, mais ce sont des tensions qui sont liées à cela pour dire aux Arméniens « restez dans notre giron ».
2: Annalisa, il y a deux candidats aujourd'hui avec une influence potentielle sur celui qui est déjà au pouvoir.
7: Oui, il y a le Premier ministre actuel, Nikol Pachinian, qui est dans les sondages à 32% à peu près, et son adversaire, qui est Samuel Karapetian, qui est un homme d'affaires russo-arménien, russe d'origine arménienne, qui est lui plutôt soutenu par la Russie. Il est crédité de 7% pour l'instant dans les sondages. On sait que ces sondages ne sont pas toujours fiables puisqu'il n'y a pas énormément de réponses. Qu'est-ce que vous en pensez ?
6: Oui, ça c'est vrai. Ce que j'en pense, c'est que si on regarde le long terme, moi j'avais couvert notamment la révolution de velours qui amène Pachinian au pouvoir avec un très fort soutien populaire à l'époque. À l'époque, je me souviens que c'était assez confidentiel, mais que la Russie travaillait pour essayer d'installer Karapetian ou instrumentaliser ce Karapetian pour pouvoir éviter l'arrivée de ce premier ministre ou ce futur premier ministre à l'époque comme étant un homme qui n'était pas un homme des Russes en réalité, sans forcément être pro-européen, mais en tout cas c'est quelqu'un dont on sentait qu'il voulait s'en affranchir et qu'il allait se débarrasser de toute la classe tenue par les Russes, si je puis dire, en Arménie, quoi. Donc ce sont des sondages qui sont plutôt crédible, mais bon, on verra effectivement quel est le résultat. Crédible parce que, en fait, Pachinian a beaucoup perdu, notamment du fait de la perte de cette région qui s'appelle le Haut-Karabakh en 2020. Mais chacun a compris que c'était pas forcément sa responsabilité et que c'était largement aussi la position des autres qui avaient, de ses adversaires d'ailleurs, qui avaient conduit à cette guerre. Donc, il n'est pas tenu pour responsable. Et puis surtout, les Arméniens d'Arménie se regardent d'abord leur porte-monnaie avant de regarder ces questions territoriales qui sont très importantes, évidemment. Et Pachinian est quelqu'un qui a su parler aux Arméniens en leur disant qu'il s'occupait de leur porte-monnaie, de leurs conditions de vie quotidiennes. Et son opposition est perçue avec raison comme étant extrêmement corrompue. Et donc, la perte qu'il a pu avoir, lui, n'a pas profité à l'adversaire. Donc je pense que ces sondages sont plutôt fiables. Mais encore une fois, effectivement, dans un pays comme ça, ce n'est pas évident à croire.
2: Et quand on dit que Pachinian est pro-Trump, c'est une bonne évaluation ou pas ?
6: Non, c'est pas vrai. C'est quelqu'un de pragmatique, évidemment, à ce stade. Trump, ça permet d'avoir un contrepoids de la Russie. Parce qu'on est vraiment dans un contexte post-colonial. Donc la Russie est très puissante. On sait ce qu'elle fait à ses voisins, à ses soi-disant frères. L'Arménie en est un très bon exemple. La Géorgie voisine en est un autre. Donc, Trump a déboulé dans ce jeu, si j'ose dire, il y a a quelques mois, l'été dernier, en faisant signer un accord de paix au sujet de cette question du Haut-Karabakh, donc région reprise en 2020 et 2023 par l'Azerbaïdjan, alors qu'elle était de facto contrôlée par les Arméniens, disons. Il y a une histoire de corridor qui doit être tracé au sud du pays. Les Russes, en 2020, s'étaient arrangés pour en être un peu les maîtres d'œuvre. Et Trump est arrivé dans le jeu en disant « Mais moi, je peux le contrôler. » Et ça arrangeait un peu tout le monde, parce que ça permettait de sortir les Russes du jeu. Donc, c'est du jeu géopolitique, comme souvent dans le Caucase du Sud, qui est une petite région, mais très stratégique. Et comme, pour reprendre votre mot, c'est un laboratoire. C'est un vrai laboratoire géopolitique qui vaut toujours le coup de suivre, parce qu'on voit les acteurs du moment s'y placer en général.
2: Avec des pressions économiques, en fait. Parce que la Russie dit, si vous allez vers l'Union européenne, je vous préviens, moi, je romps mes liens économiques.
6: Exactement, et c'est ce qu'elle fait tout le temps. Les Géorgiens, les Biélorusses, les Moldaves savent très bien que dès qu'il y a des tensions d'ordre géopolitique, on bannit les vins, le lait ou les produits agricoles, et c'est exactement ce qui est en train de se passer en Arménie aujourd'hui.
2: Annalisa.
7: Là, les Européens ont répondu aux pressions de la Russie. La Russie qui a imposé des restrictions sur les importations arméniennes. Les Européens ont répondu avec un plan d'aide économique qui est en préparation de 50 millions d'euros pour aider les Arméniens à faire face. Est-ce que c'est la bonne stratégie de la part des Européens?
6: Oui, sans doute. Bon, 50 millions, c'est vraiment très peu, même oui. Si l'Arménie est un petit pays de moins de 3 millions d'habitants. Mais pourquoi pas, oui, à condition d'être conséquent. Et surtout, c'est au niveau sécuritaire. C'est-à-dire qu'on peut soutenir l'Arménie, et c'est ce que la France fait, notamment. Mais derrière, il faut vraiment être sûr qu'on pourra les aider. Si à un moment donné, il y avait une déstabilisation, ce ne sera pas suffisant. L'Europe est présente, il y a une volonté d'aider l'Arménie, de la percevoir comme un pays plutôt démocratique et qui donc doit être tiré du côté de l'Ouest, si j'ose dire. Mais j'ai l'impression que c'est plutôt velléitaire et de l'ordre de la déclaration, si je puis dire, plutôt que de la réalité des actes sur le terrain.
2: Merci beaucoup Régis Jean, t'es venu ce matin dans la matinale de l'économie. Dans un instant, le journal de 7h30, on va revenir sur les dernières déclarations américaines sur les questions commerciales. Les États-Unis qui s'engagent à respecter ce qu'ils ont négocié avec les Européens, malgré le retour de la question du travail forcé autour des droits de douane. Vous entendrez Jamison Greer, le représentant au commerce du gouvernement Trump, dans un instant. À tout de suite.
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0: pas transposé à temps et on verra pourquoi dès le début de ce journal. Après ces menaces de droits de douane liées au travail forcé, le représentant américain clarifie sa position vis-à-vis de l'Europe, on l'entendra. Et puis des tensions sociales chez Decathlon avec une grosse grève demain dans toute la France. C'est donc raté pour la transparence salariale. La France a jusqu'à dimanche pour transposer la directive européenne adoptée il y a 3 ans par Bruxelles, mais elle ne pourra pas y arriver à temps, d'ailleurs comme 24 autres pays de l'Union. Alors en cause ici en France, les divergences entre partenaires sociaux et l'INE FAOU.
1: Pour le patronat, le texte est bien trop exigeant. Rien que pour afficher la fourchette de salaire dans les offres d'emploi, cela implique une modernisation des systèmes d'information RH, un projet de formation et même une phase de diagnostic. Pour une ETI avec 150 millions d'euros de chiffre d'affaires, cela pourrait revenir à un surcoût de 300 000 à 500 000 euros. Quant au fait de pouvoir connaître les moyens de rémunération de ses collègues, beaucoup craignent un risque de tension en interne, souligne Hélène Garner, directrice des études à l'APEC.
2: Les managers anticipent que ça peut avoir un effet négatif sur le climat social, ça peut entraîner une certaine forme de mécontentement si des écarts inexpliqués apparaissent.
1: Le patronat veut donc arrêter la montre aux grandes dames des organisations syndicales qui plaident, elles, pour une accélération du processus. Le texte reste tout de même imparfait, souligne l'intersyndicale qui dénonce des sanctions peu dissuasives et souhaite abaisser les différents seuils à partir desquels les mesures sont applicables. Le ministre du Travail, Jean-Pierre Farandou, espère toutefois présenter le projet en Conseil des ministres ce mois-ci pour un vote cette année.
3: Pour Marie-Lise Léon, secrétaire générale de la CFDT, on a tout à gagner à la transparence, surtout les femmes. Elle nous expliquera pourquoi notre invitée dans 10 minutes. L'accord commercial conclu entre les États-Unis et l'Union européenne sera bien respecté par Washington.
0: C'est ce qu'est venu dire à Paris le représentant américain au commerce hier, Jamieson Greer, qui il y a 2 jours pourtant menaçait l'Union européenne de nouvelles surtaxes au prétexte qu'elle ne lutte pas assez contre le travail forcé, Hugo Babet.
4: C'était une clarification très attendue en marge d'un sommet de l'OCDE. Jamieson Greer, représentant au commerce du gouvernement Trump, a indiqué que les États-Unis se tiendraient à l'accord trouvé en 2025 avec la Commission européenne.
5: Nous considérons qu'un accord est un accord. Et si l'Union européenne respecte ses engagements, nous comptons respecter les nôtres tout en nous efforçant de remédier à toutes ces pratiques commerciales.
4: Une déclaration qui vient rassurer l'Europe au moment où Donald Trump, voyant ses droits de douane annulés par la Cour suprême, veut en imposer de nouveaux au pays qui combattrait insuffisamment, selon lui, l'importation de biens issus du travail forcé. Chine, Japon, Inde, Mexique et plusieurs pays de l'Union européenne ciblés par Washington, alors qu'ils respectent, selon Bruxelles, les normes de travail les plus élevées au monde. Le commissaire européen au commerce a donc rappelé sa ligne rouge.
6: Il est absolument essentiel pour nous que, à l'issue du processus, nous restions largement dans les limites fixées par Thunberry. Et pour nous, cela correspond à 15% tout compris.
4: Une négociation qui continue sous la pression américaine. L'adoption définitive de cet accord par le Parlement européen est prévue pour le 16 juin prochain.
0: Et en attendant, sur la question de l'acier, il n'y a toujours pas de visibilité. Les exportations européennes sont même en chute libre vers les États-Unis depuis l'entrée en vigueur de la surtaxe sectorielle de Donald Trump. Et là, le manque à gagner dépasse le milliard d'euros maintenant, Alexandra Paget.
7: 1 million de tonnes, un tiers des exportations européennes d'acier vers les États-Unis. C'est ce qu'a coûté aux sidérurgistes le passage de 25 à 50% de droits de douane imposés par l'administration américaine l'an dernier selon l'organisation professionnelle Eurofer. Et le bout du tunnel est encore loin. Les discussions entre Bruxelles et Washington n'avancent pas. L'acier reste la seule filière en Europe à subir de telles surtaxes sur le marché américain. Une crise encore amplifiée par l'afflux de production chinoise. Pékin inonde en effet les marchés mondiaux de ces surcapacités industrielles d'acier, bien souvent à bas prix. Résultat, le fossé entre ce que les sidérurgistes produisent et ce dont a besoin l'économie mondiale ne cesse de se creuser. Selon une nouvelle étude de l'OCDE, les capacités mondiales de production d'acier atteignent de nouveaux sommets à un niveau record de près de 2,5 milliards de tonnes, alors même que la demande, elle, a baissé l'an dernier pour la 4e année de suite.
0: Et pour soutenir sa filière charbon, Donald Trump annonce hier soir 700 millions de dollars d'investissement public afin de maintenir l'activité sur plusieurs mines aux États-Unis et aussi pour construire de nouvelles centrales.
3: En France, la campagne présidentielle est lancée avec un passage devant les jeunes agriculteurs.
0: Les JA qui tenaient leur congrès à Bourg-en-Bresse pour élire d'ailleurs le cultivateur isérois Jocelyn Dubost à leur tête et donc pour auditionner plusieurs candidats à la présidentielle.

0: ou leur porte-parole. Alors globalement, le constat est partagé sur la crise qui frappe le secteur, mais les solutions divergent, Hélène Cornet.
1: Édouard Philippe veut réviser la Constitution. Le candidat Horizon à la présidentielle souhaite que les besoins de l'agriculture soient mieux pris en compte dans la Charte de l'environnement, une charte qui sanctuarise le principe de précaution, parfois à l'extrême.
2: Mais si nous continuons à imposer aux agriculteurs français des normes qui ne s'imposent pas chez leurs concurrents immédiats, alors que nous achetons les produits de ces concurrents immédiats, nous les condamnons à une baisse de compétitivité qui les condamne à terme dans leur activité.
1: Lutter contre la concurrence déloyale, faciliter l'accès à l'eau ou simplifier les projets d'élevage, autant de mesures contenues dans la loi d'urgence agricole adoptée cette semaine à l'Assemblée nationale. Une victoire pour le Rassemblement national, même si le texte manque d'ambition, selon Jean-Philippe Tanguy, député RN de la Somme.
3: Cette loi ne répond pas à l'essentiel de vos problématiques. Il n'y a toujours pas, 10 ans après 3 lois Egalim, de solutions proposées par le gouvernement pour avoir des prix rémunérateurs. Certains nombres de filières sont revenus sous l'eau.
1: Lors du congrès, les représentantes des partis de l'aile gauche ont été plus fraîchement accueillies. La candidate écologiste Marine Tondelier a mis en avant ses origines agricoles avant de se défendre face aux accusations de stigmatisation et de culpabilisation des agriculteurs.
4: Dans l'actualité des entreprises, la colère des salariés de Decathlon.
0: L'intersyndicale appelle à la grève demain partout en France. Elle dénonce l'absence de réponse de la direction face à ses demandes de hausse de salaire et elle regrette aussi le refus de la direction de partager les fruits du succès de l'enseigne, Pauline Tadevin.
5: La CFDT s'attend à ce que la mobilisation de samedi soit particulièrement suivie. Elle décrit un engouement sans précédent de tous les syndicats de Decathlon. Elle reproche à la direction de communiquer sur des performances exceptionnelles et de ne pas les répercuter sur les conditions salariales. En toile de fond aussi, toujours, les dividendes remontés à l'association familiale Mullier, actionnaire principale. Ils devraient encore s'allouer a priori entre 400 et 600 millions d'euros de dividendes courant juin. Et nous, on n'a rien, regrette le délégué CFDT. Fin 2024, déjà, le versement d'un milliard d'euros aux actionnaires avait déclenché la colère des salariés de Decathlon en pleine période de NAO. Le président de l'époque, aujourd'hui d'ailleurs chez Auchan, avait expliqué que cet argent n'était pas destiné à enrichir les actionnaires, mais à aider d'autres entreprises de la galaxie Mullier. Auchan, déjà, était en grande difficulté. Un syndicaliste regrettait alors que Decathlon soit la vache à lait du groupe. Cette rancœur est toujours bien présente.
4: Il est 7h38, la bourse. Étienne Braque, SpaceX n'ira pas tout de suite au Nasdaq. Oh si, alors je recommence. Étienne Braque, SpaceX n'ira pas tout de suite sur S&P, mais par contre c'est oui pour le Nasdaq.
6: Oui, c'est oui pour le Nasdaq, mais c'est non pour le S&P 500. Cette nuit, S&P Global, qui gère entre autres la composition du S&P 500, a dit qu'il n'allait pas changer ses règles pour l'introduction en bourse de SpaceX. Pour rappel, c'est dans 7 jours, hein, c'est vendredi prochain, normalement la première cotation de SpaceX. On a quand même une valorisation, capitalisation qui est attendue au-delà des 1700 milliards de dollars, donc dès sa première séance, SpaceX sera dans le top 10 des capitalisations mondiales. Donc normalement, il devrait intégrer le S&P 500. Mais en fait, non. Pour la simple et bonne raison que le groupe n'est pas rentable et pour entrer dans le S&P 500, il faut 4 trimestres dans le vert. Pour rappel, le groupe a brûlé l'année dernière plus de 5 milliards de dollars de cash. Donc déjà, sur ce niveau-là, ça ne passe pas. Et puis surtout, il y a un autre problème pour S&P Global, et ils l'ont encore dit cette nuit, c'est la liquidité. Dans le sens où Elon Musk, il rentre en bourse, mais progressivement. Dans un premier temps, vendredi prochain, ce sera environ 5 à 6% du groupe seulement qui sera coté en bourse. C'est-à-dire le flottant, le nombre d'actions qui seront disponibles. Et donc, par rapport à cela, ça pose un énorme problème, dans le sens où le S&P 500, c'est l'un des plus grands indices mondiaux. Vous avez quand même, via les ETF, plus de 5 000, voire 7 000 milliards de dollars qui sont adossés à des ETF S&P 500. Et donc, forcément, si demain, SpaceX rentre dans le S&P 500, vous imaginez les milliards de dollars, les centaines de milliards de dollars d'actions SpaceX qu'il faudra acheter. Et alors, forcément, ça poserait des problèmes. Le Nasdaq, vous l'avez souligné, pour l'instant...
4: Lui dit oui.
6: Dit oui, ils donnent un peu de temps, hein, ils disent on va laisser quelques semaines, probablement environ une quinzaine de jours après l'introduction en bourse, donc probablement à la fin du mois de juin, vous aurez SpaceX qui va rentrer dans le Nasdaq 100, qui est un indice bien plus petit en termes d'encours.
4: Très petit flottant, c'est aussi pour ça que les banques d'affaires se battent pour essayer de placer l'argent de leurs clients.
6: Dans le sens où il n'y aura pas du papier pour tout le monde. Pour rappel, un tiers de cette introduction en bourse est réservé aux particuliers. Donc vous avez 70% seulement eh bien, de ces fameux 75 milliards qui sera disponible pour des institutionnels et toutes les banques d'affaires, y compris par Jamie Dimon, hein, qui cette nuit a fait une conférence de presse avec Elon Musk, essaye de vendre du papier auprès de leurs clients.
4: Merci Étienne, on se retrouve dans une demi-heure. Dans un instant, on va parler transparence salariale. Tout à gagner ou tout à perdre. La vie de Marie-Lise Léon, secrétaire générale de la CFDT. Elle nous rejoint juste après la pub. À tout de suite.
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4: 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Notre invitée ce matin, c'est Marie-Lise Léon. Bonjour, secrétaire générale de la CFDT. On a cette directive européenne sur la transparence salariale qui devait être transposée avant le 7 juin. Le 7 juin, c'est dimanche, donc ça ne sera pas fait. Ça fait 3 ans qu'on doit le faire. Sur les 27 pays européens qui doivent transposer, il n'y en a que 2 qui l'ont fait pour l'instant, la Slovaquie et l'Italie. On a un monde patronal qui est vent debout contre cette directive. Pour vous, elle est importante, elle est utile pour les salariés. Qu'est-ce que vous répondez au patronat qui dit trop de reporting, ça va nous coûter cher et en plus la transparence, ça va nous faire du conflit en interne.
23: Et je pense qu'il faut que le patronat comprenne, en tout cas les organisations patronales qui considèrent qu'on va encore faire une usine à gaz, de dire que les choses elles sont beaucoup plus simples que ce qu'ils veulent bien croire. Il y a des indicateurs qui vont être produits, il y a une grande partie qui vont être produits non pas par les entreprises mais par l'administration. Je pense que c'est des faux, c'est un faux. De faux arguments. C'est une directive qui est extrêmement importante. Un, parce que c'est l'Europe qui nous donne un levier d'action dans les entreprises pour pouvoir, et les administrations d'ailleurs, ça ne concerne pas que le secteur privé, il y a également les fonctions publiques qui vont être concernées. Donc, il faut pouvoir regarder les choses de façon rationnelle. Il y a, je pense, une évidence qui est partagée, ou alors il faut qu'on m'explique pourquoi, lorsqu'il y a des écarts salariaux au détriment des femmes, on peut considérer en 2026 que c'est secondaire. Moi, je pense que c'est une priorité. C'est une priorité de pouvoir regarder ces écarts, les mesurer, les évaluer, et puis trouver des solutions pour les supprimer. Je pense qu'aujourd'hui, en 2026, personne ne peut considérer comme normal qu'il y ait des écarts inexplicables, donc qui sont inacceptables et qu'on a aujourd'hui la possibilité d'avoir plus de transparence. Donc je pense que les arguments autour de la complexité, du fait qu'on fasse des usines à gaz, c'est qu'en fait, beaucoup d'employeurs considèrent que c'est pas important, que c'est secondaire et qu'il faut pas se poser la question 2-3 minutes pour essayer de trouver des solutions simples. Parce que je pense qu'il y a des solutions simples. Et puis, il y a la question culturelle. Je pense qu'il faut qu'on passe un cap aussi.
4: En France. Particulièrement sur la transparence salariale.
23: Et la CFDT ne dit pas, on va tous mettre nos fiches de paye à la machine à café.
4: C'est le salaire moyen.
23: C'est pas ça. C'est exactement, on constitue des échantillons et permettre aux salariés qui sont victimes d'écart de pouvoir voir que certains collègues, parce que ce sont des femmes qui peuvent constater que des hommes à travail de valeur égale gagnent plus qu'elles et qu'elles puissent mener des actions. Et nous, en tout cas, en tant que représentants du personnel, c'est ce que l'on fera
4: Mais est-ce qu'il y aura des écarts acceptables ? C'est-à-dire qu'il y aura des moments où on pourra dire bah oui, il y a un écart entre vous deux parce que vous ne travaillez pas de la même manière.
23: Explicable, parce qu'on n'a pas la même expérience, parce qu'on n'a pas eu le même parcours, parce qu'on a.
4: Est-ce qu'il n'y a pas un risque d'égalitarisme vers le bas où finalement tout le monde est payé moins bien.
23: C'est le boulot des syndicalistes aussi que nous sommes de pouvoir aller dans les entreprises et de pouvoir négocier les salaires. Donc non, je ne pense pas que ça soit à la baisse. C'est que je pense que c'est faire respecter un principe de droit et qu'aujourd'hui, beaucoup de femmes qui travaillent, que ce soit dans les fonctions publiques comme dans le secteur privé, n'ont même pas conscience de ces écarts salariaux. Et donc, je pense que ça, c'est extrêmement sain d'avoir cette transparence. C'est un changement culturel. Il va falloir passer ce cap. Et je pense que c'est une véritable attente.
4: Les salariés ont envie, c'est-à-dire que qu'ils ont envie de transparence.
23: Les femmes ont envie d'avoir ce levier pour pouvoir faire valoir leurs droits. Les représentants du personnel veulent pouvoir avoir ce levier, parce qu'en fait, c'est un droit à la transparence de l'information. Donc, si les employeurs ils sont aussi opposés, c'est que je pense qu'ils n'ont pas forcément les bons arguments pour expliquer pourquoi il peut y avoir des écarts. Et ça doit faire partie l'objet d'un dialogue social. Et la directive, elle ne dit pas que ça. Il faut qu'on puisse transposer aussi le fait que demain, lorsque vous passez une annonce, vous serez obligé de mettre une fourchette d'indication de la rémunération. Lorsque vous êtes candidate ou candidat à un poste, grâce à la directive, l'employeur n'aura plus le droit de vous demander quelle est votre rémunération précédente. Je pense que c'est des principes extrêmement sains sur lesquels il faut qu'on puisse avancer. Donc, on attend le texte au plus vite pour le 7 juin, tout le monde a bien compris que c'était.
4: Mais vous espérez quand
23: Le plus rapidement possible. J'espère que le texte sera au Parlement avant la fin de la session parlementaire, donc autour du 20 juillet.
4: Ouais, le gouvernement n'est pas très optimiste.
23: Oui, il n'est pas optimiste, sauf qu'on a passé un temps infini sur le 1er mai. On aurait mieux fait de parler de la transparence salariale.
4: Le congrès de la CFDT, c'est du 22 au 26 juin. Il y a la CGT là, qui a le sien pour les reconductions de mandat. A priori, vous devriez également, comme Sophie Binet, être reconduite. Il y a un sondage Odoxa pour BFM Business qu'on a révélé hier sur le rapport entre les Français et les syndicats. Et on voit que 62% des Français ont une mauvaise opinion des syndicats et qu'ils vous connaissent mal, vous, mais comme Sophie Binet, comme personnalité à la tête de ces syndicats. Est-ce qu'il y a quelque chose à revoir là-dedans? Comment vous expliquez ce résultat?
23: Je l'explique comme, vous savez, les relations entre l'opinion publique et les organisations syndicales sont fluctuantes. Il y avait une très fort taux d'opinion peu favorable, notamment au moment de la réforme des retraites. Donc, je pense que ça dépend aussi des moments sociaux et que les coups de projecteur...
4: Il y a moins de combats, là.
23: Non, c'est pas qu'il y a moins de combats, c'est qu'il y a moins de visibilité sur des manifestations comme sur les retraites, où ce sont des périodes qui arrivent à peu près tous les 10 ans. Donc, on n'est pas du tout dans le même contexte. Moi, ce qui compte, c'est tout le travail de terrain que je peux faire auprès des travailleurs que je vais voir. J'étais encore hier aux hospices civils de Lyon, par exemple. J'ai vu des collègues dans un hôpital à Neuilly la semaine dernière. C'est cette proximité-là, moi, qui m'intéresse. Et le fait que, vous savez, incarner une organisation syndicale, c'est d'abord sur le terrain et c'est d'abord les délégués syndicaux qui font ce travail. Les gens adhèrent à la CFDT. Pardon, parce qu'ils sont en phase avec ce que l'on porte, mais ils sont aussi, ils apprécient la personne qui est dans leur entreprise, dans leur administration.
4: Donc vous dites, en fait, si je suis pas connue, tant pis.
23: Non, mais c'est pas
4: grave.
23: Je dis si, c'est important. Probablement qu'on peut faire mieux. Probablement qu'on peut faire mieux en termes de visibilité. Mais moi, ce qui m'importe, c'est que les salariés au quotidien, lorsqu'ils disent Marie-Lise Léon de la CFDT, elle passe à la télé, qui est mon représentant dans mon entreprise, vers qui je peux me tourner dans mon administration, c'est qui la CFDT et la CFDT, ce sont ces milliers de visages qui sont au cœur des lieux de travail.
4: Dans les sujets justement que les Français veulent mettre en avant, notamment les travailleurs, il y a la question des congés payés, la question des salaires, il y a cette idée de monétiser une cinquième semaine de congés payés, c'est-à-dire utiliser ces congés pour les transformer en salaire. Vous êtes contre.
23: Mais oui, parce que c'est expliqué aux salariés, si vous voulez gagner plus, payez-vous vous-même vos augmentations. C'est quand même ça qui a raconté aux travailleurs. Moi, je trouve ça quand même, c'est quand même gonflé d'une part, et c'est scandaleux. On n'a jamais eu autant de problématiques d'accidents de travail et de santé au travail, de conditions de travail dégradées, 9 millions d'arrêts de travail par an, et on nous explique qu'il faut moins de congés. Enfin, je pense que c'est de la facilité politique de considérer que les salariés ont des congés, c'est quand même fait pour se reposer, mais bon, s'il suffit d'aller taper dedans pour qu'ils puissent gagner un peu plus, je trouve pas ça à la hauteur de la problématique actuelle, qui est la problématique numéro un, c'est le pouvoir d'achat. Effectivement, on a une problématique pour de plus en plus de personnes de pouvoir boucler les fins de mois chaque mois. Donc, il faut pouvoir ouvrir de véritables négociations.
4: Vous aviez appelé à réouvrir les négociations salariales il y a 3 semaines.
23: On a une augmentation du SMIC de 2,41% au 1er juin. Vous avez 75% des branches professionnelles qui ont des premiers coefficients sous le SMIC. Alors, bien sûr, les gens ne sont pas payés sous le SMIC, mais ça veut dire qu'en fait...
4: Que les négociations commencent beaucoup plus bas.
23: Mais ça veut dire que les grilles, elles sont... toujours négocié à minima, des augmentations de quelques centimes, et c'est pas à la hauteur. C'est pas à la hauteur. Et ces grilles salariales, donc les conventions collectives qui définissent les métiers, les coefficients et votre rémunération, à minima, lorsque vous n'avez pas forcément de négociation locale dans votre entreprise, elles sont totalement dépassées dans la plupart des branches. J'étais encore hier dans la fonction publique hospitalière. Il y a des métiers aujourd'hui qui n'existent pas dans les grilles salariales. Donc, il y a un besoin de véritablement prendre les choses à bras-le-corps. C'est une demande de la CFDT qui a été faite à David Amiel, le ministre des comptes publics et de la fonction publique. C'est une demande que l'on fait dans beaucoup de branches professionnelles.
4: De revoir l'ensemble des fonctionnements des branches.
23: Il faut dépoussiérer. Vous avez des branches professionnelles. Il y a encore le coefficient afférent à sténodactylo. Ben voilà. à l'heure de l'IA, je pense que, et du numérique, on a un peu changé d'époque et il est largement temps que les employeurs se mettent à la table des négos sur les négos classification dans les branches professionnelles.
4: Merci beaucoup Marie-Léon d'être venue ce matin. Dans un instant, on va revenir sur les derniers chiffres autour du déficit public en 2027. Ça pourrait être au-delà des 6% et donc bien pire que prévu. Puis on va réécouter Pierre-Edouard Sterrin qui était hier auditionné au Sénat. Tout de suite.
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35: Bonjour à tous, très heureux de vous retrouver après une journée d'hier particulièrement agitée. Les conditions météo vont nettement se calmer pour ce vendredi. La perturbation de la veille s'évacue hors de nos frontières, hors des frontières de l'Est. On va donc retrouver une alternance de nuages, d'éclaircies et parfois quelques averses possibles très localement. Davantage d'éclaircies entre les Pays de la Loire, le centre du territoire. Un ciel tout bleu près de la Méditerranée mais avec du Mistral et de la Tramontane. L'après-midi va rester quasiment identique à la matinée. Toujours ce ciel qui va alterner entre nuages, éclaircies, parfois quelques gouttes. Avant l'arrivée d'une nouvelle perturbation par la pointe de la Bretagne. Pour vos températures ce matin, la fraîcheur est de la partie, comptez de 8 à 17 degrés. Pour vous à Nice, c'est l'exception. Et l'après-midi, on ira jusqu'à 26 degrés du côté de Bastia, 20 degrés à Paris, à Bourges, également du côté de Reims. Il fera 16 degrés à Brest, 19 degrés du côté de La Rochelle. Pour votre week-end, eh bien une perturbation va traverser le pays pour votre samedi. Elle sera rejetée dimanche avec un temps plus calme et aussi sec, malgré quelques averses à proximité des reliefs, avec en plus une hausse des températures.
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4: 7h59 sur BFM Business et sur AMC Live, c'est la matinale de l'économie qui continue. On est ensemble et en direct jusqu'à 9h. Ça pourrait être pire que prévu, plus de 6% si rien n'est fait. Le déficit public 2027 peut encore s'aggraver, les informations de Raphaël Legendre dans un instant. Beaucoup de points à décrypter dans l'audition de Pierre-Édouard Sterrin hier au Sénat. Le milliardaire se décrit lui-même comme un exilé fiscal et explique combien ça lui rapporte de vivre en Belgique. Qu'en pense Marc Fiorentino? Il va nous rejoindre à partir de 8h35. L'actualité associée avec Léo Dumas, les titres de ce matin.
1: La BCE pourrait approuver la montée d'UniCredit chez Commerzbank et ça agace les Allemands. Les banques américaines se tirent la bourre sur l'IPO de SpaceX et puis Javier Milei crée un statut pour les sociétés gérées par de l'intelligence artificielle.
4: On va également revenir sur l'accord commercial conclu entre les États-Unis et l'Union européenne. Il sera bien respecté par les Américains, c'est eux qui le disent. Vous entendrez Jamieson Greer, représentant au commerce du gouvernement Trump. Il était hier à Paris, 8h15, la French Tech. On parlera d'avancée sur le cancer avec Frédéric Braque, qui est fondateur et directeur général de Médian. Il travaille notamment sur la prévention. Il vient de lever plusieurs dizaines de millions d'euros. Il est 8h pile. Good Morning Business, c'est parti.
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4: Alerte sur les déficits.
1: Le risque de dérapage est maximal pour 2027 alors que les discussions ne font que démarrer à Bercy. Information de BFM Business. Ce matin, Raphaël Legendre, on parle déjà d'un scénario au-delà des 6%.
9: Oui, c'est le chiffre qui fait trembler Bercy en ce moment, Léo. La Commission européenne avait déjà alerté sur un risque de dérapage du déficit l'année prochaine de 5,7% si rien n'est fait. En réalité, le déficit pourrait atteindre 6,2%. En cause, l'explosion des dépenses sociales indexées sur l'inflation, les retraites bien sûr, mais aussi les prestations familiales et les minima sociaux. C'est bien simple, un point de hausse de l'inflation, c'est plus d'une dizaine de milliards d'euros de dépenses supplémentaires. Ajoutez à cela la charge de la dette qui explose, les hausses de dépenses militaires et des collectivités locales, et vous obtenez un cocktail explosif qui fait que pour l'heure, il faudra trouver plus de 30 milliards d'économies uniquement pour stabiliser le déficit autour des 5% en 2027, un déficit qui risquerait de déraper dès cette année. On parle d'ores et déjà de 5,2%.
4: Merci beaucoup Raphaël. Le milliardaire Pierre-Édouard Sterrin était interrogé hier au Sénat.
1: L'audition était attendue après son refus par deux fois de se présenter à l'Assemblée nationale. Et alors le chef d'entreprise a été questionné sur le caractère politique de ses investissements philanthropiques, Mathilde Chaminade.
10: Pierre-Édouard Sterrin a assumé vouloir peser sur les prochaines élections présidentielles avec un véritable projet idéologique.
11: L'objectif que nous portons sont de diffuser auprès du plus grand nombre les idées libérales conservatrices afin de permettre aux personnes convaincues de l'intérêt de ces idées de pouvoir ensuite voter en cohérence.
10: Mais le milliardaire exilé fiscal en Belgique a pris soin de démentir tout projet politique pour éviter de tomber sous le coup de la loi du financement des partis. Pierre-Édouard Sterrin a même tenté une comparaison osée qui n'a pas convaincu les sénateurs.
11: On fait ce que font par exemple tout un tas d'autres think tanks, hein, comme le think tank Jean Jaurès, qui est pour nous une source d'inspiration dans le camp d'en face.
10: Pourtant, ces deux structures philanthropiques, le Fonds du bien commun et Périclès, financent des écoles privées hors contrat, des influenceurs catholiques militants contre l'avortement et des rénovations de calvaires. Grâce à sa fortune bâtie sur le succès des Smartbox, Pierre-Édouard Sterrin leur verse chaque année plusieurs dizaines de millions d'euros, 60 millions en 2024. La rapporteure PS Colombe Brossel a ciblé ce financement opaque, fait de prêts et d'avances illisibles plutôt que de dons, soulevant ainsi la question de leur légalité.
4: Mathilde Chaminade avec Mathieu Pechberti. L'actualité des entreprises et aujourd'hui la BCE qui devrait approuver ou non la montée d'UniCredit à plus de 30% du capital de Commerzbank.
1: Seuil que la banque italienne a annoncé avoir dépassé il y a quelques jours après avoir lancé son offre sur les titres de l'Allemande pour 39 milliards d'euros au début du mois dernier. Alors Esther Attias, reporter à la Tribune, qu'est-ce que ça change ce seuil de 30%?
12: Ça change tout. La BCE avait déjà validé, déjà permis à UniCredit de passer le seuil des 29,9%, mais là, en validant le seuil des 30%, ça permet à la banque italienne de passer à la prochaine étape, lancer une OPA sur Commerzbank. En clair, c'est un blanc-seing pour que UniCredit prenne peu à peu le contrôle de Commerzbank.
4: Ça plaît pas complètement aux Allemands, d'avoir un Italien qui rentre comme ça au capital de Commerzbank.
12: Ah, pour eux, c'est une déflagration. Ça fait 18 mois qu'UniCredit essaie de rentrer au capital de Commerzbank et que Commerzbank et Berlin, qui détient 12% du capital de Commerzbank, fait tout ce qui est en son pouvoir pour l'en empêcher. Dernière contre-attaque en date, hier, Commerzbank a demandé à la BaFin, le régulateur allemand, de vérifier les informations fournies par UniCredit qui seraient prétendument trompeuses.
4: UniCredit qui essaye du coup de donner des gages, notamment sur l'emploi.
12: Absolument. Et c'est là où c'est paradoxal, parce que Commerzbank a déjà annoncé un plan de suppression de 3000 postes et, par ailleurs, dénonce que UniCredit est, lui, une menace pour Commerzbank, ce qui est moyennement véridique, dans la mesure où, pour UniCredit, entrer dans Commerzbank est une opération qui n'est pas du tout en opposition avec son bassin et son cadre
4: d'activité. Quand on dit que la BCE pourrait donner son accord, elle pourrait dire non ou c'est juste une étape classique ?
12: Elle n'aurait aucune raison de s'y opposer. En validant déjà le seuil des 29%, elle donnait un gage fort pour la suite. Et par ailleurs, ce rachat de Commerzbank par UniCredit s'inscrit dans l'esprit du rapport Draghi, qui indique que pour que l'Europe puisse avoir des banques fortes et solides pour faire face à la concurrence américaine, il faut qu'elles se rapprochent entre elles. Et c'est exactement ce qu'UniCredit essaie de faire avec Commerzbank.
4: Oui, Draghi qui plaide pour la consolidation de l'ensemble du secteur bancaire. Merci beaucoup Esther Attias. C'est toujours dans le secteur du côté des États-Unis. Ça chauffe à quelques jours de l'IPO de l'année.
1: Celle de SpaceX. Toutes les banques veulent être de la partie. Elles sont déjà 23 à participer à cette opération. Et il y en a deux qui veulent prendre l'ascendant. Alors tous les coups sont permis, Éline Le Faou.
0: Pas question de laisser la moindre avance à sa concurrente. Alors que Goldman Sachs apparaissait en première place pour l'IPO de SpaceX, Morgan Stanley rétorquait que cette position n'était qu'une question d'ordre alphabétique. Et la presse n'est pas le seul terrain d'affrontement de ces deux co-chefs de file. En interne aussi, on ne lésine pas sur les moyens. Goldman Sachs a installé des fusées dans le hall de son siège social. Morgan Stanley a mis ses ascenseurs et ses tourniquets aux couleurs de SpaceX. Les deux banques new-yorkaises ont l'habitude de cette rivalité, souvent en première ligne lors de grosses opérations financières. Elles sont notamment en lice pour les futures introductions d'OpenAI et Anthropic. La tournée de promotion de SpaceX s'annonce déjà historique, d'autant que toutes les banques veulent leur part du gâteau. Pour son premier jour, Jamie Dimon, directeur de JP Morgan, a organisé une conférence en direct rediffusée dans ses 90 agences américaines. Bank of America a, elle, transformé son gratte-ciel de Manhattan en rampe de lancement dans un show de lumière.
1: Bruxelles offre 3 ans de répit aux banques européennes. La Commission annonce le report des règles de Bâle III sur le calcul des fonds propres liés au risque de marché. Elle veut prendre le temps d'observer comment Washington et Londres mettent en œuvre ces mêmes normes. En France, mise en examen pour HSBC dans l'enquête sur les biens mal acquis libanais, la banque est soupçonnée d'avoir aidé l'ex-gouverneur de la Banque centrale du pays, à détourner des fonds. Elle est ainsi poursuivie par le PNF pour blanchiment en bande organisée et association de malfaiteurs. Et puis Apple a versé 212 millions d'euros à Bercy pour mettre fin à un contrôle fiscal après un accord avec l'administration, rapporte le site L'Informé. Le fisc lui reprochait de jouer sur les prix de transfert entre son siège européen en Irlande et sa filiale française pour faire baisser ses impôts.
4: Bientôt des entreprises sans humains en Argentine.
1: Oui, annonce de Javier Milei qui confirme un projet de loi pour créer un statut de société 100% automatisé, c'est-à-dire géré par des agents IA ou par des robots. Et cette étape, c'en est une de plus dans sa politique de dérégulation. Mais ça pose aussi beaucoup de questions, Margot Fodéré.
2: Nous comptons offrir le cadre juridique et fiscal le plus attractif aux entreprises d'intelligence artificielle qui façonneront le 21e siècle. Voilà comment Javier Milei présente son projet de société sans employés, sans contrôle et régie par le droit étranger. Concrètement, l'initiative repose sur 3 piliers détaillés par le président argentin. D'abord, la volonté de limiter au maximum les contraintes légales qui pèsent sur l'intelligence artificielle. Ensuite, la création justement d'une nouvelle catégorie juridique dans le droit argentin, à savoir la société non humaine sans présence obligatoire d'actionnaire physique. Et puis enfin, un régime fiscal spécifique pour ces sociétés avec un faible taux d'imposition. Javier Milei et son gouvernement ne sont pas les premiers à rêver d'entreprises gérées par la technologie. Meta vient de lancer une nouvelle génération d'assistants virtuels capables de répondre aux clients et même de conclure des ventes automatiquement sur WhatsApp, Instagram et Messenger. Sauf que le projet de loi de Javier Milei interroge. Dans un avis mis en ligne il y a quelques jours, un expert en conformité argentin se demande qui est responsable en cas de préjudice, qui doit répondre d'une action en justice et qui signe la déclaration fiscale.
1: Et en face de ça, il y a Anthropique, la maison mère de l'IA Claude, qui suggère de faire une pause. L'entreprise américaine avance en fait l'idée de se mettre d'accord à l'échelle mondiale pour ralentir ou pour suspendre carrément le développement des intelligences artificielles le temps que l'humanité s'adapte et face au risque de perte de contrôle, explique son créateur.
4: Il est 8h09, la bourse.
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4: Étienne Brack, ouverture dans 50 minutes, qu'est-ce qu'on attend?
6: Plus 0,2% en préouverture. C'était une belle séance hier à la Bourse de Paris, plus 1%, plus 1,7% pour le Dow Jones. Toutes les valeurs qui n'ont pas fait grand-chose depuis le début de l'année, voire même qui étaient en forte baisse, se sont bien reprises, hein, que ce soit en Europe, mais aussi aux États-Unis. Typiquement aux États-Unis, c'était le retour des JP Morgan, Visa, Goldman Sachs ou encore Johnson & Johnson qui ont gagné entre 3 et 5%, quand à Paris, des Dassault Systèmes ou encore Capgemini ont gagné plus de 5 à 6%. À l'inverse, le secteur de la tech a sous-performé hier. Souvenez-vous, Broadcom a publié ses résultats mercredi. Bon, le titre a fini à moins 12 hier. Et puis là, ce matin, vous avez des grosses prises de bénéfices, que ce soit sur les Samsung, mais également sur les SK Hynix. Et l'indice de Corée du Sud a clôturé sur une baisse de plus de 5%. Alors bon, 5%, ça peut paraître beaucoup sur un indice, mais il ne faut pas oublier qu'il a gagné 90% depuis le début de l'année. Il ne faut pas oublier d'où on vient. Le secteur des semi-conducteurs est en pleine ébullition avec tout ce qui se passe dans l'intelligence artificielle. Le pétrole est à $95 ce matin. Donald Trump continue de marteler qu'un accord pourrait intervenir ce week-end. L'Iran est bien plus prudent en disant que pour l'instant rien n'est fait. Mais ce que regardent en ce moment les investisseurs sur le marché du pétrole, c'est le fait qu'en début de semaine, vous ayez plusieurs bateaux pétroliers iraniens qui ont réussi à sortir du détroit d'Ormuz. C'est la première fois depuis mi-avril. Et donc hier, ça a été une petite bouffée d'air sur les prix de l'or noir. La conséquence est directe sur les prix à la pompe aux États-Unis. L'essence est sur des plus bas de cette semaine.
4: Merci Étienne. On se retrouve dans une demi-heure, la tech.
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4: Anthony Morel, alors que Roland Garros se termine ce week-end, vous dites que dans quelques années, les humains pourraient affronter des adversaires redoutables, des robots tennismen.
8: C'est ça, on va se projeter un peu. Roland Garros 2050, d'un côté du court, un joueur professionnel, voilà, digne successeur de Sinner et d'Alcaraz, et de l'autre côté du court, un robot humanoïde, raquette à la main, qui répond implacablement à chaque coup droit et à chaque revers. Alors, je m'emballe peut-être un petit peu, mais pas tant que ça. Il y a quelques semaines a été présenté le premier robot tennisman. Alors c'est un robot, c'est notamment l'université de Tsinghua qui a travaillé sur ce robot sur la base d'un humanoïde déjà existant. Et le résultat, je dois dire, est assez impressionnant. Alors pour ceux qui nous regardent à la télé, peut-être certains se diront bah, oui,
4: il enfin, est bon. Bien flexible des genoux.
8: Alors
4: quand même.
8: Moi je le trouve assez flexible. C'est vrai qu'en termes de fluidité des mouvements et de rapidité, on n'est quand même pas sur du joueur pro. On est plus proche du papier arthritique pour l'instant. Mais
4: attendez,
8: ça va
4: dur,
8: s'améliorer.
4: Le tennis, hein,
8: voilà,
4: il y a plein de choses à maîtriser.
8: C'est très très compliqué. C'est ça le
4: truc. La gauche, la droite, tout
8: oui,
4: ça.
8: Oui, c'est ça. Et pas que ça. C'est vraiment, c'est un cauchemar de roboticien parce qu'il faut anticiper la balle, il faut analyser sa rotation, il faut se déplacer sur le court, il faut avoir la bonne technique de frappe. C'est très très très très complexe. Et ça, en fait, eh bien, ces robots, ils apprennent à le faire en regardant les êtres humains. Ça qui est génial, c'est qu'on leur montre en fait des vidéos d'humains et ils vont décortiquer chaque geste. Et alors là, ce robot, ce qui est fou, c'est qu'on l'a entraîné avec seulement 5 heures de vidéo. C'est très, très, très peu de données. Donc, encore une fois, si on se projette un petit peu avec les avancées de la robotique et des algorithmes, eh bien, d'ici 2, 5, 10 ans, peut-être qu'on aura des joueurs de niveau professionnel ou en tout cas des sparring partners, parce que l'objectif, c'est plutôt ça, d'avoir des robots d'entraînement. Et puis, derrière, on peut imaginer plein d'autres applications en dehors du sport, évidemment, pour ces robots extrêmement agiles.
4: Alors, pour ceux qui n'ont pas de robots d'entraînement, il y a déjà l'IA qui peut faire quand même pas mal de choses.
8: Oui, notamment au service des professionnels. Ça leur donnera toujours une bonne longueur d'avance. Alors, il y a des choses extraordinaires qui sont en train d'arriver. Par exemple, des algorithmes qui sont capables de prédire les prochains coups de l'adversaire.
4: Ah oui, c'est pratique.
8: C'est quand même assez pratique. Donc, on les a entraînés en analysant, encore une fois, des bases de données de coups de joueurs.
4: C'est de la triche, ça, non?
8: Alors, ça pourrait être considéré comme de la triche si on utilise ça pendant un match. Moi, j'imaginais le scénario avec un joueur qui aurait des lunettes.
4: Ça arrive
8: avec
4: à gauche.
8: Réalité augmentée. Voilà, ça arrive à gauche, ça arrive à droite. Bon, là, évidemment, ce ne sera pas autorisé. En revanche, ça va être intéressant si on veut se préparer à l'entraînement, à jouer contre un joueur en particulier, en s'adaptant à son style par exemple. Et ça va être intéressant aussi pour les diffuseurs parce que ça permettrait d'avoir des caméras intelligentes qui vont anticiper les coups et donc avoir des prises d'image absolument parfaites.
4: Il n'y a pas que les joueurs pros, il y a aussi les amateurs qui peuvent utiliser la tech.
8: Oui, alors c'est toujours pareil, c'est ce qui est intéressant avec l'IA dans le sport, c'est qu'il y a une forme de démocratisation grâce aux smartphones et grâce aux algorithmes, et des outils qui étaient réservés aux pros arrivent maintenant dans le grand public. C'est des applications, on peut citer Swing Vision ou encore Tennis AI, où en gros on va se filmer, où on demandait à quelqu'un de vous filmer, et l'intelligence artificielle va être capable d'analyser de manière extrêmement précise la gestuelle, la posture, l'endroit où vous mettez les balles sur le court, et à partir de ça, on va vous donner des conseils, une sorte de coach virtuel embarqué. Ça, c'est des choses, mais vraiment, il fallait être un pro pour avoir accès à ce genre d'outils il y a encore quelques années, et maintenant, aujourd'hui, on y a tous accès grâce aux avancées de l'IA et de l'algorithmique.
4: Rien à faire pour vous dire droite et gauche. Moi, ça reste compliqué.
8: Oui, c'est ça. Puis à un moment, il faut quand même taper dans la barre. Ouais. L'algorithme ne fait pas tout.
4: La French Tech.
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4: Notre invité ce matin, c'est Frédéric Braque. Bonjour, vous êtes le fondateur et directeur général de Median Technologies. Vous travaillez sur le cancer, d'une part sur le dépistage avec une plateforme qui permet de diagnostiquer au plus tôt l'évolution des tumeurs, et puis d'autre part sur l'efficacité des traitements. Vous venez de lever 50 millions d'euros pour vers votre déploiement commercial. Expliquez-nous exactement sur quoi vous travaillez. Je crois que c'est d'abord le cancer du poumon.
13: Oui, toute l'idée en fait c'est d'essayer de trouver des patients avant qu'ils soient symptomatiques. En fait, probablement la seule chose qu'on connaît réellement sur le cancer, c'est qu'il y a une corrélation directe entre le stade d'évolution de la maladie et la capacité de sauver la vie du patient. Aujourd'hui, malheureusement, la plupart des cancers, il n'y a pas de symptômes. Le jour où on a des symptômes, c'est que la maladie est en train de se véhiculer, c'est des métastases, et là, c'est une lutte contre le temps, malheureusement. Alors que la quasi-totalité des cancers, si on les trouve en stade 1, c'est curatif. On sauve la vie des patients.
4: D'où l'importance de la prévention et d'arriver très tôt.
13: Ah oui, mais si on prend l'exemple, par exemple, le cancer du poumon, c'est le cancer qui tue le plus. Il tue plus que les trois autres suivants quasiment ensemble. 100% des patients détectés en stade 1 peuvent survivre. On leur donne une chance de survie. Alors qu'aujourd'hui, malheureusement, pour les patients symptomatiques, et malheureusement, il y en a beaucoup, c'est 94% de mortalité à 4 ans. Donc on peut presque dire, si on exagère un peu les traits, on peut passer de 100% de mortalité à 100% de survie. Le grand problème pendant longtemps, ça a été, mais comment on met en place un système de dépistage sans que ça soit un coût pour la santé qui soit faramineuse? Donc comment on est capable de faire ça?
4: Donc c'est ça que vous avez fait.
13: Exactement, l'idée c'est de faire ça sur de l'imagerie qu'on trouve partout, du scanner qu'on trouve partout, et qu'on est capable de... sur des personnes à risque, on commence sur des personnes à risque, il faut avoir plus de 50 ans et avoir un historique de tabagisme, ça c'est les premiers critères qui sont mis en place aux États-Unis sur lesquels la France va s'adapter aussi.
8: Et c'est quoi la différence avec les dépistages aujourd'hui? C'est pas des scans. Qu'est-ce qu'on utilise en fait comme imagerie médicale?
13: Pas de dépistage aujourd'hui, sauf pour le cancer du sein.
8: Il faut déjà arriver chez le médecin et avoir des.
13: Voilà.
8: Des
13: aujourd'hui, malheureusement, c'est surtout des patients symptomatiques. C'est pour ça que le cancer du poumon en France, malheureusement, c'est une horreur absolue, quoi.
8: Et donc là, du coup, votre IA, elle va se greffer sur n'importe quel scanner, en gros. Et qu'est-ce qu'elle va voir ou détecter qu'un médecin humain ne pourrait pas détecter?
13: Ben là, on est la première société au monde qui a un dispositif médical, donc qui est passé au travers de toutes les validations cliniques au même titre que les laboratoires pharma vont faire, etc. Et on a réussi à démontrer qu'on était capable de trouver avec une précision phénoménale. Quand je dis ça, c'est les chiffres qui parlent d'eux-mêmes. On est capable de détecter avec une très grande précision des cancers dans les scanners. Il faut comprendre, un scanner, c'est qu'une information anatomique. On n'a pas d'information ni génétique, ni biologique quand on regarde un scanner. On est les premiers à avoir corrélé l'image à une information biologique. On est capable de dire, chaque fois que je retrouve ce signal, ça correspond au cancer du poumon stade 1. Chaque fois que je trouve ce signal, ça correspond au cancer du foie, etc.
8: Et ça, le médecin humain, il peut pas le voir? Ou est-ce que c'est juste de l'automatisation de ce que pourrait faire un humain?
13: Alors... l'humain peut essayer d'analyser ces images, et avec son expérience, il va avoir une certaine interprétation de l'image. Mais nous, on ne regarde pas ce que l'humain regarde. Donc nous, on va vraiment corréler le signal à une information biologique, et à chaque fois qu'on retrouve ce signal, on sait ce que c'est. Et il faut comprendre, le stade 1, c'est des toutes petites lésions. Ouais. Et on ne sait pas, on regarde cette lésion, c'est même si on la trouve, et si on la trouve, on ne sait pas ce que c'est. Et ça, c'est le grand problème. C'est le grand problème des dépistages, c'est que du coup, on trouve beaucoup de faux positifs. C'est des gens qui ont des lésions, mais qui ne sont pas des cancers. Mais ils ont exactement la forme d'un cancer.
4: Là, votre technologie, elle est au point, elle est mature. Désormais, place au déploiement commercial. Exactement. Ça s'accélère la levée de fonds.
13: Voilà, exactement. C'est qu'aujourd'hui, on a reçu l'homologation d'autorisation de mise sur le marché aux États-Unis. On attend l'autorisation pour l'Europe d'ici fin juin, donc c'est demain. Il y a déjà l'Allemagne en Europe qui a commencé à lancer son propre programme de dépistage. La France a annoncé qu'ils allaient, maintenant ils lancent un pilote sur lequel nous on va participer avec des gens formidables comme le professeur Revel à Cochin qui va gérer ça aussi.
4: Mais là, il faut que vous alliez voir chaque propriétaire de scanner et lui vendre votre techno, c'est-à-dire c'est un travail de porte-à-porte que vous allez faire?
13: Non, parce qu'aux États-Unis maintenant c'est prise en charge par le système de soins, donc au même titre que nous on est alertés pour faire différents types de dépistage, là c'est pareil aux États-Unis, ils sont tous alertés, ils peuvent aller faire un scanner pour le dépistage du cancer du poumon si on remplit les critères d'éligibilité. Et il y a 15 millions de personnes aujourd'hui qui sont éligibles au dépistage du cancer du poumon aux États-Unis.
8: Et comment je saurais moi en tant que patient que le centre d'imagerie médicale auquel je me rends est équipé d'outils augmentés par l'intelligence artificielle? Parce que du point de vue du patient, je trouve que c'est intéressant à savoir comme élément.
13: Absolument. Et en fait, c'est la beauté de toute l'évolution de la technologie. Nous, notre solution, c'est un algorithme qui tourne dans le cloud. On récupère une image où qu'elle soit, on fait un post-traitement et on renvoie l'information au clinicien. Donc nous, on peut se déployer dans n'importe quel hôpital demain. Donc, d'un point de vue technologique aujourd'hui et logistique, c'est très simple.
4: Merci beaucoup d'être venu ce matin, Frédéric Brague, pour Median Technologies. Dans un instant, de l'intelligence économique avec une ancienne de la DGSE qui désormais met tout son savoir d'espion auprès des entreprises. A tout de suite.
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4: Il est 8h24 sur BFM Business et sur RMC Life. On est avec Méline Camus. Bonjour, vous êtes la présidente et fondatrice de Prisme Intelligence. Vous êtes auteur de Dans l'ombre de la décision, le renseignement d'affaires comme une arme stratégique. C'est aux éditions Erol. J'ai dit en lancement que vous étiez une ancienne espionne. Vous m'avez tiqué un petit peu pendant la pub parce que, évidemment, c'est pas comme ça que vous vous définissez vous-même, mais vous avez travaillé à la DGSE. C'est là où vous avez quand même pris conscience qu'il y avait un sujet d'intelligence économique que les entreprises ne prennent pas toujours à bras le corps.
8: Effectivement, aujourd'hui, il y a un vrai sujet de prise de conscience des enjeux économiques, de sécurité économique auprès des entreprises. Et quand je dis auprès des entreprises, c'est de toutes les entreprises françaises. Donc, on inclut évidemment les PME, les ETI, et pas que les grands groupes du CAC 40.
4: Oui, parce que quand vous êtes une entreprise de l'armement, vous êtes dans un écosystème où on sait que vous êtes stratégique avec des dangers. Vous, votre prisme, c'est comme le nom de votre entreprise, c'est de dire il faut aller beaucoup plus loin, il faut regarder l'ensemble des sous-traitants parce que c'est par là que le danger peut venir.
8: Mais effectivement, les entreprises aujourd'hui, elles peuvent être vulnérables et si elles n'ont pas conscience de leur vulnérabilité, c'est là où finalement la menace va s'infiltrer. Et donc, quand on a une entreprise, par exemple, stratégique, dite stratégique au niveau national, on est accompagné, on est sensibilisé, on est éduqué, et puis on est accompagné par les services de l'État. Mais quand on est une entreprise, comme la majorité des entreprises françaises qui ne sont pas dites stratégiques au niveau national, eh bien là, elles sont parfois laissées pour compte, dans le sens où c'est à elles de faire leur propre éducation, sensibilisation, et définir quelles sont les menaces qui pèsent sur l'organisation.
4: Alors concrètement, vous travaillez sur quel type de menaces? C'est du vol de données? C'est de l'usurpation d'identité? C'est plus complexe? Et c'est quoi les cas que vous avez traités dernièrement?
8: C'est beaucoup plus complexe parce qu'aujourd'hui, les menaces, elles sont hybrides. Ça veut dire qu'elles sont insaisissables, comme par exemple avec l'intelligence artificielle. Elles sont complexes et elles sont évolutives. Aujourd'hui, la menace principale qui pèse sur les organisations, c'est une menace dont on parle très peu. C'est la menace du contentieux des affaires.
4: Ouais, c'est-à-dire.
8: C'est-à-dire que là, vous allez, par exemple, avoir besoin de signer avec un partenaire, et là, malheureusement, vous n'êtes pas renseigné avant, et vous devez vous défaire de cette relation partenariale. Vous allez rentrer en contentieux. Si vous vous étiez bien renseigné en avance de phase, vous aurez pu éviter ce genre de situation. Je prends l'exemple d'un client qui récemment fait appel à nos services parce qu'il avait besoin de se séparer d'un partenaire avec lequel il avait signé. Les pourparlers étaient lancés, tout se passait extrêmement bien, et puis à un moment donné, la bascule, et là, notre client se retrouve enfermé dans une situation qu'il aurait pu largement anticiper. Et grâce aux renseignements économiques, on a pu le sortir de cette situation. On s'est rendu compte que la partie adverse avait pour usage de faire des pratiques d'affaires malveillantes, et ça aurait pu largement être anticipé s'il avait eu cette réaction d'anticipation de se renseigner avant même de signer avec un partenaire.
4: Donc vous allez vérifier que l'associé potentiel est bien qui il dit être, et vous faites de l'intelligence économique sur lui. Typiquement, ça c'est un cas.
8: Mais c'est un cas parce qu'aujourd'hui, dans un contexte de guerre économique, il y a la guerre informationnelle, la guerre réputationnelle. Et aujourd'hui, la réputation, c'est extrêmement important. Et c'est quelque chose qui peut être largement anticipé. Donc il faut absolument être dans une dynamique d'anticipation et non plus de réaction.
4: Est-ce que vous voyez des secteurs particulièrement touchés? Je pense aux semi-conducteurs, où il y a des enjeux de technologie, où il peut y avoir de l'espionnage économique. Est-ce que c'est des secteurs que vous voyez monter là?
8: Bien sûr, il y a les secteurs stratégiques, technologiques, nouvelles technologiques, développement. Mais évidemment, tous les secteurs sont concernés. Parce qu'aujourd'hui, vous savez, le coût d'un contentieux, le coût d'une menace économique. Aujourd'hui, une cyberattaque va coûter à une PME à peu près, en moyenne, un demi-million. Et si vous allez jusqu'à l'ETI, c'est en moyenne 13 millions d'euros. C'est énorme. Un contentieux d'affaires, ça va vous coûter entre une dizaine et une centaine de milliers d'euros. Donc aujourd'hui, on ne peut plus faire l'impasse sur l'anticipation pour se protéger. Et être en réaction, forcément, c'est un coût.
4: Mais alors, comment vous travaillez? C'est-à-dire que c'est des PME qui viennent vous dire « scannez tous mes risques et puis vous me direz ce que je dois regarder en priorité » ou on vient avec un problème précis sur lequel vous devez travailler?
8: Mais malheureusement, en France, vu qu'on est dans une situation de réaction face aux enjeux économiques et à la sécurité économique, eh bien, on vient avec un problème. Ouais. Hein, souvent, on est dos au mur, on est un peu la dernière ligne de défense. Et là, on vient avec un vrai problème et des leviers de négociation à trouver à travers le renseignement économique. Mais aujourd'hui, ce que j'aimerais qu'il se passe, c'est que ça tende vers cette culture du renseignement économique, une culture nationale de la sécurité économique, afin que les entreprises soient dans une mentalité d'anticipation pour se protéger.
4: Merci beaucoup d'être venue ce matin. Méline Camus, présidente et fondatrice de Prisme Intelligence. Dans un instant, le journal de 8h30. Puis Marc Fiorentino va nous rejoindre pour le Club de la Bourse. À tout de suite.
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0: regret de Marie-Lise Léon, la secrétaire générale de la CFDT ce matin sur BFM Business et RMC Life.
1: Beaucoup d'employeurs considèrent que c'est pas important et qu'il faut pas se poser la question 2-3 minutes pour essayer de trouver des solutions simples. Parce que je pense qu'il y a des solutions simples. Et puis, il y a la question culturelle. Je pense que il faut qu'on passe un cap. Et la CFDT dit pas, on va tous mettre nos fiches de paye à la machine à café. On
2: c'est
1: va
2: le médian, c'est le salaire
1: c'est
2: moyen.
1: C'est pas ça. C'est exactement, on constitue des échantillons et permettre aux salariés qui sont victimes d'écart de pouvoir voir que certains collègues, parce que ce sont des femmes qui peuvent constater que des hommes à travail de valeur égale gagnent plus qu'elles et qu'elles puissent mener des actions.
2: Marie-Lise Léon a réécouté en intégralité sur bfmbusiness.com. L'accord commercial conclu entre les États-Unis et l'Union européenne sera bien respecté par Washington.
0: C'est ce qu'est venu dire à Paris le représentant américain au commerce hier, Jamieson Greer, qui, il y a deux jours, pourtant menaçait l'Union européenne de nouvelles surtaxes au prétexte qu'elle ne lutte pas assez contre le travail forcé, Hugo Babet.
3: C'était une clarification très attendue en marge d'un sommet de l'OCDE. Jamieson Greer, représentant au commerce du gouvernement Trump, a indiqué que les États-Unis se tiendraient à l'accord trouvé en 2025 avec la Commission européenne.
4: Nous considérons qu'un accord est un accord. Et si l'Union européenne respecte ses engagements, nous comptons respecter les nôtres tout en nous efforçant de remédier à toutes ces pratiques commerciales.
3: Une déclaration qui vient rassurer l'Europe au moment où Donald Trump, voyant ses droits de douane annulés par la Cour suprême, veut en imposer de nouveaux. Aux pays qui combattraient insuffisamment, selon lui, l'importation de biens issus du travail forcé. Chine, Japon, Inde, Mexique et plusieurs pays de l'Union européenne ciblés par Washington, alors qu'ils respectent, selon Bruxelles, les normes de travail les plus élevées au monde. Le commissaire européen au commerce a donc rappelé sa ligne rouge.
5: Il est absolument essentiel pour nous que, à l'issue du processus, nous restions largement dans les limites fixées par Thunberry. Et pour nous, cela correspond à 15% tout compris.
3: Une négociation qui continue sous la pression américaine. L'adoption définitive de cet accord par le Parlement européen est prévue pour le 16 juin prochain.
2: En France, la campagne présidentielle a déjà commencé avec un passage devant les jeunes agriculteurs.
0: Les JA qui tenaient leur congrès hier à Bourg-en-Bresse pour élire d'ailleurs le cultivateur isérois Jocelyn Dubost à leur tête et donc pour auditionner plusieurs candidats à la présidentielle ou leur porte-parole. Alors globalement, le constat est partagé sur la crise qui touche le secteur, mais les solutions divergent, Hélène Cornet.
6: Édouard Philippe veut réviser la Constitution. Le candidat Horizon à la présidentielle souhaite que les besoins de l'agriculture soient mieux pris en compte dans la charte de l'environnement. Une charte qui sanctuarise le principe de précaution, parfois à l'extrême.
7: Mais si nous continuons à imposer aux agriculteurs français des normes qui ne s'imposent pas chez leurs concurrents immédiats, alors que nous achetons les produits de ces concurrents immédiats, nous les condamnons à une baisse de compétitivité qui les condamne à terme dans leur activité.
6: Lutter contre la concurrence déloyale, faciliter l'accès à l'eau ou simplifier les projets d'élevage, autant de mesures contenues dans la loi d'urgence agricole adoptée cette semaine à l'Assemblée nationale. Une victoire pour le Rassemblement national, même si le texte manque d'ambition, selon Jean-Philippe Tanguy, député RN de la Somme.
8: Cette loi ne répond pas à l'essentiel de vos problématiques. Il n'y a toujours pas, 10 ans après 3 lois Egalim, de solutions proposées par le gouvernement pour avoir des prix rémunérateurs. Certains nombres de filières sont revenus sous l'eau.
6: Lors du congrès, les représentantes des partis de l'aile gauche ont été plus fraîchement accueillies. La candidate écologiste Marine Tondelier a mis en avant ses origines agricoles avant de se défendre face aux accusations de stigmatisation et de culpabilisation des agriculteurs.
2: Dans l'actualité des entreprises, la colère des salariés de Decathlon.
0: L'intersyndicale appelle à la grève demain partout en France. Elle dénonce l'absence de réponse de la direction face à ses demandes de hausse de salaire. Elle regrette aussi le refus de partager les fruits du succès. Succès de l'enseigne, Pauline Tadevin.
9: La CFDT s'attend à ce que la mobilisation de samedi soit particulièrement suivie. Elle décrit un engouement sans précédent de tous les syndicats de Decathlon. Elle reproche à la direction de communiquer sur des performances exceptionnelles et de ne pas les répercuter sur les conditions salariales. En toile de fond aussi, toujours, les dividendes remontés à l'association familiale Mullier, actionnaire principale. Il devrait encore s'allouer a priori entre 400 et 600 millions d'euros de dividendes courant juin. Et nous, on n'a rien, regrette le délégué CFDT. Fin 2024, déjà, le versement d'un milliard d'euros aux actionnaires avait déclenché la colère des salariés de Decathlon en pleine période de NAO. Le président de l'époque, aujourd'hui d'ailleurs chez Auchan, avait expliqué

0: cet argent n'était pas destiné à enrichir les actionnaires, mais à aider d'autres entreprises de la galaxie Mulier. Auchan, déjà, était en grande difficulté. Un syndicaliste regrettait alors que Decathlon soit la vache à lait du groupe. Cette rancœur est toujours bien présente.
1: Et puis peut-être une vente à 4 milliards d'euros pour EDF, le groupe français qui est en discussion avancée pour la cession de ses activités renouvelables aux États-Unis. Discussion avec l'américain LS Power, selon Bloomberg. Alors EDF ne commente pas, mais un accord pourrait être annoncé dans les tout prochains jours.
2: 8h36, l'actualité internationale avec Annalisa Capellini et les médias internationaux qui reviennent beaucoup ce matin sur la guerre en Ukraine et notamment sur la lettre envoyée par Volodymyr Zelensky à Poutine pour lui proposer des pourparlers directs dans un pays neutre.
3: Oui, c'est le Kiev Post qui dit que Volodymyr Zelensky écrit très rarement à Vladimir Poutine et donc quand il le fait, évidemment, c'est pour envoyer un message en particulier très politique. Et là, selon le journal ukrainien, il faut marteler deux messages. C'est que cette guerre, c'est le choix, l'obsession et l'échec d'un seul homme et pas d'un peuple. D'un seul homme, Vladimir Poutine, évidemment. Et puis, Zelensky voulait dire à Poutine de ne pas avoir peur de sortir de la guerre. C'est une phrase, effectivement, dans la lettre. Et il s'agit là d'un renversement psychologique ultime, selon le Kiev Post, puisque Zelensky présente Poutine comme un homme vieillissant, prisonnier de sa propre erreur historique. La BBC, en revanche, présente une autre analyse dans un article très intéressant qui se demande si le discours public sur la guerre a changé en Russie, si le discours public peut changer déjà, est-ce qu'il peut y avoir un débat ? Réponse, oui, parce que même en Russie, on observe des signes d'un débat public croissant sur l'opportunité ou pas de mettre fin à la guerre. Des revues proches du pouvoir commencent à publier des articles polémiques, avec beaucoup de guillemets, mais polémiques, qui visent à insinuer que l'objectif d'éliminer le régime ukrainien est fondamentalement irréalisable. Évidemment, tout ça aurait été impensable il y a seulement quelques mois.
2: Dans le FT, on parle d'économie britannique.
3: Oui, et surtout de politique en réalité, parce que ça y est, Andy Burnham, le maire du Grand Manchester, a confirmé qu'il va essayer de voler la place de Keir Starmer, le Premier ministre britannique. En fait, il attend juste une date, c'est celle du 18 juin. C'est une élection partielle qui lui permettra ou pas de revenir au Parlement. Attention, en revanche, les sources citées par le FT le rappellent, Keir Starmer n'a aucune intention de lâcher son poste pour l'instant. Le Wall Street Journal se concentre sur la politique américaine et sur les deux grands démocrates de Californie, Gavin Newsom, le gouverneur, et Kamala Harris, l'ancienne vice-présidente. Ce sont comme deux chats qui tournent en rond, selon le Wall Street Journal, puisque une confrontation entre les deux en 2028 se profile. Donc, ils prétendent être proches pour l'instant. En réalité, il faut plutôt s'attendre à une lutte sans merci au moment où ils vont potentiellement décider de se présenter pour la présidentielle.
2: Merci, Annalisa, à la Bourse. Etienne Rac, couverture dans 20 minutes, qu'est-ce qu'on attend ?
4: Sans direction claire, après une hausse d'un peu plus d'1%, c'est très timide en pré-ouverture. Le CAC 40 qui est toujours sur le fil des 8200 points. À suivre à l'ouverture, Airbus qui annonce une nette accélération de ses livraisons au mois de mai, avec plus de 80 avions livrés le mois dernier, contre à peine 67 au mois d'avril. Ce titre Airbus qui était à 177 euros hier soir à la clôture, une hausse de plus de 4%. C'est un petit peu le retour de la vieille économie hier en bourse. Le Dow Jones a gagné plus de 1,7% quand le S&P était à plus 0,4 et le CAC 40 a gagné plus de 5% avec les Dassault Systèmes, les Capgemini, les Airbus, autant de valeurs qui ne faisaient pas grand-chose depuis le début de l'année et qui se sont bien réveillées. L'argent afflue toujours sur les projets d'intelligence artificielle. Hier matin, je vous disais, Schneider Electric lève 800 millions. Finalement, ils ont levé 850 millions parce qu'en fait, la demande était très présente sur une émission obligataire, des émissions avec des actions convertibles. Le tout à une semaine, hein, puisque nous sommes à J-7.
2: Et oui, avant l'IPO géante.
4: Voilà, de SpaceX qui va lever 75 milliards de dollars. Alors, on est vraiment dans une autre dimension. En tout cas, cette nuit, S&P Global, qui gère notamment l'indice S&P 500, a dit pas question hein, de faire entrer SpaceX dans l'indice S&P 500. Ils sont pas rentables. Et puis surtout, il y a assez peu de flottants. Donc, c'est très problématique.
2: Merci, Étienne. Dans un instant, ça va être votre première confrontation avec Marc Fiorentino. Vous êtes prêts ? 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
2: 8h42 sur BFM Business, Marc Fiorentino est arrivé, ça va Marc?
16: Oui, franchement, quand je viens ici, je suis toujours en pleine forme.
2: Ah, Étienne Braque est également avec nous, vous allez être gentil avec Étienne qui a un peu peur. On va également parler des IPO géantes ensemble avec SpaceX donc, qui va entrer en bourse la semaine prochaine. On va parler fiscalité en France et je voudrais vous faire écouter, parce que j'aimerais bien avoir votre avis là-dessus, l'audition hier de Pierre-Édouard Sterrin qui était au Sénat et qui a parlé de son exil fiscal, il se qualifie lui-même d'exilé fiscal. Écoutez ce qu'il a raconte sur l'argent qu'il conserve et comment il réinvestit.
17: Je suis ce qu'on appelle encore aujourd'hui un exilé fiscal. Sur ce sujet-là, peut-être juste en quelques mots, depuis 15 ans, depuis bientôt 15 ans, j'économise entre 100 000 et 200 000 euros par an d'impôts en vivant en Belgique plutôt qu'en vivant en France. Donc j'ai économisé 3 millions d'euros depuis que je suis parti en Belgique, en sachant que j'ai redistribué, ça a été évoqué par mes associés il y a de cela quelques jours, 150 millions d'euros en France à des projets d'intérêt général ou à des projets métapolitiques.
2: Quand vous entendez Pierre-Édouard Sterrin faire le calcul, alors il est vraiment transparent sur ce qu'il fait, qu'est-ce que ça vous inspire, Marc? En fait, il préfère organiser son argent comme il veut et ne pas faire en sorte que ça soit dans des impôts où il ne sait pas où ça va.
16: Ouais, moi je crois que c'est un choix personnel que je respecte, que par exemple que je n'ai pas fait, que j'ai décidé de ne pas faire. Mais je pense que moi je pense que ça va au-delà du problème fiscal. Très sincèrement, quand je réfléchis à partir ou rester, ou quand autour de moi les entrepreneurs cherchent à partir ou rester, ce qui vient en premier, c'est pas forcément l'aspect fiscal.
2: C'est
16: l'environnement, c'est-à-dire c'est plusieurs choses. D'abord le sentiment d'avoir un déclassement qui est de plus en plus fort, déclassement qu'on voit dans les chiffres économiques, macroéconomiques. C'est de la macro là, on n'est même pas dans le ressenti, on est dans le PIB par habitant, deuxième élément, c'est la sensation de finalement de pédaler un peu pour rien. C'est-à-dire que très clairement, quand on regarde une fiche de paye d'un de nos employés ou un de nos salariés et qu'on voit l'écart entre ce que ça coûte à l'entreprise, tout ça, ça fait un peu café du commerce, mais c'est quand même une réalité quotidienne. Tous les mois, on est toujours surpris quand on regarde les fiches de paye de nos salariés de voir l'écart délirant, 2,5 fois ce que coûte l'entreprise par rapport à ce que touche. Donc ça, c'est un deuxième élément. Et puis le troisième élément, ce sentiment terrible pour à la fois les entrepreneurs et puis tous les gens qui sont dans une certaine forme de, j'ai pas envie de dire de capitalisme, mais d'économie libérale, d'être dans un pays dans lequel on est de plus en plus opposé à cette économie libérale, avec l'émergence de nouvelles générations, dont les Gen Z, dont on dit aux États-Unis qu'elles sont de plus en plus socialistes. C'est un peu le cas aussi en France. Et donc, se retrouve dans un environnement où on se dit finalement... Et c'est très symptomatique, à chaque fois que je voyage à l'étranger et que je parle avec des gens qui entreprennent à l'étranger, je m'aperçois qu'en fait, on parle pas du tout de la même chose. C'est-à-dire, eux, ils sont 100% focalisés business. C'est-à-dire qu'en fait, ils comprennent même pas de notre discussion. Nous, on passe la moitié de notre temps à dire qu'est-ce qui va se passer en 2027. Et depuis la dissolution, on est coincé. Et il y a la problématique. Là, je regarde le truc. Je vous prends un exemple ponctuelles, les discussions qu'il y a sur le cumul emploi-retraite, on a un truc qui fonctionne super bien, et puis on commence à dire, ben non, ben finalement, on va limiter le plafond de la retraite touchée pour pas permettre... C'est quoi, alors qu'on a un problème de travail des seniors. Donc, vous voyez, on a ce sentiment qu'on passe la moitié de notre journée, quand on est entrepreneur ici, à s'occuper de choses dont on ne devrait pas s'occuper. Et donc, moi, je pense que l'aspect...
2: C'est pas pour 150 000 euros qu'on... Par
16: franchement,
2: je trouve que,
16: l'argument est petit, quoi. C'est-à-dire que c'est pas le sujet, quoi. Alors après, effectivement, si on pèse 1 milliard, 2 milliards, 3 milliards, je pense qu'il y a des moyens d'optimisation fiscale qui sont très importants. Mais je pense pas que ce soit ça le sujet. Le sujet n'est pas un sujet d'optimisation fiscale, ni d'exil fiscal, ni d'évasion fiscale. Le sujet, c'est un sujet d'évasion sociale et d'exil social et d'exil sociétal.
2: Alors, je vais pas vous remonter le moral en vous disant qu'il n'y a pas beaucoup d'IPO en Europe, vous êtes au courant, notamment en France. Par contre, aux États-Unis, on s'attend quand même à SpaceX. Non, mais je fais ce que je peux, moi, pour vous soutenir. Mais là, ce n'est pas en vous parlant de SpaceX, c'est des méga IPO que je vais vous remonter le moral. Étienne, les chiffres sont pharaoniques.
4: Oui, juste délirant. Hein. C'est dans 7 jours, c'est vendredi prochain, la première séance de SpaceX. Valorisation attendue, 1800 milliards. Pour rappel, cette entreprise ne gagne pas d'argent. Elle a perdu quasiment 5 milliards en 2025, encore 4 milliards en début d'année. Un chiffre d'affaires, ça va se payer 94 fois. Et au milieu de tout cela, eh bien, il y a une euphorie qui est juste énorme. Tous les grands banquiers de Wall Street sont en train de faire des roadshows pour essayer de convaincre les investisseurs. Et puis surtout, vous aurez les particuliers qui seront au rendez-vous, hein, puisque Elon Musk a bien compris que les investisseurs particuliers ne regardaient pas les niveaux de valorisation. Et il va leur accorder un tiers des actions disponibles pour cette IPO.
2: Quand il y tient, Elon Musk, à ce que ça soit ouvert au retail, Marc.
16: Ouais, il y tient, ce que dit Étienne est très juste, c'est-à-dire il y tient parce qu'il sait très bien que pour faire le buzz et pour qu'il y ait une bulle autour de SpaceX et pour qu'il y ait un engouement autour de SpaceX, il faut qu'il y ait des particuliers. Alors on va savoir dans quelques mois si les particuliers seront les dindons d'une farce intergalactique ou si au contraire ils auront touché leur billet de loto. C'est la première fois, hein, comme tu le disais, c'est la première fois qu'on a un pourcentage qui est aussi important, plus de 25% qui sera dédié au public. Généralement la norme, il faut savoir que c'est 5% et puis on peut monter jusqu'à 10%. Donc là on est très clair. Et on voit déjà, d'ailleurs c'est très intéressant, le Financial Times racontait ce matin, que déjà en pré-IPO, c'est la première fois, hein, parce que c'est pas simplement l'IPO, il faut savoir que les actions de SpaceX, les actions d'Anthropix, les actions d'OpenAI se traitent maintenant beaucoup sur des plateformes en pré-IPO, c'est-à-dire qu'il y a des salariés qui ont des actions gratuites, qui les revendent, enfin il y a un marché pré-introduction en bourse et il paraît que c'est la folie complète et qu'on est au-dessus de valorisation de 1800 milliards. C'est-à-dire qu'il y a des gens aujourd'hui qui achètent sur des plateformes des titres de SpaceX en pensant que ça va probablement ou peut-être, hein, c'est possible, hein, côté 2300,
2: a priori, quand ça va
16: milliards.
2: Arriver, ça va, dans les premiers jours, du coup, ça va booster. Ça ne veut pas dire que c'est les performances futures.
16: Très difficile à déterminer. Les chiffres sont, Étienne le disait, les chiffres sont dingues. Et moi, ce qui me frappe aussi, hein, toujours pour revenir un peu sur le même sujet qu'on a abordé tout à l'heure, c'est vrai que vous n'avez pas des sujets qui me remontent le moral avant
2: le week-end.
16: Je suis
2: désolé.
16: Mais c'est vraiment... ça fait 40 ans ou 45 ans que je suis sur les marchés, j'ai travaillé beaucoup dans des entreprises américaines et des banques d'affaires américaines et franchement, je n'ai jamais eu le sentiment d'être aujourd'hui sur une autre planète. C'est-à-dire qu'avant, j'avais l'impression que, bon, Paris était une place financière, l'Europe, on était, il y avait Londres, il y avait New York, on était un peu décalés, ils étaient devant nous, ils étaient très forts. Mais là, j'ai l'impression que c'est même plus qu'on est dans la course. C'est-à-dire, et c'est même pas pour faire du bashing européen, j'ai l'impression qu'on n'est plus sur la même planète parce que l'unité, tu le rappelais tout à l'heure, l'unité, c'est devenu le 1000 milliards de dollars. C'est-à-dire, vous apercevez que toute la journée, on parle de 1000 milliards de dollars, 1000 milliards de dollars. Et puis, quand Alphabet va lever de l'argent, c'est 85 milliards de dollars. L'autre va lever 75 milliards. La valorisation, c'est 2000 milliards. Anthropix, c'est 1000 milliards. C'est-à-dire que l'unité de compte, c'est 1000 milliards. 1000 milliards de dollars, c'est voilà, le montant des investissements dans l'IA sur une année, enfin tout ça. Et puis à côté, j'ai l'impression que nous, et quand je regarde effectivement les IPO, je l'ai dit, on a eu deux IPO à Paris depuis le début de l'année, c'est des micro-caps, c'est très bien. Hein, mais bon, il faut quand même faire quelque chose, quoi. Il faut bouger, alors les introductions...
2: Mais qu'est-ce qu'il faut faire ?
16: Ben, je pense franchement qu'il faut que les instituteurs, d'abord, il faut que Ronex bouge, et je pense que
2: mais
16: Ronex
2: il faut plus d'IPO, c'est-à-dire que c'est plus sain d'avoir des entreprises qui ouvrent leur capital au public.
16: Mais évidemment, mais c'est-à-dire, je le répète tout le temps, regardez les 10 premières fortunes mondiales, c'est 10 entrepreneurs de boîtes cotées. Enfin, c'est quand même une évidence. D'ailleurs, j'ai envie de dire, même si c'est pour des raisons purement vénales, allez vous introduire en bourse. Enfin, ça fait partie du jeu. C'est très bien le private equity. C'est pas une guerre du private equity, mais pour le private equity, la bourse aussi, c'est une sortie. Aujourd'hui, le private equity est coincé. Ils n'arrivent pas à sortir leurs dossiers parce qu'ils ont acheté trop cher des dossiers il y a 2 ou 3 ans qui ne se portent pas très bien. Et donc, ils sont complètement bloqués. Mais à aucun moment, ils envisagent de se dire, parce qu'ils ont, ont démoli la bourse pendant des années, ils ont à aucun moment, ils se disent, bah, tiens, c'est une sortie. Bah,
2: je pense mais on que entend avec Étienne, c'est trop compliqué, manque de transparence. Mais c'est, on a ça, Étienne, sur le plateau.
16: Mais c'est complètement faux. Et je pense qu'il y a beaucoup de responsabilités. Il y a beaucoup de responsabilités des autorités de place. Il y a, je pense, et la BPI est en train de bouger sur sa position, bah, la BPI a favorisé beaucoup le private equity, beaucoup le capital risque, pas trop la bourse. C'est en train de changer. Ils ont créé un fonds dédié aux petites capitalisations. Je salue cette initiative parce que c'est une très belle initiative. La Caisse des dépôts a créé un fonds qui investit dans des fonds small cap, un fonds de 500 millions. Bravo, c'est une initiative.
2: Et c'est pas un problème de fonds, qu'on manque de capitaux et que du coup...
16: Je pense que, vous savez, par exemple, il y a 10 ans, le capital risque en France, ça n'existait pas. Ouais. Si la BPI n'avait pas arrosé largement des fonds de private equity et de capital risque, il n'y aurait jamais eu capital, on n'aurait pas eu la French Tech. Donc ça veut dire qu'on peut changer les mentalités. Maintenant, il faut simplement dire aux gens et monter des opérations de place, ouvrir les opérations au public. Aujourd'hui, Étienne le sait, on a des millions d'actionnaires individuels qui sont arrivés à la bourse après l'introduction de la Française des Jeux, après le Covid.
2: Bah, il reste une minute juste, Étienne, il y a peu d'opérations qui sont ouvertes au public aujourd'hui sur Next.
4: Bah, d'autant plus que le seuil a été abaissé pour les particuliers, Marc. Ça a quand même été un échec grandissant ces derniers mois. C'est-à-dire que l'AMF a revu la part des blocs pour les particuliers lors des introductions en bourse.
16: Oui, mais aujourd'hui, je pense qu'on a la possibilité, et j'espère que ça va bouger dans les jours qui viennent ou dans les semaines qui viennent, d'ouvrir des opérations au public, et je pense que ça créera un engouement.
2: Dans un instant, l'ouverture des marchés financiers, ce soir 20h, c'est votre argent, Marc ?
16: Absolument. Oui, vous allez me demander le nombre des invités.
2: Oui, j'adore ce jeu, c'est mon jeu du vendredi.
16: Parce que je déteste passer ce test-là.
2: Ah là là.
16: Et j'ai même une nouvelle invitée, mais je ne vous dirai pas, une invitée surprise.
2: Ah, une femme ?
16: Ouais.
2: Merveilleux. Bah écoutez, si vous voulez avoir une femme, c'est votre argent. Je sais que vous avez des femmes. Je me moque de vous, Marc.
16: Bah oui.
2: Voyons, je suis de votre côté. C'est votre argent ce soir, 20h, en replay.
16: Merci, vous m'avez déprimé pour le week-end, en tout cas.
2: Podcast, il y a une cellule psychologique qui est ouverte à la sortie du studio. Si vous voulez, on pourra prendre un petit café. Dans un instant, l'ouverture. Je vous dis à lundi. Bon week-end sur AMC Live.
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23: Bonjour à tous, très heureux de vous retrouver après une journée d'hier particulièrement agitée. Les conditions météo vont nettement se calmer pour ce vendredi. La perturbation de la veille s'évacue hors de nos frontières, hors des frontières de l'Est. On va donc retrouver une alternance de nuages, d'éclaircies et parfois quelques averses possibles très localement. Davantage d'éclaircies entre les Pays de la Loire, le centre du territoire. Un ciel tout bleu près de la Méditerranée, mais avec du mistral et de la tramontane. L'après-midi va rester quasiment identique à la matinée. Toujours ce ciel qui va alterner entre nuages, éclaircies, parfois quelques gouttes, avant l'arrivée d'une nouvelle perturbation par la pointe de la Bretagne. Pour vos températures ce matin, la fraîcheur est de la partie, comptez de 8 à 17 degrés. Pour vous à Nice, c'est l'exception. Et l'après-midi, on ira jusqu'à 26 degrés du côté de Bastia, 20 degrés à Paris, à Bourges, également du côté de Reims. Il fera 16 degrés à Brest, 19 degrés du côté de La Rochelle. Pour votre week-end, eh bien, une perturbation va traverser le pays pour votre samedi. Elle sera rejetée dimanche avec un temps plus calme et aussi sec, malgré quelques averses à proximité des reliefs, avec en plus une hausse des températures.
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25: C'est parti pour Good Morning Market, deuxième partie jusqu'à 9h30. Et puis ensuite, vous retrouverez les experts avec Raphaël Lejean. Le CAC 40 va ouvrir dans une poignée de secondes. Plus 0,2% en préouverture après un gain de 1% hier soir à la clôture. C'est un petit peu le retour de la vieille économie en bourse. Plus 1,7% hier soir pour l'indice Dow Jones. Quand le S&P 500 était en hausse de 0,4%. Séance décisive aujourd'hui pour le S&P 500 puisque pour l'instant, l'indice est stable sur l'ensemble de la semaine. Et s'il clôture dans le vert, ça serait alors sa 10e semaine consécutive dans le vert, ce qui n'est pas arrivé depuis 1985. Et pour cause, le secteur technologique mène encore la danse. Nous en parlerons dans une dizaine de minutes avec François Monnier, le directeur de la rédaction d'Investir, qui nous dira comment aujourd'hui arbitrer son portefeuille, sachant que l'indice des semi-conducteurs est en hausse de 90% depuis le 1er janvier. Thomas Guérin sera également avec nous de AG2R, la mondiale d'actifs, pour faire un focus sur Iberdrola et puis également sur un distributeur qui est assez peu connu, Geronimo Martins, qui est présent que ce soit au Portugal mais aussi en Pologne. Et puis en dernière partie d'émission, Charles Janus de La Belle Épargne nous accompagnera afin de dresser eh bien, le profil de la séance au niveau technique, sachant qu'on est encore et toujours sur ce fameux niveau des 8200 points. En attendant, il est 9h et c'est toute l'information économique du jour avec Léo Dumas.
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1: Et à la une, alerte sur le déficit, le risque de dérapage est maximal en 2027 alors que les discussions ne font que démarrer à Bercy. Info de BFM Business ce matin, Raphaël Legendre. On parle déjà d'un scénario au-delà des 6%.
26: Oui Léo, effectivement, c'est le chiffre qui fait peur à Bercy en ce moment. La Commission européenne avait déjà alerté cette semaine sur un risque de dérapage du déficit à 5,7% l'année prochaine si rien n'était fait. Eh bien, en réalité, le chiffre serait bien pire, il serait jusqu'à 6,2% selon les chiffres du Trésor. En cause, l'explosion des dépenses sociales, évidemment, des dépenses qui sont indexées sur l'inflation et l'inflation grimpe. Alors, les retraites avec elles aussi, les prestations familiales, les minima sociaux, c'est bien simple, tout flambe. Il faut dire qu'un point de hausse de l'inflation, c'est une bonne dizaine de milliards d'euros de dépenses supplémentaires pour l'État. Ajoutez à cela la charge de la dette qui explose, les hausses de dépenses militaires et des collectivités locales. Et vous avez un cocktail explosif qui fait que pour l'heure, il faudra trouver à minima une trentaine de milliards d'euros uniquement pour stabiliser le déficit autour des 5% l'année prochaine. Un déficit qui, sans mesure de correction, pourrait d'ores et déjà d'ailleurs déraper cette année, peut-être à 5,2%. Ce matin, le ministre des Comptes publics, David Amiel, sur Sud Radio, a promis que le déficit serait bien contenu à 5,1%.
1: Merci Raphaël Legendre. Et en attendant, c'est le déficit commercial qui se réduit. Il revient à 5,6%. 6 milliards d'euros en avril, 800 millions de moins qu'en mars, grâce à des exportations en hausse, selon l'INSEE, qui annonce par ailleurs ce matin une hausse de 0,1% en avril de la production industrielle. Peut-être une vente à 4 milliards d'euros pour EDF. Le groupe français est en discussion avancée pour céder ses activités renouvelables aux États-Unis à l'américain LS Power, selon Bloomberg. Alors EDF ne commente pas, mais un accord pourrait être annoncé dans les tout prochains jours. Aux États-Unis également, Donald Trump annonce 700 millions de dollars pour le charbon, pour soutenir les mines en activité, pour construire deux nouvelles centrales. Le président américain qui dit qu'il cherche à maintenir très bas les tarifs de l'électricité dans un contexte de forte demande avec l'essor des data centers. Et puis dans l'IA anthropique, la maison mère de l'IA Claude suggère de faire une pause. L'entreprise américaine avance en fait l'idée de se mettre d'accord à l'échelle mondiale pour ralentir ou pour suspendre le développement des intelligences artificielle le temps que l'humanité s'adapte et face au risque de perte de contrôle.
25: Merci beaucoup Léo Dumas. Le CAC 40 gagne 0,2%. Le détail dans un instant, juste avant un petit coup d'œil sur la programme, j'allais dire la séance, mais non, c'est plutôt le programme des experts. 9h30, 10h30.
26: Sur la formidable programmation voilà, des experts ce matin, à ne pas rater. On va parler de votre argent ce matin dans les experts, avec plusieurs sujets. On va commencer avec la transparence salariale. Vous savez que la France avait jusqu'à dimanche pour transposer la directive européenne sur la transparence salariale. Le ministre du Travail vient d'annoncer ce matin que le projet de loi sera envoyé au Conseil d'État d'ici ce dimanche, mais on n'aura pas le texte avant la fin de l'année. On va voir si cette transparence salariale n'est pas la fausse bonne idée au sein des entreprises. On va voir aussi comment rapprocher le brut du net. Évidemment, le pouvoir d'achat est la préoccupation numéro un des Français. Et selon un sondage Elabe pour les Échos, on a quand même 8 Français sur 10 qui ont le sentiment que les salaires en France ont augmenté moins vite que les prix. On va voir comment on peut renforcer ce pouvoir d'achat et comment rapprocher le brut du net. Et puis on va voir aussi si notre modèle social est hors de contrôle. On vous disait dans le journal, le déficit pourrait déraper à 6,2% l'année prochaine. C'est le fait principalement des dépenses sociales indexées sur l'inflation. On en débattra ensemble. Et puis enfin, on va essayer de comprendre pourquoi, c'est peut-être la seule bonne nouvelle ces derniers temps, pourquoi l'INSEE a revu drastiquement à la hausse la croissance en 2023 et 2024. Voilà pour le programme des experts. Rendez-vous à 9h30.
25: En attendant, il est 9h03 et le CAC 40 a donc ouvert dans le vert. Plus 0,1%, c'est timide. 8255 points pour le CAC 40 dans les premières minutes de cotation. Kering, Pernod Ricard et Saint-Gobain sont les trois plus fortes hausses. Trois titres qui gagnent un peu plus d'1%. À suivre ce matin, Airbus qui grappille 0,4% au-delà des 178 euros avec le groupe qui annonce ce matin avoir livré 81 appareils le mois dernier, c'est-à-dire un net rebond par rapport à l'an dernier et surtout une belle accélération par rapport aux 67 du mois d'avril. Sur le même mois, vous avez eu un peu plus de 400 appareils qui ont rejoint le carnet de commandes. Le titre Airbus est donc en hausse timide, de 0,4%. STMicroelectronics, c'est la plus forte baisse ce matin à l'ouverture. Dans le sillage, une séance qui a été difficile ce matin du côté de Séoul, puisque l'indice Kospi a perdu plus de 5%. Nette prise de bénéfices, après quand même un gain de plus de 90% depuis le début de l'année, avec notamment Samsung et également SK Hynix qui ont un petit peu plombé l'ambiance. Hier soir, c'est Broadcom qui a perdu plus de 12% après la publication de ses résultats. Souvenez-vous, le groupe avait publié mercredi soir et n'avait pas revu à la hausse ses prévisions, ce qui a été sanctionné par le marché. Soitec également est l'une des plus fortes baisses ce matin à l'ouverture. Le titre abandonne un peu plus de 5% à 149 euros. Dans un instant, nous parlerons d'Iberdrola. C'est l'une des plus grandes capitalisations en Europe avec un peu plus de 130 milliards même exactement. Focus avec les équipes de AG2R, la gestion d'actifs. Et puis ensuite, avec François Monnier, nous parlerons de cette semaine folle, une nouvelle fois sur les marchés, avec un S&P 500 qui en passe de signer une 10e semaine consécutive dans le vert. On voit ça dans un instant, à tout de suite.
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25: 9h08 et comme chaque jour dans cette deuxième partie d'émission, nous parlons de valeurs, des idées de valeurs pour garnir vos portefeuilles. En portefeuille, deuxième partie d'émission avec ce matin Thomas Guérin, gérant action chez AG2R, la mondiale gestion d'actifs. Bonjour Thomas Guérin, merci de nous accompagner ce matin à distance pour mettre en avant des convictions de vos portefeuilles avec ce matin un focus sur Iberdrola et puis également dans un instant de Geronimo Martins, un groupe qui est spécialisé dans le secteur de la distribution. Commençons peut-être par Iberdrola, un champion européen de l'énergie qui frôle ses plus hauts historiques encore ce matin.
7: Oui, bonjour, tout à fait. Au sein de la société de gestion, nous avons des comités, un comité interne qui définit des orientations tactiques concernant les secteurs et les thématiques. Et ceci a pour but de privilégier les secteurs ou les thématiques qui offrent un rendement risque plus favorable et éviter ceux le plus à risque. Et au sein de ce comité, évidemment, tout ce qui touche à l'IA est bien sûr présent. Surtout dans le fonds US, mais là on va parler de fonds des valeurs européennes et pour les fonds européens, il y a d'autres moyens que de jouer des semi-conducteurs, même si encore une fois nous sommes exposés, mais ça reste quand même cyclique et à risque. Et pour jouer cette thématique, mais pas que, effectivement nous avons choisi de nous exposer au secteur des utilities, donc là en bon français service aux entreprises, mais sur la partie électrique. Et au sein de ce secteur des utilities, on a trouvé trois thèmes qui sont totalement clés en ce moment. C'est la souveraineté énergétique européenne, qui est vitale. On le voit bien dans cette période de blocus dans le détroit d'Ormuz et auparavant de non-approvisionnement de gaz et de pétrole, surtout de pétrole russe, où on voit bien la difficulté des pays, surtout comme l'Allemagne ou comme l'Italie, l'importance d'être indépendant. Le deuxième point clé pour ce secteur qui nous a fait devenir positif, c'est le data center. Décidément, c'est jamais bien loin, hein. Mais forcément, l'intelligence artificielle, on le sait, est très très énergivore. L'augmentation des capacités est très très importante et il faut approvisionner en électricité tout ceci. Et dans le plan des 650 milliards des hyperscalers, il y a une partie sur l'approvisionnement électrique. Pour preuve, on passe de 0,05 de croissance de demande électrique dans le monde à 4% dans les années à venir. Et enfin, c'est quand même, n'oublions pas, c'est la transition énergétique, il faut que ça soit vert, il faut que ça soit green. pensons aux générations futures. Donc le charbon, c'est une solution, mais à court terme, il faut quand même penser à l'avenir. Et certains groupes européens ont largement fait ce pas en proposant une électricité verte. Donc effectivement, nous avons surpondéré le secteur. Et Iberdrola, qui est la plus grosse valeur, vous l'avez dit, hein, 133 milliards de capitalisation boursière, c'est la plus grosse valeur utilities d'Europe, la deuxième du monde. On aurait pu parler de Enel NG, hein, qui sont également qui ont des profils extrêmement intéressants. Mais Iberdrola reste quand même la darling, ce qu'on appelle la darling en bourse, la mieux gérée, forte croissance des bénéfices par action, entre 8 et 10 par an, et surtout une exposition pays qui nous intéresse.
25: Aujourd'hui, c'est un titre qui se paye quasiment 19 fois les profits attendus l'année prochaine. Est-ce que toutes les bonnes nouvelles ne sont pas déjà un petit peu dans les cours? On a un titre qui a pris 22% là, sur les 12 derniers mois.
7: Ouais. Alors, c'est extrêmement intéressant ce que vous dites. Effectivement, le cours de bourse est au plus haut. Ça reste raisonnable quand même. Et la valorisation est également sur une borne haute. On n'est pas sur des niveaux de ce qui sont sur ceux des semi-conducteurs, mais on est effectivement au plus haut. Mais pourquoi c'est intéressant? Parce qu'en fait, la société a largement changé son business model et est partie sur tout ce qui touche au régulé. Ce qu'on appelle le régulé, c'est, il y a plusieurs types, mais c'est surtout tout ce qui touche au réseau électrique. Car une utilities, demain, vous pouvez faire toujours une éolienne dans votre jardin, mais c'est pas ça qui compte. Ce qui compte, c'est être capable de produire multi-sources d'approvisionnement électrique, car un jour il y aura du soleil, un jour du vent, un jour, etc., etc. Donc en fait, la clé, c'est d'avoir une taille critique sur de multiples approvisionnements électriques et pouvoir fournir jusqu'au client final l'électricité de qualité. C'est là qu'il y a la valeur ajoutée. Encore une fois, NGNL le font aussi, hein, mais eux, ils ont encore une fois une position au UK, US, Espagne, et comme par hasard, c'est là où les data centers ont le plus gros plan d'investissement. Donc ça reste effectivement une société qui est sur des niveaux élevés, mais sur lequel il y a une visibilité qui vaut quelque chose. Et cette visibilité de croissance des BPA et du chiffre d'affaires vaut quelque chose. Pour vous détendre, en fait, cette semaine, on les a rencontrés, parce que en ce moment, c'est la période des salons faits par les bureaux d'analyse et où les sociétés viennent parler après leurs résultats. Et on les a rencontrés et ils ont pris en exemple au Brésil. Alors, c'est une petite, c'est 10% hein, de leur activité, le Brésil. Mais le gouvernement brésilien leur a demandé d'investir, d'augmenter les investissements. Et donc ça, on pourrait dire que c'est une mauvaise nouvelle, mais en réalité, comme c'est du régulé, en face, il y aura une rémunération contractuelle. Donc on voit bien que c'est une croissance, mais qui génère, finalement, c'est une croissance saine qui génère des bénéfices à venir.
25: Voilà donc pour Iberdrola. Il nous reste un peu moins de 3 minutes. Thomas Guérin, vous êtes depuis AG2R La Mondiale pour nous parler un petit peu de vos portefeuilles. On va faire un focus sur Geronimo Martins. Alors c'est vrai que c'est une valeur qu'on aborde assez peu, voire même jamais sur cette antenne. Et pourtant, c'est plus de 10 milliards de capitalisation boursière. C'est un acteur qui est spécialisé dans le secteur de la distribution.
7: Ouais, exactement. Alors c'est pas un secteur sur lequel le comité était positionné favorablement jusqu'à des événements malheureux qui ont créé le détroit d'Ormuz et qui ont créé, on le sait, la hausse du baril du pétrole, mais également des engrais. Vous en avez très largement parlé et c'est très intéressant sur votre antenne. Et tout ceci va être inflationniste. Et c'est un secteur, la distribution alimentaire, qui bénéficie de l'inflation, d'une légère inflation, car c'est une structure à coût fixe avec des salariés, des loyers. Et leur capacité finalement à produire de la valeur, c'est lorsqu'il y a une légère inflation des produits. Là, en ce moment, on est dans une déflation début de guerre en Ukraine et l'inflation devrait revenir au S2. Donc toujours c'est pas du tout la principale position évidemment de la conviction de la société, mais dans une bonne diversification et pour capter dans les enjeux qui sont en train de se passer. L'inflation qui revient peut être catalyseur à un re-rating. Et donc effectivement, Geronimo Martins a été rentré. C'est pas la plus belle. La plus belle du secteur, c'est Ahold. Une valeur aussi comme Carrefour aurait pu être énoncée. Il n'y a pas de souci. Mais pourquoi Geronimo? Parce que simplement, c'est le leader. Leur principale activité, 70% de leur activité est en Pologne. Et la Pologne, vous le savez, est l'un des pays les plus dynamiques en Europe, 3% de croissance, donc on est largement au-dessus des pays France-Allemagne. Et donc ce retour à l'inflation serait le catalyseur pour un re-rating du secteur. Donc on est positionné voilà sur ce groupe familial, hein, 56% du capital appartient à la famille. Une marque Biedronka qui est un discounter qui a 25% de part de marché, tout est ouvert sur la situation jusqu'à présent. Le côté déflationniste, je vous disais, nous empêchait finalement d'être vraiment intéressés, mais là les choses vont évoluer. Donc effectivement, nous remettons un petit peu de position sur la distribution alimentaire, mais c'est encore une fois dans une bonne diversification. Le titre se paye 14 fois 2027. On a un rendement à 3,5, une bonne croissance à venir. Voilà pour les idées.
25: Pour ce titre qui est notamment du côté de Lisbonne, au Portugal, plus 0,4% ce matin, 17,78€ pour Jeronimo Martins. Merci beaucoup Thomas Guérin de nous avoir accompagné depuis AG2R, la gestion mondiale d'actifs, afin de faire un focus sur Iberdrola et donc sur Jeronimo Martins. 9h16, François Monnier vient de nous rejoindre en plateau. Le directeur de la rédaction d'Investir. Bonjour François.
9: Bonjour Étienne.
25: Merci d'être avec nous ce matin. Bon, c'est une séance importante pour le S&P. Si aujourd'hui, à 22h, c'est du vert, 10e semaine consécutive dans le vert. C'est jamais arrivé. Enfin bon, il faut revenir à 1985 de mémoire pour voir 10 semaines consécutives dans le vert pour le S&P 500. Avec la tech hein, qui tire encore et toujours les indices. Alors hier, c'était marrant. Le S&P 500 a gagné 1,7, plus 0,4 seulement pour le S&P. Ce matin, c'était un petit peu difficile également du côté de la bourse de Séoul. Comment aujourd'hui vous accompagnez vos lecteurs chez Investir face à ce rouleau compresseur qu'est la tech et plus particulièrement le secteur des semi-conducteurs qui gagne 90% depuis le début de l'année?
9: D'abord, il faut se rappeler que, comme vous l'avez dit, on va peut-être signer la 10e semaine de hausse d'affilée sur le S&P 500 alors que le conflit et la guerre au Moyen-Orient n'est toujours pas réglée et qu'on l'attend de jour en jour. Et donc ça peut paraître paradoxal, puisqu'on se disait, s'il y a un choc inflationniste, ça ralentit l'économie. Et donc finalement, est-ce que le marché boursier est hors sol? Ça, c'est la première question. Et la réponse, c'est que non, parce que le marché, il est boosté par deux choses. Il a été d'abord boosté par les révélations des profits des grandes compagnies aériennes qui pèsent lourd dans les indices. Et deuxième phénomène, c'est la révision à la hausse des investissements dans le domaine de la tech. On a une accélération des investissements dans la tech. Et ce scénario, cette equity story boursière, eh bien, elle peut perdurer puisque on assiste en ce moment même à des levées de fonds assez importantes pour nourrir à nouveau des investissements massifs. On a Google, Alphabet qui lève plus de 80 milliards, près de 85 milliards de dollars. On va avoir dans quelques heures SpaceX qui va lever 75 milliards pour investir aussi dans le domaine de l'intelligence artificielle. Donc on a des investissements qui sont massifs et ces investissements se portent essentiellement sur les data centers et sur la puissance de calcul. Et là, on le voit en bourse qui bénéficie le mieux de cet Eldorado d'investissement. C'est un sous-secteur qui, maintenant, dans les pondérations, n'est plus du tout un sous-secteur, qui est le sous-secteur des semi-conducteurs. Il y a quelques années, on ne parlait même pas du secteur des semi-conducteurs, on parlait du secteur de la tech. Mais maintenant, les semi-conducteurs prennent toute la lumière. Bien sûr, aux États-Unis, parce que Nvidia, première capitalisation mondiale, 5300 milliards de dollars de capitalisation, encore en hausse de 15% depuis le début d'année, mais aussi en Europe. En Europe, au sein de l'Eurostox 50, eh bien, les semi-conducteurs, c'est 14% de la pondération de l'indice. 14%, alors qu'on dit que la tech, les semi-conducteurs, ça se passe qu'aux États-Unis. C'est en partie vrai, mais on a quelques atouts en Europe.
25: Merci à ASML quand même. Hein.
9: Merci à ASML. ASML à elle seule, c'est 11,5% de la pondération du Stox, l'Eurostox 50. Bien sûr, ASML, c'est le champion incontestable en Europe sur les machines qui permettent de graver finement les semi-conducteurs. Autrement, tout joue, c'est vrai, ou aux États-Unis ou en Asie et notamment en Corée, même si on le voit, on a quelques champions, mais nos champions, nous, ils sont plutôt sur les puces analogiques. Les STMicroelectronics en France et en Italie, c'est un franco-italien, Infineon en Allemagne, NXP aux Pays-Bas, ce sont des acteurs qui fabriquent des puces analogiques, des puces très utiles, bien sûr, pour votre smartphone et pour votre véhicule, votre auto, mais qui ne servent pas du tout à l'IA. Et l'IA, bien sûr, c'est du Nvidia. Ou autrement, mais ça, c'est la nouvelle histoire boursière racontée, ce sont les puces mémoire. les puces mémoire. Et là, vous avez des acteurs champions. Micron Technologies qui gagne 250% depuis le début de l'année aux États-Unis. Et puis, bien sûr, les Coréens, les Sud-Coréens, Samsung, Skynix, qui, eux, ont des cours qui s'envolent et qui font flamber, bien sûr, à eux deux, toute Séoul.
4: Pour ceux qui nous suivent à la télévision, c'est titré « Comment garder la tête froide ?» Oui, j'ai écrit « Comment titrer, comment garder la tête froide ?» parce qu'aujourd'hui, on est sur un secteur qui domine les indices, hein, vous l'avez dit, que ce soit en Europe, mais aussi aux États-Unis. Et puis, on le voit encore. En début d'émission, tout à l'heure, on parlait d'Iberdrola. Thomas Guérin nous dit « Bah oui, en fait, Iberdrola profite des data centers. Mmh. » Schneider Electric, c'est la même chose. J'entends la même chose pour Air Liquide, pour Veolia. C'est-à-dire qu'en fait, même quand on souhaite se diversifier sur des valeurs défensives, sur les utilities, bah, en fait, on a à nouveau le mot « intelligence artificielle ».
9: C'est le fameux ruissellement. Ruissellement, parce que là, lorsqu'on voit que là, il y a des prises de bénéfices en ce moment même sur les acteurs des semi-conducteurs, eh bien, vous avez Legrand, Schneider Electric, qui baisse. Cette semaine, on a eu une flambée du cours de bourse de Valeo parce qu'on se dit que finalement, avec leur système de refroidissement, ils vont peut-être travailler sur les data centers. On est un petit peu ce qu'on a vécu dans les années 90, début 2000, les fameux dot-com où on se disait tout le monde va travailler qu'Internet. La vérité, c'est que effectivement, tout le monde travaille sur Internet, mais tout le monde ne va pas tirer les mêmes profits. Mais c'est vrai que là, on a un Eldorado, une vague extrêmement puissante. C'est d'abord extrêmement compliqué pour les gérants de passer à côté de cette vague. Donc finalement, il y a peu de vendeurs. Et le moindre acheteur, bien sûr, améliore les cours de bourse. Et donc, on a toujours un courant acheteur, pas de vendeur. Parce qu'aujourd'hui, c'est difficile de se dire « je vais passer de la tech ».
4: Donc tout le monde jusqu'au jour où ? Parce que c'est la grande question.
9: Jusqu'au jour où. Et donc la question, c'est quand est-ce que cette histoire va s'arrêter ? Ouais. Et là, quand on regarde l'histoire boursière, il y a, j'ai envie de dire, deux scénarios possibles qui vont montrer que l'histoire s'arrête. Premier scénario, c'est le scénario fin de l'histoire des GAFAM. L'histoire des GAFAM, ça a commencé en 2010 jusqu'en 2021, où là, il y avait toutes les GAFAM montaient. Et 2022, choc inflationniste. Les banques centrales montent les taux et là, on a une rotation sectorielle extrêmement puissante en faveur de la value, en faveur des financières. Et là, on a eu les GAFAM qui ont pas les Google, Apple, Facebook, Amazon, qui ont eu une année difficile en 2022. Et après, bien sûr, fin 2022, le grand public redécouvre la puissance de ChatGPT. Et là, on raconte une nouvelle histoire sur la tech. Donc, il peut y avoir un choc inflationniste et une forte hausse des taux des banques centrales. Pour l'instant, ce n'est pas le scénario qui se dessine, même si on voit que la BCE, la Banque Centrale Européenne, réfléchit à une hausse des taux, mais il faudra quand même une hausse assez vigoureuse. Ça, c'est un scénario qui est possible, mais pour l'instant, peu probable. Autre scénario, c'est qu'on se fait totalement des films sur la rentabilité générée par l'intelligence artificielle. On s'était fait des films dans les années 2000 sur l'arrivée d'Internet où tout le monde se disait « on va avoir Internet sur notre téléphone très rapidement ». Sauf que en 2000, on a eu un crack parce que l'Internet sur le téléphone, eh bien, ça a commencé seulement en juin 2007 avec le premier iPhone d'Apple. Et c'est là qu'on a eu un regain d'intérêt sur la tech. Donc, il peut y avoir des retards sur les investissements et un choc inflationniste avec des hausses de taux qui peut mettre fin à cette histoire. Pour l'instant, on ne la voit pas venir, d'autant que Anthropic, qui prépare son introduction en bourse, est en train de faire fuiter un peu partout que ça y est, maintenant, ils sont rentables.
4: Ouais, ils sont rentables. À voir comment ça va se passer. Hein. Le dossier a été déposé auprès de la SEC. Investir à partir de demain dans les kiosques. Comment vous accompagnez vos lecteurs là, pour être diversifiés ?
9: Ah ben, on dit qu'il faut toujours être diversifié. Nous, bien sûr, on ne reste pas à l'écart de la tech. On pense que les semi-conducteurs, il faut en avoir, mais pas trop. L'idée, c'est de ne pas dépasser les 10% dans les portefeuilles de semi-conducteurs, avec des semi-conducteurs, bien sûr, aux États-Unis. Ça peut être du Micron Technology, où on est extrêmement positif, ou en Europe, de Infineon ou ASML. Mais aller au-delà de 10%, ça me paraît être un petit peu risqué, d'autant que, je rappelle les chiffres, hein, on a quand même des hausses qui sont vraiment spectaculaires. Quasiment tout le secteur a gagné entre 100 et 200. Soitec, là, qui est la grande recovery depuis le début de l'année, on est sur un gain de 574%. Donc ça va vite. Attention, il peut y avoir quand même des prises de bénéfices qui pourraient être violentes.
4: Merci beaucoup. François Monnier nous a accompagnés ce matin en plateau, le directeur de la rédaction d'Investir. 9h25, il nous reste 4 minutes pour parler de la séance en cours avec Charles Janus.
25: Bonjour Charles Janus, merci de nous accompagner à distance, directeur général de la Belle Épargne. Le CAC 40 est quasi stable, 0,1% de progression, 8249 points, avec donc des prises de bénéfices sur, on en parlait il y a un instant avec François Monnier, ce secteur des semi-conducteurs, moins 3 pour STM, moins 5 pour Soitec. Comment vous regardez un petit peu ce qui se passe en ce moment? Le CAC 40 est bien parti pour signer une troisième semaine dans le vert.
10: Oui, bonjour Étienne, tout d'abord, ravi de vous retrouver. Et puis effectivement, le CAC 40 a signé une belle séance de rebond hier qui contraste avec la tech américaine. Heureusement, pour une fois, le CAC 40 est faiblement pondéré en semi-conducteurs. Donc en fait, on a des secteurs différents qui ont participé à la hausse, la santé, le logiciel, l'aéronautique ou encore les financières. Donc on voit qu'on s'est appuyé sur plusieurs secteurs hier, ce qui est plutôt encourageant. On avait une hausse qui était plutôt large. Alors maintenant, il faut confirmer ce mouvement. Ça va être le plus important. Pour l'instant, l'indice, il est, vous l'avez rappelé en début d'émission, sur un seuil clé majeur, les 8250 points. C'est la grosse résistance clé hebdomadaire qu'il faut franchir. Tant que ce niveau n'est pas franchi durablement en clôture, ça sera très compliqué pour libérer du potentiel sur l'indice parisien. Mais si jamais ça arrivait, on a un potentiel technique qui est très important. Puisqu'en fait, l'indice parisien, ça fait 10 jours maintenant qu'il est bloqué sous les 8250 points. Et il a formé ce qu'on appelle un drapeau. Alors cette figure d'analyse technique, elle n'existe que si elle est déclenchée, donc seulement en clôture au-delà de 8250 points. Si jamais on venait à clôturer au-delà de ce seuil technique, eh bien ça va libérer un potentiel d'à peu près 3-4% sur l'indice parisien et on pourrait aller rejoindre comme objectif final les 8555 points qui correspond à la borne haute d'un gap qui a été laissé ouvert début mars par le marché et qui correspond tout ou prou à la proximité des ATH. Donc vous le comprenez, on a plutôt un biais qui est constructif puisqu'on a une base assez large pour avoir un rebond au sein des valeurs du CAC. Ça fait plusieurs jours qu'on accumule sous cette résistance. On voit que ce matin, on tente à nouveau un dépassement. Pour l'instant, on a une très faible consolidation. On est autour de la neutralité pour l'instant. Donc voilà, constructif, tant qu'on s'est tué aux alentours des 8250 points, maintenant il va falloir vraiment franchir ce niveau. Et à l'inverse, si notre scénario central ne se réalise pas, donc le franchissement à la hausse, il faudra faire attention à la zone des 8100 points et en cas de clôture sous ce niveau, attention, on pourrait avoir un retour sur le bas du trading range hebdomadaire dans la zone des 7900 points, mais ce n'est pas notre scénario central à ce stade.
25: En moins d'une minute, en termes de secteur d'allocation, est-ce que vous avez revu des choses là dernièrement à la Belle Épargne, après donc ces 9, voire peut-être 10 semaines dans le vert pour le S&P 500?
10: Oui, on pense que les opportunités de marché vont plutôt se trouver moins du côté des valeurs dites en momentum, donc tout ce qui était semi-conducteur par exemple, va plutôt aller regarder du côté des logiciels, où selon nous, il y a des bonnes affaires à faire. On a des très bonnes valorisations attractives qu'on n'a pas vues sur certains dossiers depuis 10-15 ans. On était dans des dynamiques baissières. Les graphiques se sont mis à plat sur ces valeurs-là avec des rebonds significatifs, 8, 10, 15, 20% sur certains dossiers. Donc on a certainement touché un point bas de court et moyen terme sur ces dossiers-là. Donc on pense qu'il y a un potentiel à très court terme déjà d'avoir une embellie sur ces dossiers-là. Et puis à long terme, on pense que c'est un bon point d'entrée pour les investisseurs qui veulent repondérer ce secteur-là dans les portefeuilles.
25: Très clair. Merci beaucoup Charles Janus de nous avoir accompagné ce matin, directeur général de La Belle Épargne. Le CAC 40 est parfaitement stable. À suivre cet après-midi, l'emploi américain à 14h30 et puis bien sûr la séance américaine. Tout ça, ça sera à suivre dans BFM Bourse à partir de 15h30 avec Guillaume Sommerer. Dans un instant, les experts. Et puis à 11h, vous retrouvez bien sûr Tout pour investir, la masterclass avec Christopher Dembick. Très bonne journée.
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0: qui paie la facture. On va commencer avec un sujet qui touche à la fois à l'égalité, la compétitivité et au compte en banque des Français, la transparence salariale. Bruxelles veut plus de transparence pour réduire les écarts de rémunération, notamment entre les hommes et les femmes. Très bien, mais attention à ne pas transformer une bonne intention en machine bureaucratique supplémentaire. Alors, comment reconnaître le mérite, attirer les talents et garder une politique salariale dynamique si tout devient public? C'est le premier débat ce matin. Et puis, nous poserons une autre question. Pourquoi le salarié français voit-il le salaire brut généreux se transformer en aide beaucoup plus modeste? Peut-on enfin rapprocher les deux sans fragiliser notre protection sociale? Ce sera le deuxième débat ce matin. Un débat qui tournera autour de ce modèle. Ça aussi, ce sera le troisième débat. Un modèle social qui protège beaucoup, mais qui coûte de plus en plus cher. À Bercy, le chiffre qui fait peur en ce moment, c'est 6,2. 6,2%, c'est le montant du déficit qui pourrait être enregistré l'année prochaine si rien n'est fait. En cause, l'indexation de nos dépenses sociales sur l'inflation. Alors, est-ce qu'on a désormais un modèle hors de contrôle? Ce sera le troisième débat. Et puis quand même, allez, une bonne nouvelle dans tout ça. La bonne nouvelle, c'est que l'INSEE vient de réécrire une partie de l'histoire économique récente avec une spectaculaire révision de la croissance en 2023 et 2024. Alors, la France va-t-elle plus mal qu'on le dit ou finalement un peu mieux? Ce sera le dernier débat ce matin avec mes experts. Il est 9h33, on est parti ensemble pour une heure de débat. C'est les experts, allez, c'est parti. Avec autour de la table Rokhaya Pondy. Bonjour Rokhaya.
1: Bonjour.
0: Présidente de l'AMI Liaison. À vos côtés, Jean-Marc Vittori. Bonjour Jean-Marc.
2: Bonjour tout le monde.
0: Éditorialiste aux Échos. Et Anthony Morlaix-Lavidali. Bonjour Anthony.
3: Bonjour Raphaël, bonjour.
0: Économiste chez Rexecode. Alors je le disais, on va parler de votre argent ce matin, beaucoup de vos salaires, du pouvoir d'achat et de la croissance. On va commencer par cette histoire de transparence salariale. Le gouvernement avait jusqu'à dimanche pour transposer une directive dont on vous parle depuis longtemps sur BFM maintenant, sur la transparence salariale, un texte européen qui oblige les entreprises de plus de 100 employés à déclarer régulièrement tout écart de rémunération dès qu'ils sont supérieurs à 5% et qui doit permettre aux employés de demander des informations internes sur les salaires. Objectif, évidemment, à travail égal, salaire égal. Alors on voit que c'est quand même compliqué à mettre en œuvre pour l'instant. Jean-Pierre Farandou, le ministre du Travail, a indiqué ce matin, alors on n'aura pas la loi dimanche, hein, ça évidemment, mais le projet de loi devrait être envoyé au Conseil d'État d'ici dimanche au plus tard, promet-il. Anthony, je commence avec vous. Pourquoi ça coince cette histoire de transparence salariale? De prime abord, on se dit, bah, formidable, on va enfin pouvoir avoir un système objectif, objectivé et transparent pour les salariés.
3: Oui, alors il y a toute la problématique de la bureaucratie que tu évoquais, Raphaël. C'est de dire, on voit bien qu'on peut basculer dans un monde où en fait c'est la paperasse et c'est très compliqué. On est dans un pays où le sujet des revenus salariaux est quand même un gros problème. Ça cristallise quand même beaucoup d'attention. Et puis l'idée du travail égal, salaire égal, faudrait plutôt parler de à performance équivalente, salaire équivalent. Parce que la réalité,
0: c'est intéressant cette différence.
3: Et oui, parce qu'à travail égal, salaire égal, ça, on gomme presque l'idée de la performance et de l'incitation à être performant. Et ça, c'est un vrai sujet. On voit bien en France qu'ensuite, on finirait par dire est-ce que tels ou tels écarts se justifient. En réalité, on a besoin pour créer de l'innovation et pour être dynamique dans une entreprise, d'avoir des écarts qui reflètent aussi une différence de performance entre salariés. Et ça, on est très peu à l'aise en France pour le justifier. Très rapidement, on bascule en disant c'est probablement de la discrimination. Ben, pas forcément. Donc, il faut accepter aussi que les plus performants sortent par le haut d'un point de vue salarial. Et ça, on est très peu à l'aise en France pour l'admettre et le revendiquer. En tout cas, sur le papier, mais dans la réalité, c'est beaucoup plus compliqué.
0: Alors, beaucoup de choses déjà dans ce que vous nous dites là. D'abord, sur la paperasse, c'est la critique du patronat hein, qui craint l'usine à gaz, Jean-Marc, autour de ce texte.
2: C'est plus une crainte. Je pense que quand les gens qui ont regardé les textes de près disent que c'est absolument effrayant parce que travail égal, salaire égal, comment vous définissez le travail égal? Est-ce que c'est par poste? Est-ce que c'est par âge? Est-ce que c'est par fonction de l'entreprise? Enfin, vous voyez bien que vous avez tout de suite...
3: C'est compliqué.
2: Voilà. Et ensuite, ben, on veut rentrer tout le monde dans le même moule. Hein. On a exactement le même problème que celui qu'on avait eu pour la CSRD, c'est-à-dire qu'on veut appliquer les règles qui sont largement les mêmes pour tout le monde, alors que

0: les situations sont évidemment très très différentes. Donc c'est très très, enfin honnêtement, ça peut être une machine à gaz. Et on sait que à Bruxelles, on a d'excellents experts, mais qui savent fabriquer des machines d'une bureaucratie absolument effroyable. C'est pas la première fois qu'on le voit.
1: Ça fait la fortune de La Mi-Liaison. Rocaille Apondi, je rappelle que vous êtes présidente des éditions La Mi-Liaison, spécialisée dans la matière juridique. Est-ce que cette directive est une promesse d'usine à gaz en termes de règles? Est-ce que ça va être compliqué pour les entreprises? Oui ou non?
2: Alors compliqué, oui évidemment. Déjà, moi je souhaiterais rappeler une chose, c'est que ça nourrit beaucoup de fantasmes. Ah. Quand on a parlé de transparence des rémunérations, tout le monde a imaginé qu'on allait placarder dans tous les couloirs Exactement. Les salaires des uns et des autres.
1: Qu'on allait
2: enfin,
1: connaître,
2: on saurait, voilà. Ce que touche le voisin, ce
1: c'est
2: que touche le manager, c'est absolument pas ça.
1: Ah, alors
2: donc,
1: expliquez-nous.
2: Alors, il y a plusieurs choses. Un premier travail à faire au sein des entreprises, c'est de mettre en place des accords GEPP. La GEPP,
1: c'est-à-dire
2: la gestion des emplois et des parcours professionnels, qui remplace la GPEC, hein, avant on parlait de GPEC, permet de cartographier les postes, d'identifier justement quelles sont les compétences clés, que ce soit des compétences, ce qu'on appelle les soft skills, donc plutôt comportementales, oui. Et les hard skills, les compétences techniques, métiers, pour ensuite identifier justement cette notion d'équité, d'égalité de traitement à profil, expérience, expertise équivalente. On peut effectivement, on doit proposer un salaire équivalent. La deuxième chose, pardon, c'est que au moment de l'embauche, on doit apporter une transparence, une fourchette de rémunération. Alors la fourchette peut se transformer en râteau, hein, on peut dire,
1: oui.
2: Voilà.
1: Ça peut être plus ou moins large.
2: Ça peut être plus ou moins large. Donc oui, c'est extrêmement compliqué.
1: Là, on laisse toute voilure, si je puis dire, à l'entreprise pour donner ce corridor où ça va être normé par des décrets. C'est toujours le risque après, on craint le gold-plating, c'est-à-dire qu'on en rajoute des règles et des règles.
2: Bien sûr. Alors après, l'entreprise, elle rend des comptes à ses salariés, à ses représentants du personnel, les managers, hein, qui sont les premiers acteurs en proximité avec leurs équipes. Donc oui, c'est un gros travail dans un contexte où le droit social en France, vous le savez, connaît depuis toujours une inflation normative exceptionnelle.
1: Eh oui. Bon, donc,
3: et c'est encore une défiance supplémentaire vis-à-vis du marché. C'est-à-dire, si à un moment donné, on croit quand même que le marché du travail fonctionne à peu près correctement et dans la capacité de réallocation de l'emploi, si vous estimez que vous n'êtes pas suffisamment bien rémunéré ou en tout cas qu'une entreprise ne reconnaît pas vos talents à la hauteur de ce qu'ils sont, vous pouvez tout à fait partir chez le concurrent. Et ce n'est pas forcément à l'État en permanence de chercher à surréguler ou à vouloir organiser la manière dont les salaires sont définis. Et on a une grosse problématique de faire confiance dans l'allocation via le marché des salaires, des compétences du travail. Et ça, semble-t-il, c'est encore un frein supplémentaire à l'idée de la performance et de l'innovation. Et je crois qu'à long terme, ça nous freine plus qu'au contraire, ça ne permet l'égalité de tous et la bonne rémunération de chacun.
1: Jean-Marc.
0: Là, je suis d'accord. Je pense qu'avoir des mesures pour aller vers un peu plus de transparence salariale, c'est pas quelque chose de honteux, c'est pas quelque chose qui empêche le marché de fonctionner.
1: Voilà, et puis est-ce qu'on est dans
0: on peut même soutenir l'inverse. On peut même dire que quand il y aura plus le marché, il a besoin de transparence et il fonctionne mieux quand il y a de la transparence. Donc, moi, je pense que derrière les raisons aussi pour rejeter cette avancée vers la transparence salariale, parce qu'effectivement, c'est pas l'affichage de la liste de tous les salaires de l'entreprise à l'entrée.
1: C'est pas la tyrannie de la transparence, quoi.
0: Ça n'est absolument pas ça.
1: Oui.
0: Je pense que derrière les réticences à avancer dans cette direction-là, il y a aussi des bonnes raisons qu'Anthony vient d'évoquer, mais il y a aussi des moins bonnes raisons. Hein. On sait bien que dans les entreprises, il y a parfois, dans les hiérarchies, dans les grilles salariales, il y a souvent des aberrations. Et ces aberrations, ce n'est pas dû à quelqu'un qui travaille mieux, ça peut être dû à quelqu'un qui est arrivé plus tôt ou plus tard.
1: Oui, mais est-ce que c'est encore le cas? Est-ce qu'on vit dans ce monde-là,
0: oui,
1: Jean-Marc, encore?
0: Oui,
1: je vais poser une question provoque et je vais vous la poser, Rocaille. C'est compliqué pour un homme de la poser d'ailleurs, mais est-ce qu'on est encore dans un monde où il y a de grosses différences, des écarts salariaux importants entre les hommes et les femmes, selon les chiffres de l'INSEE, mais il y a toujours la macroéconomie et puis il y a les cas individuels. Mais l'écart salarial homme-femme est de 3,4%, si je ne dis pas de bêtises, à poste et temps équivalent.
0: Et compétences.
1: Alors, encore trop, et compétences équivalentes. Mais est-ce que dans le flux des nouveaux contrats, est-ce que dans la pratique professionnelle aujourd'hui, on est encore dans un monde où il y a des écarts colossaux?
2: Mais évidemment, c'est une réalité, c'est une responsabilité de gouvernance à l'échelle de chaque entreprise. C'est aussi une responsabilité dont s'emparent les représentants du personnel, puisque le dialogue social, moi je considère, c'est un levier de compétitivité aussi. Donc ces sujets-là, il faut les mettre sur la table. Maintenant, quand on parle d'égalité femmes-hommes, ça va au-delà du salaire. C'est aussi l'accession à des postes à responsabilité. Pendant longtemps, nous n'avons eu qu'une seule femme dirigeante au sein du CAC 40, oui. Puis deux, puis trois, quatre pendant longtemps.
1: Et c'est la réglementation, c'est la loi Copé-Zimmermann qui a permis d'augmenter le nombre de femmes dans les boards.
2: C'est très récemment qu'on est monté à 5, 12,5%. Le taux de féminisation au sein des entreprises du CAC 40, c'est pas assez. Et dans les PME, c'est aussi une réalité. Donc oui, c'est un sujet sociétal, je dirais, qu'il faut urgemment adresser, au-delà de l'index qui a été mis en place il y a déjà quelques années.
1: Oui, oui. Mais ça, c'est sur la représentation des femmes dans les organes dirigeants. C'est béant, enfin, je veux dire, c'est évident. Sur la rémunération, encore une fois, est-ce qu'on est encore dans un monde où les femmes à poste équivalent sont moins payées que les hommes?
3: Oui, il reste le
1: Anthony bout de discrimination
3: que tu as évoqué, Raphaël, mais pas que, c'est aussi que malheureusement, les femmes s'orientent moins souvent vers des secteurs rémunérateurs. Par exemple, on manque de femmes scientifiques, on aimerait en avoir beaucoup plus. C'est souvent des postes qui rémunèrent davantage. Donc, quand l'INSEE dit à poste et compétences équivalentes, oui. Il faut bien regarder que, effectivement, même la en amont, il y a des choix, voilà, même de l'autocensure, des fois, de la part des femmes qui, malheureusement, les empêchent d'arriver à des niveaux de salaire élevés. Juste pour revenir sur les grilles salariales, dans une vie pas si lointaine, quand j'étais encore dans le domaine public, on voit bien que appliquer des grilles à tout le monde similaires empêche complètement désormais la discrimination sur la compétence. Et ça, c'est en train d'uniformiser quand même pour partie. On ne peut pas sortir par le haut parce que les grilles sont faites de la sorte. Et puis, il y a le poids de l'organisation qui fait quand même que c'est embêtant puisque ça peut créer à un moment donné des incitations assez fortes à l'idée d'être plus performant si on sait que finalement, on n'en retirera pas spécialement les fruits. J'aime quelque chose d'un petit peu plus schumpeterien dans l'approche.
1: Oui, on se demande comment incentiver les meilleurs. Quoi,
3: mais complètement. Alors après, ils peuvent se revendre ailleurs.
0: Mais... Si Anthony raconte ses souvenirs, moi, je peux aussi raconter un souvenir. Une fois, j'ai obtenu, grâce à un procédé que je ne révélerai pas ici, une augmentation de salaire dans l'entreprise où je travaillais. Et mon chef m'a dit, vous vous rendez compte, maintenant, vous êtes payé autant que X et Y. X et Y étaient au même niveau que moi de compétences, de formation, de tout ça. Leur seule caractéristique, c'est qu'ils savaient, c'était les derniers embauchés dans la boîte. Et je me suis dit, heureusement que j'ai obtenu cette augmentation. Et si j'avais su qu'ils étaient payés beaucoup plus, sensiblement plus que moi, je me serais battu plus tôt pour obtenir cette augmentation. Donc, voilà.
1: Oui. Est-ce que le texte européen tel qu'il est conçu aujourd'hui permet quand même de gratifier les salariés les plus performants par rapport à d'autres? Est-ce qu'on peut garder cet outil d'incentive managérial?
2: Alors, bien sûr, on peut garder cet outil, mais encore une fois, ne nous méprenons pas, cette directive ne règle pas tout. Aujourd'hui, nous n'en sommes pas au niveau attendu. Ce sujet était présenté il y a déjà 10, 20 ans comme une innovation sociale.
1: Oui.
2: C'était déjà
1: révolution.
2: Présenté comme une... Absolument. Et ce n'est pas le cas. Nous ne sommes pas au niveau attendu. Négocier son salaire, c'est une vraie compétence.
1: Oui.
2: Et donc, de fait, il y a un point de rupture qui se crée au moment de l'embauche, parce que certains vont être plus incisifs que d'autres. Malheureusement, on est dans une société qui est encore très patriarcale. Les femmes peuvent parfois souffrir d'un complexe d'infériorité ou un syndrome
1: elles
2: de l'imposteur.
1: Elles osent moins y aller, c'est ce qu'on dit d'habitude.
2: À tort, parce qu'elles ne sont pas moins compétentes que d'autres. Elles sont simplement invisibilisées, très souvent, par la société.
0: Oui, derrière, c'est des questions de management. Hein. Il y a des questions, oui. Effectivement, de droit et de règles. Mais derrière, c'est des questions de management. C'est-à-dire, est-ce qu'un chef est capable de justifier le fait qu'un salarié gagne plus qu'un autre? Est-ce qu'il peut avoir cette explication avec ses collaborateurs? Est-ce qu'il est capable... En France, très souvent, on a des problèmes de management, on a des problèmes de formation de la hiérarchie. On a des gens qui ont du mal à assumer leurs décisions. Oui. Donc, quand c'est caché, tout va très bien. Quand ça se révèle un petit peu, évidemment, ça pose des questions. Derrière, je crois vraiment qu'il y a une question fondamentale de la qualité du management en France sur laquelle il y aurait beaucoup à dire.
1: Bon, et puis...
3: Oui, puis la culture des objectifs est en France très problématique. Très souvent, dès qu'on met des objectifs, on dit que les salariés sont sous pression, etc. Or, ça pourrait justifier quand même en partie des écarts en disant que certains les ont atteints bien plus que d'autres. Et on sent bien que c'est quand même toujours une crispation en France, dans l'air ambiant.
1: Bon, il y a un objectif que beaucoup de candidats vont essayer de poursuivre pendant la campagne présidentielle, c'est rapprocher le salaire net du brut, parce qu'il y a la transparence salariale. Il y a aussi le travail qui ne paie plus. Et puis, il y a ce sondage très intéressant publié dans les Échos ce
0: matin. Continuez de le lire, très bien.
1: Cher Jean-Marc, le pouvoir d'achat est évidemment la préoccupation numéro un des Français. Or, 8 Français sur 10 ont le sentiment que les salaires en France ont augmenté moins vite que l'inflation ces dernières années. D'abord, est-ce que c'est un sentiment justifié, Anthony ?
3: Pour partie, ça renvoie à toute la thématique de la smicardisation de l'économie française où on voit bien que le bas de la distribution, notamment le salaire minimum, est indexé sur les prix.
1: Oui.
3: On a quand même connu des chocs de prix récemment assez importants. Les salaires qui sont au voisinage, mais à 1,5 de SMIC, n'ont pas forcément suivi la même trajectoire. Donc effectivement, il y a ce risque. Alors, on parle souvent de coup d'accordéon au moment où donc les salaires se compressent quand il y a un choc inflationniste avant de nouveau se détendre. Mais on voit bien que c'est un sujet, hein, la différence entre le brut et le net. On le réglera pas. En revanche, si on ne s'attaque pas à ce qu'il y a entre les deux et ce que ça finance.
1: Eh oui.
3: Alors, il y a une partie, on nous dit, c'est du salaire différé, ce qui est pour partie vrai. Il faut poser la question aux Français de savoir est-ce qu'ils veulent s'assurer eux-mêmes ou est-ce qu'ils préfèrent un système de socialisation. Et donc là, ça
1: surtout renvoie. Quand on croit de moins en moins une retraite d'ici 10, 15, 20, 30, 40 ans. Hein. Alors,
3: on aime dire que c'est un choix collectif.
1: Eh oui.
3: Il faut peut-être poser la question aux Français. Et puis, il y a une partie redistributive. Il ne faut pas l'oublier non plus. C'est qu'on a un système qui est très redistributif. Ça a ses vertus, ça a ses défauts. Mais à la fin, peut-être qu'on va aussi un peu trop loin et on fait porter notamment une charge sur le travail qui est quand même assez démesurée, en tout cas qui est plus forte qu'ailleurs, et à un moment donné peut-être taxer un peu plus la consommation, un peu moins les revenus du travail, ça pourrait avoir du sens parce qu'en France on met le paquet sur le travail et ça commence à peser lourdement sur les salariés.
1: Oui, Rokhaya Pondy, on rappelle que évidemment tout notre système social, notre généreux système social, repose quasiment exclusivement sur le travail. Je vous voyais hocher de la tête à ce que disait
2: bien Anthony sûr, j'acquiesce au propos, puisque en réalité le problème c'est la taxe du travail. On a un travail qui est taxé, voire surtaxé, qui n'est absolument pas valorisé. Maintenant, la question qui se pose, passer d'un brut à un net avec un écart moindre, qui paye ?
1: Eh oui.
2: Qui paye ? Parce qu'en théorie, tout le monde achète, hein, tout le monde est partant. C'est un choix collectif. Je pense que si on devait faire un référendum sur le sujet, tout le monde serait d'accord. Mais qui paye ? Les entreprises qui sont déjà asphyxiées, est-ce qu'on les asphyxie davantage ? 68 000 défaillances d'entreprises en 2025.
1: L'année dernière, absolument.
2: À peu près 234 000 emplois concernés. Donc, qui paye ? Qui paye ce manque à gagner ? Qui doit prendre en charge ces écarts qu'il va falloir compenser sur la protection sociale, notamment, qui est le pilier de ce modèle social ?
1: On a des idées qui sortent, hein, Jean-Marc, en ce moment. Il y a Pierre Cazeneuve, le député, par exemple, Ensemble pour la République, qui lui propose un grand Big Bang. C'est, de mémoire, je ne sais plus, 300 euros de pouvoir d'achat supplémentaire pour 15 millions d'actifs pour financer ça. Et lui qui paye, il parle rétablissement de la taxe d'habitation, augmentation de la TVA et augmentation de la CSG, peut-être concentré sur les retraités qui ont une CSG inférieure à celui des actifs. Bon, ce grand débat, on va l'avoir pour la présidentielle, non ?
0: Je voudrais d'abord revenir sur le constat même.
1: Oui.
0: Ça fait pas très longtemps que le salaire moyen, alors il y a différentes mesures du salaire, mais ça fait pas très longtemps que le salaire moyen a dépassé en pouvoir d'achat son niveau d'avant Covid.
1: Ah. Hein ?
0: Donc ça veut dire qu'il y a des millions de femmes et d'hommes aujourd'hui encore qui ont un pouvoir d'achat avec un salaire qui est inférieur à celui de 2019. Donc c'est normal qu'il y ait beaucoup de gens qui disent ressentir une baisse du pouvoir d'achat, c'est vrai. Même si, heureusement, parmi les salariés les moins bien payés, l'indexation du SMIC a permis d'éviter que ça se passe. Mais au-dessus, comme le disait Anthony, il y a des millions de femmes et d'hommes qui ont effectivement encore aujourd'hui une situation financière qui est moins favorable que celle d'il y a 6 ans maintenant.
1: Et
0: donc,
1: oui.
0: Voilà.
1: Ça pèse.
0: Et voilà,
1: c'est normal que ça pèse. Voilà. Ben oui.
0: C'est normal que ça pèse. Alors ensuite,
1: est-ce que le salut viendra par un grand jeu de bonneto fiscalo-social en redistribuant qui paie quoi, en changeant la tuyauterie ?
0: Il n'y a pas 10 000 solutions. Soit on baisse les l'écart entre le brut et le net, entre le super brut et
1: super
0: net,
1: on dit, oui.
0: C'est les cotisations sociales. Hein. Donc, soit on diminue les prestations sociales. Hein. Alors, on peut dire qu'il y a des choses à faire sur les retraites. On peut dire qu'on pourra organiser infiniment mieux le système de santé. Hein. Je rappelle qu'au Royaume-Uni, La dépense de santé en pourcent du PIB est inférieure d'un quart à ce qu'elle est en France, avec une espérance de vie qui est à peu près du même ordre. Donc, ça fait trois points.
1: Il y a des marges de progression de l'efficacité de l'euro dépensé, ce que vous nous dites, Jean-Marc.
0: Je suis schématique, mais bon, voilà. Les retraites, il y a sans doute beaucoup de choses à faire. Moi, je comprends toujours pas pourquoi il y a une... Alors, je sais historiquement d'où c'est venu, mais je comprends toujours pas pourquoi aujourd'hui on a encore un écart sur la CSG pour les retraités et pour les actifs. Ça me paraît totalement injustifiable.
1: Historiquement, d'où ça vient, c'est bien de le rappeler.
0: Il y a 35 ans, ça ne l'est plus aujourd'hui.
1: Ah, voilà, donc, c'est parce que le niveau de vie des retraités était bien inférieur il y a quelques décennies.
0: Non, c'est plus compliqué que ça. C'est parce que quand on a créé la CSG, les salariés...
1: Michel Rocard.
0: En 1991, les salariés ont bénéficié d'une baisse de cotisation et que, dont évidemment ne bénéficiaient pas les retraités. Donc, en échange, on leur a donné ça. Voilà, donc... Bon, mais c'était il y a 35 ans, on aurait pu le supprimer, ce dispositif en sifflet, on n'a rien fait là-dessus. Donc, il y a joué sur les dépenses. Ensuite, il y a joué sur les recettes. Moi, je pense que dans les dépenses, dans les cotisations sociales, normalement, c'est censé financer de l'assurance.
1: Oui.
0: Or, là-dedans, on a sans doute entre un tiers et un quart qui relève de la solidarité. La solidarité, ça ne relève pas de la cotisation. La solidarité, ça relève de l'impôt.
1: Oui.
0: Donc, ça doit être basculé sur l'impôt. Mais faire le tri là-dedans, c'est évidemment quelque chose de très compliqué. On en revient à l'idée de Big Bang. Alors, vous pouvez appeler ça de la tuyauterie socio-fiscale, mais si on veut qu'il y ait moins d'écart entre le brut et le net, soit on diminue la protection sociale, soit on augmente ce qui est.
1: Oui, mais là, ce que dit Rocaya, c'est qui paye. Ça veut dire que c'est les plus modestes qui payent, Jean-Marc.
0: Non, à ce moment-là, c'est l'ensemble des Français, c'est-à-dire pas seulement les salariés. Il y a un très bon exemple, moi j'aime beaucoup, ça fait un bout de temps qu'on n'en a pas parlé, donc je le remets dans le pot de la discussion, c'est les intermittents du spectacle.
1: Oui.
0: Les intermittents du spectacle, ça consiste à faire payer les arts vivants par les salariés du privé, qui profitent des arts vivants. Les salariés du privé, évidemment, mais aussi les salariés du public, qui ne payent pas, puisque c'est de la cotisation chômage, et puis les retraités, hein, qu'on voit très souvent dans les festivals, et y compris dans les concerts, hein, où on voit de plus en plus des sexas, voire des septagénaires, qui sont très heureux d'être
1: absolument.
0: Là. Et c'est très bien, mais
1: vive la culture.
0: Pourquoi est-ce que c'est seulement les salariés du privé qui payent ça? Là, on est typiquement dans quelque chose qui devrait basculer de la cotisation.
1: Oui, puisque évidemment, les fonctionnaires, les agents de l'État, de la fonction publique hospitalière et des collectivités ne seront jamais au chômage. Et donc, évidemment, ils ne cotisent pas.
0: Oui, mais ce n'est pas un dispositif de soutien au chômage, c'est un système de
1: financement du monde de la culture.
0: Aux arts vivants.
1: Clairement.
0: Et donc, ça doit basculer sur l'impôt. Et des exemples comme ça, il y en a beaucoup dans le système.
1: Bon.
3: En résumé, ça a été très bien dit. Il faut arriver à basculer une partie vers la TVA, la CSG, probablement réhabiliter la taxe d'habitation. Et puis ne pas oublier, quand on parle de différence entre brut et net, qu'il est très faible au niveau du SMIC. On ne l'a pas dit aujourd'hui.
1: Ah, il n'y a plus que quoi, 3, 4, 5 points.
3: Exactement. Par contre, il est très élevé dès lors que l'on augmente assez rapidement sur l'échelle des salaires. Donc en plus, il y a ce fameux arbitrage de on soutient très fortement l'emploi au SMIC parce qu'on a un SMIC qui est très élevé, hein, le plus élevé de l'OCDE en proportion du salaire médian. On dépasse 62%.
1: Oui.
3: Et à l'inverse, on
1: 63,5.
3: Pour financer ça, on surtaxe le travail qualifié. Là aussi, ce n'est pas génial hein, parce que ça pousse l'économie française à être plutôt bas de gamme et à l'inverse, on la désincite à monter en gamme puisque le travail qualifié est très pénalisé. Donc il y a ces deux points-là. C'est d'une part basculer probablement plus de financement vers des assiettes plus larges et qui pèsent moins sur le travail, et puis probablement revoir cet équilibre de cotisation sur l'échelle des salaires, qui est quand même très progressive en France, avec un coin socio-fiscal qui devient prohibitif dès lors qu'on arrive à 2-3 SMIC.
1: Oui, je crois que c'est même 67,5, c'est-à-dire que le salaire minimum en France est 2/3 du salaire médian, hein, ce qui crée cette...
3: Et on comprend bien pourquoi on le fait.
1: C'est crispation, hein.
3: Oui. On veut un salaire minimum très élevé, et en même temps, on comprend bien qu'avec un salaire minimum très élevé, ça crée du chômage à ce niveau-là, parce que la productivité n'est pas équivalente, et donc forcément, on est obligé de le subventionner en quelque sorte. Enfin, c'est encore une fois, on se détourne du marché, et le salaire minimum n'est pas une réalité de marché. Alors, après, on peut l'accepter ou non, mais ça crée de la distorsion.
1: Ah non, le salaire minimum, il est indexé sur l'inflation, comme tout un ensemble de dépenses sociales, les retraites, les allocations familiales, les minima sociaux. Et quand on est en période d'inflation, comme nous le sommes aujourd'hui, de retour de l'inflation, eh bien tout cela coûte très, très cher, notre modèle social. On va en parler, hein, un modèle hors de contrôle, ça sera la question qu'on va se poser après cette coupure pub. Et puis on reviendra sur les prévisions de croissance de l'INSEE. Alors, la croissance passée, qui est bien meilleure, la croissance à venir, ça va être plus compliqué. Ne quittez pas, on se retrouve tout de suite.
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1: Allez, il est 9h58, on est de retour pour la seconde partie de l'émission. Vous êtes toujours en direct sur BFM Business. C'est les experts avec aujourd'hui Rokhaya Pondy, présidente de l'Ami Liaison, Jean-Marc Victory, éditorialiste aux Échos, et Anthony Morlaix-Lavidali, économiste chez Rexecode. Nous allons parler, après le pouvoir d'achat, modèle social. Notre modèle social est-il hors de contrôle? Alors, le modèle social, c'est aussi un peu de pouvoir d'achat, c'est aussi du salaire différé pour les Français, mais... on a énormément de prestations indexées sur l'inflation. Et quand l'inflation repart à la hausse, comme c'est le cas aujourd'hui, eh bien la facture coûte très, très cher aux finances publiques. La Commission européenne a déjà tiré la sonnette d'alarme cette semaine. Si on ne fait rien, c'est 5,7% de déficit. Je rappelle que l'objectif cette année, c'est 5,1. On dérape à 5,7 l'année dernière. On apprend, selon nos informations BFM Business ce matin, que ce dérapage en France, il ne serait pas de 5,7 en réalité, mais de 6,2%, ce qui est quand même absolument colossal. Je me tourne vers vous, Anthony Morlaix-Lavidali. Il y a moins de deux mois, je veux dire fin mars, on était sur des bonnes nouvelles annoncées par le ministre des Comptes Publics, après les comptes de l'INSEE, qui nous disaient « Ah, on n'est pas à 5,4, on n'est qu'à 5,1% en 2025 ». On se retrouve deux mois après et on nous explique que ça va repartir à la hausse à 6,2%. Qu'est-ce qui se passe ?
3: Ça, c'est un peu la problématique du yo-yo. C'est-à-dire, un coup, le gouvernement nous dit les finances publiques sont tenues. On comprend pourquoi. Il y a des besoins de crédibilité qu'il faut afficher vis-à-vis du marché.
1: Oui, puis tenues, pardon, mais en étant le dernier de la classe européenne.
3: En dernier de la classe. Mais on nous dit pas de risque de dérapage très fort des finances publiques. Et puis, dès qu'il va falloir faire passer soit des hausses d'impôts, soit des baisses de dépenses, on dit oula, attention, à politique inchangée. C'est-à-dire, si on ne fait rien, on va dans le mur. Donc ça, c'est aussi pour pouvoir justifier...
1: Ça veut dire qu'on fait de la politique avec ces chiffres ?
3: Probablement, mais à un moment donné, la crédibilité, elle peut être attaquée. C'est-à-dire, il y a deux mois, même si on a un choc entre-temps et qui impacte la croissance, on va en parler, mais pas non plus dans des proportions. Enfin, on n'est pas en train de sombrer dans une récession immédiate.
1: On va dire,
3: les prévisions de croissance sont revues, mais pas non plus dans des proportions qui sont gigantesques. On ne peut pas perdre un point de PIB sur le déficit comme ça en un claquement de doigts. Donc là, c'est un peu une problématique, je trouve, de communication du gouvernement. Et plus fondamentalement, Ça, c'est vrai que c'est un sujet en France, c'est que ce qu'on appelle la politique inchangée, c'est-à-dire si on ne fait pas de réforme, le déficit tend à se creuser. Et ça, c'est un problème parce que on a indexé tout un tas de prestations, on parle du salaire minimum, mais c'est vrai de la plupart des prestations sociales, et on fait comme si c'était indu. Il y a beaucoup de pays dans lesquels ce n'est pas le cas. Et ça met d'ailleurs le politique dans une situation très difficile, puisque le politique ne passe son temps à devoir faire des économies, oui, puisque comme on indexe tout, c'est lui qui tout le temps doit se présenter en disant non, il faut mettre un coup de rabot. Ça serait plus simple si, par définition, ça n'était pas indexé, et il allait voir les Français en disant une année sur deux, ou peut-être tous les ans, mais je réindexe, parce qu'au moins il annoncerait une bonne nouvelle. Là, le politique, quel qu'il soit, passe son temps à annoncer des mauvaises nouvelles, parce qu'on a créé un système qui est une pente glissante infinie. Et ça, c'est très problématique. Il faudrait réformer en profondeur le système, parce que c'est pas tenable dans la durée.
10: On a l'impression de voir Cronos dévorer ses enfants, Jean-Marc Vittori.
1: Wow.
10: Une sorte de monstre qui n'arrêterait pas de gonfler sous la pompe de l'inflation. Et effectivement, en face, c'est des coups de rabot budgétaires sur les missions de l'État. Là, on cherche encore 6 milliards d'économies pour compenser le coût de la guerre, mais aussi des dépenses sociales qui dérapent. Et du coup, c'est l'innovation, c'est l'école, c'est même l'armée.
0: Et la justice, alors même que.
10: Et la justice, alors qu'on est en pleine polémique actuellement. Je veux dire, combien de temps on peut continuer à fonctionner dans un système comme ça, qui semble hors de contrôle aujourd'hui, hein ?
0: Ouais, on se raconte des histoires de manière tout à fait impressionnante. Déjà, la première chose moi qui me frappe, c'est que maintenant, on a l'impression que la cible, c'est un déficit de 5% du PIB. Je rappelle qu'il y a 10 ans, on considérait que c'était 3%, et on disait on va passer sous 2, on va être à 2,9, ça va être bien. Et là, maintenant, La cible implicite qu'il y a dans le débat public, c'est 5%.
10: Et on rappelle que 3%, c'est uniquement pour stabiliser la dette.
0: Oui. Et donc ça montre un sérieux dérapage. Ça ne poserait pas de problème si on avait une croissance qui était sensiblement plus forte, mais c'est pas vers là qu'on s'oriente. Première chose. Deuxième chose, c'est la pente que décrit Anthony, qui est tout à fait majeure. Enfin, on peut résumer ça de manière simple. Chaque année, les recettes augmentent mécaniquement de 20 milliards. Bon, si on corrige.
10: Oui, c'est un point de PIB. Non, mais on est sur un point de PIB de hausse de recettes,
0: milliards de hausse de dépenses. Donc chaque année, on est obligé de trouver 20 milliards et qu'on trouve un peu à l'arrache à chaque fois, en rabotant. Et on a tellement raboté qu'il y a des endroits où on est à l'os et où ça fait très très mal maintenant. On a une machine qui est impilotable. Je rappelle que l'un des buts de la réforme des retraites, qui était la réforme des retraites à points, qui était dans le programme d'Emmanuel Macron, qui avait commencé
10: à être
0: mise en chantier, et puis le chantier avait été cassé par l'épidémie de Covid, et puis ensuite on est passé à du rééquilibrage d'âge
10: paramétrique.
0: Le but de ce passage à une retraite à points, c'était d'avoir un système de retraite qu'on pouvait piloter. C'est-à-dire, en fonction de la conjoncture, on pouvait ajuster l'ensemble
10: des
0: dispositifs. C'est comme ça que ça fonctionne dans les pays nordiques. Pays nordiques, quand l'économie va moins bien, les retraites vont moins bien, et tout le monde trouve ça normal. En France, quand l'économie va moins bien, il faut que les retraites continuent de progresser, et donc, évidemment, on creuse le trou. Donc, on a un système en France qui est impilotable, et évidemment, une dynamique politique qui ne favorise pas la reprise en main des affaires.
10: Un système impilotable, nous dit Jean-Marc Vittori. Pardon, mais Rokhaya Pondy, il enfonce droit dans le mur, donc.
2: Moi, je suis d'accord avec Sisi. C'est qu'au-delà d'être impilotable, il est sclérosé. Ça fait 2 ans qu'il ne se passe absolument rien sur les sujets majeurs qui nécessitent une réforme. On est sur des modèles parfois obsolètes, parfois complètement inadaptés. C'est une question de fondation. C'est-à-dire que vous construisez une maison, vous décidez qu'elle aura 1 ou 2 étages, vos fondations, vous les faites en fonction de 1 ou 2 étages. Vous ne les faites pas pour un immeuble. Donc, on a mis des surcouches. On se retrouve aujourd'hui avec un millefeuille qui ne fonctionne plus. Je suis d'accord, il faut des réformes en profondeur. Simplement, on a un agenda politique et à moins d'un an des élections, on sait qu'il ne se passera rien.
10: Et il ne se passe plus rien depuis la dissolution, donc si je vous entends, c'est ça. Hein.
3: Bien sûr, oui.
10: Mais voilà, c'est des fondations qui datent de 1945-48, avec une démographie qui n'avait rien à voir avec celle qu'on a aujourd'hui, et donc il va falloir revoir, donc tout casser et tout refonder. Quoi.
2: Aujourd'hui, on a le vieillissement de la population, on a le taux de natalité en baisse, on a des problèmes de partout. Donc, effectivement, il faut casser le modèle, le réinventer à l'ère de tout ce qui se passe en France et ailleurs dans le monde. L'avènement des nouvelles technologies, l'obsolescence des compétences. On parlait tout à l'heure de performance, mais vous savez, la compétence qu'acquiert un salarié, qu'il y a 30 ans, elle était acquise pour une durée de 30 ans.
1: Eh oui.
2: Maintenant, c'est 2 ans. L'obsolescence, c'est programmé, eh oui. c'est 2 ans. Donc, la gestion des talents, qui est quand même le capital qui crée de la valeur et qui crée de la richesse, il est en danger.
1: Anthony,
3: pour revenir sur notre système qui est impilotable, ce qui est amusant, c'est que le, ce qu'on appelle le politique inchangée, c'est-à-dire la norme, c'est d'augmenter les dépenses de 40 milliards l'an. On fait comme si l'indexation augmentait les dépenses publiques.
1: Ce qu'on appelle le tendanciel, c'est l'augmentation automatique.
3: C'est terrible de faire ça, parce qu'on fait croire aux Français que quoi qu'il arrive, augmenter les dépenses publiques est normal. C'est-à-dire que c'est un état de l'art, mais non. On devrait sacraliser chaque euro dépensé supplémentaire et ensuite en discuter, mais forcément, et ça met le politique un petit peu dans le corner, parce que lui doit annoncer en permanence des mauvaises nouvelles en disant, ben non, il faut que je tienne la dépense ici, parce qu'on a rendu normal l'augmentation permanente des dépenses. Je pense que là-dessus, il faut absolument revenir sur ces indexations, parce que sinon, peu importe le politique au fond, il ne peut pas en permanence annoncer des mauvaises nouvelles, parce que c'est intenable dans la durée, vous devenez monstrueusement impopulaire, et c'est quand même plus facile de désindexer et de dire chaque année je réindexe, là vous êtes nettement plus populaire, que de dire, ah mais non, là on va serrer, là aussi, enfin bon, moi je pense que même politiquement, c'est intenable cette affaire.
0: Oui. Et si on revient sur l'exemple des retraites, hein, l'exemple des retraites, jusque en 1993, les retraites étaient indexées sur le salaire.
1: Le pouvoir d'achat, sur l'augmentation du pouvoir d'achat.
0: Et donc on disait, à un moment on s'est rendu compte que c'était plus possible, et donc on a dit on va indexer sur les prix, ce qui paraissait beaucoup plus raisonnable.
1: Oui.
0: Mais ce qu'on a vu dans les années 2020, c'est que quand on indexe sur les prix et pas sur les salaires, on peut avoir des retraites qui augmentent davantage que les salaires, parce que les salaires
1: ne suffisent plus les prix. On est sur la deuxième crise inflationniste.
0: En 1993, on n'imaginait pas que les salaires puissent ne pas suivre les prix à un moment donné. Dans les années 2020, les salaires n'ont pas suivi les prix, donc les retraites ont augmenté plus que les salaires, ce qui, évidemment, a priori, est totalement aberrant. Et donc, il faudrait un autre mécanisme d'indexation des retraites. Ça fait partie du paquet de réformes qu'évoque Anthony.
3: C'est vrai qu'il revenait du sort, c'est qu'on a indexé les retraites sur les salaires à l'époque où il y avait de la productivité, et on s'est mis à indexer sur les prix quand il n'y a plus de productivité, donc finalement c'est doublement perdant pour les finances publiques. C'est-à-dire,
1: on est complètement à contre-courant,
3: terrible, quoi. C'est vraiment. Mais ça partait d'une bonne intention, mais malheureusement on n'avait pas vu que la productivité pouvait parfois décevoir autant et aller moins vite que les prix.
1: Mais ça veut dire que ça va être le débat du prochain budget, là, si je vous entends tous ici autour de la table. On vient de geler quand même, on vient de désindexer un système, alors c'est pas un système social, mais on vient de désindexer les allègements de charges sur les bas salaires, justement. Ce qui a fait râler tout le patronat, 2 milliards d'euros d'économie.
0: Attendez, avec les allègements de charges, ça veut dire augmenter des
1: impôts. Alors, c'est ce qui
3: dit. Travail.
1: Est-ce qu'on n'est pas là, en réalité, en train de préparer le terrain à une désindexation du coût des minima sociaux pour dire, regardez, on l'a fait pour les entreprises avant l'été, à l'automne, durant la discussion budgétaire, on va devoir serrer la vis parce que ça part complètement dans le décor. Donc, est-ce qu'on peut s'attendre?
3: Ça serait bien, mais on a quand même
1: des indexations des dépenses sociales, Anthony.
3: On pourrait l'espérer, mais on a un goût pour l'impôt qui est infini. Donc, la réalité, c'est que c'est toujours plus facile d'augmenter le coût du travail et de dire que ça n'aura pas tant d'effet que ça, parce que à chaque fois, c'est que quelques milliards. Mais on est toujours sur cette pente glissante de plus de prélèvements et malheureusement, une dépense qu'on a beaucoup de difficultés à contraindre, en tout cas dans son taux de croissance. Donc, je l'espère, mais j'en suis pas convaincu.
1: Quoi il va ressembler ce budget, Jean-Marc?
0: Le débat du budget, ça devrait être comment est-ce qu'on reprend en main des comptes publics qui dérivent naturellement, évidemment. Et le débat, ça va être quel est celui qui va émerger comme candidat pour l'élection présidentielle. Et donc, je pense que ça va être très très compliqué. Je ne suis pas sûr qu'on terminera l'année avec un budget. Je pense qu'on risque assez fortement d'avoir une loi spéciale.
1: Jusqu'à la présidentielle
0: Qu'est-ce que vous voyez comme autre scénario? Vous imaginez des députés se mettre d'accord sur un projet de budget en janvier 2027?
1: Moi, depuis le début, je plaide pour des ordonnances. On passe en force. Le Parlement doit sauter à quelques mois des élections présidentielles. Finalement, c'est peut-être le moment de faire des économies massives. Comment vous anticipez ce budget à venir, Rocaïa?
2: Non, mais on voit bien aujourd'hui que bricoler ne suffit plus. Donc, il faut aller beaucoup plus loin. On parlait de serrer la vis. C'est plus que serrer la vis. Là, faut tout démonter et refaire. À un an des élections, moi je n'y crois absolument pas qu'on aura un budget qui soit tangible, qui soit à la hauteur de l'attendu. Le modèle ne fonctionne plus. On n'a plus les moyens de se l'offrir. Pendant longtemps, il a été envié, ce modèle français. envié, on en parlait partout. Aujourd'hui, il est décrié, et par les Français les premiers. Ouais. Sauf que personne n'est prêt à y renoncer.
10: Oui.
2: Personne ne veut. Alors, on veut la même chose.
10: Chez le voisin, hein,
2: on veut la même chose à moindre coût. On veut toujours le même niveau de prestation, d'accompagnement, j'allais dire, dans des moments clés de vie. Oui. Puisque finalement, la protection sociale, encore une fois, là pour prévenir des risques de la vie, mais aussi nous accompagner dans les moments clés. On en veut plus, mais à moindre coût. Ça peut pas fonctionner.
10: Bon, est-ce qu'il n'a pas de prix, n'a pas de valeur, comme je le dis souvent aussi. Mais là, c'est toute une culture qu'il va falloir changer. Bon, on espère que les experts vous aident en tout cas à y voir un tout petit peu plus clair dans ce qui ressemble quand même à un marasme. Il y a quand même une bonne nouvelle dans tout ça, Anthony. Et vous êtes un peu le lanceur d'alerte de bonnes nouvelles cette semaine. Si, si, si. Ne faites pas les faux modestes. C'est vous qui avez trouvé dans la révision des comptes de l'INSEE publiée il y a une semaine une révision de la croissance en 2022-2023. Mais alors, spectaculaire, dites-nous.
3: Oui, alors c'est vrai que c'est toujours intéressant de regarder au mois de mai quand l'INSEE publie non pas seulement les comptes trimestriels, mais aussi les comptes annuels pour voir, regarder dans le rétroviseur ce qui s'est passé.
10: Oui.
3: Et l'INSEE révise jusqu'à année N-2. Donc ça permet de retrouver un peu de profondeur historique. Déjà, ce qu'il faut avoir en tête, c'est que sur une période des 25 dernières années, depuis le début des années 2000, l'INSEE a une tendance à réviser toujours un petit peu à la hausse la croissance une fois qu'elle intègre les données microéconomiques, c'est-à-dire notamment les liasses fiscales d'entreprise. Et là, ce qu'on a eu sur donc, la croissance 2022 a été révisée à la hausse de 0,2 points, mais la croissance 2023, c'est assez spectaculaire, parce que corrigé des jours ouvrés, on est passé en première estimation de 0,9 à 1,9%.
10: C'est dingue.
3: Et sur 2024, c'est complètement dingue, et de 1,1 à 1,4% sur 2024. Alors d'où ça vient? Essentiellement d'un secteur. Parce que faudrait pas non plus, on a entendu virevolter quelques critiques sur l'INSEE. Je trouve que l'Institut national de statistique.
10: Quand même, on a parmi les meilleurs statisticiens au monde.
3: Exactement.
10: Hein, c'est une maison respectée.
3: Et c'était sincèrement compliqué parce que quand on ouvre un peu le capot, c'est un peu technique, mais je vais essayer de simplifier. C'est d'une part, ça vient d'un secteur et pas de tous les secteurs. C'est surtout l'industrie qui a été, dont la valeur ajoutée
10: c'est ça
3: a été
10: qui est intéressant.
3: Revenue massivement à la hausse. Et pourquoi? Pour deux effets. D'une part, on était dans une période de choc inflationniste. Et le partage volume-prix, quand on est en période d'augmentation forte des prix, c'est pas si simple que ça. Donc ça, le premier point, c'est de dire il y avait des difficultés à traiter les volumes et les prix. Finalement, il y a plus de volume et un peu moins de prix.
10: C'est aussi la crise inflationniste. Dans ce que vous nous dites là, Anthony, c'est
3: exactement.
10: Que c'est la crise inflationniste qui a brouillé toutes les pistes. Tout comme à Bercy, c'est à ce moment-là qu'on a eu des trous dans les recettes de
3: exactement.
10: 40 et 20 milliards. Hein.
3: Tout à fait. Et l'autre point qui a été peu commenté, mais qui explique aussi pourquoi il y a plus de valeur ajoutée, c'est que les entreprises, notamment industrielles, ont fait d'énormes économies de process. À la fois, on consommait moins d'énergie pour un même niveau de valeur ajoutée et moins d'intrants parce que les intrants coûtaient plus cher. Donc, en gros, pour 1 euro de production, on a augmenté le taux de valeur ajoutée de 8% sur la période. Et ça, l'INSEE peut difficilement l'estimer en temps réel parce que c'est basé sur ce qu'on appelle les consommations intermédiaires,
10: oui.
3: qui sont des coefficients techniques qu'elle ne peut réviser que dans les comptes annuels. Et donc, elle n'avait pas beaucoup de moyens de le voir en avance. Donc, il y a à la fois eu ces gains d'efficacité du côté de l'industrie, il y a aussi eu des révisions dans le partage volume-prix. Et quand on additionne tout ça, qui était honnêtement des choses difficiles à voir, effectivement, on a plutôt des bonnes nouvelles. Et les secteurs qui tirent, c'est notamment les autres matériels de transport avec l'aéronautique, le spatial, le ferroviaire, le naval. Ça, c'est quand même des filières en France qui, objectivement, se portent bien. Et ça nous dit qu'on a une industrie qui est encore plus hétérogène qu'on le pensait, avec des segments très dynamiques
10: et, oui.
3: et des secteurs qui, pour le coup, énergo-intensifs, eux, ne vont pas bien.
10: On a encore la production industrielle du mois d'avril qui est tombée ce matin et on voit la courbe des industries de transport qui, franchement, explose tous les autres. C'est le signe de quelque chose. Une production industrielle qui, au total, c'est encore plus 0,1 en avril ce matin, Jean-Marc. C'est plutôt une bonne nouvelle. On a l'impression que, finalement, l'économie française... On n'arrête pas de le dire, y compris sur ce plateau, hein, qu'il y a quand même beaucoup de choses qui vont mal, etc. Elle a une résilience exceptionnelle, je trouve.
0: C'est pas l'économie française, c'est les entreprises. C'est les entreprises qui ont énormément appris depuis 10 ans. Hein. Si vous regardez...
10: C'est quoi, c'est face à la crise, à cette permacrise dont on parle.
0: C'est cet enchaînement incroyable de crises qui leur a donné... qui les a forcés à acquérir une souplesse et une agilité qui étaient, il y a 10 ans, des mots que lançaient les consultants et qui sont devenus aujourd'hui des réalités très concrètes dans le fonctionnement des entreprises. Donc Brexit, premier mandat de Trump, Covid, désorganisation radicale des chaînes de valeur, vague d'inflation, invasion de l'Ukraine, blocage du détroit d'Hormuz. Et donc, face à ça, les entreprises, maintenant, beaucoup d'entreprises, hein, en particulier les grandes entreprises, ont acquis des réflexes en disant ben, il se passe ça, tout de suite il faut faire, on ajuste les commandes, on voit les clients, on parle aux salariés, on réorganise les voies de circulation. Enfin, c'est tout à fait, honnêtement, c'est tout à fait.
1: C'est devenu un mot valise, mais elles sont plus agiles.
0: C'est impressionnant. Oui, elles sont plus agiles et c'est une excellente nouvelle. Bon. Pour revenir sur les chiffres,
1: oui.
0: Alors j'ai vu des commentaires acerbes sur l'INSEE qui viennent de gens qui n'ont pas la moindre idée de ce qu'est la complexité de calculer des comptes nationaux. C'est une opération extrêmement complexe. Ça fait près d'un siècle qu'on perfectionne les dispositifs, mais c'est par nature quelque chose de très complexe puisqu'on additionne des choux, des carottes, des serviettes, des torchons pour essayer de faire un chiffre à peu près cohérent. Le deuxième point, c'est que la correction la plus importante, elle a été faite en fait l'an dernier, hein, sur 2023, puisqu'on avait le chiffre de 2023 avait été relevé de 0,5 points, et là il était relevé encore de 0,2, mais la grosse correction c'était l'an dernier, et c'est un processus qui se fait, c'est impossible de faire plus vite vu la façon dont les données sont ramassées. On peut d'ailleurs se poser des questions parce que les données financières trimestrielles des entreprises sortent un mois et demi après la fin du trimestre, et les entreprises ont du mal à fournir des liasses fiscales. Enfin bon, je pense qu'il y a un petit problème tout de même de circuit qu'on pourrait sans doute arranger. Mais ça dépend pas de l'INSEE. Et le troisième point sur les chiffres, c'est que ça rend encore plus catastrophique la situation des finances publiques. Hein ? Parce que je rappelle que on a commencé à calculer le PIB, pourquoi ? Il y a trois siècles, hein, on a commencé à calculer pour voir quelle était la masse de revenus sur lequel l'État pouvait prélever l'argent. Hein. L'origine du PIB, c'est ça. Et on a perfectionné le dispositif quand, ben, pendant la Seconde Guerre mondiale, parce que les Américains, l'État, gouvernement américain, voulaient savoir combien ils pouvaient pomper pour financer l'effort de guerre. Donc c'est absolument crucial là-dessus. Et donc la production a été plus forte que prévu, et donc les finances publiques auraient dû être.
1: Eh oui.
0: Moins pire que ce qu'elles ont été. Donc ça renforce encore, même s'il y a des histoires de partage prévolu, mais ça renforce encore le sentiment d'incurie que dégage la vision des finances publiques.
1: Mais voire même un hiatus, hein, je viens vers vous, Rokhaya Pandi, mais Anthony, d'abord, il y a quand même un hiatus. Comment on a pu avoir une croissance bien meilleure que prévue et des trous de 20 à 40 milliards dans les recettes en 2023 et 2024, ça paraît quand même absolument
0: spectaculaire. Il y a en partie ce qu'Anthony expliquait sur le partage prix-volume.
3: La valeur n'a pas tellement été revue à la hausse.
0: Voilà. L'État, il perçoit ses recettes sur la valeur, pas sur le volume, pas sur les prix.
1: Donc, on rappelle que valeur, c'est y compris l'inflation, le volume, c'est on déflate les prix de la hausse des prix.
3: Ça renvoie à un problème de fond de la France, c'est que c'est jamais le bon moment de faire des économies ou de faire de la consolidation budgétaire. Donc, on se dit toujours que la croissance déjà sera plus forte demain, ce qui est faux. Et en plus, c'est vrai qu'on s'aperçoit que c'est des années plutôt florissantes, mais on le voyait sur le marché du travail. Ça, c'était quand même assez spectaculaire. On se posait la question de pourquoi autant de recrutement dans l'économie française. Bah, parce qu'il y avait plus d'activité qu'on le pensait. Mmh. C'est une bonne leçon à retenir. C'est rare que les entreprises embauchent quand il n'y a pas d'activité.
1: Bah oui.
3: Donc ça, faut souvent.
1: Et c'est
3: quand
1: ce
3: même...
1: qui explique le maintien de l'emploi, peut-être, effectivement.
3: Exactement. Et le dernier point, je pense qu'il faut souligner dans les comptes, c'est la révision massive de l'investissement des entreprises. 5 points en niveau. Et ça, ça vaut le coup de réviser aussi le jugement qu'on porte sur la politique de l'offre. On a longtemps dit que quand même, on se posait des questions sur les bénéfices que ça pouvait avoir. Là, quand vous regardez désormais la dynamique de l'investissement des entreprises en France, c'est la plus sur les 10 dernières années, la hausse la plus forte de tous les grands pays de la zone euro, grosso modo.
1: Ce qui est plutôt bon signe pour l'avenir. Hein. Alors, c'est beaucoup de services informatiques, c'est
3: vrai. Et c'est en train de basculer sur les dernières années, avec notamment ce qu'on a vu fleurir dans les différents PLF. Donc, il faut peut-être aussi réviser le jugement qu'on portait sur la politique de l'offre en se disant, alors, il faut la financer, cette politique de l'offre, parce qu'il ne s'agit pas de la finance à crédit aujourd'hui, mais que ça peut avoir quand même des effets très positifs, notamment sur les entreprises et sur la dynamique d'investissement. Et ce qu'on a vu, c'est qu'effectivement, le rebond post-Covid, en fait, en termes de dynamique d'investissement, a été absolument massif. Et les industriels ont beaucoup investi. Alors, il y avait eu des dispositifs qui ont été mis en place pour eux, hein, notamment le suramortissement pour les TPE-PME pour se digitaliser. Mais ça, c'est des choses qui marchent. Donc, on devrait quand même reprendre un petit peu ces mesures en se disant qu'est-ce qu'on peut faire pour soutenir durablement l'investissement en France, parce que c'est effectivement à la fin la croissance de long terme.
1: Je voulais qu'on te dise aussi un mot de la productivité. J'ai vu un long tweet d'Éric Heyer, hier invité.
0: Intéressant.
1: Récurrent des experts, Éric Heyer, économiste à l'OFCE, invité régulier ici, qui disait que
10: ça redessine aussi la carte de la productivité française.
3: Oui, ça corrige. Bah forcément, le nombre d'emplois n'étant pas révisé, si vous avez plus de valeur ajoutée, comme la productivité, c'est le rapport entre...
10: Parce qu'on disait qu'elle reculait, finalement...
3: Finalement, on est toujours sous la tendance pré-Covid, mais c'est sûr qu'on n'est pas dans l'espèce d'hécatombe que l'on imaginait. Faut avoir en tête que maintenant, on est désormais au niveau de la moyenne de la zone euro. Ce qu'il faut pas oublier, par contre, en creux, c'est que tous nos problèmes ne sont pas résolus et l'Europe reste en décrochage massif sur la productivité vis-à-vis des États-Unis. Donc, oui, c'est une bonne nouvelle en termes de révision, mais cette dynamique de productivité permet absolument pas de rendre soutenables nos finances publiques, par exemple. Donc, c'est plutôt une bonne nouvelle qu'il faut prendre à bord, mais c'est pas l'Eldorado non plus.
10: Vu le contexte actuel, Rokhaya Pondy, on a envie d'investir quand on est chez l'ami?
2: Alors, investir, tout dépend où et sur quoi. Moi, ce que j'ai envie de dire surtout, c'est que les entreprises, on les côtoie beaucoup. Chez l'ami, ce sont une partie de nos clients qu'on adresse, tout secteur confondu. Et cette notion sectorielle, elle est vachement importante parce qu'effectivement, les écarts existent entre secteurs d'activité.
10: Bien sûr.
2: On citait tout à l'heure les secteurs qui se portent bien, le secteur du luxe, de l'aéronautique, du ferroviaire, etc. Et puis, il y en a d'autres qui souffrent un peu plus parce que tout autant que monsieur, madame, tout le monde, ils subissent aussi le coût de l'énergie qui augmente. Donc, les boîtes de transport, c'est compliqué pour elles, hein. Ça l'est. Et puis, la deuxième chose, c'est que, bonne nouvelle, oui, pour autant, ça ne change rien au quotidien des Français et au quotidien des PME. On a toujours ce sentiment de déclassement qui subsiste, même si l'économie montre des signaux de résistance, de résilience. Bonne nouvelle à nuancer
10: oui.
2: De mon
10: non,
2: point
10: mais c'est
2: de vue.
10: Ça, il faut un peu rentrer dans le détail, effectivement, parce que ce dont on parle là quand même beaucoup, c'est d'un risque de récession technique maintenant, hein, parce que il y avait les bonnes nouvelles pour 2023-2024, mais dans les révisions de l'INSEE, il y avait aussi le premier trimestre cette année. On pensait avoir une croissance zéro, et finalement, c'est une croissance de moins 0,1, Anthony.
3: Ouais, là, on rentre dans le dur. C'est ça le sujet.
10: Le pire est à venir.
3: C'est toujours difficile, oui, de se dire finalement, on allait mieux hier, et là, on est en train de basculer. D'ailleurs, le marché du travail le dit bien. On se disait, comment se fait-il que les entreprises embauchent autant en 2023-2024 là, c'est juste plus le cas. On est en train de détruire de l'emploi en net, notamment dans le secteur privé. Le taux de chômage remonte. Effectivement, on sent bien que le reste de l'année va être compliqué et ça va probablement mordre aussi sur 2027. Donc là, on est parti sur au moins deux années où la croissance elle risque d'être assez faible. D'une part, parce que l'industrie va se mettre à souffrir, mais on voit aussi que dans les services, notamment ceux qui adressent les consommateurs, c'est en train de déguster. Donc c'est sûr que là, l'économie française est en train de basculer dans une zone où ça va être difficile, notamment de consolider les finances publiques. Avec peu de croissance, bon courage quand même.
10: Bon, ce sont les hausses d'impôts hein, pour corriger les déficits.
0: Oui,
10: comment vous voyez l'avenir, Charles?
0: La France n'est pas la seule, et elle n'est pas la seule aussi avec des problèmes de chiffres. Je voudrais vous rappeler ce qui se passe en Irlande. Hein. Nos amis irlandais, ils avaient sorti un PIB au premier trimestre 2026 avec une baisse de 2%. Ils ont révisé hier. Finalement, ce n'est pas une baisse de 2%, c'est une baisse de 12%. Voilà, donc
10: j'avais raté ça.
0: Ceux qui critiquent l'INSEE devraient aller voir ce qui se passe dans l'Office statistique.
10: Hey, quand je me compare, je me console.
0: Alors, c'est évidemment que c'est très compliqué parce qu'ils ont une partie importante des revenus qui vient des multinationales.
10: Oui, c'est ça, hein, la tech notamment.
0: Donc, c'est très, très compliqué à suivre. Mais la baisse du PIB irlandais au premier trimestre risque de faire tomber la zone euro en récession, de faire baisser le PIB de la zone euro dès le premier trimestre.
3: Oui, mais c'est ça, c'est l'histoire notamment des multinationales et des GAFAM avec leurs histoires de transfert de revenus. Il va peut-être falloir à un moment donné sortir l'Irlande des statistiques zone euro parce
10: Ça brouille complètement
3: La lecture, et ceux qui n'ont pas le petit réflexe de corriger, malheureusement, vont se laisser à dire que la zone euro est en récession dès le premier trimestre. C'est sûr qu'à moins 12, même si c'est un petit pays, la contribution fait largement chuter la moyenne. Et on aura probablement un rebond au T2 qu'il ne faudra pas surestimer non plus. Donc ça, corrigeons quand même des fois les statistiques, des petits biais qui peuvent être introduits.
10: Les auditeurs des experts seront prévenus.
0: Voilà, ceci dit, évidemment qu'on n'est pas en pleine accélération, ça c'est sûr. On est plutôt en ralentissement. Et même si on sait maintenant qu'on était plutôt au-dessus, un peu sensiblement au-dessus de 1%, quand on est dans ces zones-là de croissance et que ça ralentit, ça devient très vite très compliqué parce qu'on n'est pas très loin de la stagnation.
10: Oui, ça donne un contexte quand même très particulier pour la campagne présidentielle qui s'ouvre.
0: Et encore une fois, quand on n'est pas très loin de la stagnation, ça veut dire qu'il y a des revenus de millions de femmes et d'hommes qui diminuent. Et évidemment, en temps de campagne, ça ne peut que crisper les relations.
10: Oui,
1: et puis tendre vers les extrêmes, évidemment.
3: Stagnation n'étant pas récession. Je tiens à le dire parce que je trouve que là, le mot récession.
10: C'est bien de le rappeler aussi. Non, mais cette stagflation, parce qu'on a aussi l'inflation qui arrive. Donc
3: je préfère, parce qu'on adore dire que quand il y a un moins 0,1, non, c'est zéro. Quoi. Enfin bon, on peut s'amuser à dire, mais c'est quand même l'épaisseur du trait. Donc pour l'instant, c'est vraiment la stagnation de l'activité. On n'est pas encore dans ce qu'on pourrait appeler le négatif, où là, on a un recul massif. Parce qu'un recul massif du PIB, là, pour le coup, c'est une forte hausse du taux de chômage, c'est beaucoup de destruction d'emplois. On n'est pas
10: encore. On n'en est pas là. C'est-à-dire qu'on a une économie qui stagne, quoi.
3: Voilà. Ah, c'est pas génial, hein. Mais par contre, ça pourrait être bien pire. C'est aussi ça qu'on peut, on peut se dire.
1: C'est ce qui se passe au niveau européen, non ?
3: Oui,
1: on voit aussi en Allemagne, ce qu'on voit finalement, c'est l'ensemble du vieux continent.
0: Évidemment, le choc est même sur l'ensemble du vieux continent. C'est différent aux États-Unis. On a une réaction encore différente en Chine, hein, mais en Chine, on voit qu'il y a une baisse massive de la consommation de pétrole. Hein, je crois 4 millions de barils par jour, c'est absolument colossal.
1: Ah bah, le signal prix est formidable. On vend énormément de voitures électriques et on consomme beaucoup moins d'énergie carbonée.
0: Dans l'ajustement, on a même une production qui morfle. Hein, donc ça va être compliqué dans les semaines et les mois à venir, c'est sûr.
1: Bon, quelques secteurs à surveiller, comme le disait Rokhaya Pondy. Que je remercie, présidente de l'AMI Édition, d'avoir participé à cette émission passionnante, ainsi que Jean-Marc Vittori, éditorialiste aux Échos, et Anthony Morlet, la Vidali, économiste chez Rex et Code. 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N'hésitez pas à la consommer et à la distribuer. Tout de suite, c'est Sandra Gandoin pour BFM Entreprise spéciale transmission. Quant à nous, on se retrouve lundi, même heure, même endroit, en direct sur BFM Business à 9h30. Très bonne journée à tous, très bon week-end, à lundi.
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16: Bonjour à tous, je suis ravie de vous retrouver pour cette nouvelle émission BFM Entreprise, l'émission qui, vous le savez, plonge au cœur des boîtes tout au long de la semaine. Le lundi, on parle de leadership, le mardi des outils RH, le mercredi de croissance et le jeudi de transmission. Ça va être le cas aujourd'hui, vous le savez d'ailleurs, en ce moment on en parle beaucoup, c'est un sujet très sensible en France. Il y a des milliers, voire des dizaines de milliers d'entreprises qui vont être reprises bientôt pour des difficultés, pour des raisons de départ à la retraite du patron. Bref, c'est un très gros gros sujet dont on parle sur BFM Business. Et sachez que parfois, il est possible de reprendre sa propre société. C'est le cas aujourd'hui de cette entreprise dont on va vous parler avec mes invités. Frédéric Deprin, fondateur et repreneur d'Apitech. Bonjour.
17: Bonjour.
16: Ravi de vous avoir dans cette émission. Et face à vous, Marie Téléchéa, avocate et fondatrice du cabinet Téléchéa Avocat. Bonjour Marie.
18: Bonjour.
16: Vous êtes occupée de ce dossier, on va en parler dans les détails. BFM Entreprise, la transmission, c'est parti.
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16: Je ne savais même pas qu'on pouvait reprendre sa propre entreprise. Vous allez nous expliquer votre cas, Frédéric. Vous êtes fondateur et repreneur de la même société. En fait, au départ, vous avez créé Apitech, c'était en 2004. Vous veniez d'où à la base, avant ça?
17: Alors avant ça, d'où je venais? De l'automatisme. Je travaillais en tant qu'automaticien, donc je travaillais dans différentes sociétés. J'ai fondé Apitech à l'âge de 29 ans.
16: Ouais.
17: Donc je ne peux pas dire que j'avais une très très grande expérience quand j'ai monté cette société, mais je tiens à souligner que je venais de l'apprentissage. Donc j'ai appris mon métier d'automaticien en passant par 6 années d'apprentissage. Voilà, je travaillais dans un bureau d'études avant de fonder Apitech, et chez un fabricant de machines,

0: pouvoir entreprendre, que en tout cas je me lance. Et puis disons qu'à l'époque je voyais pas tellement ce qui pouvait m'arriver. Le pire des cas, c'était un échec et j'allais retrouver un travail.
1: Donc vous êtes automaticien. Ouais. Effectivement, Epitex est spécialisé dans l'automatisme industriel, les machines spéciales. C'est quoi concrètement ces machines spéciales, par exemple?
0: Une machine spéciale, c'est au départ, une machine spéciale, c'est une machine qu'on va faire en petite série, qui va être réalisée, conçue pour pouvoir automatiser une fonction bien spéciale dans un processus de production.
1: Donc ça peut être dans tous les domaines.
0: Dans n'importe quelle industrie, dans n'importe quel domaine, voilà. Donc c'est le fait d'inventer sur mesure une machine généralement automatique.
1: On est en 2004. Comment vit Epitex dans les premières années, avant de prendre ce tournant de la food tech?
0: Alors, comment vit Epitex? Déjà, je me suis rendu compte en montant Epitex que je n'avais pas forcément fait d'études, moi, commerciales. D'accord? Donc, il a fallu que j'apprenne à faire du commerce, à trouver des clients. Je dirais que ça s'est passé assez bien, hein, assez rapidement. On a trouvé des marchés, on a automatisé. Je connaissais du mieux possible, en tout cas, le métier. Et donc, je ne m'attaquais pas non plus aux plus grosses affaires, quoi qu'on en ait décroché de très belles rapidement. J'ai toujours eu dans la tête, si j'arrivais à trouver un produit que je pourrais vendre en grande série, donc sortir du spécial, ça pourrait être pas mal.
1: C'est voilà. Ça le tournant de la food tech en 2012.
0: C'est le tournant de la food tech en 2012, ouais. Effectivement. Donc il s'était quand même passé pas mal d'années à travailler dans l'industrie. Voilà.
1: Et donc, ça donne, pour le coup, là, des machines, et on en voit beaucoup aujourd'hui, parce que c'est devenu très développé, par exemple, des distributeurs automatiques de baguettes. C'est ce genre de machines.
0: C'est par ça que j'ai commencé, effectivement. Ouais. Donc, ça devait être en 2012, effectivement. Je m'associe à des gens. Epitex spécialisé dans l'automatisme et l'informatique industrielle, et puis mes associés, eux, spécialisés dans la tôlerie et la peinture. Et donc, on fait un distributeur de baguettes ensemble, on s'associe. Et puis, quelques années plus tard, ce monde de la food tech me plaît bien, et je décide donc de développer un distributeur de pizza. Voilà,
1: on est à peu près en 2015. Vous élargissez en fait ce business model à plusieurs produits.
0: Exactement.
1: Et ça, voilà, l'entreprise va bien, l'entreprise est en croissance.
0: Exactement, l'entreprise est en croissance, va bien, alors avec des hauts et des bas, parce que quand on est dans ce genre de croissance et dans ce monde un petit peu de R&D, déjà c'est de nouveaux marchés pour moi, parce que je ne vends plus à des industriels, je discutais avec des patrons de maintenance, des patrons de production, des patrons d'usine à qui j'allais vendre mes solutions, donc plus comme un chargé d'affaires, et là j'arrivais dans la vente directe. J'allais vendre à des commerçants une machine. Donc finalement, le circuit de décision est complètement différent et la manière de vendre ces machines est complètement différente également.
1: Vous prenez presque un nouveau métier là.
0: Et exactement, c'était un nouveau métier. La seule chose qui me restait, c'était finalement les machines et l'automatisme.
1: Ouais. Hein.
0: J'ai eu des difficultés qui étaient quand même liées, j'aurais tendance à dire, au financement. Hein,
1: on va le voir, effectivement, voilà. Au moment, mais quand même au début des années 2000, le texte était concluant, ces distributeurs, ça marche bien, l'actionnaire investit massivement, et vous dépassez les frontières, vous internationalisez, c'est quand même des sacrés pas pour une entreprise, tout ça.
0: Oui, mais ça, c'est pas au début des années 2000.
1: Ça, c'est pas au début des années 2020.
0: Exactement,
1: oui, c'est ça.
0: Les années 2020. Donc en 2015, devant moi, cette croissance que je peux entrevoir, puisque je me dis que ces machines, je vais pouvoir les vendre en grande série, eh bien, je cherche donc un investisseur, quelqu'un qui va croire en moi. Et donc, je trouve cet investisseur et on décide finalement d'avancer vite. Hein, donc vite, ça veut dire qu'au départ, j'avais beaucoup de sous-traitants qui réalisaient les pièces de mes machines et on s'intègre. Donc s'intégrer, ça veut dire que on va acheter de la tôle, on va acheter des composants électroniques et on va faire nous-mêmes nos machines, voilà, sans sous-traitant.
1: Ouais.
0: Alors c'est ce qui a représenté beaucoup d'embauches, hein, puisque on va dire que post-Covid, on était à peu près 200. D'accord. Je m'associe en 2016, post-Covid, on est passé de... À cette époque, on se retrouve 200 et on était en 2016, on était 5. Oui, donc en 4 ans, et le chiffre d'affaires passe à peu près de 500 000 euros à l'époque, en 2020, une trentaine de millions d'euros, si je me souviens bien. Donc vous voyez un petit peu la croissance qu'il y a eu en 4 ans.
1: Et vous distribuez, on disait que vous internationalisez, vous distribuez dans quel pays? Combien de pays?
0: Alors au départ, surtout en Allemagne, habitant en Lorraine, on est assez proche de l'Allemagne, donc on a beaucoup vendu en Allemagne, également un petit peu en Angleterre. On a cherché les pays, dès l'instant où on avait de la demande, hein, puisqu'on créait du lead, eh bien,

0: ont cherché à vendre dans ces pays, donc majoritairement quand même en Allemagne et en Autriche.
1: C'est un business qui existait, c'est vous qui l'avez amené, ou il y avait des gens qui avaient déjà pensé à créer ce genre de machine aussi dans ces
0: non,
1: pays-là?
0: Non, moi je ne l'ai pas amené, il y avait déjà effectivement un acteur connu et reconnu qui fabrique des distributeurs à pizza, et donc voilà, j'étais un nouvel acteur.
1: Oui, c'est ça, vous partagez le marché. Ça a l'air florissant, ça a l'air de très bien marcher jusqu'à ces années 2020. Quand les difficultés apparaissent-elles et pourquoi, Frédéric ?
0: Alors, les difficultés n'apparaissent pas en 2020. En 2020, on continue à accélérer. Si vous voulez, en 2020, moi, je décide d'ouvrir un laboratoire à pizza qui va permettre de créer, enfin, en tout cas, de prouver un business model. C'est-à-dire, ce laboratoire à pizza, j'allais pouvoir exploiter 40 à 50 machines. Il faut savoir que mes clients historiques à l'époque pouvaient acheter jusqu'à une dizaine de machines. Mais j'aurais souhaité pouvoir accélérer, d'accord, les ventes et me dire, tiens, même ces clients-là croient en un modèle qui était avoir un laboratoire, fabriquer plus massivement des pizzas et avoir une tournée de livraison, enfin plusieurs tournées de livraison. Donc exploiter une quarantaine de machines, ce que j'avais en tête. Donc, je me suis dit, je vais faire ce laboratoire, je vais prouver le modèle et puis ensuite, derrière, j'irai chercher des investisseurs en France et à l'étranger. C'était surtout pour l'étranger. Parce qu'à l'étranger, on remarquait que c'était ce qui plairait plus. En France, il y a beaucoup de restaurants qui fabriquent des pizzas. À l'étranger, un peu moins.
1: Ça veut dire que suivant les pays que vous desservez, votre business model n'est pas le même. Vous diversifiez un petit peu pour l'étranger. Et c'est ça qui a posé problème.
0: C'est pas ce qui a posé problème.
1: C'est quoi qui a commencé à faire émerger les difficultés.
0: Donc, en faisant ce laboratoire à pizza et en commençant à exploiter plusieurs machines nous-mêmes, l'investisseur principal dit, tiens, le modèle est quand même beau. Moi, je vais y mettre les moyens et finalement, on va créer plusieurs dizaines de laboratoires. Donc, on va fabriquer beaucoup de pizzas, fabriquer beaucoup de machines et les exploiter nous-mêmes. C'est ce qu'on a fait. D'accord ? C'est ce qu'on a fait. Donc, ça a pris à peu près 3 ans, 4 ans. Avec, comme dans tout projet, peut-être certaines erreurs stratégiques. Il a fallu un petit peu retourner le modèle aussi. Ça a consommé beaucoup d'argent. Mais ce qui n'a pas joué en notre faveur, finalement, c'est une situation post-Covid. La guerre en Ukraine, les matières premières devenues rares, qui explosent, remontée des taux. Enfin, on a connu
1: c'est le marché qui se retourne.
0: Et un petit peu. Et puis, on a du mal à se faire financer. Donc l'investisseur, il fait ce qu'il peut, il met beaucoup, beaucoup d'argent, mais finalement, on n'arrive pas à trouver des banques qui ont envie de croire au modèle. En tout cas, il reste frileux, et puis, force des choses, à un moment donné, on manque d'argent, simplement.
1: C'est ça. Alors, il a des idées, l'investisseur, mais effectivement, vous n'avez pas, au final, assez de fonds pour tout développer.
0: Non.
1: Marie, quand arrive ce dossier d'Apitech sur votre bureau ?
2: Déjà, Apitech était en redressement judiciaire et je rencontre donc Frédéric Deprin qui était à l'époque le directeur général et qui était quand même dans une situation un peu désemparée parce qu'il était en train de perdre sa propre entreprise. Et là, en fait, j'ai fait une analyse assez rapide de la situation. J'ai vu déjà que Frédéric Deprin était un bon dirigeant et que l'origine des difficultés, elles étaient quand même conjoncturelles. Et ça, c'est une première étape pour pouvoir présenter une offre de reprise. C'est-à-dire que l'origine des difficultés n'était pas liée au management de Frédéric Deprin. Et j'ai vu également, très rapidement, que les salariés aussi étaient derrière Frédéric Deprin.
1: Oui, parce que le business était cohérent, au final, dans cette entreprise.
2: En tout cas, c'était l'origine des difficultés et le projet, en tout cas, de Frédéric Deprin était cohérent. Donc ça, c'est la première étape. Et donc, je lui ai dit, mais pourquoi tu rachèterais pas finalement ton entreprise à la barre du tribunal ? Il y avait un appel d'offres qui avait été lancé. C'était une entreprise, de toute façon, qui allait être cédée à la barre du tribunal. Et donc là, je lui ai lancé cette idée. Parce que, contrairement à une idée reçue, le fondateur, le dirigeant, peut, sous certaines conditions, racheter son entreprise, sa propre entreprise à la barre du tribunal.
1: On va y revenir, parce qu'on n'a pas exactement identifié ce que cette situation de manque d'argent avait fait à l'entreprise en soi, justement avant d'arriver en dressement judiciaire. Ça fait quoi ? Ça veut dire qu'on doit se séparer des équipes, qu'on ne peut plus produire ? C'est quoi les effets concrets sur votre business ?
0: Concrètement, dès l'instant où on a ce manque d'argent qui est arrivé principalement de l'actionnaire principal, on est sur une phase de croissance très très forte, avec beaucoup d'emplois, et donc ça consomme des fonds. C'est une entreprise qui se crée aussi vite consomme des fonds longtemps. Donc à un moment donné, mais vous avez beau faire du chiffre d'affaires et rentrer de l'argent, on allait faire en 2025 une trentaine de millions d'euros de vente de pizza, ce qui était quand même pas anodin.
1: Ouais.
0: Mais il y avait beaucoup de gens à faire vivre.
1: Il y a trop de monde, en fait.
0: Finalement, voilà, ça s'arrête. Ouais. Quand vous n'avez plus d'argent, bah, les salaires, on se demande comment on va les payer à la fin du mois. Et puis, on est obligé de déposer son bilan. Hein. On n'a pas le choix. Hein. Donc, c'est vraiment un problème lié à la trésorerie.
1: Dans ces cas-là, c'est quoi les options, justement, juste avant de revenir avant cette décision hein, dont on a parlé à l'instant, mais c'est ça. Qu'est-ce qui se passe concrètement quand on est dans cette situation-là? C'est quoi les choix qu'on a, Marie?
2: Ben, en fait, là, l'actionnaire a décidé qu'il fallait arrêter d'investir de l'argent parce qu'il ne croyait plus, hein, si j'ai bien compris, au modèle.
0: Donc, c'est pas qu'il ne croyait plus, c'est qu'il ne pouvait plus.
2: Il ne pouvait plus. Donc voilà, donc les salaires, il y avait quand même 800 salariés dans ce dossier, c'est un gros dossier, hein,
1: ouais.
2: Capitec.
1: Ouais.
2: On n'a plus qu'une possibilité, c'est recherche d'un repreneur.
1: Ouais.
2: Et pour que les salaires soient bien pris en charge par les AGS, il faut effectivement régulariser une déclaration d'état de cessation des paiements et solliciter un redressement judiciaire. Avec un appel d'offres très rapide, ce qui a été le cas dans Apitech.
1: Donc, ce que je disais en début d'émission, c'est que je ne savais pas qu'on pouvait reprendre sa propre entreprise, effectivement. Mmh. C'est intéressant parce que ça veut dire qu'on considère que malgré le fait que cette entreprise est dans cet état-là pour le moment, ça veut pas forcément être. C'est pas forcément la faute du dirigeant, au final, déjà.
0: Non. Non, c'est pas forcément de sa faute. Non. Là, il y a tout un contexte, tout un projet qui finalement ne pouvait plus se financer.
1: Oui.
0: Une stratégie, oui. Alors, c'est sûr qu'après coup, si on s'était concerté, on aurait peut-être fait des choses différemment, c'est même certain. Hein? Mais là, on était dans cette situation, on n'avait plus le choix.
1: Donc, dans les repreneurs potentiels, effectivement, il y a Frédéric qui peut reprendre sa propre entreprise. Qu'est-ce que ça implique?
2: Alors, pour revenir à ce que vous disiez, Sandra, surtout en ce moment, avec tous les événements conjoncturels,
1: oui.
2: Donc cette règle de possibilité de reprendre une entreprise par le propre dirigeant, il faut la regarder. Donc ça implique de faire une offre de reprise sous condition d'obtention d'autorisation du ministère public. En fait, le tribunal n'a pas le droit d'examiner l'offre de reprise du dirigeant si le ministère public, donc qui est le garant de l'ordre public, a autorisé cet examen. On va le savoir à la fin, si on est autorisé ou pas, juste avant l'audience d'examen de l'offre.
1: D'accord.
2: Et en réalité, qu'est-ce qu'il va regarder le parquet? Il va accepter l'offre si c'est la meilleure offre par rapport aux autres candidats. Donc, on se rappelle, c'est quoi la meilleure offre? C'est déjà, par rapport à l'offre du dirigeant, un diagnostic précis de l'origine des difficultés. Qu'est-ce qui s'est passé pour en arriver là? Et comment je vais assurer que je ne me retrouverai pas devant le tribunal de commerce dans 2 ans?
1: Oui, c'est ça.
2: Première étape. L'offre qui préserve les emplois, donc qui reprend le maximum d'emplois, le meilleur projet d'entreprise, et le dirigeant connaît bien son entreprise, avec le meilleur BP et bien sûr un BP financé. En l'espèce, on a quand même un dirigeant qui a mis hein, son argent personnel sur la table aussi hein, pour acheter cette entreprise. Et enfin, troisième point, le prix de cession. Donc en l'espèce, l'offre de Frédéric Deprand était quand même meilleure. Et on a été autorisé, le tribunal a pu examiner son offre et on a gagné.
1: Il y avait d'autres offres de reprise,
2: oui.
1: Vous étiez face à d'autres dossiers?
0: Oui, oui bah, face à mon concurrent, notamment.
1: Le concurrent voulait vous reprendre?
0: Oui.
1: Ah oui, effectivement.
2: Des belles offres.
1: Ouais, là, c'est un pari risqué. Enfin, c'est une situation où on peut tout perdre, quoi.
0: Ah bah évidemment.
1: Vous êtes dans quel état d'esprit à ce moment-là?
0: Bah, écoutez, l'état d'esprit, faut peut-être remonter à avant. Hein. Mm-hmm. C'est au moment où ça arrive, on a l'impression de... C'est une tempête terrible. Hein. Je me suis dit, mince, qu'est-ce que je vais finalement faire de ma vie? Qu'est-ce que j'ai envie de faire? Qu'est-ce qui va m'arriver? Je pensais à tous ces gens qui allaient perdre aussi leur emploi. Tout ce travail qu'on a fourni pour en arriver là.
1: Oh, ça faisait 20 ans que vous y étiez. Hein.
0: Bah oui. Et puis vous savez, quand vous avez pensé vos machines, vous avez pensé à vous avez réalisé vos lignes de production, vous avez intégré tout votre modèle. Finalement, c'est quand même beaucoup, beaucoup de travail et beaucoup de réflexion.
1: Mmh, hein. Mmh.
0: Donc tout ça allait s'effacer. Et je me suis dit, c'est pas possible. Forcément, je peux sortir de ce rêve. Là, je peux faire quelque chose. Ce mauvais rêve. Et donc, Marie me dit, reprends ta société. Et je me suis dit, effectivement, je vais faire une offre pour reprendre ma société. À ce moment-là, peu de temps après, je vois que mon concurrent va se positionner. Je me suis dit, j'ai deux options. Ou ça passe ou ça passe pas. Mm-hmm. Si ça passe pas, j'aurais fait le maximum. Je serais allé au bout. Voilà, j'aurais essayé de sauver un maximum d'employés, j'aurais essayé de sauver mon projet, j'aurais essayé de reprendre la main.
1: D'accord ? Mais ça passe.
0: Mais ça passe.
1: Ouais, ça passe.
0: Et là, forcément, quand ça passe, ben, on est très heureux.
1: Ça prend combien de temps ce processus de reprendre
0: sa propre
1: société ?
2: Ça dépend des sociétés, ça dépend de la trésorerie de la société. L'intérêt de l'administrateur judiciaire, c'est de recueillir les meilleures offres. Donc, il lui faut plus il a de temps, plus on va aller chercher les candidats, plus on va faire monter les enchères. Mais si la société a plus de cash, ce qui était le cas, enfin les sociétés en l'espèce, ça peut partir très vite. Donc, il faut racheter en 3 semaines. Mais l'avantage, c'est que le dirigeant qui connaît bien son entreprise, il va pouvoir se positionner assez rapidement dans ce délai court, alors qu'un concurrent ou une entreprise tierce, 3 semaines, ça va être short pour se positionner.
1: Vous êtes reparti... est-ce que vous considérez que vous êtes reparti de zéro ?
0: Non, on ne repart pas de zéro, parce que le zéro, je le connais. Ce n'est pas zéro, ça. Non, non. J'ai tendance à dire qu'on repart un peu dans les meilleures conditions. C'est-à-dire qu'on a choisi quand même on allait vouloir redémarrer, on l'a exprimé dans un projet. Ce projet, maintenant, il faut s'y tenir. D'accord ? Donc non, ce n'est pas de zéro. Il y a une certaine remise à zéro, effectivement, la confiance des clients. Mais avant la confiance des clients, avant tout, bien les humains qui travaillent dans cette société.
1: Les salariés.
0: Les salariés sur qui on va devoir compter et qui comptent sur nous, qui ont perdu des collègues, parce que beaucoup sont partis.
1: Vous êtes reparti avec combien de salariés sur cette deuxième aventure ?
0: Alors, on est reparti avec 38 ou 39 salariés. Je dirais 39. Voilà. Mais l'un d'eux avait un mandat social, donc bon, on m'a dit 38. Aujourd'hui, je souligne quand même qu'après 6 mois, on est quand même 44. D'accord ? Donc il y a déjà eu un petit peu
1: Ça reprend.
0: Ben oui, il y a déjà eu un peu de... Voilà, exactement. Ouais.
1: Qu'est-ce que vous faites différemment aujourd'hui dans le business et dans la stratégie par rapport à ce que vous faisiez avant la reprise ?
0: Oui.
1: Parce que, je veux dire, un contexte et une conjoncture, ça vous tombe dessus. Alors, il faut quand même se prémunir.
0: Oui. Alors, revenons à l'idée de base qui était en fait ce premier laboratoire qui consistait à avoir un nouveau business case, d'accord ? Montrer comment on allait pouvoir exploiter beaucoup de machines au départ d'un labo. Finalement, on a prouvé le concept avec Just Queen. Just Queen, moi, je ne reprends pas. D'accord ? Je me positionne uniquement sur APTech, qui était la société qui concevait, fabriquait, mettait en service toute la partie machine.
1: Toute la partie machine, vous revenez sur votre business model de base.
0: Exactement.
1: Votre idée du départ.
0: Exactement.
1: Ouais.
0: Et là, les clients ont bien vu ce qui s'était passé avec Just Queen, donc croient en ce nouveau business model qui est d'exploiter beaucoup de machines au départ d'un labo. Ils y croient. Ça se voit. Maintenant, je le sais. Beaucoup de machines ont été fabriquées pour déployer Just Queen. Donc, ces machines, elles étaient en stock. D'accord ? Donc, déployant ces machines-là, eh bien, on avait toujours un objectif de croissance avec cette reprise. Dire, ces machines vont se déployer, ça fera plus de maintenance. Et il y a également un logiciel qui permet de les exploiter, qui nécessite un abonnement mensuel. Donc, on voit tout de suite qu'on va pouvoir recréer de la valeur et surtout du récurrent et développer à nouveau la société. Ça, c'est déjà une première chose. Deuxième chose, au moment où on reprend, c'est se dire comment je vais pouvoir m'appuyer sur les clients historiques. D'accord ? Donc récupérer évidemment la confiance qui avait pu être perdue, parce qu'on les a quand même concurrencés à un moment donné avec notre société Just Queen. Donc c'est tout ce travail qui restait à faire, et là rien n'est gagné, parce qu'on a beau avoir repris la société, il y a de l'humain derrière qui doit croire en vous à nouveau.
1: Comment elle va, la société, aujourd'hui ? Vous l'avez dit, vous avez déjà réembauché un petit peu.
0: On a déjà rembauché. Je trouve que, en tout cas, je sens des salariés, je les sens heureux, je les sens bien. On passe tous beaucoup de temps ensemble. Je veux dire, il y a beaucoup d'échanges. C'est une société qui est déjà très agile et bien structurée, parce qu'elle s'est appuyée sur des processus qu'on avait dans cette grosse société. Donc, pour une société de petite cinquantaine de personnes aujourd'hui, bien finalement, on a déjà beaucoup de process, beaucoup d'organisation. Et puis, le chiffre d'affaires va bon train. Donc, on est plutôt très heureux.
1: C'est optimiste. C'est l'heure du conseil de l'expert.
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1: La fin de l'émission pour retenir un peu les leçons de cette aventure. Qu'est-ce qui vous a manqué ? Qu'est-ce que vous referiez différemment si vous aviez à revivre ça ou face à de nouvelles difficultés ?
0: Ce que je referais différemment, c'est que je me repositionnerais en 2021 quand l'actionnaire principal, que je respecte beaucoup, a finalement décidé d'aller très vite en ouvrant lui-même les labos. J'appuierai le conseil en disant non, on doit absolument essayer de rester sur l'idée de base. On prouve le concept, ouais. Cherchons des investisseurs, premièrement, ce qui nous aurait fait fabriquer beaucoup moins de machines. On aurait pu garder énormément de fonds, hein, parce qu'on avait beaucoup de stocks, hein, même au moment de la liquidation. Et le projet aurait certainement réussi. C'était quand même une sacrée bonne idée.
1: C'est un beau rebond, hein, c'est quand même, mais, ce que vous racontez.
0: Mais j'insiste quand même sur le fait que si je n'avais pas rencontré cet investisseur, je ne serais pas là aujourd'hui. D'accord ?
1: Il a donc fait partie de l'aventure d'une façon ou d'une autre.
0: Et je lui dois.
1: Voilà. Marie, en quoi c'est important de se faire accompagner et cette option-là, de reprendre sa propre entreprise, est-ce que c'est fréquent ?
2: C'est indispensable de se faire accompagner quand on veut reprendre une entreprise comme Apitech, qui était quand même un gros dossier, et surtout quand on était l'ancien dirigeant. Pourquoi ? Parce qu'il faut montrer patte blanche, il faut montrer qu'on est sérieux, et donc être sérieux, ça veut dire quoi ? Déjà prendre un conseil, être présenté, mettre des moyens, en fait, hein, dans cette offre de reprise. Donc être accompagné, c'est très important. Et sur ce dossier, moi, j'ai vu tout de suite que Frédéric avait le potentiel de reprendre son activité. En revanche, c'est assez rare quand même. Le principe, c'est que les tribunaux n'aiment pas ça. Hein. Pourquoi ? Parce que sinon, ça donnerait envie à des dirigeants d'organiser leur propre faillite et quelque part récupérer leur entreprise sans les actionnaires et sans le passif. Donc c'est une exception. J'ai vu, je le vois assez vite maintenant avec mes quelques années d'expérience, que Frédéric avait tout à fait le potentiel de reprendre et j'ai eu raison puisque c'est un succès, c'est un très beau succès.
1: Bravo. Le mot de la fin, Frédéric ?
0: Le mot de la fin, c'est... Bah Marie, je te remercie. Parce que je fais partie de l'équipe, t'as cru en moi, beaucoup ont cru en moi, et puis ça m'a permis de me battre plus fort, je suis très heureux.
1: Oui, voilà. Apitech est reparti dans le business. On lui souhaite le meilleur. Merci à tous les deux d'être venus dans cette émission. Frédéric Deprin, fondateur et repreneur d'Apitech, du coup. Marie Téléchéa, avocate et fondatrice du cabinet Téléchéa Avocat. Merci à tous les deux. Émission à retrouver sur notre antenne à 12h30, évidemment, et en podcast et en replay sur notre appli et notre site. Passez une très bonne journée sur BFM Business.
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4: Eva Jaco, dans un marché de l'habillement qui est en recul, la mode sous licence, elle progresse, plus 13% en volume en France. Comment expliquer ce succès ?
5: Eh bien déjà parce qu'acheter un t-shirt à l'effigie de votre héros préféré, c'est plus attrayant que d'acheter un t-shirt basique. Ça dépend vraiment du coup de cœur et il y en a pour tous les goûts. Vous avez des t-shirts Lilo & Stitch, des pulls Pat Patrouille, des pantalons Spider-Man ou même des chaussettes Hello Kitty. Les vêtements sous licence sont en plein essor. Ils représentent plus de 30% du chiffre d'affaires du marché français des licences, estimé à près de 8 milliards de dollars en 2024. Et surtout, on les retrouve partout, chez Primark, Lahl, Kiabi, Gémeaux, Jules et même chez Leclerc. Ils représentent une vraie opportunité pour le secteur de la mode avec des pics dans l'année, comme lors de la rentrée des classes ou des sorties de films ou de dessins animés qui permettent d'attirer les consommateurs en magasin. Ce marché est soumis au temps fort. Vous voyez, en ce moment, il y a les 30 ans de Pokémon. Ça fonctionne plutôt bien. Il y a aussi la sortie de Blockbuster qui va arriver cet été. On peut citer Spider-Man, Vaiana ou encore Les Mignons. Alors pourquoi est-ce que ça plaît autant ? Eh bien c'est un achat plaisir, ce qu'on appelle un achat d'impulsion. D'ailleurs selon l'étude qui vient de sortir de Worldpanel et Sun City, 77% des achats de vêtements sous licence n'étaient pas prévus initialement.
4: J'ose pas vous demander si c'est que pour les enfants, parce que votre voisin de plateau porte régulièrement des t-shirts sous licence. Encore ce matin.
6: Hein, voilà.
5: Vous êtes exactement la cible.
6: Licence Zelda, vous l'aurez
4: donc
6: connu.
4: C'est les enfants et Anthony Morel.
5: Oui, alors c'est vrai que les enfants, ça reste le cœur de cible. D'ailleurs, les licences les plus vendues, ce sont des personnages de dessins animés, mais les adultes s'y mettent aussi. Les adolescents, les adultes, le phénomène est devenu transgénérationnel. On a beaucoup de licences sur Stranger Things, des vêtements qui se vendent. Et puis, il y a les femmes aussi, les femmes qui achètent plutôt des pyjamas. En tout, c'est près de 10 millions de Français qui achètent en moyenne 5 articles de licences par an.
4: Alors, qui produit ces vêtements ?
5: Alors, parfois, ça peut être directement la marque ou le distributeur, comme Primark. Eux, ils ont un bureau dans leur siège à Dublin et ce sont les équipes qui conçoivent ces produits-là. Ils ont des droits de licence avec Disney, Marvel, Netflix, la NBA ou encore Universal. Et il y a des fabricants spécialisés, comme par exemple Sun City. Eux, ils détiennent 300 licences et ils conçoivent, ils produisent directement et ensuite, ils vendent aux marques. Ça fonctionne plutôt bien. Eux, ils sont en croissance de 12,5% avec un chiffre d'affaires de 55 millions d'euros.
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12: Bonjour à tous, bienvenue dans cette nouvelle masterclass. Aujourd'hui, on va avoir deux thématiques centrales. Bien évidemment, vous le savez, on a la semaine prochaine l'introduction de SpaceX et ça soulève une problématique, notamment en termes de concentration dans le domaine de la tech et de l'IT plus largement. On va en parler en première partie. On va aussi faire un focus sur l'épargne des Français, mais surtout comparer aussi à ce qui se passe aux États-Unis, qui a raison, qui a tort. On y regardera aussi en deuxième partie et bien sûr, on aura Quand le monde s'affole, le segment géopolitique avec Mathieu Jolivet. Tout pour investir, la masterclass, c'est parti.
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12: Accueillir en plateau Maud Reynalter, vous êtes directrice des investissements chez Belfius Asset Management. Bonjour.
13: Bonjour.
12: On a effectivement une thématique qui est assez centrale, bien évidemment, et on en parlait avant de commencer cette émission. Vous me disiez, il y a énormément de demandes aujourd'hui pour SpaceX. Avant d'aller dans le détail sur SpaceX, j'aimerais revenir quand même sur un sujet qui est essentiel et qui revient assez régulièrement. J'ai eu encore ces questions de la part de clients aussi. On a une forte concentration tout de même dans la tech, dans l'IT. On le voit de manière très nette. Par exemple, sans parler uniquement des États-Unis, en Corée du Sud, vous avez deux, trois valeurs tech semi-conducteurs qui ont tiré l'essentiel de la performance des entreprises cotées en Corée du Sud. Est-ce que c'est un risque?
13: Alors, je dirais que c'est un risque, mais aussi une opportunité. Premièrement, vous avez raison, la performance des marchés émergents a été soutenue par la tech, une grosse partie par la tech cette année. Pourquoi? Parce que les investisseurs qui avaient marre d'être concentrés sur les US tech, qui étaient assez chers, se sont mis sur le emerging tech, qui est devenu aussi un petit peu plus cher. Donc, dans les deux cas, on est investi sur la tech, une fois sur les US, une fois sur les émergents. Alors, vous parliez de concentration, de risque de concentration. Certes, la tech, c'est un secteur, mais il y a aussi des industries dans le secteur. Donc, quand on regarde les MSCI, il y a plusieurs niveaux de classification. Et le premier niveau, c'est le secteur. Et puis ensuite, on trouve les industries. Et moi, je me dis toujours, quand je vois les clients, mais essayons de trouver une analogie simple pour placer ces industries. D'ailleurs, je vous propose aujourd'hui, Christopher, d'utiliser l'analogie de la ville pour la technologie. Alors, si on regarde finalement le monde technologie et le monde technologique et on regarde la ville, c'est quoi et vis-à-vis des industries de la technologie. Par exemple, les semi-conducteurs. C'est la matière première pour construire la ville. On a besoin partout des semi-conducteurs. Dans l'intelligence artificielle, dans votre téléphone, mais aussi dans des choses aussi basiques que votre four à micro-ondes et ou, pas si basique que ça au final, la voiture. Ouais. Donc ça, on en a besoin partout. C'est la matière première. Et même dans les semi-conducteurs, on a plusieurs sous-industries. Hein. On a les grosses machines, ASML, comme par exemple, qui vont créer les semi-conducteurs. On a ce qu'on appelle les fonderies. TSMC est une grosse fonderie. On a ceux qui les design, donc les Nvidia de ce monde, etc. Donc, ce n'est pas une petite industrie, celle des semi-conducteurs. Et elle est assez cyclique, on va dire. On va dire qu'elle est assez cyclique parce qu'elle sert des métiers qui sont cycliques, comme par exemple les téléphones. Quand tout va bien, tout le monde achète des téléphones. Quand l'économie ralentit, généralement, on achète moins de téléphones.
12: On l'a vu, hein, c'est vrai que sur les semi-conducteurs, c'était un peu compliqué les deux dernières années. Oui. Là, il y a en revanche un retour ahurissant.
13: Très, très fort. Et d'ailleurs, à l'inverse, les logiciels qui ont été plutôt un secteur ou une industrie surtout qui a bien performé sur les dernières années, ben là, cette année, c'est un peu plus challengé par l'AI. Donc, on a ces semi-conducteurs qui sont en début de chaîne. Ensuite, on a notamment les promoteurs immobiliers qui construisent plutôt, je dirais, les logiciels qui vont s'appuyer sur les semi-conducteurs. Donc là, on a les logiciels, on a les Microsoft, les SAP. Après, on a les plus discrets, Christopher. C'est ceux qui construisent finalement le cloud de l'infrastructure. C'est le réseau électrique de la ville. Donc, ils sont assez discrets, mais sans eux, on ne fait pas grand-chose. Hein. Donc, eux, finalement, ils doivent avoir une très longue vue sur les infrastructures. Ils ont une vision très longue du cycle, alors que les semi-conducteurs, ils ont une vision très courte du cycle.
12: Vous le rappelez, donc, cyclique.
13: Voilà, donc, des industries qui sont vraiment très différentes. Et puis, d'ailleurs, au fait, les logiciels, eux, ils payent des loyers. Hein, ils payent des loyers à l'infrastructure pour donner du service à un client. Donc ça, c'est le bon payeur, normalement, avec des marges stables. Vous voyez, les semi-conducteurs très volatiles, l'infrastructure très longue, les softwares ou les logiciels, plutôt les bons élèves qui payent des loyers.
12: Justement, à ce sujet, est-ce que vous avez eu les craintes en début d'année? Il y avait ces craintes que l'IA perturbe justement ces bons payeurs qui étaient les softwares. Est-ce que vous trouvez que c'était exagéré? On voit que les flux reviennent sur les softwares.
13: On voit que les flux reviennent... D'ailleurs, techniquement, certaines de ces stocks sont très beaux. Je vous invite à regarder. Effectivement, il y a un rebond très, très franc. Pourquoi ? Parce que ce sont ce qu'on appelle les hyperscalers, certains d'entre eux. Eh bien, ces grandes sociétés de logiciels qui ont très, très bien performé pendant des années, donc par exemple les Microsoft de ce monde, eh bien, se sont dit... Moi, je vais m'intégrer finalement, je vais vendre du logiciel, je vais avoir de l'infrastructure, puis je vais peut-être faire mes semi-conducteurs. Comme ça, au moins, j'ai toute la chaîne. Ouais. Donc là, oui, il y a de la concentration, parce qu'il y a de la concentration sur toute la chaîne. Ensuite, vous avez le paiement, parce que finalement, le paiement, maintenant, ça devient de la technologie. Et donc, ce n'est pas les semi-conducteurs, ce n'est pas les logiciels. Et d'ailleurs, là aussi, il y a un changement, parce que ces grandes entreprises de paiement, comme les Mastercard et les Visa, eux se retrouvent à faire de la compétition avec les cryptocurrencies.
12: Oui. On avait reçu, alors je crois, il y a deux semaines de cela, un invité qui nous parlait notamment des stablecoins, puisque voilà, le secteur des paiements s'intéresse à ce sujet-là. Après, sur les paiements, c'est mon sentiment, vous me direz ce que vous pensez, je trouve que c'est toujours très compliqué d'investir sur le temps long sur les paiements. C'est-à-dire que En théorie, ces sociétés, elles sont belles, en règle générale, mais c'est vrai qu'elles peuvent être assez chaotiques. Alors, on n'entre pas dans le cas de Worldline, qui a eu un parcours difficile, mais vous évoquez, par exemple, du Mastercard Visa. Je trouve que c'est toujours un peu difficile d'avoir de la visibilité.
13: Aujourd'hui, ce qui pourrait remplacer les paiements, c'est encore, comme on dit dans notre jargon, early stage, de savoir ce qui va se faire ou pas. Mais le stablecoins, c'est quelque chose quand même qui avance assez rapidement. La tokenisation des fonds, et le paiement des entreprises à entreprises très rapide, tout ça va se faire assez rapidement, je pense aussi. Donc oui, il y a quand même un changement d'échelle pour ces Mastercard, ces Revolut, etc. Maintenant, peut-être qu'elles vont aussi en profiter, parce que je suppose qu'elles n'attendent pas, voilà, et qu'elles vont... qu'elles vont profiter. Après, il y a les publicitaires. Quand vous vous promenez dans la ville, vous voyez les publicités qu'il y a sur Amazon, etc. Donc, eux sont aussi très sensibles à la conjoncture et à l'investissement. Est-ce qu'on fait des publicités quand l'économie va moins bien ? Un peu moins. Ouais. Et puis, un peu le dernier en date, hein, vous le disiez tout à l'heure, c'est la technologie dans l'espace. Qui va entrer en bourse la semaine prochaine. Donc, tout ce qui est autour des satellites, finalement, c'est de l'infrastructure. Du data center, peut-être pas sur notre planète. Donc, tout ça aussi est un nouvel arrivé, bien qu'il existait déjà avant.
12: J'ai envie de vous interroger justement sur ça, hein, sur cette introduction de SpaceX, puisque c'est le gros phénomène. On sait qu'il y aura des aspects techniques, hein, bien évidemment, en termes d'évolution du marché. Un, sur SpaceX, est-ce que vous vous sentez à l'aise avec non seulement le fait que le processus a été expédié hein, quand même par le Nasdaq pour justement avoir cette cotation de SpaceX, et sur la société, parce que c'est quand même un problème de rentabilité. Je regardais même sur les business futurs qui sont évoqués, par exemple l'extraction minière dans l'espace, etc. Alors ça fait rêver, mais encore une fois, ce sont des business futurs qui nécessitent des investissements qui sont énormes. Moi, je me sens assez mal à l'aise à titre personnel avec cette introduction.
13: Alors, effectivement, il y a peu aujourd'hui de la market capitalisation qui est rentable, soyons bien honnêtes. Après, c'est un pari sur l'avenir. Il y a pour nous deux séquences dans cette IPO. Il y a l'aspect séquence 1 technique de l'inclusion des indices, où je pense que, j'allais dire l'administration Musk, mais Monsieur Musk et son organisation bien organisé pour rentrer dans de bonnes conditions sur le marché, c'est-à-dire l'inclusion des indices, il s'est fait aider de quelques banques, etc.
12: Donc, vous me disiez sur le S&P 500, je trouvais que c'était intéressant.
13: Oui, ce matin, effectivement, donc le S&P 500 va attendre un an avant de l'inclure. Au début, ils étaient encore en étude. Le Nasdaq va faire qu'il appelle un fast track, donc il va après 15 jours l'inclure. Et puis après, il faudra voir, parce qu'il y a quand même beaucoup, beaucoup d'investisseurs qui ont été déjà dans SpaceX. Alors, il y aura des flux entrants, mais il y aura sûrement aussi des flux sortants, personnes qui veulent sortir parce qu'elles ont investi dans du private equity, etc. Donc, il faudra voir quels sont ce qu'on appelle les lock-up périodes, à quel moment chacun va pouvoir sortir. Donc, nous, effectivement, le caractère technique nous plaît bien. Ensuite, on verra les insiders. Les investisseurs d'avant l'IPO qui pourraient vouloir sortir, il y en a techniquement qui doivent sortir, hein, les fonds de private equity. Et enfin, on va voir aussi la recherche que les analystes vont sortir, parce que pour l'instant,
12: ça, c'est compliqué.
13: Christopher, il n'y a pas beaucoup de recherche sur le titre. Et donc, pour nous, on est quand même positif sur le développement de l'entreprise, mais quand même, la valo, à moyen terme, elle est un peu questionnable.
12: Oui, et je pense que c'est vraiment le sujet sur la valorisation. Moi, j'adore le business model, je trouve que c'est passionnant. On avait reçu il y a quelques semaines de cela, c'était la financière de l'échiquier qui avait un fonds Space. On l'a invité exprès à cause de SpaceX, hein, je ne vous cache pas. Mais la thématique est intéressante. Mais c'est vrai que le niveau de valorisation est un peu compliqué.
13: C'est un peu cher, effectivement, mais en même temps, les croissances vont vite. Nvidia, tout le monde me dit, Nvidia, c'est très cher. Oui, mais quand on a des grands taux de croissance et la croissance est exponentielle, de facto, mécaniquement, la valorisation baisse.
12: Sur dernière question, vous avez fait dresser un panorama très intéressant, finalement, montrant que la concentration, elle n'est pas si présente que cela, parce qu'il y a plein de segments. J'ai compris que sur les softwares, vous étiez positif, c'est aussi mon opinion. Quels sont les autres segments qu'un investisseur peut regarder en ce moment ?
13: En effet, il y a une chose que je ne vous ai pas précisée. Dans la ville, il y a également un élément que je n'ai pas mis en exergue, c'est qu'on a toujours besoin d'ordre chez soi et d'être protégé.
12: C'est bien dit.
13: Et donc, la cybersécurité, c'est une des thématiques qu'on a en portefeuille aujourd'hui. Et elle est composée, finalement, de dépenses, la cybersécurité. On sait qu'il y a beaucoup, aujourd'hui, de volatilité dans le monde actuel, hein, qu'il faut protéger ses datas. Donc, il y a une lame d'investissement qui va être faite. Donc, on a beaucoup de cybersécurité en portefeuille. Et du coup, c'est moins corrélé au reste de la technologie.
12: Juste dernier élément, sur les semi-conducteurs, ça a beaucoup, beaucoup augmenté, hein, même l'indice global, etc. On parlait de Corée du Sud. Est-ce que c'est le moment de prendre éventuellement des bénéfices ? Si bien sûr on est rentré un petit moment.
13: Un bon moment. On est en train de trimer un peu nos positions sur les semi-conducteurs, même si sur le long terme, on reste positif. Il y a eu des très, très belles performances et un tout petit peu de volatilité à très court terme, là, sur les deux derniers jours. Donc, oui, on avait... En règle générale, on était resté investi, on avait pris des protections surtout.
12: Ah oui, ce qui est important, effectivement. Vous terminez bien sur le mot de la fin qui est extrêmement important. Merci Maud Reynalter, vous êtes directrice des investissements chez Belfius Asset Management. C'est toujours un plaisir de vous recevoir. Et maintenant, on passe à l'entretien. Je vous l'ai dit, on va parler un peu d'épargne des Français, surtout comparé au niveau international. Qu'est-ce qui se fait? De quoi, finalement, on pourrait s'inspirer en termes d'épargne pour avoir pensé notre retraite, notamment?
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12: On se retrouve en plateau avec Valentine Hénouz, vous êtes responsable de la stratégie taux à l'Amundi Institute. Et on va évoquer, alors on pourrait vous attendre sur la BCE, la Fed, mais en vrai, déjà j'en parlerai au niveau de l'agenda et puis il n'y a pas grand-chose à dire, pour être très franc. On va aborder un sujet qui est certainement beaucoup plus intéressant à l'heure actuelle, c'est l'épargne des Français. Essayer de le comparer justement à ce qui se fait ailleurs. On pensera bien sûr aux Américains, et voir quelles sont peut-être les bonnes solutions, les bonnes idées qu'on pourrait essayer de prendre en compte. Peut-être déjà, on va commencer par un panorama tout simplement de l'épargne des Français, et notamment en le comparant aux États-Unis. Alors on sait, on le dit toujours, en France, il y a tellement d'épargne. À chaque présidentielle, l'idée, c'est quelle va être justement la solution pour utiliser cette épargne. Mais déjà, passons sur un panorama. On en est où aujourd'hui ?
15: Bonjour Christopher. Oui, déjà, il y a beaucoup d'épargne en Europe, hein, 35 000 milliards. Donc, et puis, un déficit en investissement. Donc, l'idée, c'est comment est-ce qu'on réconcilie tous ces sujets. Alors déjà, si on compare le bilan des ménages européens aux ménages américains. En Europe, on est très orienté, toujours, dans notre bilan, sur l'immobilier. 70% de notre patrimoine, eh bien, c'est de l'immobilier. Seulement 30%, ce sont des actifs financiers. Et ces actifs financiers sont majoritairement orientés vers du dépôt, de l'assurance vie, et favorisent beaucoup moins des investissements.
12: Et toujours des fonds euros, notamment. C'est-à-dire,
15: beaucoup de fonds euros, oui. Et ça favorise notamment beaucoup moins les actions. Et si on regarde au final l'investissement productif, il y a 10% seulement du patrimoine des ménages européens qui se dirige vers l'investissement productif. Alors, la situation aux États-Unis, elle est totalement asymétrique. Ouais. Ce n'est pas 70% en immobilier, c'est 70% en actifs financiers.
12: C'est énorme.
15: C'est énorme.
12: Et on est proche de point haut, non? Je pense.
15: On est proche. Oui, ouais. On est quand même proche de point haut. Bah, faut voir les évolutions des marchés actions
12: oui,
15: ces
12: beaucoup.
15: Derniers temps. Ça quand même.
12: Vous parlez souvent quand vous venez dans cette émission sur BFM Business. Hein, vous le rappelez, il y a l'effet richesse du côté américain.
15: Exactement. Ouais, il n'est pas pour rien. Ouais. Ils ont beaucoup d'actions. Et si on regarde sur les actifs financiers, on a 45% en détention de titres directs. Et si on inclut les actions détenues via les fonds de pension, on est à plus de 60%, 60-65. Soit au final. 40% des actifs des ménages américains, 40% et pas 10% comme en Europe, sont investis sur des investissements qu'on peut qualifier de productifs. Ce qui fait que quand on regarde sur l'évolution des bilans, en Europe, on épargne. Hein. Alors ça,
12: oui,
15: on épargne beaucoup.
12: Hein. On s'en félicite même
15: on
12: souvent
15: s'en félicite, on voit ça comme étant une sorte de poche magique qui pourrait soutenir la consommation.
12: Totalement.
15: 15% d'épargne. Hein. Oui. Aux États-Unis, c'est moins de 5%. Et encore 5%, j'exagère. On est plutôt autour de 3% aujourd'hui. Mais malgré ça, malgré qu'aux États-Unis, on épargne peu, eh bien, quand on regarde, vu que le patrimoine est sur des investissements qui ont des niveaux de rentabilité plus élevés, eh bien, la valeur nette du patrimoine américain augmente beaucoup plus vite que la valeur nette du patrimoine européen. Alors, en Europe, il y a quand même quelques pays qui ont une culture action. On peut citer la Suède, le Danemark, les Pays-Bas. Mais globalement, en Europe, on n'a pas cette culture des actions. Hein.
12: Oui, c'est vrai que c'est assez marginal. La Suède est un bon exemple parce que je crois que sur la dernière année, les IPO, les introductions en bourse en Europe, c'était essentiellement en Suède parce qu'il y a une base d'investisseurs retail.
15: Exactement.
12: Qui est assez important. Mais c'est un épiphénomène, vous le rappelez. C'est
15: un épiphénomène. En Europe, on n'a pas... ce qu'il faut comprendre, c'est comment expliquer ce décalage. Mmh. Et ben, aux États-Unis, il y a vraiment cette culture de risque parce que déjà, le système de retraite aux États-Unis, ben, c'est un système de retraite par capitalisation. Ouais. Ça veut dire que les ménages américains, dès leur plus jeune âge, ils doivent investir sur du long terme pour pouvoir financer à terme leur retraite. Il y a une vraie culture du risque, il y a une vraie culture des marchés financiers. Et je vais donner ces ordres de grandeur assez amusants. Pourquoi prendre du risque, c'est quand même nécessaire. Si on a un actif avec un rendement de 3%, eh bien, il faut 24 ans pour doubler la somme.
12: Si on a un actif... Vous parlez là très bien à beaucoup d'épargnants français.
15: Exactement, juste... 24 ans. Je note, 24 ans. Notez, 24 ans.
12: Donc, il faut commencer assez jeune si on veut doubler.
15: Il faut commencer assez jeune. Mais si on investit plus dans les actions, on va dire une rentabilité autour de 8%, oui, une année qui se passe bien, voilà. Et bien là, il faut seulement 9 années pour doubler sa somme. Donc c'est pour ça que les jeunes Américains, qui peuvent prendre du risque, on ne peut pas prendre le même risque en fonction de son âge,
12: tout à fait,
15: mais pour investir dans sa retraite à terme, eh bien on va favoriser les actions, ce qui permettrait d'avoir une augmentation de son patrimoine bien plus rapide. En Europe, c'est différent. On peut rappeler aussi, pour illustrer cette culture du risque aux États-Unis, Trump qui voulait, alors je ne sais pas si exactement il l'a fait, mais voulait donner 1 000 $ à chaque Américain pendant...
12: Ah oui, c'est vrai qu'il l'a annoncé, pour l'instant, c'est pas...
15: Je ne sais pas si ça a été mis en place, mais
12: pas
15: ça
12: encore,
15: faisait partie de la Big Beautiful Bill.
12: C'est ça.
15: Mais c'est vraiment, je trouve, assez amusant pour illustrer cette idée que, des jeunes aux États-Unis, on doit savoir prendre du risque, on doit avoir cette culture de l'investissement. Et ça, on ne le voit pas en Europe.
12: Vous me faites... Il y a une idée qui me vient à l'esprit, enfin plutôt une remarque. Un des candidat à la présidentielle qui a été déclaré a annoncé justement, alors si je ne me trompe pas, je crois que c'était donné à chaque nouveau-né 1 000 €, donc argent collectif, et il considérait que c'était justement pour faire une sorte de retraite par capitalisation. On est d'accord, ce n'est pas de la retraite par capitalisation, en plus c'est de l'argent public, ces 1 000 €, donc
15: c'est pas bon, après on a encore de l'argent public dépensé, mais c'est quand même cette idée que dès tout jeune, eh bien, surtout les jeunes, eh bien, ils doivent penser à investir, à placer, bon, quand ils peuvent, quand il y a une part du revenu disponible, mais voilà, il faut avoir cette dynamique et réfléchir que être sur des rendements plus faibles, eh bien, c'est aussi prendre un risque parce qu'on va mettre plus de temps pour augmenter la valeur nette de son patrimoine. Donc, c'est important aussi de comprendre.
12: Il y a le cadre fiscal aussi, je crois, aux États-Unis, notamment, je crois, pour les ETF, qui est très avantageux. Donc, la fiscalité est quand même beaucoup plus intéressante. En tout cas, c'est une incitation.
15: Mais bien sûr, c'est une incitation. Donc, si on regarde, par exemple, en Europe, on est plus sur un système de retraite par répartition. Donc, les Européens n'ont pas vraiment à avoir cette dynamique d'investissement pour financer leur retraite. Et les réglementation, si toute la réglementation des assurances-vie limite aussi la part détenue en actions.
12: Oui.
15: Donc, pour moi, il y a vraiment cette idée que l'épargne en Europe, c'est plutôt une épargne de précaution qu'une épargne de rendement. C'est-à-dire qu'aux États-Unis, il faut investir, il faut avoir du rendement. Ça, c'est quand même une idée importante.
12: Il y a deux autres segments que j'aimerais aborder dans le temps qui nous reste. Le premier, c'est qu'il y a quand même des conséquences économiques qui sont majeures entre cette différenciation de système, finalement, et d'appétence au risque.
15: Bah oui, cette surpondération de l'allocation sur les actions pour les ménages américains, ça permet d'avoir des fonds importants à investir dans l'économie américaine. Et une grande partie du financement de l'économie américaine, elle passe aujourd'hui par les marchés. Si on regarde des indicateurs très simples comme la capitalisation boursière par rapport au PIB, aux États-Unis, on est à 220%. Alors évidemment, ça a augmenté récemment.
12: Oui, il y a une petite hausse des marchés.
15: Une petite hausse, ouais, ça a augmenté récemment. Ouais. Mais si on compare avec l'Europe, on est à 70%. Non, mais il y a deux mondes, il y a juste deux mondes. Il y a juste aujourd'hui deux mondes. Et encore, en Europe, il y a quand même des disparités très fortes entre les pays. Si on regarde le Royaume-Uni et la France, on tourne autour de 100%. Donc, parce qu'on a quand même des grandes entreprises, LVMH, Total. Donc, ça se lit dans ces chiffres. Par contre, en Allemagne, grand pays de grosses PME, eh bien, Allemagne, Espagne, on est autour de 50%. Et sur l'Italie, on est à 30%. Donc, on se rend bien compte, cette Italie, entre l'économie italienne, où il y a 30% de market cap, de la capitalisation boursière par rapport au PIB, et aux États-Unis 220, il y a quand même deux grandes histoires qui se dessinent. C'est pour ça qu'en Italie, on n'a pas de champions qui ont des dimensions internationales.
12: Complètement.
15: Beaucoup moins qu'aux États-Unis.
12: Vous regardez, c'est le secteur bancaire, mais qui n'est pas du tout un champion international.
15: Exactement, c'est le sujet. Alors après, il y a aussi le côté négatif. Parce qu'on a, comme on répète souvent dans ces émissions, l'économie américaine dépend extrêmement des marchés. Si on regarde aujourd'hui la consommation américaine, c'est une consommation qui est tenue par l'effet richesse, qui n'est même plus tenue par le revenu disponible, dont la croissance, même maintenant, on est en revenu réel négatif. Et il y a aussi le financement des retraites passe beaucoup par le marché actions. Alors peut-être un peu trop. Mm-hmm. Peut-être qu'il y a un manque de filet de sécurité aux États-Unis. Et on voit par exemple certains syndicats d'enseignants aux États-Unis qui s'alarment des niveaux de valorisation et de concentration des grandes capitalisations boursières américaines. Par exemple, ils doivent, à mon avis, s'alarmer de l'introduction en bourse de SpaceX.
12: Qui soulève
15: je pense
12: un peu
15: que,
12: de,
15: à
12: de
15: mon
12: sujet.
15: Avis, ça doit leur soulever quelques inquiétudes.
12: Et dernier point, et je vous ferai réagir notamment à un son, sur finalement, qu'est-ce qu'on met en application en France, quelles sont les solutions éventuelles. Mais avant que je vous fasse réagir sur un son de Jean-Marc Vittori, qui est éditorialiste aux Échos, et qui parlait justement de notre système de retraite qui était tout simplement impilotable.
16: On a une machine qui est impilotable. Je rappelle que l'une des réformes, l'un des buts de la réforme des retraites, qui était la réforme des retraites à points, qui était d'avoir un système de retraite qu'on pouvait piloter, c'est-à-dire en fonction de la conjoncture, on pouvait ajuster l'ensemble
12: des
16: dispositifs. C'est comme ça que ça fonctionne dans les pays nordiques. Pays nordiques, quand l'économie va moins bien, les retraites vont moins bien et tout le monde trouve ça normal. En France, quand l'économie va moins bien, il faut que les retraites continuent de progresser et donc évidemment, on creuse le trou. Donc on a un système en France qui est impilotable et évidemment une dynamique politique qui ne favorise pas la reprise en main des affaires.
12: On comprend quand on vous entend qu'il y a quand même un sujet en termes de choix du système de retraite. En s'inspirant notamment un peu de ce que font les États-Unis, alors vous l'avez dit, tout n'est pas parfait, mais finalement on a le sentiment que vous mettez en avant, il faut introduire un peu plus de capitalisation, des fonds de pension européens, etc., non ?
15: Oui, là il y a quand même un vrai sujet dans toutes les économies développées, c'est le vieillissement de la population. Et aujourd'hui, nous, il y a un système de retraite qui prédomine en Europe, c'est le système de retraite par répartition. Le problème, c'est que si on regarde tout simplement le nombre de cotisants par nombre de retraités, alors dans les années 60, il y avait 4 cotisants pour un retraité, années 70, on est à 3, aujourd'hui, on est à 1,7. On voit bien que c'est quand même ce poids des retraites va peser de plus en plus sur la population active qui travaille et qui va devoir, dans une conjoncture mauvaise, maintenir le même niveau de croissance de ses retraites. Donc on voit bien que ça pose quand même aujourd'hui quelques questions. Donc l'idée, oui, c'est d'introduire dans ce système une part de retraite par capitalisation. Bon, c'est déjà ce qui commence à se faire aujourd'hui, mais oui. Peut-être continuer dans cette direction-là.
12: Plus généralisé, il y a voilà. Les PER, etc., mais ce n'est pas généralisé, finalement.
15: Non, généralisé, ouais. Voilà, c'est une bonne idée de généraliser ces instruments qui, aujourd'hui, c'est juste pour une petite partie, l'épargne salariée. Ouais,
12: je n'ai pas le chiffre récent, mais je crois
15: que c'est 20%, je crois.
12: Oui, c'est ça, 20%, et le montant moyen est très faible, je crois que c'est 10 000 euros sur les PER.
15: Exactement, mais c'est un très bon, c'est un très très bon dispositif qu'il faudrait étendre à plus de salariés qui perdraient, pas de résoudre, parce que c'est quand même une vraie problématique, mais d'aller dans le sens de moins de poids sur les actifs, et ce qui permettrait aussi d'avoir du capital à investir dans l'économie. Parce que les cotisations, plutôt que de les verser directement en pension de retraite, ces cotisations sont mises dans des fonds, ces fonds sont investis dans l'économie, ce qui permet d'avoir une base d'investissement pour investir de façon productive dans notre économie. Et on voit bien qu'aujourd'hui, nos économies, elles manquent cruellement d'investissement. Si on regarde le rapport Draghi, on évoque le fait de 800 milliards, 5% de PIB. On voit bien qu'aujourd'hui, le vrai sujet en Europe, on a beaucoup de vrais sujets en Europe.
12: L'avantage, c'est qu'on a les solutions, c'est juste qu'on ne les met pas en application.
15: Voilà, il faut les mettre. Ouais. On a un problème de productivité. Depuis le Covid, ouais. Les gains de productivité par heure travaillée aux États-Unis, c'est plus 10. Ouais. En Europe, c'est quasi stagnant. On manque d'investissement. Donc, pour moi, cette problématique des retraites doit être pensée, déjà moins pesée sur les actifs, mais aussi être réfléchie dans la perspective qu'il nous faut des fonds à investir dans l'économie pour soutenir la productivité. Donc ça, c'est franchement, pour moi, c'est une problématique qui doit être vue de façon beaucoup plus globale.
12: Alors, rapidement, et vous m'excuserez de rebondir sur ce thème, vous avez évoqué les difficultés de financement des projets, etc. On a quand même la BCE qui risque d'augmenter à 2 reprises les taux cette année. On avait dit qu'on n'allait pas en parler, mais finalement, du côté des États-Unis, les conditions de financement sont extrêmement accommodantes. On n'est même pas sûr qu'il y aura la hausse des taux, et s'il y en a, ce sera une seule. Finalement, ça ne va pas être un peu compliqué, justement, avec des entreprises qui ont des niveaux de trésorerie, notamment en France, qui sont, en tout cas sur les PME, ETI, qui sont déjà un peu tendues.
15: Bah, si on regarde les niveaux de taux de défaut, alors je ne parle pas des entreprises qui sont dans un discrédit, hein, où pour elles, tout se passe bien. Mais il y a quand même une dichotomie très forte entre ces grandes entreprises pour qui tout se passe bien et les petites entreprises aujourd'hui qui sont quand même pénalisées par un environnement où il y a une demande très faible et aussi par les niveaux de taux. Et on voit un taux de défaut pour les petites entreprises qui est en train de monter. Donc oui, cette hausse des taux de la BCE, elle se justifie pour moi, c'est plutôt pour maintenir sa crédibilité, avoir les anticipations d'inflation qui restent ancrées, que les investisseurs soient très confiants sur le fait que la BCE va faire son job pour maintenir l'inflation à moyen terme à 2%. Mais c'est vrai qu'on peut s'interroger sur la nécessité de cette hausse de taux si on regarde les dynamiques sur le marché de l'emploi qui sont pas bonnes. On hausse du taux de chômage en France, même globalement en Europe, il y a beaucoup moins de création d'emplois. On va comparer à la dernière période, à 2022, où la BCE a commencé à monter ses taux. On crée entre 4 et 5 millions d'emplois. Maintenant, on est à 1. Si on regarde les croissances des salaires, on était à 4-5%. Maintenant, on est péniblement à 2%. Et si on regarde les niveaux de taux, ils sont complètement différents par rapport à 2022. Ouais. En début 2022, on se le rappelle, quand la BCE a commencé à monter ses taux, le taux de dépôt de la BCE était en territoire négatif, à -0,5, et les taux longs réels étaient en territoire négatif. Maintenant, les taux longs réels, pour moi, autour de 1,8 pour la France, hein, ou même pour... Enfin, bon, on est sur des niveaux de taux longs réels qui sont, pour certains pays de la zone euro, sur des territoires restrictifs, hein, pour la France et l'Italie. Donc, OK, on monte les taux, c'est plus pour une histoire de maintenir sa crédibilité, mais pour moi, voir véritablement un risque d'avoir un cycle inflationniste se mettre en place en Europe, je le trouve très faible.
12: Et juste, en une minute, rappelez-nous le chiffre, si on est à 3%, un produit qui propose 3%, il faut combien d'années pour le doubler? Plus de 20 ans, c'est ça?
15: Oui, il faut 24 ans.
12: Ouais. 24 ans, donc ça doit vous inciter à chercher d'autres alternatives.
15: C'est pour ça que, voilà, aujourd'hui, pour moi, je veux conclure, le plus grand risque que l'Europe puisse prendre, c'est de ne pas prendre de risque.
12: Complètement, c'est très bien dit. Merci beaucoup, Valentine Hénouze, vous êtes responsable de la stratégie Touch à l'Amundi Institute, toujours un plaisir de vous accueillir, et c'est un sujet qui est extrêmement important, effectivement. On se retrouve après une page publicitaire. On va voir le question-réponse et ensuite Quand le monde s'affole avec Mathieu Jolivet.
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12: La masterclass continue avec les questions-réponses. N'oubliez pas, vous pouvez nous poser vos questions sur mon compte X qui va s'afficher à l'écran. On va rentrer directement dans le vif du sujet. On a une première question qui a été posée par Stéphane concernant les niveaux de valorisation sur la tech. Le Nasdaq a enchaîné les records. À ces niveaux de valorisation, la tech américaine offre-t-elle encore du potentiel ou le risque de correction l'emporte-t-il sur l'opportunité? Je suis ravi d'accueillir Jean-François B, directeur général de Boursofirst, pour répondre à cette question qui est vraiment d'actualité puisqu'on le voit, ça revient assez régulièrement.
0: Merci Christopher. Effectivement, je pense qu'il faut distinguer, alors je n'ai pas de boule de cristal, je ne suis pas analyste financier, donc je ne vais pas vous donner une conviction, une recommandation, mais c'est important de regarder à la fois le court terme et le long terme. Quand on parle de Nasdaq, quand on parle de tech, quand on parle d'introduction en bourse, SpaceX, OpenAI, Anthropic, etc., il faut distinguer le long terme, le super cycle sur la tech et les investissements, du court terme et j'allais dire du microéconomique, valeur par valeur, pour se faire une idée. J'aime bien reprendre le point de vue sur le long terme d'Abby Cohen, qui était un peu la prêtresse chez Goldman Sachs dans les années 90, qui disait en fait, pour apprécier en fait la valorisation d'une révolution industrielle, il y a trois éléments à intégrer. C'est l'innovation technologique sous-jacente. Il faut une vraie innovation. Il faut une éducation, une adoption, une diffusion de l'innovation en tant que telle. Il faut un financement de ces innovations et retenir le fait qu'il y aura quelques gagnants au final. Tout le monde ne sera pas vainqueur à

0: j'allais dire plusieurs années, mais en tout cas depuis 2023, on a eu une accélération et un effet, avec donc 22 fois les bénéfices, 2009 c'est à peu près 10 fois, 99 c'est plutôt 25 fois, donc on voit qu'on est quand même dans la fourchette haute, donc vous achetez pas le marché américain pas cher en fait. Sur la tech spécifiquement, on est sur un PE de l'ordre de 26. Alors, ça dépend si on prend le PE forward, PE aujourd'hui, donc entre 26 et 30, 34, si c'est le PE sur les bénéfices aujourd'hui. Globalement, par rapport à 99, on était fois 50. Ouais. C'est-à-dire qu'on est deux fois moins cher, entre guillemets, où le 99 était deux fois plus cher qu'aujourd'hui.
1: En 99, on se sentirait moins à l'aise, je pense.
0: On serait moins à l'aise.
1: Ouais, même si c'est facile de refaire l'histoire, mais bon, quand même, malgré tout...
0: Donc, quelque part, on achète des sociétés tech qui ne sont pas si chères que ça, surtout que la dynamique, c'est plutôt des sociétés qui sortent des bénéfices. On a vu encore au premier trimestre 2026, excellent, croissance des bénéfices aux États-Unis de l'ordre de 25%, qui surprend un peu tout le monde. Ouais. Et donc, quelque part, on achète cher, mais ça ne s'est pas fait par une hausse des multiples, ça se fait par une hausse de croissance des bénéfices. Donc, on rentre sur des sociétés qui sont chères, mais qui sont assez visibles. Le troisième élément, c'est que sur la cote des marchés, et c'est vrai aussi sur la tech, on va avoir une dispersion très forte. Donc, il y a beaucoup de valeurs très chères. Donc, quand on regarde les PE supérieurs à 20, on a aujourd'hui à peu près 50% de la cote qui est dans cet espace dit considéré comme plus cher ou très cher. Et on a à peu près 12-13% qui sont sur des PE inférieurs à 10 sur le marché américain. Donc, en fait, on a... C'est un peu de l'eau très chaude et de l'eau très froide. On fait ce marché qui est relativement chaud, cette eau chaude, eau tiède, on va dire, mais avec des sociétés qui sont carrément bouillantes, quoi. Donc, on a, je vous ai pris l'exemple des PE, Tesla, c'est 220.
1: Oui, Nvidia, là, c'est... Oui.
0: Voilà, donc Nvidia, c'est 44, Aurora, c'est 42, AMD, c'est 171. En Europe, ST Microélectronique, c'est 55, ASML, c'est 50, et Palantir, par exemple, c'est 160, pour citer que ces valeurs-là. Donc, on va avoir effectivement des investisseurs qui sont vraiment très orientés sur ces valeurs. Les quelques valeurs qui sont les plus chères, je pense que c'est lié à l'intelligence artificielle.
1: Clairement.
0: 1980, les années 80, la digitalisation arrive, hein, donc c'est le PC, c'est Microsoft, Apple. 2000, je le disais, Internet. 2020, intelligence artificielle. C'est une vraie révolution qui coche les cases que j'évoquais tout à l'heure, évoquées par Abby Cohen. Donc on a une vraie révolution qui se diffuse, qui attire des capitaux. Alphabet vient d'émettre 85 milliards de dollars. Warren Buffett a souscrit, alors qu'il a 400 milliards de cash en portefeuille. Donc, comme quoi, il est très soucieux des valorisations, mais il souscrit à Alphabet. Alphabet, c'est 180 milliards d'investissements cette année en intelligence artificielle, donc de l'investissement du CAPEX, 180 milliards de cash flow opérationnel sorti sur 12 mois. Donc, c'est-à-dire que c'est une société qui est très rentable et qui se tourne, qui continue à investir. Pourquoi ? Parce qu'ils savent que the winner takes all, il y aura quelques vainqueurs, donc il faut se dépêcher. Et donc, on voit cette course à la fois à l'innovation et aux capitaux. Donc, j'allais dire, on est un peu dans un phénomène de... j'avais un article de presse qui disait « la tech siphonne l'épargne mondiale ». Ouais. Effectivement, tout le monde se tourne vers cette intelligence artificielle parce qu'on a compris que c'était une vraie révolution. Et après, du coup, on voit les capitaux qui sont générés, donc les IPO, SpaceX, OpenAI, Anthropic, on a cette course, cette ruée vers l'or.
1: Oui, finalement, il faut regarder les niveaux de valorisation. C'est ce que nous disait Maud Rinalter en introduction. Vous avez une chaîne de valeur tellement large. Un Palantir, on peut s'interroger. Vous avez évoqué le ratio cours sur bénéfice. Un Meta 23, c'est plus à l'aise, j'imagine, quand même.
0: Exactement. Et puis, donc globalement, si vous investissez, vous savez que vous rentrez dans un marché un peu élevé, mais il y a des raisons de cette valorisation. C'est des marchés avec l'intelligence artificielle qui sont en forte croissance. 90% de la croissance américaine en 2026 est tirée par l'intelligence artificielle, alors que d'habitude, c'est plutôt la consommation. Et j'allais dire, après, en tant qu'investisseur, c'est intéressant de ne pas être omnubilé sur ces grandes valeurs, essayer de penser diversification de portefeuille. Et dans la ruée vers l'or, j'aime bien dire qu'il y a aussi des vendeurs de pelles et de pioches.
1: Oui, tout à fait.
0: Et donc, on peut regarder aussi des valeurs comme Orange, par exemple, qui dans les télécoms. Enfin, il y a plein de valeurs qui, autour de ça, vont adapter ce type de révolution, qui profiteront de cette révolution et qui ne sont pas sur des niveaux de valorisation, qui sont peut-être moins proches de ce trou noir
1: exact, que vous évoquez.
0: Que l'on évoque aujourd'hui avec ces méga IPO.

0: Merci beaucoup Jean-François Bay, directeur général de Boursofers, pour ce panorama global qui nous a permis de voir aussi d'autres opportunités. Dernière question qu'on va aborder aujourd'hui, c'est une question sur les ETF sur crypto de Matisse. Les ETF sur crypto se multiplient, sont-ils vraiment une porte d'entrée moins risquée ou ne fait-on que déplacer le risque? Et le couple rendement-risque est-il plus intéressant qu'un investissement direct? Je suis ravi d'accueillir Paul Bureau, vous êtes directeur de l'offre actif numérique à la Banque de l'UBAC pour répondre à cette question.
1: Bonjour à tous, ravi d'être parmi vous. Alors, pour répondre à cette question, c'est effectivement une excellente question. Déjà, je vais préciser, on parle d'ETP, hein, Exchange Traded Product, parce que les ETF sur crypto sont encore interdits en Europe. Donc un ETP Bitcoin, hein, on a pu voir Amundi qui en a lancé un récemment, c'est évidemment pour les investisseurs une question. Hein. On ne supprime pas le risque crypto, évidemment ça procure une exposition, par exemple un ETP Bitcoin vous procure le rendement du Bitcoin. Ça ne réduit pas le risque de marché, ça réduit certains risques opérationnels et c'est là que ça devient très important. Ça démocratise l'accès, hein, évidemment, puisqu'on peut les acheter sur un compte titre ordinaire. On peut donc intégrer un payoff crypto dans une allocation patrimoniale. Et puis, la fiscalité et le reporting sont familiers. On connaît tous ces instruments-là. C'est quelque chose que, dans une gestion patrimoniale, les Français maîtrisent très bien. En revanche, ce qu'il faut bien comprendre, c'est qu'on échange un risque contre un autre. Hein, un ETP crypto, on ne retire pas le risque crypto, mais on échange un risque technologique contre un risque financier. Je précise, dans la crypto, le principal frein à l'accès, ça a toujours été de comment est-ce que je détiens mes cryptos. Il y a cette phrase dans la crypto, vos clés, vos cryptos. Donc, est-ce que moi, investisseur, je vais devoir me créer ce qu'on appelle un wallet Bitcoin pour acheter le Bitcoin à quelqu'un et venir le déposer sur mon wallet avec ce risque de hack potentiel, ce risque de perte de clés et tous les autres risques afférents. L'ETP, lui, il échange ce risque technologique et même opérationnel avec un risque financier, puisque du coup, vous dépendez de la solidité de la solution de custodie de celui qui vous fournit l'ETP.
0: Comment on est vigilant justement à cet égard, sur cet aspect?
1: Ouais, je pense que c'est très intéressant. Oui, c'est très intéressant et je pense que l'Europe, là-dessus, a fait un grand pas en avant avec la réglementation MiCA, hein, puisqu'elle a imposé beaucoup de normes très élevées, évidemment. Hein. On connaît l'Europe, mais de normes de solidité de ces solutions-là et d'auditabilité. Hein. Et j'insiste quand même là-dessus. Vous avez énormément d'ETP qui circulent, mais il faut quand même se poser la question de derrière comment les bitcoins qui fournissent la performance de cet ETP sont détenus et avec quel niveau de solidité. Vous allez avoir des dépositaires qui ont une licence MiCA, qui sont reconnus comme solides et qui pourront vous obtenir une garantie de sécurité maximale de détention de ces bitcoins. C'est très important de garder ça en tête.
0: L'autre sur le site de l'AMF, oui. J'imagine qu'on peut retrouver, ou la CPR.
1: Exactement, ouais. Vous avez compris, le site de l'AMF et de la CPR vous donneront les bonnes solutions, qui sont les bonnes sociétés qui sont en mesure de faire la détention de ces bitcoins dans les règles de l'Europe. Je pointe quand même quelque chose qui est important. On a beaucoup d'ETP américains qui sont distribués en France. Gardez en tête que ici vous rajoutez un risque géopolitique potentiel, parce que qu'est-ce qui empêcherait quelqu'un de l'autre côté de l'Atlantique de se réveiller un matin et de dire « mais en fait, vous savez quoi, ces bitcoins, ils sont à moi. »
0: Donc, il n'y a pas de cadre réglementaire à cet égard. Enfin, le cadre réglementaire est plutôt diffus, on va dire.
1: Voilà, c'est plus diffus, il y a moins de sécurité que quelque chose qui serait entièrement dans les clous et dans les règles d'un produit qui aurait été émis par un émetteur européen avec une solution de détention dans les clous de MiCA, comme par exemple le TP d'Amundi sur le Bitcoin qui a été lancé avec le dépositaire KCIS.
0: Sauf erreur, je crois que MiCA est en phase de révision, hein, c'est ça? Est-ce qu'on a de la visibilité ou c'est juste le stade des consultations à ce stade?
1: Alors, il y a des consultations parce qu'il y a plusieurs éléments de MiCA qui ont dégradé la compétitivité des solutions crypto en Europe, notamment au niveau des ratios imposés sur les banques, sur les outils crypto. Mais MiCA rentre en vigueur le 30 juin 2026, donc demain, pour tous les acteurs français. Et il y a déjà des deadlines qui sont passées en Europe. Hein, donc, quelqu'un qui vous fournit un service crypto se doit d'avoir MiCA. À partir du 30 juin 2026, il y aura une deuxième version de MiCA, puisque MiCA n'avait volontairement pas regardé et abordé tout ce qu'on appelle la finance décentralisée. Les pools de liquidité et autres choses n'ont pas été abordées par MiCA, et c'est dans ce cadre qu'il y a aussi des consultations qui sont faites avec les acteurs européens.
0: Parfait. Merci beaucoup, Paul Bureau. Vous êtes directeur de l'offre Actifs Numériques à la banque de l'UBAC. On se retrouve maintenant pour Quand le monde s'affole.
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0: Bonjour Mathieu.
3: Bonjour Christopher.
0: Alors je crois qu'aujourd'hui on allait parler du forum de Saint-Pétersbourg et qui intervient dans un contexte un peu particulier bien évidemment.
3: Oui, le forum de Saint-Pétersbourg, c'est le Davos de Vladimir Poutine qui se tient donc à Saint-Pétersbourg. Il a ouvert mercredi. Alors quelques heures avant son ouverture, vous avez eu une salve de drones ukrainiens qui ont frappé des sites militaires et des sites pétroliers juste à côté de Saint-Pétersbourg. Donc en fait, ça c'est un symbole géopolitique fort, parce que Vladimir Poutine, il veut faire de Saint-Pétersbourg, de ce forum, une vitrine mondiale. Et ça s'est ouvert. Le principal aéroport de Saint-Pétersbourg a dû fermer pendant quelques heures juste avant l'ouverture du forum. Et le forum s'est ouvert avec au loin, à l'horizon, des fumées de ces drones qui s'étaient écrasés sur ces sites juste à côté. Et donc symboliquement, les Ukrainiens montrent quoi ? Montrent qu'ils peuvent frapper le portefeuille de la Russie au moment où s'ouvre son Davos russe. Ça montre aussi la vulnérabilité quelque part de la Russie. Ils envoient symboliquement, ils disent, on peut toucher tous les endroits où va Vladimir Poutine. Et puis ça montre cette capacité donc des drones ukrainiens à frapper loin et à amener la guerre dans le quotidien des Russes, puisque la technologie et l'agilité et la résilience des Ukrainiens font qu'ils ont réussi à monter en compétence sur ces drones qui aujourd'hui peuvent frapper n'importe où, n'importe quand. Donc c'était pas vraiment ce symbole que Vladimir Poutine voulait à l'ouverture de ce forum.
0: Oui, je le rappelle, sur l'émission de mémoire de la semaine dernière, vous avez évoqué en détail l'industrie des drones, donc si vous souhaitez la revoir sur le segment Quand le monde s'affole. On se souvient, il y a quelques années de ça, notamment avant la Crimée, le forum de Saint-Pétersbourg, c'était plutôt très couru, il y avait beaucoup de responsables européens, etc., qui y allaient. Et qui va désormais à ce forum dans le contexte particulier ?
3: Eh bien là, vous avez 130 pays qui sont représentés, mais aucune délégation officielle d'un pays de l'Union européenne ni du Royaume-Uni. Vous avez surtout l'Arabie Saoudite, qui est emmenée par le ministre de l'énergie. Ils ont un pavillon avec Saudi Aramco de plus de 400 mètres carrés qui est là-bas. Vous avez le numéro 2 chinois. Vous avez des délégations qui sont assez significatives, importantes, qui viennent d'Inde, de l'ASEAN, du Moyen-Orient, d'Afrique, d'Amérique latine. En fait, quelque part, je regardais le panorama des personnes présentes et vous avez un petit peu la photo de Tianjin lors du sommet de Xi Jinping début septembre dernier. On en avait longuement parlé. Où c'est finalement la photo de tous les pays qui se rangent derrière la Chine et qui représentent cet ordre alternatif à l'Occident, là où aujourd'hui se concentre le gros de la dynamique mondiale et qui pèse quasiment plus de la moitié de l'humanité. Donc voilà, ça c'est le profil des personnes, des délégations qui sont là-bas. J'ai vu aussi deux choses intéressantes. Alors ça c'est pas officiel, mais vous avez une délégation de l'AFD, du parti d'extrême droite allemand, qui est en ce moment là-bas. Ils y sont allés avec des entreprises, donc ça c'est quelque chose qui fait polémique depuis trois jours, tous les médias allemands,
0: je crois, l'AFD,
3: exactement, ils sont en train de monter en puissance, et en fait l'AFD vont sur place, ils plaident pour une diplomatie pacifique, ils plaident pour le retour à une énergie bon marché et fiable en provenance de Russie. Et vous avez hier un député de l'AFD qui publiait des photos avec sa poignée de main avec le patron de Gazprom qui lui arborait sur sa boutonnière le Z, qui est le symbole de l'invasion, de l'opération spéciale de Poutine, donc de l'invasion russe en Ukraine. Voilà, donc en Allemagne il y a une polémique avec des politiques allemands qui dénoncent une prosternation devant un criminel de guerre. Et puis l'autre délégation que je trouve intéressante à regarder, c'est une délégation américaine qui pour le coup est officielle. C'est Donald Trump. intéressant.
0: Oui,
3: Trump qui a envoyé un émissaire.
0: Peut-être.
3: Qui s'appelle. Bah oui, mais en fait, là, je suis en train de vous parler des nouveaux empereurs. De la délégation menée par Rodney Cook. Lui, c'est un proche de Donald Trump. J'ouvre une petite parenthèse, mais Rodney Cook, quand je parle des empereurs, les symboles impériaux qui pleuvent en ce moment aux États-Unis, c'est assez dingue. Et en fait, Rodney Cook, aujourd'hui, c'est le président de la commission des Beaux-Arts aux États-Unis. Et ce qui s'est s'est passé, c'est que récemment, Donald Trump a viré toute la commission des Beaux-Arts américaine pour la remplacer par son ami du premier cercle, Rodney Cook, et six membres qui sont tous loyaux envers Donald Trump. Dans la foulée, il a présenté ses plans architecturaux, notamment pour commander une arche de triomphe qui doit faire 26 mètres de plus que celle que Napoléon avait commandé à Paris. Ce sera l'arche de triomphe de Trump, qui sera la plus grande du monde, avec une opposition publique massive aux États-Unis, mais cette commission a acquis à sa cause, qui, bien sûr, lui a donné un feu vert, sachant qu'en amont, il avait signé un décret dans le bureau ovale, Donald Trump, un décret qui vise à rendre plus belle l'architecture à Washington. Et lui est vraiment fan de tout ce qui est classique, avec des colonnes, du marbre, etc. Il veut s'inspirer de l'architecture que voulaient les pères fondateurs George Washington, Thomas Jefferson, qui eux s'inspiraient de la Rome antique et de la Grèce. Donc on en est là, je referme la parenthèse, mais c'est lui, ce président de la Commission des Beaux-Arts, qui est en ce moment à Saint-Pétersbourg. Symboliquement, c'est pour dire à Poutine, je t'envoie un proche et on va parler d'un domaine ensemble, qui est un domaine un peu réservé, qui est celui de la culture, qu'il faut préserver malgré les différends qu'on peut avoir. Voilà, donc c'est un symbole géopolitique quand même assez fort.
0: Et quels sont les sujets dont on parle en ce moment à Saint-Pétersbourg ?
3: Alors ça, j'ai été regarder le programme, c'est assez intéressant. C'est 3 jours de conférences dans un grand centre de conférences. Il y a même un des espaces qui s'appelle l'âme de la Russie. Il y en a un qui s'appelle, il y a eu toute une conférence qui s'appelle « Comment renouer avec une trajectoire de croissance économique durable dans un contexte d'incertitude mondiale ?» Il y en a une autre sur « Comment faire un protectionnisme intelligent sans abîmer la concurrence ?»
0: Ça m'a fait penser... Non, ça pourrait être des conférences n'importe où dans le monde.
3: Oui, et alors celle-là, elle fait écho à un sujet dont je vous avais déjà parlé, c'est juste pour qu'on ait en tête un peu l'ambiance économique qu'il peut y avoir en Russie, qu'on ne distingue pas forcément ici. Vladimir Poutine a pris, il n'y a pas très longtemps, une mesure protectionniste pour taxer les importations de voitures chinoises. Alors que c'est son principal allié, parce qu'il a ouvert son marché, vous savez qu'il a pivoté avec les sanctions occidentales, il a pivoté vers l'Inde et la Russie qui lui rachètent son énergie. Donc il a ouvert son marché forcément à l'Inde et à la Chine. Sauf que la Chine, en fait, les constructeurs chinois, ça a été un tsunami de voitures sur le marché russe. Résultat, les constructeurs automobiles russes ont dû, pour la plupart, mettre la clé sous la porte ou sont en difficulté, si bien que Vladimir Poutine se retrouve à prendre des mesures protectionnistes contre la Chine. Donc voilà, ça c'est un des sujets qui est mis en avant. Et il y a, alors là, il faut quand même que je mette en avant la journaliste Alice Barbier, qui est là-bas sur place pour Les Échos, qui a signé un papier passionnant. On est vraiment une petite souris là-bas, et elle nous raconte qu'il y a vraiment deux écoles qui s'affrontent en ce moment l'ordre économique dans ce forum de Saint-Pétersbourg. Il y a deux lignes qui s'affichent. Il y en a une où c'est vraiment les faucons, avec une table ronde qu'elle a assisté. Là-dessus, il y avait cette table ronde, un oligarque ultra-conservateur qui était avec Andrei Berzoukhov. Andrei Berzoukhov, c'est un ancien colonel du renseignement extérieur russe. C'est lui qui a inspiré le personnage du héros dans la série formidable The Americans. Donc, il a été en fait le bureau des légendes. Il s'est infiltré en tant qu'Américain pendant 30 ans là-bas. Aujourd'hui, il est conseiller de Gazprom et il assistait à cette table ronde. Et lui, il est plutôt partisan il ne faut pas avoir peur de l'option nucléaire. La guerre avec l'Ukraine, ça va durer 20 ans et ça va impacter au moins 2 générations. Il prône l'annexion d'Odessa et de Kiev, et toute l'économie russe doit être au service de cette guerre. Et puis il y a une autre ligne qui est beaucoup plus critique, qui est représentée notamment par le président de la Banque de développement russe, qui s'appelle Igor Shuvalov, et qui lui met en garde contre le retour du dirigisme d'État en Russie.
0: Ah oui.
3: Voilà, donc lui il est en train de dire attention, on est dans une période de guerre où tout est au service de l'État, et quelque part il faut qu'on se pose la question de savoir est-ce que dans une période post-guerre, on va continuer et finalement revenir à des pratiques, à une doctrine soviétique où tout est au service de l'État, ou si au contraire, il faut s'inspirer de méthodes plus libérales qui nous viennent des États-Unis. Et d'ailleurs, il y a une des tables rondes qui est intitulée, c'est quelque chose comme « Quel modèle pour l'ingénierie ? Faut-il regarder ce que font les Américains ?» Et il parle de l'hémorragie des ingénieurs russes en ce moment, et il se pose la question de savoir, dans la course à l'IA et la technologie, qu'est-ce qui est le plus efficace ? un dirigisme d'État ou un modèle de start-up à l'américaine. Et ça renvoie, et je termine là-dessus, à un sujet dont on avait parlé au début de l'année, qui est un ancien chef d'état-major de l'armée russe qui avait signé une doctrine passionnante dans une revue liée au Kremlin, et où il expliquait que ce qu'on apprend de l'Ukraine, c'est que désormais, quelle que soit la taille du pays ou d'une armée, l'armée qui aura le plus de puissance de calcul sera l'armée qui prendra le dessus sur l'autre. Donc c'est ça en fait la brique essentielle, et donc la question des ingénieurs et de la technologie est aussi au cœur des débats économiques de ce forum de Saint-Pétersbourg.
0: Passionnant comme toujours, en particulier sur un thème qui est assez peu couvert, hein, vous le disiez, les Échos ont écrit dessus, mais c'est vrai que la presse en général en France n'a pas été évoquée à part vous également.
3: C'est le seul que j'ai vu où on est vraiment, où ils ont pu suivre finement les débats et l'ambiance sur place. Voilà, donc c'est passionnant de voir les débats économiques qui peuvent émerger en ce moment en Russie.
0: Merci beaucoup Mathieu, on se retrouve la semaine prochaine pour un autre segment Quand le monde s'affole. Et maintenant l'agenda, vous l'avez sûrement deviné, on va parler Banque Centrale Européenne.
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0: Je vous l'ai dit, ça va être essentiellement la Banque Centrale Européenne en termes de focus pour la semaine prochaine. Tout simplement, qu'est-ce qui va se passer ? Aucun doute, la Banque Centrale va augmenter son taux de directeur de 25 points de base. Quasiment tous les membres du Conseil des gouverneurs ont fait le job. Ils ont annoncé très très clairement, et notamment les Allemands qui ont un peu plus de poids dans le processus décisionnel, qu'on va passer d'un taux dépôt de 2% à 2,25%. Mais l'enjeu est ailleurs. L'enjeu, c'est surtout de savoir, comme le marché l'anticipe, qu'on pourrait avoir une deuxième hausse de taux, potentiellement au mois de septembre. Donc, on passera un taux dépôt à 2,50%. C'est peut-être beaucoup quand on sait qu'a priori, quand même, sauf mauvaise surprise, on est sur une inflation qui est transitoire. Mais en tout cas, ce ne sera pas la première banque centrale à augmenter ses taux, puisqu'on en a déjà eu 13 qui l'ont fait. Pas toutes en cause du fait de la guerre en Iran, mais pour la plupart, en tout cas, c'était le sujet. Et voici l'agenda aussi du côté d'Antoine pour lundi.
4: Et oui, effectivement, tout pour investir, on chôme pas, il y a beaucoup de sujets. On va parler de la transmission, vous savez, on en a un petit peu parlé les semaines précédentes, démographiquement et du point de vue des cycles économiques, on s'achemine vers un grand cycle de transmission, notamment de transmission.
0: Valentine et nous, on en parlait justement.
4: Ben voilà, ça s'appelle la grande transmission, voilà, ils appellent ça comme ça. Et donc, comment profiter des dispositifs du pacte Dutreil, notamment, qui peuvent aider dans ce sens-là. On verra tout ça dans le placement à suivre lundi. Et puis, je sais pas si vous avez garder vos cartes Pokémon de quand vous étiez petit.
0: Un peu trop vieux pour les cartes Pokémon.
4: Ah, c'est vrai, ouais, c'est un peu comme moi.
0: J'ai raté le...
4: Bon, enfin bref, si vous êtes concerné, sortez vos classeurs. On a l'expertise de la maison Agude dessus. Ça peut prendre une valeur absolument colossale. On va faire un petit peu le point sur les cartes qui ont le plus de valeur, les plus échangées, avec les spécialistes de la maison Agude, et d'ailleurs l'auteur d'un livre très complet dessus, Pierre-Louis Price, qui sera avec nous.
0: Merci beaucoup Antoine, merci à tous, merci pour votre fidélité également. Vous pouvez nous réécouter sur toutes les plateformes de BFM Business. Très bon week-end, maintenant place aux experts de l'IMO.
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17: Bonjour, bon week-end avec un peu d'avance. Bonne nouvelle, des nuages, on approche depuis l'océan Atlantique direction nos terres, mais ils sont espacés, donc ça permet en effet le retour de quelques éclaircies. C'est le cas en ce moment dans plusieurs régions de France. Alors il fait très beau hein, autour de la Méditerranée, dans la région de Palavas, au cœur du département de l'Hérault. Par contre, c'est vrai que face à l'océan Atlantique, c'est plus chargé. À Biarritz, c'est très couvert en ce moment, avec de belles averses en provenance de l'Atlantique, beaucoup plus ensoleillé en direction des plaines du Grand Est. Le programme pour les prochaines heures, donc avec ces nuages qui entrent, qui s'accompagnent de quelques averses de pluie, on va quand même retrouver une poche, une bulle ensoleillée et sans gouttes de pluie entre le centre-Val de Loire, une partie du Massif central et en plongeant surtout vers la Méditerranée. Ce sera très beau aujourd'hui hein, entre Corse et continent. Attention par contre, Olibetcho, le vent de secteur sud-ouest qui soufflera dans la région de Galeria ou encore de Calvi. Nous sommes sur la partie nord-ouest de la Corse. Les températures, 26 degrés en Corse chez vous, sur le port de Bastia. C'est la température maximale du jour. On aura 25 en revenant côté continent entre l'Hérault, la région de Perpignan, pour les valeurs les plus élevées dans le nord, entre 20 et 21 degrés.
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18: Et il est quasiment midi une sur BFM Business, l'heure des experts de l'IMO. Mais avant cela, un rappel de l'actualité économique du jour et le dérapage des comptes publics qui se confirme selon nos informations. Bercy projette même désormais un déficit supérieur à 6% pour l'an prochain, 6,2% précisément. La prévision pour cette année est elle aussi en passe d'être revue à la hausse à 5,2% contre 5% de déficit initialement prévu. En attendant, des indicateurs de l'INSEE publiés ces dernières heures sont plus positifs. D'abord celui du déficit commercial cette fois-ci qui se réduit. Il revient à 5,6 milliards d'euros en avril, soit 800 millions d'euros de moins qu'en mars. L'INSEE annonce également une hausse très légère de la production industrielle pour ce même mois d'avril. Enfin, un mot de l'actualité sociale et on apprend ce midi la réélection de Sophie Binet à la tête de la CGT pour un deuxième mandat. En fin de mois, ce sera au tour de Marie-Lise Léon de tenter sa réélection à la CFDT. Allez, c'est l'heure des experts de l'IMO.
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18: Et les experts de l'IMO, c'est tous les jours à l'heure de votre déjeuner sur BFM Business. Une demi-heure pour parler de notre immobilier, de nos logements. Et comme tous les vendredis, les meilleurs professionnels de ce secteur laissent leur place aux meilleurs journalistes de l'immobilier et du logement. Et en l'occurrence, à mes côtés aujourd'hui, Virginie Grolot pour Challenge et Pierre Chevillard, le journaliste indépendant dont on dépend tellement pour être bien informé. Et comme tous les vendredis, ça démarrera par le fameux topoto de la semaine. Il sera d'autant plus important parce que, mesdames, messieurs, la semaine prochaine, la Banque Centrale Européenne, jeudi, va sans doute relever ses taux. Et donc derrière, il y aura des conséquences sur nos crédits immobiliers. Est-ce qu'il faut avoir très très peur? Est-ce qu'il faut se précipiter? On essaiera de répondre à toutes les questions qu'on peut se poser. Également au programme de ces experts de l'IMO, un point marché grâce aux chiffres des notaires du Grand Paris, aux prévisions du groupe bancaire BPCE et aux dernières données exclusives que Pierre nous a dégotées auprès du Pôle Habitat de la Fédé du Bâtiment. On va parler des maisons. Mais oui, Pierre, avec Pierre, on parle toujours maisons. D'ailleurs, en fin d'émission, on parlera aussi de l'innovation dans ces maisons. On parlera notamment du bois. On adore le bois dans l'émission. On parlera aussi logement étudiant. Bah oui, la chasse à la location pour la rentrée a démarré. D'ailleurs, on en profitera pour lancer une petite alerte à ces candidats à la location et à nos amis propriétaires bailleurs sur les fameux beaux codes civils qui pullulent sur les sites d'annonces immobilières. Allez, on y va tout de suite.
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18: Pierre Chevillard, bonjour.
21: Bonjour Marie, bonjour.
18: Oui, j'aime
21: Virginie.
18: Bien, je fais. Et Virginie Rollo, chef de rubrique immobilière Chalandre. Bonjour Virginie.
22: Bonjour.
18: Non, je voulais bien faire. C'est bon, on s'est tous dit bonjour. Bah, du coup, j'appelle Alban pour faire dégainer ce fameux jingle du topoto.
22: Allez.
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18: Jeudi sera un grand jour. Oui, parce que la Banque Centrale Européenne va nous dire vous la voyez, la petite menace inflationniste? Et donc, qu'est-ce que je vais faire? Je vais remonter les taux. Bon, alors, ces taux directeurs-là, nous, on a déjà connu des légères hausses. Là, on a vu la dette de l'État français à 10 ans qui remontait progressivement avec la guerre au Moyen-Orient. Mais là, quand même, quand la Banque Centrale Européenne passe à l'action, c'est plus la même musique. Est-ce que vous avez peur que les taux remontent?
21: Alors, si on voit ce qui se passe aujourd'hui, les taux sont stables, alors que notamment à cause de la hausse de l'OAT, ils devraient augmenter, ils n'augmentent pas. Parce que les banques veulent
18: En juin, c'est un peu plus calme, on est d'accord, mais enfin, quand même.
21: On est resté à peu près à 3,45, 3,50 sur 20 ans brut. Voilà. En fait, ce qui se passe, c'est que les banques ont des liquidités, elles veulent prêter, elles cherchent des emprunteurs, et apparemment, il y a un petit coup de froid en avril-mai et que la demande est un petit peu mollassonne et que du coup, comme elles ont envie de prêter, eh bien elles gardent des conditions de crédit attractives. On voit par exemple sur la production sur un an, après les chiffres d'Observatoire Crédit Logement, pardon, on est à plus 17% en nombre de prêts, mais sur les trois derniers mois, on est à moins 1%.
18: Ouais.
21: Et un chiffre négatif, ce qu'on n'avait pas vu depuis assez longtemps. Et donc, les banques mettre les bouchées doubles.
18: En fait, elles ont des objectifs qui sont quand même relativement ambitieux en termes de production de crédit. Et là, elles se disent, c'est peut-être le moment de tout donner, parce qu'après, ça sera plus compliqué.
21: Et donc, il y a très bonnes conditions, on va en reparler, concernant la BCE. Il y a des banques, par exemple.
18: La SocGen, quand même. La Société Générale nous fait un truc.
21: C'est eux qui font 3,10, je crois. Il y a aussi LCL qui fait une vente flash à 1,99 jusqu'à fin juin. Vous avez toujours des prêts à taux bonifiés. On en avait parlé la dernière fois. C'est-à-dire que si vous mettez, par exemple, dans le neuf, un prêt à taux zéro, un prêt à taux bonifié, plus un bon dossier, vous allez avoir une décote, d'un taux moyen à, on va dire, à 3,50, 3,60 sur 20 ans, 25 ans, vous allez descendre en dessous de 3%, voire en dessous de 2,50, et même dans les cas les plus favorables, on peut encore aller plus bas.
18: Oui, si vous arrivez en plus à cumuler avec le prêt à taux zéro de l'État, votre petit prêt action logement à 1%, bon an, mal an, je crois que c'est chez vous financé, la moyenne du taux lycée, là, des crédits qui sont réellement négociés, elle est sous les 2,5%.
21: Et il faut souligner quelque chose d'important, c'est que les banques comme les courtiers ont une obligation d'information sur toutes les aides, sur toutes les offres, de façon à ce que les emprunteurs ne puissent pas passer à côté. C'est quelque chose de légal. Donc, quand vous allez voir votre banquier, quand vous allez voir votre courtier qui va décortiquer votre dossier, il va vous dire toutes les aides, tous les bons plans auxquels vous avez droit. Donc, il faut en profiter.
18: Oui, il faut en profiter, d'autant que il n'y a pas que la Banque Centrale Européenne dans la vie. Il y a la Banque de France et il y a notre taux d'usure.
23: Oui, mais c'est pas encore très très grave. On est sur effectivement une remontée très très progressive des taux, puisque si on prend l'Observatoire Crédit Logement que citait Pierre, 3,25% en mai contre 3,23, donc 0,02 points en un mois. Bon, ça va, ce qu'il faut faire attention, effectivement, c'est quand même d'ajuster la durée du prêt, d'ajuster l'assurance emprunteur pour pouvoir faire en sorte que le TAEG, c'est-à-dire le taux effectif
18: compris global,
23: avec les frais, etc., l'assurance et tout, soit inférieur au taux d'usure.
18: C'est intéressant ce que vous dites, Virginie, parce que l'idée, c'est de dire, bah, parfois, on peut peut-être moins agir sur le taux nominal et encore que, on l'a dit, mais il y a aussi ce fameux taux de l'assurance de prêt.
23: Oui, oui, non, il faut négocier les frais, d'abord, ça se négocie. Si c'est ça qui, dans le calcul, conduit à une situation de blocage, bah, on peut discuter avec sa banque ou son courtier ou les deux. Et il faut, évidemment, regarder l'assurance emprunteur, voir si elle est bien calibrée par rapport à son profil de risque, hein, l'âge, la typologie des maladies. Ouais. On n'a pas besoin forcément d'une assurance perte d'emploi qui est très coûteuse, même si c'est très rare. Mais bon, parfois, les offres, elles peuvent être construites comme ça. Et donc, une fois qu'on a fait tout ça, il faut effectivement faire le tour, comme vous le disiez, tous les deux, des prêts aidés, des enveloppes. Alors là, effectivement, les banques, on peut dire qu'elles prêtent, puisque c'est ces nouvelles offres à taux unique, quelle que soit la durée, l'âge, les revenus, parfois c'est pour les moins de 30 ans, mais ou 36 ans, pardon.
18: On les aime pas.
23: Mais c'est une nouvelle tendance. C'est une nouvelle tendance des banques, en tout cas, de faire des efforts, au moins de présentation et de lisibilité en disant, bah, c'est 3,10 ou 3,20 sur 25 ans, sur 20 ans, et ça bouge pas. Voilà. Donc il y a effectivement, enfin, il faut prendre le temps de préparer son dossier, d'étudier les offres. Et il n'y a pas de raison, en tout cas, il faut éliminer une par une les raisons qui pourraient conduire à un blocage par rapport au taux d'usure.
18: Ouais.
23: Et on peut emprunter, on voit que les banques sont prêteuses.
18: Oui, oui, bien sûr, mais la question, c'est pour combien de temps, quoi, c'est...
23: Bah, pour combien de temps? Si la Banque Centrale Européenne augmente ses taux de 0,25 points le 11 juin prochain. Bon, il y aura une petite répercussion, mais c'est un quart de point. Et les banques sont encore dans une période où elles cherchent à acquérir des clients.
18: D'autant que le printemps a été pas super sur le front de l'immobilier, Jean.
23: Sur le front de l'immobilier, non, mais entre les intempéries, les vacances scolaires, les ponts de mai, le vote du budget, si je le fais un peu dans le désordre... Enfin, c'est sûr que...
18: Bientôt, ce sera bien l'ordre. On votera le budget l'été.
23: En fait, les ménages décident en fonction de leur situation, essayent de ne pas trop regarder ce qui se passe autour. Et c'est sans doute le conseil qu'on peut leur donner. C'est oui, il y a une situation donnée. Faites le bon choix. Et après, voilà.
18: Mais pas oublier quand même, un tiens vaut mieux que deux, tu l'auras, vu le contexte, c'est quand même...
21: De toute façon, clairement, si on emprunte à la fin de l'année 2026, on a de fortes chances de payer son taux
18: plus
21: d'intérêt
18: cher
21: plus cher qu'aujourd'hui. Le BPCE dont on a parlé en présentation...
18: Bah, on va en parler, allez-y.
21: BPCE, ils nous disent qu'on a des taux en moyenne qui sont à 3,22 en mars 2026 et qu'on sera à 3,43 au quatrième trimestre.
23: 3,43 au T4.
21: Le crédit logement dit 3,50.
18: Ouais, je les trouve très optimistes quand même, hein. Parce que effectivement, est-ce que c'est le taux lycée dont on vient de parler, en se disant est-ce que c'est une fois que j'ai aggloméré tous mes petits prêts?
23: C'est un scénario avec une OAT à 3,77, hein, on était à 3,75 hier, donc l'OAT n'aurait pas flambé, et un Euribor pour quand même tempérer par rapport au refinancement des banques à 2,26, c'est-à-dire à peu près ce qu'on a aujourd'hui. Donc c'est une projection assez raisonnable, effectivement.
21: Oui, oui.
23: Peut-être que ce sera plus, personne ne peut le dire.
21: Peut-être mais, que ce sera moins, parce que pardonne-moi,
18: Virginie, mais... C'est vachement utile ce qu'on est en train de dire.
21: C'est le principe du taux. La boule de cristal, c'est très difficile à prévoir. Et on a tous eu des moments...
23: Les banques s'ajustent aussi en fonction des volumes de prêts accordés.
18: Mais là, c'est pour ça que je ne veux pas sortir quelque part, je veux faire le lien entre les prévisions de BPCE et notre taux poteau de la semaine. C'est que, en fait, le risque est moins sur l'affichage des grilles bancaires que sur la disparition probable de ces petites lignes bonifiées ou de ces grosses lignes bonifiées en fonction des banques. Ma question, c'est est-ce que finalement, aujourd'hui, on a beau avoir 3,5 sur 20 ans sur une grille bancaire, à la fin, on ne paye que 2,5, est-ce que en fin d'année, ça sera vraiment 3,5, quoi ? C'est aussi ça le sujet. Et c'est pas rien, un point d'écart.
23: Boule de cristal. Encore une fois, c'est pas tant... c'est important, évidemment, ces perspectives de taux, mais c'est surtout, est-ce qu'on est bien dans son projet? Est-ce qu'on a des revenus stables? Est-ce qu'on est en CDI? Ouais, est-ce qu'on a le bon apport personnel? Est-ce qu'on a trouvé surtout le bien qui convient, qui est à la bonne distance des transports en commun ou pas, qui permet ou pas d'avoir une deuxième voiture si c'est nécessaire, parce que il n'y a pas que les centres urbains, etc., etc. Je ne pense pas que les Français, en plus, achètent sur des coups de tête. Hein, ce n'est plus du tout la période à ça. Donc, après, que les taux soient à 3,20 ou à 3,40, franchement, ça ne change pas grand-chose. On voit qu'il peut y avoir l'argument de l'allongement de la durée des prêts qui peut permettre d'assouplir les choses, en tout cas de faire passer les mensualités. On voit qu'on a dépassé pour la première fois les 21 ans en moyenne.
21: Voilà. On arrive au bout du bout là-dessus. On a 80% des crédits immobiliers qui sont accordés sur 20 ans et plus. Ouais. On était à 65% avant le Covid. Mmh. Et que l'allongement de la durée des crédits, c'est une façon de se resolvabiliser, mais là, on arrive un petit peu au bout.
18: Après... Et d'ailleurs, c'est intéressant parce que ce que dit BPCE, c'est qu'aujourd'hui, alors je reprends ce chiffre de 80%, mais ce n'est pas la même chose. Ils disent que 80% des achats immobiliers se font à crédit, en temps normal, et qu'il y a des séquences, typiquement la séquence inflationniste guerre en Ukraine, on est descendu, je crois, à 60-65%. Parce qu'effectivement, l'accès au crédit était complètement coupé. Mmh. Et donc ça, c'est quand même un risque pointé par BPCE dans ses prévisions.
21: Hein, oui, bien sûr. Et puis, compte tenu de l'évolution des taux, ça leur fait aussi prévoir un ralentissement sur le marché de l'ancien.
18: Combien ?
21: Alors, on était à, eux, ils disent 950 000 en 2025. Mmh. On sera en dessous de la barre des 900 000 en 2026. 890 000, donc moins 6%. Bon, ça reste... c'est pas un effondrement, mais... on est loin des millions qu'on avait vus juste à la sortie millions. Du Covid, qui étaient quand même des scores un peu exceptionnels, notamment parce qu'on avait des taux...
18: On avait
21: des taux à 1%. Dans le meilleur des cas, sur 20 ans, on pouvait emprunter en taux brut à 0,60. Ce qui était incroyable aujourd'hui.
18: Oui, mais ce qui n'était pas normal aussi.
21: Oui, bien sûr.
18: Et ce qui a fait qu'on a payé des prix stratosphériques.
21: De toute façon, c'est toujours le principe de se communiquant. Quand vous avez les taux qui sont bas, les prix augmentent.
18: On a une bande-annonce sur BFM Business qui me reprend en disant ça, c'est horrible, j'ai la voix qui part dans les tours. Je m'excuse auprès des auditeurs, des spectateurs. Mais donc oui, donc ces taux-là, a priori, 3,43% en fin d'année dans le scénario de BPCE. Un volume de vente qui baisse légèrement, mais franchement, qui reste raisonnable.
21: Les prix qui vont rester à peu près stable.
18: Pareil, prix, petite baisse quand même, non ?
21: Oui, enfin très anecdotique.
18: Après, c'est difficile parce que j'imagine
21: moins 0,1 si...
18: Mais après, sur les prix, c'est vrai que c'est compliqué à l'échelle nationale.
21: Non, puis c'est quand vous voyez, par exemple, sur le baromètre Sologer, dit par exemple que les variations de prix peuvent être assez fortes, j'ai plus de chiffres en tête, mais si vous avez un logement qui n'est pas très bien placé, comme toujours, ou un mauvais DPE, vous allez avoir une décote. Ouais, parce que ça dépend aussi, il y a le côté macroéconomique,
18: de la qualité intrinsèque,
21: mais il y a aussi le côté microéconomique du projet, où un bien avec un mauvais DPE, clairement, il est décoté, ça peut être moins 10, moins 15, moins 20.
23: Après, il y a deux signaux quand même qu'il faut regarder aussi, c'est l'inflation.
18: On est au-delà des 2% là de nouveau.
23: Oui, donc il faut, il y aura sûrement aussi, je crois que c'est 3,2 zone euro, 2,4 au mois de mai, donc ça c'est un signal qu'il faut regarder. Et puis surtout, le taux de chômage, je rappelle qu'il est passé au-dessus des 8%.
18: Et oui.
23: Et donc ça c'est quand même plus problématique. Ça réduit le nombre d'emprunteurs potentiels.
21: Et puis des gens, comme disait Ludovic Usieux d'Artemis Courtage, par exemple, avec l'inflation, tout ce phénomène, les banques n'ont pas resserré le critère de reste à vivre. Ouais. Et qu'en fait, ce sont les emprunteurs qui calculent eux-mêmes leur reste à vivre et qui se disent que...
18: Non, ça ne me suffira pas.
21: Voilà, ça ne me suffira pas, donc je ne me lance pas.
18: Ouais, c'est ça, il y a une forme d'autocensure.
21: Oui, mais alors, l'autocensure, en fait, je pense que c'est un calcul. Si vous vous dites que j'ai très peu de reste à vivre, mais que je vais acheter un petit peu plus loin de mon lieu de travail, qu'il n'y a pas forcément les transports en commun, ou que le prix de l'essence augmente, ou ceci ou cela, je vais me mettre en danger. La question, c'est de savoir si ça vaut le coup de se mettre en danger, si on est vraiment en danger, et qu'en fait, les emprunteurs, les acquéreurs, sont des gens très rationnels. On se lance pas, c'est ce que disait Virginie, on se lance pas sur un coup de tête. Un projet, c'est un projet de vie, c'est un projet économique. Donc, si vous sentez que vous allez être en danger, voilà. Mais après, il y a d'autres solutions. Si vous partez au départ, vous dites j'ai emprunté sur 15 ans pour rembourser rapidement, mais que vous vous rendez compte que sur 20 ans ou sur 25 ans, ça marche et que votre mensualité sera plus basse.
18: Ce qui va vous laisser du reste à vivre. On peut la raccourcir aussi, d'ailleurs.
21: Il y a plein de curseurs sur lesquels on peut jouer.
18: Mais bien sûr. On parlera juste après des constructions de maisons, parce que c'est quand même le secteur qu'on attendait au tournant en 2025. Est-ce que ça continue sur cette reprise ? On verra ça dans quelques instants. Mais d'abord, quand même, Virginie, focus sur notre région capitale. L'Île-de-France, on a eu les notaires du Grand Paris qui ont publié leurs dernières statistiques. Bon, a priori, j'ai envie de dire, un marché à moitié stable.
23: Oui, un marché un peu morose quand même, c'était le sentiment poussif, a déclaré Élodie Frémont, qui publiait ses résultats. Les volumes, moins 3% en Île-de-France, sur toute la région, moins 5% pour les appartements, mais plus 2% pour les maisons. Et surtout, des prix flat. Plus 5% en Île-de-France et à Paris d'ailleurs sur un an. Et encore, les variations, ça va de plus 0,2% dans le Val-d'Oise, donc archi flat, et plus 1,7% dans les Hauts-de-Seine, un tout tout petit frémissement, mais on ne peut pas dire que ce soit l'euphorie. Sur les volumes de vente, quand même, ce qu'il faut regarder...
18: Là, on est sur le premier trimestre, hein, c'est ça?
23: On est sur le premier trimestre. Il est un peu en retrait, mais il faut se souvenir qu'en 2025, il y avait eu un peu plus de transactions du fait de l'anticipation de l'augmentation des droits de mutation. Donc, forcément, il y a un effet...
18: quelque chose qui est moyennement comparable.
23: Ouais. Voilà. Si on regarde par rapport à 2024, j'ai plus les chiffres, mais en tout cas, c'est au moins stable, voire un peu plus, voire même beaucoup plus, d'ailleurs. non, mais ça dépend. En fait, c'est ça qui est... Il y a un marché qui est très contrasté en fonction départements, en fonction des typologies de biens, que ce soit donc appartement-maison, et puis de la taille des logements, puisque ça aussi, ça compte. On a, par contre, des projections de petites hausses des prix, mais pas beaucoup. C'est de l'ordre de moins de 1%. Et surtout, il faut aussi tenir compte, et ça c'était dans l'étude, je trouve un point intéressant, le côté impact démographique, où on voit quand même que la part des plus jeunes, moins de 40 ans,
18: très jeunes,
23: sont de moins en moins nombreux, tandis que les 71 ans et plus, pardon, sont en forte progression, tant du côté des acquéreurs que des vendeurs. Et donc, on voit bien qu'il y a là, et ça aussi, ça a un impact sur le crédit. Je dis ça parce que c'est important de voir par rapport au crédit. On est passé sur les vendeurs de 54 à 59 ans en moyenne en 4 ans. Hein, c'est très rapide. Mais ce qui veut dire que, évidemment, quand vous avez, on va dire, 70 ans, il y a, à part un crédit travaux, globalement, en plus, si vous reprenez, vous quittez un logement familial pour un logement plus petit...
18: Vous n'avez pas besoin de
23: vous n'avez pas forcément de besoin d'emprunt. Ouais. Et c'est pour ça qu'on voit d'ailleurs dans les chiffres là, on est à 78%, ce que disait BPC, des emprunteurs, des acquéreurs ont un emprunt. Ces chiffres varient, mais parce qu'il y a aussi tout ce volant d'acquisition sans crédit qui est lié aux critères démographiques
18: et au
23: vieillissement de la population. Mais c'est important parce qu'il faut prendre en compte ces paramètres pour analyser le marché.
18: Ouais, non, c'est hyper intéressant. Juste d'un mot quand même, les prix à Paris, on est à quoi là? 9600 du mètre carré.
23: 9600, oui.
18: Ouais, 9600 du mètre carré.
23: On reste toujours sous les 10 000. Hein. Alors après, pareil, grosse disparité entre les arrondissements. Voilà.
18: On salue le 19e.
23: Mais même pas, il y a vraiment des micro-quartiers.
18: Hein, ouais, parce que même à l'intérieur des arrondissements.
21: Oui, voilà, le 19e, vous voyez les maisons, la Mousaïa, c'est comme un village avec des maisons autour des buts de Chaumont, près du métro Bozzari, c'est des immeubles magnifiques.
18: Exactement, mais c'est pour ça qu'à un moment donné, effectivement, c'est pour ça que je disais sur les chiffres de BPCE, ce qui sont très intéressants, je ne le nie pas, mais c'est vrai que les chiffres globaux d'une tendance de prix à l'échelle nationale, ils ont peu de sens quand même.
21: Macro, micro.
18: Voilà. Quand même d'un mot, la maison. Ben oui,
21: alors la maison, donc le pôle habitat de la FFB m'a donné ses derniers chiffres. Alors pour cadrer, hein, 2024, l'année la plus horrible, un peu plus de 50 000 ventes, on n'avait jamais vu ça, la catastrophe absolue. En 2025, on remonte à 67 800 ventes, donc c'est quand même mieux. Et puis en avril, sur un an, on est à 69 100 ventes.
18: On frôle les 70 000.
21: Les 70 000, donc c'est plutôt pas mal. Après, ce qu'ils m'ont expliqué, c'est qu'en mai, il y a quand même un petit coup de frein. Des taux un peu plus chers, un index BT01, c'est-à-dire le coût de prix des
18: matériaux. Mais oui, l'index BT01, évidemment.
21: Voilà, ça a remonté de 2%, donc ça pèse quand même sur le prix des maisons.
18: C'est le coût des matériaux, concrètement.
21: Il y a une question de confiance. Bon, alors, a priori, on devrait tangenter les 70 000 ventes, donc ce qui est plutôt pas mal, mais on est quand même toujours à moins 40 par rapport à la moyenne de longue période qui est à 100, un peu plus de 117 000. Ouais. Voilà, mais c'est un secteur qui résiste, parce qu'on le dit souvent, quand on veut loger les familles, si vous achetez une maison sur une côte mal taillée, terrain 600-800 mètres carrés, maison de 110 mètres carrés, ça va vous coûter en moyenne entre 300 et 350 000 euros, à peu près. Si vous allez chez un promoteur, 95% de leur offre, ce sont des appartements, et ce sont les chiffres de la Fédération des promoteurs immobiliers, un T4 de 87 mètres carrés, qui est un très bel objet technique, avec un balcon, ça va vous coûter 499 000 euros, et si vous prenez un T5 de 111 mètres carrés, c'est le T5 moyen, il est à 715 000 euros. C'est-à-dire que pour loger les familles, la construction de maisons individuelles, c'est une solution
18: quand même
21: très performante.
18: Bien sûr, plus économique.
21: D'autant que si vous rénovez dans l'ancien, pour avoir un niveau à peu près similaire de confort et de performance énergétique, je rappelle que chez les promoteurs comme chez les constructeurs, aujourd'hui on est en A sur le DPE, bah pour avoir ce niveau-là dans l'ancien en maison, c'est super compliqué. Ça coûte très cher.
18: Voire impossible.
21: Et de toute façon, ça coûte même plus cher que
18: d'acheter du neuf. À chaque fois, c'est son coup de cœur pour la maison. Je pense même pas qu'on aura le temps de parler des innovations rénovation dans la maison justement dont vous vouliez nous parler, mais on en reparlera la prochaine fois parce que forcément il y a un sujet qui est quand même urgent de traiter avec 5 minutes qui nous restent, c'est la chasse au logement étudiant. Bon, Virginie, ça y est, elle a commencé cette chasse. Est-ce que c'est mieux que l'an dernier ?
23: Non.
18: Non. Non, bon, bah voilà, pas. C'était le message de la fin. Bonne chance, Jim.
23: Non, c'est... on est toujours sur, de toute façon, même cause, même effet. On manque de logements étudiants, il n'y a pas de construction, donc ça devient difficile. Il y a les solutions type co-living, chambre sur l'habitant, etc. En tout cas, il faut avoir les moyens. Je regardais, donc, études, je donne quelques chiffres. Études Log Service, budget moyen en Île-de-France, pardon, je n'ai pas la province, mais 900 euros, ça va de 962 euros par mois à Paris et 756 en Grande Couronne. Enfin, c'est quand même un vrai
18: en
23: budget.
18: En province, c'est 636 euros.
23: Voilà. Mais ça fait quand même,
18: ça pique un peu quand même,
23: de toute façon, un véritable budget à prévoir. Il y a 110 000, je regardais d'autres chiffres chez les belles années Valoritis, les résidences gérées, 110 000 nouveaux bacheliers par an qui changent d'académie. Donc ça, ça alimente le moteur, parce qu'il y a aussi ceux qui seraient orientés, qui changent de parcours et qui changent d'académie, etc., etc. Les mouvements des alternants, les jeunes actifs, bref. Eux donnaient un chiffre que je trouvais assez sidérant. Ils ont 5800 logements à louer, grosso modo, 105 000 demandes, 18 demandes par logement. Wow. Et là, ils indiquent que pour ces 5800 logements, hein, en gros, ils ont déjà 27 000 demandes à fermer. Hein, donc voilà. Et du coup, je regardais chez Maslow, qui faisait une étude sur l'investissement locatif. Donc là, en s'adressant aux investisseurs, évidemment, on peut trouver, enfin, ces logements sont souvent dans à moins de 100 000 euros, ce qui donne des rendements entre 6 et 10%, si je fais bref, première ville, rendement brut 6,7% à Lille, Le Mans 10%, sachant que pour un studio de 25 mètres carrés, voilà, vous avez des budgets qui vont varier, si on est à Lille, 92 500 euros, Le Mans 46 900 euros. Du coup, il y a une autre PropTech qui posait la question, est-ce que plutôt que de dépenser 18 000 euros en moyenne sur 3 ans de loyer, est-ce qu'on ne peut pas acheter un logement pour son enfant étudiant? Et effectivement, quand on voit les rendements que ça peut permettre ensuite, parce que bien sûr, vous pouvez loger votre enfant et puis après le louer avant ou après d'ailleurs, le louer à un autre moment. Et la seule chose qu'on peut dire aux étudiants, en tout cas, c'est de préparer sérieusement leur dossier, évidemment, administrativement, hein, d'avoir toutes les pièces, de prévoir la caution des parents, des grands-parents, voire visal s'ils sont dans les critères et s'ils ne peuvent pas avoir d'autres solutions. Et surtout de faire très attention aux arnaques.
18: Ouais.
23: Parce que ça va être aussi le moment où il va y avoir plein de fausses annonces, qu'il va y avoir ces recrudescences. Donc,
18: et pas oublier, si c'est trop beau pour être vrai, c'est que c'est pas vrai, les gars.
23: Hein. On ne verse pas de chèque de réservation, on ne paye pas pour aller visiter. Enfin, il y en a tout le temps, partout. C'est assez terrible, mais en tout cas, il faut être très, très vigilant.
18: Et on fait aussi attention au bail consigne, rapidement, il reste deux minutes. Ouais, le bail code civil.
23: Bail code civil, non, ce n'est pas fait pour les résidences principales, c'est fait pour les résidences secondaires et logements de fonction. Il y a eu la vidéo du maire de Paris, Emmanuel Grégoire, à ce sujet, qui interpellait les professionnels en disant « ça suffit ». Voilà, c'est en même temps, alors, rappel des sanctions, hein, ne serait-ce que les annonces, je rappelle que même la diffusion de ces annonces est sanctionnée, 3 000 euros d'amende par personne physique, 15 000 par personne morale, et pour la signature de ce bail civil, alors qu'il ne doit pas l'être. Par contre, je rappelle pour les étudiants, il y a du bail mobilité, sinon sanction, jusqu'à 300 000 euros, 2 ans de prison.
18: Ouais. Mais on peut refaire qualifier, c'est-à-dire que si vous avez... Oui. Voilà, c'est ça.
21: Il peut être qualifié en bail d'habitation, et à ce moment-là, le propriétaire est redressé, évidemment, j'ai plus les chiffres en tête, mais il y a un gros risque, c'est-à-dire qu'on dit, on va encaisser un gros loyer, on va s'affranchir, je crois,
18: de l'encadrement des loyers, parce qu'en fait, le bail civil permet justement de ne pas respecter l'encadrement des loyers pour le propriétaire.
21: Et que si on se fait redresser, c'est une très, très mauvaise opération.
23: Et l'étudiant qui signe ce type de bail n'a pas d'APL, hein, et peut être redevable du paiement de la taxe d'habitation, puisque c'est censé être un bail résidence secondaire.
18: Donc, non, mais attention quand même. Et d'ailleurs, j'en profite, puisque vous me permettez de le faire.
23: Même si on sait qu'ils n'ont pas forcément le choix. Mais
18: mais c'est ça, dans les zones tendues, c'est toujours compliqué. Hein, on accepte quoi qu'on nous propose. Hein. J'en profite pour vous dire que la semaine prochaine, justement, le jour de la BCE, on n'a pas fait exprès, on organise un débat sur ce bail code civil avec l'adjoint au maire en charge du logement, Jacques Baudrier, donc dans les experts de l'IMO, avec le patron de Beanstock, site qu'a pointé Emmanuel Grégoire dans sa fameuse vidéo TikTok pour épingler le bail code civil. civil. Alors, en l'occurrence, il nous expliquera, le patron de Beanstalk, que le font de manière tout à fait légale. Maintenant, la question, c'est de savoir comment on s'en rend compte et dans les villes tendues, comment on arrive à faire le tri.
23: C'est ne serait-ce que si c'est une résidence principale, a priori, c'est non.
18: C'est bon. Ouais. Voilà. on débattra de tout ça la semaine prochaine. Merci à Virginie de m'avoir permis de teaser l'émission de la semaine prochaine.
23: J'en prie.
18: Merci à Virginie Grolot, chef de rubrique immobilier à Challenge, et le journaliste indépendant formidable qui est Pierre Chevillard, et régulièrement à l'antenne de BFM Business dans les experts de l'IMO qui reviennent lundi sur BFM Business.
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36: Bienvenue dans Air et Défense. On n'y pense pas, mais lorsqu'un avion de chasse lâche son missile, eh bien, ce serait dommage qu'à cause de certains effets aérodynamiques, le missile vienne percuter l'avion. Eh bien, c'est ce type de travail, ce type de calcul que l'on fait à l'ONERA, l'Office National d'Études et de Recherche Aérospatiale. Son PDG, Emmanuel Kiva, est notre invité cette semaine. On a aussi parlé cette semaine beaucoup de VAST, V-A-S-T. Dans le cadre de Choose France, la société américaine qui développe des stations spatiales a annoncé un accord avec le gouvernement français pour que les astronautes Thomas Pesquet et Arnaud Prost participent à deux missions spatiales privées. Eh bien, ce sera le décryptage avec Daniel Chrétien. Enfin, on a une bonne nouvelle pour le quantique français. La start-up grenobloise Cobly a levé 115 millions d'euros pour développer son ordinateur quantique. On écoutera Maud Vinet, la présidente et la cofondatrice de Cobly, qui était l'invitée de BFM Business cette semaine.
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36: Une vénérable institution française fête cette année ses 80 ans, l'Office National d'Études et de Recherche Aérospatiale, l'ONERA. Emmanuel Kiva, bonjour.
37: Bonjour.
36: Vous êtes le PDG de l'ONERA depuis 2 mois et demi. Vous étiez auparavant le délégué général de l'armement. Vous avez été aussi à la tête de l'Agence d'innovation de défense. Merci beaucoup d'être avec nous. À mes côtés, comme chaque semaine, pour vous interroger, Michel Cabirol, un rédacteur en chef à la Tribune, en charge du pôle aérospatial, défense, transport. Bonjour Michel.
38: Bonjour Jean-Baptiste.
36: L'ONERA, Emmanuel Kiva, c'est le temple de la recherche scientifique dans l'aéronautique, dans le spatial français. Vous avez, je ne sais pas, allez, 1000 chercheurs, on va en reparler, mais qui travaillent pêle-mêle sur l'aérodynamique, sur les ondes radars, sur la propulsion hypersonique, sur les nanotubes de carbone, le graphène. Il me faudrait une journée entière pour égrener la liste. Je disais, vous venez d'arriver, ça fait juste 2 mois. Quelle va être votre feuille de route dans les mois qui viennent, dans les années qui viennent pour l'ONERA? Qu'est-ce que vous voulez faire de l'ONERA aujourd'hui?
2: Alors, merci d'abord de m'avoir invité. L'ONERA, c'est quand même 2300 personnes. Hein. Beaucoup, beaucoup de chercheurs, vous avez raison, de l'ordre de 300 doctorants en plus. Donc, c'est quand même une belle maison qui fait la recherche et qui fait de la recherche dans les deux sens. C'est-à-dire de la recherche très appliquée, mais aussi des ouvertures de domaines en recherche fondamentale. Ma feuille de route, d'abord, vous allez me laisser le temps un petit peu de comprendre cette maison qui m'émerveille à chaque fois, parce que chaque fois que vous ouvrez une porte, vous avez de la très belle science derrière. Hein. Ça va du foudroiement à l'espace. Et on fait, en gros, de l'aéronautique, de la défense et du spatial. D'abord, faire connaître l'ONERA, et je vous remercie de le faire, parce que c'est important pour nous, c'est important aussi pour la position de la France dans le domaine aérospatial. Ensuite, d'être capable de répondre à des sollicitations rapides, notamment de notre tutelle qui est le ministère des Armées, et notamment de l'Agence de l'innovation de défense, qui peuvent nous demander très rapidement de prendre des technologies à des niveaux de maturité technologique intermédiaire et de les transférer rapidement vers la

0: un mot sur les moyens de l'ONERA. Quels sont-ils aujourd'hui ?
1: Alors aujourd'hui, nous sommes d'abord un EPIC, un établissement public industriel et commercial, qui tire ses ressources à la fois du ministère des Armées, donc avec une subvention pour charge d'investissement de services publics. Donc on a de l'ordre de 150 millions d'euros qui provient du ministère des Armées, et l'autre moitié, c'est-à-dire à peu près l'équivalent, qui provient de contrats industriels, soit passés auprès de l'État, auprès de la DGA, soit passés auprès justement des industriels. Charge à nous d'aller chercher, et nous avons les moyens, et on pourra parler des moyens expérimentaux, qui sont assez uniques à l'ONERA, d'aller chercher cette subvention et de fonctionner en contrats commerciaux dans le domaine de la défense, mais aussi dans le domaine du spatial et de l'aviation civile.
2: C'est quoi l'objectif de l'ONERA en termes de chiffre d'affaires ? Donc vous êtes autour de 300-315 millions aujourd'hui. C'est d'atteindre un chiffre d'affaires autour de 400 millions pour essayer justement de peser un peu plus dans un monde qui évolue beaucoup et où il y a beaucoup de technologies disruptives aujourd'hui.
1: Alors évidemment, c'est à nous d'aller chercher les ressources supplémentaires, puisque la subvention en particulier ne couvre pas l'ensemble de nos charges salariales. Et donc évidemment, oui, d'aller à la conquête de nouveaux contrats, de nouveaux marchés, ça pose un certain nombre de problèmes. On est limité en termes d'emploi, de plafond d'emploi, donc il faut qu'on aille chercher des ressources. Il faut qu'on valorise nos installations, notamment les grandes souffleries, dans un contexte où aujourd'hui on est confronté à une concurrence internationale. Donc il faut être compétitif dans ce domaine-là. J'ai pas aujourd'hui la possibilité de vous donner un chiffre tout à fait concret d'objectif commercial, puisque nous sommes en train de négocier ce qu'on appelle le COP, le contrat d'objectif et de performance. On le négocie en prenant en compte les besoins de la DGA, Direction Générale de l'Armement, de la Direction Générale de l'Aviation Civile, des industriels avec lesquels nous construisons nos feuilles de route. Alors je peux vous dire, on ne va pas y passer l'ensemble de l'émission, on a 29 feuilles de route aujourd'hui qui sont partagées avec les industriels, et puis nos clients qui viennent aussi de l'ensemble du monde. On travaille avec la NASA, on travaille avec le JAXA, qui est l'équivalent de la NASA au Japon notamment. On travaille avec d'autres partenaires dans tous les pays, et on travaille à faire en sorte que leurs projets de développement dans le domaine aérospatial puissent passer par nos moyens expérimentaux.
2: Emmanuel Kiva, on a l'impression que l'ONERA aujourd'hui est une pépite un peu endormie. Et est-ce qu'elle est suffisamment reconnue et connue en France d'après vos premiers retours ? Et est-ce qu'elle est pas plus connue à l'international ?
1: Alors je dirais pas qu'elle est endormie, parce que au contraire, ce que j'ai découvert, c'est une maison extraordinairement dynamique, avec des chercheurs qui sont passionnés, avec des ingénieurs qui sont passionnés, avec une projection vers l'avenir. Elle est reconnue. Elle est reconnue pour son excellence scientifique, en particulier au niveau français comme au niveau international. Est-ce qu'elle est suffisamment connue ? Je ne pense pas, et c'est sans doute une des raisons de ma présence aujourd'hui, et je vous en remercie, parce que je pense que cette entreprise, et vous l'avez dit, c'est 80 ans, puisqu'elle a été fondée en 1946, mais certains sites, je pense notamment au site de Lille, il est quasiment centenaire. C'est une force de la France en termes d'infrastructures, en termes de sciences. Il faudra le faire savoir davantage, d'abord parce que je pense que c'est important pour les gens qui y travaillent tous les jours, mais surtout parce que nous devons recruter et nous devons là aussi affirmer notre expertise technologique et scientifique au premier rang mondial.
0: Vous êtes fournisseur de solutions aux industriels, si j'ose dire, depuis 1946. Quelles sont vos relations ?
1: C'est pas mal sur un t-shirt, hein. Je pense qu'on peut
0: faire ça. On va marquer comme ça va être bien. Hein. Quelles sont vos relations, Emmanuel Kiva, avec les industriels ? On sait que c'est parfois un petit peu compliqué pour dire ça gentiment.
1: En fait, on accompagne les industriels. On est un expert technologique et scientifique. On a des moyens qui sont très complémentaires. Je vous donne un exemple dans le domaine, par exemple, de la dissuasion. L'ASN4G. Alors, l'ASN4G, je vous inquiétez pas, je vais pas faire beaucoup d'acronymes, mais c'est le remplaçant du missile actuel de la composante aéroportée de la dissuasion nucléaire. Ce missile est un missile extrêmement complexe. Il va être construit industriellement par la société MBDA. Eh bien, l'ONERA travaille avec MBDA, notamment, pour les essais en soufflerie, les bancs d'essai. C'est un missile très complexe qui a un statoréacteur. Je ne vais pas rentrer dans les détails, mais c'est une première mondiale. Et comme c'est une première mondiale, on a besoin de moyens tout à fait conséquents pour le faire. Et donc, on accompagne l'industriel. Et c'est la

0: même chose dans le domaine de l'aviation civile et c'est la même chose dans le domaine du spatial. Nos industriels, et je pense à des Safran, Airbus, Dassault Aviation, évidemment, même Naval Group d'ailleurs, puisqu'on a travaillé sur le tout ce qui est aérocomportement des plateformes et notamment le comportement des hélicoptères qui décollent de nos frégates avec les turbulences qui sont portées par le château. Eh bien, tous ces industriels-là sont plus des partenaires que des concurrents. Et on travaille avec eux, on met à disposition un certain nombre d'outils, d'études, de chercheurs, de moyens expérimentaux qui sont parfois inégalés.
1: Ça veut dire, en quelques mots, que vous vous substituez finalement à leur service de R&D ?
0: Non, pas du tout. Je pense qu'on est tout à fait complémentaires. Des sociétés comme Thales, MBDA, Dassault, Airbus, Safran, ne disposent pas de, par exemple, la plus grande soufflerie sonique bien sûr. Du monde. Donc on a des moyens, on a des codes de calcul, on a une antériorité sur un certain nombre de choses, et on travaille pour dérisquer les technologies, pour délivrer des briques technologiques, mais on n'est pas industriel. C'est pas nous qui allons intégrer un avion de nouvelle génération, c'est pas nous qui allons construire le moteur, mais c'est nous qui allons fournir un certain nombre de briques technologiques nécessaires pour ça.
2: Et quelles sont vos priorités aujourd'hui dans les 29 feuilles de route, que vous avez citées? Évidemment, on peut parler de la dissuasion, mais on va s'arrêter assez rapidement parce que vous n'allez pas en parler de façon prolixe. Mais on a aussi le côté hypersonique, et pas seulement pour la dissuasion. Donc, vous avez quand même pas mal de projets dans l'hypersonique. Vous avez aussi pas mal de projets dans les moyens de détection, de la surveillance de l'environnement. Et vous avez Nostradamus, vous avez l'Optronic, les capteurs quantiques. C'est quoi aujourd'hui ce qui vous... Quelles sont les priorités d'aujourd'hui?
0: Vous avez une demi-heure?
2: Toujours.
0: Non, mais bien évidemment, tout ce que vous avez cité, je ne suis pas sûr que les spectateurs soient au fait de tout cela, mais ça va de la propulsion de missiles conventionnels hypersoniques, c'est d'ailleurs au-delà de 6 fois la vitesse du son, hein, pour être clair. Et donc pour ça, il faut faire des moteurs, il faut faire des capteurs. Ça va sur le domaine des drones, de la lutte anti-drone, comme de la coordination pilote-drone. J'en profite, puisque vous me donnez cette opportunité, pour vous dire qu'on sera au salon Eurosatory, qui a lieu dans la semaine du 15 au 20 juin à Villepinte, et on va montrer par exemple un système qui permet de quantifier la charge cognitive, l'état du cerveau d'un pilote, pour lui permettre de coordonner le vol pilote d'hélicoptère et drone. Donc, c'est extrêmement varié. Alors, nos priorités, elles sont évidemment tirées par les besoins de nos clients et les besoins du ministère des Armées, puisque je rappelle qu'on est sur la tutelle du ministère des Armées. La dissuasion, c'est évidemment la priorité des priorités. Et donc, dans ce nouveau missile ASN4G de nouvelle génération, c'est la propulsion du missile, ce sont les capteurs, c'est la résistance des matériaux, puisqu'on a des matériaux qui doivent résister à des températures et des vitesses extrêmement élevées. Ce sont les armes laser. On parle beaucoup aujourd'hui de la problématique de la lutte anti-drone qui prend beaucoup de munitions, et l'arme laser est un moyen de se passer des munitions. C'est l'aviation du futur, l'aviation décarbonée, également les nouveaux modes de propulsion, ce qu'on appelle par exemple les open fan, c'est-à-dire vous avez des réacteurs d'avion qui ne sont pas carénés, donc vous voyez l'hélice, mais ça pose plein de problèmes en termes d'aérodynamique, donc il faut les tester en soufflerie, il faut les tester en simulation, et en fait on a toujours ce triptyque: simulation, modélisation, expérimentation. On modélise quelque chose, on le simule derrière, on fait l'expérimentation, on essaie de faire en sorte que toutes les données soient raccord, et on est très très bon là-dedans, en vérité. Et c'est ça qui fait aussi notre force et notre reconnaissance au niveau international. Donc toutes ces priorités-là qui sont dans l'ADN de l'ONERA, puisque tout ce qui vole de près ou de loin a un peu d'ADN de l'ONERA en France, sont mises au service des priorités, notamment de celles qui sont décrites dans la loi de programmation militaire.
1: Quand on pense à l'ONERA, et vous l'avez évoqué plusieurs fois, on pense évidemment à ces souffleries incroyables que vous possédez, hein, ces cathédrales de béton, pour certaines en tout cas, hein, pour certaines, pas pour toutes, mais avec ces ventilateurs absolument gigantesques. Vous en avez même une à côté de Toulouse, à Fogamosac, la F4, qui peut atteindre Mach 15. On parle quand même de 18 000 km/h.
0: C'est ça.
1: Quel est l'intérêt aujourd'hui de posséder une soufflerie, d'avoir des souffleries, alors que finalement on pourrait vous rétorquer, mais les modèles numériques, la simulation, ça marche très bien aussi?
0: Ça marche une fois que c'est calibré, et ça marche pas très bien aux limites. C'est-à-dire qu'il y a une échelle dans laquelle les phénomènes physiques ne peuvent pas être aussi simplement représentés par la simulation. Et donc notre force, en fait, elle est double. C'est d'abord d'avoir les moyens de simulation numérique, donc ce qu'on appelle nous des codes, c'est-à-dire des codes de calcul, c'est des choses qui fonctionnent sur des très gros superordinateurs et qui sont capables de résoudre des problèmes extrêmement compliqués, ce qu'on appelle la dynamique des fluides, par exemple, donc les écoulements ou les phases de transition entre un régime normal et un régime hypersonique. Donc des choses extraordinairement compliquées mathématiquement, mais qui doivent être confirmées et calibrées par l'expérimentation. Donc si vous avez un côté sans l'autre, ça ne marche pas. Et le NERA et sa force, c'est d'avoir les deux. Et c'est d'avoir notamment cette soufflerie, vous avez parlé de F4, alors c'est intéressant, c'est une soufflerie, ça fait 10 ans qu'elle était à l'arrêt. Parce qu'on se disait à quoi ça sert finalement. Et puis vous voyez que le contexte s'y prête aujourd'hui, et qu'on a réactivé ce à la fois bijou de technologie, mais aussi un bijou d'industrialisation, parce que ce sont des souffleries gigantesques, avec des volants d'inertie, avec des condensateurs, avec des choses qui sont hors de proportion. Je vous invite d'ailleurs, et j'invite BFM à venir faire un reportage.
1: Rendez-vous est pris, avec plaisir.
0: À Fogamzac, parce que c'est quelque chose d'assez incroyable. Vous pouvez générer des rafales à 8000 km/h, parce qu'on a besoin de savoir quel est le comportement réel de nos éprouvettes, on appelle ça des éprouvettes, ça m'a toujours amusé, mais nos maquettes finalement, qui sont mises dans un flux d'écoulement et qui vont devoir réagir. Je vous donne un exemple tout bête, là pour le coup c'est pas dans le domaine hypersonique, mais quand vous avez un rafale qui va larguer un missile, vous avez envie de tout sauf que le missile, par des écoulements aérodynamiques bizarres, remonte vers l'avion qui vient de le larguer. Bien ça, c'est un phénomène extrêmement complexe à caractériser. Ça fait partie des études qui sont faites, notamment à Modane. Vous avez signalé les différentes souffleries. À Modane, on a la soufflerie S1MA, qui est une soufflerie sonique. Donc vous atteignez la vitesse du son, qui nous permet de faire de telles études. On appelle ça d'ailleurs, et je trouve ça assez joli, la cathédrale des vents.
2: Vous êtes arrivé il y a 2 mois et demi à la tête de l'ONERA. Pour l'instant, vous n'avez rien changé. Est-ce que vous avez en tête une nouvelle organisation? Parce que l'organisation d'aujourd'hui date il y a 10 ans. Peut-être qu'il faut changer des choses.
0: Alors d'abord, je tiens à saluer le travail de mon prédécesseur, donc Bruno Saint-Jean, qui a effectivement réussi à sauver l'ONERA, il faut le dire, puisqu'il y avait à la fois une problématique, j'allais dire économique, mais il y avait aussi une problématique industrielle avec, quand vous avez des installations qui datent de 1946, ben, commence à s'enfoncer dans le sol, commence à avoir des problématiques de... On a des problématiques de robinets, sauf que c'est pas les mêmes robinets que chez vous, on a des robinets sphériques qui coûtent 1,4 million, qui datent de 47 et qui doivent être changés. Donc voilà, et donc il y a eu tout un travail de fond là-dessus. Moi, mon travail aujourd'hui, c'est de m'inscrire d'abord dans la continuité de la stratégie qui a été mise en place, mais aussi de me faire ma propre vision stratégique et de me poser la question, c'est quoi l'ONERA dans 10 ans? Je suis arrivé il y a 2 mois et demi, je n'ai pas encore la réponse à cette question, donc vous pourrez me réinviter dans quelques mois. J'ai bien l'intention de publier une vision stratégique de l'ONERA, en accord évidemment avec la DGA, le ministère des Armées et nos industriels d'ici la fin de l'année. Si réorganisation il y a, ou si organisation nouvelle il y a, eh bien ça sera pour atteindre ce projet, cette vision stratégique. Tant que je ne l'ai pas, je ne vais pas pouvoir répondre à la question, mais on a quelques idées effectivement pour encore doper la puissance et la reconnaissance de l'ONERA.
1: On suivra de près, Emmanuel Kiva, les idées que vous avez pour l'ONERA. Merci beaucoup d'avoir été avec nous. Vous êtes le PDG de l'ONERA. Un grand merci d'avoir été avec nous. Michel, merci. Michel, j'en profite pour vous dire qu'on se retrouve la semaine prochaine en direct pour une émission d'Air et Défense à l'occasion du Paris Air Forum qui aura lieu à la Mutualité. Tout de suite, c'est l'heure du décryptage.
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1: C'est l'heure du décryptage. Daniel Chrétien, bonjour.
4: Bonjour.
1: Vous êtes journaliste à la rédaction d'Air et Cosmos. Merci beaucoup d'être avec nous. Je signale la une d'Air et Cosmos cette semaine, puisque c'est de ça dont on va parler. Vaste. Qui est Vaste? On va en dire un mot. Cette entreprise américaine qui ambitionne de faire des stations spatiales, eh bien, qui va embarquer d'ici 2027 2 Français. On va voir qui, spoil. C'est donc à la une de Air et Cosmos cette semaine. Daniel, on a eu Choose France cette semaine avec de très nombreuses annonces. Et parmi les très nombreuses annonces, eh bien, Vaste, qui va installer son QG à Paris, qui veut envoyer 2 astronautes dans l'espace, dont Thomas Pesquet. On va détailler cette annonce. Qui est Vaste? Qu'est-ce que c'est que cette entreprise déjà, dont on ne parle pas forcément tous les jours encore?
4: Effectivement, Vaste est une entreprise qui n'est pas très connue parce qu'elle est assez jeune. Elle a été fondée en 2021 en Californie. Et pourtant, c'est un des favoris pour proposer une station qui va remplacer l'ISS. Vast est apparu un peu après le moment où la NASA a décidé de passer la main à l'industrie pour la prochaine station spatiale en orbite basse qui remplacera l'ISS. Vast va donc développer sa station qui s'appelle Haven et elle va d'ailleurs même lancer un prototype de cette station dès l'année prochaine. Et en attendant, Vast va proposer une première mission l'année prochaine également, mais à bord de l'ISS. Et c'est à bord de cette mission que Thomas Pesquet va embarquer. Et Vast va proposer donc cette station privée cette fois-ci. Donc c'est quelque chose de très nouveau hein, dans le narratif du spatial. Une station privée dont la NASA va devenir cliente, mais pas que la NASA. Donc le CNES peut devenir client et va devenir client de Vast.
1: Vous connaissez bien les questions spatiales, Daniel, vous les suivez depuis des années. On a eu beaucoup d'entreprises qui, ces dernières années, ont ambitionné ou ambitionnent de développer des stations spatiales. C'est quand même un défi important. Il va y avoir des hommes à bord, il faut que ce soit pressurisé, il faut qu'il y ait de la survie. Enfin, est-ce que ça s'improvise? Est-ce qu'ils sont crédibles, d'après vous?
4: Alors, il y a encore beaucoup de travail à faire, mais il y a plusieurs entreprises qui sont vraiment apparues dans nos scopes. En plus de Vast, on peut citer Axiom Space, qui a déjà réalisé plusieurs missions privées à bord de l'ISS, pour des missions courtes. Hein. D'ailleurs, Thomas Pesquet et Arnaud Prost vont faire des missions courtes. Axiom Space, on a aussi Blue Origin, qui s'était positionné, même si pour l'instant, ça n'a pas l'air trop d'actualité, ils sont plus focalisés sur le programme lunaire. Mais voilà, on a plusieurs entreprises qui vont se positionner là-dessus, et elles commencent à développer des modules. Il y a d'ailleurs une excellence européenne qui participe là-dessus. Je pense à Axiom Space qui a commandé des modules de station auprès de Thales Alenia Space. Qui seront produits à Turin.
1: Et donc, ce Choose France dont on a beaucoup parlé cette semaine signe le retour en vol en quelque sorte de Thomas Pesquet. Hein, ça y est. Enfin, le retour Absolument. Dans l'espace. En vol, il vole souvent. Hein. Mais en tout cas, son retour dans l'espace.
4: Exactement. Après deux rotations dans l'ISS, il a déjà passé près d'un an en orbite. Eh bien, il y retourne avec cette mission courte dont il sera commandant, parce que il a déjà assez d'expérience pour être commandant de ce genre de mission. Il a déjà été commandant de la Station spatiale internationale. Donc, il va signer. Il va faire cette mission-là. Il va réaliser plusieurs expériences scientifiques pour le CNES.
1: Et puis, c'est un premier vol pour un autre astronaute que le grand public, en tout cas, ne connaît pas forcément, qui est Arnaud Prost, alias le rookie.
4: Le rookie, exactement. C'est comme ça qu'on les appelle, les astronautes qui n'ont pas encore volé ou qui font leur premier vol. Arnaud Prost, effectivement, il est beaucoup moins connu. Il a été sélectionné en même temps que Sophie Adnaud, qui est en orbite en ce moment, qui a passé plus de 100 jours dans l'espace déjà.
1: Déjà, oui.
4: Et Arnaud Prost, lui, il fait partie de ce qu'on appelle la réserve d'astronautes du corps européen, du corps de l'Agence spatiale européenne. Donc, ces astronautes-là sont sélectionnés, mais ils font un travail à côté parce qu'on peut les mobiliser si jamais on a besoin d'eux pour une mission courte. Quelques-uns d'entre eux ont déjà volé. Donc c'est le tour d'Arnaud qui lui volera, mais à bord cette fois-ci de la première station de ce prototype dont je parlais tout à l'heure, de Haven, ce qui s'appelle Haven 1. Et là, ce sera également à partir de 2027.
1: Un tout dernier mot, Daniel, parce qu'on n'a pas évoqué le sujet et il est absolument fondamental. Qui va payer?
4: Eh bien, c'est le CNES. C'est le CNES, alors c'est une question qui fait un petit peu mal, effectivement, parce qu'on connaît en ce moment la rigueur budgétaire à laquelle le CNES est soumis en ce moment. Il y a un rabot de 300 millions d'euros qui est prévu au cours de ces prochaines années. Ce que l'on sait, on ne connaît pas exactement combien le CNES va payer pour ces deux missions, mais ce qu'on sait, c'est qu'il y a quand même une très bonne ristourne. C'est vraiment un tarif très avantageux que le CNES va payer. Et en plus, il y a des contreparties. C'est un peu d'ailleurs pour ça que cette annonce a été faite dans le cadre de Choose France, parce qu'en contrepartie, Vast va s'installer en France. Ils vont installer leur quartier général à Paris. Et si jamais il est prévu que Vast commence à ambitionner une usine dans le cadre de la construction de sa station en Europe, et ben pareil, on pourra espérer que ce soit en France.
1: Daniel Chrétien, journaliste chez Air et Cosmos, hein, au sein de la rédaction d'Air et Cosmos, un grand merci d'avoir été avec nous. Bon, on vous retrouve régulièrement dans l'émission. À très bientôt, Daniel. C'est l'heure tout de suite des signaux faibles.
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1: Un signal sérieux dans le quantique français, puisque Cobly vient de lancer, enfin vient de lever plus exactement, 115 millions d'euros. Qui est Cobly? Cobly, bien c'est la start-up grenobloise qui développe un ordinateur quantique sur silicium, hein, les qubits sur silicium. Je vous parle une langue peut-être que vous ne maîtrisez pas, moi non plus. Mais en tout cas, les qubits sur silicium, c'est les mêmes briques industrielles que les puces électroniques classiques, ce qui pourrait peut-être accélérer beaucoup plus l'informatique quantique. Maud Vinet, c'est la cofondatrice et la présidente de Cobly. Elle était l'invitée de la matinale de BFM Business cette semaine. On l'écoute.
5: C'est ça. En résumé, notre choix stratégique, il a été radical dès le départ, très pragmatique, au sens où notre métier, c'est de concevoir et développer et vendre des ordinateurs quantiques, pas de développer une industrie. Et donc, on s'est appuyé sur une industrie qui existe aujourd'hui, l'industrie du semi-conducteur. Ça a trois avantages. Ça permet d'aller plus vite et moins cher, parce qu'on s'appuie sur une industrie qui existe et des gens qui savent faire tourner des usines. C'est un vrai métier. Ça limite le CAPEX. Aujourd'hui, les infrastructures sur lesquelles on s'appuie, elles ont reçu des milliards ou dépensé des milliards d'investissements pour se construire. Et donc, si on fait le regard, nos 115 millions, au regard des milliards qui sont levés par les Américains, c'est compétitif parce qu'on est à la marge. Et le vrai avantage compétitif, c'est pour nos clients. Ça nous permet de concevoir et fabriquer des ordinateurs quantiques qui s'insèrent dans l'infrastructure de calcul existante. Ça veut dire quoi? Ça veut dire qu'ils s'insèrent dans les data centers et les supercalculateurs, parce qu'en termes d'empreinte au sol, ils sont 100 fois plus petits. Ce que la puissance du calcul quantique va vous amener, c'est un retour sur investissement, c'est un gain de productivité. Je vais passer à un exemple. Vous êtes un grand avionneur français, européen, et vous voulez designer la nouvelle aile de votre avion, ouais, et la faire la plus aérodynamique possible pour qu'elle consomme le moins de carburant possible. Aujourd'hui, vous avez des grands logiciels d'éléments finis qui vous permettent de calculer la forme, qui n'ont pas la performance requise, la précision pour optimiser complètement l'aile. Donc, vous faites des essais en soufflerie. Ce que le calcul quantique permettra, c'est d'avoir une meilleure précision pour vous permettre d'avoir des designs qui vous éviteront tous ces passages en soufflerie et donc de gagner des mois. Le calcul quantique, l'enjeu, c'est de le rendre accessible. Et donc, c'est ce qu'on fait chez Cobly. On fait des machines qui vont être compatibles avec l'infrastructure de calcul existante.
1: Maud Vinet, la présidente et la cofondatrice de Cobly, qui était l'invitée de Laure Closier cette semaine dans la matinale de BFM Business. C'est la fin d'Air et Défense. Rendez-vous la semaine prochaine pour une émission un peu particulière. Nous serons en direct depuis le Paris Air Forum à la Mutualité. Et ce sera l'occasion pour nous notamment de recevoir Yannick Assouad, qui est la vice-présidente de Thales en charge de l'avionique. Bonne semaine.
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16: Bonjour, bon week-end avec un peu d'avance. Bonne nouvelle, des nuages en approche depuis l'océan Atlantique direction Nanterre, mais ils sont espacés. Donc ça permet en effet le retour de quelques éclaircies. C'est le cas en ce moment dans plusieurs régions de France. Alors il fait très beau hein, autour de la Méditerranée, dans la région de Palavas, au cœur du département de l'Hérault. Par contre, c'est vrai que face à l'océan Atlantique, c'est plus chargé. À Biarritz, c'est très couvert en ce moment avec de belles averses en provenance de l'Atlantique, beaucoup plus ensoleillé en direction des plaines du Grand Est. Le programme pour les prochaines heures. Donc avec ces nuages qui entrent, qui s'accompagnent de quelques averses de pluie, on va quand même retrouver une poche, une bulle ensoleillée et sans gouttes de pluie entre le centre-Val de Loire, une partie du Massif central et en plongeant surtout vers la Méditerranée. Ce sera très beau aujourd'hui hein, entre Corse et continent. Attention par contre, Olibetcho, le vent de secteur sud-ouest qui soufflera dans la région de Galeria ou encore de Calvi. Nous sommes sur la partie nord-ouest de la Corse. Les températures, 26 degrés en Corse chez vous, sur le port de Bastia. C'est la température maximale du jour. On aura 25 en revenant côté continent entre l'Hérault, la région de Perpignan, pour les valeurs les plus élevées dans le nord, entre 20 et 21 degrés.

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1: Bonjour et bienvenue dans Tech & Co Business. Au sommaire, aujourd'hui, nous allons parler de souveraineté, notamment avec le patron de Scaleway, qui sera là pour nous parler du Health Data Hub, de ce consortium d'une trentaine d'entreprises, dont Scaleway, pour créer ses AI Gigafactories. C'est un grand projet européen, l'appel d'offres va arriver. Eh bien, il viendra nous parler de tout ça, on enchaînera. Tiens, il y a d'ailleurs un lien, puisque Scaleway est partenaire justement de ces données de santé. Eh bien, nous aurons un médecin, qui est à la fois médecin et patron de la gouvernance et de la stratégie IA, la gouvernance des données, la stratégie IA au CHU de Montpellier. Ils ont mis en place, vous allez voir, pas mal de choses autour de ces données pour accélérer, pour simplifier le métier des médecins. Il sera accompagné du patron de la plateforme Adeline, un tiers de confiance autour de ces données. Et puis, dernière partie de l'émission, décryptage de l'actualité IA avec nos débriefeurs. On reviendra sur ce qu'a dit le pape, on reviendra aussi, bien entendu, sur ces investissements colossaux annoncés lors de Choose France, 75 milliards en France. Voilà, restez avec nous, on est ensemble pendant une heure sur BFM Business.
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1: Allez, avec nous cette entreprise Scaleway qui est en train de monter, entreprise française, européenne et on l'espère un jour au niveau mondial. Avec nous Damien Lucas, directeur général de Scaleway. Bonjour Damien.
2: Bonjour Frédéric.
1: Merci d'être avec nous. On a beaucoup d'actualités dont il va falloir parler avec vous. Il y a le Health Data Hub, il y a cette alliance aussi, ce consortium d'une trentaine d'entreprises pour faire des IA Gigafactory. On parlera de quantique aussi parce que là aussi vous êtes investi avec Scaleway. Juste un mot, cette semaine on a SoftBank qui a annoncé un investissement important, hein, 75 millions. Alors en deux tranches, il y aura 40 milliards première tranche qui va arriver notamment dans les Hauts-de-France pour autour des data centers. Quand on est soi-même opérateur de data center, comment on voit ça? Alors, de façon assez positive, mais c'est quoi votre première réflexion?
2: Donc nous, on est utilisateur de data center, donc des data centers, on en a besoin. Et il y en a trop peu, donc on accueille toutes les annonces avec beaucoup d'enthousiasme. Ça va être la possibilité pour la France et pour l'Europe de construire ces fameuses gigafactories dans lesquelles on va pouvoir faire l'IA de demain. On en a besoin. C'est le signe que la France est attractive pour construire des data centers.
1: Oui, ça y est, on nous situe bien sur la carte.
2: On nous situe sur la carte grâce à l'électricité française, grâce aux talents en France, grâce à tout l'écosystème autour de l'IA. Donc c'est une formidable nouvelle.
1: Ouais, c'est ce que disait, je voyais les gens de Schneider Electric qui me disaient il faut un politique qui a envie, il faut un financeur, enfin un investisseur, puis derrière il faut avoir des clients qui sont prêts à y aller, et puis il faut un intégrateur aussi pour intégrer tout ça. Et quand on a les quatre réunis au bon moment, qui sont tous dans leur même échelle de temps, eh bien c'est là que ça marche. Alors on va parler avec vous, Scaleway. Il y a quelques jours, hein, c'est un consortium de 28 entreprises françaises et européennes pour créer ces AI Giga Factory. Alors expliquez-nous, il y a des gens, ceux que l'on connaît, Ardian Artefact, Bull Capgemini, UDF, Groupe IA, donc Orange, Scaleway. Alors racontez-nous un petit peu en quoi ça consiste là, ces AI Giga Factory.
2: L'idée, c'est très simple. Hein. L'idée, c'est de se mettre ensemble pour pouvoir atteindre une taille critique. On parle de gigafactory. La taille ultime, c'est donc le gigawatt.
1: Oui, c'est ça.
2: C'est ça, en tout cas, l'ambition du consortium. Et dans ce contexte-là, la Commission européenne a demandé, ou plutôt organise un appel d'offres.
1: Oui, parce que pour l'instant, on en est à la réponse à l'appel d'offres.
2: On en est à la réponse à l'appel d'offres. Il y a eu un appel à manifestation d'intérêt l'année dernière. Maintenant, c'est l'appel d'offres qui devrait arriver maintenant d'une semaine à l'autre pour trouver des consortiums qui se lancent dans la construction de Gigafactory. Mm-hmm. Quelques-unes en Europe, et je pense que c'est important de parler de l'échelle européenne, du fait de dire que c'est quelques-unes. Et donc, pour porter la candidature française d'une Gigafactory française, on a rassemblé un certain nombre des grands leaders.
1: Parce que ça, quand dites française, c'est vrai que les Allemands y répondent aussi, les Britanniques...
2: Absolument, absolument.
1: J'élargis un peu l'Europe, mais les Britanniques y répondent aussi.
2: Alors, les Britanniques, je crois pas, parce que c'est organisé par la Commission européenne.
1: Ah ouais, donc,
2: les Allemands sûrement, les Nordiques évidemment, l'Italie, l'Espagne, etc. L'objectif étant d'en faire quelques-unes de ces gigafactories. On n'en fera pas 27, ça c'est sûr. Et donc l'objectif, c'est évidemment d'en avoir une en France. Et donc on a été chercher les acteurs qui sont clés dans l'intelligence artificielle en France aujourd'hui.
1: Et là, c'est à la fois pour faire du calcul IA, c'est à la fois pour faire, pour cette puissance de calcul, du cloud autour de l'IA.
2: C'est vraiment centralisé sur l'intelligence artificielle.
1: D'accord. Ouais.
2: Les différents cas d'usage de l'intelligence artificielle, donc construire les modèles, ce qu'on appelle le training, les réentraîner, les affiner, et puis toute la partie inférence, savoir faire tourner les modèles,
1: requêtes que
2: qu'on utilise tous les les jours quand on envoie des requêtes à nos agents préférés.
1: Aujourd'hui, donc, cet appel d'offres a été déposé. On en est où dans les échéances, la réponse, voilà,
2: On attend l'appel d'offres d'une semaine à l'autre avec l'objectif du coup d'une sélection avant la fin de l'année et d'un démarrage du projet tout début d'année prochaine et globalement être capable d'avoir de la puissance à proposer dès la fin de l'année 2027.
1: Et là c'est important qu'il y ait des politiques derrière, qu'il y ait des investisseurs, qu'il y ait tout cet acteur parce qu'il faut que tout le monde avance d'un seul bloc.
2: Oui, et à tous les niveaux. Il faut être en mesure d'avoir des data centers de disponibles, parce que dans ce contexte-là, pour avoir quelque chose qui tourne fin d'année 2027, il faut utiliser des projets de data centers qui sont déjà largement démarrés. Il faut par ailleurs s'assurer qu'on a EDF dans le consortium qui nous garantit l'énergie. Il nous faut les chipsets, l'accès aux différents chipsets en quantité. Il nous faut également le logiciel pour que ça soit utilisable. Et puis, il nous faut la capacité à opérer des milliers de GPU. Et ça, c'est ce qu'amène Scaleway dans le consortium, évidemment.
1: Alors, autre sujet qui nous intéresse pour Scaleway, c'est vous avez été retenu pour héberger la plateforme de données de santé. Alors, on ne l'appelle plus le Health Data Hub. Du coup, je crois qu'on va lui donner un autre nom parce que ça fait couler beaucoup d'encre. Parce que ça avait été attribué à Microsoft Azure. Pour vous, c'est quoi ? C'est une victoire technologique, réglementaire, politique ? Comment vous l'analysez ? Ou est-ce que c'est un peu tout ça ?
2: Oui, effectivement, je pense que c'est important de ne pas se tromper de sujet. C'est une victoire politique. Mm-hmm. C'est-à-dire que d'un point de vue purement réglementaire, le réglementaire est là. Est-ce que c'est légal aujourd'hui de mettre des données de santé pseudonymisées sur un acteur comme Azure qui a la certification HDS, habilitation à héberger des données de santé, oui. Donc le sujet, il n'est pas légal.
1: D'accord.
2: Le sujet, il est vraiment du côté de la préférence européenne, et de se dire qu'est-ce qu'on souhaite, politiquement parlant, comment on souhaite protéger les données des citoyens, et comment est-ce que la commande de l'État français est exemplaire en la matière, puisque ça, je pense que c'est un vrai message extrêmement fort dans le domaine.
1: Ouais, et message, et ça marque vraiment, elle marque le début d'un mouvement, là, parce que c'est vrai qu'on parle de souveraineté, on parle un peu plus de souveraineté numérique, bon, avec tout ce qu'on peut mettre derrière, d'indépendance technologique, etc., d'autonomie économique, etc. On en parle un peu plus depuis 18 mois, bon, on voit avec ce qui se passe aux États-Unis, enfin avec Donald Trump qui on se disait un jour ça pourrait ne plus être totalement nos alliés. Et là, vous pensez que là vraiment le fait qu'il y ait cette décision, ça marque c'est un point définitif. Enfin, c'est un début de quelque chose là.
2: C'est un début et c'est un point parmi N. C'est-à-dire que on en voit des décisions comme ça, on en voit successivement. On voit peut-être très emblématique la ville de Copenhague qui a décidé de tout arrêter pour basculer chez les hyperscalers américains. Pour basculer chez Scaleway, il y a quelques mois de ça, on voit l'Union européenne qui fait un appel d'offres pour sélectionner un cloud provider et qui met dans l'appel d'offres des critères de souveraineté et qui sélectionne à la fin uniquement des acteurs européens.
1: Donc
2: donc on voit finalement
1: à travers cette pierre semée pendant des années,
2: c'est une vraie préférence européenne qui commence à s'inscrire dans les politiques des différents États membres et de la Commission européenne, ce qui va dans le bon sens par rapport à la situation qu'on vit aujourd'hui, notamment dans le domaine du cloud.
1: Est-ce que ça veut dire, Damien Lucas, pour vous chez Scaleway, parce qu'il faut des capacités de calcul massives, des capacités d'hébergement, comment vous comptez concilier à la fois donc cette souveraineté dont on vient de parler, la sécurité des données médicales, l'accès à la puissance de calcul? Est-ce qu'aujourd'hui, ça va nécessiter beaucoup d'investissements supplémentaires?
2: Ça nécessite beaucoup d'investissements. Aucun doute sur le fait que ça nécessite beaucoup d'investissements. Le chiffre qu'on donne dans le domaine du cloud, c'est 1 euro de croissance, c'est 3 euros d'investissement, 3 euros de capex. Et donc, vous imaginez bien que si on veut rétablir l'État aujourd'hui, du marché. Le marché du cloud en Europe, c'est 80 milliards.
1: Oui.
2: Très largement dominé par les acteurs américains.
1: Deux tiers du marché, les trois.
2: Au moins deux tiers, oui, du marché, plutôt plus proche des trois quarts du marché. Si on veut corriger, donc, admettons, ne serait-ce que d'un quart pour rééquilibrer, un quart de 80 milliards, ça fait 20 milliards.
1: Gagner 10%, déjà, on gagne.
2: Et donc, c'est des investissements colossaux. Mm-hmm. Donc, la question, c'est quels sont les acteurs européens qui peuvent se permettre d'investir des milliards dans la croissance du cloud. Et là, on a la chance en Europe d'avoir quelques acteurs idéalement positionnés parce que adossés à des grands groupes, comme c'est le cas pour Scaleway avec Iliad, qui a la possibilité, et peut-être certains, notamment en Allemagne aussi, qui ont la possibilité d'investir des milliards qui sont nécessaires pour corriger l'État et revenir à un équilibre un peu plus sain de ce point de vue-là.
1: Acteur crédible et pérenne. Damien Lucas, il y a aussi le quantique, hein, puisque là aussi, c'est. Alors là, on est dans l'étape, mais qui n'est pas si lointaine, hein, on ne se projette pas à 2050, hein, on commence déjà à parler de chiffrement post-quantique. Et là aussi, Scaleway est en train de pousser ses pions. Hein.
2: C'est important, c'est très important, c'est la prochaine révolution. Après l'IA, c'est probablement le quantique. Ça arrive avec un horizon de temps qu'on ne maîtrise pas bien, mais effectivement, ce n'est pas 50 ans. L'horizon de temps, oui. C'est peut-être 3, c'est peut-être 5, c'est peut-être 10 ans, mais c'est un horizon de temps relativement restreint. Et donc, ce qui est important pour nous, c'est de proposer sur notre plateforme cloud l'accès aux différentes technologies quantiques, et je dis bien aux différentes technologies quantiques parce qu'il y en a plusieurs.
1: Oui, oui.
2: Et donc, leur proposer,
1: start-up, ouais.
2: C'est ça, on leur proposer les différents accès pour pouvoir se familiariser, pour que tous nos clients commencent à se familiariser avec l'algorithmique quantique qui sera nécessaire, parce que je reste persuadé que dans quelques années, il faudra faire quelques workflows sur de l'algorithmique quantique, là où c'est plus efficace, et puis d'autres sur de l'algorithmique binaire, comme on a l'habitude de le faire. Et mais le plus tôt on l'adoptera, le plus on sera efficace.
1: Et donc là, il faut être prêt à tout ça. Et bien, Damien Lucas, directeur général de Scaleway, merci d'être venu nous parler de tout ça.
2: Merci.
1: Health Data Hub, ce consortium, voilà, pour faire ces AI Gigafactory, le quantique aussi. Et puis tiens, on va nos invités suivants, ils sont, je crois qu'ils travaillent pas mal avec vous. C'est le CHU de Montpellier avec le Adeline, là. Ils ont un partenariat.
2: Ils travaillent très fortement ensemble.
1: Et ben voilà, c'est le hasard qui fait bien les choses. Merci d'avoir été avec nous.
2: Merci.
1: Allez, justement, on va parler données de santé dans un instant avec nos invités suivants.
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1: Allez, on continue notre parcours Tech & Co Business. On va parler IA, données de santé. Tiens, on est en parlé à l'instant avec Damien Lucas de Scaleway. Bien oui, ben tiens, un partenaire de Scaleway. C'est vraiment le hasard qui a fait ça, du CHU de Montpellier. Avec nous, le professeur David Morquin. Bonjour.
3: Bonjour.
1: David, merci d'être avec nous. Vous êtes médecin infectiologue et directeur médical, gouvernance des données et stratégie IA au sein du CHU de Montpellier. Et avec nous également Paul Rinaudot. Bonjour Paul.
4: Bonjour.
1: Vous êtes fondateur et directeur général d'Adeline. Adeline, c'est un tiers de confiance autour des données de santé. Et donc, c'est une plateforme pour aider justement les professionnels de santé à gérer leurs données en sécurité, avec de la gouvernance et tout ça. Alors, démarrer avec vous, David. Donc, le CHU de Montpellier présente Alliance Santé IA. C'est un projet, alors je crois que c'est un projet unique en Europe. Hein, j'ai essayé de trouver...
3: Tout à fait. C'est un projet d'approche systémique pour la transformation de l'hôpital, on va dire... AI et Data First.
1: D'accord. Et alors, ça va, quand vous êtes médecin, alors qu'est-ce que ça va changer dans votre métier ?
3: Alors, ça va changer beaucoup de choses, parce que l'intégration, en fait, actuellement... Enfin, l'intelligence artificielle, la question, c'est pas de savoir si c'est performant pour apporter de la valeur sur les différentes pratiques de l'hôpital. La question, c'est comment on l'intègre, comment on le professionnalise, comment on le sécurise, avec comment on construit avec tous nos partenaires quelque chose qui crée de la valeur et... au niveau intra-hospitalier et qui va permettre de garantir l'équité d'accès aux soins.
1: Ça veut dire que si on prend un exemple très concret, ça peut être quoi ?
3: Alors, très concret, l'utilisation de l'IA générative en interne de l'hôpital, ça nous permet de gérer tous les flux documentaires, toute la catégorisation de la donnée, toute l'orchestration des flux d'informations, la requalification des données, leur consolidation, la vérification des erreurs.
1: C'est-à-dire, par exemple, un médecin, pour savoir s'il a un patient devant lui, s'il a bien fait tous les examens, par exemple, il va poser sa question.
3: Vous imaginez, quand vous utilisez ChatGPT, imaginez que vous puissiez l'utiliser de façon sécurisée, en interne, avec les données de vos patients et d'une façon professionnelle. Donc, fait, le nombre d'usages, il est extrêmement important.
1: Et alors, que vient faire Adeline, là-dedans, Paul Rinaudot, que vient faire Adeline ? Donc, c'est cette plateforme qui va gérer un peu toutes ces données, qui sont évidemment des données sensibles. Hein.
4: Le rôle d'Adeline, effectivement, il se situe autour de la mise en qualité des données, de la mise à disposition des données. Mais quelque chose qui nous a beaucoup intéressé, et c'est ce qui fait aussi l'identité d'Adeline depuis la création, c'est que ça doit être orienté vers les soignants, ça doit être orienté vers les chercheurs. Il faut que l'IA soit un vrai outil pour ces acteurs-là. Et nous, on se positionne comme tiers de confiance pour nous assurer que les données qui vont être ingérées, qui vont être inférées, comme le disait très bien tout à l'heure Monsieur Lucas, soient de bonne qualité, pour s'assurer qu'il y ait moins de biais possible et que la qualité du rendu soit au niveau attendu par les soignants, par les chercheurs.
1: Parce que c'est ça qui manque aujourd'hui. Alors, au-delà de la qualité des données métiers, mais c'est souvent la qualité, sur une personne. Alors, on n'a pas le bon prénom, ou le prénom est écrit différemment. Enfin, déjà, il y a tout ça. À la base, il y a ça. Hein.
4: Alors, ça, on va dire que c'est le point de base. C'est la standardisation des données, c'est leur complétude.
1: La bonne date de naissance,
4: Exactement.
1: C'est des choses toutes bêtes, mais bon, ça peut.
4: Mais je veux commencer par là. Ouais. Mais nous, on va plus loin. On estime qu'une donnée de qualité, c'est une donnée qui est contextualisée. Et pour qu'elle soit contextualisée, elle doit être adossée aux soignants, aux chercheurs qui, eux, ont ce contexte-là. C'est pour ça qu'on a une approche assez unique, c'est qu'on laisse les données là où elles sont générées. Oui. Elles restent entre les mains des hôpitaux, entre les mains des chercheurs, et c'est ce qui fait ce projet assez unique, c'est qu'on aide localement les acteurs pour qu'ils gardent la connaissance et le maintien et la sécurité des données localement.
1: Parce que c'est ça, hein, souvent, ce qu'on a entendu dans tous ces projets, le projet du dossier médical partagé, et puis on a vu peu à peu la crainte des patients que nous sommes de devoir nous donner ce... Avant, je ne dis pas qu'on s'en fichait un peu, mais on ne faisait pas trop attention. Puis aujourd'hui, on se dit, ça peut être embêtant qu'elle s'en aille quelque part.
3: Clairement, c'est au cœur du projet, c'est-à-dire de pouvoir allier les deux. C'est-à-dire la performance de l'utilisation de grands modèles de langage et de l'algorithme de plus en plus complexe, tout en sécurisant complètement les données, en étant RGPD compatible, en étant RIA Act compatible, et avec nos valeurs de l'hôpital en général.
1: Et vous, j'imagine que l'une des promesses de ce projet, c'est aussi de réduire la charge administrative, hein, parce que quand on entend aujourd'hui, et certainement vous le vivez au quotidien, ce métier en tension, hein, à tous les niveaux de cette profession, dans les hôpitaux, dans les CHU, se dire souvent, c'est il faut, une fois qu'on s'est occupé des patients, il faut encore aller remplir pas mal de papiers, et là le but, c'est de réduire tout ça aussi.
3: Tout à fait. En fait, on apporte l'IA comme une couche opérationnelle de traitement de l'information qui peut non seulement faciliter la saisie pour tous les acteurs, faciliter leur coordination, faciliter la compréhension pour les patients, et va même jusqu'à permettre de faire émerger la médecine préventive, dont on parle beaucoup, mais qui est extrêmement difficile à intégrer dans nos pratiques, justement en évaluant au quotidien des algorithmes de plus en plus compliqués, de plus en plus complexes, mais efficaces pour la prise en charge de nos patients.
1: Parce que c'est ça, un peu le rhinodo sur ces données-là. Alors, c'est bien de suivre ces données pour un patient, pour savoir, pour le suivre au plus près, mais aussi de pouvoir, de façon anonyme aussi, récupérer une masse de données. Et vous parliez des chercheurs tout à l'heure, et là aussi, c'est pouvoir travailler sur des données, faire des recherches. On sait que là aussi, l'IA peut être un apport considérable, mais encore faut-il qu'on ait toutes ces données que l'on n'a pas toujours.
4: Absolument, c'est un des principaux challenges aujourd'hui de la recherche, et peu importe les typologies de recherche qu'on va mener, c'est l'accès aux données, encore une fois, l'accès aux données de qualité. Et c'est un vrai enjeu pour les hôpitaux, pour les centres de recherche, de gagner aussi en compétitivité scientifique pour pouvoir se réapproprier ces propres données, pour mener des recherches, pour accélérer les essais cliniques. Souvent, ils doivent être multicentriques. Donc, comment on arrive à répliquer ce modèle au sein de différents hôpitaux, connectés entre eux, qui vont permettre justement cette accélération, d'abord pour les acteurs publics, et demain, avec tout le cadre réglementaire, avec tous les aspects de protection des données, la propriété des données qui doit rester au niveau des hôpitaux, auprès des acteurs privés, nationaux, européens, qui en ont besoin pour accélérer l'innovation et pour la ramener le plus rapidement possible dans le soin. Et cette complétude qu'on essaye de mener au sein de l'Alliance.
1: Oui, parce que justement, quand on parlait du Health Data Hub, il y a bien ce côté hub. Hein. Là, on voit l'hôpital, donc avec son propre fonctionnement. Mais derrière, c'est des médecins de ville, ça peut être des cliniques, des laboratoires. Enfin, il y a tout un écosystème. Et c'est ça qui est compliqué aussi à faire travailler ensemble, que tout le monde parle le même langage, et les mêmes données.
4: Oui, et alors nous, il y a deux aspects importants dedans. Je pense que des acteurs comme le Health Data Hub ou la plateforme de données de santé maintenant, qui est ce rôle fédérateur est extrêmement important parce que certaines typologies de données qui doivent être agrégées, comme les données de l'assurance maladie, mais il y a d'autres typologies de données où ce sont les soignants qui doivent en être le garant, soit les médecins, et il faut les laisser localement. Et comment on arrive à tisser un écosystème de collaboration public-privé, comme on essaye de le montrer dans le cadre de l'Alliance, pour fédérer les acteurs et s'assurer que lorsqu'on a besoin d'avoir accès à données, aux données, eh ben elles sont de bonne qualité, au bon endroit et gérées par les bonnes personnes.
1: Alors, je crois que le coût du projet, c'est aux alentours de 18 millions d'euros. Hein, c'est ça, j'avais vu dans le communiqué de presse. Comment ensuite, David Morquin, vous allez pouvoir dire, bah, tiens, enfin, ces millions sont utilisés à bon escient, mais voilà, quels indicateurs vous mettez en place pour savoir que voilà, bah, les médecins utilisent bien, enfin, que tout le personnel soignant utilise bien et qu'il en trouve des bénéfices?
3: Alors, on a plusieurs produits, des produits qui sont centrés plutôt sur l'assistance au quotidien dans les tâches, des produits qui sont plutôt sur la formation, d'autres qui sont plutôt sur l'accélération de la recherche, ou encore sur la conduite du dialogue social, ou encore sur le fait de pouvoir piloter correctement l'hôpital. Et en fait, chacun de ces produits a certes un socle de données et de services IA mutualisés, mais ses propres indicateurs qu'on va surveiller. L'objectif est de montrer que non seulement c'est faisable, mais que c'est complètement réplicable.
1: Oui, et réplicable, justement, ça veut dire que ça pourrait être appliqué à d'autres.
3: Exactement.
1: Le but, c'est ça, de dire ça marche chez nous. Les CHU se ressemblent quand même. Alors, peut-être certains sont plus gros ou d'autres plus petits, mais globalement, les CHU se ressemblent. Et donc, on peut répliquer un peu.
3: Les CHU et pas que. C'est-à-dire tous les établissements de santé, potentiellement, parce que la réutilisation des données secondaires, c'est aussi les petits établissements et finalement l'ensemble de l'écosystème pour avoir la capacité de valider sur un territoire que tout ce qu'on va apporter comme algorithme, comme capacité à prédire pour une population donnée, soit le plus juste possible.
1: Et là, c'est en s'appuyant sur la plateforme Adeline qui peut avoir ce côté fédérateur entre ces...
4: C'est un des objectifs où on crée cette plateforme distribuée qui permet à chacun de pouvoir construire ses propres innovations, créer ses propres gestions de données, mais aussi bénéficier de suite de l'écosystème. Mais je pense qu'au-delà de la plateforme Adeline, la capacité de le faire, je pense que ça doit être des projets qui doivent être incarnés. Ouais. Et là, je pense que David est un bon exemple, c'est un médecin, et donc il parle aux médecins, au CHU de Montpellier.
1: Médecin, il est à la fois patron de la gouvernance de
4: données. Voilà, et il y a une vraie cohérence, et il y a une direction générale avec Anne Ferrer qui porte et qui incarne le projet et qui le porte dans l'établissement. Et je pense que nous, ça nous a énormément motivés, rassurés qu'il y ait cette incarnation pour transformer l'hôpital. C'est pas Adeline qui va le faire, c'est pas une plateforme, on est là comme facilitateur. Et je pense que les autres CHU, les autres centres hospitaliers qui emboîtent le pas, je pense que c'est ce changement systémique qui est possible, mais ça doit être porté par les hôpitaux. Et je pense que c'est un très bel exemple dans le cadre d'Alliance Santé.
1: Et par les hôpitaux et par les métiers, c'est ce qu'on dit souvent. C'est-à-dire, évidemment, vous avez un DSI, un patron de système d'information, parce qu'il faut faire fonctionner tout ça, mais il faut que ce soit incarné par des gens de la profession, alors en collaboration étroite, bien entendu.
3: Collaboration étroite, c'est vraiment le terme, parce qu'en fait, on est obligé de faire collaborer des mondes qui ne se connaissaient pas forcément. Je veux dire, c'était pas évident d'avoir des MLOps au sein de l'hôpital qui soient capables de discuter avec des acteurs métiers. Et donc, en fait, on a toute une catégorie de métiers qu'on doit hybrider pour permettre justement l'émergence d'une nouvelle forme de médecine très centrée sur l'exploitation de la donnée et l'IA.
1: Pour vous, aujourd'hui, justement, vous pensez qu'au niveau de l'enseignement, évidemment, on sait qu'aujourd'hui, on va continuer à apprendre tout au long de sa vie, puis c'est le cas dans la médecine aussi, vous avez régulièrement des formations, etc. Mais il faut intégrer beaucoup plus tôt dans l'enseignement, notamment en santé.
3: Alors, non seulement il faut intégrer, mais il faut surtout arriver à passer sur l'évaluation des compétences plus que les connaissances seules. Et pour ça, ce qui est très intéressant, c'est que l'utilisation de l'IA en elle-même peut être un vecteur qui nous permet justement de driver cette évaluation des compétences. C'est les travaux chez nous de Kevin Yohi qui sont très marqués sur une plateforme justement d'apprentissage par simulation sur l'IA. C'est un enjeu majeur de savoir quelles compétences humaines on doit développer pour le médecin de demain.
1: On voit, c'est ma dernière question, Paul Rinaudot, on avait Damien Lucas, donc patron de Scaleway à l'instant, avec qui vous travaillez, enfin qui de CHI de Montpellier travaille. On est en train, enfin, de faire cette filière souveraine, numérique, de santé en France.
4: On va dans la bonne direction. En fait, il y a tout un écosystème, comme le disait Monsieur Lucas, politique, qui incite à aller dans cette direction. Ce projet a été financé par le SGPI avec BPI France et donc qui montre un engouement pour la volonté de créer cet écosystème souverain. Je pense que ça passe aussi par la compréhension de chaque acteur, de la capacité de collaborer avec l'autre monde. C'est-à-dire comment on arrive demain à créer un système public et privé, qui arrivent à, au-delà de cohabiter, à générer de la valeur ensemble, parce qu'on respecte les prérogatives de l'autre. Comment une entreprise privée arrive à comprendre que non, on ne doit pas, nous, avoir accès aux données? Comment on sait, comment on construit des projets dans lesquels le soin, le patient, les soignants, les chercheurs sont au cœur? Et comment on arrive à trouver de nouveaux modèles économiques qui, nous, nous permettent de nous financer, parce qu'on arrive à construire des actifs ensemble? Et je pense que c'est dans ce cadre-là qu'on veut s'inscrire. Il y a beaucoup d'écueils à surpasser, oui, mais je pense qu'aujourd'hui, on a l'écosystème qui le permet.
1: Oui, et puis je pense aussi sortir un peu du système d'information, parce que c'est là aussi, hein, quand des informaticiens parlaient à des informaticiens, voilà, ça restait...
3: Tout en capitalisant sur beaucoup d'investissements de l'État. Parce qu'on, oui, a quand même le HDH, on a des supercalculateurs, on a,
1: oui, c'est vrai, j'en ai pas parlé,
3: les entrepôts, hein, de lait de santé, il y a beaucoup de choses qui existent, et en fait, les urbaniser et les rendre compatibles avec une circulation et un usage, c'est un enjeu majeur.
1: Eh bien, merci d'être venu nous parler tout ça. Paul Rinaudot, fondateur et directeur général d'Adeline, et David Morquin, professeur, médecin, infectiologue, directeur médical, gouvernance des données stratégie IA, donc à la fois cette casquette médecin et cette autre sur la gouvernance des données stratégie IA. Et oui, c'est ça, hein, on en parle depuis tellement d'années, ce lien entre métier et numérique, donc au CHU de Montpellier. Merci à tous les deux d'être venus nous parler de tout ça, ce sont des sujets passionnants. On continue notre émission Décryptage IA tout de suite avec nos experts.
3: Merci beaucoup.
4: Merci, oui.
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1: Allez, c'est parti, notre décryptage de l'IA. Il y a de l'ambiance sur le plateau. Je peux vous dire avec nos débriefeurs que vous connaissez maintenant, Vincent Champin. Bonjour Vincent.
9: Bonjour.
1: Merci d'être avec nous, président de l'Observatoire du long terme. Et je le redis parce que c'est vraiment un ouvrage qui est passionnant, hein, sur la productivité. On avait fait une émission là-dessus, vous pourrez la retrouver en replay. Et en allant sur l'Observatoire du long terme, vous aurez ce manuel,
9: livre.
1: Ouais, c'est un livre, voilà, tout simplement. Et patron du digital chez Framatome. À tes côtés, Emmanuel Villon. Bonjour Emmanuel.
10: Bonjour Frédéric.
1: Bienvenue, qui après avoir une traversée de l'Atlantique, des vols en avion un peu... Et aujourd'hui, vice-président d'ingénierie et d'OFIA, Generix, en deux mots.
10: Oui, alors Generix, c'est un éditeur SaaS d'origine française qui s'internationalise et qui aide les grandes entreprises à piloter leur chaîne logistique de l'entrepôt jusqu'à la facture. Voilà, on gère à peu près 800 millions de factures, 600 millions de palettes. Voilà, donc on a 3000 clients, on est présent dans 60 pays.
1: Et en pleine transformation.
10: Dans l'IA.
1: Avec nous également Eric Campagny. Bonjour Eric.
11: Bonjour Frédéric.
1: Merci d'être avec nous, associé chez Alixio Group. Et Stéphane Roder, président de AI Builders.
12: Bonjour Stéphane.
13: Bonjour Frédéric.
1: Merci à tous les quatre d'être là. C'était cette semaine, SoftBank, c'est 75 milliards d'investissements. Tout ça promis à l'occasion de Choose France. Alors il y aura deux tranches, hein, une première de 40, puis une autre qui viendra plus tard. Des data centers plutôt dans les Hauts-de-France, parce que là, le terrain, c'est à peu près près du côté du port de Dunkerque. On est en train de jouer dans la cour des grands, ça y est, Vincent ?
11: Ah bah oui, bah d'abord, il faut comprendre ce que c'est SoftBank. Hein. SoftBank, c'est le plus gros fonds de venture technologique du monde, 100 milliards. Donc, dans les 20 premiers, il y a 3 Chinois, 16 Américains et un Japonais.
1: Oui.
11: Premier point. Alors, ils ont investi dans OpenAI, ils ont investi dans Alibaba.
10: On l'avait vu dans le
11: bureau. Ils ont racheté les robots d'ABB. Ouais. Ils ont acheté Aldebaran, là, c'est un peu moins bien passé. Et ils avaient aussi fait WeWork. Et alors, le deuxième sujet, c'est que c'est aussi, ça traduit aussi la reconnaissance des avantages français, puisque, et la mobilisation d'EDF hein, pour offrir un foncier de qualité avec le raccordement clé en main, puisque c'est un appel à manifestation d'intérêt fait par EDF.
10: Oui.
11: Et aujourd'hui, SoftBank est ce qu'on appelle le preferred bidder. Donc, c'est avec celui avec lequel EDF va travailler.
10: Et j'ai rencontré Jean de Schneider qui me disait en plus on a donc quelqu'un pour coordonner tout ça, notamment sur la partie énergie, donc un Schneider, un EDF qui a envie d'y aller, un politique qui veut y aller, puis là un investisseur derrière. Voilà, les planètes s'alignent là tout d'un coup.
12: C'est un peu la consécration aussi du
10: enfin la preuve, Choose France.
12: Ouais, voilà, la preuve que le salon Choose France qui s'ouvre cette semaine semble fonctionner bien, les montants augmentent d'année en année.
10: Ben, ça vient aussi de ce voyage d'Emmanuel Macron, enfin pas que là, mais où il avait enclenché pas mal de choses. Et là, il a dit en allant au Japon il y a quelques semaines, en disant bon allez maintenant faut qu'on concrétise un peu.
12: Et puis toutes les chiffres montrent que la France devient le pays le plus attractif en Europe sur tout ce qui est technologie au sens large, mais bien entendu intelligence artificielle au premier lieu. Donc c'est plutôt une bonne nouvelle. Moi je trouve que c'est plutôt un ensemble d'ondes positives.
10: Ah oui, on est situé sur la carte là, de l'IA. Oui,
13: c'est une bonne nouvelle. Maintenant il faut trois choses hein, pour que ça fonctionne véritablement autour de l'IA. Il faut évidemment de l'infra, il faut de la qualité des modèles et des usages. Et sur l'infra, on est en train de démontrer qu'effectivement, même si...
10: On n'a pas encore les processeurs, mais voilà.
13: L'attractivité de la France est un peu en baisse. Effectivement, qu'on devient un acteur avec une équation qui intéresse un acteur. Alors, tu disais, un fonds, effectivement, d'investissement, c'est devenu aussi un vrai acteur industriel qui cherche, sauf donc, à maîtriser toute la chaîne qui permet d'avoir des autoroutes de calcul sur lesquelles les agents IA vont pouvoir se développer.
10: Oui, puis je reviens sur mon entretien parce que j'ai vu des gens de Schneider qui sont partie prenante de ce projet sur la France, qui me disaient, oui, dans les équipes de SoftBank, il y a des designers, des concepteurs d'architecture énergétique. Et ça travaille avec évidemment les NVIDIA et tout ça, parce qu'il y a tous ces GPU à optimiser. Stéphane, pour les entreprises, c'est important justement de voir ce...
14: C'est très important, parce que d'abord, il faut avoir des processeurs et des infrastructures sur le sol français. D'autre part, plus globalement, hein, on est en train de construire une filière au sens large, qui va être créateur d'emplois. Là, on est dans la partie très amont de la filière. Mmh. Derrière, il faut que ça suive. Il faut qu'on embarque les processeurs, le soft. On a une opportunité extraordinaire aujourd'hui en ayant cette capacité d'avoir de l'énergie décarbonée, du foncier et surtout Schneider hein, qui est français encore une fois.
10: Et ils vont faire des modules, ce que j'ai compris c'est qu'ils vont faire des modules, ils vont préfabriquer des modules dans lesquels ils mettront tout ce qui est basse tension, moyenne tension, onduleur, enfin voilà, c'est la taille d'un conteneur et puis tout comme ça, c'est quand même un peu plus complexe que ça, voilà, ils pousseront ces conteneurs dans ces data centers.
14: Il y a un vrai enjeu aussi de l'IA at edge finalement, est-ce qu'on va toujours acheter de l'IA, on va en reparler après, chez des grands éditeurs de modèles qui vont avoir peut-être une courbe ascendante de prix, ou est-ce qu'on va vouloir avoir nos modèles, non pas on-premise, mais dans notre propre cloud, pour le coup situé en France, avec une stack française que l'on maîtrise bien, peut-être mieux que ce qu'on peut faire en déléguant une partie à des acteurs américains qui a des problèmes de maintenance au cas où. Pour le coup, ça peut être très intéressant pour les Français.
10: Et c'est intéressant pour les Français, d'autant plus... alors, je ne sais pas si tu es allé là-bas au Mistral AI Now Summit, Vincent. C'était il y a quelques jours, là. Donc, Mistral a fait son grand... Ben, comme font beaucoup d'acteurs, hein, aujourd'hui, ce n'est pas la première à le faire, mais pour une entreprise qui n'existait pas il y a 3 ans, réunir au Carrousel du Livre, au Carrousel du Louvre, près de 2000 personnes, Patrick Pouyanné, le patron de Total, Guillaume Faury, le patron d'Airbus, il y a eu le grand patron de l'IT de BMW, il y a eu beaucoup d'industriels, il y avait plein de gens d'ASML aussi. On est en train de compter hein, autour de
11: on
10: tout
11: voit que ça bouge. C'est vrai que ce genre de keynote, on a plutôt l'habitude de les voir aux États-Unis.
10: Oui.
11: Là, donc c'est bien que ça arrive en France. Je pense que Arthur Mensch a fait un bon exercice à la fois un peu pédagogique, on en parlait à l'Assemblée, et puis aussi là de montrer un peu la direction dans laquelle il va, hein, qui est un peu de verticaliser, et puis d'essayer d'attaquer par les verticaux pour pas être en combat frontal par rapport aux gros offreurs de modèles, ce qui est assez smart pour Mistral.
12: Et d'ailleurs, ce que je trouvais, c'est ça qui était intéressant, on sortait de cette, de cette conférence, de la matinée, on a compris, hein, la partie LLM, la partie studio, la partie data center qui va encore gonfler, le fait que les ingénieurs de Mistral viennent dans les entreprises, alors après ils travaillent aussi avec des intégrateurs, le fait qu'ils ciblent beaucoup les industriels, hein, alors après maintenant il faut passer à l'échelle, je pense que c'est ça le plus compliqué.
11: Ouais, puis l'avantage de l'industrie, c'est qu'il y a en fait c'est des univers qui ont chacun une taille qui est modeste par rapport aux milliards d'utilisateurs du général. Donc c'est comprendre que sur le marché à un milliard de personnes, ça va être dur face aux Chinois et aux Américains. En revanche, dans tous les verticaux sur lesquels d'ailleurs l'industrie, hein, ces domaines dans

0: Même gamme de produits. Et aujourd'hui, en entreprise, on attend beaucoup de produits, en fait, de plateformes qui permettent de faire du self-AI. Il faut absolument que Mistral garde, en fait, ce tempo et soit dans le tempo, en fait, des entreprises américaines en termes de sortie de produits.
1: Et puis avec
0: non pas de modèle, mais de produits.
1: Et puis, avec ce fagnon souveraineté, hein, moi, beaucoup de l'industriel présent à qui j'en ai parlé, c'est ça qui agitait aussi.
2: Oui, et ce qui va faire référence aux différents événements qu'on a aux États-Unis, d'habitude, c'est très innovation technologique. Il n'y a pas tellement eu d'annonces, là. Mm-hmm. Par contre, j'ai trouvé intéressant la position d'un Arthur Mensch, qui est, si je vais faire un parallèle, et c'est plus le Bourget de l'IA qu'on a vu que le CES.
1: Oui.
2: Et pourquoi ? Parce qu'on est vraiment dans une logique de filière industrielle, de positionnement sur la souveraineté, de positionnement aussi sur l'indépendance des différentes industries qu'on avait autour de la place, et d'orchestrer, en tout cas c'est ce qu'il essaie de faire, l'ensemble des acteurs, pour montrer que l'Europe peut être un acteur d'IA sur cette partie industrielle, et ça c'est vraiment intéressant.
3: Oui, alors donc moi j'y étais pas malheureusement, parce que j'étais encore... à la fin de mon aventure transatlantique. Mais ce que j'ai noté quand même, moi, il y a un truc que j'ai noté et que
1: j'allais faire un jeu de mots avec le Mistral, mais je m'en garde.
3: Ouais, on pourrait en faire plein, des Mistral avec les containers aussi, tu peux en faire, mais c'est un autre sujet. En fait, Arthur, il a exprimé le fait que Mistral s'intéressait à construire ses propres puces. Et je trouve ça intéressant aussi dans une logique de maîtriser l'intégralité de la chaîne de valeur. Je ne sais pas ce qui va en sortir concrètement, et peut-être que ça va prendre un peu de temps, mais il y a quand même une forme de crédibilité là-dessus, notamment du fait du partenariat avec ASML. Je vois ça d'un bon angle. Maintenant, c'est quand même pas la même chose qu'un Google Next, en fait. Alors, tu citais le CES, effectivement, on est plus sur un Google Next qu'un Google I.O., pour reprendre aussi des images, je suis d'accord, hein, le Bourget de l'IA. Mais Google Next, c'est quand même 5 fois ou 10 fois ou 20 fois plus de personnes qui viennent.
1: Ah, mais là, ils existent depuis 3 ans.
3: Exactement. Ouais. Oui, c'est vrai. Mais Anthropique aussi. Donc, je pense que l'un des prochains défis pour cet événement, c'est un, de faire en sorte qu'il y en ait un l'année prochaine.
1: A priori, ils en devront faire un en septembre aux États-Unis. Alors, je sais pas si c'est côte Est ou côte Ouest.
3: Moi, et le deuxième défi, c'est d'internationaliser aussi l'audience. Il y avait des gens qui étaient... Dans les speakers, il y avait des gens internationaux.
1: Oui, il y avait quelqu'un de Singapour, il y avait BMW, voilà. C'était Allemagne.
3: Exactement. En revanche, dans les personnes qui étaient présentes, je pense que c'était assez franco-français.
1: Oui. Moi, quand j'entendais parler anglais, c'était les gens d'ASML. Enfin, les 6 fois, j'entendais.
3: Oui,
1: c'est marrant. Je dis, vous venez d'où, machin.
3: Mais c'est un défi, parce que l'enjeu, c'est de créer un champion européen.
1: Je voudrais, avant qu'on reparle du pape, parce qu'on va parler du pape dans cette émission, je voudrais qu'on revienne juste à l'instant. Je ne sais plus qui avait mis le sujet sur l'augmentation des coûts d'inférence.
3: Ah oui, c'est moi qui en avais parlé.
1: C'était toi qui en avais parlé. Et on disait donc c'était les coûts d'entraînement les plus chers. Et là, on dit. Oui. Parce que justement, pourquoi je fais ce lien-là? C'est parce que Mistral a commencé à parler, et d'ailleurs, il l'avait dit Arthur Mensch lors de son audition parlementaire. Je conseille encore à tout le monde d'aller la voir si vous ne l'avez pas vu sur YouTube. C'est passionnant. Et il parlait du coût. Hein, parce que ça aussi, au mois d'avril dernier, il y a pas mal d'entreprises qui ont eu une petite surprise quand ils ont vu leur facture arriver.
3: Bah, on voit effectivement. De façon générale, il y a une décorrélation entre le coût des choses et le prix des choses. Ça, on le sait. L'industrie de l'IA et notamment tous les constructeurs de modèles, ils se financent par le capital risque et donc, en fait, le prix réel du token ne correspond pas au coût réel du token. Il y a plusieurs signaux sur le marché qui sont arrivés. Le premier signal que j'ai en tête, c'est Brian Catanzaro, qui est VP chez Nvidia et qui dit que les coûts de logiciels, enfin les coûts de token sont plus chers que les coûts des headcounts, le coût des people.
1: Ouais.
3: Ça, c'est un premier signal qui montre que ça c'est plus quelque chose qui est complètement négligeable. Et c'est quelque chose qui augmente. On pense tous au paradoxe de Jevons. Le paradoxe de Jevons, c'est un paradoxe, il s'exprime de cette manière, c'est plus une ressource est facile plus le coût d'accès à la ressource diminue, et plus en fait la consommation de la ressource est élevé. On le voit beaucoup dans le pétrole. Plus les coûts d'extraction de pétrole sont faibles, et plus en fait on consomme du pétrole.
1: Ouais.
3: Et donc, avec les tokens, c'est un peu pareil. Plus le coût du token diminue, et bien en fait plus on le consomme. Et à la fin, voilà. Le deuxième signal, c'est le CTO d'Uber. le CTO d'Uber qui dit « Ah ben zut, en 4 mois, j'ai consommé l'intégralité du budget que j'avais fixé en consommation de token. » Donc voilà,
1: donc là,
3: ça correspond à un saut quantique qu'on a eu sur l'évolution des modèles.
1: Vincent puis Stéphane, Vincent.
4: Je pense que ce qu'on voit, c'est que le monde de l'IA et des utilisateurs de l'IA redécouvrent la gravité. C'est-à-dire que là, on était dans un monde un peu irréel, oui, il y a des tas de choses gratuites. On a vu que les choses au forfait sont devenues pas au forfait, les forfaits se sont réduits.
1: Voilà.
4: Donc le

0: du token à intelligence constante, il a plutôt baissé, mais la performance a augmenté. Et surtout, les modèles de raisonnement, en fait, multiplient par 5 ou 10 oui. Le coût. Et par ailleurs, dans le coût, ce qu'on n'a parfois pas en tête, c'est que c'est un coût au token généré. Et ça, c'est l'entreprise qui vous vend les tokens qu'il génère. Est-ce que votre modèle est plus ou moins loquace et donc est-ce que vous payez plus ou moins cher? Ça, c'est à la main de l'entreprise. Donc, ce qu'on voit, et dans le même temps, il y a les modèles chinois qui ont baissé leur prix, d'ailleurs, dans certains cas, je pense, en dessous du coût.
1: 75%.
0: Donc, on voit l'effet ciseau. D'un côté, on a des utilisateurs qui vont regarder plus parce que ça commence à coûter très cher. Oui. De l'autre côté, vous avez des gens qui n'arrivent déjà pas à gagner de l'argent. Il y a eu une étude du FT qui montre que le ROI attendu des data centers est négatif, des grands data centers, des grands offreurs au prix actuel. Et derrière, vous avez les Chinois en embuscade qui disent « Mais moi, là, je peux vous faire la même chose 10 fois moins cher. Oui. » Donc là, on va voir des choses intéressantes. Et c'est peut-être en septembre, avec l'introduction en bourse de Grok, SpaceX, d'Anthropic et d'OpenAI, qu'on verra un peu comment tout ça se configure.
1: Ouais, surtout, on rappelle, tiens, pour en parler de lever en bourse, c'est Anthropic qui a levé 65 milliards, valorisé aujourd'hui près de 1000 milliards. Donc c'est quand même dingue. Sur ce coup de l'inférence, Stéphane.
2: Oui, ça rappelle l'importance de la gouvernance dans toute... les initiatives de self-AI, c'est-à-dire que on risque d'avoir en fait des agents qui sont générés par les collaborateurs, qui à un moment peuvent être plus chers que le travail du collaborateur.
1: Ah oui.
2: Donc il faut s'assurer dans cette gouvernance qui est en fait post-cas d'usage que on a bien ce ROI qui est là et non pas en fait considéré comme bien arrivé des tous les cas d'usage. Donc il faut vraiment rajouter cette partie là dans la gouvernance.
1: Et c'est peut-être ça, Eric, qui fait dire aujourd'hui à certains, Arthur Mensch le premier, mais ou d'autres, on dit finalement, pour l'instant, on voit, il y aura peut-être pas autant de suppression d'emplois que ça, parce qu'on se rend compte que l'IA qui va remplacer l'humain tout de suite. Enfin, ça c'est une des raisons. Il y en a d'autres, mais.
3: Oui, c'est ça. Et on reviendra probablement tout à l'heure sur qu'est-ce qu'on veut faire véritablement de l'IA. Ce qui est intéressant, c'est qu'on a beaucoup discuté de c'est quoi l'impact en termes d'intelligence. Est-ce qu'il y a une intelligence derrière l'intelligence artificielle? Et là, on se rend compte qu'en fait, il y a une facture. Et je voudrais quand même revenir sur la dimension managériale. C'est que jusque-là, on gérait des équipes. Demain, on commence déjà à gérer des agents, des sous-agents, des workflows, mais aussi un coût d'inférence et aussi des mécanismes de supervision. Et donc, toute la question, c'est entre est-ce que mon IA est celle qui est la plus intelligente versus qu'est-ce que chaque décision coûte derrière. Et ce qui est intéressant, je trouve l'anecdote qui est arrivée la semaine dernière, où Amazon, pour pousser l'adoption, avait dit « Je vais regarder votre consommation de tokens, peu importe le coût, etc. Mais plus je consomme, plus ça veut dire que j'utilise des IA, et théoriquement, plus je génère de la valeur. » Et en fait, ce qui est arrivé, c'est un phénomène qu'on appelle le token maxing, qui est de dire mais en fait, je lance des IA un peu dans tous les sens pour être dans le bon ranking. Donc, on voit bien que le sujet de l'adoption, il est un peu plus complexe que ça. Il y a une dimension financière, une dimension de comportement et bien évidemment d'usage.
2: Mais le meilleur exemple, hein, en termes d'usage, c'est poser une question non pas à un moteur de recherche, mais à un modèle de recherche. Et là, pour le coup, on paye des tokens, alors qu'avant, poser une question à Google, c'est gratuit pour l'entreprise.
1: Ouais. Donc, en fait, le moteur de recherche et moteur de réponse.
2: Oui, mais le coût n'est pas le même. Donc, est-ce que l'IT va laisser faire.
0: Ouais. Et juste en un mot, ces choses-là sont assez peu gérées aujourd'hui. Hein.
1: Ouais.
0: Gemini a intelligence à peu près comparable à GPT 5.4 et deux fois moins cher. Donc, ce qui va arriver, c'est que on va faire de l'AI Ops, on va regarder les coûts, on va optimiser les prompts pour moins sortir de mots, on va optimiser les modèles et imposer aux utilisateurs le modèle qui a le meilleur rapport qualité-prix. Là où aujourd'hui, on était un peu sur la liberté absolue, soit on avait un choix, puis on restait sur ce choix en attendant.
1: Ah oui,
4: mais tu as des techniques qui vont arriver aussi de réduction de ces tokens. La plus amusante, moi, je trouve, il y a un GitHub, un repository sur GitHub qui s'appelle Caveman. Et en gros, le principe, c'est que tu demandes à ton LLM de parler comme un homme de Cro-Magnon. C'est-à-dire que tu supprimes les articles, les machins, les trucs comme ça. Tu fais pas des phrases, tu fais juste « moi, faire ceci
1: ouais. »
4: plutôt que « tiens, si tu veux, je vais faire cela ». Et ça diminue le nombre de tokens.
2: Et dans OpenClaw, il y a un truc qui s'appelle Dream qui, en fait, compacte ta mémoire comme quand tu dors.
4: Voilà, alors les techniques de compression de contexte sont des techniques aussi qui vont beaucoup se développer.
1: Allez, autre sujet, on a eu, j'avais mis Abemus AI PAPAM, parce que voilà, on a un PAPAM qui est un technophile, hein, qui est bon d'origine américaine. Donc, la tech pour lui, ça considère quelque chose. Il a sorti une encyclique, donc ce sont ces lettres d'intention un peu envoyées aux évêques, même avec toute la communauté religieuse. Certains, je crois que Jean-Paul II, c'était sur le social, la jeunesse sociale. Le pape François, c'était sur le développement durable. Et non, là, on a le pape Louis XIV.
4: Voilà, Léon XIV.
1: Léon XIV, n'est pas Louis XIV. Léon XIV, heureusement que tu me corriges, qui nous dit, là, c'est l'IA. Et toi, Vincent, tu dis, oui, il faut prendre encore plus de recul par rapport à ça. C'est vrai qu'on l'a beaucoup commenté.
0: C'est un signe de maturité, en fait. Dans toute technologie, on a au début une espèce d'explosion, on fait des tas de choses différentes. Par exemple, l'Internet, au début, c'était évident pour tout le monde que la parole devait être non régulée. Puis on a vu le cyberharcèlement, on a vu Silk Road et toute la vente de trucs illégaux. Et puis on a remis une régulation, on a remis de la morale dans le système.
1: Ah oui.
0: Bon, que ça revienne aujourd'hui, c'est une bonne chose. Il y a trois types d'acteurs. Les tech bros, bon, moi, je ne leur ferai pas trop confiance pour la morale. Ils sont bien en technologie.
1: Les tech bros, c'est-à-dire
0: les grands patrons de la technologie, ils n'ont pas forcément une formation philosophique très avancée, donc plutôt fait de l'informatique. Ensuite, tu as les décideurs politiques, eux, hein, ils sont un peu tiraillés parce que, par certains côtés, ils veulent apparaître dans le coup, donc ils ont envie quand même d'avancer.
1: On a vu en France Attal, hein, qui Gabriel Attal, qui met l'IA partout.
0: Et par d'autre côté, un peu les responsables de faire les règles morales, c'est un peu. Et puis les acteurs moraux, alors il y a le pape, mais il y en a d'autres. Hein, je pense que dans toutes les religions, les philosophes, hein, eux, c'est un peu leur cœur de métier, donc c'est bien qu'ils s'expriment là-dessus. Alors effectivement, l'anecdote amusante, c'est qu'en termes de formation scientifique, je pense que le pape, il pourrait donner des leçons à pas mal de personnes. Il était prof de maths. Et peut-être le dernier point, et ça, c'est peut-être le plus important, c'est qu'il y a aussi une certaine désenchantement du monde pour les jeunes. Le climat, le décrochage de la croissance, le chômage des jeunes. Et l'IA s'ajoute à cette pile. Oui. En gros, des gamins qui sont en train de se préparer à leur passion, ils entendent dans les médias des gens qui disent « Votre passion n'existera plus, elle va être détruite. Ouais. » Dans toutes ces histoires-là, on ne voit pas très bien ce qu'il arrive aux perdants, comment on accompagne les gens. Donc moi, j'ai envie de dire à tous les jeunes qui ont passé le bac ou qui attendent les résultats de leur concours, le monde vous appartient et ayez confiance, élisez le pape.
1: Éric,
3: effectivement, tu parlais des tech bros ou des techno-optimistes. On a quand même eu beaucoup, beaucoup de discours sur l'accélération, la disruption, l'abondance, l'automatisation. Et là, on voit émerger une forme un peu de contre-récit en disant, finalement, il y a peut-être des choses à regarder d'un point de vue moral, d'un point de vue social. Tu parlais des trois grandes catégories. Il y en a aussi une au niveau des journalistes. Il y a une femme qui s'appelle Karen Aho, par exemple, aux États-Unis, qui a sorti la semaine dernière un site, je vous invite à aller regarder, AI Resist List, qui en fait référencie au niveau mondial toutes les initiatives alternatives qui peuvent être intéressantes pour trouver un autre mode de gouvernance autour de l'IA. Et enfin, on a Daron Acemoglu, qui est le professeur de MIT et prix Nobel d'économie en 2024, qui dit quoi ? Qui dit en fait qu'il y a un vrai souci aujourd'hui, c'est qu'on a utilisé l'IA, on a développé l'IA sans forcément se demander qu'est-ce qu'on veut en faire in fine. Et l'IA aujourd'hui est fait pour remplacer, pas forcément pour augmenter. Et quand on regarde les gains d'optimisation qu'on a eu sur les 40 dernières années d'un point de vue technologique, on a eu une surconcentration des richesses, des gains de productivité qui n'étaient pas toujours au rendez-vous et dans les entreprises, une filière managériale qui a été très, très fragilisée. Mmh. Et il n'y a rien qui démontre aujourd'hui qu'avec l'IA telle qu'on l'oriente aujourd'hui, on arrive à avoir des gains complètement différents.
4: Pour moi, l'encyclique, c'est quelque chose de très, très différent des chartes éthiques qu'on peut voir à droite et à gauche. Et je m'inscris, j'ai pas exactement la même vision que toi, Vincent, et c'est ça qui est intéressant aussi. C'est que le problème, c'est pas juste de rajouter de la morale à la science. C'est-à-dire que c'est pas juste de dire, tiens, on a construit quelque chose et ah zut, on manque de morale, allez, on rajoute de morale. On rajoute de la morale ou de l'éthique. La vision de Léon XIV. C'est vraiment quelle conception de la personne est inscrite dans les données. Où se trouve la dignité de la personne humaine dans la conception et dans l'identification ou dans l'émergence de l'innovation ou des techniques. Donc c'est véritablement quelque chose qui est extrêmement différent. Il pose tout un tas de questions, notamment sur la concentration du pouvoir. C'est-à-dire que la concentration du pouvoir dans l'IA aujourd'hui, c'est quelque chose qui ne peut pas se résoudre par des chartes éthiques, en fait. C'est impossible.
1: Vincent, réponse, et puis non. Stéphane.
0: Juste, moi, je pense bien que les autorités morales s'expriment. Je rappellerai la citation de Rabelais, « Science sans conscience n'est que ruine de l'âme ».
1: Oui,
0: on a l'impression que nos tech bros, ils ont fait de la science sans conscience,
1: oui.
0: Et c'est bien qu'il y ait de la conscience qui arrive. Il faut trouver le bon équilibre derrière.
4: Du coup, si tu fais ça, c'est exactement ça. C'est-à-dire que tu fais de la science, et puis derrière, tu dis « Ah zut, j'ai oublié la morale, et je rajoute de la morale ». Il faut bien voir que dans la bouche de Rabelais, c'est une vision extrêmement humaniste et basée sur de la pédagogie. Alors que là, c'est une conception anthropologique et ontologique de l'être humain.
1: Oui, mais comme il était accompagné de Dario Amodei, ça peut-être un peu faire réfléchir, tu vois, on rappelle. Il était patron d'Anthropique qui était avec lui, Stéphane.
2: Sauf que pour la première fois, on n'a pas une vision apocalyptique de la science. Au contraire, il donne une vision très positive. Il le dit lui-même, n'en ayez pas peur. Mm-hmm. Et en fait, prenez en main, au moment où finalement tout le monde parle du grand remplacement et qui fait peur à tout le monde, il dit au contraire, prenez les choses en main. C'est vous qui allez décider en fait de ce que vous allez faire de l'IA. Et je pense que c'est très positif et ça remet au centre en fait la démocratie en disant finalement vous êtes des citoyens et vous pouvez légiférer sur ce qui va vous arriver. Et je pense que c'est un discours très positif pour le développement de l'IA.
1: Moi je le voyais comme ça parce qu'en plus il parle de régulation mais sans... Sans dire...
2: Et c'est plutôt voir le législatif.
3: Mm-hmm. Oui, d'un point de vue citoyen, effectivement, c'est très juste ce que tu dis là. Et si je transpose dans l'entreprise, on est quand même beaucoup en ce moment dans un schéma où on dit l'automatisation arrive, adaptez-vous. Et c'est à l'humain de s'adapter sur le sujet. Or, il peut y avoir des chemins alternatifs. Et c'est ce que font les entreprises aujourd'hui. On voit un regain aujourd'hui de cette notion de skills-based organization, où on se dit quelles sont les compétences critiques que je veux garder au niveau humain, quelles sont les compétences qui peuvent être augmentées, et quelles sont les compétences, de façon concertée avec les partenaires sociaux, avec les différents acteurs autour de la table, se dire, OK, ça, elles vont être remplacées, qu'est-ce qu'on fait de ça?
4: C'est encore une vision très centralisée, en fait, cette vision-là, et qui est encore une fois très à l'opposé de la subsidiarité qu'évoque Léon XIV dans son encyclique.
0: Oui, alors, et là où tu as raison, c'est que je pense qu'effectivement, il y a des choses qu'il va falloir réinventer. C'est le cas dans la démocratie. Quand on voit l'audition d'Arthur Mensch, on se dit, c'est vachement bien qu'il y ait des centaines de milliers de Français qui l'aient regardé. Mm-hmm. C'est pas forcément un problème qu'il y ait aussi peu de députés dans la salle, mais dans ce cas-là, les députés auraient peut-être dû demander aux internautes, est-ce que vous avez des questions qu'on peut poser à votre nom. La définition de la circonscription, elle est basée, en gros, sur la distance qu'on peut faire à cheval en une journée, pendant que nous, on a un système démocratique qui est défini par rapport à une durée de trajet à cheval, les trolls russes prennent les autorités de l'information. Donc je pense que ça nous dit aussi, c'est qu'on doit réinventer. Et bon, je pense qu'à chacun de choisir ses règles morales, même ses guides morales, hein, ça peut être des journalistes et philosophes, mais le fait d'avoir effectivement un discours positif, le titre de l'encyclique, c'est Magnifica Humanitas, plutôt positif. Oui. Deux, il y a beaucoup de messages très humanistes, il parle par exemple de l'empathie à donner aux migrants, ça n'a rien à voir avec l'IA. Et dernier point, savoir que c'est un sujet important, le traiter et penser au message qu'on donne aux jeunes et qui doit être optimiste et qui doit leur donner leur place. Il y a aussi cette idée de donner sa place à chacun, qui est quelque chose d'important, qu'on a évoqué plusieurs fois ici. Mm-hmm. Et je trouve que c'est bien qu'il y ait des guides moraux qui l'expriment et ça mériterait peut-être d'être discuté un peu plus.
1: Ouais, parce qu'on en parlait, c'était notre précédent décryptage, on parlait à la fois de Sam Altman qui avait reçu des cocktails Molotov sur sa maison et c'était Eric Schmidt qui avait été hué lors d'une grande convention étudiante, je ne sais plus si c'était en Arizona ou... Messieurs, merci. Il y avait encore un sujet, Ernest Agentic AI, je le garde pour la prochaine fois parce que j'en entends de plus en plus parler, donc la maîtrise des agents, on en reparlera. Merci infiniment à tous les quatre, Emmanuel Vignon, vice-président ingénierie et head of IA chez Generix, Vincent Champin, président de l'Observatoire du long terme et patron du digital chez Framatome, Eric Campanini, associé à Alexio Group, et Stéphane Roder, président des AI Builders. Merci messieurs, c'était passionnant encore une fois. On se retrouve la semaine prochaine, même heure, même endroit. D'ici là, excellente semaine sur BFM Business.
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14: Transformer le luxe, le projet est ambitieux. Il donne lieu à un ouvrage collectif sous la direction d'Éric Brionne, des contributions pour mettre le luxe sur la voie de l'introspection, de la transformation et de la renaissance. Luxe, renaissance, car aujourd'hui, le luxe, si tant est que nous puissions encore utiliser ce terme, trop grand public pour certains, ostentatoire pour d'autres, ce n'est plus avoir, mais c'est bien être. À l'heure de l'IA, de l'expérience à tout va et de la désirabilité galvaudée, remettre de l'humain au cœur, de la valeur et de l'utilité au centre, c'est répondre a priori à une crise singulière, même systémique. Éric Brionne est dans Iconic Business, la co-autrice de l'ouvrage également Anaïs Duquesne et deux contributrices, Marie Leroy du Ritz et Amal Benichou d'Accenture. C'est Iconic Business, bienvenue. Autour de cette table, alors, le projet est ambitieux, je l'ai dit dans le sommaire. Quatre protagonistes aujourd'hui dans Iconic Business pour une spéciale luxe renaissance. Et pour cet ouvrage à venir, Éric Brionne, planeur stratégique, directeur général du journal du luxe, bonjour.
15: Bonjour Audrey.
14: La co-autrice de cet ouvrage, Anaïs Duquesne, bonjour.
16: Bonjour Audrey.
14: Et parmi les contributions, celle de Marie Leroy, directrice marketing et digital au Ritz, bonjour. Et Amal Benichou, directrice exécutive du pôle luxe chez Accenture, bonjour, merci d'être là.
16: Bonjour.
14: Éric Brionne, c'est pas un peu prétentieux, ambitieux, mais indispensable de transformer le luxe ?
15: Non, c'est, je vais dire, quelque chose d'essentiel, tout simplement. On vit un moment historique dans l'histoire du luxe contemporain, dans le sens où on vit une crise qui est systémique. Et justement, la force de cet ouvrage, c'est de réunir toutes les familles du luxe. Il y a Kering, il y a LVMH, il y a Richemont et d'autres. Et cette force collective s'inscrit dans, un, la compréhension que c'est une crise grave, deux, qu'il faut apporter des réponses. Et ces réponses, elles sont en ordre de 6. Donc vraiment, ce moment historique amène finalement aujourd'hui au luxe de faire une forme de mea culpa. Et c'est la première fois. En ce moment, il est assez doloriste, hein, le luxe. Hein. Il assume qu'il a augmenté vraiment trop loin ses prix.
14: Oui, parce que c'est carrément le postulat de la Renaissance. On est au-delà de la transformation. Il y a un avant et un après, clairement.
15: Puis n'oublions pas, historiquement, que la Renaissance vient avant la décadence. Et en ce moment, c'est notre diagnostic, il y a eu une décadence non pas du luxe, mais d'une désirabilité à tout craint. Simplement, on est inscrit dans une espèce de folie kafkaïenne, je vous en ai trois. Le premier, le prix a remplacé la valeur, donc le luxe a fait cher, et quand on fait cher, ben, ça veut dire qu'on a une qualité, ce qui n'est pas forcément le cas.
14: À tel point que ce sont devenus des questions, même sur des récentes interviews via le FT, entre autres, de Delphine Arnault, où elle est interrogée directement sur le signal prix et sur le repositionnement de la valeur.
15: Pas seulement, en plus. Hein. Alors, Dior est en train de le faire, Chanel fait de même. Dernièrement, Patek Philippe dit quelque chose. C'est pas parce qu'on est cher. Enfin, la valeur de Patek Philippe, c'est pas d'être cher, c'est d'avoir de la qualité. Donc, vraiment, il y a une obsession prix. Mais c'est ça qui est formidable, c'est que le luxe, cette désirabilité, c'est quoi, en fait ? La désirabilité, c'est se croire supérieur un peu aux autres. La marque de luxe, juste en sortie de Covid, désir terrible de consommation, s'est cru supérieur à ses clients. Et là, aujourd'hui, ben, qu'est-ce qu'on cherche ? C'est la résonance, être en contact, vraiment raisonner avec le client. Et tout ce que vous venez, en effet, de citer est une démonstration par la Freud de cette prise de conscience. Et le livre est cette prise de conscience. Parce que là encore, réunir toutes ces familles, Une espèce de comité Colbert en 240 pages, si vous voulez, c'est quelque chose qui n'avait été jamais vu ailleurs.
14: On va revenir en détail là-dessus, ça dit beaucoup aussi du changement de communication pour toutes ces familles du luxe notamment, et donc de cette prise de conscience. Anaïs Duquesne, le terme luxe lui-même, on avait tendance à un peu le mettre de côté, à plus aimer trop ça, parce que quoi, il porte la trahison de la promesse de qualité.
16: En fait, si on revient à l'origine du mot luxe, luxe vient du latin luxare. Luxare, dedans, il y a lux, qui est lumière. Donc, il y a cette mission intrinsèque d'éclairer, d'ouvrir la voie. Et luxare veut aussi dire dévier, faire un pas de côté, avoir cette culture de l'écart-là. Est-ce qu'aujourd'hui, le luxe a vraiment cette culture de l'écart et cette intention de révéler des chemins? Ni Eric ni moi n'en sommes plus très sûrs.
14: À tel point qu'en fait, on a plus l'impression qu'aujourd'hui, luxe est un peu égal cheminement vers la massification. Et c'est pour ça qu'on aime moins employer le terme ?
16: Tout à fait. En fait, on a l'impression aujourd'hui que le luxe est trop opportuniste et qu'au lieu d'être précurseur et prescripteur de tendance, le luxe va avoir tendance à se greffer sur des choses existantes et notamment via les réseaux sociaux. Donc en fait, dans cet ouvrage, on essaye vraiment d'ouvrir la voie vers un luxe qui est plus connecté à une intention, à son intention première, qui est d'élever le client à travers la culture et à travers la résonance.
14: Oui, c'est la profondeur. Les maisons vont souvent chercher aussi la profondeur culturelle. Il y a un postulat marketing dans le storytelling, mais là maintenant, il s'agit d'aller chercher véritablement l'ancrage dans cette profondeur culturelle.
16: Tout à fait, d'aller chercher l'ancrage, la cohérence et la preuve.
15: Et puis un paradoxe, c'est que en fait, la libido luxe, elle n'est pas en panne. Simplement, elle est en train d'évoluer. Ça veut dire quoi concrètement?
14: Le client a évolué avant.
15: Exactement. C'est-à-dire qu'aujourd'hui, en effet, il y a un problème de désirabilité sur la mode et accessoires, mais il y a un basculement vers l'expérientiel, mais pas l'expérientiel sans but, sans objectif, un expérientiel qui transforme à travers mille dimensions comme l'hospitalité ou la longévité.
14: Et on y reviendra dans un instant avec Marie Leroy justement sur cette transformation de soi aussi via l'hospitalité. On a commencé à l'évoquer tout à l'heure, Eric, une hyper-présence au détriment d'une résonance. C'est ça, c'est le chemin qu'a perdu, le fil qu'a perdu le luxe.
15: Totalement, en fait. Il y a trois paradoxes aujourd'hui. Comme je veux dire, donc le prix a remplacé la valeur. Les affluentes, la cible affluente est partie, plus de 70 millions de clients affluentes ici. Pourquoi ? Parce que les prix ont augmenté et que le luxe a été trop obsédé par les riches, entre guillemets. Mais en même temps, les riches, voyant l'hyperprésence du luxe, s'est trouvé moins rare.
14: Oui,
15: si
14: et puis
15: voulez.
14: La perte d'exclusivité, en fait, quand c'est on ça, partage l'exclusivité. L'expérience, vous voyez, on n'a plus envie.
15: Cette troisième dimension, et puis même on peut rajouter une quatrième dimension, le luxe. Pendant des années, a été obsédé par la Chine, en investissant lourdement sur son réseau de distribution, mais en oubliant juste que la Chine est un pays communiste. Et luxe et communisme ne fait pas forcément bon ménage aujourd'hui. Et vous voyez, la marque qui a été hyper désirable...
14: Peut-être en sous-estimant aussi de quelle manière on pénétrait un marché aussi.
15: Exactement. On est encore sur la résonance culturelle ici. Mais regardez aujourd'hui, les critères d'études sont clairement... On mesure la désirabilité et simplement on révèle... Elle est toujours importante, attention. Mais d'un coup, on se dit, mais la désirabilité ne suffit pas. Et je vous donne un exemple très concret. Là, on est en plein Festival de Cannes. Vous savez, le Festival de Cannes, c'est célébrité à gogo, influenceurs, et avec des bilans, le fameux MIV, voyez, la puissance médiatique. Sauf qu'on dit que cette puissance médiatique, in fine, c'est du bruit, ça ne se transforme pas en acte d'achat
14: en acte
15: dans
14: d'achat.
15: La boutique.
14: Et c'est évidemment là la clé. On reviendra dans un instant avec vous, Marie Leroy, je le disais, sur l'hospitalité en particulier, l'expérience, l'émotion et le compagnon, c'est globalement le constat de l'ouvrage, c'est l'excès de hiérarchie, d'autorité, de verticalité, Anaïs Duquesne, jusqu'à créer des dissonances dans la relation marque-client.
16: Tout à fait. En fait, ce qu'on suggère dans ce livre, avant tout, pour recréer de la résonance, c'est de s'extraire de cette verticalité-là et de prôner une écoute attentive et véridique du client. Le client, aujourd'hui, ne veut plus être considéré comme une cible. Il veut vraiment être considéré comme une personne qu'on peut transformer, accompagner, élever et révéler, d'ailleurs.
14: Amal Benichou, à vos côtés, vous plaidez, vous, pour... l'artisan relationnel. C'est intriguant comme choix de terme, les mots ont clairement un sens, mais qu'est-ce que ça veut dire, qu'est-ce que ça signifie concrètement pour le luxe? Qu'est-ce que ça signifie dans la relation marque-client? C'est quoi cet attelage, en fait?
17: Alors, on a parlé de crise systémique. En fait, le luxe entre dans une nouvelle ère et on passe d'un luxe de possession et de désirabilité à un luxe, effectivement, de résonance et de continuité. Et là, c'est là où la relation, en fait, devient un actif de marque au même titre que la création et le produit. Et donc, l'artisan relationnel va être un peu l'orchestrateur de cette relation. Donc, comme Anaïs l'évoquait, le luxe n'a pas suffisamment écouté la voix du client. Il s'est concentré sur les fondamentaux de la désirabilité.
14: Elle l'a pris pour acquis.
17: Alors, soit pour acquis, ou ça a été, si on regarde le segment de la mode, ça a souvent été quand même une industrie de push, très centrée produit. Oui. Alors, on n'est pas en tout cas, nous, notre étude est à travers l'artisan relationnel. On n'est pas sur un passage ou d'un passage d'une industrie ou d'un secteur qui a été centré produit à un secteur qui est centré client, mais vraiment garder les fondamentaux de la désirabilité qui sont le produit, le savoir-faire et l'exclusivité. Et même sur la définition de l'exclusivité, l'exclusivité n'est pas le pricing power qui a été quand même très, beaucoup adressé les dernières années. L'exclusivité, c'est aussi considérer que la relation est importante et donc pouvoir capter, comprendre ses clients. Et cette connaissance client, elle doit traverser toute la chaîne de valeur, parce qu'on ne parle pas juste de l'expérience dans le magasin, mais aussi dans la façon de définir sa supply chain, son planning, son omnicanalité. Dans l'étude récente qu'on a publiée en janvier, Lux Eternel de on a 83% des dirigeants donc, qui confirment que leurs clients évoluent plus vite qu'eux, et donc ils n'ont pas cette connaissance client. Et de l'autre côté, 37% du panel des clients luxe qui ont été interrogés citent aussi que la continuité, la profondeur de cette relation entre la marque et le client fait partie de leurs critères de choix. Et d'ailleurs, quand on voit, il y a un chiffre qui est intéressant, dans le panel des clients luxe qu'on a interrogés, 70% des clients ont changé de marque favorite les 5 dernières années. Donc ça dit quelque chose quand même sur la loyauté. Il y a un vrai écart de résonance entre la marque et le client. Donc la désirabilité, ça reste important. Les fondamentaux de la désirabilité, en tout cas pour les acteurs ou les marques qui n'ont pas ces fondamentaux, ils doivent les renforcer. Mais là, on vient ajouter un actif qui est l'actif de la relation.
14: Mais alors, ça veut dire que là, on a le constat, on a le diagnostic, mais elles sont où les clés d'amélioration?
17: Alors, il y a plusieurs... Je pense qu'il y a un vrai sujet d'excellence opérationnelle aussi dans le secteur. Donc c'est un secteur qui a pu croître les dernières années. Là, il vit une crise systémique.
14: Oui, c'est pas un gros mot de dire que c'est une industrie. Et donc il y a un schéma opérationnel qui va avec.
17: En tout cas, il y a une charpente invisible qui est indispensable à construire dans le luxe pour pouvoir capter la donnée et pouvoir connaître le client et finalement ne pas être dans le transactionnel et adresser les clients d'une manière continue dans la durée pour que ça soit un vrai actif de marque. Donc l'excellence opérationnelle est un vrai sujet. Donc comprendre les fondamentaux de la désirabilité, aller chercher la différenciation, donc l'expérientiel est un différencié, mais pas que. Et bien sûr, alors en tant que aussi qu'acteur de la technologie, donc Accenture, nous accompagnons aussi nos clients pour que, alors la technologie va venir définir cette charpente invisible à travers toute la chaîne de valeur. Elle reste importante. Alors que ça soit à travers la data, l'IA et tous les assets technologiques, avec vraiment l'objectif de venir de faire pénétrer la voix du client.
14: C'est un enjeu, on y reviendra en fin d'émission, sur la place des données, évidemment, des data, la place de l'IA aussi comme outil et non comme domination, hein, c'est structurant. J'aimerais qu'on bascule sur un secteur qui a beaucoup, beaucoup évolué. C'est central en termes de dépenses et de tendances et de dynamiques aussi, c'est particulièrement vrai, hein, dans l'hospitalité. Pour les très hauts revenus, certes, mais pas que, en fait, on plaide l'émotion, l'authenticité, le moment et le lieu qui vous transforment, Marie-Leroy. C'est ça, en fait, le moment et le lieu et une vraie transformation de soi
18: Je pense, oui. Et
16: au Ritz, en tout cas, il y a une singularité forte qui est que l'expérience est presque initiatique, dans le sens où franchir nos portes Place Vendôme, c'est déjà entrer dans une histoire, un univers émotionnel, collectif, presque un mythe, et que cette émotion-là, déjà, elle transforme en soi. Et pour revenir sur ce que disait Amal, chez nous, il y a quelque chose de très, très important. C'est ce qu'on appelle l'intelligence émotionnelle des équipes. C'est une excellence, c'est un artisanat invisible et silencieux, vraiment, qui consiste à comprendre le client avant même qu'il ne s'exprime. Et quand on a réussi ça, je pense qu'on a tout gagné, parce que le client se sent vu, compris, reconnu dans ce qu'il est. Et c'est presque un sentiment en soi élévateur et transformateur.
18: Donc c'est dans la formation et dans l'esprit d'entreprise, une ultra-personnalisation, ça fait partie des codes et du savoir-faire. On pourrait faire le parallèle entre les gestes dans l'artisanat, mais là, c'est le savoir-faire du personnel, des collaborateurs du Ritz.
16: Absolument, c'est un vrai travail de l'ensemble des salariés. Ça se matérialise exactement comme vous le dites. Après, on a aussi d'autres moyens de toucher le client, en fait, qui viennent compléter cette excellence opérationnelle et cette intelligence émotionnelle. Aujourd'hui, on ne voit pas le Ritz comme un lieu d'hébergement, mais tu le disais, Anaïs, tout à l'heure, comme presque un écosystème culturel et émotionnel. Et ça aussi, ça va aller toucher le client. À titre d'exemple, on lance là, dans 3 semaines, notre tout premier festival d'art. Qu'est-ce qui va se passer? C'est 3 soirs en juin, dans le jardin du Ritz, Place Vendôme, donc sous les étoiles, avec 300 places par soir qui sont ouvertes à tous. Et on va créer une expérience très intime entre les spectateurs et les artistes autour de la danse, du chant lyrique, de la musique. Et ça, c'est quelque chose d'unique qui va aussi toucher le cœur du client et qui va le transformer.
18: Parce que l'hébergement ne suffit plus, c'est le prérequis de toute façon, et donc les établissements ne sont plus jugés sur ce point-là, jusqu'à, et vous le précisez dans l'ouvrage, être le compagnon de vie. Est-ce qu'on ne va pas un peu loin dans l'expression où ça paraît faire sens ?
16: À mes yeux, quand on parle du Ritz, on ne va jamais assez loin.
18: D'accord.
16: Parce que le Ritz,
18: ça, c'est
16: 4 lettres
18: qui parle.
16: Voilà, qui rayonne dans le monde entier, et que où que vous soyez, tout le monde sait ce que ça signifie. Le Ritz, c'est vraiment une institution mythique.
18: Un établissement, une marque, oui. En somme, compagnon oui. de vie. J'ai besoin que vous m'expliquiez oui. quels sont les tenants, justement.
16: Alors, pour un peu rebondir sur ce que disait Eric, le produit, c'est fini.
18: Oui.
16: Donc, on ne vend pas des chambres d'hôtel.
18: C'est ça.
16: Enfin, même si nos chambres sont exceptionnelles, sont sublimes, sont entretenues chaque jour par des équipes de marbriers, de peintres à la feuille d'or, etc. Le produit est fabuleux, mais on ne vend plus que le produit. On va vendre des expériences, comme le festival dont je vous parlais, mais pas que. C'est des soins au spa qui sortent de l'ordinaire, comment on va transformer l'expérience de wellness, par exemple. C'est comment on va accompagner le client dans son séjour à Paris en lui proposant de prendre un cours de cuisine avec nos chefs, et de lui confier des secrets que personne d'autre, auxquels personne d'autre n'aura accès. C'est des expériences dans nos restaurants qui sortent aussi de l'ordinaire, puisqu'on travaille beaucoup sur des soirées thématiques où le client entre dans la danse presque, et donc devient un acteur, et on l'accompagne au fil du parcours, c'est-à-dire que même après son séjour, même après son expérience, on travaille là aussi avec la data et on va aller le toucher et continuer ce fil relationnel au travers de notre CRM.
18: C'est comme ça qu'on entretient le lien sur, en plus, où on rend véritablement captif le client et potentiellement les générations, puisqu'on peut transmettre ce lien à partir de là. Donc, on sait comment nouer cette relation. Dans cet ouvrage, il est question évidemment de cette marque qui émet, mais on a un peu oublié ce que le client éprouvait. On a touché les limites, Anaïs Duquesne, de la désirabilité. On l'a évoqué, mais clairement.
19: Oui et non. Le luxe est encore désirable. Eric et moi sommes d'accord là-dessus. Mais nous estimons qu'on doit changer de paradigme et créer un lien qui soit plus fort que de la désirabilité.
18: Oui, on revient à l'hospitalité, clairement.
19: Tout à fait, tout à fait. Et je rejoins Marie sur ce qu'elle vient de dire. On le détaille dans le livre et notamment dans le chapitre de Frédéric Verlet
16: L'idée, c'est de transformer, mais sur la durée.
18: Oui.
16: Et de créer un lien qui soit tellement profond et tellement sincère que ça ne soit pas évanescent et que ça ne s'évapore pas au bout de 3 jours, une fois qu'on est rentré chez soi, après un séjour merveilleux, certes. Mais l'idée, c'est de changer les vies, de changer les êtres et de marquer les trajectoires.
15: En réalité, la désirabilité ne doit pas se transformer en hubris. Et on prend un exemple très concret de la désirabilité folle. Là, c'est la collaboration qu'on a entre Swatch et...
18: Oui, et voilà, largement commenté. Là,
15: avec, en effet, ces pop, ces montres qui ont créé, du coup, une folie, qui ont fait brûler des boutiques. Et du coup, les possesseurs de la montre originelle se sont sentis blousés, se sont sentis même trahis par rapport à ça. Et c'est cette collaboration, on voit Swatch Monde de Luxe qui crée aujourd'hui une désirabilité complètement folle qui amène la dissonance. Mais je reviens sur cette idée de compagnon de vie, c'était intéressant parce que sur Génération Z et le luxe déjà, la conclusion par rapport à la Chine, c'était la Chine, la jeunesse chinoise veut des compagnons de vie.
18: Oui, parce qu'il y a aussi la question derrière, vous l'avez évoqué d'emblée, de la valeur réelle, certes, de pas la pression d'être floué par les maisons de luxe, et puis de l'intention, vous l'évoquiez tout à l'heure, de l'intention,
15: c'est l'intention
18: qu'on met justement.
15: Et l'intention, et cette génération Swatch Royal
18: Z,
15: Oak, vous voyez.
18: Est particulièrement sensible.
15: Oui, c'est les premiers à être partis, hein, très concrètement, mais être partis vers quoi? Vers de la beauté, vers la longévité, vers l'hospitalité. Donc c'est pour ça que ce désir luxe, il est toujours là, mais simplement, il change de nature.
18: Je voudrais revenir, Marie Leroy et Éric Brionne, sur l'hospitalité, parce qu'il y a quelque chose qui m'a interpellée dans l'ouvrage, et ça m'étonne pas trop d'Éric, jusqu'à parler de white lotusation, de l'hospitalité. Qu'est-ce que ça veut dire? Moi, je vois un monde névrosé hein, quand on parle de white lotusation. Donc, qu'est-ce qu'il y a derrière?
15: Oui, il y a ça, parce qu'en fait, là, on a défini un outil sur c'est quoi être transformatif. Et on a défini 8 dimensions transformatives, mais quand même 3 sur 8... sont de l'ordre du psychologique, sont de l'ordre de l'alignement de soi, sont de l'ordre du renforcement mental. Donc, en effet, aujourd'hui, très concrètement, pourquoi cette obsession du transformatif? C'est l'obsession du développement personnel et c'est aussi un monde qui est malade, où aujourd'hui, il est de plus en plus dur. Donc, le transformatif, c'est, avant de se transformer, c'est renforcer ses bases pour pouvoir sculpter un chef-d'œuvre de soi.
18: Marie-Leroy, ça revient à ça. C'est un retour à soi, c'est une déconnexion du monde et une reconnexion à soi quand on passe...
20: Totalement. Et quelque chose de très, très fort chez nous, c'est l'aspect refuge. Donc, nos clients qui voyagent à travers le monde entier, qui ont accès à tout, finalement, et là, ont besoin à un moment de se retrouver...
18: Et là, on revient à l'exclusivité.
20: Protégés, voilà, exactement. Protégés en toute sérénité, dans un abri qui leur correspond et dans lequel ils vont pouvoir souffler, se révéler et voilà. Et ce que tu disais, repartir en étant... encore plus eux-mêmes.
15: De soi, ouais. Mais sans oublier l'autre. Mais un autre choisi. Parce qu'en effet, quand je vais au Ritz, il y a une communauté de fans du Ritz.
18: Et on revient à quelque chose de rite et d'appartenance.
15: Oui, parce que la solitude rend mal. Enfin, rend malade ici. Donc,
18: je voudrais, Amal Benichou, qu'on revienne sur les clientèles. Il y a des clientèles selon les âges, les revenus, mais toutes désireuses d'une relation. Moins de subordination, finalement, avec plus de profondeur du lien. Pas les vues, c'est ce que vous disiez, Anaïs. Un retour au précieux, c'est ce que le client va chercher?
21: Tout à fait. Et en fait, quand on regarde, avant de regarder par segment, en fait, il y a une vraie recherche d'authenticité dans la relation avec la marque. Et Anaïs l'a évoqué.
18: Dans l'intention, cette, l'authenticité, voilà, c'est un ensemble.
21: Du vrai et pas du marketing. Et donc ça, c'est vraiment un point essentiel pour travailler sur la résonance. Quand on regarde sur les moins de 40 ans, sur cette dimension relationnelle, on voit que c'est une génération ou c'est en tout cas un segment qui veut exprimer sa personnalité, qui veut avoir de... se connecter à une communauté, donc le sentiment d'appartenance est important à un style de vie. Et on parle beaucoup de style de vie, alors on peut pousser le curseur vers aussi la longévité qui est un peu la prochaine frontière de l'industrie, pas comme une catégorie, et ce ne sera pas une catégorie de mon point de vue, mais plutôt... cette recherche ou ce recentrage sur soi-même et le luxe n'est plus, en tout cas demain, le luxe n'est pas offrir un beau produit, mais plutôt permettre aux clients d'avoir une belle vie et pendant longtemps.
18: Là, je m'adresse à tous pour finir cette émission. Transformer le luxe ou transformer les luxes, on a des générations diverses avec des approches différentes, des quêtes différentes, on l'a vu, des revenus variés et des marchés. Là aussi, on l'a vu entre la Chine, les États-Unis et pas que, des disparités culturelles assumées, c'est indispensable. Donc, cet ouvrage, c'est quoi? On peut adapter une seule recette unique? Est-ce que c'est possible, en fait, avec cet éclatement?
15: Il y a 6 recettes très différentes qui vont de la sustainability, mais connectées au produit, pas pour faire des leçons de morale, pour faire la valeur produit, à un luxe aussi post-occidental. On voit la montée des marques chinoises qui, elles, sont en totale résonance avec leur public et qui sont maintenant du luxe. Hein, à la Hupuga, c'est du luxe, hein, clairement. Ici, mais je trouve qu'il y a une géopolitique en fait du luxe qui apparaît, et c'est à travers la préface de Cyril Chapuis, donc L'Oréal Luxe, et
18: qui
15: de...
18: plaide pour un luxe à la fois poète et paysan.
15: Exactement. Donc, mais le luxe est mort, vive le luxe. Mmh. Et en postface, on a Joël Azan de Kering, qui justement, alors lui, c'est intéressant, c'est pas ni l'un ni l'autre ou une remplaçante, c'est il veut le luxe de l'être. Et le luxe de l'avoir, ici.
18: En oui. fait.
15: Et on voit clairement, et en effet, je rejoins complètement Amal, on est sur une révolution systémique, où à l'arrivée, in fine, pour arriver à faire... L'objectif, c'est le luxe transformatif. Ça me paraît évident, parce que le luxe transformatif associe produit et être. Donc il y a les deux, ici. Mais pour réussir ce luxe transformatif, il faut une plateforme. Il faut de la technologie. Et là... on va finir avec l'IA, entre guillemets. Il y a un chapitre remarquable signé par LVMH, Franck Lemoyle, ici, qui est pour le Quiet IA. C'est-à-dire une IA invisible, mais bien là.
18: L'humain garde la main.
15: Voilà. Le luxe, enfin, IA, luxe insoumis à l'IA. Ça ne veut pas dire ne pas travailler avec l'IA, mais savoir le mettre à sa place.
18: Non, mais justement, et si on veut parler d'émotion et de lien, il faut que ça garde le caractère humain et au-delà...
15: Mais des émotions, ça ne veut rien dire en même temps si on n'a pas défini ses émotions. Clairement, le mot émotion, c'est comme expérience. Vous voyez, le transformatif, c'est une expérience avec un but. Mais les émotions, il faut savoir les définir. Et l'exemple type, c'est Chanel aujourd'hui. Le Chanel, là, on a sur la Chanel Mania qui vient de retour, donc un retour de désir.
18: Oui, tout à
15: pourquoi
18: fait.
15: Parce que, alors, au-delà du produit, de l'artisanat, il y a une émotion qui apparaît très forte chez Chanel, c'est la joie. On avait parlé déjà lors d'une chronique.
18: Parlé, ouais.
15: Et on le voit comment c'est décliné en campagne de communication et dans le défi. Donc, l'émotion, c'est bien, mais il faut définir son émotion pour avoir sa signature.
18: Oui, parce qu'il faut en avec sa cible et son ADN. Merci beaucoup à tous les quatre d'être venus sur le plateau d'Iconic Business. Je rappelle, Luxe Renaissance aux éditions du Note, Transformer le luxe sous la direction d'Éric Brionne. En plateau, Anaïs Duquesne, co-autrice de cet ouvrage. Amal Benichou d'Accenture, au pôle luxe, directrice exécutive. Merci d'avoir été là, Marie Leroy, directrice marketing et digital au Ritz. Merci à tous les quatre. 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Évidemment, l'occasion de revoir aussi Vincent Chabot, auteur de Sociologie du luxe. Vous verrez, cela fait largement écho à cette discussion. Puis on se retrouve vendredi à 21h.
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3: Julien Nebenzal d'Itoro, bonjour.
22: Bonjour Antoine.
3: Allez, on va parler de cette ambivalence de l'économie française. Là, en ce moment, c'est quand même étonnant. On le disait dans le déchiffrage avec Mathias Bacino et Gustave Sonden. Vous pouvez le retrouver en replay, en podcast d'ailleurs. On disait, ouais, il y a une semaine, jour pour jour, on était à cap PME et c'était un pessimisme absolument monstrueux. On entendait des patrons dire oui, mais beaucoup de Français considèrent l'entreprise comme un ennemi, même la sphère politique, etc. On est fichu, on va tout droit vers la stagflation. La Banque de France abaisse ses prévisions de croissance, etc. Et puis là, depuis ce week-end, alors je sais pas, le PSG a gagné la Ligue des Champions, ok. La Choose France s'ouvre, on a des déclarations d'intention de dizaines de milliards d'euros d'investissement, et d'un seul coup, on est re les meilleurs. Est-ce que ne se crée pas, dans l'évaluation du tissu économique français, de la part des investisseurs, vraiment là pour le coup, des biais comportementaux qui deviennent, à chaque fois on les regarde, et au milieu des énormes polarités qu'on peut avoir d'une semaine sur l'autre, il n'y a pas une saine vérité qui se dégage et une tendance quand même qui reste positive, Julien?
22: Il y a beaucoup de choses dans... C'est une question compliquée. Hein. Il y a beaucoup de choses dans votre question. Il y a quand même quelque chose de facile qui me vient à l'esprit, parce que vous mentionnez la victoire au football du PSG. On pourrait parler celle de Bordeaux en rugby aussi, mais pour compléter.
3: Et on en a parlé, mais... du bébé. Oui, oui, oui.
22: Bon, bah, voilà, parfait. Oui, c'est important. En fait, une nouvelle, ça c'est quelque chose d'important en comportemental, notamment dans la partie finance qui nous intéresse. Une nouvelle, quand elle arrive, elle peut avoir une interprétation par les investisseurs différente selon que le contexte a été avant favorable ou pas très favorable. Et c'est comme ça qu'on construit d'ailleurs l'excès de confiance. J'ai parlé à quelques reprises de l'excès de confiance dans cette émission. L'excès de confiance, c'est pas quelque chose qui arrive spontanément comme ça tout d'un coup. C'est quelque chose qui se construit. C'est-à-dire qu'on a une bonne nouvelle, puis une autre nouvelle, puis encore une autre bonne nouvelle, et toutes ces choses modifient la manière dont on va analyser les événements qui surviennent, qui arrivent à nous. C'est un élément de base. Donc, le fait d'avoir un week-end positif, comme vous l'avez dit, c'est pour ça que c'est la partie facile de la réponse, à mon avis, justifie largement qu'on ait aujourd'hui une impression, bah, tout d'un coup, beaucoup plus positive de ce qui se passe sur l'intelligence artificielle. On pourrait aussi dire qu'on passerait, si j'allais à l'extrême, on passerait d'une phase un peu dépressive il y a une semaine à une phase complètement maniaque aujourd'hui. Alors, il n'existe pas de traitement du sujet, par exemple, de la bipolarité qu'on connaît évidemment dans la vie ordinaire sur les marchés financiers et de manière collective. Mais enfin, c'est quand même ce qui se passe. Et la question, c'est pourquoi est-ce que ça se passe ? Voilà, quelle est l'origine de cette capacité qu'on va avoir tout en noir à un moment et peut-être tout en rose à un autre ? Je pense qu'il y a beaucoup de choses qui peuvent l'expliquer. Je dirais avant tout... peut-être le mot soit hésitation, soit ambivalence, je réutiliserai encore une fois le mot complexité. Il faut voir que depuis à peu près 10-15 ans, les sociétés occidentales évoluent vers « je quitte tout ce qui est international, tout ce qui est global, pour revenir vers du local ». C'est l'expression du Brexit, c'est la double élection de Donald Trump, c'est la recherche de souveraineté ici et là. L'épisode du Covid n'a fait que renforcer aussi ça. Et ça, c'est un sentiment qui appartient à une dynamique en fait cyclique, c'est-à-dire une évolution du sentiment populaire. Et donc forcément, le monde a pris une forme différente. Mais comment arrive ce sujet d'intelligence artificielle là-dedans ? Il arrive par son universalité de principe. L'universalité, je ne dis pas qu'elle est universelle, mais par principe, l'intelligence artificielle est universelle, c'est-à-dire qu'elle traite de la connaissance, de la donnée de la connaissance, c'est la même chose pour tout le monde, et puis elle traite aussi du raisonnement. Ce n'est pas encore très évolué, mais enfin, on peut quand même parler de début de raisonnement. Et connaissance et raisonnement, c'est véritablement universel. En fait, tout le monde se rend bien compte que quand on pose une question à un ChatGPT ou à un autre Claude aujourd'hui, eh bien, quelqu'un dans une plaine du Midwest aux États-Unis qui fait la même chose, et quelqu'un en Inde qui fait la même chose, et quelqu'un en Afrique du Sud. C'est-à-dire qu'on est en train de revivre une expérience globale à la manière de celle qui a été présentée des années 80 aux années à peu près 2010, qui est celle de, on le sait bien, l'entrée de la Chine dans l'OMC, etc., celle de l'amélioration du commerce mondial qui va apporter des bénéfices. Donc en fait, il y a un véritable croisement, un étau extrêmement compliqué dont il était très, très difficile de se sortir. C'est cette direction vers plus de local, cette décision de souveraineté assumée, et de l'autre côté, la survenance de cette intelligence artificielle. On pourrait aussi ajouter, alors ça c'est, je vais pas dire que c'est tiré par les cheveux, mais je comprendrais que tout le monde ne soit pas tout à fait d'accord, mais on a eu des investissements, on parle en ce moment des investissements massifs qu'il y a dans l'intelligence artificielle, et ils sont significatifs évidemment, mais on en est là parce qu'on en a déjà fait avant. Et on peut dire, oui, beaucoup d'investissements ont été faits dans l'IA parce qu'on sait que c'est l'avenir, parce que tout le monde le comprend. Oui, mais ils ont peut-être aussi été faits dans ce secteur, il y a par exemple 10 ans, 5 ans, 3 ans, parce que les investissements dans les secteurs plus traditionnels n'offraient peut-être plus les mêmes perspectives de rendement, notamment de rendement marginal. J'investis un peu plus, est-ce que je gagne vraiment beaucoup plus que ce que j'ai si je n'investis pas ? C'est-à-dire qu'il peut y avoir une dynamique économique propre au capitalisme qui est que l'intelligence artificielle, c'est très bien, mais c'est surtout peut-être la zone principale dans laquelle on peut investir pour générer de la productivité. Donc c'est pour ça que ces choses vont ensemble, à la fois les choix économiques par les acteurs économiques et en même temps la dynamique aussi de l'opinion. On pourrait peut-être terminer, si vous voulez, par la notion d'assurance, parce que la particularité de la société européenne, c'est de rechercher beaucoup d'assurance. Et évidemment, c'est comme en bourse. Hein. Si on achète, par exemple, le CAC 40, et puis qu'on achète une option de protection sur le CAC 40, un put, eh bien, on ne fera pas la performance du CAC 40. On fera la performance du CAC 40 moins le prix de l'assurance, moins le prix du put. Et bien, de la même manière, nous, on aimerait bien, peut-être en France, en Europe, avoir tous les bénéfices de ce que va nous apporter en termes de productivité l'intelligence artificielle, mais en même temps on prend énormément d'assurance sur ce sujet, donc forcément on n'a peut-être pas le même retour et on le comprend progressivement, à mon sens.
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29: Bonjour et bienvenue dans La France à tout pour réussir. Chaque semaine, vous le savez, un concentré d'économie positive sur BFM Business. Et cette semaine, vous le voyez, nous sommes à Lyon, au parc Eurexpo, à l'occasion de la 14e édition du salon FIP. FIP, ça veut dire France Innovation Plasturgie. C'est le rendez-vous incontournable donc de la plasturgie, des composites et des caoutchoucs. Une filière, on va le voir, très importante pour l'économie française. C'est la 5e plus grosse branche de notre industrie. On va en parler dans un instant avec mes deux premiers invités, Pierre Mirlit, le directeur du salon, et Bénédicte Durand, la vice-présidente de Polivia, qui est le principal syndicat de la filière. Ensuite, nous irons à la rencontre de trois entreprises du secteur pour parler bien sûr des atouts, des innovations de leurs entreprises, mais aussi de leurs difficultés, puisque la plasturgie n'est pas épargnée, comme l'ensemble de l'économie, par les difficultés actuelles et le contexte, notamment géopolitique. De tout ça, donc, on va parler dans cette émission avec Pascal Laborde, c'est le directeur général d'Arbourg France, avec Yvan Rivière, dirigeant de l'entreprise AG Plast, qui est basée dans le département de l'Ain, et puis avec Élise Moreau, c'est la présidente de Materiact, une jeune filiale du groupe Forvia, qui elle est basée à Lyon. Mais tout de suite, donc, je retrouve mes deux premiers invités pour parler de ce salon FIP France Innovation Plasturgie. Bonjour Pierre Mirlit.
30: Bonjour Jérôme.
29: Vous êtes le directeur de ce salon FIP dont on va parler dans quelques instants. Je présente également Bénédicte Durand. Vous êtes la vice-présidente de Polivia qui fédère et qui représente la filière en France. Je commence donc avec vous Pierre et avec les chiffres clés de cette 16e édition de FIP, donc France Innovation Plasturgie. Combien de visiteurs prévus sur les 4 jours de l'événement et combien d'exposants et de marques?
30: Alors vous avez 4 jours de salon effectivement. Nombre de visiteurs attendus entre 10 et 11 000, on sera plus proche des 11 000 je pense, et 800 marques et exposants présents pour dialoguer, échanger, faire du business avec ces visiteurs.
29: Donc vous avez fait le plein malgré un contexte économique et géopolitique, on va en parler et en reparler, qui est un peu compliqué quand même.
30: La thématique s'est un peu imposée à nous. C'est la résilience et c'est comment naviguer dans un contexte économico-géopolitique délicat, comment les entreprises du secteur vont retrouver de l'allant, de l'avant, comment elles arrivent à se réinventer, à innover à travers les technologies, à travers les produits, à travers le renouvellement des clients pour passer ce moment délicat. Donc résilience, et puis aussi je pense qu'il faut parler du fait que ces quelques semaines ou mois délicats ont mis le doigt sur le fait que la souveraineté de notre filière est de plus en plus importante. Elle a été particulièrement marquée parce que les approvisionnements ont été, dont nous dépendons, ont été délicats, à la fois en volume et en prix.
29: et les enjeux de cette souveraineté. Ils s'exprimeront dans une table ronde qui va s'appeler, c'est un titre que j'aime bien, La plasturgie a-t-elle tout pour réussir, qui aura lieu jeudi, parce que je précise qu'on enregistre cette émission le premier jour, le mardi. Et donc cette table ronde, elle a accueilli le ministre délégué à l'industrie, Sébastien Martin. C'est important qu'il ait marqué de sa présence cette édition 2026.
30: Tout à fait, je pense que c'est véritablement un signe fort pour montrer le soutien qu'on souhaite apporter à cette industrie qui représente de multiples emplois en France, près de 200 000, quasiment 83 milliards de chiffre d'affaires. Donc on est sur des volumétries qui sont considérables. Et donc il faut qu'on ait le soutien de tout le monde dans ce passage. Qui a été un peu complexe.
29: Avant de reparler de la filière plus précisément et de tous ces chiffres avec Bénédicte Durand, quelques mots sur les thématiques, surtout les univers. Il y a 5 univers, dont un qui est nouveau, qui s'appelle FIP Valorise. L'importance de toute le secteur du recyclage et de la valorisation dans cette édition de France Innovation Plasturgie.
30: Exactement. Alors FIP, c'est plusieurs univers. C'est déjà toute la technologie, les machines, ce qu'on appelle les périphériques, qui sont associés aux machines pour produire les produits, d'une part. C'est aussi FIP Materials, donc là on parle de résine, de matières premières, pour pouvoir effectivement, qui sont injectées dans ces machines-là. C'est aussi FIP

0: quotidien, peut-être ce micro même, sont constitués aussi de plastique. Et s'il n'y avait pas de plastique, on serait bien embêté. Donc cette expo, elle est là pour rappeler quelque chose qui est évident, qui est sous nos yeux, mais qu'on ne perçoit peut-être pas forcément suffisamment au quotidien.
1: Merci Pierre. Donc vous organisez ce salon avec Polivia, dont la vice-présidente est à nos côtés. Bonjour Bénédicte Durand.
2: Bonjour.
1: Vous êtes aussi la présidente de Polivia pour la région Auvergne-Rhône-Alpes. Polivia, c'est le principal syndicat des industriels de la plasturgie et des composites. C'est un nombre d'adhérents, combien ?
2: L'avantage, c'est que Pierre vient de nous donner des chiffres qui sont exacts. Hein, donc, juste, je reprécise, hein, c'est 83 milliards de chiffre d'affaires pour la filière. C'est quasiment 3% du PIB. C'est 200 000 emplois qui sont concernés aujourd'hui par cette filière plasturgie et composite, avec à peu près 4 000 entreprises. Donc, pour être très clair, aujourd'hui, la taille moyenne d'une entreprise de la plasturgie adhérente à Polivia, c'est globalement 30 personnes, 30 collaborateurs. Donc, on est vraiment au cœur des PME.
1: Et c'est la cinquième branche industrielle française.
2: Tout à fait.
1: Alors, cette édition 2026, comment elle se présente ? On a vu que le contexte économique, le contexte géopolitique, il impacte l'événement. Est-ce que vous le ressentez ? Le chiffre d'affaires, vous l'avez dit, près de 83 milliards en 2025 pour l'ensemble de la filière, mais il est en léger recul. Ça veut dire que la filière, elle est en train de souffrir, et surtout, quelles sont ses capacités de résilience et de rebond ?
2: Alors, beaucoup d'éléments, évidemment, dans votre question. Alors, la première chose, la filière, elle souffre. Néanmoins, ce qu'on regarde, évidemment, quand on regarde ces chiffres, on regarde au rétroviseur. Donc là, en l'occurrence, quand on est sur un salon comme le salon du FIP, en fait, on est plutôt vers une vision qui est prospective. Donc,
1: tant
2: le principe,
1: mieux.
2: Voilà,
1: tant
2: c'est
1: mieux.
2: Vraiment, en fait, de donner ces visions, ces marchés, en fait, tous ces débouchés et tout ce qu'on va pouvoir trouver dans un salon, des clients, des fournisseurs, des relations, etc., évidemment dans un objectif de repartir sur une croissance et une croissance positive et une croissance durable. Et en fait, pour ça, on considère que la filière a vraiment de nombreux atouts. Je vous parlais de ces PME. L'avantage d'une PME, c'est justement son agilité. Évidemment, vous le savez bien parce que vous les côtoyez tout le temps. Mais donc ça, c'est extrêmement, extrêmement important. Et puis, ce que disait Pierre, en fait, on a une filière qui est indispensable, qui est méconnue par sa taille, en fait, et par ses usages. Voilà. Vous preniez l'exemple du micro, évidemment, mais le siège sur lequel on est assis, mais également le siège d'avion. En fait, c'est-à-dire qu'on va de la simple pièce, on a envie de dire, assez commode, de la commodité, à de la pièce à très haute valeur ajoutée, avec des matériaux, des technologies de transformation. En fait, on a une filière qui est extrêmement riche, sur laquelle on apporte beaucoup de valeur ajoutée.
1: Est-ce qu'il y a des raisons d'espérer ? Donc, vous l'avez dit, oui. Est-ce que le retournement géopolitique, vous l'attendez ? Est-ce que le prix du plastique vierge qui a fortement progressé à cause de la guerre au Moyen-Orient, est-ce que quand même on peut avoir un message d'optimisme dans cette édition ?
2: Alors,
1: 2026
2: mon premier métier, c'est quand même d'être chef d'entreprise. Donc, forcément, je suis
1: Altéora.
2: Optimiste. Exactement. Voilà, je suis PDG d'Altéora. Donc, forcément, évidemment, que vous n'aurez que de l'optimisme sorti de ma bouche. Mais voilà, sans flagornerie là-dessus, en fait, c'est plutôt dire que aujourd'hui, certes, il y a un conflit. On vient de toute façon de plusieurs années difficiles. Hein. Je pense qu'on peut mettre un premier jalon, en fait, au Covid en 2020. Et puis après, les crises s'enchaînent. Voilà,
1: la
2: permacrise. C'est le nouveau mot.
1: Absolument.
2: Voilà, la permacrise. Mais nous, les entreprises, en fait, notre rôle, c'est de nous adapter et c'est d'aller plus loin et d'avoir le petit coup d'avance. Donc, c'est ça que ça permet. Après, évidemment, on ne dit pas que c'est facile, on ne dit pas que c'est évident. On a une problématique aujourd'hui d'approvisionnement avec une tension forte sur les prix, une inflation forte. Évidemment, en plus, sur des grades de matière qui sont assez spécifiques, sur lesquels on continue de s'apercevoir. Ce qu'on avait déjà dit en 2020, en fait, qu'on avait une dépendance, du coup, hein, l'inverse de la souveraineté, pour le coup, une dépendance sur la filière chimique. Et je crois qu'aujourd'hui, voilà, on parle de plus en plus de notre filière à l'échelle européenne. C'est indispensable et nous, vraiment, on milite pour ça. Sur la partie recyclée, évidemment, le conflit donne un peu une bouffée à la demande en fait, de plastique recyclé, faute de matière vierge. Néanmoins, là-dessus, il y a deux choses. La matière recyclée, on a encore énormément d'efforts à faire sur la filière du recyclage en tant que telle, puisqu'aujourd'hui, la France n'est pas un très bon élève en Europe. Donc là, pour le coup, c'est le consommateur, c'est nous, hein, voilà, utilisateurs, entreprises.
1: À nous de nous approprier cela.
2: Voilà, de mieux trier nos poubelles et nos déchets. Ça, c'est absolument indispensable parce que c'est un trésor. La deuxième chose, c'est qu'aujourd'hui, on a une problématique de plastique recyclé qui arrive de marchés asiatiques qui ne sont pas tout à fait des plastiques recyclés. Alors, disons qu'ils sont très, très propres pour être des plastiques recyclés, mais que c'est le même code douane. Donc aujourd'hui, on a un problème. Et le troisième, quand même, c'est qu'aujourd'hui, on a une notion, une réglementation européenne qui est en train d'arriver

0: sur la préférence européenne qui est censée donc protéger l'Europe et les appels d'offres publics, et que cette préférence européenne aujourd'hui elle milite potentiellement sur une Europe à 90 pays. Et si on était 27, en fait, ça suffirait,
1: ça puisque suffirait
0: l'Europe, voilà, ouais. Aujourd'hui, la définition officielle de l'Europe, ce n'est pas 90 pays.
2: Merci à tous les deux. Donc voilà, des raisons quand même d'espérer, bien évidemment. Et donc maintenant, on va se diriger sur différents stands ici, qui sont des entreprises présentes ici au FIP. On va tout de suite sur le stand d'Arbourg. Bonjour Pascal Laborde.
3: Bonjour Jérôme, bienvenue.
2: Merci, vous êtes le directeur général d'Arbourg. Alors chez Arbourg, eh bien, on propose des solutions aux transformateurs de la plasturgie depuis 1923. C'est quoi le groupe Arbourg ?
3: Effectivement, nous sommes un groupe centenaire issu de la forêt noire, donc allemande. Donc nous sommes une ETI typiquement allemande avec 3400 salariés dans le monde et un chiffre d'affaires aux alentours de 575 millions d'euros. Et pour la France, donc, nous occupons de l'Hexagone et des pays du Maghreb, une trentaine de personnes pour une vingtaine de millions d'euros de chiffre d'affaires sur la France.
2: Mais la France, c'est la première filiale historique à l'étranger pour le groupe, hein, c'est ça ?
3: Effectivement, en 1985, donc, les actionnaires d'Arbourg ont décidé de sortir de l'Allemagne et ils sont venus pour la première fois donc, en France et ont établi la filiale à l'époque à Aulnay-sous-Bois.
2: Le marché français, on vient d'en parler avec Bénédicte Durand, le marché mondial aussi, mais le marché français, il est un peu compliqué. Comment est-ce que vous vivez cette année 2026 ? Comment vous avez vécu en France et dans vos autres filiales ce début d'année ?
3: Eh bien, écoutez, 2026 commence, je dirais, un petit peu comme 2025. Ça fait à peu près 2 ans et demi que dans le marché de l'investissement, et notamment dans les presses à injecter le plastique, nous avons une souffrance, je dirais, avec un marché qui est baissier, très lié à l'industrie automobile et à ses difficultés, également au marché du bâtiment, hein, pour la France. C'est vrai également pour l'Allemagne. Nous sommes, je pense, assez dépendants également de l'Allemagne en termes de plasturgie, de sous-traitance à la plasturgie. Donc nous avons effectivement des difficultés en termes de vente de machines neuves. Et par contre, nous avons une activité assez soutenue pour tout ce qui est services, pièces de rechange, parce que malgré tout, nos clients continuent à produire avec, je veux dire, un taux d'occupation de l'ordre de 75% de leur parc machine sur la France.
2: Alors, ça passe aussi la réponse par l'innovation. L'innovation, on en a juste là derrière nous, c'est All Rounder Trend. C'est quoi cette machine qu'on a juste derrière nous ? Et ça fait partie de votre stratégie de faire des machines finalement assez simples d'accès et d'utilisation.
3: Nous avons fait une machine simple à utiliser, simple à mettre en œuvre, simple, on va dire, à implanter, parce que très compact. Voilà, c'est un peu la promesse que nous faisons, de manière à ce que les producteurs aient une machine fabriquée en Europe, dans la forêt noire, ce qui est important à souligner, avec des prix compétitifs et un niveau de technologie qui reste important.
2: On a parlé de cette machine, on va parler de vos avancées technologiques en matière d'IA. Ça vous sert à aider vos clients dans la construction de ce qu'on appelle l'usine connectée.
3: Alors effectivement, moi j'appelle ça, l'injection plastique augmentée. C'est-à-dire qu'aujourd'hui, les machines seules, on va dire, ne répondent plus aux besoins d'efficience et de productivité. Vous êtes, obligé d'y ajouter de la digitalisation à travers des outils qui vont aider les producteurs à être plus rapides, à avoir du zéro papier, à faire plus de qualité, plus de traçabilité de manière générale. Donc avoir montrer à leurs clients une plus grande confiance dans leur capacité à gérer les process. Et nous avons également des avancées pour tout ce qui va être transformation des matières recyclées, puisque
2: c'est un des thèmes importants de ce salon 2026.
3: Important, effectivement. Et donc, avec ce type de machine, désormais, à la fois par la mécanique et par la gestion électronique du process de la machine, nous pouvons passer assez facilement tous les types de matériaux recyclés, même avec des batchs qui sont pas toujours de la même nature. Et donc on aide les producteurs justement à bien maîtriser leur process, même avec des matières difficiles à passer.
2: Il nous reste 20 secondes, Pascal Laborde. Oui. L'importance de ce salon France Innovation Plasturgie en termes de business, est-ce que pour vous, c'est un rendez-vous incontournable?
3: Alors, c'est un rendez-vous incontournable, premièrement, je dirais, de manière globale, pour instaurer et montrer la puissance de la filière plastique en France. C'est un travail que nous faisons également donc, avec le syndicat de la plasturgie majoritaire Polivia et avec l'ensemble des fournisseurs qui sont présents sur ce salon. Donc c'est la première chose, amener les donneurs d'ordre sur ce salon et ensuite bien entendu montrer cette nouvelle machine puisque c'est la première fois que nous l'exposons en France. Donc oui, il y a un vrai intérêt global d'être présent sur ce salon FIP 2026.
2: Eh bien merci Pascal Laborde d'avoir été merci l'invité Jérôme. De la France à tout pour réussir. Dans la France à tout pour réussir, il y a le mot France, donc on va poursuivre cette émission avec deux entreprises françaises de la plasturgie. Tout d'abord direction le stand d'AG Plast. AG Plast qui est en effet une entreprise emblématique de cette Plastic Valley, cette vallée de la plasturgie dans le département de l'Ain. Bonjour Yvan Riva.
1: Bonjour.
2: Vous avez longtemps été à la tête de cette entreprise en tant que PDG. Vous avez laissé les manettes à votre fils Jordan, mais vous restez un dirigeant bien sûr de l'entreprise. AG Plast qui est situé donc dans l'Ain, précisément à Nurieux-Volonia, c'est au sud d'Oyonnax. Alors chez AG Plast, on fait quoi? Vous êtes un transformateur de plastique, mais qu'est-ce que vous faites concrètement?
1: La particularité d'AG Plast, c'est de s'être engagé il y a 17 ans dans l'économie circulaire, avant que ce soit à la mode. Donc on transforme essentiellement de la matière recyclée, 6500 tonnes par an. Et donc on essaye de faire des produits qui soient vertueux pour l'environnement.
2: Donc alors lesquels par exemple?
1: Des composteurs par exemple, que notre premier marché. Oui. Qui est un marché très important, puisque nous sommes le premier producteur français avec 80% de temps de marché. Nous faisons aussi des plaques de végétalisation pour les toits, pour limiter les écoulements d'eau et les apports thermiques. Et aussi des plaques pour rendre perméables les sols, pour notamment les régions du sud où il y a des apports d'eau importants. Donc voilà, tous ces produits sont faits notamment avec les matières issues des poubelles jaunes.
2: Voilà, j'allais vous dire quel est le sourcing de vos matériaux. Donc tout ce qu'on jette dans la poubelle jaune, ça finit dans vos produits.
1: Exactement, et ça c'est une spécialité qu'on a développée de long terme. Ça nous obligeait à développer des technologies, des outillages, des tas de choses. Et aujourd'hui, c'est dans notre culture, notre ADN, et c'est ce qui fait qu'on transforme 6500 tonnes de matières recyclées tous les ans.
2: Alors les chiffres clés, une quarantaine de salariés et un chiffre d'affaires de 2025 qui est à 10 millions d'euros, mais j'ai vu qu'en 2024 il était à 18. Qu'est-ce qui se passe? On en a un peu parlé déjà avec Bénédicte Durand de Polivia, mais qu'est-ce qui se passe dans la filière plasturgie?
1: Alors deux aspects, hein. Pour nous le premier, les composteurs se vendent essentiellement dans la commande publique et la commande publique n'appelle plus ou très peu aujourd'hui, donc ce qui explique une grosse partie de notre baisse. La deuxième baisse, elle est liée au prix de la matière vierge, sur lequel on a des projets importants. Et la matière, elle a doublé en 3 mois.
2: Ça, c'est les résultats de la guerre Moyen-Orient.
1: Ça, c'est le résultat, c'est ce qu'on constate aujourd'hui. Alors, bien sûr, il y a un peu de spéculation là-dessus. C'est pas que le résultat de la guerre, c'est le résultat aussi du profit de la guerre. Et nous, ça nous gêne. On fait des produits à faible valeur ajoutée et ça nous empêche de mettre les produits sur le marché.
2: Alors, qu'est-ce qu'on fait? Est-ce qu'on fait le dos rond? Ou est-ce qu'on innove? Est-ce qu'on change de modèle? Qu'est-ce qu'on fait quand on voit un chiffre d'affaires qui en un an passe de 18 à 10 millions d'euros?
1: Alors bien sûr qu'on ne reste pas les bras croisés. Nous sommes, l'année dernière, nous avons fait 4 salons, ce qui pour nous c'est important pour aller faire parler de nous, expliquer ce que l'on fait avec de la matière recyclée, ce que l'on peut faire. Mais aussi on a ouvert nos portes sur l'international et notamment on a des contacts importants à l'export, mais qui sont aujourd'hui bloqués par le prix de la matière première.
2: Et est-ce que quand même, quand on voit les chiffres, on a parlé de 4000 entreprises, de 82 milliards de chiffres d'affaires pour la France, est-ce que quand même la filière plasturgie a pour vous de l'avenir en France encore?
1: C'est une bonne question. Je suis inquiet pour les PME. Il faut savoir que la structure des entreprises de plasturgie française sont majoritairement des PME de moins de 60 personnes. Et je pense que ce sont ces entreprises-là qui vont être très affectées par la crise que l'on vit aujourd'hui.
2: On est dans une émission qui s'appelle La France a tout pour réussir. Est-ce que quand même, on essaie de finir sur une note positive pour la filière et pour votre entreprise, bien évidemment?
1: Alors, heureusement, on n'est pas tout seul. Et ça, c'est l'atout, il est là. Hein. C'est de, on a notamment un syndicat professionnel qui est actif et fort. Aujourd'hui, il est clair qu'il faut s'associer, se regrouper si on veut pouvoir vivre à moyen terme.
2: L'union fait la force quand même. Hein, voilà.
1: Exactement.
2: Merci beaucoup Yvan Riva. On vous souhaite évidemment à votre entreprise AGPlast des vents meilleurs. On va terminer avec cette émission avec une autre entreprise française qui elle aussi est très engagée dans le recyclage. Direction le stand de Materiact. Nous voici en effet sur le stand de Materiact pour terminer cette émission. Bonjour Élise Moreau.
4: Bonjour Jérôme.
2: Vous êtes la présidente de Materiact. Alors c'est une jeune entreprise qui a été créée en 2022 au sein du géant équipementier mondial mais français Forvia.
4: Materiact, comme vous le disiez, a été créée en 2022 pour répondre à un besoin de l'industrie automobile de décarboner ses matériaux. Donc on est spécialisé dans les matériaux durables que sont les composites plastiques faits à base de biomasse ou de recyclés, ainsi que sur les surfaces matérielles, donc les matériaux de surface que vous pouvez trouver sur vos planches de bord.
2: Et quand vous dites les matériaux, donc à partir de quels matériaux vous créez vos propres produits? Quelques exemples là.
4: Donc on utilise les poubelles recyclées, donc votre poubelle jaune, ce qu'on appelle le PCR. On utilise également des plastiques recyclés issus de la filière automobile. Donc on a une planche de bord qui a été faite avec des pare-chocs automobiles. Mmh. On utilise aussi des matériaux biosourcés, donc là on a du chanvre. On a également
2: des coquilles d'huîtres, je vois.
4: Des coquilles d'huîtres.
2: Oui, des fibres de bois.
4: Des fibres de roseau. Donc là, par exemple, j'ai un échantillon d'un plastique qui a été fait avec des fibres de roseau. Puisque la spécialité de Materiact, c'est que non seulement on développe des matériaux durables qui atteignent les performances et la qualité nécessaires dans l'automobile. Si vous prenez une planche de bord, il faut qu'on soit résistant au choc et en cas d'accident. Mais on sait aussi maintenant développer des matériaux qui ont un aspect visuel et on rend nos matériaux visuels pour avoir un côté design qu'on n'aurait pas pu obtenir avec des matériaux issus des produits pétroliers.
2: Et parmi vos lettres de noblesse, il y a le tableau de bord d'un des succès automobiles de ces derniers mois. C'est la R5 électrique, la R5 e-tech.
4: Tout à fait. Donc dans la R5 e-tech, on a eu la chance d'équiper la voiture d'un matériau assez unique qui s'appelle le Naphylline R dans notre langage, donc qui est un matériau composé de 20% de chanvre et 70% de plastique recyclé. Il n'y a plus du tout de plastique vierge dedans. Et on a un gain CO2 sur la pièce de 90% à peu près.
2: On revient à votre entreprise, une entreprise qui est basée à Lyon. Ça a du sens, on est ici même à Lyon, parce qu'ici, on l'a dit avec les autres invités, on est à la limite, on est tout proche de cette fameuse Plastic Valley, vallée de la plasturgie.
4: Tout à fait, pour nous c'était très important d'être dans la vallée de la plasturgie, puisqu'on a besoin de réseaux, on a besoin de partenaires, on travaille avec les écoles, on travaille avec des partenaires locaux. Et donc cette localisation était importante. On a une cinquantaine de personnes ici à Lyon, dans notre centre de recherche.
2: Alors, vous travaillez exclusivement avec l'industrie automobile ou est-ce que vous avez d'autres secteurs? Est-ce que la diversification est un axe pour Materiact?
4: C'est un axe de développement puisque, bien entendu, nos produits sont développés pour l'automobile. Mais en atteignant la performance automobile, on est capable aussi de toucher d'autres industries. Et donc, aujourd'hui, on est capable de produire pour d'autres industries que l'automobile.
2: Un point sur vos chiffres clés. Alors, comme toute filiale, vous ne communiquez pas sur le chiffre d'affaires. On va plus parler de vos effectifs. Ici, à Lyon, combien de personnes en France et dans d'autres pays?
4: Donc à Lyon, une cinquantaine de personnes. Dans le monde entier, une centaine. On a plusieurs sites de production, dont un à Dallas. On a une JV avec
2: une joint venture.
4: Une joint venture, excusez-moi pour le... avec une coopérative agricole qui fabrique du chanvre et donc qui est spécialisée dans les produits plastiques alliant la biomasse. Et on a également un partenariat avec Veolia.
2: Materiact, alors elle est récompensée, en tout cas elle est soutenue par l'État. Parlez-nous de ce financement de plus de 6 millions que vous avez obtenu dans le cadre du plan France 2030.
4: Tout à fait, donc on a obtenu, et merci à France 2030, une subvention de 6 millions qui nous aide dans le développement de nos produits. On a également eu des aides pour tout ce qui est travaux sur l'intelligence artificielle, puisque travailler avec du recyclé ça a des contraintes. Et une des contraintes est que le recyclé a une variabilité importante en termes d'odeur, de couleur, etc. Et on reformule en continu et on utilise l'intelligence artificielle pour arriver à avoir une qualité similaire sur tous les produits qu'on livre. Et je tiens à dire une chose, c'est que ce n'est pas juste un prototype. Aujourd'hui, on équipe déjà 10 millions de véhicules et on est en série sur pas mal de véhicules. Vous avez mentionné la R5, mais bien d'autres aussi.
2: On a parlé des difficultés tout au long de cette émission, de la filière, de la résilience dont elle fait preuve. Vous situez comment ? Est-ce que vous êtes dans l'optimisme, dans le pessimisme, dans la résilience ? Quelle est la stratégie et surtout la mentalité de Materiact actuellement ?
4: Alors nous, on reste très optimiste parce que le marché, il est énorme, le potentiel est énorme. Il y a beaucoup de choses à faire et comme je vous le dis, tout est disponible et existe aujourd'hui. Il est vrai que on a vu des prix du plastique très très bas ces derniers temps, où la filière recyclée a souffert. Mais nous, on est positif parce qu'en fait, le prix du pétrole varie quand même beaucoup. Donc, il y a des opportunités. Et surtout, on arrive aujourd'hui à être aussi compétitif avec du recyclé qu'avec des produits issus du pétrole, quoi.
2: Eh bien, voilà, j'aime bien qu'on termine sur cette note plutôt optimiste. C'est le cœur de la France à tout pour réussir. Merci beaucoup, Élise
4: Merci.
2: Moreau. Voici donc pour ce Zoom sur la filière plasturgie et composite à l'occasion de cette 17e édition donc, du FIP France Innovation Plasturgie qui s'est tenue toute cette semaine à Lyon. Filière, on le rappelle, très importante pour notre industrie puisqu'on l'a dit, 4000 entreprises et 200 000 emplois sont concernés. La France a tout pour réussir est diffusée en télé, en radio, le site et l'appli de BFM Business. La semaine prochaine, on sera à Marseille pour les rencontres du Made in France. Très belle journée, très bon week-end et à bientôt sur BFM Business.
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14: Le futur trouve chaque vendredi son rythme de croisière, son bon tempo. C'est les pros des cryptos. Bienvenue à tous. On est ravis de vous retrouver en direct tout au long du week-end et autant de temps que vous le voudrez sur notre chaîne YouTube BFM Business, bien sûr. Ils sont là, nos pros des cryptos cette semaine. Claire Balva, directrice générale de l'ADAN. Bonjour Claire. Et Owen Simonin, il est à la tête de Meria et sa chaîne YouTube, et pas que YouTube d'ailleurs, Asher. Bonjour Owen.
15: Bonjour.
14: Ravi de vous retrouver l'un et l'autre. Dans un instant, on va parcourir l'ensemble des grandes actus de cette nouvelle semaine crypto. Mais d'abord, il anticipe l'avenir. Vincent Gann, analyste technique indépendant. Bonjour Vincent.
16: Bonjour Guillaume, bonjour à tous.
14: On va parler du potentiel technique graphique des cryptos qui ont vécu une mauvaise semaine. Oui. Le Bitcoin, là, ça a été très compliqué. Les liquidations ont été massives. Le cours du Bitcoin qui est revenu du coup sur son plus bas annuel. Le point bas cyclique est-il en vue quand même ?
16: Alors je vais essayer effectivement de voir l'avenir. Alors oui, vous avez raison Guillaume, les liquidations ont été massives cette semaine sur les positions longues FLV. En fait, ça a commencé depuis le début du mois de mai. Et là, c'est vrai que depuis le début du mois de juin, c'est énorme à la fois sur Bitcoin, sur ETH, même de manière générale sur les altcoins. La plupart d'entre elles font de nouveaux plus bas historiques. Alors c'est une chasse à la liquidité qui était attendue parce que l'exposition longue à effet de levier était écrasante. En général, le marché prend un contre-pied lorsqu'on a une majorité comme ça exposée dans un sens. Maintenant, sur le plan technique et cyclique, j'ai envie de dire, le plan suit son cours. Moi, je vous rappelle ce que je vous expliquais il y a deux semaines. Le cours du Bitcoin reste dans le développement de son marché baissier cyclique. C'est la dernière étape, vous savez, du fameux cycle de 4 ans. Et ce retour sur les 60 000 dollars, ce retour sur les plus bas annuels, reste dans les cadres à la fois sur le plan temporel et sur le plan des prix. Alors, ce bear market cyclique a commencé il y a 250 jours. Ce que je peux vous dire, sans voir précisément l'avenir, mais ce que je peux vous dire, c'est que nous sommes entrés cette semaine dans la dernière phase de ce marché baissier cyclique. C'est-à-dire qu'on va bientôt avoir une phase de stabilisation, puis une phase de latéralisation, avant que la phase haussière puisse se redéployer, notamment à partir de l'année prochaine. Je vais essayer d'être précis, sans voir l'avenir précisément, comme vous l'avez dit. Je pense que le point bas sur le plan temporel sera fait quelque part entre le milieu de l'été et le tout début de l'automne. Ça, c'est vraiment l'aspect cyclique temporel. Et sur l'aspect prix, alors il y a plusieurs approches, mais si on combine l'approche analyse technique, l'approche statistique, l'approche cyclique et tous les outils d'analyse on-chain, ça donne grosso modo une fourchette de bottom et en dollars, je m'exprimais en dollars, comprise quelque part entre 48 000 dollars et 60 000 dollars. Donc il faut encore être patient, mais dites-vous bien et que tous les auditeurs en soient conscients, Bitcoin est rentré dans la dernière phase de son marché baissier cyclique, c'est-à-dire qu'en fait, devant nous, ce sont des semaines d'opportunités de long terme qui arrivent en termes de prix.
14: C'est ce qu'on espère. En tout cas, on parlait là de Bitcoin, on peut aussi en dire un mot. L'Ether, quelle zone de prix privilégiez-vous pour la fin de ce bear market ?
16: Oui, alors effectivement, alors, le jeton ETH n'est pas soumis au même cycle de 4 ans de Bitcoin. Enfin, il n'y a pas le fameux halving qui a lieu tous les 4 ans, mais il n'empêche l'ensemble du marché crypto, et puis pour le coup, le jeton ETH n'échappe pas à sa corrélation temporelle avec Bitcoin, même si parfois il y a des petites différences. Donc là, de la même façon, moi je pense qu'on aura un creux majeur. Je le vois, moi, à titre personnel, plutôt au milieu de l'été, au cœur du mois d'août, qui est un mois traditionnellement faible pour les cryptos, pour vraiment le point bas majeur. Donc ça, c'est l'aspect temporel. ETH va s'aligner, grosso modo, avec Bitcoin. Pour l'aspect prix, je vous ai donné la fourchette 48 000, 60 000 dollars sur Bitcoin. Je ne peux pas être plus précis. Je vais essayer d'être précis pour le jeton ETH. À nouveau, à la fois en dollars, je vois une fourchette de bottom quelque part entre 1150 dollars et 1500 dollars. Et là, nous en sommes tout proches.
14: Vincent Gann, analyste technique indépendant. Merci beaucoup, Vincent, de nous avoir accompagné. Alors, elle a été riche hein, sur le plan de l'actualité cette nouvelle semaine. L'un des déclencheurs à la baisse du Bitcoin, ses stratégies. Le groupe s'est mis à vendre des Bitcoins. Est-ce le signe que sa promesse, la promesse de stratégie, est profondément égratignée ou pas, finalement ? Nos pros répondront. On parlera aussi des stablecoins. Hein, ça avance. Stripe, Visa, Mastercard et Coinbase prévoient apparemment de monter un consortium pour créer un stablecoin. Détail à suivre. Et puis, Mika, pendant ce temps, on n'est plus qu'à 25 5 jours de l'échéance en France. En effet, pour continuer d'opérer, les plateformes crypto doivent obtenir le tampon MiCA avant le 1er juillet. Le compte à rebours est lancé. On vous dira quelle proportion de plateformes sont dans le coup, lesquelles risquent de rester sur le bord de la route et ce qui se passera après le 1er juillet. C'est les pros, les cryptos, votre épisode hebdomadaire. C'est parti.
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14: Avec donc Claire Balva, bonjour Claire.
15: Bonjour Guillaume.
14: Pour Ladane à nos côtés et Owen Simonin qui, alors à défaut de ciel bleu, parce que dans le nord de la France, il ne fait pas super beau, mais il porte un peu de bleu, ça nous fait du bien. Voilà, ça nous rappelle qu'on est quand même en juin. Merci Owen. Parfois, la lumière vient du Grand Nord. Bon, allez, on va entamer cette revue de la semaine sur le marché crypto. On va essayer d'anticiper aussi l'avenir grâce à votre lecture et votre analyse à l'un et à l'autre. D'abord, l'événement de la semaine, c'est que Strategy, donc, ne tient plus sa promesse de mettre Bitcoin au cœur de sa trésorerie. C'est une vraie question qu'on se pose parce que Strategy, cette semaine, s'est mis à commencer à vendre des Bitcoins. Est-ce qu'ils sont en train d'égratigner leur promesse profondément, là, Owen?
17: Structurellement, non, mais dans les faits, oui. À partir du moment où le discours de Michael Saylor a toujours été d'acheter, de tenir et de ne jamais vendre, à partir du moment où il vend, il revient sur cette promesse d'une façon ou d'une autre. Maintenant, structurellement, c'est une bonne chose. C'est une bonne chose pourquoi ? Parce que MicroStrategy, c'est pas juste une entreprise qui détient un peu de Bitcoin. Ils détiennent plus de 4% des bitcoins en circulation. On parle de 840 000 bitcoins détenus. Alors quand on voit tout le monde qui s'agite et les marchés qui s'activent parce qu'ils ont vendu 32 bitcoins, c'est non significatif. J'ai fait le calcul tout à l'heure, c'est 0,00034% des bitcoins qu'ils ont. Enfin, c'est complètement ridicule, mais c'est un signal psychologique. Et il y a quelque chose qu'il faut comprendre, c'est que Michael Saylor est en guerre sur les marchés. Il est en guerre, pourquoi ? 40% du flottant sur MicroStrategy, ce sont des shorts. Ce sont des personnes qui utilisent des mécanismes financiers dans le but de parier sur la baisse. Donc, c'est pas simplement un titre qui perd de la valeur parce que le Bitcoin en perd également. C'est un marché qui est naturellement en souffrance de par les cycles et de par la hausse fulgurante qu'il a connue. Et maintenant, il y a beaucoup d'institutions qui vendent elles aussi. Ça va faire 2 semaines que les ETF de BlackRock sont rouges et qu'il y a plus de vendeurs que d'acheteurs. MicroStrategy base une grosse partie de sa valeur sur la quantité astronomique de Bitcoin qu'elle détient. Et si elle doit elle-même devenir vendeuse, elle va, parce qu'elle a énormément de liquidités, faire elle-même intrinsèquement baisser le Bitcoin et ça peut être un cercle vicieux. Malgré tout, montrer qu'ils sont capables de vendre, c'est montrer qu'ils sont capables de tout simplement d'avoir un mécanisme avec un recul. Le mécanisme de financement de leur machine est très simple, c'est utiliser la capacité d'endettement et les dollars, monnaie qu'ils estiment comme dangereuse et qui se dévalorisera sur le long terme, pour acheter ce qui est pour eux, en tout cas dans leur narratif, l'or numérique, c'est-à-dire Bitcoin. Maintenant, il faut être capable de vendre ce fameux or numérique, surtout à un moment où ce serait se diluer beaucoup trop et ce serait beaucoup trop cher d'emprunter aujourd'hui au marché alors qu'il y a autant de doutes sur leur structure. Donc, ces 32 bitcoins, ce n'est qu'un symbole, ce n'est qu'une légère égratignure sur la promesse, mais c'est vrai que structurellement, ils avaient dit qu'ils ne vendraient jamais. Ça vient créer un point d'interrogation, une zone de doute, et du coup, les personnes qui shortent MicroStrategy sont contentes de voir le titre plonger en même temps que Bitcoin.
14: Oui, ils égratignent leurs promesses, mais en même temps, c'est aussi une façon de montrer que leur trésorerie est liquide, ce qui est une des conditions hein, pour intégrer le S&P 500. Il y a peut-être une bataille aussi là, indicielle, hein, de la part de Strategy pour tenter d'intégrer ce S&P, quitte à vendre 2-3 bitcoins, parce qu'à leur échelle, c'est 2-3 bitcoins. Ça a quand même eu un gros impact sur le bitcoin, et c'est là qu'on voit qu'il y a d'immenses baleines. Le bitcoin s'est créé sur la promesse d'une grande décentralisation. Là, on voit qu'un seul acteur Strategy, en vendant un pouillème de ses bitcoins, a fait chuter la valeur du bitcoin, Claire.
15: Oui, parce que ce qui compte, et Owen l'a dit, c'est beaucoup plus le symbole que la quantité de bitcoin. C'est pas cette quantité de bitcoin-là qui, en réalité, fait en elle-même bouger le cours. Mais c'est un signal de marché important. Surtout dans une période où, Vincent Gann le disait tout à l'heure, on est plutôt en bear market. Et donc, c'est vrai que un signal de vente à ce moment-là, dans une atmosphère, je dirais, plutôt morose, vient renforcer, je dirais, la peur des investisseurs qui est déjà là. Donc, c'est un symbole, mais comme toujours, je pense que ce qu'on rappelle ici, c'est de plutôt garder la tête froide et de ne céder ni à l'euphorie ni à la panique.
14: Alors, c'est vrai que le mois de juin est rarement un super mois dans l'univers des cryptos. Et alors, celui-ci risque d'être aussi particulièrement difficile avec des vents contraires nombreux. En tout cas, est-ce que ce sont des vents contraires ? SpaceX doit s'introduire en bourse, là, dans à peine une semaine. Ce serait la plus grosse introduction en bourse de l'histoire. On vivra ça, et vous le savez, sur BFM Business. On aura Anthropic aussi, peut-être dans les prochaines semaines. Est-ce que toutes ces introductions en bourse, là, risquent de prendre de l'argent d'argent au marché crypto. Est-ce que certains, pour participer aux IPO, aux intros, vont vouloir prendre leur plus-value crypto pour aller investir ces plus-values dans la bourse et dans ces nouvelles introductions, Claire ?
15: C'est une bonne question. Je suis pas sûre qu'on ait autant de perméabilité que ça. On discute souvent sur ce plateau de la corrélation entre la bourse et la crypto. On a vu que ça avait plutôt tendance à diminuer, je dirais, depuis le printemps. Moi, je reste assez optimiste. Je n'ai pas le sentiment que les investisseurs crypto vont vouloir sortir leur crypto maintenant, alors qu'on est plutôt dans une phase baissière et que c'est plutôt justement le moment où il faut tenir jusqu'aux hausses des potentielles prochaines années pour réinvestir des plus-values qu'ils n'ont d'ailleurs pas forcément en ce moment pour aller les investir en bourse. Ça me semblerait pas être une
14: très bonne. Et on n'en est pas encore, Owen, à ce degré-là de porosité, vendre ses cryptos, générer des plus-values et ainsi financer un investissement dans SpaceX, dans l'IA qui cartonne en bourse. On n'en est pas à ce degré-là de porosité encore entre les cryptos et la bourse ?
17: Je suis plutôt d'accord avec Claire pour dire que ce n'est pas l'essentiel. Maintenant, il y a un rallye d'IPO qui arrive avec des listings complètement fous qui sont attendus. Je pense que les personnes qui vendent au gré des annonces et de la panique, dès qu'il y a une mauvaise nouvelle, leurs actifs qui sont considérés comme risqués, et c'est ce qui fait d'ailleurs que ça a corrélé Bitcoin au marché de la tech pendant si longtemps, je pense qu'une partie de ces personnes sont capables de prendre leur liquidité et d'aller jouer une chandelle le jour du listing pour revenir plus tard sur les crypto-monnaies, surtout que les investisseurs en crypto s'ennuient. Les investisseurs en crypto ne trouvent pas de profit en ce moment, et quand un investisseur s'impatiente, il peut aller sur un marché où il pense que l'herbe est toujours plus verte ailleurs, et donc il va aller chercher son profit sur d'autres opportunités.
15: Oui, c'est presque plus la recherche d'adrénaline, en fait, que la volonté de profit tout de suite.
14: Oui. Plutôt l'adrénaline, oui, effectivement. Les pros des cryptos, juste un mot pour dire que, quand même, il y a un symbole important. Le dollar n'est plus dans les réserves des banques centrales. L'actif numéro un, l'or passe devant les trésoreries américaines, les obligations du trésor américain. C'est tout un symbole et c'est un signal supplémentaire de la dédollarisation du monde. Alors, le marché crypto, les acteurs crypto en rêvent de cette dédollarisation. Là, on en voit un signe supplémentaire, Owen.
17: Tout à fait. Pour la toute première fois en 30 ans, l'or passe au-dessus du dollar américain dans les réserves mondiales. 58% aujourd'hui, alors que ça représentait 71% en 2001. Et ça vient principalement du fait que, au début du conflit en Russie, les États-Unis ont gelé 300 milliards de dollars d'actifs, ce qui envoie un message très fort à tous les autres pays du monde, que ce soit pour une bonne ou pour une mauvaise raison, car c'est toujours une question de lecture. La réalité, c'est que les États-Unis peuvent geler à tout moment la liquidité, utiliser du dollar, c'est mettre dans votre poche un actif qui est sous contrôle des États-Unis. Et donc, naturellement, beaucoup aiment rapatrier l'or, c'est ce qu'a fait la France, 130 tonnes d'or qui ont été rapatrié, puisque c'est un actif qu'on peut détenir, que personne ne peut geler, et même si c'est très lointain, ça fait un clin d'œil à la narrative de Bitcoin et au fait que personne ne peut mettre la main dessus, quoi.
14: Ouais, et le dollar voit face à lui aussi la concurrence des stablecoins. Alors il y a aussi beaucoup de stablecoins dollars, il faut le dire, mais ça avance sur le marché des stablecoins, au point que Stripe, Visa, Mastercard et Coinbase prévoient, Claire, de monter ensemble un consortium pour créer un stablecoin.
15: Et c'est une information non officielle, qui n'a pas encore été confirmée par de vrais communiqués de presse des entités en question. Mais c'est quand même très intéressant parce que ce sont, pour Stripe, Visa et Mastercard, des géants du paiement. Stripe pour le paiement en ligne et puis Visa, Mastercard, on ne les présente plus. Mais le fait que ces acteurs-là s'intéressent beaucoup aux stablecoins, c'est, je dirais, une chose qu'on a déjà vue bien sûr plein de fois dans cette émission, mais qu'ils créent un consortium entre eux pour potentiellement créer un stablecoin, c'est vraiment un signal très fort. L'arrivée potentielle de Coinbase dans ce consortium qui n'est pas complètement confirmé pose aussi des questions, notamment sur la relation entre Coinbase et l'USDC. Et on a vu que ça créait pas mal de doutes justement en interne, même chez Coinbase et sur leur cours, parce que les gens se disent mais que va faire finalement Coinbase dans un autre consortium pour créer un autre stablecoin qui viendrait peut-être cannibaliser l'USDC. Donc c'est un signal de plus sur l'intérêt des stablecoins pour le monde du paiement. C'est aussi un signal de plus pour les stablecoins globalement, puisqu'on voit depuis cette année se multiplier les consortiums pour créer des stablecoins. Et je pense notamment à Kivalis, qui est le plus gros consortium en ce moment en Europe pour venir créer un stablecoin euro. Et on a appris également cette semaine la création d'un consortium en Italie avec 9 banques italiennes. Là aussi, alors ils disent qu'ils ne vont pas créer un énième stablecoin euro, mais créer carrément plutôt un schéma de paiement, un peu comme les cartes bleues en France. Mais potentiellement en se basant là aussi sur les stablecoins. Donc on voit finalement fleurir des initiatives un peu partout. Ce qui va quand même être vraiment intéressant, c'est d'observer quand elles aboutiront. Et souvent, les acteurs qui ont déjà créé leur stablecoin, je dirais en solo, regardent ces initiatives avec parfois un peu de scepticisme en disant, vous savez, créer un stablecoin, c'est difficile, il y a beaucoup d'obstacles techniques, réglementaires, opérationnels, quand on est un établissement régulé. Et donc, déjà, le créer tout seul, c'est dur alors qu'on décide rapidement. Mais le créer à 4, à 10, à 20, à 30, c'est encore plus long parce qu'il y a une gouvernance qui est encore plus lente. Donc, ça crée bien sûr quelque chose de plus puissant par la suite parce que ça crée tout un réseau de diffusion. Mais ça ne veut pas dire que le stablecoin sera créé demain matin.
14: Oui, tout à fait. Ça peut prendre du temps. C'est d'un nouveau système de paiement mondial qu'on parle hein, quand on voit ce genre de consortium incluant Visa, Mastercard quand même ensemble. Mais encore faudra-t-il que ça se fasse effectivement et que l'union soit vraiment la force. Hein. On dit souvent l'union fait la force. Parfois, l'union, c'est compliqué. Ça fait perdre du temps. En tout cas, la quête d'union. Mastercard, d'ailleurs, avance aussi parallèlement tout seul. Owen, on a appris cette semaine que Mastercard venait de brancher 8 blockchains sur ses propres rails bancaires.
17: Tout à fait. Alors, ils avancent énormément. Ils ont fait une très grosse acquisition également cette année dans les stablecoins. Le message, c'est le suivant. C'est connecter plusieurs stablecoins à travers plus de 8 blockchains pour permettre la compensation et les paiements interbancaires en permanence. C'est-à-dire que, comme ils l'appellent eux, le « always available ». Et c'est le fait de vraiment être capable, du coup, d'arrêter d'immobiliser de la liquidité en attendant l'ouverture des marchés. Et moins de liquidité immobilisée, c'est naturellement plus de rendement et plus de capital efficiency sur les liquidités qui passent à travers le réseau Mastercard. On parle quand même d'une structure qui traite presque un paiement sur quatre dans le monde. Et on parle de plus de 10 000 milliards de volume annuel. Donc, c'est des montants, même sur des immobilisations de 24 à 48 heures en attendant une compensation pendant le week-end, qui sont colossales et qui, avec optimisation, peuvent faire toute la différence. En tout cas, c'est la direction que prennent toutes les institutions financières de détention, de custody, mais également les infrastructures de paiement.
14: Oui, sauf que le problème, c'est que certains institutionnels commencent à freiner hein, sur tout ça. On voit qu'au cœur de Wall Street, il y a des vents contraires qui commencent à souffler. On n'arrête pas de parler dans les pros des cryptos de Wall Street qui se convertit à la crypto. Non, on n'avance pas complètement en ligne droite. Le Clarity Act, par exemple, a un petit peu de mal. En tout cas, on voit plusieurs banques vouloir entamer un bras de fer sur les stablecoins dont on parlait à l'instant avec Coinbase, Claire. C'est quoi le problème et pourquoi ça pourrait encore ralentir Clarity Act?
15: Alors, je n'ai pas forcément suivi toutes les dernières évolutions, mais il y a un certain nombre de débats hein, qui font rage sur le Clarity Act. On a notamment beaucoup parlé du débat sur le yield concernant les stablecoins, qui est un point d'achoppement majeur entre les banques et les plateformes crypto. Les banques estiment qu'accorder du yield potentiel sur les stablecoins, ça ferait fuir les dépôts chez un certain nombre d'acteurs crypto, et donc ça limiterait la capacité des banques à faire du crédit.
14: Oui. Le yield, c'est le rendement. Hein, quand le yield, c'est le rendement,
15: pardon pour le jargon. À l'inverse, effectivement, les acteurs crypto considèrent que les stablecoins, c'est comme de la monnaie, et donc on devrait être en capacité de rémunérer les dépôts de stablecoins, tout comme certains établissements financiers peuvent rémunérer des comptes de paiement assez facilement. Et donc, il y a tout un enjeu ici d'intérêt économique entre ces différents acteurs, et donc des solutions réglementaires subtiles qui doivent être trouvées.
14: Oui, et le problème, c'est, vous le disiez d'ailleurs déjà ici la semaine dernière, il y a deux semaines, Owen, c'est que le temps presse pour ce Clarity Act. Là, ces difficultés, ce bras de fer supplémentaire entre les banques et Coinbase ne va pas accélérer le Clarity Act. Il faudrait qu'il soit adopté, disiez-vous, début juillet.
17: Tout à fait. Et le problème du Clarity Act, c'est qu'il ne concerne pas que les stablecoins. C'est-à-dire qu'il concerne énormément de choses, notamment le fait de fixer dans la loi et donc de rendre indélébile le fait que les crypto-monnaies, la plupart, Bitcoin, Ether, soient bel et bien des commodities et pas des securities. Et ça, pour le coup, c'est le minimum syndical pour pouvoir se développer. Et ce qu'il faut comprendre, c'est que si c'est pas voté maintenant, on va devoir attendre 4 ans et les États-Unis vont prendre un retard complètement fou parce que la Chine avancera sur sa clarification des crypto-monnaies, l'Europe a déjà MiCA, et donc les États-Unis peuvent perdre une partie beaucoup plus importante s'ils n'arrivent pas à se mettre d'accord sur ce document. En parallèle, même en interne, on voit des profils comme Jamie Dimon qui prend la parole pour JP Morgan et qui dit qu'il ne faut pas laisser Coinbase pousser ses idées et permettre du coup les fameux rendements sur stablecoin. Mais quand on dézoome, JP Morgan propose des solutions crypto, travaille déjà sur des stablecoins, elle construit des solutions sur la blockchain de Coinbase et sur la blockchain de Canton Network. Enfin, c'est une histoire complètement folle parce que les banques vont dans ces directions, les acteurs crypto sont en train d'essayer de devenir des banques, mais il y a un vrai sujet sur qui va être le perdant court terme et qui va être le gagnant long terme de ces différentes décisions si elles ne sont pas bien calibrées. Et donc, c'est un peu un jeu de ruse et je pense qu'on n'en voit pas toutes les ficelles. Par contre, ce qu'on sait, c'est que ce n'est pas simplement David contre Goliath, ce n'est pas les petits acteurs de la crypto contre les géants de la finance et de la banque, parce que maintenant, même les géants comme BlackRock sont du côté de la crypto et ont besoin qu'il y ait cette stabilité réglementaire. C'est ce qui fait que le conflit est aussi complexe.
14: Oui, et parallèlement, la tokenisation, dont on n'a pas encore parlé, là, parce qu'on a parlé de la disruption des stablecoins, bien sûr, on a parlé des évolutions du Bitcoin, de l'enjeu face aux IPO qui arrivent. Est-ce que ça va créer une forme d'appel d'air vers la bourse, pour le coup, depuis le marché crypto ou pas? Vous disiez plutôt non, l'un et l'autre. Et puis, il y a la tokenisation, parallèlement, qui, elle, transforme la bourse de l'intérieur. Cette tokenisation, à terme, peut-être que toutes les actions, toutes les obligations seront des tokens. On verra. Mais la Banque des règlements internationaux fait un pas. Elle vient de valider, Owen, la tokenisation comme socle technique pour les paiements transfrontaliers de gros montants.
17: Tout à fait, c'est la banque centrale des banques centrales finalement, donc c'est un message qui est très fort. En réalité, il y avait déjà plus de doute, c'est-à-dire qu'entre le positionnement des plus grosses bourses de ce monde, entre la facilité, la capacité à fragmenter certains titres, à avoir cette compensation week-end des jours fériés dans un monde qui va toujours plus vite. Et quand on voit les volumes qui explosent, hein, c'est la seule courbe qui est vraiment, vraiment droite et linéaire, ça ressemble un peu à l'adoption des stablecoins, c'est le nombre d'actifs tokenisés. Aujourd'hui, en permettant ce genre de compensation, c'est directement les figures d'autorité du monde institutionnel qui envoient des messages très très forts pour expliquer et pour confirmer aux établissements que ça y est, le monde va partir sur la blockchain. C'est le socle qui permettra de suivre, d'échanger et de compenser des actifs. Et donc naturellement, la plupart des grandes institutions étaient déjà sur la direction de construire des solutions sur la blockchain, voire la BRI qui maintenant se positionne de cette façon-là. Ça ne va qu'accélérer encore plus les décisions et pousser les initiatives afin que tout le système de la finance traditionnelle bascule toujours plus vite sur la blockchain et que cette technologie soit utilisée comme un socle et comme un standard d'échange.
14: Les tokens, c'est très court hein, comme mot, les tokens, mais le marché, lui, est très profond, s'annonce très profond. Citi prévoit, Claire, un marché des tokens d'une valeur de 5 000 milliards de dollars d'ici 3 ans, d'ici 2030.
15: Oui, alors on voit beaucoup de prévisions effectivement. Alors celle-ci est relativement optimiste, mais elle ne nous choque pas puisqu'en réalité, comme tout peut être tokenisé, des actions, des obligations, n'importe quel titre financier, en réalité on peut répliquer la taille du marché financier traditionnel sous forme de token. Et donc la taille du marché financier traditionnel peut très bien devenir demain la taille du marché tokenisé. Voire même plus, puisque des entreprises qui n'entrent pas en bourse aujourd'hui pourraient très bien avoir des actions tokenisées et donc on pourrait créer une sorte de marché boursier pour des TPE, PME qui ne sont pas listées en bourse aujourd'hui, avec évidemment des nouvelles règles à inventer. Mais la taille de ce marché est extrêmement difficile à estimer, donc ça ne m'étonne pas qu'on ait des...
14: Il y a des tokens immobiliers aussi, enfin on peut tokeniser plein de choses, hein, tout ce qui a de la valeur en fait.
15: Alors réglementairement, on a quand même pas mal de limites aujourd'hui hein, pour aller tokeniser de l'immobilier en France et en Europe, mais ça viendra sûrement.
14: Est-ce que si les tokens se développent au point qu'on est en train d'évoquer là, Ether en sera le grand gagnant? Voilà. Est-ce qu'Ether, là, dans sa bataille face aux autres cryptos, va gagner d'un coup une forme de statut supplémentaire?
15: Alors, Ether, je ne sais pas, hein, parce que ce n'est pas parce qu'Ethereum devient la blockchain la plus utilisée pour la tokenisation que le cours de l'Ether va mécaniquement s'envoler. Il faut bien distinguer ça.
14: C'est ce qu'on observe hein, depuis quelques années. Il y a une petite déception là-dessus.
15: Exactement. Et donc, il faut quand même décorréler les deux sujets. Effectivement, Ethereum a le vent en poupe et est quand même la blockchain la plus usitée pour ça, même si on voit des tentations, notamment pour des sujets, par exemple, de paiement, d'aller sur des blockchains qui vont être plus rapides, plus efficaces. Alors, je pense à Solana, par exemple, qui est sans doute moins décentralisée, moins sécurisée qu'Ethereum, mais qui permettent de faire des opérations beaucoup plus rapidement. Et donc, il reste une forme de compétitivité entre ces différentes blockchains, notamment du fait que les Layer 2, donc ces fameuses surcouches dont on parle depuis plusieurs années ici, n'ont pas encore atteint un véritable niveau de maturité. Et donc, en attendant d'avoir des véritables solutions de rapidité pour du paiement qui fonctionnent correctement par-dessus Ethereum, il y aura toujours un espace pour différentes blockchains.
14: Les pros des cryptos qui se poursuivent, épisode à retrouver autant que de fois que vous le souhaitez, autant de temps que vous le voulez, tout au long du week-end et même au-delà. Sur notre chaîne YouTube BFM Business, sur l'Ether pour le coup, Bitmain veut-il imiter Strategy? C'est vrai qu'on a vu des infos passer selon lesquelles, ben voilà, Strategy qui a cédé des bitcoins, ça pourrait, pourquoi pas, donner une inspiration, des idées à Bitmain pour vendre de son côté l'Ether. Alors que pareil, la promesse, c'est d'en mettre un max en trésorerie. Est-ce que ça nous promet une chute à venir de l'Ether? Comment vous voyez une éventuelle inspiration de Bitmain sur Strategy, vous, Owen?
17: C'est un petit peu différent pour deux, trois raisons. La première, c'est que c'est beaucoup plus dur de pitcher une entreprise qui repose sur des stocks d'Ether qu'une entreprise qui repose sur des stocks de Bitcoin. Bitcoin, on va voir une institution, on lui explique que c'est un or numérique, que c'est d'un point de vue logiciel impossible d'en créer plus de 21 millions, et on explique à quel point c'est décentralisé, et ça peut faire sens. En tout cas, on peut trouver du sens dans ce discours. Le problème de l'Ether, c'est que c'est pas la même proposition de valeur. Ether, c'est un logiciel décentralisé, programmable, et c'est beaucoup plus dur de relier la valeur intrinsèque du jeton, de la crypto-monnaie Ether, à celle de son réseau. Qui lui est clairement, visiblement, en tout cas c'est la direction que ça prend, l'infrastructure qui va être utilisée demain pour justement importer la bourse et importer toutes les classes d'actifs. Donc je ne pense pas que ce soit un pari complètement fou. Ce que je veux dire, c'est que c'est quand même différent de reposer toute la valeur d'une entreprise sur une détention d'un actif dont les règles peuvent changer. Bitcoin, les règles ne changeront pas. Parce que pour changer les règles de Bitcoin, c'est un chemin de croix, ce n'est pas possible, et c'est d'ailleurs la valeur même de Bitcoin qui repose sur ces principes-là. Alors que l'Ether, ben, la fondation pourrait très bien décider avec la communauté de faire un vote relativement rapide et de modifier la façon dont les Ethers sont brûlés. C'est ce qui a eu lieu il y a pas très longtemps, il y a de ça quelques années, quand l'Ether est devenu déflationniste pendant plusieurs semaines, et après il y a eu d'autres mises à jour pour réduire encore les frais que payaient les autres chaînes connectées, ce qui l'a rendu de nouveau inflationniste. Donc il y a plein de choses qui font que quand on modifie et qu'on se permet de modifier le paramètre de l'inflation, de la rareté du jeton lui-même, c'est beaucoup plus dur de faire reposer une entreprise entière sur un stock de cet actif. Malgré tout, ça m'a fait rire tout à l'heure parce que vous avez dit qu'il y a une petite déception sur le prix de l'Ether. J'aurais pas dit petite, mais en tout cas, il y a un truc qui est certain, il y a encore un désalignement entre la perception de la valeur de l'Ether et la communauté qui en détient aujourd'hui, c'est sûr.
14: Ouais. Et dans l'actu, dans quelques jours, dans 25 jours, 1er juillet, il faudra avoir tous les tampons MiCA hein, pour continuer d'opérer quand on est une plateforme d'investissement crypto. On en est où là? Quelle proportion justement de plateformes, d'acteurs qui doivent obtenir le tampon MiCA l'ont obtenu, doivent l'obtenir et qu'est-ce qui se passera clair après le 1er juillet?
15: Alors, aux dernières nouvelles, l'AMF a délivré, il me semble que c'est 18 agréments MiCA, en tout cas entre 15 et 20, pardonnez-moi si le chiffre n'est pas exact, mais effectivement, on est bien loin des 80 ou 100 entreprises qui étaient simplement enregistrées PSAN. Et c'est pour ça qu'on voit aussi beaucoup de titres parfois un peu alarmistes dans la presse qui disent il va y avoir plusieurs dizaines d'entreprises, 50 entreprises, 60 entreprises qui vont devoir fermer. À partir du 1er juillet. En réalité, il faut bien comprendre quelles sont ces fameuses 50 ou 60 entreprises qui vont fermer, dont on parle dans la presse. En réalité, beaucoup d'entreprises n'ont pas déposé de dossier d'agrément MiCA parce qu'elles n'ont jamais vraiment réussi à démarrer leur activité, parce que l'entreprise a fermé depuis un moment. Et donc, c'est pas parce que 50 entreprises crypto vont fermer qu'une grande partie du marché crypto va s'effondrer en France. C'est pas du tout ça. En réalité, la plupart des acteurs significatifs crypto sur le marché français vont naturellement avoir leur agrément. Alors, il reste toujours un suspense pour certains d'entre eux, mais la grande majorité des entreprises qui n'auront pas leur agrément sont soit des entreprises qui n'ont même pas déposé de dossier, soit des entreprises qui ont vraiment une petite taille. Et donc, évidemment, c'est très malheureux qu'elles ne puissent pas déposer un dossier, qu'elles n'aient pas les moyens d'aller chercher un agrément. Mais l'essentiel du marché crypto français est quand même représenté par ceux qui ont eu leur agrément ou qui vont l'avoir dans les prochains jours.
14: Oui, et puis on sait aussi, vous la donne particulièrement, malheureusement aussi, l'actualité des faits divers et judiciaires, les attaques cyber continuent de se multiplier contre certains investisseurs en crypto. L'AMF d'ailleurs veut mettre les PSAN, on parlait là de MiCA, de se conformer, veut mettre les PSAN face à leurs responsabilités aussi sur ce sujet-là.
15: Oui, enfin pas que les PSAN d'ailleurs, hein, tous les acteurs régulés, aujourd'hui les PSAN comme les autres doivent respecter un règlement dit DORA sur la résilience numérique, et l'AMF, tous les régulateurs en réalité sont en train de mettre en garde les acteurs contre les nouvelles menaces créées par l'intelligence artificielle. Alors nombre de ces acteurs étaient déjà bien sûr au courant, mais forcément le régulateur essaye de mettre un peu la pression pour comprendre comment ces différents acteurs se protègent, et c'est vrai que l'IA crée bien sûr de nouvelles opportunités du point de vue de la productivité au sein des entreprises ou de l'innovation, mais crée aussi de nouvelles menaces. Je pense par exemple aux menaces sur le KYC ou tout simplement des menaces d'attaque d'informatique beaucoup plus sophistiquées. Et donc c'est important que ces acteurs apprennent à se protéger et aussi qu'on mutualise un peu les bonnes pratiques. C'est ce qu'on fait à la DAN par exemple.
14: Merci beaucoup Claire Balva, la directrice générale de la DAN, et Owen Simonin étaient nos invités cette semaine, des pros des cryptos. Owen alias Asher et à la tête de Meria, à retrouver tout au long du week-end cet épisode. Dans un instant, c'est BFM Bourse qui va démarrer avec l'ouverture de Wall Street en direct comme chaque jour sur BFM Business. À tout de suite.
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14: BFM Bourse est 100% applaudi. On est 100% là, à vos côtés, jusqu'à 18h, avec l'ouverture de Wall Street à l'instant, en direct. Il est en effet 9h30 là-bas à New York, notre Dream Team, sur place, ouais, à nos côtés. John Plassard, Cité Gestion. Bonjour John, ravi de, vous retrouver.
21: Bonjour Guillaume, bonjour Antoine.
14: Et de nous retrouver tous ensemble avec Antoine aussi en fil rouge. Bonjour Antoine.
22: Bonjour Guillaume, bonjour John.
14: 9h30 là-bas. Un peu plus de 15h30 ici en Europe, à Paris. Comment ça se passe, les premiers instants de cotation sur le marché américain aujourd'hui, Antoine ?
22: C'est très mitigé. On a une baisse de quasiment 1% du Nasdaq qui est à 26 564 points. Un Dow Jones quasi inchangé à 51 566. Moins 0,61 pour le S&P 500. On est à 7 538. Mais alors, à noter une tension très forte du côté des taux américains, que ce soit les 2 ans, que ce soit le 10 ans, hein, qui repasse le cap des 4,5%, 4,53% après un rapport américain sur l'emploi qui était largement supérieur aux attentes.
14: Et on va en parler justement, ce rapport sur l'emploi. Encore une fois, l'économie américaine nous surprend positivement, John. 2 fois plus de création de postes qu'attendu au mois de mai.
21: Ouais, et j'ai l'impression et j'ai envie de vous dire, est-ce qu'elle nous a déjà surpris négativement ces derniers temps? On attend toujours des chiffres négatifs, mais non, vous l'avez dit. L'économie américaine a créé 172 000 emplois en mai et le consensus était à 85 000. Donc c'est le double. Et en plus, les chiffres d'avril ont été révisés à 179 000 créations d'emplois. Au niveau du chômage, il reste stable, hein, à 4,3%. Alors, on avait des interrogations sur le salaire horaire moyen. Eh bien, mensuel, il est à 0,3. C'était attendu par le consensus. Et en glissement annuel, c'est 3,4%. C'était aussi attendu par le consensus. Et si on va encore plus loin, peut-être ce qui est le plus intéressant dans ce rapport de l'emploi, c'est que lorsqu'on regarde l'analyse sectorielle, eh bien, ça montre que le consommateur américain continue de soutenir une large partie de l'économie. Vous avez le secteur des loisirs et de l'hôtellerie qui ont créé 70 000 emplois en mai, dont près de 50 000 de la restauration et les débits de boissons. Ça confirme donc que les ménages américains continuent de dépenser malgré les taux d'intérêt élevés et malgré l'inflation. Alors, quel est le message pour la réserve fédérale américaine et surtout pour les investisseurs? C'est pour ça que les rendements des treasuries et notamment le 10 ans repassent au-dessus des 4,50. Eh bien, c'est tout simplement que c'est pas demain la veille que la réserve fédérale va baisser ses taux parce que l'économie va, entre guillemets, beaucoup trop bien.
14: Effectivement, et d'ailleurs les taux américains qui remontent un peu à la hausse remontent un petit peu tout simplement, plus 4,5%. Voilà, 4,53 là, le 10 ans américain à l'instant où on se parle, après ce rapport sur l'emploi, deux fois meilleur qu'attendu aux États-Unis. Le salaire horaire moyen augmente comme prévu de 3,4% sur un an, on y reviendra. SpaceX, on est à une semaine maintenant de l'introduction en bourse. Alors SpaceX intégrera très rapidement le Nasdaq, ça on le sait. En revanche, et c'est la surprise du jour, finalement SpaceX n'intégrera pas tout de suite, en tout cas le S&P 500, John.
21: Oui, je dirais même c'est la claque du jour pour Elon Musk, hein, parce que on avait l'impression, Elon Musk pensait que S&P allait assouplir ses règles qui normalement étaient qu'il fallait rester au moins une année cotée avec des besoins de liquidité aussi et puis

0: dans ces 15 prochains jours. Donc ça aurait été bien évidemment quelque chose qui aurait pu soutenir le cours de SpaceX, mais d'un autre côté, eh bien faire souffrir les 499 autres valeurs du S&P 500. Alors, évidemment, maintenant, qu'est-ce qu'on va regarder? Ben, on va regarder des choses un peu plus fondamentales. Les résultats, l'appétit réel des investisseurs et les prévisions d'Elon Musk sur l'entreprise. On pourrait avoir aussi une volatilité un peu plus élevée parce qu'il n'y a pas, ce qu'on disait, un espèce de soutien naturel qui serait fait parce que on avait ces ETF qui devaient acheter SpaceX. Mais évidemment, et vous l'avez dit très justement, Guillaume, eh bien, dans 15 jours, SpaceX entrera dans le Nasdaq. Donc, vous avez des ETF qui répliquent le Nasdaq, mais la chose qui est un peu moins forte, c'est que, en fait, le Nasdaq est environ deux fois inférieur à l'entrée dans le S&P 500. Donc, il y aura beaucoup moins de pression là-dessus. Et c'est aussi un signal assez important hein, pour OpenAI et Anthropic qui seront bientôt cotés en bourse, qu'ils ne peuvent pas faire tout ce qu'ils veulent et que le S&P 500 eh bien, garde les pieds sur terre, contrairement au Nasdaq, il faut rappeler qu'il n'y a pas si longtemps a changé ses règles d'admission. Normalement, il fallait attendre au moins 4 mois. Ben là, c'est 15 jours.
1: Effectivement, c'est une bataille d'image aussi, hein, de statut entre le Nasdaq qui est prêt à revoir ses règles pour SpaceX et au contraire le S&P 500 en mode statut, quoi, statut du commandeur et institutionnel, en disant non, non, on ne va pas changer nos règles. Là, c'est vraiment une bataille. Alors, de crédibilité, je ne sais pas, mais voilà, on s'adresse aussi de façon très différente aux investisseurs quand on est Nasdaq et quand on est le S&P 500. Wall Street vient d'ouvrir donc à une semaine de l'IPO de SpaceX. On est en petite baisse sur les indices, moins 0,6 le S&P. Et alors, Elon Musk, avec cette introduction en bourse, va-t-il à lui seul, en tant qu'humain, valoir l'infini? Après cette IPO, la fortune nette d'Elon Musk va représenter l'équivalent de 3% du PIB américain. L'équivalent du PIB de 125 pays aussi. À lui tout seul, Elon Musk, après cet IPO, sa fortune personnelle représentera 3% du PIB américain, comme c'était le cas en 1913 pour Rockefeller. Voilà, juste avant l'introduction de l'impôt sur le revenu. On va suivre ça, bien sûr, c'est un compte à rebours quotidien. Et avec John, on vous le fera vivre, bien sûr, d'ici à vendredi prochain, où BFM Bourse, toute l'antenne de BFM Business, se mettra en édition spéciale au rythme de cette introduction en bourse. On attend aussi ensuite celle d'Anthropic. Sauf qu'Anthropic, sur l'IA, quand même, sonne l'alarme. Bien sûr, c'est un grand acteur de l'IA. Mais Anthropic avance l'idée qu'il faudrait peut-être ralentir, voire suspendre cet indéveloppement. Pourquoi, John ?
0: Oui, ça paraît assez fou. On a l'impression qu'Anthropic se tire une balle dans le pied ou c'est quelque chose qu'on ne sait pas. Effectivement, ils ont proposé un mécanisme inédit de coordination entre les leaders de l'intelligence artificielle qui pourrait permettre aux principaux acteurs de ralentir, voire de suspendre temporairement le développement de modèles qui deviennent de plus en plus puissants. Et il est noté que c'est pour le bien de l'humanité. Alors, je suis très sérieux, Guillaume, pour le bien de l'humanité, eh bien, on aurait un certain espèce de bouton pressoir, alors évidemment, j'exagère, qui permettrait de ralentir la course à l'intelligence artificielle. Alors évidemment, le sujet est ultra sensible parce que évidemment, il oppose deux visions. Vous avez ceux qui privilégient la sécurité, la maîtrise du développement de l'intelligence artificielle, et de l'autre, eh bien, vous avez ceux qui craignent qu'un ralentissement volontaire, eh bien, ne freine l'innovation et profite à des concurrents étrangers moins réglementés comme.
1: Et oui, je crois.
0: On parle oui. De plus en plus de la réglementation de l'intelligence artificielle.
1: Oui, exactement. On espère que la liaison va tenir encore un instant. John, il y a eu une petite coupure rapide à l'instant. Juste pour évoquer aussi cet acteur des data centers dont on parle peut-être pas assez. Pourtant, c'est un immense développeur de data centers, Switch. On n'en a pas parlé encore hein, ici, mais même on en parle très peu alors que cet acteur-là est très présent dans les data centers, c'en est un des principaux développeurs. Eh bien, Switch serait en pourparler pour lever des fonds. Ce qu'il valoriserait Switch, combien ? 50 milliards de dollars. Allez, 50 milliards de plus, John.
0: Oui, j'espère que vous m'entendez mieux,
1: ça
0: là,
1: y est,
0: Guillaume.
1: C'est
0: mais,
1: bon.
0: Magnifique. Et ce qui est intéressant avec Switch, je vous l'avais dit, on n'en parle pas beaucoup, mais les clients, certains clients ne sont autres que Nvidia, FedEx, Tesla, Logitech. Et on voit qu'on est dans une nouvelle tendance de marché. Vous avez les investisseurs qui misent pas simplement sur les développeurs de l'intelligence artificielle, mais aussi sur les entreprises qui fournissent les infrastructures indispensables au fonctionnement. Vous savez, on a tellement

0: Parler des pelles et des pioches qu'on avait lorsque il fallait aller prendre ces pépites d'or dans les mines, et c'est eux qui gagnaient de l'argent. Donc effectivement, on va avoir normalement, faut faire attention, une introduction en bourse l'année prochaine, et on a des investisseurs de premier plan comme Brookfield, KKR ou aussi d'autres grands institutionnels qui participent aux négociations. Donc quelque chose à regarder de très très près. Et les chefs de file normalement seraient JP Morgan et Goldman Sachs, bien évidemment.
1: Effectivement, bien évidemment, ces grandes banques américaines qui sont sur tous les coups, et alors qui s'habillent aux couleurs des IPO qu'elles accompagnent. Par exemple, avec SpaceX, on les voit vraiment se lâcher. Morgan Stanley a mis ses ascenseurs et ses tourniquets à New York, au siège social de Morgan Stanley, aux couleurs de SpaceX. Goldman Sachs, dans son siège à New York, a installé une petite fusée, on vous rassure, dans son hall d'accueil. Et Bank of America a transformé son immeuble à New York en rampe de lancement de fusée. La nuit, en fait, c'est la nuit que son immeuble, son gratte-ciel, se transforme en rampe de lancement de fusée à travers un show lumineux, tout simplement, qui le fait passer pour un site de rentement, de lancement de fusée. Voilà où on en est aux États-Unis. C'est absolument sidérant, mais c'est la tech américaine qui épouse et dont le potentiel est épousé par ces grandes banques qui ont beaucoup à y gagner aussi, ces introductions en bourse, peut-être aussi d'autres, celles d'Anthropic, celles d'OpenAI. Et je vois Antoine qui lève le doigt. Antoine, ça vous inspire, ça?
2: Non, mais justement, Elon Musk, pendant tout son show autour de l'introduction de SpaceX, a bien spécifié qu'il allait essayer d'avoir les commissions les plus basses de la part des banques pour son introduction en bourse. Donc les banques lui font de la pub et en même temps, il va essayer de les extorquer des frais les plus bas. Ouais. Il y a une forme de combat là-dedans qui est assez intéressante aussi, de savoir qui va avoir le dessus, parce que les banques, elles ne vont pas faire leur travail gratuitement, certainement pas, et certainement pas au rabais. Ouais, là aussi, un défi assez intéressant.
1: Effectivement, l'IA qui renverse tout, la tech, l'espace également. Régis Béguet, hier, dans BFM Bourse, nous disait que 60% des emplois actuels aux États-Unis, 60% n'existaient pas en 1940, figurez-vous, pour expliquer que ce marché de l'emploi se transforme toujours et qu'il y a toujours des destructions, créations d'emplois, de nouveaux emplois. 60% des emplois actuels n'existaient pas en 1940 et c'est sans doute vrai aussi ici en Europe. Régis Béguet, la Data Room, a retrouvé en replay, elle marche bien cette Data Room sur notre application BFM Business. Et pendant ce temps, John, Lululemon, parce que Lululemon est toujours debout. Lululemon a présenté ses résultats, le titre perd 8%. Il est debout, mais il courbe un peu le dos quand même.
0: Ouais, pourtant, on a l'impression de parler d'une société de la tech, comme on l'a fait ces derniers jours. Les résultats trimestriels ne sont pas catastrophiques, mais ils ont déçu, bien évidemment, le marché qui est habitué à l'excellence une nouvelle fois. Et la société a abaissé ses prévisions annuelles en signalant un environnement de consommation plus difficile qu'anticipé. Ça, c'est aussi assez intéressant parce que pour l'instant, ça ne se voit pas dans les statistiques. On l'a vu avec l'emploi qu'on vient de commenter. Et on a surtout un ralentissement en Amérique du Nord où on a une croissance qui montre des signes d'essoufflement après plusieurs années de performance exceptionnelle. On a des marges qui restent assez solides. Et la bonne surprise, alors qui ne se traduit pas aujourd'hui, mais la bonne surprise, c'est la Chine. C'est le point positif majeur avec une croissance assez robuste, mais on voit aussi qu'aux États-Unis, on a de plus en plus de concurrents dans le même. Il faut rappeler que Lululemon, c'était des habits qui à la base étaient prévus pour le yoga notamment, et effectivement ça s'est développé. Là on a de plus en plus de compétition même dans ce domaine-là.
1: C'est compliqué pour Lululemon quand même. Merci beaucoup John Plassard avec nous pour Cité Gestion. Wall Street a ouvert il y a un instant, on est donc en baisse d'1,4% aujourd'hui sur le Nasdaq. Le S&P 500 perd 0,9. La baisse du Nasdaq est-elle liée au fait que SpaceX n'intégrera pas le S&P, pas avant un an au moins? Donc c'est la claque du jour pour SpaceX à une semaine de son introduction en bourse. Est-ce que c'est ça qui refroidit un peu les investisseurs? On va essayer de comprendre les tenants et les aboutissants sur tous ces enjeux. Il vient de nous rejoindre d'ailleurs, on va aussi en parler avec lui. Igor Demac. Bonjour Igor.
3: Bonjour Guillaume.
1: C'est la Saint-Igor d'ailleurs, on n'a pas fait exprès.
3: Oui, tout à fait. C'est un destin un peu tragique, mais...
1: Ah bon?
3: Oui.
1: Pourquoi?
3: Parce qu'il est mort dans des conditions assez difficiles.
1: Igor?
3: Oui.
1: D'accord, je ne sais pas qui est Igor.
3: Un saint orthodoxe.
1: Ah oui, qui a mal fini, oui. Bon, comme beaucoup. Igor Demac, il est là, donc bonne fête, Igor.
3: Merci.
1: Dirigeant associé de Vital Épargne. Vous allez rendre votre verdict face au marché. Ce verdict que vous allez rendre, ce moment qu'on va vivre ensemble, est-ce que vous l'assumez?
3: Oui.
1: On vous écoute.
3: Il faut acheter de l'espace, mais pas forcément SpaceX.
1: 1. Tiens, ça c'est votre verdict. C'est votre verdict et vous l'assumez. Il faut acheter de l'espace en bourse, pourquoi pas, mais pas uniquement SpaceX. On parlera de SpaceX, ça veut dire que vous n'êtes pas fermé à SpaceX, mais pas uniquement SpaceX. C'est l'essentiel du message. Vous pensez à qui ?
4: En fait, séparer les deux sujets. Il y a le contexte sectoriel de l'espace qui devient maintenant une réalité, en tout cas dans le capitalisme, et plus juste une innovation technologique et des programmes publics. Et puis, il y a l'opération en elle-même. Vous l'avez dit vous-même, le S&P a réagi. C'était vraiment une vraie question parce que c'était une grosse entorse à la règle d'accepter une société en perte. Il y a des sujets de gouvernance dans cette opération, les droits de vote double, il y a des sujets de flottant, il y a des sujets de lock-up. Il y a pas mal de choses sur l'opération en elle-même qui, pour un investisseur un peu vieux jeu comme moi, sont plutôt repoussants. Après, la dynamique de ce secteur, quand on parle d'autres lanceurs, des sociétés équipementières ou de la chaîne de l'espace, il est clair que les États-Unis aujourd'hui offrent ce qu'aucun autre pays peut offrir. C'est la marchandisation, la valorisation, pas d'une nouvelle technologie, mais d'un nouvel avenir. Et c'est Neil Armstrong qui disait, parce que l'espace, c'est un mystère, le mystère crée l'émerveillement, et l'émerveillement, c'est la base du désir de comprendre. Et en fait, ces introductions en bourse qu'on verra sur ce thème de l'espace qui est lié à l'intelligence artificielle, au data center, c'est la base du désir de comprendre qu'on a un futur, peut-être, qui ne sera pas uniquement sur cette Terre.
1: Exactement, ça va créer peut-être une nouvelle mythologie boursière aussi.
4: Oui, et malheureusement des excès de valorisation, ouais. Ça on peut l'accepter, mais il faut aussi quand même toujours revenir aux basiques opérationnels, financiers et aux règles des marchés. Et donc ce sujet indiciel était quand même assez important.
1: Voilà,
4: mais... C'est plutôt une bonne nouvelle de dire on va prendre le temps de voir comment le modèle économique se développe. Puisque pour l'instant, il tourne un peu sur lui-même. Hein. C'est Starlink qui finance l'activité, entre guillemets, spatiale de lanceur.
1: Oui, donc vous n'êtes pas chaud sur SpaceX, en fait. C'est ce qu'on comprend.
4: Je ne suis pas habilité à donner des conseils d'achat aux gens. Je dis simplement que le secteur mérite. Il y a des fonds qui existent. Il y en a un en France, la société Itavera Asset Management. Il y a des ETF. Je pense qu'on est plus protégé à ne pas tout mettre sur une valeur, sur une opération. Qui, je dois le reconnaître, est vraiment quelque chose, c'est un milestone, comme on dit en anglais. C'est vraiment, il y aura un avant après SpaceX, comme il y a eu un avant après Tesla, comme il y aura un avant après Elon Musk. Donc, ne négligeons pas et ne balançons pas l'opération par la fenêtre. Mais c'est une opération qui est un peu technique et qui est un peu stratosphérique, voire lunaire en termes, sans faire de mauvais jeu de mots.
1: Et vous sentez que dans l'univers de la gestion, des investisseurs en bourse, ceux qui choisiront d'y investir auront à justifier plus que ceux qui n'y investiront pas, ou c'est l'inverse, c'est ceux qui choisiront de pas investir qui devront justifier?
4: Oui, je pense que c'est plutôt ce cas-là, et moi ce que je remarque, parce qu'on a des remontées d'investisseurs retail,
1: je donne deux options.
4: Le cas où on devra justifier de ne pas en avoir eu, etc., parce qu'en fait, en ce moment, se crée une bulle où des investisseurs petits boursiers particuliers disent « Ah, il faut en avoir, pas en avoir ». C'est un peu le truc dont on parle en dîner en ville. Voilà. Ce genre de choses en matière boursière n'apporte pas toujours des gains de succès, mais on peut ni nier le succès d'Elon Musk sur plein de sujets, ni nier sa vision d'avenir, ni nier non plus le fait que ce secteur arrive en bourse comme l'intelligence artificielle et qu'il n'y a que les États-Unis qui offrent cet écrin de valorisation et de potentialité d'investir dans des nouveaux domaines.
1: C'est ça, la potentialité, c'est hyper important. Et Goldman Sachs, alors qu'ils accompagnent l'IPO, hein, ils sont un peu jugés partis, mais Goldman Sachs estime que les revenus du groupe liés à l'IA vont passer de 3 milliards de dollars en 2025, 3 milliards, à 322 milliards d'ici 2030. C'est-à-dire que les revenus liés à l'IA au sein de ce groupe seront multipliés par 100 en à peine 5 ans.
2: Oui, je me suis arrêté à « ils sont à la fois jugés partis ». Je n'ai pas écouté la fin.
4: Oui, alors si on regarde par exemple les satellites, parce que finalement les lanceurs, ça sert surtout à mettre des satellites en orbite, pour l'instant pas trop à aller sur la Lune. En 57, il y a le premier satellite russe, Sputnik. Bon, là aujourd'hui, il y en a 16 000 autour de la Terre, 13 000 actifs. Bon, je pense qu'on va avoir une accélération exponentielle qui est assez proche de ce que vous décrivez sur l'intelligence artificielle. Hein.
2: Puis il y a deux choses qui sont remarquables dans SpaceX, c'est que c'est des progrès pour l'humanité, qu'on peut voir à l'œil nu. Je ne sais pas si vous avez déjà vu une traînée de satellites Starlink.
1: Non, je n'ai jamais eu l'occasion.
2: Tu ne l'as jamais vu?
1: Non, alors que j'aurais pu.
2: Tu peux les traquer. Il y a un site pour les traquer. Moi, en pleine nuit, en été, c'est archi impressionnant. Ça marche. C'est quelque chose qui marche. Les boosters qui reviennent à la verticale, se poser précisément sur une plateforme, on peut le voir 10 000 fois, ça restera toujours aussi fascinant. On dirait la fusée de Tintin. C'est aussi ça que la bourse achète. Ce n'est pas non plus 100% du rêve, c'est des choses qui existent et qui sont en train de créer des standards.
1: Oui.
2: Et ça, ça se monnaie.
1: Oui, mais alors ça se monnaie, mais ce sera une valorisation à 94 fois le chiffre d'affaires, hein, SpaceX. 94 fois le chiffre d'affaires, alors qu'au moment de son IPO, Amazon, c'était 3 fois le chiffre d'affaires. C'est oui, ça, l'ordre de grandeur.
4: C'est là où nous, en tant que vieux boursiers, on est un peu en difficulté d'analyse, parce que qu'est-ce que ça veut dire 94, 82, 103, après, en fait... on n'est plus dans le multiple. Donc, s'il y a des gens qui ont envie d'y croire parce que c'est un peu un acte de foi, je dirais que... allez-y, mais n'oubliez pas que ça reste un acte de foi, qu'il y a d'autres lanceurs, il y a Blue Origin, il y a... on parlera d'autres valeurs, il y a Rocket Labs, la United Launch Alliance, l'alliance entre donc, Boeing, Lockheed. Donc, vous voyez, il y a... c'est pas un monopole, SpaceX. C'est pas le seul à lancer des fusées. Ariane s'y met, donc... je pense que ça fait partie d'une évangélisation et d'une concrétisation d'un secteur qui, d'ici 50 ans, ne sera pas celui qu'il est aujourd'hui. Donc, on est un peu obligé de s'y intéresser aujourd'hui en tant qu'investisseur.
1: On est en train de se chauffer, hein, là déjà, on a quasiment parlé que de ça à une semaine de l'introduction en bourse de SpaceX, que vous pourrez suivre aussi au cœur de BFM Bourse, hein, les premières cotations. A priori, c'est vendredi prochain, on est quasi sur 99,9% de chance.
4: C'est un milestone, il y aura un avant, un après.
1: Exactement. Merci beaucoup, Igor Demac. Bonne fête.
4: Merci
1: à nouveau.
4: Encore.
1: Vital Épargne. Le CAC 40 est en baisse de 0,1% aujourd'hui. Wall Street en baisse plus marquée, hein, après une nouvelle semaine. Alors, on va voir si Wall Street arrive à enchaîner une 10e semaine de hausse malgré la baisse du jour du S&P 500. Si le S&P signe une 10e semaine de hausse d'affilée, ce serait sa meilleure série depuis 1985. Rien que ça.
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1: 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Les ETF font vos performances à votre place. Julie Connerton et ses experts vous guident dans cet univers. Bonjour Julie.
6: Bonjour Guillaume, bonjour à tous. Alors historiquement, l'ETF, c'est le placement tranquille, c'est le placement du bon père de famille. On achète un indice et on attend 10 ans. Mais il y a une nouvelle génération d'ETF qui bouscule tout. Ça arrive, c'est même un raz-de-marée aux États-Unis. Ces ETF parient sur ce qui va se passer, non pas dans 10 ans, mais ce soir à la clôture. On les appelle les ETF option à zéro jour. Et pour en parler, on retrouve aujourd'hui Ronny Michali pour Galilée AM. Bonjour Ronny.
7: Bonjour Julie.
6: Merci d'être avec nous. Alors, on va parler avec vous de ce fonctionnement avec option. Mais d'abord, un mot sur la dynamique globale. On avance dans cette année 2026. On en est où au niveau des flux globaux et peut-être aussi de l'engouement pour ces ETF de super rendement?
7: Alors, depuis le début de l'année, Julie, on est à 1074 milliards de dollars.
6: Ça fait beaucoup.
7: Et l'année dernière, toute l'année, c'était 2239 milliards. Donc, si on continue sur cette lignée, on va dépasser l'année 2025, qui était déjà une année record. On est sur une collecte d'à peu près 200 milliards par mois. Sur les flux, et 60% vont sur les actions, à peu près 27% sur les obligations, et le reste sur les commodities, les ETF de trésorerie, et les ETF un peu spéciaux, comme les ETF super rendement dont on parle. Et les ETF super rendement, bon, ça reste marginal, mais il y en a quand même qui ont la cote. Hein, si je prends le Roundhill Innovation 100 0 DTE, Covered Call Strategy, toujours des noms sympathiques, hein. Il est déjà à 900 milliards de dollars, alors qu'il a été lancé qu'en 2024. Donc ça reste très marginal, mais ça a quand même le vent en poupe.
6: Alors, on revient sur notre sujet du jour, ces ETF super rendement, avec des promesses de rendement parfois à deux chiffres, mais il y a quand même un mécanisme que beaucoup d'épargnants ont du mal à comprendre. Comment ces gérants d'ETF, ils parviennent à générer une telle performance avec les options zéro jour?
7: Alors, bon, c'est des ETF qui sont exposés au marché, bien sûr, mais en plus, ils gagnent de l'argent en vendant des options qui expirent le même jour. C'est pour ça, 0 DTE, 0 Day to Expiry. Et donc, sauf si vous êtes vendeur d'options, pardon, vous êtes vendeur d'assurance. Donc, vous allez assurer la personne et qui va vous payer une prime. Et si, effectivement, vous collectez cette prime, eh ben, il ne faut pas qu'il y ait de sinistre. Mmh. Et le sinistre, en fait, c'est que le marché bouge fortement, pas dans votre sens. Donc, effectivement, là, vous passez à la caisse. Et en l'occurrence, si vous vendez un call et que le marché monte fortement, alors là, effectivement... dans la journée, ça se retourne. Et donc, la prime que vous avez encaissée n'est pas suffisante pour couvrir les pertes. Donc, ces ETF super rendements, ça découle en fait de l'encaissement des primes qui sont ensuite distribuées aux porteurs. Mais il faut plutôt que le marché reste stagne un petit peu ou ne bouge pas trop pour que la stratégie soit efficace.
1: Oui, mais est-ce que ces ETF super rendements ne transforment pas ce marché des ETF en casino géant, en quelque sorte? C'est une opportunité ou vous voyez aussi un risque dans tout ça?
7: Alors, non, je pense pas qu'on transforme le marché en casino géant non plus. C'est des ETF qui vont parier sur l'évolution des marchés dans la journée, qui dépendent de l'activité du marché dans la journée. Ouais. Donc, on est loin de ce que fait un ETF classique et ça reste quand même marginal.
1: C'est pas du casino. C'est, vous êtes sûr, hein.
7: C'est pas forcément du casino, mais c'est quand même pour des investisseurs avertis, qui comprennent les risques et ça se substitue absolument pas. Ça, c'est très important de dire à ceux qui nous regardent. Aux ETF indiciels classiques.
1: Oui, mais est-ce que ça n'encourage pas l'investissement super court terme? Vous dites super rendement, mais est-ce que plutôt que le long terme dont on fait la promotion régulière, là, ce n'est pas la promotion du super court terme?
7: Alors ça, oui, je suis d'accord. C'est plutôt effectivement des outils tactiques pour lesquels il faut un suivi régulier, comme je disais, une bonne compréhension des risques. On va pas tout perdre non plus, mais on n'est pas sur un fonctionnement classique, donc il faut quand même les utiliser de manière tactique.
6: Alors justement, si on veut être pragmatique, quelle est la part maximale, selon vous, Rony, qu'on doit allouer à ces produits de super rendement?
7: Finalement, si je prends la majorité de ces ETF super rendement, le meilleur scénario pour eux, c'est que le marché stagne à peu près. Donc, on joue la hausse parfois sur les marchés financiers, il y en a qui jouent même la baisse. Pourquoi ne pas jouer la stagnation? Mais statistiquement, ce n'est pas forcément la stagnation du marché qui est le plus fréquent. Moi, je ne mettrai pas plus de 5% dans une allocation. Et surtout, je conserverai surtout pour des clients à profil dynamique. Mm-hmm. Peut-être un petit peu pour les équilibrer, mais pas du tout pour les clients prudents.
6: Merci beaucoup Rony Michali, PDG de Galier AM, d'être venu nous voir.
1: Merci Rony, merci Julie, c'est Culture ETF. Chaque vendredi, bon week-end, à retrouver en podcast et replay tout au long du week-end. Dans un instant, valeur ajoutée, une idée de valeur en plus, nos experts chez Gay-Lussac Gestion vont nous faire découvrir un joaillier italien qu'on ne connaissait pas, figurez-vous, dont on n'avait jamais encore parlé dans BFM Bourse. C'est une pépite aux yeux de Gay-Lussac Gestion, on est dans le luxe italien, mais à travers une pépite méconnue, ça c'est rare. Et ce sera à suivre dans la prochaine demi-heure. Le CAC 40 perd 0,1%. À tout de suite.
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1: 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Premier jusqu'à 18h, bienvenue à tous. Il nous accompagne, il est en fil rouge, là, en plateau, à mes côtés. Antoine Larigauderie, rebonjour Antoine.
2: Rebonjour Guillaume.
1: Votre mot du jour.
2: Ce sera tension. On a un CAC 40 qui était bien orienté depuis le début de journée, qui vient de passer dans le rouge. -0,06%, 8238 points. On a même une baisse vraiment marquée de l'Euronext Tech Leaders qui recule d'1,6%. -1,8% pour le Nasdaq, -0,35% pour le Dow Jones. Tout ça à cause d'une économie américaine qui surprend, mais qui surprend pas dans le sens du marché. C'est-à-dire que les chiffres de l'emploi sont quand même bien, bien supérieurs aux attentes. De quoi vraiment être négatif désormais sur les perspectives de baisse de taux du côté des États-Unis. Et de ce fait, les taux se tendent. Le 10 ans américain, 4,55. Ça bouge très vite. 3,04 pour le 10 ans allemand et 3,68 désormais pour le 10 ans français.
1: Effectivement, on a deux fois plus de créations de postes qu'attendues aux États-Unis le mois dernier. Alors, des créations de postes notamment dans les segments hôtellerie, loisirs, collectivités locales, santé. En revanche, des destructions de postes dans les activités financières qui, elles, au contraire, donc, ont vu les postes de plus en plus reculer. On regardera aussi avec nos experts dans un instant, Patrice Gautry, si on a de premiers impacts de l'IA aussi dans ces chiffres de l'emploi. Toujours est-il qu'on a un rapport mensuel sur l'emploi bien meilleur qu'attendu, une hausse des salaires horaires conforme aux attentes, elle, de 3,4% sur un an. Et sacrée résilience de cette économie américaine, ça pourrait véritablement plaider pour un statu quo monétaire de la Fed. Résultat, les taux américains se tendent et ça complique cette semaine boursière parce que le S&P 500 sort de 9 semaines de hausse. S'il termine cette nouvelle semaine sur un nouveau sol positif, ça ferait 10 semaines de hausse. Ce serait la meilleure série du S&P depuis 1985. Mais avec la baisse du jour, c'est pas gagné, là, cette dixième semaine de hausse d'affilée. On va en parler aussi. Et un maximum d'idées de valeur pour la suite. C'est le portefeuille idéal à suivre à partir de 17h35. BFM Bourse sur toutes ces batailles de marché. 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Alors, au cœur de toute l'actualité économique, d'abord, sachez que Sophie Binet est reconduite à la tête de la CGT. Elle entend faire peser son syndicat dans le débat présidentiel. Sophie Binet a noté à l'agenda, la CGT prévoit une grève des cheminots mercredi prochain et une semaine d'action sur les salaires à partir du 22 juin. Une centaine de maires et de parlementaires du Sud-Ouest réclament à l'État un abandon immédiat du projet de ligne grande vitesse entre Bordeaux, Toulouse et Dax. Signataires d'une tribune, ils jugent le financement irréaliste. Ils défendent à la place la rénovation du réseau existant. Ce projet de ligne prévoit de relier Toulouse à Paris en 3h10 d'ici à 2032 et de relier aussi, rapprocher Dax ou encore Bayonne de Paris. Et puis le groupe agroalimentaire Avril et l'État, coactionnaires d'Eurolysine depuis sa reprise en 2024, vont réinvestir entre 50 et 100 millions d'euros au capital d'Eurolysine. Eurolysine est le dernier fabricant européen de lysine, un acide aminé essentiel pour l'alimentation des animaux d'élevage, symbole de la souveraineté agroalimentaire et agro-industrielle française. Son usine de 360 salariés est la seule en Europe à assurer ses productions, mais souffre de la concurrence chinoise, plus d'expertise d'ailleurs tout à l'heure à l'issue de BFM Bourse avec des experts et des experts sans frontières. Ça, c'est chaque vendredi de 18h à 19h. D'ici là, ouais, c'est BFM Bourse, on est à vos côtés. On joue dans votre camp, promis, pour encore quasiment 2 heures.
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1: Antoine, donc, c'est une séance compliquée à Wall Street, alors qu'en Europe, on est tranquille cet après-midi.
2: On est sur la ligne de flottaison, +0,01% pour le CAC 40. Mais enfin, on surperforme quand même largement l'Eurostock 50 qui lui perd 0,49%, -0,5% pour le DAX à Francfort. On a Madrid qui est sur la hausse de 0,49%. On a une nette surperformance depuis le début de journée. Mais alors attention, l'Euronext Tech Leaders, lui, il perd 1,6% en raison de prise de profit continue et ça fait 2 jours que ça dure. Sur le secteur des semi-conducteurs, on le voit bien, STMicroelectronics, -5,4% à 63,10. On a Soitec aussi, -4,7% à 149,15. Parmi les autres titres qui sont vendus, ceux liés à l'intelligence artificielle comme Schneider Electric, qui recule de 3,4% à 272,30 €. Non, on arrive à surperformer légèrement grâce à nos secteurs plus traditionnels, un petit peu comme hier. Sanofi +2, 77,97. Le luxe qui se réveille enfin. Hermès +2,15. 1616,50 €. La distribution, Carrefour +2,16, 16,33. Et Pernod Ricard signe la plus forte hausse du CAC à plus 2,8%, 62,86 €.
1: Pierre-David Quenu nous rejoint pour GSD Gestion. Bonjour Pierre-David, ravi de vous retrouver.
19: Bonjour Guillaume.
1: Un mot d'Air France-KLM aussi qui recule d'1,2% cet après-midi. Barclays abaisse sa recommandation. En fait, Barclays pense que les parts de marché que gagne Air France-KLM face à la guerre en Iran, des parts de marché que Air France, Lufthansa, beaucoup de compagnies européennes reprennent à Emirates, à Qatar Airways, et ces parts de marché, on ne les gardera pas. Et Air France-KLM n'arrivera pas à les garder dans la durée. C'est le point de vue de Barclays. Résultat, le titre est sanctionné. Qu'est-ce que vous en pensez, vous ? Est-ce qu'il faut accompagner la baisse d'Air France aujourd'hui en bourse ?
19: Oh bah, Air France, l'accompagner, on attendrait plutôt qu'elle soit un peu plus basse pour essayer de la prendre, parce que Air France, c'est quand même une histoire très compliquée avec les marchés. Ceci étant, effectivement, elle prend part de marché aujourd'hui. Après, tout l'enjeu est de pouvoir la conserver. Alors, Air France a indéniablement des points extrêmement forts, hein, comme la montée en gamme des cabines premium, le dynamisme transatlantique, le développement Transavia sur la partie Europe. Donc, elle fait quand même beaucoup de choses pour améliorer son histoire et reprendre le cours de son histoire sur les marchés qui ne l'aiment pas beaucoup depuis des années. Donc, elle est à moins 3 depuis le début de l'année, alors qu'effectivement, d'un point de vue commercial, elle a des opportunités, même si c'est ponctuel. Donc oui, on peut y aller, mais c'est vraiment ce qu'on appelle du trading. Oui. Hein. On l'achète et quand on a fait son gain, on sort.
1: Là, sur un mois, le titre Air France KLM gagne 19%, hein, mine de rien, avec cette guerre au Moyen-Orient, qui certes a fait monter les cours du pétrole, mais ouvre aussi de nouvelles parts de marché à des groupes comme Air France, au détriment des compagnies du Golfe. Mais ces parts de marché nouvelles, Air France aura du mal à les conserver. C'est le point de vue de Barclays, qui dégrade son opinion. Le titre perd 1,2% aujourd'hui. Cette semaine aura été marquée à nouveau par la flambée de plein de valeurs tech, même si là, on termine sur une petite respiration dans la tech. Est-ce qu'il y a une valeur tech, vous trouvez en Europe, plus prometteuse que les autres pour la suite, vous, Pierre-David?
19: Oui, alors nous on aime bien chez GSD, on aime bien SAP. Alors on l'a aimé longtemps et puis on en était sorti parce qu'elle était très haute. Et puis là depuis quelques mois, elle souffre. De même depuis le début de l'année, elle est en forte baisse, hein, puisqu'on est à moins 20% depuis le début de l'année. Alors que nous on pense que la stratégie de SAP qui consiste à transformer son ERP, hein, qui est le logiciel de gestion de ses plateformes, en une plateforme intelligente pilotée par les données de l'IA. On pense que c'est vraiment une excellente idée, sachant que SAP a malgré tout des clients dans tous les secteurs, hein, que ça soit le domaine bancaire, industriel, enfin voilà, il y a une très large palette de clients, et donc si elle arrive à faire cette transformation qui pour nous est une évidence, on peut retrouver un SAP qui va retrouver des couleurs et qui a une grosse opportunité, plus qu'une menace, avec l'arrivée de l'IA, si elle sait le maîtriser. Et on a pas de doute quand on voit comment les choses évoluent chez SAP.
1: SAP en petite baisse cet après-midi, mais après une super haussière, moins 0,7% aujourd'hui SAP, mais c'est vrai que toute la tech respire, là, reprend des bénéfices. ST Microelectronics à Paris est lanterne rouge du CAC aujourd'hui, moins 5, Schneider Electric aussi recule de 3,5%. Alors on a pas mal de questions d'auditeurs cette semaine sur Median. Là on arrive dans l'univers de la santé et les nouvelles solutions pour lutter contre les cancers. Median a annoncé une levée de fonds et beaucoup d'auditeurs nous demandent s'il y a un nouveau potentiel qui se dégage en mettant, c'est la promesse de Median, l'IA au service de la lutte contre le cancer. Comment vous regardez cette valeur, vous, Pierre-David ?
19: Alors, c'est toujours très compliqué, hein, ces valeurs-là, parce qu'en fait, émotionnellement, on a envie que ça fonctionne, parce qu'évidemment, ces avancées, ben, c'est génial, hein, d'un point de vue sociétal, et on a envie que ça fonctionne. Le financier a plus de doutes, parce que c'est toujours très difficile à mettre en place, c'est souvent très long, et souvent ça n'aboutit pas. Donc on a envie d'y croire, donc on va surveiller, on va voir les avancées pas à pas, et on serait heureux d'accompagner et effectivement d'investir pour nos clients. Mais voilà, c'est quand même un secteur extrêmement volatile et où c'est un peu qui tout double.
1: Oui, c'est sûr, c'est qui tout double. Il y a l'IA qui débarque. Alors on voit aux États-Unis par exemple le segment biotech qui surperforme, hein, qui cartonne maintenant sur un an, avec, c'est vrai, de plus en plus l'intégration de la tech au cœur. Alors, c'est consubstantiel hein, pour les biotech, mais de plus en plus de tech avancée et d'IA aussi au service de la santé. Le segment santé fait partie de ces segments de marché dont beaucoup nous parlent pour voilà, essayer de trouver d'autres idées que la pure tech pour bénéficier de l'IA. La santé, grâce aux apports de l'IA, pourrait en bourse trouver une nouvelle jeunesse. Alors, ça fait un moment qu'on l'entend, ça ne se vérifie pas toujours dans les performances, mais voilà, beaucoup d'analystes reste très positif sur le segment de la santé, pourquoi pas pour investir, mais par le côté, hein, par le bord, par les marges, sur les bienfaits de l'intelligence artificielle. Une autre question d'auditeur, c'est Léon Dumanil qui nous a écrit sur le Félix BFM Bourse. Il nous demande, c'est une valeur très suivie par les particuliers, ce que vous pensez du potentiel de Française des Jeux, FDJ United, Pierre David. On change complètement de sujet, de thème. Oui.
19: On change de secteur, effectivement. Donc là, oui, très positif sur FDJ, parce que tout simplement, elle a un quasi-monopole qui est extrêmement solide. Elle a beaucoup d'avantages. Elle a un très fort dividende. Elle se paye pas cher. Donc, effectivement, pour le coup, c'est une valeur qui a une forte possibilité en rendement et en revalorisation. Donc, elle joue sur tous les tableaux. Donc, en fait, on est extrêmement positif. Le seul petit point d'inquiétude, mais qui sont toujours les mêmes quand on est en Europe et particulièrement en France, c'est la fiscalité, la réglementation. Voilà, c'est les seuls points négatifs qui pourraient faire que le titre soit sanctionné. Mais voilà, pas cher, gros dividende et un quasi-monopole, il faut en avoir.
1: Merci Pierre-David, on vous retrouvera à la clôture des marchés tout à l'heure. Et vous vous mouillerez avec Julien Marion qui sera aussi là. Ce sera le match, le fight de cette fin d'émission tout à l'heure à 17h35. SpaceX, est-ce qu'on y va ou est-ce qu'on n'y va pas? Vous, je crois que vous êtes plutôt prudent, hein, c'est ça Pierre-David, sur SpaceX. Et Julien, soutiendra la vie inverse. Ce sera très intéressant à suivre, le fight en fin d'émission tout à l'heure. Merci beaucoup Pierre-David. Et à propos de SpaceX, alors c'est dans une semaine, hein, l'introduction en bourse. On vous rappelle que l'indice S&P n'intégrera pas SpaceX en mode express, contrairement au Nasdaq. Oui, il faudra que SpaceX attende au moins un an pour intégrer l'indice S&P, alors qu'il intégrera seulement au bout de 15 jours le Nasdaq. Là, on a deux stratégies indicielles très différentes. Et à propos de cette introduction en bourse, il y a des stratégies commerciales aussi intéressantes hein, de la part des différentes plateformes d'investissement. Par exemple, Robinhood a annoncé qu'il n'imposerait aucun solde minimum à ses clients pour acheter SpaceX. Fidelity, en revanche, n'ouvre SpaceX qu'à ses clients qui ont un solde d'au moins 2 000 $. Schwab va plus loin en imposant un minimum de 100 000 $ sur votre compte de trading individuel pour participer à l'IPO. Il faut que vous ayez 100 000 $ sur votre compte. Donc il y a une forme de recherche de sécurité quand même hein, vis-à-vis de l'investissement dans SpaceX. E-Trade aussi a communiqué et indique avoir mis en place alors un processus spécial pour ses clients qui détiennent déjà des actions Tesla depuis au moins 10 ans. Eh bien, ces clients-là de E-Trade auront un accès privilégié à l'IPO avec une allocation d'actions supplémentaires en SpaceX. Voilà ce qu'annonce E-Trade. Chacun sa stratégie commerciale et marketing autour de ce qui va se jouer vendredi prochain, l'introduction de SpaceX. Milestone pour toute l'industrie financière. Arthur Bernasconi, désolé. Je vous ai confondu avec Silvio, là, pour le coup. Arthur Bernasconi. Ça va, Arthur?
20: Bonjour, Guillaume.
1: Ravi de vous retrouver. Analyse géant pour Gay-Lussac Gestion. Vous venez nous livrer, justement, une idée de valeur en Italie. Vous nous emmenez à la bourse de Milan. Vous avez 2 minutes 30. Est-ce que vous êtes prêt?
20: Je suis prêt, Guillaume.
1: Vous êtes positif sur... Alors, un acteur italien de la joaillerie qu'on ne connaissait pas forcément. Le titre FOP ou FOPE, je ne sais pas comment il faut le dire, Arthur.
20: FOP à la française ou FOPE à l'italien. Oui, Guillaume. Alors, FOP, c'est une belle valeur de niche, comme on les apprécie chez Gay-Lussac, et qu'on détient depuis maintenant 3 ans dans nos fonds. Alors, FOP, c'est une valeur italienne familiale, quasi centenaire, et surtout très bien gérée, qui conçoit et qui fabrique des bijoux en or, avec une identité très reconnaissable, notamment autour de ses bracelets extensibles. La société est encore taille raisonnable, avec 94 millions d'euros de chiffre d'affaires l'an dernier, mais elle dispose déjà d'une vraie présence mondiale dans plus de 700 points de vente et près de 90% de l'activité hors d'Italie. C'est une société, Guillaume, qui a fait croître son chiffre d'affaires de 3 fois en 10 ans et son résultat de près de 10 fois. Ce qu'on apprécie surtout, c'est que cette croissance est à la fois portée par les prix, par les volumes et par l'international, puisqu'en 2025, le chiffre d'affaires a progressé de 27%, avec de bonnes dynamiques aux États-Unis et dans plusieurs marchés asiatiques. Le groupe continue d'ouvrir des corners qui nécessitent très peu d'investissement. Et à côté de ça, quelques boutiques monomarques dans des villes très dynamiques comme Tokyo ou Kuala Lumpur. Le groupe a margé à près de 22% EBITDA en 2025 et a terminé l'année avec 10 millions d'euros de trésorerie nette.
1: Oui, mais le luxe a été chahuté en bourse depuis 2 ans. Est-ce que FOP ne risque pas de subir le même sort que les grands acteurs du secteur plus connus?
20: Ce qu'on peut dire, Guillaume, c'est que FOP n'a pas le profil d'un grand groupe de luxe mature. C'est encore une société de croissance, avec une marque qui se construit à l'international, et surtout à une valorisation abordable selon nous, malgré la hausse, puisque le titre se traite autour de 11 fois le résultat opérationnel, et le plan 2029 laisse entrevoir de très belles perspectives de croissance en visant près de 150 millions d'euros de chiffre d'affaires. Donc tout ça crée même, selon nous, plutôt du potentiel de rattrapage progressif vers la valorisation de ses camarades. Le risque principal, bien sûr, reste la tenue de la consommation haut de gamme et la capacité à gérer les marges. Mais avec un carnet de commandes bien orienté, des couvertures sur l'or et une forte croissance aux États-Unis et en Asie, on reste confiant sur FOP.
1: Merci beaucoup Arthur Bernasconi donc sur cette valeur cotée à la Bourse de Milan. FOP, un joaillier italien dont on n'avait pas beaucoup parlé jusqu'ici, c'est vrai, c'est toujours intéressant de découvrir toutes ces pépites. La maille fine des entreprises à l'échelle européenne, et il y en a beaucoup, des entreprises de taille petite ou intermédiaire là-bas, particulièrement en Italie. Merci beaucoup Arthur de nous avoir accompagnés cet après-midi. Le CAC est en toute petite baisse de 0,04%. Tout à l'heure dans USA Today, on évoquait Anthropic, parce qu'Anthropic appelle les principaux laboratoires d'IA à envisager de ralentir leur rythme de recherche. Anthropic suggère que les IA progressent si vite qu'elles pourraient bientôt être capables de s'améliorer elles-mêmes sans intervention humaine, ce qui poserait un problème sociétal. Alerte Anthropic. John Plassard nous en parlait, alors qu'Anthropic compte coter en bourse bientôt. Est-ce qu'on peut investir dans une boîte qui mise sur le ralentissement, ou en tout cas qui appelle ses concurrents à ralentir? C'est une question qu'on a posée à John. USA Today, le nom de cette séquence disponible en replay.
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1: Celui qui ne ralentit pas, c'est le rapport sur l'emploi, le marché de l'emploi américain, qui même réaccélère. Là, au mois de mai, on a eu 2 fois plus de créations de postes qu'attendu aux États-Unis, malgré les doutes et l'impact de la guerre en Iran. 2 fois plus de créations de postes que ce qu'on attendait. Patrice nous rejoint, Patrice Gautry, l'UBP. Bonjour Patrice, ravi de vous retrouver.
21: Bonjour.
1: Bon, comment expliquez-vous cette réaccélération du marché de l'emploi au mois de mai aux États-Unis, Patrice?
21: Oui, donc on a eu des créations très très fortes, 172 000 après 179 000, et les trois derniers mois donc s'établissent, puisque le mois précédent a été aussi révisé à la hausse, à 188 000. Il y a une accélération qui est assez nette dans le secteur manufacturier, qui est alliée effectivement avec le surcroît d'activité, on l'avait vu dans les PMI, et puis au sein des services, donc là on a créé encore beaucoup d'emplois, mais un petit peu en ralentissement par rapport au mois précédent, et il y a beaucoup de volatilité dans les services, puisque en fait ça a été une accélération dans le secteur des loisirs et le secteur gouvernemental, alors qu'il y a un ralentissement et un petit peu moins de création, dans le secteur de l'éducation et de la santé, alors que ce secteur-là avait été très fort les mois précédents. Et par contre, il y a un renversement de tendance dans le secteur du commerce et des transports, qui traditionnellement était plutôt orienté à la hausse. Là, il y a eu une contraction. Donc, ça veut dire qu'il n'y a pas d'inquiétude effectivement sur l'emploi. L'activité américaine est au beau fixe. Elle crée des emplois. Par contre, il y a beaucoup de volatilité au sein des secteurs, parmi les secteurs, ce qui veut dire que ces chiffres-là ne sont peut-être pas, durables et montrent quand même, des variations d'activité assez fortes d'un mois ou d'un trimestre à l'autre.
22: Patrice, maintenant, ça va être un petit peu compliqué pour le nouveau patron de la Fed de dire qu'il faut baisser les taux.
21: Ah oui, tout à fait, oui. Alors là, il n'y a pas d'inquiétude, effectivement, puisque la Fed nous avait dit précédemment qu'elle était inquiète des deux côtés de l'équation. Est-ce qu'il y a un risque sur le marché du travail? Est-ce qu'il y a un risque sur l'inflation? Le risque sur le marché du travail est maintenant écarté, mais néanmoins, le marché du travail n'est pas en surchauffe. Ça, c'est la bonne nouvelle, en fait, malgré la bonne surprise de ces fortes créations d'emplois. Le taux de chômage reste 4,3%. Les salaires ont même légèrement réduit, 3,4% sur un an. Donc, effectivement, l'inquiétude et la concentration du travail de la Fed, c'est ce qui se passe du côté de l'inflation. Pour l'instant, effectivement, on a, des pressions inflationnistes qui existent, bien entendu, avec les prix d'énergie, qui sont encore relativement limitées des prix cœur, mais bien entendu, il faudra une résolution rapide de ce conflit au Moyen-Orient pour avoir une vraie détente durable des prix du baril, même si ceux-ci sont déjà inférieurs à 100 dollars.
1: Alors justement, l'impact de ces prix du baril, là, on va changer de rive sur l'Atlantique et revenir ici en Europe, après le super rapport sur l'emploi américain. Dans une semaine ici en Europe, tout le monde attend une hausse de taux de la Banque Centrale Européenne, avec quand même des arguments pour certains. D'abord, c'est vrai, les prix qui augmentent un petit peu, et la crainte d'une boucle prix-salaire. Hier, Laurent Martin, l'un de nos nos invités dans BFM Bourse nous disait qu'on pourrait effectivement avoir, par exemple en France, une boucle prix-revenu, parce que les retraites en France sont bel et bien indexées à l'inflation. Donc quand l'inflation augmente, les retraites, les revenus des retraités aussi augmentent. Le SMIC aussi est indexé à l'inflation. Est-ce que de ce point de vue, on peut effectivement craindre une boucle prix-revenu qui justifierait cette hausse de taux, Patrice ?
21: Alors, la hausse de taux se justifie par rapport à simplement la dérive de l'inflation constatée. C'est-à-dire, on est à plus de 3%, une inflation cœur qui est à 2,5% avec des taux directeurs qui étaient à 2%. Alors, malheureusement, en fin d'année dernière et en début de cette année, tous les compteurs étaient à 2%, y compris l'inflation, ce qui était parfait. Mais le choc, effectivement, de la guerre au Moyen-Orient a amené cette dérive de l'inflation. Donc, malheureusement, les taux courts par rapport à l'objectif d'inflation qui est écrit dans les statuts de la BCE ne peuvent pas rester à 2% et une hausse de 25 points de base et à peu près, effectivement, avec quasiment 100% de probabilité. L'économie française a des mécanismes d'indexation, mais ces indexations sont partielles, c'est-à-dire que c'est pas nécessairement l'intégralité des hausses de prix qui se reflète dans les pensions et dans la hausse du SMIC, et puis ça intervient avec retard. Donc, il y a une période dans laquelle, effectivement, il y a une relative perte de pouvoir d'achat. Moi, je suis plus inquiet, pas par cette indexation systématique, et l'indexation a été forte quand l'inflation est très très forte. Là, on est avec une inflation qui est moins forte quand même qu'en 2022, je suis plus inquiet par les anticipations d'inflation. Et regardez les anticipations d'inflation sur les marchés, pour l'instant, elles sont relativement calmes. Mais quand on regarde effectivement les prix attendus dans les indicateurs, par exemple des PMI ou dans les indicateurs des ménages, il peut y avoir des dérives. Et ces dérives peuvent être, je dirais, limitées grâce à la communication de la BCE. Donc je ne parlerai pas encore de 2 ou 3 hausses de taux comme le price, les marchés monétaires, pour la BCE, mais une bonne communication, c'est-à-dire une communication un petit peu qui réaffirme cet engagement de 2% d'inflation, avec en l'espoir un petit peu d'aide du côté du Moyen-Orient, où on aura enfin peut-être un accord et une détente encore plus durable des prix du baril, devrait limiter, je dirais, les hausses de taux, et notamment les hausses de taux de la BCE. Et donc, à ce moment-là, on aura moins d'impact sur l'activité, parce que là, ce serait l'élément négatif.
1: Merci. Patrice Gautry avec nous depuis l'Union bancaire privée. Jeudi prochain aussi, on se mettra en mode spécial BCE, bien sûr, dans BFM Bourse, avec cette première hausse de taux attendue depuis 2023, mine de rien. Le CAC est en petite baisse cet après-midi. Wall Street recule davantage après ce bon rapport sur l'emploi qui fait remonter les taux US. Résultat, le Nasdaq perd 1,6% après avoir enchaîné les hausses, hein, quand même. Moins 1,6% aujourd'hui de Nasdaq. Le S&P, lui, perd 1%.
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1: D'ailleurs, sommes-nous dans une bulle ? L'intelligence artificielle en bourse est-elle en bulle ? François Gobron nous rejoint, il va nous livrer sa vision, analyse, gérant pour Generali Investments. Bonjour François.
3: Bonjour Guillaume.
1: Bienvenue. Tout ça en bourse n'est-il qu'une bulle ?
3: Alors, c'est une question difficile et périlleuse hein, pour avoir une réponse claire. En fait, ce qu'on voit aujourd'hui, c'est que les valorisations des semi-conducteurs sont très élevées. Des deux côtés de l'Atlantique, hein, Nvidia vaut 31 fois l'EBITDA, ASML encore pire, hein, c'est 44 fois l'EBITDA de l'année passée. Donc on est sur des valorisations extrêmement élevées et pour des raisons qui sont qu'on peut expliquer. Mais après, il y a ce problème de monétiser l'IA et de justifier tous ces investissements massifs qui sont faits dans l'IA.
1: Oui, on va en parler dans le détail. Il y a aussi, on va dire, l'amplification des mouvements par les ETF, par la gestion passive, qui en partie explique ce mouvement haussier qu'on a connu depuis quelques semaines.
3: Tout à fait. Les ETF semi-conducteurs, si je prends uniquement les ETF qui sont sur le secteur des semi-conducteurs, j'oublie les ETF qui sont exposés également aux semi-conducteurs, les ETF plus pays, par exemple un ETF sur les Pays-Bas, il va y avoir beaucoup d'ASML dedans, mais les ETF semi-conducteurs, c'est 200 milliards d'encours sous gestion aujourd'hui, et c'est 6 milliards tous les mois d'inflow depuis le début de l'année.
22: Bon, pour le moment, on a l'impression que le problème de la valorisation se pose, on va dire, relativement peu, dans le sens où les anticipations de bénéfices sont recoupées par les bénéfices réels. Donc, c'est des courbes qui se croisent. Est-ce que là, on peut dire qu'il y a une forme de côté raisonnable dans ce qui peut paraître pas raisonnable au premier abord ?
3: Oui, tout à fait. C'est le point qui explique peut-être qu'on n'est pas en bulle. Hein. Moi, mon point de vue personnellement, c'est qu'on est en bulle. Je me trompe peut-être, mais effectivement, on a des résultats qui suivent, un petit peu entraînants, mais qui suivent à peu près les hausses des valorisations. Ce que je vois, moi, c'est qu'il y a beaucoup d'inflows, beaucoup d'argent passif qui fait monter les semi-conducteurs. Et je vois également que sur la partie hedge fund, vous savez, ces fonds qui sont longs d'un côté et short de l'autre. Habituellement, ce qu'ils faisaient, c'est qu'ils étaient longs sur la valeur favorite du secteur, je dis ASML un peu au hasard, c'est assez classique, et court sur la partie la moins aimée du secteur. ST Microelectronics, encore une fois, c'est complètement au hasard. Aujourd'hui, ce qu'ils font, comme les ETF emmènent tout à la hausse, et ben en fait, ils ne vont pas shorter ST Micro, ils vont aller shorter quelque chose d'autre. Les logiciels, les SS2I, qui sont des secteurs connexes aux semi-conducteurs, mais qui sont vus comme des perdants de l'IA.
1: Et alors, vous êtes gérant tech à la base, François, plutôt gérant tech
3: Gérant généraliste, mais ingénieur, et oui, j'aime beaucoup.
1: Oui, et donc vous aimez la tech, et même si vous aimez la tech, vous dites, de votre point de vue, à titre personnel, vous pensez que c'est une bulle. Voilà. Vous n'êtes pas un anti-tech, parce que dans l'univers des gérants, il y a des anti-tech où il y a des gens qui n'ont aucune appétence, etc. Vous avez une appétence, vous avez la fibre tech en vous, et vous dites, là, attention, il y a des signaux de bulle. Mais on pourrait aussi vous rétorquer, un, que les valorisations ne sont pas toutes extravagantes. Les 7 magnifiques font plus grand-chose, hein, d'ailleurs, on parle beaucoup des semi-conducteurs et tout, mais les 7 magnifiques ont arrêté de flamber, la plupart d'entre elles. Et deuxièmement, qu'on voit aussi certaines valeurs tech qui avaient été survendues remonter. Alors parfois, les rebonds sont spectaculaires, Dell, plus 40% en deux jours, etc. Mais les chutes avaient été tout aussi, voire encore plus spectaculaires. Est-ce que certaines hausses en ce moment ne viennent pas corriger d'autres excès qui, eux, étaient à la baisse?
3: C'est mon point de vue. Je pense qu'il y a eu, en fait, des excès à la hausse comme à la baisse, avec des secteurs qui ont été massacrés complètement. Et quand on fait une valorisation fondamentale par les discounted cash flow, en fait, c'est, la valorisation, elle est faite sur deux parties. Une partie qui est l'horizon visible, combien de cash flow la société va générer sur les 10 prochaines années, mettons. Et après, une valeur à l'infini où on extrapole à l'infini. Aujourd'hui, ce qu'on voit, c'est que sur les valeurs semi, 80-90% de la valeur est cette croissance à l'infini, et sur cette valeur terminale à l'infini. Et sur les SS2I aujourd'hui, c'est plutôt proche de zéro. Donc, il va y avoir probablement une renormalisation de ces valeurs terminales.
1: D'accord. Donc, c'est peut-être là qu'il faut aller chercher les prochains potentiels. On a vu Dassault Systèmes qui était vraiment cloué au pilori, remonté fortement. C'est assez impressionnant depuis maintenant quelques semaines. Capgemini aussi. Quand vous voyez ces rebonds-là, vous vous dites, ouais, ça, c'est plutôt bien. C'est plutôt là qu'il faut désormais placer son argent dans la tech.
3: Oui, tout à fait, tout à fait. En fait, sur la partie logicielle, je suis absolument convaincu que des sociétés comme SAP ou Dassault Systèmes, et plus généralement tous les logiciels qui sont, on va dire, horizontaux, pas les verticaux qui peuvent se faire attaquer assez facilement, on l'a vu par l'IA, mais le logiciel horizontaux, c'est des choses qui sont très imbriquées dans tous les départements d'une société, et ça va être très difficile pour l'IA d'aller les déloger. Donc ils ont une sorte de barrière de protection qui est assez forte.
1: Oui, oui. Il y a comme ça des valeurs, sans aller jusqu'à la recommandation, mais dont vous dites, celle-là, je l'aime bien. Celle-là, ces valeurs-là, je les aime bien et je les garde, voire pourquoi pas, je les renforcerai prochainement.
3: Oui, alors dans les logiciels SAP, ouais, par exemple, c'est vrai que c'est une société qui a beaucoup souffert. Aujourd'hui, ça se paye 23 fois les résultats. C'est relativement bon marché, avec de la visibilité. Enfin, c'est vraiment une très belle société. Dans le logiciel Dassault Systèmes également, bon, qui a des petits problèmes avec Medidata, mais qui est aussi une société, une très très belle société, une de très belle qualité. Et puis après, on peut aller chercher dans les SS2I. J'étais un petit peu réticent sur les SS2I, et puis finalement, on a eu pas mal de choses qui sont sorties récemment. Donc il y a Capgemini qui a fait un Capital Market Day récemment, où ils ont dit, bon ben voilà, l'IA, nous, on voit ça comme quelque chose qui va être disruptif, ça c'est sûr, mais on a les moyens de se défendre, et on va globalement générer 6 milliards de cash flow d'ici 2030, ça fait 2 milliards par an. Vu la valorisation, ça fait un free cash flow de 11%. C'est quasiment du jamais vu. Ça montre que la valeur est relativement peu chère. Et puis, on a Wavestone, qui est un cabinet de conseil, qui a sorti aussi quelque chose de très intéressant. Où alors, eux, c'est la première fois que je vois ça, ils ont vraiment quantifié l'impact IA. Donc, c'est en fait pour eux 15% de leur chiffre d'affaires qui est à risque. Il faut lire qui va disparaître, et 20% d'économie, ce qui veut dire qu'ils vont rendre la moitié aux clients. Hein, donc c'est en fait 25% du chiffre d'affaires qu'il va falloir remplacer au cours des prochaines années, en faisant du M&A et puis en se repositionnant vers l'IA. Donc en fait, on se rend compte que pour des sociétés comme ça, il y a un impact assez fort de l'IA, mais finalement que c'est gérable.
1: Oui, c'est très rassurant. C'est ça, ils montrent l'ampleur de l'impact de l'IA à venir sur leur business, mais aussi une feuille de route pour arriver à s'en sortir par le haut et continuer de rester à la surface. Là.
3: Exactement.
1: C'est ça qui est très, très intéressant dans la publication de Wavestone effectuée. C'était hier, hein, je crois. Oui. Ouais, ça. François, merci beaucoup. Alors, dans quelques jours, SpaceX va s'introduire, a priori, vendredi prochain. On regardait la valorisation de SpaceX, ce sera 94 fois le chiffre d'affaires. 94 fois le chiffre d'affaires, alors qu'Amazon, quand il s'est introduit à 3 fois le chiffre d'affaires. Meta, 27 fois le chiffre d'affaires.
3: Et aujourd'hui, Nvidia, 20 fois le chiffre d'affaires. Ça oui. vaut 20 fois.
1: Voilà. Oui, bon. Je ne vous demande pas si vous avez envie d'y aller, mais on l'a compris. Merci beaucoup François Gobron, analyste gérant pour General Investments. Alors, on en reparlera de SpaceX, bien sûr. Ça tombe bien. Tech Talk, c'est à suivre dans un instant. On va vous emmener jusque dans les confins de la tech pour vous faire aussi découvrir des pépites que vous ne soupçonniez pas. C'est la mission de Tech Talk chaque vendredi. A tout de suite sur BFM Business.
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1: Tout un stock d'actions pour investir dans la tech. Pendant 27 minutes, on va vous apporter des idées de pépites et on tentera de faire de vous des insiders. Nos gouttes de la tech cette semaine, ils sont là. Stéphane Houry, analyste tech pour Odo BHF. Bonjour Stéphane.
27: Bonjour.
1: Ravi de vous retrouver, ainsi qu'Axel Cabrol. Bonjour Axel.
28: Bonjour, ravi
1: d'être
28: là.
1: Directeur général de Toban, welcome on board. Chaque vendredi, à cette heure-ci, oui, BFM Bourse prend de l'avance sur la tech boursière grâce, messieurs, à votre expertise. Dans un instant, vous nous livrerez vos pépites méconnues. Mais d'abord, dans l'actu. Ça, c'est pour ceux qui ont raté la semaine. Alors, je préviens nos auditeurs et téléspectateurs, on va pas trop parler de SpaceX cette fois-ci. Pourquoi? Parce qu'on en parle beaucoup aussi dans le reste de l'émission. Donc, vous pouvez retrouver nos podcasts, nos replays. Et parce que, alors, la semaine prochaine, vous inquiétez pas, on en parlera tout le temps. Donc, dans la semaine, là, qu'est-ce qui vous a, à part SpaceX, l'un et l'autre, le plus marqué ou bluffé dans la tech? Stéphane.
27: Alors, moi, je commencerai par STMicroelectronics, qui est un sujet que j'aime bien et que je pousse depuis pas mal de temps. Ouais. Puisqu'ils ont, juste avant le début d'une conférence, donc ils savaient qu'ils devaient communiquer auprès des investisseurs, ils ont mis à jour leurs prévisions de chiffre d'affaires dans les data centers. Alors, dans les data centers, c'est surtout de la photonique, un peu de microcontrôleurs, mais beaucoup, beaucoup de photonique. Et ils ont confirmé qu'ils feraient 1 milliard de chiffre d'affaires cette année. L'année prochaine, centaines de milliards. Et ils ont confirmé également qu'ils avaient globalement sécurisé les capacités de production. C'était la condition qui fallait pour confirmer ce chiffre. Alors, c'est un chiffre qu'ils avaient plus ou moins donné déjà, mais il y avait une incertitude sur leur capacité à monter en puissance assez rapidement. Et sur 2027, ce qui est intéressant, c'est qu'ils n'ont pas dit 2 milliards, ils ont dit 2 milliards au moins. Donc, ils se donnent une sorte de marge de manœuvre pour faire plus l'année prochaine. Et ça va très vite. L'année dernière, c'était 350 millions de dollars de chiffre d'affaires.
1: Oui, en fait, STMicroelectronics est en train de changer de profil en bourse. On peut carrément le voir comme ça.
27: Hein. Oui, complètement. Bah, en fait, il y a deux opportunités. Alors, on a dit qu'on parlait pas de SpaceX, mais...
1: On peut, je dis ça.
27: La première opportunité, c'est les data centers, la photonique. C'est 1 milliard cette année, 2 milliards l'année prochaine. Et il y a aussi les satellites à basse orbite. Et là-dessus, ils font déjà 600 millions de dollars avec SpaceX, Starlink. Ils vont faire à peu près 1 milliard cette année. Et ça va continuer derrière parce qu'ils ont des nouveaux clients, Amazon, Lio. Et puis, ils ont aussi des Chinois. Donc, c'est quelque chose qui va représenter plusieurs milliards de dollars qui... additionné au chiffre d'affaires data center, va clairement changer le profil du groupe. On pense que ce type de revenu va représenter environ 25 à 30% du chiffre d'affaires total du groupe, le reste étant de l'automobile, de l'industrie et puis des smartphones avec Apple.
1: 25 à 30%, c'est vraiment énorme.
27: En 2028.
1: Oui, dans deux ans, an et demi, ça va très vite. Bon, les choses sont en train de s'accélérer. STM vient de vivre une phase magnifique, même si aujourd'hui,

0: milliards. Bon, c'est un milliard sur un trimestre. Et puis, ils n'ont pas relevé leur guidance sur 2027, alors qu'effectivement, eux aussi avaient confirmé avoir la capacité de production. Donc, voilà, c'est pas d'upgrade de prévision et égale prise de profit. Je suis pas sûr que ce soit que Broadcom qui explique la phase actuelle de prise de profit, mais en tout cas, ça l'a enclenché.
1: Voilà, ce que vous avez repéré, ce qui vous a le plus bluffé, vous Stéphane, cette semaine dans la tech. Axel, vous suivez la tech, mais alors par un autre prisme, le prisme crypto en l'occurrence, mais il se trouve qu'il y a des valeurs cotées hein, sur le marché liées au crypto.
2: Absolument.
1: Qu'est-ce qui a fait sensation cette semaine? Qu'est-ce qui explique peut-être aussi en partie la chute du Bitcoin? Je dis la chute, le plongeon, on est à 60 300 dollars en ce moment, c'est-à-dire qu'en 10 jours, le Bitcoin a perdu 18 000 dollars.
2: 25%, ouais, c'est très impressionnant. Je voulais revenir là-dessus parce qu'effectivement, c'est un mouvement brutal. Alors, à l'échelle de ce que c'est que Bitcoin, on va dire, ça fait partie du jeu. On a déjà vécu ce genre de choses. Mais je pense que ça vaut la peine de remettre un peu en perspective avec ce qui s'est passé. Et le déclencheur, alors le Broadcom du Bitcoin, d'une certaine manière, c'est ce qui s'est passé la semaine dernière, en début de semaine. Et c'est lié à Strategy. Donc Strategy, c'est la plus grosse Bitcoin Treasury Company mondiale. C'est-à-dire une entreprise qui accumule du Bitcoin à son actif et qui détient aujourd'hui à peu près 4,5% de l'ensemble du supply. Ce qui se passe, c'est que Strategy a innové l'an dernier, a créé de nouveaux instruments qu'ils appellent du digital credit, qui en fait n'est ni vraiment digital ni vraiment du crédit, parce que ce sont des actions de préférence. Mais l'idée, c'est vraiment de se positionner comme une entreprise qui, un peu comme une banque ou une assurance, transforme le profil de risque du Bitcoin, qui peut être très impressionnant, gros rendement à long terme, mais aussi un risque à court terme qui est très très élevé, en des instruments qui ont un profil de risque beaucoup plus faible et qui versent un revenu régulier.
3: Excusez-moi, est-ce que vous pensez que ce signal de vente, qui était quand même, tu vois, c'était 34 bitcoins, c'était pas...
2: 32, oui, mais c'est rien du tout.
3: Et ça s'était déjà passé il y a 4 ans, si j'ai bonne mémoire. Il en
2: dans un contexte très différent.
3: Ouais. Dans un contexte très différent.
2: Absolument.
3: Est-ce que vous pensez que c'était le signal pour que tout le monde vende? Ça paraît...
2: Alors moi, je ne le pense pas du tout. Je pense que c'est une incompréhension complète. Je ne suis pas convaincu qu'ils aient été très clairs dans leur communication et dans leurs intentions, stratégies. Ah. Je pense qu'ils ont raté quelque chose. Je pense que quand on veut délivrer de la prévisibilité sur certains instruments, il faut mieux expliquer avant de faire. Et ça a été un symbole qui tombait. Donc je pense que si, clairement, ça a été un signal, parce que Strategy est très regardée, que le marché n'a pas compris. Maintenant, après, effectivement, il y a un mécanisme de liquidation qui s'est mis en place. C'est classique sur Bitcoin, ce qui fait que les 10% se sont transformés en 25% assez rapidement. Pour autant... Moi, je pense que la thèse sur Bitcoin reste complètement valide à long terme, à savoir c'est un des actifs qui va résister à l'inflation, de l'inflation monétaire, on en a partout. Et ces instruments de crédit digitaux ou crédit digital sont un succès historique. Strategy est devenue en moins de 18 mois le plus gros émetteur d'actions de préférence aux États-Unis. Ils ont levé 15 milliards de dollars. Et la volatilité sur ces instruments-là aujourd'hui, c'est moins de 5%. Donc l'histoire est loin d'être terminée. Et l'accumulation de Bitcoin par Strategy est loin d'être terminée aussi. Donc je pense qu'il faut prendre un peu de recul.
1: D'accord, c'est pas parce qu'ils en ont vendu 2-3 que la promesse de mettre Bitcoin au cœur de la trésorerie est abîmée profondément. D'accord.
2: Pourquoi ils ont vendu 2-3? Parce qu'en fait, les agences de rating qui s'intéressent à ces instruments d'un point de vue crédit, elles veulent s'assurer que le collatéral est liquide, peut être traité. Et donc quand on leur dit « moi je ne vendrai jamais mon actif », ça leur fait peur, ça leur pose problème.
1: C'est ça. Il fallait montrer qu'ils étaient capables de vendre une partie de leur trésorerie pour prouver que cette trésorerie est liquide, ce qui est une condition pour intégrer le S&P 500, par exemple. Mais, et c'est une des quêtes de Strategy, en l'occurrence.
2: Et donc, ils essayent de séduire tout ce monde institutionnel de la finance sur leur capacité à gérer du crédit, d'une certaine manière, à délivrer des volatilités faibles. Et ce faisant, je pense qu'ils ont mal expliqué ça en amont aussi.
1: Bon.
2: Ils ont cassé un tabou, voilà.
1: Et voilà, résultat, Bitcoin qui aura aggravé ses pertes là sur la semaine. Ça montre aussi à quel point Bitcoin dépend d'un acteur, stratégie là. On disait au début du Bitcoin, c'est hyper décentralisé face aux banques centrales, Bitcoin hyper décentralisé. On voit que certains acteurs quand même en détiennent suffisamment pour à eux seuls faire pencher le marché.
2: Disons qu'ils sont très regardés. Après, les 32 Bitcoin eux-mêmes n'ont pas eu d'impact. Mais
1: ils ont
2: c'est
1: eu un marché,
2: surtout que c'est un marché qui est très, comme l'ensemble des marchés, qui est très mimétique. Voilà.
1: Alors messieurs, ce dont on vient de parler, on paralait donc la Bitcoin, crypto, on parlait ST Microelectronics, des semi-conducteurs, de Broadcom qui ont publié cette semaine, tout ça est encore relativement mainstream. Sauf que Tech Stock, c'est vraiment le moment où on échange dans le secret de la tête.

0: 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Pouvez-vous faire de nous des insiders, s'il vous plaît? Livrez-nous des secrets. Sous les radars, que tout le monde a une annonce dans la tech passée inaperçue ces derniers jours, ou une rencontre que vous avez eue, une discussion peut-être confidentielle avec un grand dirigeant de la tech ou un ingénieur comme ça, un génie. Discussion confidentielle que vous n'êtes pas supposé partager, sauf avec les auditeurs de TechStock. Est-ce que c'est possible, Axel?
1: Ouais, moi je voulais vous parler de faire un petit pas de côté et vous parler un petit peu macro à propos de la tech. Qu'est-ce que c'est que ce phénomène complètement historique qu'on est en train de vivre sur les marchés menés par la tech? Et c'est une petite anecdote qui vient d'un échange qu'on a. Enfin, il se trouve que Tovam travaille de longue date avec des fonds de pension et des asset owners de long terme. Et dans les échanges qu'on a avec des allocataires de long terme, il ressort qu'il y a plusieurs grands risques aujourd'hui que ces gens-là ont en tête, notamment la concentration des marchés autour de la tech, mais pas que, aussi tout ce qui tourne autour de la dette publique. Et ce qui m'a très étonné, c'est qu'il y a une espèce de conflagration entre les deux autour d'un débat, autour d'une interview que Geeta Gopinath a donnée il y a quelques jours.
0: Qui est Geeta Gopinath? Vous allez nous la faire découvrir. Est-ce qu'elle a dit? C'est pour ça que c'est elle qui le dit. C'est pour ça que c'est très intéressant.
1: Voilà, exactement. Donc, c'est pas du tout n'importe qui. Donc, c'est une académique, bien sûr. Elle est professeure à Harvard. Oui. Elle a beaucoup publié. C'est une macroéconomiste. Mais c'est surtout l'ancienne chief economist du FMI et l'ancienne numéro 2 du FMI. Je crois qu'elle a, depuis, elle est revenue au monde académique
0: Et qu'est-ce qu'elle dit de la solvabilité des États, alors?
1: Et donc, ce qu'elle dit, elle dit deux choses qui m'ont vraiment frappé. La première, c'est que la solvabilité de la dette américaine, parce qu'elle parlait des États-Unis surtout, mais je pense que ça s'applique un peu au-delà de ça, est en fait, vu les niveaux de taux qu'on a, très dépendante de ce qui va se passer sur l'IA et sur la tech. Est-ce que l'IA va délivrer ses gains de productivité ou pas? Donc j'ai trouvé le lien tout à fait frappant.
0: La solvabilité des États-Unis dépend en partie de la productivité de l'IA, donc.
1: Alors, en tout cas, s'ils restent sur les niveaux de déficit actuels, mm-hmm. et continuent D'accord. sur leur politique actuelle, mais oui, tout à fait. Et la deuxième chose qu'elle dit qui est très frappante, c'est que finalement, parce que nous, d'un point de vue européen, on a l'impression d'être quand même un petit peu plus vertueux que les Américains. Enfin, c'est souvent le prisme qu'on peut avoir.
0: Ça
1: on
0: n'a
1: pas l'IA, mais on a un peu plus de vertu budgétaire parfois.
0: Ça dépend qui. Oui. Alors, allez-y.
1: Ça dépend qui. Mais et donc, dans ce qu'elle expliquait, c'est que le marché actions américain est aujourd'hui très détenu par les étrangers aussi. C'est que finalement, le tiers de la capitalisation du S&P, si on prend ça comme référence, c'est détenu par les étrangers. Et évidemment, ce que les étrangers vont chercher aux États-Unis, c'est quoi? C'est l'exposition à la tech et à l'IA, qui représente plus du tiers aussi du marché. Et donc voilà, sa formule, c'est en fait, nous sommes tous ensemble dans le même bateau.
0: Cette histoire. Et que l'IA, elle en a gros sur les épaules, hein, en l'occurrence. Elle Absolument. Tient la solvabilité américaine, d'après l'ancienne chef économiste du FMI, et aussi l'attrait des investisseurs internationaux dont dépend tant Wall Street. C'est l'IA qui porte tout ça. Intéressant ce que vous nous livrez et partagez aujourd'hui. Stéphane, à vous, dans les secrets de la tech, une conversation, un chiffre que vous avez vu, quelque chose absolument hallucinant qui, même si vous êtes un vrai spécialiste de la tech et des semi-conducteurs, vous a vous-même interpellé.
2: Alors, un chiffre, c'est 90%. 90% de croissance du marché des semi-conducteurs cette année. C'est ce qu'a publié l'association WSTS aujourd'hui. Notre précédente prévision, c'était 60%. Donc, on prend 30% en un mois, on va dire. C'est évidemment porté par le marché de la mémoire. Et donc, c'est lié à l'IA, c'est lié au data center. Et le marché de la mémoire est en croissance de 250% cette année et va représenter 50% du marché des semi-conducteurs. C'est du jamais vu, en fait, cette croissance, un quasi-doublement du marché du semi en un an, beaucoup par les prix, parce qu'il y a des pénuries, il y a des shortages dans la mémoire, mais il y a aussi maintenant des pénuries, et c'est documenté, chez les fabricants de semi-conducteurs plus classiques, comme TSMC, Samsung, pour les nœuds les plus avancés, et même pour les nœuds on veut de gravure un peu inférieure, c'est-à-dire que TSMC a été obligé de remettre du CAPEX à 3 nanomètres, ce qui est la génération précédente, et ça aussi, c'est du jamais vu. Donc ça, c'est la première chose que je voulais partager avec vous. Et la deuxième chose, c'est une conversation, vous savez, en tant qu'analyste financier, on a régulièrement des roadshows. Donc j'ai eu la chance de discuter avec les gens de ARM Holding, ARM, qui est une vraie réussite sur le marché récemment, puisque le cours a plus que doublé. Et en fait, leur thématique, c'est aujourd'hui, c'est d'expliquer que le CPU que l'agentique rend le CPU great again. C'est-à-dire que jusque-là, c'était les GPU pour entraîner les modèles, qu'il y avait quand même besoin de CPU, mais qu'aujourd'hui, avec l'IA agentique, on va avoir besoin de 4 fois plus de CPU.
0: Donc CPU, on peut rappeler par
2: rapport à... C'est les microprocesseurs classiques que vous avez dans un PC, par exemple, et qui sont moins puissants que des GPU, mais qui sont très bien pour certaines tâches, et notamment pour gérer les tokens d'accès au data center. Et donc, comme on rentre dans cette phase d'IA agentique, on a besoin de beaucoup plus de CPU pour gérer ces tokens. Et c'est d'ailleurs, à mon avis, assez lié avec... l'évolution du marché qu'on a vu depuis le mois d'avril, à savoir qu'enfin, on a compris comment l'IA allait se monétiser via les tokens qui vont être payés par les entreprises, par les individus aussi, mais surtout par les entreprises, et qui vont coûter très très cher. Et donc, cette validation du business case de l'IA, en fait, à mon avis, a certainement contribué largement à faire exploser tous ces stocks de façon... unanime.
0: Et vous êtes dans la team bulle ou pas, là, sur tous ces stocks dont vous parlez, les semi-conducteurs ?
2: Non. Non, non, je pense qu'on est dans un... Est-ce que les attentes montent trop vite par rapport à l'usage réel ? Peut-être, probablement, et ça, on peut jamais vraiment bien le sizer. Mais je pense qu'on est dans un moment très particulier où dans 5 ans, on se posera plus la question. Et les infrastructures, elles sont construites aujourd'hui. Donc oui, il peut y avoir de la volatilité, c'est sûr. Mais les multiples de valorisation qui sont couverts, on va dire, par les profits générés. Donc les cours sont couverts par les profits générés. Donc les multiples sont élevés. Mais pas incroyablement
0: élevé.
2: Il n'y
0: a pas de surstock dans l'univers des semi-conducteurs, etc. Non. Parce que la peur du goulot d'étranglement, donc on y va beaucoup aujourd'hui pour moins y aller dans 2 ans.
2: On est très très loin, par exemple, dans la mémoire, ça peut arriver un jour, mais dans la mémoire, on a un écart quasiment de 50% entre l'offre et la demande aujourd'hui. Donc ça, la pénurie de mémoire, elle va durer jusqu'à 2028. Oui. De plus en plus, on dit jusqu'à 2029, et certains se risquent à dire 2030.
0: Comment vous regardez ça, Axel ? Alors vous êtes plus crypto, mais il y a des liens de plus en plus. Et on parlait de tokens, ça se paiera en tokens. Donc allez-y.
1: Ouais, on parle de tokens, donc ça forcément. Ça... Non, moi je pense. Alors il y a plusieurs choses. Je suis complètement d'accord sur le fait que c'est une révolution et que il y a un effort sur les capacités. Et qui sont des capacités finalement assez physiques derrière, qui est très important, et que c'est quelque chose de complètement historique, donc par essence très difficile à pricer. Maintenant, je pense que le marché s'est aussi beaucoup transformé, le marché action s'est beaucoup transformé, il s'est un peu aussi gamifié, il ressemble plus à la crypto qu'on connaît qu'au marché d'action de nos parents, et ça a des effets sur le pricing, donc effectivement, ce qu'on voit là depuis 2 jours sur les semis par exemple, sur une news sur Broadcom qui effectivement ne remet pas en question le trend global, c'est des choses qui sont coutumières de ce type de fonctionnement.
0: Et c'est vrai, ça vous rappelle un peu le marché crypto, c'est des groupes d'un coup prennent 40%, le lendemain moins 20%, vous vous sentez chez vous là d'un coup. Non, mais c'est intéressant, et c'est aussi effectivement le poids des particuliers croissant, notamment là-bas aux États-Unis, lié à cette gamification de la bourse. Bah oui, c'est la démocratisation, puis on voit ici aussi d'ailleurs que les jeunes s'y intéressent de plus en plus. Ça redevient trendy la bourse, ça c'est une bonne nouvelle. Intéressant vos indiscrets, mais TechStock c'est pour passer à l'action dès lundi, là. Dès la semaine prochaine, il faut agir quand on investit dans la tech en bourse. Ceux qui agissent aujourd'hui feront les standards de demain. Alors on passe à l'action, les amis.
3: Antoine. Stéphane, vous nous aviez parlé de PVA Tepla.
2: Exact.
3: On est dans la métrologie.
2: Oui.
3: Et alors qu'est-ce que ça donne ?
2: Alors, depuis le début de l'année, ça marche plutôt bien. Mais depuis la dernière fois qu'on en a parlé, ça s'est un peu, aplati la performance. Mais ça suit un peu ce qui se passe sur le marché en général, sur la tech en général. Mais on est toujours dans une phase d'expansion du chiffre d'affaires assez forte, puisque on attend toujours un doublement du chiffre d'affaires. Alors, c'est une petite société allemande qui fait de la métrologie. C'est des systèmes de contrôle des wafers, et ils ont une technologie acoustique qui permet de contrôler très précisément, et c'est bien pour les nœuds les plus avancés, et puis pour la mémoire HBM, donc la mémoire qui est utilisée dans les data centers. Donc on est très confortable, très confiant sur le fait qu'ils vont doubler leur chiffre d'affaires. Aujourd'hui, ça peut paraître un peu cher, on est à 30 fois l'EBITDA, mais si on tient compte des prévisions qu'on a et qu'on croit leur doublement de chiffre d'affaires, d'ici 2028, on retombe à 12 fois, ce qui est assez raisonnable, et d'où notre position positive dessus.
3: Et Axel, vous aussi, c'est un petit nouveau, Robinhood.
1: Oui, je ne sais pas si c'est si nouveau, mais tout à fait. Robinhood, Robin des Bois. Ce que je trouve,
0: pour vous, c'est une pépite, sérieusement, Robinhood. C'est une pépite.
1: C'est une pépite au sens où je trouve que c'est... c'est surtout leur business model que je trouve extraordinaire. C'est-à-dire que c'est des gens qui sont en train de transformer complètement l'accès à la finance, c'est ce qu'on vient de dire. Et finalement, ils proposent à des particuliers américains un niveau d'accès, et aussi à des professionnels hein, d'ailleurs, un accès qui est équivalent et qui est même plus large à ce qu'on a en tant que professionnel. C'est-à-dire qu'on a accès à des actifs privés, via la tokenisation, un accès à de l'IA intégré. Enfin, ils sont extrêmement innovants. Et ils sont acteurs. C'est, je pense, l'acteur le plus en pointe de cette transformation du marché depuis 2020 à peu près, qu'on a vu complètement transformer la manière dont traite le marché actions américain. Et aussi un acteur évidemment de la convergence, quelque chose qui me tient beaucoup à cœur, la convergence entre le monde crypto via la tokenisation et le monde de la finance traditionnelle.
0: Oui. Et c'est intéressant de les voir par exemple sur l'introduction en bourse de SpaceX la semaine prochaine, Robinhood, puisque contrairement à beaucoup d'autres plateformes d'investissement, Robinhood n'imposera aucun solde minimum à ses clients pour acheter le titre SpaceX, alors que d'autres au contraire vont réclamer un solde minimum histoire de mettre demander à leurs clients est-ce que vous êtes bien sûr de vouloir y aller quoi.
1: Mais ils sont très innovants et c'est les premiers aussi à mettre en accès aux États-Unis à leurs clients les marchés de prédiction. Ça a été les premiers aussi, via la tokenisation, à donner accès à certaines entreprises non cotées via de la tokenisation, sans forcément avoir d'ailleurs la validation des entreprises elles-mêmes. Donc, ils sont comme ça très dans l'innovation de rupture pour accélérer la démocratisation. Bon. On verra comment ça fonctionne. Je pense que c'est eux qui ont raison et qui vont emporter les parts de marché.
0: À la fin, les derniers seront les premiers, c'est ça votre idée? Voilà, parce qu'il y a toujours une forme de mépris du marché hein, vis-à-vis d'un groupe comme Robinhood.
1: Mais parce qu'en fait, ils partent du particulier. Ils parlent d'abord, enfin, ce qu'ils défendent, c'est les intérêts des investisseurs dits les moins sophistiqués. Mais ce que je trouve intéressant, c'est qu'ils donnent les moyens à ces investisseurs comme vous et moi d'accéder à l'information et de faire les choses bien. Et à toutes les opportunités d'investissement. Ce qu'ils ont fait sur l'IA aussi est très intéressant. C'est-à-dire qu'aujourd'hui, il y a des agents qui peuvent gérer votre portefeuille, gérer vos paiements, tout ça avec de la sécurité. Voilà, c'est très, très impressionnant.
0: On va regarder le potentiel technique de tout ça. Voilà, deux pépites que vous nous proposez. Mais en bourse, si on investit dans la bonne valeur au mauvais moment, ben, c'est pas bien. Le timing et l'analyse graphique, ça compte. Le Trade Tech, notre trader Valentin Nico est avec nous, Bourse Direct. Bonjour Valentin.
4: Bonjour Guillaume.
0: Vous allez nous dire ce qui relève de la tech tonique, la tech qui garde du potentiel, puis la tech en toc, celle qui risque de s'essouffler. On démarre par le Nasdaq. Aujourd'hui, il perd 2%. 2% de baisse, le Nasdaq, c'est pas tous les jours. C'est vrai qu'on a eu un rapport sur l'emploi américain qui plaide pas pour des baisses de taux. Alors, c'est peut-être aussi le déclencheur de cette baisse du Nasdaq. Est-ce qu'après la hausse des dernières semaines, le Nasdaq devient de la tech en toc, d'après vous?
4: Alors nous, sur la dernière jambe de hausse, on sentait qu'il y avait un peu d'euphorie par plusieurs indicateurs, notamment le ratio call-put. On sentait qu'il y avait très peu de protection dans ce marché. Et on s'attend à une réintégration donc du canal haussier de 2022. Donc de notre côté, on serait pas surpris par une prise de bénéfice et une correction de 5-6% à court terme. Et on est très méfiant depuis en fait la sortie par le haut de ce canal et on attend de le réintégrer avant de chercher certains dossiers. Donc plutôt méfiant.
3: Alors Valentin, on voit que depuis quelques jours, la tendance est quand même relativement négative sur la tech, notamment la tech américaine. Est-ce qu'il y en a une qui se distingue quand même par ces dynamiques haussières?
4: En tout cas, l'euphorie, c'est vous êtes au courant, c'est donc toute la thématique IA et notamment les semis. Donc si on devait forcément acheter aujourd'hui un dossier, on irait sur Netflix, qui revient sur $80 à peu près, 80-46, et on viserait un retour vers les $100 à court moyen terme. Et voilà. Donc on irait plutôt sur ce dossier si c'était aujourd'hui.
3: On peut dire que c'est disruptif ça comme scénario. Cela dit, parmi ceux qui ont une tendance franchement négative, vous relevez quel cas particulier?
4: Alors nous, c'était pas une tendance forcément trop négative parce que on va viser la prise de bénéfices sur les dossiers semis, notamment Qualcomm, qui fait une belle baisse aujourd'hui, 5-6%, et on s'attend à un retour. $200, on viserait $200, on est actuellement à $230, voilà. Donc ça ferait un petit bénéfice tout de même.
0: Valentin Nico avec nous pour Bourse Direct, merci beaucoup. Valentin, merci dans TechStocks, la tech prend le pouvoir et Axel, Stéphane, Antoine, la tech vous pose sa textion. Ah, c'est la textion. Ça, c'est le vendredi dans TechStocks. L'IA pose elle-même sa question. On lui demande, en fait, c'est à Gemini, là, aujourd'hui, qu'on a demandé de vous poser une question liée à l'actualité et à SpaceX. On inverse les rôles, quoi. On en a marre, l'IA, qu'on parle tout le temps d'elle. C'est elle qui vous interroge ici. Est-ce que vous êtes prêts?
2: Oui.
0: Axel, voici la question de Gemini. L'introduction en bourse de SpaceX dans une semaine pourrait-elle siphonner les liquidités disponibles pour le reste de la tech, entraîner pourquoi pas des ventes sur le Bitcoin pour aller financer cette introduction en bourse? Axel.
1: Des ventes sur le Bitcoin, je ne pense pas, mais on n'a jamais vu de tels IPO. Hein. J'allais dire, ça fait longtemps qu'on n'en a pas vu autant, mais en fait, on n'en a jamais vu de telle taille. Donc oui, c'est un risque, très clairement. Je pense que le risque aussi, c'est tout ce qui va se passer après l'IPO, hein, avec beaucoup d'insiders qui pourraient, une fois que les lock-ups sont passés, revenir, vendre aussi, profiter de la nouvelle liquidité sur le titre. Maintenant, honnêtement, bon, on parle de beaucoup d'argent en milliards de dollars, mais à l'échelle de la capitalisation mondiale, c'est pas non plus si énorme que ça. Donc voilà, moi je suis plus inquiet des valorisations que, en tout cas sur SpaceX, que véritablement d'un impact sur la liquidité.
0: Et vous, est-ce que certains qui ont des belles plus-values dans les semi-conducteurs, votre secteur fétiche, Stéphane, voudront prendre leurs plus-values, les utiliser pour investir dans SpaceX?
2: Il y en a forcément qui vont le faire, mais je suis assez d'accord. C'est bon, c'est un risque. Il y a quand même des gros IPO hein, qui arrivent derrière, donc je pense qu'ils ont quand même réfléchi à ça et donc normalement c'est backé. Mais effectivement, je suis assez pas inquiet, mais on va regarder ce qui va se passer derrière. L'aftermarket va être intéressant, sachant que bon, voilà, les prévisions des analystes, en tout cas ce qui filtre dans la presse. Voilà, sont bien gonflés et donc on a l'impression que ça va partir positivement au début, puis après il va y avoir un reality check et ça c'est dangereux.
0: Oui, on rappelle que SpaceX finalement n'intégrera pas le S&P 500 avant au moins 12 mois, alors qu'il intégrera le Nasdaq au bout de seulement 15 jours. L'indice S&P choisit de ne pas changer ses règles, même si c'est SpaceX, alors que l'indice Nasdaq au contraire va changer les siennes. On en reparlera dans un instant dans la suite de BFM Bourse. Vous suivrez quoi d'autre la semaine prochaine, Stéphane?
2: On va continuer de regarder les résultats qui sont des... même s'il y en a moins la semaine prochaine, mais il y aura au moins Oracle, qui est un acteur intéressant parce que c'est également, ils sont vus aussi comme un hyperscaler et ils sont aussi vus comme ceux qui dépensent beaucoup plus que ce qu'ils ont pour courir dans cette course. Et donc voilà, je pense que c'est un point de référence important.
0: Oracle à suivre côté Stéphane. Et vous, Axel, qu'est-ce que vous suivrez?
1: Alors moi, je vais suivre aussi la même chose, hein, parce que je pense que là, tout ce qui se passe sur les semis, c'est très, très important pour juger un petit peu de l'état du marché en général. Mais je vais suivre aussi ce qui se passe côté crédit digital, stretch et stratégie, qui, à mon avis, va donner le ton sur le timing du rebond potentiel sur Bitcoin.
0: Merci à tous les deux de nous avoir accompagnés aujourd'hui. Axel Cabrol, directeur général de Tobam, et Stéphane Houri, analyste tech pour Odo BHF. Bon week-end, cet épisode de Tech Talk s'est à retrouver en podcast et en replay tout au long de la soirée du week-end. N'hésitez pas à en parler à vos amis. On est dans le futur hein, dans Tech Talks. Dans un instant, c'est la dernière demi-heure de cette séance en Europe qu'on va vivre ensemble avec Antoine. Puis on verra si le S&P arrive à enchaîner une 10e semaine de hausse d'affilée. Pas évident avec la baisse du jour. Si on a une 10e semaine de hausse d'affilée, ce serait quand même un record, une série record depuis 1985. On s'en reparle dans un instant. À tout de suite.
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0: 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Il est là en fil rouge, Antoine Larigauderie. Rebonjour Antoine.
9: Rebonjour Guillaume.
0: Votre beau du jour.
9: Tension toujours avec un CAC 40 qui reste dans le rouge pour cette fin de séance, moins 0,07%, 8238 points. L'Euronext Tech Leaders recule beaucoup plus lourd, moins 1,5%, et puis du moins 1,9% pour le Nasdaq, le Dow Jones, moins 0,21%. Le rapport américain sur l'emploi a été bien, bien meilleur qu'attendu. Et du coup, on regarde le nouveau président de la Fed en disant « Non mais tu vas vraiment baisser les taux là ?» On est à 4,53 sur le 10 ans américain désormais. 3,68 pour la dette française 10 ans et 3,03 pour la dette allemande. Les tensions sont un petit peu contagieuses. Et puis le Bitcoin dont on parlait là depuis le début de l'après-midi avec cette nouvelle grosse phase de correction, là il semble qu'il y ait un petit support côté des 60 300 dollars qui a permis au Bitcoin de rebondir un petit peu. On est à 60 907, mais enfin la tendance reste éminemment fragile. On perd quasiment 20 000 dollars en une semaine.
0: Oui, oui, c'est incroyable. Bitcoin souffre vraiment beaucoup. Alors, il en a vu d'autres. On est sur le Bitcoin, c'est hyper volatile, mais on est toujours très, très impressionné quand même. Le marché action, donc on le disait, est en mode pause après ce très bon rapport sur l'emploi au mois de mai aux États-Unis. On va le détailler, bien sûr. Signe de cette résilience, toujours de l'économie américaine. Et puis, à une semaine de l'introduction en bourse de SpaceX, on va beaucoup en parler, parce que c'est un milestone, vraiment un moment important pour les marchés qu'on aime ou qu'on n'aime pas, SpaceX, Elon Musk, qu'on s'intéresse ou qu'on ne s'intéresse pas à l'espace. L'ampleur et les proportions, les conditions aussi de cette introduction en bourse sont une nouveauté pour les marchés et qui fera date. C'est un moment historique, peut-être une nouvelle mythologie de marché aussi qui est en train de s'ouvrir. Le problème, c'est que la mystique en bourse, ça ne marche pas toujours. Alors voilà, on va essayer de faire l'écart, la part entre ce qui relève des règles de marché traditionnelles, des règles de l'investissement, du bon investissement, et du rêve. Est-ce que le rêve peut être un bon investissement? Dans un instant, on parlera aussi des valeurs européennes, celles qu'il faut privilégier pour la suite. Pourquoi pas, ce sera à partir de 17h35, le portefeuille idéal avec nos experts, bien sûr, juste après la clôture. BFM Bourse sur toutes les batailles de marché et BFM Business au cœur de l'ensemble de l'actualité. Et notamment, tiens, l'actualité syndicale aujourd'hui. Sophie Binet est reconduite à la tête de la CGT. Sophie Binet entend faire peser son syndicat dans le débat présidentiel. À noter à l'agenda de la CGT, une grève des cheminots mercredi prochain et une semaine d'action sur les salaires, ce sera à partir du 22 juin. Une centaine de maires et de parlementaires du Sud-Ouest réclament à l'État un abandon immédiat de la nouvelle ligne prévue entre Bordeaux, Toulouse et Dax, la nouvelle LGV, ligne grande vitesse. Ces signataires, donc une centaine de maires et de parlementaires de cette tribune, jugent le financement irréaliste. Ils défendent à la place la rénovation du réseau existant. Ce projet de LGV doit relier Paris à Toulouse en 3h10 d'ici à 2032, également accélérer la liaison entre Paris et Dax et le Pays Basque avec Bayonne. Et puis le groupe agroalimentaire Avril et d'État, coactionnaire d'Eurolysine, depuis sa reprise en 2024, vont réinvestir dans Eurolysine entre 50 et 100 millions d'euros. Eurolysine, c'est le dernier fabricant européen de lysine, un acide aminé essentiel pour l'alimentation des animaux d'élevage. Symbole de la souveraineté agro-industrielle française, son usine de 360 salariés est la seule en Europe, la seule à assurer ses productions. Mais elle souffre, elle aussi, de la concurrence chinoise. Plus de détails tout à l'heure. Et Mathieu Jolivet, ses experts, dans les Experts sans frontières à partir de 18h. D'ici là, on est à vos côtés. C'est BFM Bourse. On joue dans votre camp. Bienvenue à tous.
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0: Nos experts du club viennent de nous rejoindre. À l'instant, ils viennent de s'installer confortablement, on l'espère. Confortable, Mabrouk ? Vous êtes bien là ?
10: Oui, toujours. Oui.
0: Vous êtes sous le filet d'air frais, je crois, à cette place-là.
10: Oui, c'est
0: vous
10: très
0: sentez,
10: agréable.
0: Hein, mais c'est bien, ça rafraîchit tout le studio et vous êtes pile dessous. Mabrouk Chetouane avec nous donc pour Natixis IM. Laurent Chauder échappe à ce courant d'air frais. Bonsoir, Laurent.
11: Bonsoir, mais très confortable aussi.
0: Oui, oui, je me doute, membre du comité d'investissement de BDL Capital Management. On est ravis de vous retrouver l'un et l'autre ce soir. Le CAC 40, donc en petite baisse, presque une séance pour rien sur le CAC. À Wall Street, nette baisse en revanche. Le rapport sur l'emploi, on va démarrer par ça quand même, avant de parler de SpaceX et de la tech dans un instant. Le rapport sur l'emploi est meilleur qu'attendu, deux fois plus de création de postes qu'attendu aux États-Unis. C'est pas rien au mois de mai. Résultat, alors les actions reculent parce qu'on se dit, c'est pas facile du coup de justifier une baisse de taux quand le marché de l'emploi va aussi bien. Comment vous regardez-vous ce rapport sur l'emploi, Mabrouk ?
10: Bon, il témoigne finalement de la résilience, vous l'aviez indiqué dans votre introduction, de l'économie américaine, qui n'est pas vraiment une surprise. On a en tout cas, nous, toujours été finalement assez constructif, positif sur la solidité de l'économie américaine. C'est vrai que ça surprend. Et ce qui surprend par ailleurs, c'est que le passé a été révisé à la hausse. Alors là encore, il faut mettre des guillemets, puisque quand on a finalement les chiffres définitifs, on va dire un an après, on s'aperçoit que l'économie américaine a détruit beaucoup plus d'emplois finalement qu'elle en a créé. Oui. Mais en tout cas, toujours est-il, ce que prend le marché, c'est de dire au fond, l'économie américaine dont effectivement on soupçonnait quelque part, enfin on s'inquiétait sur l'évolution conjoncturelle, bah finalement tout se passe bien. On a une économie qui n'est pas sous stéroïdes finalement, qui continue de progresser avec des tensions inflationnistes et finalement, en toile de fond, ce que ça nous dit que bah, le prochain gouverneur, est-ce qu'il aura les coups des franges pour pouvoir délivrer des baisses de taux ? Absolument pas. Ben même finalement, avant le rapport sur l'emploi, il n'y avait aucune baisse de taux qui était anticipée par le marché sur cette année 2026. Bien au contraire, on avait déjà les prémices des hausses de taux. Et donc, quelque part, ça vient conforter le marché que, globalement, il n'y aura pas de, comment dire, d'assouplissement monétaire, mais globalement, j'ai envie de dire, est-ce qu'il y en a vraiment besoin aux États-Unis ? La réponse est non, puisque fondamentalement, si l'économie crée des emplois, et si en plus de ça, il y a un autre chiffre qui est important de souligner, le taux de chômage est complètement stable, mais surtout, c'est que la croissance des salaires, finalement, elle, reste sous contrôle.
0: Tout à fait, conforme aux attentes.
10: Légèrement en dessous même, finalement, sur la croissance des salaires. Et donc, on a finalement le meilleur des mondes, en quelque sorte. Ah. Une économie américaine qui produit de l'emploi, qui continue de créer des jobs, avec finalement une croissance des salaires qui est généralement, qui nourrit cette inflation sous-jacente que tout le monde, finalement, en tout cas les banquiers centraux, regardent de manière bien évidemment attentive. Eh bien, tout est sous contrôle. J'ai presque envie de dire, bah, comme d'habitude, c'est imperfect, encore une fois, pour l'économie américaine, qui va finalement, bon, bah, le marché actions corrige, tout simplement parce qu'on a un peu plus de restrictions monétaire finalement dans les tuyaux qui va arriver d'ici peut-être la fin de l'année. Oui. Mais attendez, il y a quand même un point très important, c'est que on a quand même les midterm elections, globalement les élections de mi-mandat qui constituent finalement là encore un rendez-vous extrêmement important. Et la condition, enfin la grande question, c'est est-ce que Kevin Warsh va resserrer les taux avant en fait finalement avant les midterm. Globalement, et c'est pour ça que fondamentalement le marché surréagit peut-être un peu à cette news, il y aura pas de restrictions, il y a pas de resserrement monétaire avant le mois de novembre. C'est assez improbable, nous semble-t-il.
0: 172 000 créations de postes, on est proche des 200 000 toujours hein, au mois de mai aux États-Unis, malgré le fait qu'on vient de niveaux quand même très hauts aussi, malgré la guerre en Iran, malgré un certain nombre de vents contraires, on disait l'IA va détruire des postes, peut-être qu'elle en détruit dans certains secteurs, mais globalement la dynamique de l'emploi reste hyper résiliente.
10: Elle reste résiliente et il y a quelque chose qui est un peu passé aussi, on va dire, sous les écrans radars et qu'on regardait par ailleurs, et qui était une des thématiques de campagne de Donald Trump, c'était bien évidemment la politique migratoire, qui a fait beaucoup de mal finalement au marché du travail américain, puisque finalement, on est dans une situation, pas plus tard finalement qu'en début de cette année, où dans une situation un peu d'équilibre précaire sur le marché du travail, avec pas beaucoup d'embauches et pas beaucoup de licenciements finalement. Donc on avait un marché du travail qui était, on va dire, gelé un peu aux États-Unis, ce qui est assez inhabituel par ailleurs. Est-ce qu'il finalement faisait écho en quelque sorte à cette politique migratoire qui empêchait finalement ce flux finalement alimentant le marché du travail américain. Quand on regarde les statistiques les plus récentes, enfin les dernières données qu'on dispose, on voit bien que cette immigration en fait en réalité elle est repartie. La part de la population finalement étrangère dans la population américaine est en train de repartir.
0: Tiens.
10: Donc alors, oui, bien sûr. Donc, ça, effectivement, on commence à le constater.
0: Parce que l'ICE commence à un peu plus faire attention à ce qu'elle fait.
10: Parce que Trump, en fait, a tout faux sur l'ensemble de ses dossiers. C'est-à-dire qu'en gros, quand vous regardez les tarifs douaniers, on est en train de revenir. Donc, en gros, même le 10% de tarifs douaniers, bah, en fait, on est déjà en dessous à cause, effectivement, des effets de la Cour suprême, à cause, effectivement, de tout un tas d'effets par ailleurs. Quand on regarde également les tarifs douaniers qui étaient censés réindustrialiser, finalement, les États-Unis, bah, en fait, ça marche pas. Donc, le poids, effectivement, du secteur manufacturier continue, finalement, de se dégrader de manière légère, de manière graduelle. Et surtout, le point le plus important, c'est est-ce que ces tarifs douaniers ont restauré finalement la balance commerciale américaine ? Pas du tout. Ça a surtout en fait bénéficié à l'économie chinoise et surtout finalement à la balance commerciale chinoise qui n'a jamais été aussi excédentaire. Donc globalement, finalement, on revient sur l'économie américaine telle qu'elle était avant finalement Trump.
0: Oui, un regard là-dessus, Laurent. On voit la réaction des marchés cet après-midi quand même. Le Nasdaq recule de 2%. Ça faisait un moment qu'on n'avait pas vu perdre 2%. Puis le S&P perd 1,1%. Antoine ?
3: D'ailleurs, Donald Trump sur Truth Social se peste en disant « Mais ce n'est pas possible. Les marchés devraient grimper avec un rapport sur l'emploi aussi bon. »
10: Il n'a pas compris comment ça fonctionnait.
3: Oui, j'ai l'impression que ça, bon, le temps que ça fasse crouille.
0: Laurent ?
11: Non, je suis d'accord.
0: Difficile d'enchaîner.
11: Les chiffres de l'emploi sont bons. Oui. L'économie américaine se tient bien. Nous, de manière générale, on est relativement prudent quand même, en général sur l'économie. Un, parce que ce qui nous ennuie un petit peu, c'est que dans la construction de la croissance américaine, quand on regarde nos travaux, on a l'impression qu'il y a une grosse partie qui vient quand même de l'IA. Et on a un sujet là-dessus sur à quel point l'IA peut encore accélérer. On pense plutôt que c'est le contraire qui va se passer. Et puis quand même, plus le détroit d'Ormuz reste bloqué, plus la probabilité que l'économie se ralentisse augmente. Et donc on salue ces bons chiffres. Mais ce n'est pas pour autant qu'on va changer forcément notre positionnement qui est un petit peu plus prudent qu'il ne l'était en début d'année concernant l'économie.
0: J'ai bien entendu ce que vous venez de dire. Nous pensons que l'IA va arrêter d'accélérer. Vous venez de dire ça ? Vous l'avez dit vite, mais c'est ça ?
11: Il faut utiliser les bons mots, mais oui. En fait, ce qu'on pense, en tout cas nos travaux, c'est que l'engouement de l'IA très fort depuis plusieurs mois, à notre avis, la cause principale, c'est les révisions massives d'estimations de CAPEX. De dépenses, d'investissement. Et un chiffre, pour avoir ça en tête, c'est que si vous prenez les 5 gros hyperscalers, donc Amazon, Microsoft, Meta, Oracle et Alphabet, et vous regardez ce que les gens attendaient l'année dernière, début de l'année dernière, ils se disaient en 2026, ces gens-là vont dépenser 320 milliards de dollars d'investissement en 2026. Finalement, ça va être 800 milliards. C'est quasiment x3. On s'est trompé de x3 dans l'estimation. Oui. Pareil pour 2027 et 2028. Et nous, notre point, c'est que ça, c'est derrière nous. On ne va plus pouvoir refaire la même surprise parce que quand vous regardez, l'équation financière se dégrade. Ces investissements engloutissent leur cash flow. Donc, il n'y a plus de génération de cash flow à partir de cette année quasiment. Donc, ils vont devoir soit emprunter plus, soit augmentation de capital. On l'a vu avec Alphabet lundi, Anthropique qui va se lister, etc. Donc, la croissance va devenir dilutive pour l'actionnaire. C'est un changement un peu de paradigme là-dessus.
0: Oui, et au point que du coup, il y aura peut-être plus de levée de capitaux à travers les actions que de rachats d'actions. Les rachats d'actions qui ont fait le bonheur des actionnaires ces dernières années, là, on risque d'en avoir un peu moins avec tous ces besoins d'investissement.
11: Alors, c'est complètement notre calcul. Nous, on calcule que sur les dernières années, grâce aux rachats d'actions, vous aviez en fait un nombre d'actions en circulation qui diminuait dans l'écosystème de l'IA, et il augmente à partir de cette année.
0: Ah oui, et on est dans une nouvelle phase amenée à durer de réaugmentation du nombre d'actions. Ça compte énormément. Et quand il y a plus d'offres, la valeur parfois baisse. Ouais.
11: Et si vous voulez pas augmenter les actions, vous pouvez, mais à ce moment-là, il va falloir faire de la dette. Et la dette, compte tenu des montants d'investissement, vous pouvez vite représenter 20-30% des émissions nouvelles sur le marché obligataire investment grade. Et ça devient très très important en termes de risque de concentration.
0: Donc je vous écoute, je me dis comme ça, la tech est à son top là en bourse. Elle ira pas beaucoup plus haut, voire elle pourrait redescendre beaucoup plus bas ou...
11: En tout cas, c'est les raisons pour lesquelles on n'investit pas nous sur l'IA dans nos
0: actuellement.
11: Portefeuilles.
0: Actuellement, ouais. Prenez pas cet ascenseur-là. Quoi. Vous en avez pris d'autres par le passé, mais celui-là... Oh,
11: exactement. Ouais, et surtout qu'on trouve à côté, et c'est ça qui fait qu'on n'est pas embêté de ne pas être sur l'IA, c'est que l'IA et l'engouement assèchent des secteurs entiers, des pans entiers de l'économie à côté. Et donc, il y a des industries en Europe, des secteurs où vous pouvez acheter des entreprises de qualité qui n'ont jamais été aussi peu chères en 10 ou 15 ans. Donc, on fait notre marché là-dedans et on est patient le temps que cette dynamique s'altère un peu.
0: Mabrouk, votre regard sur tout ça, on parlera plus spécifiquement SpaceX dans un instant, mais c'est un thème à lui tout seul, SpaceX. Mais sur la tech, les niveaux de la tech et le fait que, ça y est, on est au climax là, et on ne pourra pas espérer beaucoup plus, qui ira plus loin en bourse relèvera peut-être de la bulle et de l'euphorie en l'occurrence. Est-ce que vous avez cette idée en tête vous aussi ?
10: C'est pas tout à fait notre analyse, dans la mesure où on pense plutôt le contraire, en fait, en réalité. Dans la mesure où, à chaque fois qu'on bat des records, ou à chaque fois, finalement, qu'on commence à voir des valorisations remonter, la sempiternelle thématique, finalement, de la bulle revient. Bon, premièrement, nous, on sait pas détecter une bulle. Globalement, ça, on sait pas faire. Et malgré tous les outils quantitatifs qu'on utilise, on sait malheureusement toujours pas préciser à quel moment, finalement, dans une situation d'exagération.
0: Et puis, les bulles dans un portefeuille, mieux vaut les prendre que les rater.
10: Généralement, en plus, aux États-Unis, les bulles ont parfois ce côté un peu, on va dire, salvateur, c'est qu'elles vous permettent en plus d'en remettre un peu, donc pour essayer de regagner un peu ce momentum. Mais ayant dit cela, fondamentalement, quand on regarde la valorisation du Nasdaq, alors effectivement, donc, c'est une manière de regarder le secteur technologique, eh bien, fondamentalement, il n'y a pas véritablement d'exagération à ce stade. C'est un secteur qui produit par ailleurs du revenu, contrairement effectivement aux autres épisodes de valorisation élevée. Et puis, ce procès qui consiste à dire à chaque fois trop de capex, si on fait un peu un exercice de pensée en disant mais s'il n'y a pas de capex, qu'est-ce qui va se passer? Bon, en fait, il ne va jamais rien se passer, puis donc il n'y aura pas de revenus. Et là, effectivement, c'est la dégringolade. Donc, à un moment donné, quand on est dans une situation de monopole, on doit continuer d'investir. C'est un secteur qui est extrêmement intensif en capital. Et donc, à un moment donné, si on ne continue pas, si on ne maintient pas cet effort d'investissement, alors il y a sans doute peut-être un peu d'exagération. Le chiffre, effectivement, de 800 milliards, c'est quasiment, effectivement, par rapport à ce qui était déjà investi l'an dernier, on dit à peu près autour de 400 milliards, c'est quasiment du x2. Et tout le monde déjà anticipait que c'était déjà beaucoup l'an dernier, qu'on aurait beaucoup de mal à maintenir un tel niveau. Bon, effectivement, ça va encore plus vite.
0: Mais ce ne sera pas tout le temps comme ça. On n'aura pas toujours une dérivée seconde positive comme ça.
10: On ne peut pas avoir effectivement cette dérivée seconde en fait, qui continue d'augmenter.
0: Qui tire le marché vers le haut, voilà. Et quand on l'aura plus, qu'on va perdre l'essentiel en fait, de ce qui tire le marché vers le haut? Qu'est-ce qui se passera?
10: Quand on aura effectué les investissements, il y aura sans doute soit une diffusion vers l'économie, en fait, vers une économie beaucoup plus productive, beaucoup plus puissante. Et en fait, c'est le même problème à chaque fois. C'est the winner takes all. C'est-à-dire qu'en gros, celui qui aura réussi à passer ce virage de l'IA et à convertir finalement, on va dire, son économie à cette nouvelle technologie, eh bien, au moment, il va rafler la mise. Et en fait, quelles sont les économies qui sont extrêmement, en avance, en fait, sur ces thématiques-là? Il y en a deux, c'est la Chine et les États-Unis. Et le problème, c'est que globalement, ça attire finalement les regards et ainsi que les capitaux, finalement, sur ces deux économies, sur ces deux secteurs en particulier. Certes, de la concentration, il y en a, et on le voit à travers les valorisations, notamment en Asie émergente, enfin émergente entre guillemets, donc la Corée du Sud n'est pas vraiment un pays émergent, bien sûr, mais quand on regarde effectivement ce qui se passe à Taïwan, ce qui se passe en Corée, c'est le reflet tout simplement d'une demande, encore une fois, extrêmement solide et d'une capacité finalement à produire qui est limitée, expliquant effectivement l'augmentation des marges et donc des profits.
0: Oui, il y a une logique, mais à un moment, il faudra être hyper agile et sortir de ces acteurs-là. Par exemple, est-ce qu'on n'a pas déjà vécu ça avec les 7 magnifiques? Parce que franchement, depuis début 2025, 5 des 7 magnifiques font moins bien que le S&P. Plus rien de magnifique en termes de performance. Depuis le début 2025, 5 des 7 magnifiques font moins bien que le S&P, à part Nvidia et Alphabet. Donc on voit que ça s'est diffusé ailleurs, la hausse. Maintenant, la hausse, c'est les semi-conducteurs. Et on voit que ça commence à se diffuser encore au-delà, avec les microprocesseurs maintenant, avec les agents d'IA, on voit les microprocesseurs à leur tour prendre la hausse. On a même vu Valeo dans les équipementiers auto l'autre jour progresser. C'est ça que vous imaginez se poursuivre ricochet par ricochet et tenir le marché, même si les 7 magnifiques ne font plus rien et qu'ensuite les semi-conducteurs ne font plus rien. Il y aura toujours un autre secteur qui prendra le relais et qui sera assez gros en bourse pour porter la hausse encore sur les indices.
10: Alors je ne suis pas expert, effectivement, et je pense que ça va être mieux renseigné finalement que ma réponse. Mais globalement, ce que je dis, c'est que ces progrès techniques, enfin cette nouvelle technologie va se diffuser. Vous citiez effectivement certains secteurs, on pense au secteur industriel. Globalement, ça aussi, on peut en parler. Il y a beaucoup finalement dans le secteur industriel, beaucoup d'acteurs qui vont bénéficier effectivement de toute cette
0: cosmologie. Mais ils ne pèsent plus rien dans les indices, ces acteurs-là. Donc ça ne fera plus monter les indices.
10: Mais c'est cyclique, entre guillemets. S'ils ne pesaient plus rien, effectivement, aujourd'hui.
0: Les banques, l'an dernier, elles ont cartonné en Europe. Est-ce que les indices en ont énormément profité?
10: Europe, bien sûr que oui. Non. Quand même. Si vous n'étiez pas sur les banques l'an dernier, c'était quand même compliqué.
0: Mais d'accord, mais ça ne faisait pas un indice CAC 40 rayonnant face au reste du monde. Ce n'est pas parce que Société Générale a progressé qu'on a rayonné face à Wall Street. Vous voyez ce que je veux dire? C'est le poids dans les indices.
10: Vous prenez un exemple particulier pour en faire une généralité.
0: Vous dites tous les secteurs en retard, certains secteurs en retard profiteront de l'IA et à leur tour gagneront 40-50%. Tant mieux pour eux, il faut peut-être s'y positionner. Mais est-ce que les indices globaux en profiteront?
10: Je ne m'inscris pas sur un temps court, en fait. C'est ça, en fait, le point en particulier, c'est que si on veut voir ces effets de diffusion se manifester, ça va s'inscrire sur le temps long. Et le temps long, c'est le temps des marchés actions. Donc on ne peut pas effectivement demander aux marchés actions du jour au lendemain de délivrer des performances stellaires.
0: Laurent, qui a gagné là? C'est lui ou moi?
11: Non, je plaisante. Moi, je partage un peu l'avis de la prudence. Parce qu'il y a un autre sujet, on parlait un peu des investissements qui sont nécessaires, c'est vrai, mais nous, dans nos analyses, en fait, on calcule qu'entre maintenant et 2030, ils vont dépenser à peu près 6 trillions de dollars pour construire à peu près 100 gigawatts supplémentaires d'énergie. Et 6 trillions, quand vous réfléchissez à dire, bon, bah, je veux 10% de retour sur investissement sur ces 6 trillions, 10% c'est correct, c'est 3 trillions de chiffre d'affaires nécessaires, de dollars. Et 3 trillions de dollars, pour vous donner une idée, c'est l'ensemble du budget IT mondial, logiciel et IT service, en 5 ans. Donc, vous voyez que c'est quand même des gros chiffres. Et peut-être qu'ils les délivreront, mais nous, on investit avec une marge de sécurité et on pense que la marge n'est pas forcément là aujourd'hui. Mm-hmm. Voilà un petit peu sur la partie investissement. Et il ne faut pas oublier une autre chose, et on le voit de plus en plus, c'est qu'il y a des goulets d'étranglement sur les commandes. Par exemple, un transformateur haute tension, oui. Vous avez besoin. C'était 2-3 ans, maintenant c'est 4-5 ans de commandes. C'est pareil pour le raccordement électrique. Au réseau, on est passé de 2-3 ans à 4-5 ans. Et donc maintenant, ils installent des centrales à gaz directement sur le data center. Mais même là-dessus, pour commander la turbine, on était avec un des fabricants de turbines la semaine dernière. Il nous dit, moi, mon carnet de commandes est rempli jusqu'à 2029. Et il n'y a plus de commandes pour l'instant.
10: Ça corrobore ce que je dis.
11: Donc, oui, mais ça veut dire que quelque chose va lâcher. Soit ils livrent ce qu'ils ont dit, mais du coup, la rentabilité sera probablement pas là. Soit ils font un warning en disant, bah, finalement, je peux pas déployer mes capex pour l'instant, ça va être un peu plus long que prévu.
10: Oui, mais si on s'inscrit sur un temps encore plus long, si on déploie des capex, effectivement, un peu plus, de manière sur une période de temps un peu plus longue, au fond, c'est pas grave. Au fond, c'est vraiment pas le sujet. Donc, et moi, mon point consiste à dire, si ça se diffuse par ailleurs sur d'autres acteurs et à l'ensemble de l'économie, eh bien là, finalement, on est en train de retrouver un truc qu'on avait perdu, notamment en Europe. C'est une capacité, un potentiel de croissance qui sera nettement plus élevé. Et auquel cas, on peut pas s'en plaindre. Donc, finalement, cette histoire que finalement la tech initie quelque part une espèce de mouvement finalement haussier sur de l'investissement dans d'autres secteurs qui se propagent, ben en fait, c'est ce qu'on attend globalement. C'est ce qu'a réalisé la puissance publique il y a plusieurs décennies cela.
11: Mmh. Après, vous pouvez passer par les moments des trous d'air. Hein. La fibre a été déployée à partir de 97-98, je pense, et ça n'a pas empêché le Nasdaq de faire moins 60% sur la première année. Alors que, vous avez raison, l'usage Internet, 5-10 ans plus tard, a été exceptionnel. Donc, il y a parfois un décalage entre ce que price la bourse, dont le métier, c'est d'anticiper, et la réalité industrielle, c'est ça notre point en fait.
10: Absolument, et d'exagérer surtout certaines tendances.
11: Et la défense, c'est un bon exemple. Il y a 6 mois, personne ne pouvait vous entendre dire « Ah ben non, Rheinmetall, c'est trop cher, il ne faut pas en acheter ». La thèse sur les budgets défense, tout le monde la connaît, tel pourcentage du PIB à atteindre, etc. Ça n'a pas empêché Rheinmetall, qui était la darling du marché, de perdre 40 ou 50%. Donc le problème, c'est que souvent les gens confondent croissance et rentabilité. La croissance n'est pas forcément rentable. C'est ça mon sujet. Et là, la croissance des capex ne sera pas forcément rentable. Absolument. Et donc, elle n'est pas forcément créatrice de valeur. C'est là où il faut faire la différence.
0: Oui, oui. Juste un mot sur Anthropic qui appelle les acteurs de l'intelligence artificielle à ralentir, les laboratoires de recherche à ralentir aussi leurs recherches parce que dit Anthropic, on va arriver rapidement au moment où l'IA saura faire elle-même, apprendre d'elle-même, prendre elle-même des initiatives sans intervention humaine. Et là, dit Anthropic, qui est un acteur de tout cela quand même, qui prétend à une introduction en bourse, et là, on aura un problème sociétal. Quand on entend ça de la part d'un acteur qui veut s'introduire en bourse, on se dit quoi ? Faudra y aller sur Anthropic ou non, parce que même doute de... Ils sont bien, hein, ils sont forts hein, sur l'IA, mais il y a comme un léger malaise chez eux malgré tout, face à tout ça. Ils ont participé à l'élaboration aussi de l'encyclique du nouveau pape. On voit qu'ils sont engagés pour réarmer l'humain face à l'IA quand même. C'est Anthropic qui, quelque part, alerte sur son propre business, quoi, tout en voulant le développer. C'est compliqué, là, cette position d'Anthropic. Comment vous regardez ça, Laurent ?
11: C'est assez schizophrène, en fait. Hein. Ils ne peuvent pas faire très différemment. Je pense qu'ils ont quand même un sujet, ça va être d'acceptance et d'acceptation de l'IA de manière générale. Parce que si on vous dit toute la journée que l'IA va détruire tous les emplois, c'est sûr que ça ne va pas être facile pour le commun des mortels de se dire je vais contribuer au développement de l'IA dans mon entreprise, etc. Donc ils sont obligés d'être un petit peu schizophrènes. Et après, nous, ce qu'on pense, c'est qu'on déploie l'IA en interne. Hein. Mais pour l'instant, ça ne nous a pas fait changer nos effectifs ou autres. Et on voit bien que le déploiement en interne est finalement pas si rapide que ça, parce que la fiabilité de l'IA, pour l'instant, n'est pas encore à 99,9%. Donc, vous ne pouvez pas changer vos process si vous avez 88-90% de taux de fiabilité, qui est le cas actuellement. Donc, à mon avis, on sera surpris négativement par la vitesse du déploiement de l'IA.
0: Ben voilà, deux rapports à l'IA, deux visions des choses, deux façons d'investir et de regarder l'avenir des marchés. On continue d'en parler ensemble. Dans 10 minutes, la clôture, on accélère là dans la dernière ligne droite de cette séance. Le CAC 40 perd 0,27%, 8221 points, avec les valeurs qui ont plus progressé dans l'IA, ou liées à l'IA ces derniers jours, qui respirent un petit peu, qui repartent à la baisse. ST Microelectronics perd 5,5%, par exemple, Schneider Electric perd 4%. À Wall Street, le Nasdaq vit une vraie séance de baisse. Ça faisait un petit moment qu'on ne l'avait pas vu perdre plus de 2%. Là, il perd 2,2%, avec pour déclencheur aujourd'hui le rapport sur l'emploi aux États-Unis qui est meilleur qu'attendu, ce qui ne va pas plaider pour des baisses de taux. Voilà, donc petite pression sur le marché obligataire qui fait baisser les valeurs de croissance, et le Nasdaq au premier chef, donc moins 2,2%. On en parle ce soir avec Laurent Chauderge et Mabrouk Chetouane. Qui serait prêt à investir dans SpaceX du coup dans une semaine? Dans une semaine, on suivra la cotation en direct dans BFM Bourse de SpaceX, journée spéciale vendredi prochain sur BFM. Mon petit doigt me dit d'ores et déjà qui sera prêt à investir et qui un peu moins. Vous serez prêt à investir un peu ou pas là, Mabrouk?
10: Allez-y.
11: Non.
10: C'est pas moi l'expert.
11: Manifestement, il y a beaucoup de gens qui sont prêts à investir.
10: Mais est-ce qu'on sera servi, en fait? C'est ça, le problème.
11: Est-ce qu'on sera servi déjà? Effectivement, nous, on n'est pas dans ce camp-là. Il y a trois, au-delà de l'investissement dans SpaceX, je trouve qu'il y a trois signaux très intéressants. Le premier, c'est la taille de l'opération. Bon, la capitalisation boursière, 1800 milliards. 70-75 milliards d'introduction. Il faut bien avoir en tête que 70-75 milliards, c'est quasiment deux fois la taille du marché annuel des introductions en bourse aux États-Unis sur les cinq dernières années. Donc c'est pas, et ça, on n'a pas encore fait Anthropic.
0: Combien de fois vous avez dit?
11: Deux fois. Peu près. On n'a pas encore fait Anthropic, qui a été malin et qui a fait son annonce avant OpenAI. Donc ça, c'est le premier sujet. Le deuxième, c'est, et on y reviendra peut-être en fin de séance, donc je ne vais pas spoiler la suite, c'est la valorisation. Et on y reviendra. Et le troisième sujet, mais qui est un sujet beaucoup plus sociétal, c'est ce qui est en train de se passer. C'est qu'il y a très peu de façons de justifier cette valorisation. Donc, ce qu'il vous faut, c'est trouver des acheteurs qui sont insensibles au prix. Il y a deux types d'acheteurs qui sont insensibles au prix. Il y a le particulier, puisqu'il achète sur de l'histoire et sur du rêve, et lui-même ne va pas faire une valorisation d'entreprise. Et le deuxième acheteur insensible, c'est la gestion passive. Parce que par définition, elle achète ce qui rentre dans l'indice indépendamment du prix. Et qu'est-ce qu'ils ont fait là? Ils ont changé les règles de telle façon à ce que SpaceX puisse rentrer dans le Nasdaq 100 au bout de 15 jours, au lieu d'au bout de 6 mois. Donc, il y a une vraie distorsion des règles historiques. Et ça n'aurait pas pu être le cas en 2000, parce qu'à l'époque, la gestion passive n'existait quasiment pas.
0: Les ETF font disparaître les enjeux de valorisation.
11: Exactement.
0: En tout cas, les valorisations sont explosées par les ETF, effectivement.
11: Donc, le mécanisme même du marché boursier dans sa genèse, qui est la découverte du juste prix, c'est un bon exemple qu'il est en train de devenir un peu dysfonctionnel avec la gestion passive, qui quand elle repentait 15%, c'était pas grave. Là maintenant, c'est plus de la moitié des encours en gestion collective aux États-Unis.
0: Oui, mais alors le Nasdaq a choisi d'intégrer son indice en faisant exploser ses règles habituelles parce qu'ils veulent absolument avoir SpaceX. Au bout de 15 jours, SpaceX sera au Nasdaq. En revanche, le S&P a fait le choix inverse. Ils ont annoncé que SpaceX, non, ne dérogera pas aux règles habituelles. Il faut 4 trimestres consécutifs de rentabilité, ce qui n'est pas le cas de SpaceX, pour prétendre au S&P 500. Et donc, non, pas de SpaceX au S&P 500. À l'IPO et pas avant 12 mois, annoncé le S&P. Donc là, on a deux façons de communiquer, mais aussi deux choix stratégiques indiciels très différents. Le Nasdaq d'un côté qui change ses règles pour SpaceX et puis le S&P qui, au contraire, joue les commandeurs, quoi, quelque part, Mabrouk.
10: Oh ben c'est un peu c'est l'ancrage, un peu, le S&P. Donc, on va dire que le Nasdaq, c'est le Far West, et puis le S&P, bon, là, on parle quand même de choses assez solidement ancrées. Non, effectivement, la question de la valorisation fait débat, et le marché a toujours tendance, entre guillemets, encore une fois, à exagérer, on va dire, certaines valorisations. On a aujourd'hui, finalement, une demande qui est très nettement supérieure finalement à l'offre. Je parlais effectivement de est-ce qu'on sera déjà servi, et cette sursouscription quelque part, et ça fait penser au commentaire que vous faisiez, donc à un bien de Giffen, c'est un bien de luxe en fait aujourd'hui quasiment, puisque aller chercher des actions indépendamment finalement d'une trajectoire quelconque de bénéfices, indépendamment même de la valorisation, et en faisant abstraction de tout ça, est-ce que c'est bien raisonnable. Les autres, effectivement, grandes entreprises du secteur technologique, on les connaît, effectivement, elles ne sont pas nouvelles, on les a installées depuis assez longtemps, et elles ont quelque part fait leurs preuves. Là, effectivement, bon, c'est sur la personne d'Elon Musk.
0: Vous trouvez que Tesla a fait ses preuves? Enfin, oui, ils ont fait leurs preuves, bien sûr, mais enfin, la valorisation, quand même, est stratosphérique.
10: Non, mais d'accord, mais ça, bien sûr, mais c'est pas une entreprise, entre guillemets, qui est, on va dire, inconnue au bataillon. Là, on parle d'une entreprise qui a encore des projets dont on peut encore questionner la faisabilité.
0: SpaceX, attendez. Goldman Sachs, alors ils sont jugés partis là-dedans parce qu'ils accompagnent l'introduction en bourse, mais Goldman Sachs estime que les revenus de SpaceX liés à l'IA, parce que c'est aussi lié à SpaceX, ses revenus passeront de 3,2 milliards de dollars en 2025 à 322 d'ici 2030. Multiplication par 100 en 3 ans.
10: Mais on
0: n'a
10: jamais réussi à refaire les calculs de Goldman Sachs. Même un simple calcul de corrélation, c'est compliqué avec eux. Donc, à un moment donné, on questionne la méthode et comme vous dites, effectivement, ils seront jugés partis. On peut effectivement discuter jusqu'à demain, finalement, du bien fondé de ce calcul. Il faut être à un moment donné raisonnable.
0: Goldman Sachs qui a installé une fusée dans son hall d'accueil, justement, pour faire la promotion de l'introduction en bourse de SpaceX, qu'ils accompagnent. Donc, leur hall d'accueil au siège social de Goldman Sachs, il y a une grande fusée SpaceX. Morgan Stanley à New York, à son siège social de New York, a mis ses ascenseurs et ses tourniquets Morgan Stanley aux couleurs de SpaceX aussi. C'est pas fini, hein, y en a d'autres. Bank of America a transformé son immeuble à New York en grande rampe de lancement de fusée. La nuit, en fait, il y a de grands projecteurs et des effets visuels qui font confondre le siège de Bank of America avec une rampe de lancement de fusée. Il faut faire la promotion d'une introduction en bourse de cette taille. Hein. Quand on est une banque qui accompagne ça, il faut.
11: Vous avez 70 milliards à placer. Ouais. Donc, c'est sûr.
0: Mais Antoine, vous nous disiez tout à l'heure sur ces banques. En plus, Elon Musk leur a demandé un petit rabais. Donc, du coup, c'est peut-être une forme de monnaie d'échange.
3: Il n'a pas demandé de rabais. Il s'est engagé à ce qu'il arrive à des frais de mise en bourse les plus bas possibles.
0: C'est ça.
3: Sans doute avec l'effet de masse, hein, mais il n'y en aura pas pour tout le monde. Donc, ouais, il y a une forme de confrontation avec Elon Musk là-dessus. Après, on peut mettre des fusées dans son hall d'entrée, ça coûte rien, et puis ça fait venir du client potentiel, mais ça risque d'être un combat assez musclé.
0: Est-ce qu'il ne faudrait pas créer un ETF sur la fortune d'Elon Musk aussi après l'IPO? Hein, mais la fortune nette d'Elon Musk après l'IPO représentera 3% du PIB américain, l'équivalent du PIB de 125 pays. À lui tout seul. 3% du PIB américain, ça correspond à la situation de Rockefeller en 1913. Mais là, c'est une personne, c'est Elon Musk. Bon. Et pourquoi pas? On est dans l'époque du « pourquoi pas ».
10: Écoutez, hein, les records sont faits pour être battus.
0: Oui.
10: Bon, alors oui, on peut encore discuter de la concentration des richesses qui, effectivement, peut être problématique. Hein, donc, la problématique de la répartition de la richesse, c'est toujours le grand débat en économie. Est-ce qu'une personne qui concentre, on va dire, quasiment l'équivalent du PIB de la Pologne, ça fait sens? Bon, bah, peut-être pas. Donc, bon, mais est-ce qu'on peut y faire quelque chose? Bon, peut-être pas non plus. Donc, est-ce que la question mérite d'être posée, je ne sais pas.
0: Mais qui devra le plus se justifier dans une semaine? Le gérant qui choisit, l'investisseur qui choisit de ne pas acheter SpaceX ou au contraire celui qui choisit d'avoir SpaceX en portefeuille? Lequel sera le plus mal à l'aise et devra justifier son choix?
10: L'avenir nous le dira.
0: Oui, bah, d'accord. Bon.
11: Je pense que quand vous gérez de l'argent pour les autres, à la fin, ils vous le confient parce que vous avez une certaine méthode et une discipline d'investissement. Donc le plus important, c'est de rester... Enfin, c'est mon sens, hein, on fait ça depuis 20 ans. Et ce qui nous a le mieux servi, c'est de rester fidèle à ce qu'on a dit à nos clients et à notre discipline. Et dans nos critères de discipline, SpaceX ne rentre pas.
0: L'Europe, vous renforcez l'Europe? Vous faites quoi avec l'Europe là? Parce qu'on parle beaucoup des États-Unis, mais on est là, nous aussi.
11: Ah non, on est essentiellement sur l'Europe. Hein, mais ce que je pouvais dire, c'est qu'au sein de l'Europe, ce que je vous disais tout à l'heure, on voit des opportunités qu'on n'a pas vues depuis 10 ou 20 ans. Dans certains segments, dans des sociétés très rentables, mais qui sont un peu délaissées pour l'instant avec cette population IA. Donc notamment, on a beaucoup augmenté la santé depuis 18 mois. On a aussi augmenté un petit peu la consommation courante. Donc dans la santé, c'est surtout des équipements médicaux, hein, des Philips, des Siemens Healthineers, de la dialyse avec Fresenius Medical Care. Dans la consommation courante, on a pris des participations dans certains brasseurs, dans des spiritueux, dans le parfum. Par exemple, et là, on a des valorisations, je vous dis, on n'a pas vu ça depuis 2010.
0: Oui, et ces valorisations sont amenées à évoluer pour vous. Il va y avoir des déclencheurs positifs.
11: Oui, parce qu'à un moment, il y aura ce qu'on dit une rotation et oui. Le marché se réintéressera à ces valeurs. Et un bon exemple, parce que souvent les clients disent, ou les investisseurs disent, mais quel va être le catalyseur? Et je vous invite à regarder, par exemple, le secteur du tabac sur les 10 dernières années. En fait, vous avez une première partie qui est, vous vous souvenez, la partie où il y a de l'ESG qui monte en puissance. Donc, ce secteur ne fait que baisser. Il perd 50 ou 60%. Et la valorisation de ce secteur devient très faible. Il atteint 7, 8 fois les bénéfices. Et puis, finalement, il y a quand même du dividende, il y a du rachat d'actions. Et puis, finalement, il y a un petit peu de croissance. Et vous regardez, les titres commencent à rebondir. Et le marché, le secteur du tabac, a une des meilleures performances sur les 4 dernières années de plein de secteurs. Et en fait, c'est ce qui se passe. C'est-à-dire qu'il y a un moment...
0: Malgré l'ESG, en plus.
11: Oui. Quand vous achetez des entreprises avec des bonnes positions concurrentielles, il y a un moment, si la valorisation devient trop faible, il se passera des choses. Soit le management se fera débarquer, il y aura une nouvelle stratégie, soit ils feront un dividende spécial, soit ils se feront racheter. Oui. Sur les 12 derniers mois, on a eu 4 sociétés dans le portefeuille qui se sont fait racheter.
0: Oui. Et on voit effectivement le retour des mal-aimés aussi à travers Dassault Systèmes, par exemple.
10: Voilà, il y a une vraie histoire aussi industrielle quand même, donc,
0: oui.
10: Sur Dassault. Donc, mais bon.
11: Non, c'est intéressant. C'est juste un autre segment, le troisième segment sur lequel on a investi depuis 12 mois, depuis 6 mois, c'est notamment certaines sociétés, pas d'associés, mais d'autres, exposées au secteur des logiciels qui avaient beaucoup baissé.
0: Messieurs, dans un instant, la clôture. On a été un peu long, du coup, on fera un peu plus court sur la data room. Si vous le voulez bien, vous aurez 30 secondes chacun. On entre dans la data room. Secondes chacun donc pour livrer une data forte à nos auditeurs et téléspectateurs. C'est important avant le week-end parce que beaucoup justement partagent les data que nos experts viennent livrer ici avec leurs amis, leur famille tout au long du week-end. Ça permet de briller. Quand la data est forte, importante, bah, ça permet aussi soi-même de briller en parlant autour de soi. Donc vous avez la réputation de nos auditeurs et téléspectateurs auprès de leur famille ou de leurs amis en main. Attention.
10: Votre week-end est importante, hein, manifestement. Oui, oui.
0: Alors Mabrouk, on va voir si vous ferez briller nos auditeurs et dites-le nous hein, en commentaire aussi. Voilà. Mabrouk, votre chiffre, 2000 tonnes.
10: 2000 tonnes, c'est la quantité en fait de câbles qu'il faut utiliser pour pouvoir relier un data center à un réseau électrique de 400 000 volts, donc sur simplement une distance de 10 km. C'est-à-dire que si votre data center est simplement distant de la première ligne à haute tension de 10 km, il faut 2000 tonnes de câbles. Et quand on voit qu'effectivement la quantité de data center, ne serait-ce qu'en France, effectivement, va être amenée à augmenter, RTE, on en parlait tout à l'heure, l'entreprise responsable du transport électrique projette effectivement une augmentation de multiplication par 3 de la quantité d'électricité qui va être à transporter pour justement alimenter

0: Donc vous êtes 4 fois plus cher que le plus cher des 100 dernières années avant que le Nasdaq s'écroule de 60%. Ça vous donne une idée de ce que vous voulez faire ou pas en achetant SpaceX.
1: Pas mal aussi. Deux très belles datas avant le week-end que vous pouvez retrouver en podcast et replay, hein, sans aucun souci. Merci beaucoup à tous les deux de nous avoir accompagnés. Mabrouk Chetouane, régulièrement à nos côtés, et Laurent Chauderge également, BDL Capital Management et Natix ICM. Dans un instant, la clôture avec Antoine. À tout de suite.
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11: Et moins 0,32% pour le CAC 40 en clôture, 8218 points. Les volumes d'échanges quand même relativement consistants à 3,8 milliards. À noter une baisse marquée pour le coup de l'Euronext Tech Leaders, qui a fait moins 1,9%. Moins 0,7% pour l'Eurostock 50, moins 0,75% pour le DAX à Francfort. On a Madrid qui a quand même largement surperformé tout le monde en gagnant 0,48%. Nous, à Paris, le CAC 40 a pu signer une baisse inférieure à celle du reste de l'Europe boursière, notamment grâce à notre secteur du luxe qui s'est bien réveillé. LVMH qui a gagné 1%, 479,05 €, et Hermès hein, qui a pris 2,3%, plus forte hausse du CAC, 1 619 €. Et puis des secteurs un petit peu plus traditionnels, hein, Carrefour plus 2, 16,30, Sanofi 1,98, 77,95 et Pernod Ricard plus 1,6 à 72,10, parce que ce qui a pesé évidemment, c'est l'ensemble du secteur des semi-conducteurs. STMicro a perdu 5,8% à 62,82 €. À noter que dans le SBF 120, c'est Soitec qui signe la deuxième plus forte baisse à moins 6,3%, 146,65 €. Un petit mot du Bitcoin. On est toujours sur le fil des 60 000 $. On avait rebondi sur un petit support du côté des 60 300, mais là, la mécanique baissière s'est réenclenchée. On est à 60 169 avec vraiment maintenant sous les 60 000 en ligne de mire.
1: Ouais, effectivement, décidément, Bitcoin compliqué cette semaine. Gilles Santacreux.

0: Avec nous, boursicoté.com, Gilles, pour le CAC, -0,3. Franchement, toute petite baisse comparée à la chute de Wall Street ce soir.
1: Oui, on a bien limité les dégâts. Alors même le DAX, hein, sur ces derniers jours, il a une phase baissière un peu plus forte. Donc ce matin, j'avais dit dans mon édito qu'il fallait dépasser 8300 points pour réenclencher une dynamique haussière. On a fait 8296 de mémoire, donc on l'a échappé de peu. On avait pourtant ouvert sur un gap haussier au-delà des 8250 points. Et puis bah, ces NFP nous ont un petit peu plombé la séance. Donc effectivement, on relativise hein, par rapport à ce qui se passe à Wall Street et notamment sur les crypto-monnaies, mais globalement on s'en sort plutôt bien et on termine une semaine assez correcte, mais on reste dans le range dans lequel on est depuis deux semaines.
0: On continue d'en parler ensemble, c'est BFM Bourse jusqu'à 18h. Notez que, alors Régis Béguet hier nous le disait, et c'est disponible encore en replay dans la data room d'hier, 60% des emplois actuels aux États-Unis, 60% d'entre eux n'existaient pas en 1940. Ça c'est fou quand même, ça montre à quel point le marché de l'emploi est en transformation permanente. 60% des emplois actuels n'existaient pas en 1940 et l'IA bien sûr va contribuer à accélérer ce mouvement-là, mais il n'est pas nouveau ce mouvement. Replay donc de cette data room d'hier qui marche très très bien, hein, effectivement, toujours disponible le replay et à consulter tout au long du week-end sur notre application. Tout de suite, on vous apporte des pistes d'investissement supplémentaires.
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0: Nos deux experts du club ce soir, ils viennent de nous rejoindre. Pierre-David Quenu pour GSD Gestion. Bonsoir Pierre-David.
3: Bonsoir Guillaume.
0: Ça faisait longtemps que vous n'avez pas vu Pierre-David.
3: Ah oui, ça faisait longtemps.
0: Ah oui, mais ça
3: je suis toujours là.
0: Vous êtes là.
3: Merci.
0: Bon pied, bon oeil. Et Julien Marion, bien sûr, régulièrement à nos côtés, bfmbourse.com.
4: Bonsoir. Bonsoir Guillaume, bonsoir Pierre-David, envie de vous retrouver tous les deux.
0: Ravi aussi, -0,3 ce soir, le CAC 40. Wall Street souffre après des chiffres de l'emploi supérieurs aux attentes. C'est bon, hein, ça montre une vraie résilience du marché de l'emploi. Et ça ne va pas mener la Fed à baisser rapidement ses taux. Et c'est pour ça que Wall Street ce soir recule très nettement, -2,3%. Donc pour le Nasdaq, ça faisait longtemps qu'on n'avait pas vu une telle baisse pour le Nasdaq. Puisqu'on est sur la tech, quelle valeur tech européenne? Allez, quitte à investir dans la tech via l'Europe, parce qu'on voit que depuis le 1er janvier, on n'a pas à rougir de la tech américaine. Laquelle est-ce que vous préférez, vous? Laquelle est-ce que vous privilégiez, Pierre-David?
3: Alors nous, on aime bien SAP. Ah. SAP parce que en fait, depuis le début de l'année, elle souffre beaucoup. Même déjà, une petite année, elle souffre beaucoup. Et en fait, on voit que sa transformation et son positionnement avec notamment l'IA est en train d'arriver. Et on pense que voilà, cette pas du tout intégré dans les cours d'aujourd'hui. En fait, elle transforme son logiciel de gestion hein, dans une plateforme intelligente pilotée grâce à des données de l'IA. Et en fait, comme elle a, en termes de clients, eh bien, elle a des clients aussi bien dans le monde de la finance que dans l'industrie et autres. Donc, elle a quand même un carnet. Enfin, elle a une base très solide. Et on est convaincu que ce nouveau positionnement est très favorable pour SAP.
0: SAP, vous l'aimez bien cette valeur, on vous en parlait souvent d'ailleurs. Vous dites SAP comme
4: non,
0: un...
4: Non,
0: SAP. Vous dites SAP, voilà. Voilà. Voilà, une valeur tech européenne, pourquoi pas, qui a cartonné hier, qui a rebondi avec Capgemini ou encore Dassault Systèmes. Voilà, on est dans ces techs qui tentent de rebondir et dans lesquelles vous continuez de croire. ASML aussi, qui aura touché cette semaine, Julien, un plus haut historique. Alors, d'elle-même, mais surtout pour une valeur européenne. Jamais une valeur européenne n'avait capitalisé autant dans l'histoire qu'ASML cette semaine.
4: Plus de 670 milliards de dollars. Ils ont battu le précédent record qui avait été établi par Novo Nordisk, qui depuis dégringole complètement. Alors, ce qui se passe avec ASML, on le sait, hein, s'ils font de la photolithographie, en gros, pour simplifier, ASML, c'est un acteur incontournable de la chaîne de valeur des semi-conducteurs à l'échelle mondiale. Hein. Ses principaux clients, c'est TSMC, c'est Samsung Electronics, c'est un des fondeurs de semi-conducteurs qui, actuellement, ont vraiment des croissances vertigineuses. Mmh. Enfin, il suffit de voir, en fait, les informations qu'il y a autour de Samsung Electronics, c'est le fait qu'ils ont accordé des primes, mais alors faramineuses, à leurs salariés qui travaillent dans la division de fonderie. Vous voyez donc qu'en fait la demande est importante. L'enjeu du côté de ASML, c'est pas la demande, hein. C'est un peu comme chez Airbus hein, quelque part, les capacités de production et la capacité à monter en puissance sur les machines de dernière génération. Et sur ce dernier point, les analystes sont tendance à être assez optimistes sur la montée en puissance industrielle du groupe. Et on peut penser qu'il y a eu un léger trou d'air sur la valeur en fait au cours des derniers mois, justement en raison de ces craintes. Donc c'est pas un, impossible de voir ASML grimper à 700, 800 milliards de dollars.
0: Et un jour peut-être les 1000 milliards, là, comme ça devient le nouveau. Les nouvelles licornes en bourse, les licornes c'est 1 milliard. Hein, oui.
4: Après,
0: en bourse, le nouveau benchmark c'est 1000 milliards. On espère un jour qu'ASML sera à 1000 milliards.
4: Après, quand vous regardez les dernières entreprises à avoir atteint les 1000 milliards de dollars en bourse, donc c'est Samsung Electronics et SK Hynix, hein, qui en fait sont exposés à ce qu'on appelle les puces mémoire, hein, notamment des mémoires vives, sur lesquelles il y a une pénurie. Or, il faut savoir que à peu près, je crois que c'est UBS qui calcule ça, entre 30 et 35% des revenus d'ASML sont indirectement exposés aux puces mémoire.
0: Gilles, vous êtes toujours avec nous depuis boursicoté.com. ASML, d'un point de vue technique, après son record de capitalisation cette semaine, est-ce que vous lui trouvez encore beaucoup de potentiel? Les 1000 milliards de dollars, là, est-ce que vous les voyez venir, Gilles?
1: Alors moi, je ne regarde pas la capitalisation, hein, je regarde vraiment la configuration. Et ce qui est intéressant, c'est qu'effectivement, Julien le soulignait, on a eu une petite phase de temporisation depuis la fin du mois de janvier. Et puis là, depuis le début du mois de mai, eh bien, on a réenclenché un nouveau mouvement haussier. Donc, on a des nouveaux plus hauts. Là, on s'attaque aux 1500. Et clairement, le fait de réenclencher cette phase de hausse après une phase de consolidation horizontale laisse du potentiel. Donc, effectivement, ça peut continuer à monter.
0: Cette question d'un auditeur, on reparlera de tech dans un instant, mais il faut aussi parfois savoir varier les plaisirs et beaucoup de particuliers sont investis dans cette valeur. Il s'appelle Léon Dumanil, il nous a écrit sur le Félix BFM Bourse, c'est FDJ United, Française des Jeux, donc on change vraiment d'univers. Pierre-David, comment voyez-vous la suite pour FDJ? Question de Léon Dumanil.
3: Ben, on est plutôt extrêmement positif sur la valeur. C'est une très belle valeur française aujourd'hui, hein, puisque aussi bien au niveau du rendement que de la revalorisation, elle est présente. Pourquoi? Ben déjà, elle a un quasi-monopole extrêmement solide sur le marché, donc elle n'a pas vraiment de concurrent, on va dire. Elle a un très beau dividende, donc voilà, c'est aussi attractif pour les clients. Elle se paye pas cher, en gros 9 fois. Après, voilà, les inquiétudes qu'on pourrait avoir, c'est des inquiétudes qui sont liées à son positionnement géographique, hein, donc en ce qui concerne la réglementation, la fiscalité, oui. Voilà, tout ça c'est pas en sa faveur, mais globalement sa valorisation aujourd'hui reste très raisonnable compte tenu des atouts qu'elle a, donc effectivement c'est une bonne idée d'y aller.
0: FDJ United, Julien.
4: La question sur FDJ, c'est est-ce qu'ils ont atteint un petit peu le fond de la piscine? Parce qu'en fait, depuis un an et demi, ils se sont un peu pris les 7 plaies d'Égypte. Hein. En fait, Pierre-David soulignait en fait la réglementation, mais que ce soit aux Pays-Bas, en Royaume-Uni ou en Roumanie et même en France, hein, il y a eu à la fois des alourdissements de la fiscalité et des contraintes réglementaires qui font en fait, aux Pays-Bas notamment, et en Angleterre, on a travaillé sur des mécanismes pour limiter en fait l'aspect addictif du jeu en ligne, en fait, ce qui a pesé sur eux. A priori, ça, on en vient à bout. Donc la question, en fait, au-delà de ça, ça va être la performance de, pas forcément la loterie en France, mais de ce qu'ils appellent la division online betting, donc tout ce qui est jeu en ligne, paris sportifs. Mmh. Et il suffirait, je pense, que cette division commence à progresser pour qu'en fait, on retrouve une dynamique positive. Ça a déjà été le cas lors de la dernière publication, on a commencé à dire, ça y est, là, ça commence un peu à revenir, même si, de mémoire, ils ont abaissé leur perspective. Hein, moi, je partagerais plutôt l'avis de Pierre-David. Maintenant, c'est un titre qui a eu un parcours assez chaotique, on ne va pas se mentir.
0: Tout à l'heure, dans Valeur Ajoutée, nos experts de Gay-Lussac Gestion nous ont aussi présenté une autre valeur, alors italienne. Une valeur italienne dans la joaillerie, une pépite dont on n'avait jamais parlé encore dans BFM Bourse. On l'a découverte, cette société italienne qui fabrique des bijoux en or avec bracelets extensibles. En 10 ans, le résultat net a fait x10. Très simple. Alors pour retrouver cette valeur, l'avis et les arguments de Gay-Lussac Gestion, retrouvez nos replays. C'est dans cette séquence valeur ajoutée qu'on vous propose quotidiennement. Elle est en ligne, cette séquence, ça y est, sur notre application BFM Business. Ouais, un acteur de la joaillerie qui a fait x10 sur son résultat net en 10 ans, dont on n'avait encore jamais parlé, un acteur italien. Ça fait plaisir quand même. On n'est jamais au bout de nos découvertes sur la richesse des entreprises européennes. Voilà. Et italiennes, hein. On les admire quand même beaucoup, les Italiens, pour leur tissu de petites et moyennes entreprises. Là, il y en a une en bourse qui cartonne également. Air France KLM, Barclays, abaisse son opinion sur Air France. Le titre perd 1,2% ce soir. Ouais, ouais. Le titre gagnait sur un mois près de 20%, là, moins 1,2% ce soir. La sanction n'est pas trop sévère, manifestement. Pierre-David, ça va?
3: Voilà, le groupe en 2025 avait publié les meilleurs résultats de son histoire, hein, un résultat opérationnel de plus de 2 milliards d'euros, 100 millions de passagers transportés, une réduction de l'endettement, voilà, donc 2025 avait été une très belle année, avec voilà un nouveau positionnement de Air France, hein, la montée en gamme des cabines premium, le développement de Transavia, donc on paye un peu ça aujourd'hui, mais nous on pense que voilà sur la valorisation d'aujourd'hui, sans faire fi de tous les risques hein, qui sont liés évidemment au conflit au Moyen-Orient, le prix du pétrole qui est évidemment un vrai problème. On pense que assez court on peut jouer, mais plutôt sur du court terme. Voilà, c'est plus pour faire du trading qu'un positionnement long terme.
0: L'argument de Barclays, c'est attention, vous avez gagné à France KLM des parts de marché avec le conflit au Moyen-Orient sur les compagnies du Golfe qui ont du mal. Voilà, les compagnies européennes en profitent, ça n'a pas duré.
4: Qu'est-ce qui s'est passé en fait avec le conflit au Moyen-Orient? Les compagnies du Golfe en fait ont dû réduire leur capacité, c'est-à-dire proposer moins de vols vers l'Asie et l'Afrique. Cette demande qui existe, elle a dû se reporter sur certains groupes, notamment Lufthansa et Air France KLM. Ce qui fait que quand vous regardez en fait les données, les dernières données d'Air France KLM qui ont été partagées au marché, notamment en avril et en mars, si je ne dis pas de bêtises, il y avait un bond de la recette unitaire par donc le chiffre d'affaires, en gros le revenu par siège kilomètre offert, par avion, quoi. Je caricature. Mais ce que Barclays vous dit, c'est que ça, ben, en fait, c'est un effet d'aubaine qui n'a pas vocation à durer. C'est pour ça qu'en fait, ce que vous dites, c'est que comme vous le dites, Guillaume, en fait, les compagnies du Golfe, selon Barclays, elles vont faire une offensive marketing pour reconquérir fait ces parts de marché temporairement perdues. Et à ce moment-là, en fait, ce windfall, c'est comme ça qu'ils disent, et un effet d'aubaine, va s'estomper.
0: On va monter encore plus haut qu'Air France KLM, là. On va garder l'espace. Et SpaceX, dans une semaine, on suivra les cotations SpaceX en direct. Ce sera normalement à 99,9% vendredi prochain, l'introduction en bourse. Est-ce qu'il faudra y aller ou pas sur SpaceX? Vous avez deux avis divergents, là. Vous irez ou pas? Qui veut se lancer en premier? Non, je dirais Julien, tiens. Julien, parce qu'il a envie d'y aller sur SpaceX.
4: SpaceX, on achète le rêve, si vous voulez. On achète, en fait, quelque chose qui... en fait, ne relève plus du réel, en fait. Et quand vous regardez, ça, c'est un papier qu'on a sorti aujourd'hui, beaucoup de banques, alors des banques conseils, donc, dont on peut penser qu'elles sont légèrement jugées parties, voient, en fait, des chiffres astronomiques. Moi, j'ai juste cité, en fait, Evercore IC. Pourquoi? Parce que Evercore IC, a priori, ne participe pas à l'introduction de SpaceX. Donc, ils sont plus... Et eux, ils vous disent, en fait, qu'à l'horizon 2031, le chiffre d'affaires, il y passerait les 1000 milliards de dollars. Donc, dans 5 ans, 6 ans, on serait à plus de 1000 milliards de dollars contre 18 milliards l'année dernière. Si on prend en fait cette base, effectivement qu'il faut acheter cette action parce qu'à ce moment-là, on prend quelque chose qui est décuplé. Et c'est vrai que l'expérience de Tesla, c'était 90 millions de dollars de revenus à peu près en 2010. Aujourd'hui, c'est 90 milliards. Donc une multiplication par 100 en 15 ans. Sur un horizon plus long, certes, mais ça donne à réfléchir. Donc, par ailleurs, il y a un dernier point sur lequel on peut défendre l'argument en faveur d'un achat d'une action, c'est simplement l'effet, le train qui monte.
0: Oui.
4: Les gens, ils achètent parce qu'on achète. Ouais. Et la vérité, c'est que, ça c'est Morningstar qui vous dit ça, c'est qu'il y a tellement de banques qui vont acheter l'action pour soutenir, il y a certains fonds indiciels qui vont venir, que forcément il y aura des courants acheteurs. Donc, voilà.
0: Oui. Et avec les ETF, la valo compte beaucoup moins qu'avant. Pierre-David, vous resterez néanmoins à l'écart, hein, les arguments.
3: Alors, nous, on reste à l'écart dans un premier temps, tout simplement parce qu'on trouve que la valorisation est bien trop élevée. Hein, donc, c'est l'équivalent de, en gros, 90 fois son chiffre d'affaires. Donc, voilà. Donc, c'est évidemment.
0: Quand Amazon s'était introduit à 3 fois son chiffre d'affaires.
3: Donc, pour nous, la valo est extrêmement élevée. Certes, il y a, comme l'a dit Julien, il y a un très fort potentiel. Mais nous, on pense qu'il y a quand même des problèmes, notamment de gouvernance, hein, puisque c'est simplement contrôlé par Elon Musk. Bon, voilà, on peut prendre ça. L'exécution, la valorisation repose simplement sur le succès futur d'un marché, d'une infrastructure spatiale et de marchés qui ne sont pas totalement existants aujourd'hui, encore en tout cas à grande échelle. Donc nous, notre réflexe, c'est de voir comment ça se passe. Et puis, après une introduction qui sera certainement très bonne, s'il y a un vrai retour de ce positionnement, pour du très long terme.
0: Merci. Oui, c'est peut-être sur la deuxième vague que quand ça rebaissera.
4: Oui, la question, c'est est-ce que vous jouez la première semaine, le premier mois, la première année, la décennie ou 100 ans.
0: Oui. Merci beaucoup à tous les deux de nous avoir accompagnés. Très intéressant. Pierre-David Quenu, GSD Gestion, et Julien Marion, BFMBourse.com. L'article est disponible dans un instant. Mathieu Jolivet, les experts sans frontières. On vous souhaite une bonne soirée. Le CAC ce soir perd 0,3% en clôture.
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10: Bonjour et bienvenue, très heureux de vous retrouver dans les Experts sans frontières. Aujourd'hui, ils nous viennent des États-Unis, du Canada et de Hongrie, des regards extérieurs qui sont précieux pour nous aider à sortir de notre prisme franco-français. Vladimir Poutine vient de clore son forum de Saint-Pétersbourg, le Davos suisse, sous les fumées des drones ukrainiens. Son message à l'Occident, l'état de son économie, la main tendue de Zelensky qui appelle à la fin de la guerre. On tentera de comprendre dans quel état d'esprit est la Russie. On filera aussi aux États-Unis, où vous verrez, Donald Trump fait la pluie et le beau temps sur le Parti républicain et sur les primaires qui ont eu lieu cette semaine avant les midterms au mois de novembre. Aux États-Unis, où les symboles impériaux pleuvent avant les 80 ans de Donald Trump et les 250 ans de l'indépendance des États-Unis, ce sera le 4 juillet. Les Experts sans frontières, c'est parti. Mais avant, le journal de Stéphane Nicolo.
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11: La France va de nouveau rater le coche. Elle avait jusqu'à dimanche pour transposer la directive européenne sur la transparence salariale. Adoptée par Bruxelles il y a déjà 3 ans, elle vise à combler l'écart de rémunération entre les hommes et les femmes. Le texte est paralysé par les divergences entre organisations patronales et syndicales sur notamment les contours de son application. Le PIB de la zone euro bascule en territoire négatif. L'activité s'est contractée de 0,2% au premier trimestre contre un recul de 0,1% initialement prévu. La faute à l'Irlande, dont la croissance recule de 12% contre 2% initialement anticipé. L'économie irlandaise est particulièrement dépendante des multinationales implantées dans son pays, des entreprises qui ont constitué des stocks l'année dernière en prévision des droits de douane américains. Une bonne nouvelle, la production industrielle française tient bon. Elle augmente de 0,1% en avril après une hausse de 1,4% le mois précédent, tirée par l'aéronautique, un secteur qui permet aussi au déficit commercial de se réduire. Il atteint 5,6 milliards d'euros, soit 800 millions d'euros de moins que le mois précédent. C'est grâce à une forte hausse des exportations, notamment des avions par Airbus. Et cette tendance devrait se poursuivre car Airbus a livré 81 appareils en mai, portant à 262 le nombre d'avions livrés depuis janvier. Le constructeur compte en livrer 870 cette année, un niveau record. Sans surprise, Sophie Binet est réélue à la tête de la CGT. C'était l'unique candidate. Elle rempile pour 3 ans et compte faire peser son syndicat dans la campagne présidentielle. Un peu de sursis pour Eurolysine. Il s'agit du dernier producteur européen de lysine, acide aminé essentiel pour l'élevage, qui souffre de la concurrence chinoise. L'État et le groupe agroalimentaire Avril réinjectent 70 millions d'euros. Ce nouvel investissement vise à assurer la continuité de l'activité. Encore un peu de patience pour le rachat de SFR. Ses concurrents Orange, Bouygues et Free devaient finaliser aujourd'hui leur discussion visant à racheter l'opérateur détenu par Patrick Drahi pour un peu plus de 20 milliards d'euros. Les négociations sont en cours de finalisation. Une annonce est désormais attendue dans le courant du week-end. Et puis c'est une alerte lancée par Anthropic elle-même. L'entreprise craint que les IA soient un jour prochain capables de s'auto-générer et donc de s'améliorer elle-même. Un danger qui s'accompagnerait d'une perte de contrôle par l'humanité. En conséquence, la start-up appelle le secteur à se coordonner pour ralentir ou carrément suspendre le développement de l'IA. 18h03 sur BFM Business, les marchés.
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11: Les marchés avec Antoine Larigauderi. Bonsoir Antoine.
12: Bonsoir Stéphanie, bonsoir Mathieu.
11: Et le CAC termine en baisse ce soir.
12: Oui, moins 0,32%, on termine à 8 218 points sur l'ensemble de la semaine. Bon, le bilan est légèrement positif à plus 0,4%, mais à noter particulièrement en cette fin de semaine et surtout sur la séance d'aujourd'hui, des allègements vraiment musclés autour de tout ce qui est tech. L'Euronext Tech Leaders a perdu 1,9%. L'Eurostock 50 lui a reculé 0,7% et même score d'ailleurs pour le DAX à Francfort. C'est ST Micro qui signe la plus forte baisse du CAC 40 aujourd'hui à moins 5,8%, 62,82 €. Mais Soitec signe une des plus fortes baisses du SBF 120 également, moins 6,3% à 146,65 €. Notez que la plus forte baisse de l'indice large, c'est Eutelsat qui a perdu 9,3% à 3,01 €. Dans ce qui nous a permis quand même de surperformer très légèrement la tendance européenne, c'est les valeurs les plus traditionnelles et notamment le secteur du luxe qui a signé un beau réveil, plus 2,3% pour Hermès à 1,619 €. Sinon, à signaler Carrefour, plus 2,16,30 €, Sanofi, plus 1,98 €, 77,95 € ou Pernod Ricard, plus 1,6% à 62,10 €. Les marchés qui étaient de mauvaise humeur à cause de tensions sur les taux et notamment le taux à 10 ans américain qui s'est bien tendu. On est au-delà des 4,5% à nouveau, à 4,54% du fait d'un rapport américain sur l'emploi qui notait des créations de postes bien supérieures aux attentes. Ce qui éloigne le scénario d'une baisse des taux de la Fed, vu que l'économie marche bien, qu'elle crée des emplois. Aucune raison, a priori, de baisser les taux obligataires. Et du coup, ça a provoqué des tensions sur l'ensemble des dettes 10 ans, même en Europe. 3,04 € pour la dette 10 ans allemande et 3,68 € désormais pour la dette française.
13: Merci Antoine et bon week-end.
12: Bon week-end.
13: Allez, restez avec nous tout de suite, les Experts sans frontières.
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10: Bienvenue si vous nous retrouvez dans les Experts sans frontières. Ils viennent de me retrouver autour de moi, nos Experts sans frontières. Romuald Sciorra, qui arrive juste de New York, un chercheur américain associé à l'IRIS, directeur de l'Observatoire politique et géostratégique des États-Unis, auteur de cette BD qu'on a beaucoup aimé, America 250, une histoire graphique des États-Unis. Et puis, apparaître, lettre ouverte à Trump d'un Américain de papier. Je crois que c'est pour septembre, hein, c'est ça Romuald ?
3: Début septembre.
10: Début septembre, on suivra ça avec grand intérêt. Bienvenue dans les Experts sans frontières. À côté de vous, Stéphane Bureau, journaliste québécois, spécialiste des États-Unis, qui officie au quotidien aux côtés d'Emmanuel Le Chip et d'Apolline de Malherbe sur BFM TV, et animateur et producteur du podcast que je vous recommande chaleureusement, qui s'appelle Contact. Bienvenue Stéphane.
12: Merci Mathieu.
10: Et puis Sandrine Weiss, journaliste franco-hongroise, spécialiste du commerce international. Bienvenue.
0: Bonsoir.
10: Et Stephen Ekovitch, professeur de sciences politiques et d'histoire à l'Université américaine de Paris. Bonsoir, bonsoir. Stephen. Rapidement, parce que Stéphanie Collot venait d'en parler dans le journal, j'aimerais vous faire réagir, Romuald, parce que vous avez publié il n'y a pas longtemps pour l'Université Columbia un texte autour de l'IA et du transhumanisme. Là, on apprend juste que Anthropic lance une alerte mondiale en disant que là, ça y est, ils sont sûrs que les IA vont pouvoir s'auto-générer et que ça devient potentiellement une menace pour l'humanité. Et donc, ils lancent une alerte en disant il faut réguler à vitesse grand V, voire tout arrêter.
1: Oui, ils sont les champions de ce genre d'alerte. C'est aussi de l'autopromotion. C'est, regardez, on est tellement bon qu'on en devient presque dangereux. Donc, allez, un petit moratoire, mais n'oublie pas de nous financer. Mais néanmoins, il est vrai que...
10: Ça opère très bien pour les crédules de mon genre.
1: Mais il est vrai que...
10: Qui part en courant en disant, ça y est, c'est Skynet.
1: Mais il est vrai quand même que les progrès sont faramineux. Mais juste, en une seconde, ce qui, moi, me nave, c'est on parle tous de l'intelligence artificielle depuis quelques années. Beaucoup de personnes se sont réveillées comme si c'était tout nouveau avec ChatGPT. On oublie les dangers du transhumanisme qui nous guette d'ici 5-8 ans avec les premières puces cérébrales qui seront mises en vente et qui seront à la disposition de ceux, évidemment, dans le pays dans lequel je vis, où on laisse des enfants moins de 5 ans mourir parce qu'ils ne peuvent pas se payer l'hôpital, de ceux qui ont les moyens de se les payer.
10: C'est ça. Et le danger, c'est de se diriger vers une humanité qui se divise
12: à
10: en deux
12: vitesses.
10: Les pucés et les non-pucés.
1: Première, une rupture ontologique dans notre espèce, la première depuis la disparition néandertale.
10: On en parle. Stéphane.
12: J'allais ajouter que la surprise, c'est d'être surpris parce que cette annonce aujourd'hui, on sait depuis plusieurs mois, plusieurs années même, que l'intelligence artificielle se développe plus rapidement qu'on ne l'imagine. Avec cette semaine, une annonce, mais qui est le début de quelque chose du côté de la Maison-Blanche, un décret présidentiel signé par Donald Trump pour tenter de brider. Alors, il y avait une grande cérémonie qui avait été annoncée il y a 3 semaines où tous les patrons de l'IA devaient être réunis et être souriants à l'idée d'être bridés. Alors, ce n'est pas très coercitif, cette première version. On demande aux producteurs de l'intelligence artificielle de présenter leur nouvelle version pour qu'ils soient testés ou qu'elles soient testées, par exemple, par la National Security Agency. Donc, ça serait sur une base volontaire, mais c'est évident que ça ne le sera peut-être pas pour toujours sur une base volontaire, mais qu'il y a aussi beaucoup de résistance chez ceux qui sont à livrer le combat de l'intelligence artificielle et aux côtés du président, son tsar de l'intelligence artificielle et de la crypto, qui est très puissant et qui ne voulait absolument rien entendre de ralentir cette nouvelle course aux armements. Parce que entre la Chine et les États-Unis, l'IA, c'est la nouvelle course aux armements.
10: Ouais, d'ailleurs, les états-majors russes ont fait savoir début septembre que quand ils voient ce qui se passe sur le champ de bataille ukrainien, la première leçon, c'est l'armée qui aura le plus de puissance de calcul sera l'armée qui prendra l'avance sur les autres. On ferme cette parenthèse, mais c'est un sujet évidemment qu'on développera régulièrement dans les Experts sans frontières. J'aimerais qu'on file à Saint-Pétersbourg, puisque cette semaine, pendant 3 jours, s'est tenu le Davos russe de Poutine, le forum de Saint-Pétersbourg, un forum économique qui est en fait une tribune économique qui lui sert pour faire ses diatribes anti-Occident. J'aimerais qu'on écoute... C'était tout à l'heure, il y a juste 2 heures, Vladimir Poutine qui faisait un grand discours pour clore ces 3 jours de débat et qui tire à boulet rouge sur la devise star de la mondialisation, bien sûr, le dollar. Écoutez-le.
2: Avec la mise en place des restrictions unilatérales et des soi-disant sanctions, les pays occidentaux ont pratiquement désactivé les mécanismes de l'OMC en sapant la confiance en cette institution. Les entreprises et les pays doivent trouver une autre solution et ils le font tout comme la Russie, car elles risquent de perdre à tout moment l'accès à leurs actifs en dollars et en euros. Ils peuvent aussi perdre l'accès aux infrastructures financières occidentales. Vous et nous comprenons que tout cela relève d'une concurrence déloyale.
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10: Voilà, donc ça c'est un discours, j'allais dire, assez classique chez Vladimir Poutine, et en même temps, voilà, il s'appuie sur son auditoire où il y a tout le Sud global qui est face à lui pour leur dire, regardez, si jamais on est fâché avec l'Occident, ils appuient sur un bouton et on est trop dépendant de ce dollar.
7: Poutine n'est pas le premier à fustiger contre le dollar. C'est une vieille histoire dans le monde. Charles de Gaulle faisait la même chose en disant que le dollar était le privilège exorbitant des États-Unis. Donc, c'est pas étonnant que Poutine aussi allait râler contre le dollar, surtout parce que son économie, semble-t-il, hein, d'après les économistes, ne va pas très bien. Hein. Et il paraît aussi que les oligarques commencent à s'inquiéter un petit peu, à mettre un peu de pression, que ça commence à coûter beaucoup d'argent. La guerre coûte beaucoup d'argent. Mais d'un autre côté, il est un peu coincé parce que toute son économie maintenant est axée sur la guerre. Donc, il peut pas quitter les guerres parce que ça coûte trop cher, mais en même temps, s'il coûte la guerre, qu'est-ce qui va devenir son économie qui est maintenant axée largement sur une économie de guerre? Voilà. Encore un dilemme pour un dirigeant de nos jours.
0: Et c'est ça, un vrai dilemme. On va revenir, bien sûr, sur l'économie russe. Et justement, Sandrine Weiss, ce que je trouve intéressant, c'est qu'il tient ce discours face à un auditoire, je disais, qui représente les BRICS élargis, 130 pays, voilà, et quasiment personne, hein, aucune délégation officielle d'Europe ni britannique.
12: Délégation américaine, Mathieu, pour la première fois en 10 ans.
0: Je sais. Ah, vous allez... vous prenez un raccourci, Stéphane, vous prenez un raccourci, vous impatientez pas, on va y arriver. Mais ce qui est intéressant, c'est que ces BRICS, sur le plan monétaire, eux cherchent petit à petit à s'affranchir quand même du dollar roi. Hein. Ils cherchent à créer quand même leur propre réseau sanguin entre eux.
8: Oui, mais c'est, à ce stade, c'est difficile, hein, de faire l'économie du dollar dans le commerce international. Ce qui est intéressant sur l'économie russe, c'est qu'elle ne se porte pas très bien, certes, mais elle ne se porte pas très mal non plus. La dernière prévision du FMI récente, c'est 1,1% de croissance en 2026, à peu près l'équivalent de ce qu'on avait en 2025. Donc, c'est évidemment pas mirobolant, mais c'est pas catastrophique. Alors, on peut s'étonner de ça. Il est vrai que dans l'économie russe, il y a ce qui fonctionne bien et ce qui est lié au complexe militaire ou industriel, et le reste, non, ça fonctionne effectivement pas. On peut s'interroger aussi sur l'effet des sanctions européenne. Effectivement, l'Union européenne n'est pas invitée. Je vous rappelle que on a voté le 20e train ou paquet de sanctions il y a à peu près d'un mois. Ces sanctions économiques, elles ont commencé pas seulement en 2022, elles avaient commencé déjà en 2014 au moment de l'annexion de la Crimée et puis elles se sont renforcées en 2022 et elles touchent plein de secteurs. Alors, on peut s'étonner que ça fonctionne pas.
0: Et en même temps, ces sanctions, Sandrine, elles ont permis aussi à Vladimir Poutine de pivoter très vite vers des solutions alternatives et de renforcer son business avec la Chine et l'Inde. Oui. Et donc, quelque part, d'accélérer son projet de faire émerger un ordre alternatif à l'Occident. Ouais. C'est peut-être aussi ça qui est en train de se passer.
8: Oui. Il s'est tourné effectivement vers ses partenaires que vous citez. Et puis, la Russie a réussi aussi, grâce au désengagement de certains industriels français, à développer elle-même des industries, donc à acquérir des niveaux d'expertise un petit peu plus grands. Donc, ça développe aussi la Russie. Et puis, il y a aussi un contournement des sanctions, c'est-à-dire qu'on s'est aperçu par exemple qu'au Kirghizistan, ben voilà, il y avait beaucoup d'exportations de l'Union européenne et on peut supposer que ça passe ensuite en Russie. Donc ça fonctionne pas si bien, mais c'est intéressant ces sanctions parce qu'il faut les prendre, évidemment, on le fait avec d'autres régimes autocratiques, mais elles fonctionnent moins que prévu et surtout pas à court terme, et on n'a jamais vu, sauf erreur de ma part, un régime s'effondrer du jour au lendemain parce qu'on avait pris des sanctions. Quand on prend des sanctions, il faut savoir qu'un régime autocratique, ben, il est moins intéressé que d'autres pays démocratiques par le bien-être de sa population. Hein, donc, on peut effectivement provoquer des étranglements dans certains secteurs, le dirigeant peut lui importe. Et puis, l'autre chose, c'est qu'un dirigeant autocratique n'a pas le nez sur le calendrier électoral. Donc, il n'a pas cette peur des sanctions.
0: Vous parlez du bien-être de sa population. J'ai découvert que ils ont un fonds souverain qui s'appelle le Fonds National du Bien-être, et en fait, qui gère en Russie les recettes pétrolières. Ça, c'est peut-être aussi un autre aspect intéressant, c'est blocage du détroit d'Ormuz, prix du baril qui grimpe à 100 dollars, d'un coup rué vers...
12: Ce fonds souverain n'est plus ce qu'il était non plus. Ils ont beaucoup pioché dans le fonds souverain, donc ils ont beaucoup utilisé.
0: Il a fondu comme neige au soleil.
12: Ou pétrole au soleil.
0: C'est ça. Donc là, c'était aussi un baromètre des sanctions occidentales. Il a fondu comme neige au soleil. Mais en même temps, on a un baril qui est remonté à 100 dollars et c'est un peu le jackpot budgétaire aussi pour Poutine.
12: Avec des pays européens qui mettent la pédale douce, d'ailleurs, sur les questions énergétiques et qui soudainement trouvent de petits trous de souris pour laisser revenir l'énergie russe très discrètement sur les marchés européens et internationaux, parce qu'on en a besoin. Donc, on est prêt pour la vertu à déployer ces paquets de sanctions et en même temps, par la porte d'en arrière ou par le trou de la souris, laisser revenir de l'énergie abondante russe, et avec un gros matou au Kremlin qui s'en lèche les babines, évidemment. Mais au total, il y a quand même je dirais presque des avantages à traverser de pareilles crises. Si demain matin, il fallait qu'on soit privé en Europe des cartes de crédit américaines, on l'a tous compris, on ne saurait plus
9: faire nos paiements. Or, les Russes, aujourd'hui, se sont créés une zone d'autonomie avec d'autres pays, avec la carte MIR, parce qu'évidemment, il n'y a plus de Visa, il n'y a plus de Mastercard. Alors, les crises peuvent aussi favoriser.
0: Il l'a évoqué d'ailleurs. J'ai écouté tout à l'heure, là, il y a une heure, Vladimir Poutine, qui évoque cette question des cartes de paiement en disant, il a dit aux autres, aux 130 pays, faites comme moi, affranchissez-vous de tout ce qui peut nous rendre dépendants des systèmes américains.
9: Nous sommes des colonies numériques des États-Unis et les Russes le font valoir d'ailleurs. Affranchissez-vous, oui, parce qu'il y a des enjeux de sécurité nationale, d'autonomie, et ça parle à tous les Européens, ça parle aux Canadiens que je suis aussi, parce que nous n'avons pas les leviers essentiels stratégiques sur nos destins numériques.
0: Et alors, vous le disiez aussi, symboliquement, là, c'était la première depuis plusieurs années, il y a une délégation américaine officielle qui est arrivée à Saint-Pétersbourg, Romuald. Là aussi, alors j'ai vu que c'était le président de la commission des Beaux-Arts, qui est un proche de Donald Trump.
1: D'un côté, on pourrait se réjouir de cette ouverture, évidemment. Il vaut mieux qu'il y ait du dialogue que du non-dialogue. Mais ce qui s'illustre sous nos yeux ici, c'est le nouvel ordre international voulu par l'administration Trump-Vance. Une fois encore, Trump de haut n'a rien à voir avec le premier Trump. Ce n'est pas un homme isolé qui est arrivé au pouvoir l'année dernière. C'est un homme qui est arrivé accompagné de l'extrême droite américaine, une extrême droite ultra-radicale qui a des objectifs aussi bien pour l'intérieur que pour l'extérieur. Et pour l'extérieur, on y est en plein. Mettre à bas le système multilatéral post-45 et nous ramener dans un ordre, non pas dans un désordre, mais pour eux, dans un ordre bismarckien, en référence au chancelier Bismarck allemand, c'est-à-dire un ordre où règne le bilatéralisme, les relations d'État à État, où les alliances sont de circonstances, si on fait fi de la justice internationale, du droit international et des organisations internationales. Et donc, dans ce nouvel ordre mondial, on va vers où soit notre instinct nous dit d'aller, ou soit où les circonstances nous poussent à aller. Et Donald Trump veut, il n'a pas tort, de réchauffer les relations avec la Russie, mais il le fait au détriment d'autres partenaires, de façon parfois un peu grossière. Et là, ce que l'on voit, c'est s'illustrer de par cette présence, ce nouvel ordre où les alliances sont de circonstances.
7: Et dans la Sévalé, il ne faut pas quand même sous-estimer Stephen Nikovic, international qui existe depuis des décennies et décennies. Il y a un défi, j'étais à ces institutions.
1: J'ai été pendant 10 ans, j'ai eu mon bureau pendant 10 ans à l'ONU. Juste, c'est pas pour me faire de l'autopromotion, j'ai écrit 6 livres sur l'ONU, je suis la seule personne à avoir interviewé tous les secrétaires généraux.
7: Oui,
1: vraiment.
7: Oui, soit.
1: J'ai été l'avocat, mais arrêtons. Les institutions multilatérales sont moribondes. L'ONU est une naine sur la scène politique internationale.
7: L'ONU, il y a une panoplie des institutions internationales de toutes sortes. Ils sont là et ils ont leur place. Et de dire qu'on va passer d'un ordre international à un autre du jour au lendemain, même pendant une sorte de présidence, je crois qu'il faut être plus prudent.
1: Je permets juste de vous répondre. C'est un débat
0: qu'on va passer
1: trop longtemps. Bien sûr, vous avez, attention, je suis un avocat du multilatéralisme et de l'ONU, je répète, des 6 livres, 7 documentaires, des dizaines de conférences, mais il faut voir les choses telles qu'elles sont. Le système ONU, avec ses grandes agences humanitaires, de développement, oui, existe et continuera à œuvrer. Le système multilatéral tel que nous l'avons rêvé, instauré en 1945, est mort. Ce n'est pas Trump qui l'a tué.
7: Il est fragilisé, pas mort. Il y a encore
9: l'Union européenne
7: qui fait sa place.
1: Il est peut-être pas encore mort, mais il est quand même en état de... L'ONU ne se relèvera pas. Ce n'est pas Trump. C'est pas Trump. Ça a quand même commencé il y a...
0: Non, c'est déjà utilisé. Il y a déjà un copyright là-dessus.
9: Mais ce qui est amusant dans ce que vous disiez, Mathieu, sur la délégation américaine, c'est que symboliquement, d'abord, c'est vrai, c'est le président de la commission des Beaux-Arts qui est entouré de gens qui ont été nommés par Donald Trump récemment, qui ont pour responsabilité, entre autres, de faire en sorte que Washington, capitale, qui se veut la capitale de l'Occident, de la plus grande puissance aujourd'hui, soit harmonieuse, soit réponde au canon de l'esthétique néoclassique, parce que c'est un peu ça aussi, sinon que c'est un Français.
0: Il a signé un décret pour rendre l'architecture plus belle.
9: Plus belle. Alors, Donald Trump va faire ça, mais c'est pas un hasard, donc, s'il est dans une ville impériale, alors qu'on se prépare à refaire Washington avec la construction d'un arc de triomphe, avec toutes sortes de choses qui bousculent le paysage. Et on envoie le président de la Commission des Beaux-Arts à Saint-Pétersbourg, où évidemment l'architecture monumentale est très présente.
0: Très intéressant. D'ailleurs, on va revenir sur les symboles impériaux après une pause dans quelques minutes. Avant, ce que je trouve passionnant en vous écoutant, c'est que en fait, ça montre bien ce débat entre vous que le monde se cherche. Le monde se cherche un modèle. On voit bien que l'ordre hérité de 45, il est totalement percuté par ces nouveaux empereurs qui s'imposent, par cette vision hémisphérique de Donald Trump. Et là-dedans, il y a aussi des voies alternatives qu'on voit émerger peut-être aussi en Occident. J'aimerais vous faire écouter, hein, ça date d'il y a quelques mois, mais c'était à Davos, le Premier ministre canadien, Mark Carney, qui lui propose, et depuis devient l'ambassadeur, d'une alliance des puissances moyennes. Écoutez-le.
11: Notre conviction, c'est que les puissances intermédiaires doivent agir ensemble, parce que si nous ne sommes pas à la table, nous sommes au menu. Mais je dirais aussi que les...
0: Ah, voilà, bon, c'était... Si on n'est pas à la table, nous sommes au menu, disait Mark Carney à Davos. Il appelle à une alliance des puissances moyennes. Moi, j'ai le sentiment qu'on a quand même, j'allais dire l'Occident, l'Europe en tout cas, pédale un peu dans la semoule et cherche un espèce de modèle pour trouver sa place entre Xi Jinping, Trump et Poutine. Alors, est-ce que cette alliance des puissances moyennes, c'est la bonne solution, Stéphane ?
9: Je serais le fâcheux avec une formule peut-être un peu lapidaire, mais je crois que cette alliance des puissances moyennes, c'est un peu ce regret que ces puissances moyennes ont de vivre dans un monde où le droit international n'est plus respecté. C'est le prix de consolation, le droit international, pour les petites puissances. Les grandes puissances s'en sont affranchies depuis toujours. Aujourd'hui, elles le font sans aucun complexe. Et cette alliance des puissances moyennes, soit, mais il faut voir qu'elles se sont présentées en or dispersé à Pékin, avec entre autres Mark Carney, qui était un des premiers, avec Keir Starmer, qui ont essayé de créer un nouvel axe et de faire pression sur les États-Unis en disant, voyez, on est capable de développer des relations avec les Chinois. Tout le monde se présente en solo, avec le résultat que les Chinois les regardent arriver avec un petit sourire, disent oui, ça y est, c'est bon, et rien ne sera obtenu ni par l'Europe, ni par le Canada, ni par les Anglais de substantiel. Alors, peut-être qu'à la marge, il y aura quelques petits succès diplomatiques, mais les Chinois ont leur plan de match et ils n'incluent pas de partager le gâteau avec quiconque.
0: Bien sûr.
9: Cette alliance des puissances moyennes, soit, tant mieux peut-être, mais elles n'ont pas rouvert le détroit d'Ormuz, on dira les Américains non plus, mais la vérité, c'est que dans ce monde de prédateurs, les herbivores que sont c'est les ça. Puissances moyennes...
1: En tout cas,
0: Sandrine Veil, juste parce que vous êtes branchée sur le commerce international. Comment est-ce que, justement, avec vos lunettes de commerce international, vous voyez ce monde qui se cherche, qui se referme, qui se protège, qui est percuté du matin au soir? On n'a plus le commerce international n'a plus de boussole. Ça, c'est une première peut-être depuis 70 ans.
8: Mais quand même, l'union fait la force. Donc, l'union des puissances intermédiaires fait la force, hein, même si elle est limitée. Et c'est la raison d'être de l'Union européenne. On l'a vu, par exemple, dans un exemple récent sur les relations avec la Chine. Il y a une taxe qui avait été votée uniquement par la France qui touchait les colis chinois petits, de petite taille, qui entraient. Et on s'est aperçu que cette taxe ne fonctionnait pas parce que la Chine, grâce à son réseau incroyable de distribution qu'on appelle les nouvelles routes de la soie, arrivait à passer par d'autres pays, pas taxés, et ensuite la marchandise arrivait très vite en France. Et on s'est aperçu que la seule riposte possible, c'était une riposte européenne. Et en prenant une mesure qui va entrer en vigueur à l'été prochain, une mesure qui inclut tous les pays européens, effectivement, on va pouvoir taxer. Donc moi, je pense que l'Union...
0: Vous voulez dire que tel lot, le colis va toujours trouver son petit passage pour arriver à une destination peut-être inconnue et malgré les soubresauts.
8: En fait, contrairement aux États-Unis qui font des grandes annonces à leurs dirigeants, la Chine avance à bas bruit. Le commerce extérieur chinois, il est incroyable. Dans les déséquilibres mondiaux, c'est bien un problème. C'est-à-dire qu'il y a un déficit commercial abyssal et l'excédent commercial de la Chine, c'est 6% de son PIB.
0: Les déséquilibres macroéconomiques qui seront au cœur du G7, oui, d'ailleurs, hein, que préside la France, qui aura lieu la semaine prochaine. Ce sera d'ailleurs au cœur de notre Experts sans frontières la semaine prochaine. Ce sera à Évian. Peut-être... la dernière sous ce format-là, vous écoutez tout à l'heure, puisque c'est la fin du multilatéralisme, Steve Adekovic. On marque une courte pause et après on va filer aux États-Unis, essayer de comprendre ce qui se passe avec ces primaires où on sent que Donald Trump fait encore la pluie et le beau temps, malgré les sondages. À tout de suite.
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0: Bienvenue si vous nous retrouvez dans Les Experts sans frontières avec Romuald Sciorra, chercheur associé à l'IRIS, Sandrine Weiss, journaliste franco-hongroise, spécialiste du commerce international, Stéphane Bureau, journaliste québécois, spécialiste des États-Unis, animateur et producteur du podcast Contact, et puis Steven Ekovitch, professeur de sciences politiques et d'histoire à l'Université américaine de Paris. J'aimerais qu'on file maintenant aux États-Unis. Cette semaine, il y avait des élections test hyper intéressantes qui ont pas été tellement suivies finalement en France. Ce sont les primaires, Stéphane. Qui donne un peu la couleur sur les midterms qui auront lieu au mois de novembre.
9: Voilà.
0: Moi, de ce que j'ai compris, alors vous allez me dire ça, parce qu'avec mon prisme franco-français, je me plante peut-être totalement, mais moi j'avais l'impression que Trump était quand même assez malmené dans les sondages, que justement, s'embourbant en Iran, etc.
9: L'un n'exclut pas l'autre.
0: Voilà, et que justement, quand on regarde état par état ce qui s'est passé, on se rend compte qu'en fait, il tire les ficelles, quoi. Il me fait penser à l'empereur qui lève le pouce, en fonction, et ça marche.
9: Alors, il peut être malmené dans les sondages et pour autant avoir encore beaucoup d'ascendance sur son parti. C'est ce qu'on mesure dans ce cycle d'élections primaires parce qu'il y avait un gros rendez-vous ce mardi, mais il y a des primaires depuis quelques semaines déjà. Et le président Trump règle ses comptes avec ses ennemis au sein de sa famille politique, chez les Républicains. Par exemple, en flinguant un vétéran sénateur de la Louisiane, Bill Cassidy, qui avait eu la très mauvaise idée en 2021 de voter pour la destitution du président au moment de l'attaque du Congrès. Le président a la mémoire longue comme un éléphant et a fait en sorte que dans cette primaire, il perd. Donc,
0: il avait voté contre la réforme fiscale aussi, je crois, contre la One Big
9: Donc, il ne sera pas en novembre prochain candidat parce qu'il a été défait dans une primaire au sein de son parti. Monsieur Massey, qui est un de ses représentants au Congrès, républicain, capable de critiquer le président, a été, je dirais, la victime d'un rouleau compresseur de moyens qui se sont déployés contre lui pendant une élection primaire.
7: 25 millions de dollars.
9: Ah, plus que ça, c'est 35 millions.
7: C'est 35 maintenant, 35 ça
9: millions
7: monte
9: qui ont
7: jours.
9: Été déployés avec, entre autres, le bras armé de l'influence israélienne aux États-Unis, EPAC, qui est le PAC, le Political Action Committee, qui a déployé jusqu'à 10 millions de dollars pour défaire Tom Massey, qui, sur la question de l'alignement américain sur les positions d'Israël, était très critique. Et là, donc, le président, c'était la convergence des luttes entre le président et l'argent de son allié. Il faut voir que EPAC est très influent aux États-Unis, comme le lobby des armes à feu, et ils ont livré une guerre ouverte à visière levée, qui a évidemment coûté la vie politique à ce vétéran.
7: Steven Nakovitch. Le professeur d'histoire vous a dit un petit mot sur l'histoire des primaires. Les primaires sont assez récentes dans l'histoire américaine, les 60 dernières années, disons. Avant, c'était vraiment les barons du parti, la machine politique, qui décidaient qui allait être candidat en fonction de leur possibilité de gagner une élection. Mais on voulait démocratiser cette fonction en instituant des primaires. Mais les primaires, ce sont des élections. Et les élections coûtent cher. Donc, par rebond, on a donné plus de pouvoir à l'argent par le biais des primaires. Et le cas dans le Kentucky est un exemple formidable de le poids de l'argent. Et en plus, dans les primaires, ce sont des plus zèles, ce sont les extrêmes qui sont les plus motivés. Donc, ça déforme le paysage politique. Donc, et en effet, qu'est-ce qu'on a vu? On a vu beaucoup d'argent dépensé dans les primaires. On a vu que les extrêmes, et Donald Trump appuie sur les extrêmes, mais le problème, c'est que lors de l'élection générale, après,
9: ça pourrait se retourner contre le président.
7: Exactement. Si on va vers les extrêmes, que ce soit de gauche ou de droite, d'ailleurs, on a vu dans l'histoire des États-Unis, il faut se recentrer pour gagner, normalement, pour gagner une élection.
0: Mais ce qui est intéressant, c'est que j'ai l'impression que la marque Trump, elle marche bien. Parce que j'ai été voir, par exemple, dans l'Iowa, il y a un candidat républicain, j'ai plus son nom, mais qui a gagné contre toute attente, et c'était celui qui, en gros, imitait le mieux Donald Trump.
7: Oui, mais il n'a pas gagné. C'est le candidat de Trump qui n'a pas gagné, c'est primaire.
9: Un des rares cas où l'homme, parce que c'est souvent des hommes qui étaient appuyés par le président, ne l'a pas emporté. Au Texas, c'est très fort parce que c'est le procureur général, M. Paxton, qui l'a emporté dans cette primaire, donc a défait dans la primaire le sénateur du Texas, qui était aussi un ennemi du président.

0: je reviens toujours sur cette notion d'empereur chez Donald Trump, c'est que finalement, il y a les vainqueurs sont ceux qui marquent le plus une forme de loyauté.
1: Il y a un côté clanique, il y a un côté mafieux, hein, non pas uniquement dans la manière de gouverner ou de régenter la politique internationale en enlevant des chefs d'État et en faisant chanter d'autres. Dans le comportement quotidien de Donald Trump, il y a effectivement ce côté Godfather. Mais pour en venir à la popularité du président, il faut toujours relativiser les choses. Effectivement, 60% des Américains à peu près sont opposés à la politique de Trump, mais il en reste donc à peu près 40% qui continuent à le soutenir.
2: Ça c'est dépend de la question, ça dépend du dossier.
1: Oui.
2: Sur l'économie, c'est...
1: En gros, entre 37 et 40%.
2: Mais sur les dossiers qui comptent, comme inflation,
1: oui,
2: économie...
1: Oui, mais peu importe, il y a quand même entre 37 et 40% des Américains qui soutiennent Trump. C'est quand même un chiffre qui ne ferait pas lire d'envie Emmanuel Macron.
2: C'est 33, la dernière sondage.
1: Mais même 33, c'est quand même un chiffre qui ne ferait pas lire...
2: 33, c'est catastrophique.
1: Non, oui.
3: Mais ça, c'est votre prisme.
1: C'est votre prisme. Regardez les choses telles qu'elles sont. Et une fois encore, je suis démocrate, j'ai ma carte du Parti démocrate, oui. Je passe mon temps à écrire des livres contre Trump, donc je ne me réjouis pas de ce que je suis en train de dire, mais j'essaye d'être lucide. Je ne dis pas que vous n'êtes pas lucide. Je dis que quand on a 40% de taux d'approbation, voire 33%, c'est très mauvais, mais ce sont encore des chiffres qui ne feraient pas lire d'envie Emmanuel Macron et surtout François Hollande en son temps. Ce sont des chiffres meilleurs que Bush en son temps. Non, par contre, où Trump est fébrile, c'est de voir une partie de sa base, Maga, et là je vous rejoins, oui. Qui a tendance à s'éloigner de lui. Et pour rebondir sur ce que dit notre ami Stéphane, oui, les choses seront très différentes en Europe.
0: J'ai cru comprendre que dans sa base MAGA, qui a un spectre très très large, il y a notamment ceux qui commencent à le délaisser, sont finalement la classe ouvrière ou populaire dans des régions plutôt rurales,
4: et qui voient
0: d'un très très mauvais œil tout le discours autour de l'IA, des data centers, etc., où là on est loin de l'industrie lourde, on est loin de ce qui peut créer de l'emploi, etc. Et ça, c'est quelque chose qui fait mal à cette
3: que la base électorale de Trump, c'est deux choses. C'est le mouvement MAGA, c'est ses 40%, parce qu'il a un plancher béton et un plafond qui n'est pas très, très élevé. Donc, il monte rarement au-dessus de 47-48%. Mais ce plancher béton, il est avec lui. Ce qui lui a permis de gagner les élections présidentielles la dernière fois, la martingale, c'est qu'il a fédéré autour de ce socle béton des électeurs, par exemple, démobilisés, qui n'ont pas l'habitude d'aller voter, de jeunes hommes particulièrement, d'aller chercher des électeurs noirs américains qui n'avaient pas l'habitude de voter républicain. Peu, mais néanmoins. Donc, il a fédéré autour de lui des gens qui, habituellement, n'étaient pas nécessairement dans la famille républicaine, qui étaient et sont désabusés de ce qui se passe. Ça peut ressembler à certains égards à ce qu'on vit en France. Des électeurs qui ne seraient pas naturellement tentés, par exemple, par le Rassemblement national, mais qui se disent, après tout, on a tout essayé, c'est un échec. Pourquoi pas? Il y avait un peu de ça. Aujourd'hui, tous ceux qu'il était allé chercher à la marge se posent des questions, sont même dubitatifs ou sont absents. Donc, dans une perspective...
0: Mais c'est le cœur des stratèges. C'est ce que Boris Johnson avait fait. Où sont les électeurs qui ne votent plus, hein? C'est ce qu'il avait fait aussi en Grande-Bretagne. J'aimerais maintenant qu'on aborde avec vous... Enfin, il y a un thème, je voulais en profiter parce qu'on a un plateau aussi qui est très américain et canadien ici avec nous. Mais j'aimerais bien avoir votre avis sur tous les symboles impériaux qui, personnellement, me fascinent, qui se multiplient dans cette présidence Trump à l'approche de son anniversaire, de ses 80 ans. Ça va être le 14 juin, et des 250 ans de l'indépendance des États-Unis, ça va être le 4 juillet. Donald Trump veut du faste, il veut des symboles. Il est en train de faire construire un énorme octogone qui fait plus de deux fois la surface de la Maison-Blanche, devant la Maison-Blanche, où il va organiser des combats de MMA, donc sport ultra-violent et hyper populaire. J'aimerais vous faire juste écouter, pour vous mettre dans l'ambiance, un clip promotionnel que j'ai été trouvé de l'UFC. C'est Ultimate Fighting Championship, c'est un peu la NBA du MMA. Regardez ça.
5: Where it is, when it is, what it represents, everything about this makes this the most historic sporting event of all time.
0: Tatin, voilà. Donc là, c'est vraiment. Ce que je trouve fascinant, Romuald, c'est que là, c'est le Colisée, quoi. C'est le Colisée contemporain. C'est les gladiateurs. C'est la sueur. C'est
1: Mais ça marche. Une grande partie des électeurs. Vous parliez tout à l'heure, effectivement, vous avez tout à fait raison, Sandrine. Vous parliez des électeurs, ce qu'on appelle un peu péjorativement les rednecks, les classes voire paupérisées ou populaires. Écoutez, ça touche ces électeurs. Et Trump est un génie de la communication. C'est un grand politique,

0: Il a bien conscience que cette partie de son électorat, déçue par ce dont vous parliez, par la guerre en Iran, touchée au portefeuille, aurait tendance à s'éloigner de Donald Trump pour la première fois depuis plus de 10 ans. Et ça, ça les charme, ça leur parle. C'est de la mégalomanie. Ce n'est pas que ça. C'est aussi de la communication.
1: C'est de la communication. Et vous me disiez, Sandrine, c'est très difficile. Ça, c'est avec nos lunettes d'Européens, c'est difficile à comprendre.
2: Oui, c'est ça. On aime bien critiquer Trump. Moi, je me garde toujours de critiquer un dirigeant d'un pays qui représente le quart du PIB mondial. Moi, je dis quand même chapeau, c'est un géant économique, les États-Unis. Et c'est vrai qu'on regarde avec un prisme très européen, mais ça fonctionne aux États-Unis. C'est-à-dire que ces discours très positifs, on est les meilleurs, qui nous semblent très simplistes, en France, ça ne fonctionnerait pas, mais aux États-Unis, ça fonctionne. Et puis, l'absentéisme est tellement grand aux États-Unis. Il est abyssal, donc c'est difficile de prévoir le résultat des élections. Et puis pour terminer, le citoyen américain, c'est un consommateur. Donc ce qui va jouer, c'est pas le discours idéologique, est-ce que c'était bien d'aller en Iran,
1: c'est le galon.
2: Est-ce qu'il y aura de l'inflation liée effectivement au galon ou liée à tout le cycle de production? Parce que l'inflation, elle est générée par l'augmentation du pétrole. Donc c'est ça qui va jouer finalement. Donc ces discours très enthousiasmants, ça fonctionnerait pas chez nous, ça fonctionne là-bas. Et puis ce qui va jouer.
1: C'est vrai qu'on fonce, et moi le premier, peut-être trop tête baissée dans la société spectacle qu'orchestre Donald Trump, mais au bout du bout, c'est pas un match de MMA qui va faire oublier le prix de l'essence.
0: Il y a quand même l'Arc de Triomphe, quand même le premier président qui signe DB Bank dans l'histoire américaine. Il a sa face sur une pièce qui a été gravée.
3: Et qui rêve d'imprimer des billets de $250 pour le 250.
1: C'est du jamais vu ça dans l'histoire des présidents des États-Unis.
0: Le passeport, Mathieu, quand même, toute personne qui va renouveler, en tout cas un certain nombre de personnes qui va renouveler dans les prochains mois son passeport, aura le visage de $250 avec 10 ans.
2: Ça ne marcherait pas.
0: Ah non, vous imaginez Emmanuel Macron qui serait pas. Donc on est quand même dans une présidence impériale.
1: Autre symbole encore, cette arène dont je vous parlais, où vont se passer ces combats de MMA, qui fait deux fois la taille de la Maison Blanche juste devant, on se dit c'est temporaire. Eh bien pas forcément, parce que écoutez, Donald Trump, lui, il a un exemple en tête et il a fait un post cette semaine sur TikTok pour dire comment il voyait l'avenir de son arène des gladiateurs. Écoutez-le.
4: Quand la tour Eiffel a été construite, elle devait être démontée immédiatement après l'exposition universelle. Puis les Français se sont dit, on l'aime bien. Alors ils ont décidé de la laisser un peu plus longtemps. Ce que nous construisons devant la Maison Blanche plaît à beaucoup de gens. Et je me dis que cette structure, peut-être que nous ne la démonterons jamais.
1: Voilà.
3: Du pain et des jeux, Mathieu. Alors, on a les jeux.
1: Du pain et des jeux.
3: Et clairement, ça sera un grand spectacle. Le président en parle depuis qu'il est de retour à la Maison-Blanche. Donc, c'était clairement dans le collimateur. Mais c'est aussi une métaphore de l'Amérique. Le combat ultime, les arts martiaux mixtes, c'est la virilité certainement mise en spectacle. Mais c'est aussi cette idée du jusqu'au boutisme. Et ça plaît. Il y a un public. Le président Trump est souvent vu dans ces grands rassemblements. D'ailleurs, accompagné de ses ministres, c'est presque aujourd'hui une figure obligée. Il faut être présent avec le président lors de ses déplacements à Miami et ailleurs. Ça dit quelque chose. La construction de l'Arc de Triomphe, alors il faut voir pour le 4 juillet s'ils arrivent à construire, ça risque d'être plutôt du toc.
1: Il a fait un décret pour lancer la construction, mais je crois qu'elle doit faire 26 mètres de plus que celle que Napoléon avait commandée pour Paris. Il veut l'arche la plus haute du monde.
3: Ça va défigurer la plus grande. Qui est, du reste, pour y avoir vécu, magnifique, et qui sera logé derrière le Lincoln Memorial, qui est le point d'aboutissement de ce qu'on appelle le Mall, qui est cette grande perspective qui se déroule au pied des marches du Capitole jusqu'à ce monument à Lincoln, avec entre les deux l'obélisque, la fameuse Reflecting Pool, cette piscine, ce bassin plutôt, que le président est en train de repeindre. Des gros travaux de réfection avec cette surprise, ça coûtera plus cher que ce qui était annoncé, avec un fond coloré, le bleu du drapeau. Tout ça va changer probablement, durablement, la figure de la capitale avec la Maison-Blanche qui est en travaux. D'ailleurs, il demandait 1 milliard au Congrès pour faire en sorte que cette aile qu'il construit soit parfaitement sécurisée pour que les services secrets puissent avoir le dernier mot. Là, ça a été un peu...
1: Steven, j'aimerais bien avoir votre regard, votre avis d'historien. J'ai regardé le décret qu'il avait signé Donald Trump pour rendre l'architecture plus belle à Washington. Et dans le premier article de ce décret, il se met quelque part dans la lignée des pères fondateurs qu'il cite. Et il cite George Washington et Thomas Jefferson, qui était son secrétaire d'État à l'époque, en disant, regardez, eux ont voulu rendre aussi belle la capitale Washington DC en s'inspirant d'Athènes et de Rome. Oui. Et donc moi, je vais faire pareil. Mais quand on voit le faste aujourd'hui qui entoure Trump, est-ce qu'il n'est pas à l'opposé de l'esprit des pères fondateurs?
5: Évidemment, et complètement. Et d'ailleurs, ça marche de moins en moins bien auprès du public américain, hein, parce qu'après tout, ce sont des lieux civiques sacrés aux États-Unis. Donc ouais. il y a une certaine profanation. Et les Américains, pas tous, bien évidemment, il y a une base qui est certainement appuie ce genre de folie, hein. Mais quand même, c'est une profanation. Oui. C'est aussi cet acte de triomphe est aussi une profanation de cimetière de Arlington, qui va être jeté un ombre dessus, si vous voulez. Donc, c'est trop grandiose, c'est trop dynastique, c'est trop impérial.
1: J'ai appris cette semaine que George Washington avait viré un premier architecte français qui s'appelait Charles-Henri L'Enfant. Charles-Henri L'Enfant, je crois, qui l'avait viré.
0: Qui est même le vrai architecte de Washington.
1: C'est lui qui a fait Washington, mais sur la Maison Blanche, il avait voulu faire quelque chose de trop
5: fastueux. Exactement. Voilà. Fondamentalement, George Washington était un républicain.
3: Sobre.
5: Pétitaire. Il était complètement attaché aux valeurs et aux institutions républicaines. Voilà.
3: Mais il faut voir, la profanation, elle est parfaite, parce que cet arc de triomphe va être bâti entre la résidence du général Lee, qui était une figure sudiste de la guerre de sécession, dont la résidence était justement à Arlington, et le monument à la mémoire du président Lincoln. Et cette espèce de communication entre les deux, c'est ce trait d'union informel, cette volonté de cautériser la plaie entre l'Amérique du Nord et du Sud pendant la guerre civile. Et aujourd'hui, Donald Trump, sa suggestion, c'est de construire un arc de triomphe qui va venir absolument rompre ce fil invisible qui lie les deux et qui était voulu. On parlait de profanation. Oui. Voilà un exemple de profanation. Voilà.
5: Si ça se réalise, cet arc de triomphe, c'est pas sûr qu'il va... ça va aboutir à être finalement construite. Hein,
0: mais... En tout cas, il a prévu de faire graver son visage dessus. Washington ayant son visage sur l'arc de triomphe à Washington.
1: Il a prévu de faire graver son visage. D'accord.
0: Enfin, il aurait raison de se priver. Hein.
3: S'il est dans les passeports, sur les billets de 250 qui n'existent pas encore, mais qu'il veut, lui,
0: faire de triomphe.
1: Mais ce qui est assez fou, Sandrine, c'est qu'il développe en fait sa présidence comme il développait ses affaires quand il était promoteur. C'est un promoteur à la tête de la première puissance économique du monde.
2: Oui, c'est une bonne analyse.
1: Là, c'est la franchise Trump.
2: Oui, c'est vrai que si attendez pas, surtout depuis la vieille Europe.
1: Mais voilà, vu de la vieille Europe, on ne s'y attendait pas. J'aimerais qu'on termine ces Experts sans frontières par vos cartes blanches respectives. Hein. Ce sont des articles ou des médias ou des livres ou des événements que vous avez choisis de vos pays respectifs. Sandrine, je commence avec vous. C'est un article du média hongrois, N'est pas ça va. Je le prononce
2: bien prononcé. En plus, avis aux amateurs, il est en vente parce que aujourd'hui, il paraît depuis une semaine juste en ligne. C'était un titre papier qui est en vente. Ça intéresse quelqu'un. D'accord. Parce qu'il était soutenu par des oligarques.
1: Il est en vente et c'est un article sur Peter Magyar qui n'empêchera pas le processus d'adhésion de l'Ukraine à l'Union européenne, ce qui est un symbole très fort.
2: Hein, oui. Alors déjà, il est venu en France, il a été reçu cette semaine. Donc on voit ces deux dirigeants hongrois et français, c'est pas la même taille de pays quand même, qui ont à peu près le même âge. Et effectivement, il ne s'opposera pas à l'adhésion, enfin à l'entrée dans le process un peu long de l'adhésion de l'Ukraine à l'Union européenne. Il posait une condition qui était quand même assez symbolique, qui était la reconnaissance des minorités hongroises en Ukraine, parce qu'il y a des minorités hongroise en Ukraine, et Zelensky ne s'y oppose pas non plus. Et puis, dans l'article aussi, qui reprend des éléments de l'interview qu'il a donné au Monde, on rappelle que Peter Magyar a invité Emmanuel Macron à venir célébrer le 70e anniversaire du soulèvement hongrois du 23 octobre 1956, donc à l'automne 2026. Donc on verra si Emmanuel Macron répond à cette
1: question. En tout cas, c'est le grand. En tout cas, en vous écoutant et allez tous lire cet article choisi par Sandrine Weiss.
2: C'est
1: le grand retour de la Hongrie sur la scène européenne après les 16 ans, 17 ans de.
2: 16 ans, oui.
1: Après les 16 ans de l'ère Orban. Romuald, vous avez choisi un article du New York York Times sur une nomination de Donald Trump.
0: Oui, celle de son avocat comme secrétaire, enfin ministre de la Justice. Il était pour l'instant à titre provisoire. Juste, cela illustre ce dont je parlais tout à l'heure, ce côté de présidence mafieuse. Lorsqu'on est un président qui trimballe déjà tellement de casseroles, appointé, nommé comme ministre de la Justice, son propre avocat, c'est quand même quelque chose de très rare.
1: Mais on revient à ce qu'on disait sur la présidence clanique. Hein,
0: clanique, mafieuse, de impériale, et sans complexe, surtout, voilà. Sans complexe.
1: D'accord. Et d'ailleurs, qui est, je vous recommande aussi un livre qui sort cette semaine, « L'ennemi qui nous désigne », chez Gallimard, et où deux chercheurs américains signent, c'est fait par la revue Le Grand Continent, et je l'ai lu cette semaine, deux chercheurs américains qui décortiquent justement cette politique clanique de Donald Trump avec les trois sphères familiales, idéologues et soutien économique. Avec, voilà, à travers ce prisme-là, on comprend mieux comment Donald Trump prend toutes ses décisions. Donc un article de Romuald à retrouver dans le New York Times. Steven, vous, c'est un article dans Le Monde sur Anthropique.
5: Voilà, bon, on revient à la discussion de départ de ce plateau où Anthropique veut préconise d'instaurer une réglementation pour encadrer et peut-être suspendre ou au moins freiner le développement de intelligence artificielle.
1: C'est ça. C'est son grand combat du moment.
5: Voilà. Mais je voulais aussi.
1: C'est aussi un coup de com, comme vous le disiez tout à l'heure.
5: Mais je voulais. J'ai ajouté une deuxième chose. C'était un lieu.
1: Oui. C'est la ville française.
5: La ville française de Prisac. Peut-être vous connaissez. C'est la ville forteresse de Vauban.
1: Ah,
5: c'est son chef-d'œuvre. Vauban, c'était l'ingénieur architecte militaire de Louis XIV.
1: Ouais.
5: Et parce que je voulais parler de Vauban, pour mettre Vauban, de l'emmener de nos jours. Pourquoi Vauban et Anthropique.
1: Voilà.
5: Donc, pour trois raisons. Premièrement, les deux guerres qu'on est en train de regarder, de vivre, Iran
1: et l'Ukraine. Et
5: Ukraine, ce sont des guerres défensives. On est dans des logiques militaires de siège.
1: Ah ouais.
5: Vauban était le champion de siège.
1: Voilà. Ouais.
5: Deuxièmement, Vauban, dans son œuvre, a aussi, partout où il a voyagé en France, il a récolté beaucoup de données pour mieux comprendre la France. D'une certaine façon, c'était un précurseur des data centers de nos jours.
1: Hein. J'aime bien cette idée.
5: Troisièmement, ouais. Vauban était un précurseur des Lumières. Et comme les Lumières voulaient encadrer la violence organisée qui était les guerres par les règles, espérons que Anthropique peut aussi instaurer une certaine réglementation pour freiner la violence de la guerre.
1: Vauban, le premier agent IA. Allez, j'aime bien cette idée. On termine avec vous, Stéphane. Vous, c'est votre podcast Contact. Hein, je vous le recommande encore, il est formidable.
3: Mais je recommande surtout la lecture du livre.
1: Du dernier, avec Frédéric Martel.
3: Voilà, Frédéric Martel, qui avait écrit Sodoma, qui avait eu un énorme succès sur l'homosexualité au sein de l'Église catholique. Là, c'est une enquête sur les ennemis de l'Occident, ce qui les unit quand, a priori, ils ne devraient pas avoir envie de manger ensemble, que le Hezbollah puisse être objectivement l'allié de Pékin, donc une force séculière à côté d'un groupe armé qui est plutôt très religieux. Est-ce que c'est possible? Oui, parce qu'il y a un combat commun, c'est celui contre l'Occident. C'est une enquête. Alors,
1: une enquête géopolitique de très long cours.
3: Au très long cours, où il rencontre tout le monde. Alexandre Dugin en Russie, Steve Bannon aux États-Unis. C'est très, très, très fouillé. Il critique ses paroles, mais à tout le moins, on peut lire ce qu'ils ont à dire, parce qu'entre les guillemets, il est abondant dans les citations qu'il retient. C'est passionnant.
1: Et donc, lisez Occident de Frédéric Martel et écoutez-le aussi sur le podcast Contact que vous animez et produisez Stéphane Bureau, journaliste québécois spécialiste des États-Unis. Merci beaucoup. Sandrine Weiss, journaliste franco-hongroise spécialiste du commerce international. Romuald Sciorra, chercheur associé à l'IRIS. Et puis apparaître Lettre ouverte à Trump d'un Américain de papier, ce sera début septembre. Et puis bien sûr, Stephen Ekovitch, professeur de sciences politiques et d'histoire à l'Université américaine de Paris. Les Experts sans frontières, c'est déjà fini. On se retrouve la semaine prochaine. Passez un très très bon week-end. Et tout de suite, le journal de Stéphanie Collot.
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22: Soyez les bienvenus dans le 19h Echo. 30 minutes de concentrer l'actualité économique. Et à la une de ce vendredi 5 juin, la France à la traîne dans la transposition de la directive européenne sur la transparence salariale. La date butoir, c'est dimanche, mais les divergences persistent entre les organisations syndicales et patronales. Explication à suivre. Vladimir Poutine reconnaît les difficultés économiques rencontrées par la Russie, mais le président russe minimise. Il s'exprimait lors du forum économique de Saint-Pétersbourg pendant lequel il a plaidé en faveur de la dédollarisation du monde, vous l'entendrez. C'est une alerte lancée par Anthropic elle-même. L'entreprise craint que les IA soient capables de s'auto-générer et deviennent hors de contrôle. En conséquence, la start-up appelle le secteur à se coordonner pour ralentir ou carrément suspendre le développement de l'IA, vous verrez. La France va de nouveau rater le coche. Elle avait jusqu'à dimanche pour transposer la directive européenne sur la transparence salariale. Adoptée par Bruxelles il y a déjà 3 ans, elle vise à combler l'écart de rémunération entre les femmes et les hommes. Sur le fond, tout le monde est d'accord, mais le texte est paralysé par les divergences entre organisations patronales et syndicales sur les contours de son application, Éline Le Faou.
2: Pour le patronat, le texte est bien trop exigeant. Rien que pour afficher la fourchette de salaire dans les offres d'emploi, cela implique une modernisation des systèmes d'information RH, un projet de formation et même une phase de diagnostic, dit le métier. Pour une ETI qui réalise 150 millions d'euros de chiffre d'affaires, cela pourrait revenir à un surcoût de 300 000 à 500 000 euros. Quant au fait de pouvoir connaître la rémunération de ses collègues, beaucoup craignent un risque de tension en interne, souligne Hélène Garner, directrice des études à l'APEC.
4: Les managers anticipent que ça peut avoir un effet négatif sur le climat social, ça peut entraîner une certaine forme de mécontentement si des écarts inexpliqués apparaissent.
2: Le patronat veut donc arrêter la montre aux grandes dames des organisations syndicales qui plaident elles pour une accélération du processus. Les femmes ont envie d'avoir ce levier pour pouvoir faire valoir leurs droits, rappelle la numéro 1 de la CFDT Marie-Lise Léon. Le texte reste tout de même imparfait, souligne l'intersyndicale qui dénonce des sanctions peu dissuasives et souhaite abaisser les différents seuils à partir desquels les mesures sont applicables. Le ministre du Travail Jean-Pierre Farandou affirme que le projet de loi sera transmis au Conseil d'État d'ici à dimanche. Le texte prévoit par exemple l'obligation pour les entreprises de publier les écarts de salaire par catégorie d'emploi, 6 ans lorsqu'il s'agit d'entreprises entre 50 et 100 salariés, 3 ans jusqu'à 150 salariés et 1 an au-delà.
7: C'est le grand retour du débat entre droit au repos et pouvoir d'achat. Les Républicains viennent de déposer une proposition de loi qui vise à monétiser la 5e semaine de congés payés pour les salariés qui le souhaitent. Face aux syndicats Vent Debout, le gouvernement cherche à temporiser. Éline Le Faou avec Astrid Olivier.
23: Cela fait des mois que la mesure traîne dans les tiroirs du gouvernement, déjà défendue l'été dernier par la ministre du Travail de l'époque, Astrid Panosyan-Bouvet. Elle est finalement abandonnée face à l'opposition des syndicats. Cette fois-ci, c'est au tour de Jean-Pierre Farandou de récupérer la patate chaude. Mais interrogé sur France 2, le ministre du Travail se veut prudent et privilégie le dialogue social.
24: Et quand on touche au code du travail, il faut mettre les partenaires sociaux autour de la table. Donc si cette proposition de loi portée par un groupe politique arrive à l'Assemblée, la première chose que je ferai, c'est de rassembler les partenaires sociaux et d'en discuter avec eux.
23: Une fois de plus, le gouvernement risque de se heurter à un mur. Les syndicats sont clairs, pas question de demander aux salariés de sacrifier leur congé pour améliorer leur niveau de vie. Une proposition scandaleuse, dénonce la secrétaire générale de la CFDT, Marie-Lise Léon, sur BFM Business.
25: On n'a jamais eu autant de problématiques d'accidents de travail et de santé au travail, de conditions de travail dégradées, 9 millions d'arrêts de travail par an, et on nous explique qu'il faut moins de congés.
23: Dans sa nouvelle version, le texte prévoit notamment que cette rémunération soit défiscalisée et désocialisée.
7: Et la possibilité de monétiser cette 5e semaine de congés payés avait déjà été évoquée l'année dernière par le gouvernement Bayrou. Et déjà à l'époque, cette proposition avait été fermement rejetée par la CGT. Le syndicat qui, sans surprise, réélit Sophie Binet, c'était l'unique candidate. Elle rempile pour 3 ans et compte faire peser son syndicat dans la campagne présidentielle. Et justement, ce sera un des thèmes centraux de cette campagne, le budget, car le risque de dérapage est maximal. En 2027, alors que les discussions ne font que démarrer à Bercy, et c'est une information de BFM Business, on parle déjà d'un scénario au-delà des 6% du PIB l'an prochain, Raphaël Legendre.
1: La Commission européenne avait déjà alerté sur un risque de dérapage du déficit l'année prochaine de 5,7% si rien n'est fait. En réalité, le déficit pourrait atteindre 6,2%. En cause, l'explosion des dépenses sociales indexées sur l'inflation, les retraites bien sûr, mais aussi les prestations familiales et les minima sociaux. C'est bien simple, un point de hausse de l'inflation, c'est plus d'une dizaine de milliards d'euros de dépenses supplémentaires. Ajoutez à cela la charge de la dette qui explose, les hausses de dépenses militaires et des collectivités locales. Et vous obtenez un cocktail explosif qui fait que pour l'heure, il faudra trouver plus de 30 milliards d'économies uniquement pour stabiliser le déficit autour des 5% en 2027. Un déficit qui risquerait de déraper dès cette année. On parle d'ores et déjà de 5,2%.
7: Et 80% d'augmentation de la dépense publique depuis 50 ans, ce sont les retraites et la santé. Selon David Amiel, le ministre des Comptes publics entend provoquer une prise de conscience. Il propose que les Français soient informés par SMS du remboursement effectué par la Sécurité sociale sur leurs frais médicaux. L'idée est de leur faire connaître la valeur du service public.
26: Les Français, ils doivent savoir où vont leurs impôts,
0: leur cotisation. Et donc, je souhaite que quand on sort maintenant d'un rendez-vous chez un médecin, quand on sort d'une pharmacie, quand on sort d'un centre de santé, quand on sort, même si ça prendra plus de temps parce que les développements informatiques sont plus longs, d'un hôpital, eh bien on puisse recevoir immédiatement un SMS qui dise combien ça a coûté et combien la sécurité sociale a remboursé. Et cette prise de conscience, elle est indispensable. J'y travaille avec ma collègue Stéphanie Ris, avec la Caisse nationale d'assurance maladie, et il y aura des progrès très concrets dès les prochains mois.
22: David Amiel, ministre des Comptes publics, était l'invité ce matin de Sud Radio. À moins d'un an de l'élection présidentielle, Jean-Luc Mélenchon entre en campagne ce week-end. Le leader de la France insoumise tiendra son premier meeting dimanche à Saint-Denis. À cette occasion, il souhaite commencer à détailler son programme économique qui devrait connaître plusieurs évolutions dans trois domaines: les énergies, la fiscalité et le numérique. Hugo Babet.
3: Après 10 ans de présidence Macron, la France insoumise revoit ses objectifs énergétiques avec une sortie du nucléaire décalée d'une décennie en 2055. Jean-Luc Mélenchon prône aussi une politique de relocalisation industrielle massive et la création d'un groupe Énergie de France qui réunirait Engie, EDF et Total Énergie après sa nationalisation. Sur le volet fiscal, le programme LFI 2027 cherche à distinguer entreprises qui investit et entreprises qui distribuent ses profits. Leur proposition, une taxe sur les rachats d'actions et un taux différencié d'impôt sur les sociétés entre les entreprises. Mais la rupture la plus importante est sur le numérique et l'IA. Jean-Luc Mélenchon souhaite créer un cloud national composé de data centers publics interconnectés, passer sous contrôle public les infrastructures de télécommunications, créer une mission nationale pour financer les priorités de l'intelligence artificielle et une fonderie française pour les microprocesseurs, un programme enrichi et actualisé jusqu'en septembre pour répondre aux crises et à la réduction du déficit.
22: Emmanuel Macron, lui, est au Monténégro. Il participe à un sommet entre l'Union européenne et les pays des Balkans. Et en marge de cet événement, le chef de l'État est revenu sur la proposition du président ukrainien d'organiser une rencontre en tête-à-tête avec Vladimir Poutine. Le moment était arrivé pour une reprise des discussions, a déclaré Emmanuel Macron. Écoutez.
5: Nous avons toujours défendu des négociations directes entre l'Ukraine et le Kremlin. Et je vais être très simple avec vous. Je pense que ce sont aujourd'hui l'Ukraine et la Russie qui peuvent bâtir à la fois un cessez-le-feu et un plan de paix. Ce sont les Européens qui peuvent y aider, en tant que nous sommes de très loin les premiers contributeurs à l'effort de guerre ukrainien.
22: Et justement, Emmanuel Macron et ses homologues anglais et allemands vont rencontrer dimanche Volodymyr Zelensky afin d'échanger sur le soutien à l'Ukraine et le renforcement de la pression sur l'effort de guerre russe. Du côté de Moscou, justement, la réponse ne s'est pas fait attendre. Vladimir Poutine dit qu'une rencontre avec Volodymyr Zelensky n'a pas d'intérêt avant qu'un accord final n'ait été trouvé. Le président russe, qui est, lui, à Saint-Pétersbourg pour le Forum économique, considéré comme étant le Davos russe. Et à cette occasion, il reconnaît des difficultés économiques de son pays, mais les minimise et appelle au passage à la dédollarisation du monde. Écoutez.
6: Avec la mise en place des restrictions unilatérales et des soi-disant sanctions, les pays occidentaux ont pratiquement désactivé les mécanismes de l'OMC en sapant la confiance en cette institution. Les entreprises et les pays doivent trouver une autre solution et ils le font tout comme la Russie, car elles risquent de perdre à tout moment l'accès à leurs actifs en dollars et en euros. Ils peuvent aussi perdre l'accès aux infrastructures financières occidentales. Vous et nous comprenons que tout cela relève d'une concurrence déloyale.
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22: Et on continue à en parler dans la chronique internationale de Mathieu Jolivet, car cette dédollarisation du monde, Mathieu, c'est un symbole fort pour Vladimir Poutine, pour moins dépendre de l'Occident.
1: Oui, car le dollar, c'est vraiment la monnaie de la mondialisation et de l'ordre construit au lendemain de la Seconde Guerre mondiale. D'ailleurs, il y a des signaux géopolitiques forts qui sont récents. En novembre dernier, le Kenya a converti en yuan des prêts de 5 milliards qui étaient libellés en dollars. Ça, c'est une première en Afrique. Et même si le dollar reste bien sûr une monnaie de réserve par excellence dans toutes les banques centrales, il y a quand même symboliquement un petit mouvement de retrait du dollar qui vient de tous les pays du sud global, des BRICS élargis, qui cherchent à créer un peu leur propre réseau sanguin sans passer par un intermédiaire monétaire occidental.
22: Vladimir Poutine a fait du forum de Saint-Pétersbourg une tribune personnel contre l'Occident.
1: Oui, une diatribe anti-Occident, alors qui n'est pas nouvelle, devant un auditoire qui lui aussi est très symbolique. Il avait les représentants de 130 pays, dont pas une seule délégation officielle européenne ou britannique. Devant cet auditoire, il y avait les Saoudiens en invité d'honneur, il y avait le numéro 2 chinois. Poutine a fustigé la rhétorique agressive de l'Europe qui lui fait perdre son poids sur la scène mondiale, disait-il devant les Saoudiens. Les élites européennes sèment le chaos, disait-il. La confiance en l'Occident est cassée à cause de leurs finances publiques, répétait-il. Une dette publique de l'Europe qu'il jugeait cataclysmique. Et à l'extrême opposé, eh bien, Poutine a dressé le tableau d'un sud global où les classes moyennes sont en train d'émerger, les villes se construisent, les nouveaux centres financiers apparaissent, la moitié de la croissance mondiale est assurée par les BRICS, alors que le G7, qui va se réunir la semaine prochaine à Evian, c'est seulement 18%, rappelait-il.
22: Et son discours de Saint-Pétersbourg, c'est le pendant économique de son discours sécuritaire qu'il tient depuis 20 ans maintenant.
1: Oui, la diatribe anti-Europe et Occident, il l'a en quelque sorte officialisé en 2007, il y a 20 ans, à la conférence de Munich sur la sécurité, où il avait à l'époque médusé son auditoire, dont faisait partie Angela Merkel. 30 minutes de diatribe où Poutine avait pour la première fois acté que la Russie n'était plus en sécurité, que l'Occident avait trahi sa parole et qu'il devait se protéger de l'OTAN. Il racontait tout ce qu'on est en train de vivre jusqu'à aujourd'hui. Ce discours de 2007, c'est déjà la justification des guerres de Géorgie, de Crimée, du Donbass, puis de l'invasion de l'Ukraine en 2022. Alors aujourd'hui, Zelensky propose un tête-à-tête avec Poutine et de mettre fin à la guerre. L'économie russe bat de l'aile en même temps. La suite, c'est bien compliqué à deviner. Et quand bien même Vladimir Poutine cesserait la guerre en Ukraine, il faut bien garder à l'esprit cette nostalgie de l'Empire soviétique perdu et ce récit anti-Europe qu'il cultive en mots et en actes depuis 2007. D'ailleurs, cet après-midi, si vous regardiez le film d'ouverture juste avant le discours de Poutine, c'était une véritable ode à la grande Russie, une sorte de teaser hollywoodien boosté à l'IA, une frise chronologique de Catherine II de Russie en passant par Staline et pour finir par Poutine, une gloire à un empire soviétique qui semble être plus que jamais le moteur de Vladimir Poutine.
22: C'est effectivement très très très impressionnant cette bande-annonce. Merci beaucoup Mathieu Jolivet pour cette chronique internationale à retrouver tous les soirs dans le 19h Echo. C'était l'un des objectifs des sanctions occidentales, clouer progressivement au sol les Airbus et Boeing exploités par les compagnies russes faute de pièces détachées, de moteurs et de maintenance. Mais 4 ans après le début de la guerre en Ukraine, le résultat est beaucoup plus nuancé, Jean-Baptiste Huet.
9: Les compagnies russes ont mis en place de véritables circuits parallèles d'approvisionnement. Exemple très concret selon Bloomberg, 2 moteurs d'occasion CFM56 stockés au Canada sont vendus par un courtier luxembourgeois à un acheteur indien, officiellement une opération classique, mais les moteurs finissent chez Russia Airlines, une compagnie russe sous sanction, montant de l'opération environ 17 millions de dollars à l'achat, près de 24 millions à la revente. C'est tout le modèle économique du contournement des pièces occidentales qui transitent par l'Inde, la Turquie, les Émirats Arabes Unis, le Kazakhstan, via des intermédiaires et parfois des sociétés écrans. Résultat, l'aviation russe résiste mieux que prévu, le trafic intérieur reste proche de l'avant-guerre, Aeroflot affiche même des revenus au plus haut depuis le début du conflit. Mais cette résilience a un prix, pièces plus rares, réparations plus complexes, avions vieillissants, coûts qui explosent. En clair, les sanctions n'ont pas paralysé l'aviation russe, mais elles l'ont poussé dans une économie grise, plus chère, plus fragile, mais encore suffisamment efficace pour maintenir les avions en vol.
22: Le PIB de la zone euro bascule en territoire négatif. L'activité s'est contractée de 0,2% au premier trimestre. La faute à l'Irlande, dont la croissance recule, elle, de 12% contre 2% initialement anticipé. L'économie irlandaise est particulièrement dépendante des multinationales implantées dans le pays, des entreprises qui ont constitué des stocks l'année dernière en prévision des droits de douane américains. Une bonne nouvelle en France, la production industrielle tient bon. Elle augmente de 0,1% en avril, après une hausse de 1,4% le mois précédent, tirée par l'aéronautique, un secteur qui permet aussi au déficit commercial de se réduire. Il atteint 5,6 milliards d'euros, soit 800 millions de moins que le mois précédent. C'est grâce donc à cette forte hausse des exportations, notamment des avions par Airbus. Et cette tendance, elle devrait se poursuivre, car Airbus a livré 81 appareils en mai, portant à 262 le nombre d'avions livrés depuis janvier, le constructeur compte en livrer 870 cette année, un niveau record. 19h17, les marchés. Avec Antoine Larigauderie, et le CAC termine en baisse ce soir.
10: On termine à 8218 points sur l'ensemble de la semaine. Bon, le bilan est légèrement positif à plus 0,4%, mais à noter particulièrement en cette fin de semaine et surtout sur la séance d'aujourd'hui, des allègements vraiment musclés autour de tout ce qui est tech. L'Euronext Tech Leaders a perdu 1,9%. L'Eurostock 50 lui a reculé 0,7% et même score d'ailleurs pour le DAX à Francfort. C'est ST Micro qui signe la plus forte baisse du CAC 40 aujourd'hui à moins 5,8%, 62,82€. Mais Soitec signe une des plus fortes baisses du SBF 120 également, moins 6,3% à 146,65€. Notez que la plus forte baisse de l'indice large, c'est Eutelsat qui a perdu 9,3% à 3,01€. Dans ce qui nous a permis quand même de surperformer très légèrement la tendance européenne, c'est les valeurs les plus traditionnelles et notamment le secteur du luxe qui a signé un beau réveil, plus 2,3% pour Hermès à 1619€. Sinon à signaler Carrefour, plus 2,1630, Sanofi, plus 1,98, 77,95 ou Pernod Ricard, plus 1,6% à 62,10€. Les marchés qui étaient de mauvaise humeur à cause de tensions sur les taux et notamment le taux à 10 ans américain qui s'est bien tendu. On est au-delà des 4,5% à nouveau, à 4,54% du fait d'un rapport américain sur l'emploi qui notait des créations de postes bien supérieures aux attentes. Ce qui éloigne le scénario d'une baisse des taux de la Fed, vu que l'économie marche bien, qu'elle crée des emplois. Aucune raison, a priori, de baisser les taux obligataires. Et du coup, ça a provoqué des tensions sur l'ensemble des dettes 10 ans, même en Europe. 3,04 pour la dette 10 ans allemande et 3,68 désormais pour la dette française.
22: Et sur les marchés américains, la tech pèse nettement. Le Dow Jones perd 0,88%. Quant au Nasdaq, il abandonne 2,94%. Et notez par ailleurs que le Bitcoin passe sous la barre des 60 000 $. C'est une première depuis octobre 2024. Anthropic veut pouvoir mettre l'intelligence artificielle sur pause. Le concurrent d'OpenAI appelle à la création d'un mécanisme mondial permettant de ralentir, voire de suspendre le développement des modèles les plus avancés lorsqu'ils deviennent trop risqués. Et c'est une demande qui interpelle, car au même moment, l'entreprise déploie auprès de la NSA son IA de cybersécurité la plus puissante, Léa Benaïm.
11: L'humanité sur le point de se voir confier un pouvoir presque inimaginable. C'est l'avertissement lancé par Dario Amodei, le fondateur d'Anthropic. Le risque, selon lui, est de voir apparaître des IA capables d'auto-amélioration, c'est-à-dire de créer en totale autonomie des versions toujours plus puissantes au point que les humains n'aient plus le temps de les comprendre et de les encadrer. Il est donc temps de faire une pause, selon Anthropic, qui propose de mettre en place un mécanisme international pour suspendre les modèles les plus avancés lorsqu'ils présentent des risques majeurs comme dans le domaine des armes biologiques. Reste à savoir comment imposer des garde-fous alors que des centaines de milliards de dollars sont investis chaque jour dans cette course effrénée. Anthropic, qui est aussi critiqué par ses concurrents pour son marketing de la peur, alertant sans cesse sur les dangers de l'IA tout en participant lui-même à la course aux modèles toujours plus puissants. Il vient par exemple de déployer son IA Mythos au sein même de la NSA.
22: Bientôt des entreprises sans humains en Argentine. Dans une tribune publiée dans le Financial Times, Javier Milei confirme un projet de loi pour créer un nouveau statut de société 100% automatisé. Une étape de plus dans la politique de dérégulation du président argentin, mais qui pose aussi beaucoup de questions, Margot Fodéré.
12: Nous comptons offrir le cadre juridique et fiscal le plus attractif aux entreprises d'intelligence artificielle qui façonneront le 21e siècle. Voilà comment Javier Milei présente son projet de société sans employés, sans contrôle et régie par le droit étranger. Concrètement, l'initiative repose sur trois piliers détaillés par le président argentin. D'abord, la volonté de limiter au maximum les contraintes légales qui pèsent sur l'intelligence artificielle. Ensuite, la création justement d'une nouvelle catégorie juridique dans le droit argentin, à savoir la société non humaine sans présence obligatoire d'actionnaire physique. Et puis enfin, un régime fiscal spécifique pour ces sociétés avec un faible taux d'imposition. Javier Milei et son gouvernement ne sont pas les premiers à rêver d'entreprises gérées par la technologie. Meta vient de lancer une nouvelle génération d'assistants virtuels capables de répondre aux clients et même de conclure des ventes automatiquement sur WhatsApp, Instagram et Messenger. Sauf que le projet de loi de Javier Milei interroge. Dans un avis mis en ligne il y a quelques jours, un expert en conformité argentin se demande qui est responsable en cas de préjudice, qui doit répondre d'une action en justice et qui signe la déclaration fiscale.
22: Dans l'actualité entreprise en France, encore un peu de patience pour le rachat de SFR. Ses concurrents Orange, Bouygues et Free devaient finaliser aujourd'hui leur discussion visant à racheter l'opérateur télécom pour un peu plus de 20 milliards d'euros. Les négociations sont en cours de finalisation. Une annonce est désormais attendue dans le courant du week-end. Casino obtient de nouveaux financements de la part de ses principaux partenaires bancaires. C'est pour financer ses opérations de fonctionnement pendant 5 ans. Les discussions sont toujours en cours quant à la restructuration de la dette du groupe. Un peu de sursis pour Euroleasing. Il s'agit du dernier producteur européen de lysine, acide aminé essentiel pour l'élevage, qui souffre de la concurrence chinoise. L'État et le groupe agroalimentaire Avril réinjectent 70 millions d'euros. Un nouvel investissement qui vise à assurer la continuité de l'activité. Le plus, c'est le reportage de la rédaction direction la Hongrie à Debrecen, deuxième ville du pays. C'est là-bas que BMW construit son avenir avec une gigafactory qui tourne à 100% grâce à de l'électricité décarbonée. Une usine modèle pour le groupe, premier jalon industriel de la nouvelle stratégie axée sur les véhicules électriques. Le reportage de Nathan Cocampo.
13: Chaque heure, 30 voitures sortent des lignes de production. Des SUV BMW iX3 de la Neue Klasse, une nouvelle génération de véhicules haut de gamme 100% électriques. Pour suivre ce rythme et atteindre les 150 000 voitures par an, 1000 robots épaulent plus de 5 000 salariés, comme le raconte Adam Torok, superviseur.
14: Les tâches répétitives et pénibles sont effectuées par des robots ou d'autres solutions automatisées. Mais pour la précision ou le regard humain, les opérateurs sont nécessaires.
13: À l'approche du site, au milieu de la campagne hongroise, une mer de panneaux solaires se détache. 71 terrains de foot, de quoi se passer du gaz ou du pétrole. La giga-usine fonctionne intégralement à l'électricité verte, comme le précise Judith Bukowski-Vajda, chef de projet.
15: L'énergie produite par le parc solaire couvre environ 25% de notre consommation énergétique annuelle. Il s'agit d'une moyenne annuelle. Le reste est fourni par le réseau.
13: 2 milliards d'euros d'investissement pour le constructeur allemand. Préférence européenne oblige, les batteries sont produites dans la Gigafactory à deux pas de l'assemblage de véhicules. Une autre usine, immense, impressionnante, mais où il nous est interdit de filmer. Face à la guerre commerciale, la priorité du groupe est de multiplier les sites. Déjà 32 au compteur, comme le résume ce porte-parole.
16: Nous produisons aux États-Unis pour les Américains, en Europe pour le marché européen et en Chine pour le marché asiatique. Pour nous, la production au plus près des clients est un objectif très important afin de suivre la dynamique des différents marchés.
13: BMW a tout de même subi de plein fouet les droits de douane américains qui lui ont coûté 1 milliard d'euros. Quant à la Chine, son premier marché, la compétition est de plus en plus rude avec la montée en puissance des constructeurs locaux. BMW résiste en réduisant ses coûts, mais a vu son résultat opérationnel fondre de plus d'un tiers au premier trimestre, son plus bas niveau depuis le Covid.
22: Le clic du jour avec cet article consacré à l'IA qui menace les ressources naturelles de milliards de personnes. L'ONU alerte sur l'explosion de l'empreinte énergétique et environnementale des centres de données, des centres qui absorbent des milliards de litres d'eau potable. La faute au système de refroidissement par évaporation, indispensable pour éviter la surchauffe des serveurs de calcul. D'après le rapport, la consommation d'eau douce imputable culminera à près de 9 milliards de mètres cubes en 2030. 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Dans un instant, c'est Culturia, présenté par Anthony Morel. Très bonne soirée et très bon week-end sur BFM Business.
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22: Bienvenue dans Trajectoire, la chronique des entrepreneurs. Aujourd'hui, je reçois Raphaël Rey, président d'A3M, l'organisation qui représente les entreprises de la mine et la métallurgie. Bonjour Raphaël.
19: Bonjour Karine.
22: Qu'est-ce que A3M et surtout quel est votre rôle dans la souveraineté stratégique de la France ?
19: Alors A3M, c'est une fédération professionnelle qui représente un secteur qui bouge au bénéfice de la souveraineté nationale. Les aciers, minéraux et métaux en mouvement. C'est 70 organisations actives dans la sidérurgie en voie électrique peu carbonée, la fonte ductile, la métallurgie, le recyclage et l'extraction de minerais. Des entreprises indispensables à la double transition énergétique et numérique et livrant tous les secteurs d'activité.
22: Alors, la métallurgie est souvent perçue comme une industrie lourde. Comment est-ce qu'on mène la bataille de la décarbonation ?
19: Alors, industrie lourde égale gros investissement dans les infrastructures et les outils de production. Donc, quand on investit, on reste. Nous sommes présents dans toutes les régions de France avec de nombreux emplois à la clé. Une multitude de projets nouveaux et de start-up émergent dans notre secteur. Les métaux de la batterie, le recyclage des éléments permanents et des terres rares, l'exploration minière assistée par l'intelligence artificielle ou la métallurgie amorphe. La décarbonation, nous en sommes les acteurs et les facilitateurs.
22: Quels sont du coup les grands enjeux pour A3M pour consolider cette filière en Europe ?
19: Les industriels que nous représentons veulent transformer les opportunités de création de valeur en réalité virtueuse et sont engagés à le faire avec énergie, responsabilité et détermination. Nous serons le trait d'union entre les parties prenantes concernées, nos concitoyens, nos partenaires à l'aval et l'État. Notre industrie de base représente la base de la nation.
22: Merci Raphaël Rey d'être venu nous parler d'A3M dans Trajectoire.
19: Merci Karine.
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30: Bonjour à tous, bienvenue dans la semaine de Culturia. Comme chaque week-end, on vous fait un petit résumé du meilleur de l'actualité intelligence artificielle de ces derniers jours. L'intelligence artificielle qui a de plus en plus d'influence dans les entreprises, sur la façon dont on travaille. Vous avez dans les entreprises les réfractaires, vous avez les enthousiastes et puis vous avez carrément ceux qui font du zèle et vous allez voir que dans certaines entreprises américaines, c'est carrément recommandé.
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31: Anthony, on va parler d'une tendance assez toxique dans la Silicon Valley. Ça s'appelle le token maxing. C'est utiliser l'IA un peu comme le présentéisme.
30: C'est ça. Et le montrer surtout. Utiliser l'IA et le montrer pour se faire bien voir dans l'entreprise. Alors pourquoi token maxing ? Maxing, c'est maximiser l'utilisation des tokens, donc des jetons IA qui sont l'unité de base de consommation de l'intelligence artificielle. À chaque fois qu'on prompte sur ChatGPT, sur Claude, on consomme des tokens. Et dans les entreprises de la Silicon Valley, bah plus on en consomme, plus on est respecté. C'est un signe de performance ou d'implication et il y a des phénomènes assez dingues qui se mettent en place. Dans certaines entreprises, on a par exemple maintenant des classements des meilleurs utilisateurs de tokens avec des titres honorifiques à gagner, légende des tokens par exemple. Vous avez des salariés qui sur les réseaux sociaux, moi j'en ai vu déjà, se vantent du nombre de tokens qu'ils utilisent par mois ou du budget token qu'ils utilisent chaque mois. Bah oui, c'est considéré comme un marqueur d'implication. On commence à mesurer la qualité d'un salarié à la quantité d'intelligence l'intelligence artificielle qu'il utilise, d'où le parallèle avec le présentéisme. C'est vraiment la même chose, sauf qu'au lieu de passer des heures au bureau pour montrer que vous êtes là sans rien faire de particulier, eh bien vous utilisez l'intelligence artificielle sans que ça serve forcément à quelque chose.
31: Oui, parce que c'est pas parce que vous utilisez plein de tokens que vous êtes meilleur. C'est un peu comme quand vous restez 3 heures de plus, quoi.
30: C'est un concours de l'absurde en réalité, et une sorte de petit théâtre des illusions, parce que évidemment que utiliser énormément l'IA, ça veut pas dire qu'on travaille mieux. Ce qu'on voit, c'est qu'il y a des comportements qui sont complètement aberrants à cause de justement cette course à l'échalote, si l'on peut dire. C'est-à-dire que vous avez des gens qui vont augmenter leur prompt de manière totalement artificielle juste pour faire gonfler leurs statistiques. Vous avez des gens qui vont faire tourner plusieurs agents IA en parallèle pour leur demander la même chose, encore une fois pour faire gonfler leurs stats, avec un coût qui est non négligeable pour l'entreprise, coût financier, coût environnemental également, à tel point qu'il y a certaines entreprises qui commencent à revenir en arrière. C'est le cas chez Amazon qui a supprimé son tableau d'utilisation de l'IA. Même chose chez Meta, quand ça s'est su publiquement, ils ont dit on va l'enlever. Pour vous dire à quel point c'est absurde, il y a quand même un salarié qui était en tête du classement. Il avait utilisé en un mois 281 milliards de tokens. Alors ça vous dit rien comme ça?
31: À lui tout seul.
30: C'est à lui tout seul. C'est l'équivalent de la consommation. C'est des centaines de millions de pages traitées par l'IA. Autant dire que pour une seule personne, ça n'a aucun sens.
31: Mais est-ce que ça lui a permis de montrer qu'il était dans la course?
30: Évidemment,
31: c'est ça l'enjeu, c'est-à-dire que vous êtes dans le train. Quoi.
30: C'est ça, surtout à un moment où il y a quand même une pression sur les suppressions d'emplois à cause de l'intelligence artificielle. Il faut montrer qu'on est toujours présent. Et en fait, c'est aussi poussé par ces grands groupes technologiques. Je pense à Jensen Huang, le patron d'NVIDIA, qu'on adore, qui est un personnage incroyable.
31: Il paye en token, lui aussi.
30: Ouais, il paye, alors c'est ça, il y a un bonus en token. Vous avez votre salaire d'ingénieur, je ne sais pas, 200 000 dollars par an, et puis vous avez 100 000 en plus en token, et vous faites ce que vous voulez avec. Mais ce qu'il dit dans une interview qu'il a donnée, c'est que si le salarié n'utilise pas ces 100 000 dollars de token et qu'il en utilise que 5 ou 10 000, par exemple, pour lui, c'est un red flag. Ça veut dire qu'il y a un manque d'engagement de la part du salarié. Donc il y a une forme de pression quand même qui se joue comme ça. C'est un peu l'équivalent du manager qui vous dit ah, t'as pris ta mi-journée alors que vous partez à 18h. Bah là, c'est ah, t'as pas utilisé tous tes tokens. Bah voilà, même chose.
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30: Évidemment, l'intelligence artificielle bouleverse chaque secteur d'activité de manière différente. Cette semaine, on s'est intéressé au nôtre, celui des médias. Et vous allez voir que les transformations sont très profondes.
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31: Anthony, les médias déclarent la guerre aux géants de l'IA à l'occasion du congrès mondial des éditeurs de presse organisé par CMA Média qui se tenait hier à Marseille. Le patron du New York Times a appelé les médias du monde entier à faire front commun face à OpenAI, à Google ou à Anthropic. Il les accuse en gros de vol.
30: Oui, c'est ça, de pillage organisé, on pourrait le dire comme ça. Alors c'est vrai que c'est un long réquisitoire de la part du patron du New York Times, Arthur Sulzberger, avec des mots qui sont assez cash. Pour le résumer en une phrase, il accuse OpenAI et ses concurrents d'avoir construit leur modèle, eh bien, en s'appropriant les contenus des médias sans jamais les rémunérer. À la fois pour entraîner les modèles, ils sont très gourmands évidemment en données, en data, et notamment en data qualifiée, contextualisée, sourcée, donc pour ça les médias sont assez bien placés. Et puis ensuite, pour répondre aux questions des utilisateurs. Quand il y a des prompts, on pose la question et on ne va plus sur le site de presse, on a directement la réponse dans ChatGPT. Et ils dénoncent une forme de malhonnêteté, parce que tous ces grands groupes technologiques, ils investissent des milliards, des centaines de milliards en réalité pour construire leur modèle, c'est-à-dire en cerveau humain, en data center, en électricité. Et il explique ça ne leur viendrait pas à l'esprit de se brancher clandestinement sur une centrale électrique ou de voler des GPU à NVIDIA. Mais pour le dernier ingrédient de la recette, qui est la data, qui est quand même essentielle pour construire l'intelligence artificielle, là, il n'y a plus de considération morale ni éthique. On pille sans aucun problème. Et la conséquence de ça, c'est qu'il y a moins de revenus, donc moins de journalistes pour réaliser le travail d'enquête, qui va ensuite permettre d'avoir de nouvelles data qui vont permettre de nourrir l'intelligence artificielle. Donc c'est une sorte de cercle vicieux, quoi.
31: Mais est-ce que c'est le même combat qu'il y a 20 ans avec Google?
30: Pas tout à fait, j'allais dire, parce que le combat avec Google, c'était un combat sur, en gros, Google était accusé de capter de la valeur, mais en échange, il redirigeait massivement du trafic.
31: Là, vous n'avez pas toujours besoin d'être redirigé.
30: Voilà, exactement, c'est ça, c'est la fin de l'intermédiation, en fait. Et donc, du coup, le court-circuitage total des médias traditionnels. Alors, on va se dire, c'est un réflexe corporatiste aussi derrière ça, et on pourrait se dire, ce monsieur du New York Times, il défend son secteur, et c'est de bonne guerre. Mais j'allais dire, c'est un petit peu différent. C'est-à-dire, ok, tous les secteurs d'activité sont concernés par la révolution de l'intelligence artificielle, mais là, c'est pas simplement ça, c'est la révolution technologique qui s'empare de tout ce que vous avez fait jusqu'ici pour pouvoir exister, pour pouvoir créer en fait ce qu'elle propose au grand public. Donc il y a une petite particularité de ce point de vue-là.
31: Et du coup, une fois qu'on a dit ça, qu'est-ce qu'on fait?
30: Alors il y a plusieurs modes d'action. Il y a ceux qui attaquent carrément en justice, c'est le cas du New York Times qui a un gros procès en cours face à OpenAI. Vous avez des accords de licence aussi qui commencent à voir le jour entre des éditeurs de presse et puis des géants de l'intelligence artificielle. Et vous avez des coalitions qui se mettent en place comme comme la Spure, qui a été conçue par notamment la BBC, le FT, le Guardian, maintenant aussi CMA, CGM, donc actionnaire de BFM Business, pour demander un meilleur partage de la valeur. C'est un sujet qui ne concerne pas seulement les médias, on pourrait citer aussi les artistes, les illustrateurs, les musiciens et plein d'autres secteurs. Cette question du partage de la valeur entre ceux qui conçoivent les modèles d'intelligence artificielle et ceux qui y ont participé malgré eux et qui pourraient en percevoir les fruits d'une manière ou d'une autre.
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30: Bon, on connaissait les montres connectées, les lunettes connectées. La suite, je vous propose qu'on la découvre ensemble.
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31: Anthony Morel, après les lunettes, le prochain projet de Meta serait de sortir un collier connecté. Selon la presse américaine, Mark Zuckerberg travaillerait sur un pendentif couplé à une IA. Ça va servir à quoi?
30: Ce sera un petit accessoire qu'on pourrait porter sur soi toute la journée, alors soit autour du cou, soit sous forme de pins, et qui serait doté de capteurs, de micros, peut-être même d'une caméra, et qui analyserait et enregistrerait tout ce qui se passe autour de nous. On n'a pas beaucoup plus d'informations pour l'instant parce que c'est un mémo, une note interne qui a fuité dans la presse américaine de chez Meta, mais visiblement, eh bien, c'est le prochain grand projet de Meta, et ça semble assez cohérent puisqu'il y a quelques mois, ils ont racheté une start-up qui s'appelle Limitless, qui est spécialisée

0: c'était. Si on peut imaginer qu'il soit équipé d'une caméra, ce qui n'est pas encore certain, là aussi, ça pourrait être, vous avez oublié vos clés, par exemple, eh bien, c'est le collier qui va vous rappeler que vous avez un moment oublié.
1: Comment ? Il filme ?
0: Alors, il pourrait filmer s'il est équipé d'une caméra. Il n'y a pas encore de certitude sur le fait qu'il soit équipé d'une caméra ou pas. Il y aura des micros, il y aura des capteurs et il y aura peut-être aussi une caméra. Ce qui est intéressant derrière cet accessoire, c'est la tendance générale. C'est-à-dire que on est à peu près certain aujourd'hui que Meta n'est pas le seul à travailler sur le sujet. Apple travaillerait également, il y a eu pas mal de rumeurs sur un pendentif connecté. On sait également qu'OpenAI, qui travaille sur une galaxie d'accessoires avec l'intelligence artificielle, travaillerait aussi sur un collier. Donc ça va être le prochain form factor que les géants de la tech vont essayer de nous vendre dans les mois qui viennent.
1: Mais c'est eux qui avaient fait la pub dans le métro
0: ou pas ?
1: Non, c'est encore autre chose.
0: Mais c'est exactement le même principe. C'est exactement la même idée.
1: Et d'ailleurs, on disait déjà à l'époque, il y a un problème. C'est trop intrusif et tout.
0: Pour moi, là, il y a vraiment un truc où je pense qu'il va y avoir un retour de bâton, c'est-à-dire qu'on avance méthodiquement vers une IA qui voit tout, qui entend tout, qui se souvient de tout. Et vous avez tout à fait raison, ça rappelle donc ce petit collier qui s'appelait Friend.com, dont on a vu des publicités dans le métro parisien et ça avait fait polémique, qui se présentait comme une sorte de confident virtuel. Alors là, ça allait encore plus loin parce que vraiment, c'était l'IA qui vous écoutait, mais qui pouvait aussi discuter avec vous. C'était quasiment, il allait remplacer vos amis d'une certaine manière. Mais on se souvient que d'ailleurs, le lancement a été repoussé en Europe à cause du RGPD. Aux États-Unis, il a été lancé, mais il a fait un flop. C'est-à-dire que les gens, en termes d'acceptabilité sociale, personne ne veut de ce truc-là. Moi, je me souviens, au CES de Las Vegas, il y en a eu plein aussi, des petits pendentifs comme ça qui ont été présentés. Et tout le monde, même les journalistes tech, j'allais dire les plus technophiles, les plus techno-enthousiastes, sont très dubitatifs, en fait, sur cet objet-là en particulier.
1: Mais l'avenir, c'est quand même tout le monde enregistre tout le temps, quoi.
0: Oui,
1: on y va,
0: ça.
1: Quand même.
0: Oui, moi, ce qui me frappe, c'est que, en fait, chaque étape paraît raisonnable quand on les prend individuellement, mais c'est quand on assemble le tout qu'on arrive à quelque chose quand même d'assez lourd et assez intrusif, c'est-à-dire un peu la technique de la grenouille qu'on ébouillante dans la casserole, quoi. Donc il y a par exemple, quand on prend Meta, il y a les lunettes, on va vous mettre des petites caméras qui filment, bon bah ça c'est très bien, on va mettre une IA qui analyse ce qui se passe autour de vous, bon bah pourquoi pas, on va rajouter de l'intelligence artificielle avec de la réalité augmentée, très très bien, et puis après on arrive à des systèmes où il y a de la reconnaissance faciale embarquée, où on a un collier qui peut enregistrer tout ce qu'on fait dans la journée et tout ce qui se trouve autour de nous. Là on arrive quand même sur des choses qui, moi je pense, en termes d'acceptation sociale, vont poser quelques problèmes dans les mois qui viennent. Je ne suis pas sûr qu'on soit prêt pour ça.
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0: Et puis l'intelligence artificielle voit émerger de nouveaux modèles économiques, parfois assez inattendus.
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1: Anthony Morel, il y a une start-up qui fait débat ces derniers jours. Elle propose de venir faire le ménage gratuitement chez vous. Il y a forcément un loup derrière et le loup, il est lié à l'intelligence artificielle.
0: Ouais, c'est ça. Alors, faut imaginer, la femme de ménage ou l'homme de ménage arrive chez vous, commence à travailler, à passer l'aspirateur, à repasser, à ranger le linge, repart, prix de la prestation, 0€. Ça fait plaisir. Sauf que, il y avait un petit détail quand même pendant l'intervention de la femme de ménage. Peut-être que vous l'aurez remarqué si vous nous regardez à la télé, c'est qu'il ou elle porte une petite caméra frontale et que pendant toute sa prestation, eh bien, elle a filmé tout ce qui se passait chez vous. Alors, pas pour le plaisir de filmer votre intérieur ou de faire des stories sur Instagram, évidemment, mais pour récolter des images qui vont servir, eh bien, à entraîner des modèles d'intelligence artificielle et notamment des fameux robots humanoïdes dont on imagine qu'un jour, ils pourraient, eh bien, servir de robots majordomes, réaliser tout un tas de tâches à notre place. Pour ça, il faut de la data, il faut des données. Ces données, on en manque. Il faut des milliers d'heures de vidéos d'humains qui font des trucs, voilà, qui réalisent des tâches, qui repassent, qui passent l'aspirateur, etc. Et c'est exactement l'idée qu'a eu cette start-up qui s'appelle Shift. Ils se sont dit, on va aller directement à la source. Et donc, en gros, ils proposent un service de ménage qui est complètement gratuit en échange ces images. C'est en gros, si c'est gratuit, c'est vous le produit. Là, c'est les images qu'on prend chez vous qui sont le produit. Alors, pour ceux que ça intéresserait, ça n'est disponible qu'à New York pour l'instant, mais ils comptent bien s'étendre à la fois géographiquement, mais aussi sur les services proposés, puisque ça pourrait être aussi un plombier, un livreur qui porte les courses. Tout est filmé et en échange, c'est gratuit.
1: Donc, c'est un humain qui entraîne un robot à le remplacer dans quelques temps, si je comprends bien.
0: C'est un peu ça. En fait, c'est vraiment un nouveau modèle économique qui est en train de naître et un nouveau type de métier, des petites mains de l'intelligence artificielle qui, en plus de leur métier normal, eh bien, vont entraîner des machines, j'allais dire, à leur corps défendant, parce que je ne suis pas certain qu'on leur ait vraiment demandé leur avis. Et d'ailleurs, il y a plein d'entreprises, enfin, plusieurs entreprises qui se sont lancées sur ce modèle. Je pense à une entreprise qui s'appelle Human Centric, qui s'est lancé en Inde, parce qu'en Inde, le coût de la main-d'œuvre est beaucoup, beaucoup moins cher, évidemment, qu'à New York. Et donc là, pareil, ils vous proposent tout un tas. Ils ont équipé plus de 1000 salariés de leur casquette caméra dans la restauration, l'hôtellerie, les services à domicile.

0: et c'est les clients qui choisissent. Donc vous pouvez choisir la prestation normale et vous payez le prix, j'allais dire le prix fort, le tarif normal, ou alors vous acceptez qu'on filme tout ce qui se passe autour de vous, et à ce moment-là, eh bien vous allez avoir un tarif réduit. Ça pose deux questions. La première, c'est effectivement, est-ce que les salariés ont vraiment le choix là-dedans, sachant que concrètement, à terme, leur petite casquette avec la caméra, ça va servir à entraîner des robots qui, à moyen terme, pourraient remplacer la tâche pour laquelle ils sont payés, ce qui est quand même un peu problématique. Et la deuxième chose, c'est que quand même, il y a une question de respect de la vie privée, c'est-à-dire que est-ce qu'on accepte que finalement, on filme ce qui se passe chez nous, où finissent ces données, est-ce qu'elles sont vraiment anonymisées, est-ce qu'on a envie que des images de notre intérieur se retrouvent sur les serveurs de géants de la tech, parce que ces images, évidemment, elles sont revendues ensuite à Tesla, à figure à des grandes entreprises qui font de l'intelligence artificielle et de la robotique. Ça, après, c'est le choix de chacun.
1: Bon, en tout cas, maintenant, n'importe qui peut entraîner des robots et se faire payer pour ça, en fait.
0: Oui, c'est ça, parce que là, on parlait de modèles professionnels, mais en fait, c'est disponible pour monsieur et madame tout le monde. Il y a des plateformes qui se sont lancées sur ce sujet. Je pense par exemple à Cled AI. En gros, là, on va vous proposer des missions. Donc, c'est vous qui acceptez. La mission, ça va être, je sais pas, filme ton trajet pour aller au travail. Et simplement, vous allez filmer ce qui se passe autour de vous à ce moment-là. Et ces données vont être utilisées. Encore une fois, on manque de données. On a besoin d'avoir énormément de vidéos pour entraîner ces intelligences artificielles. Et donc vous allez être payé pour ça. Et j'allais dire, dans certains cas, vous le faites même gratuitement. Le modèle des Ray-Ban Meta, vous savez, toutes les lunettes connectées avec les petites caméras intégrées, donc vous payez ces lunettes. Mais en fait, tout ce que vous filmez quand vous êtes en train de faire des stories, etc., bah, ces images, elles sont réutilisées pour entraîner de l'intelligence artificielle. Donc vous payez des lunettes et en réalité vous bossez
1: gratuitement. Alors qu'on devrait vous les donner gratos.
0: Exactement, on devrait vous les donner, on devrait vous payer pour les porter. C'est ça la réalité. Mais bon, voilà, ça sert encore une fois à entraîner ces modèles d'IA qui sont très très très gourmandes en données si on veut qu'elles s'améliore.
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0: Voilà, c'est tout pour cette semaine de Culture IA. Merci de nous avoir suivis. On se retrouve dès lundi matin dans Good Morning Business. D'ici là, restez connectés.
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6: On ouvre la boîte à outils et on vous écoute dans cette rubrique parce qu'on est vraiment à l'écoute et on a à cœur de répondre à toutes vos questions, à toutes les interrogations que vous pouvez avoir sur certains mécanismes de l'ingénierie patrimoniale au sens propre du terme. C'est là qu'on a besoin d'outils. Marie Damourette, Neuflys OBC, bonjour.
7: Bonjour Antoine.
6: Alors, il y a des questions chez nous, il y a des questions chez vous aussi, de plus en plus, sur ce qu'on appelle l'apport avant cession de titres. On parle souvent de codes compliqués. C'est 150-0 Bether, en gros, ça s'appelle.
7: Donc, pour retenir le.
6: Voilà. Alors, qu'est-ce que c'est et quel rôle ça a au sein d'un patrimoine construit et un petit peu charpenté?
7: Alors, le mécanisme d'apport précession ou, comme vous le qualifiez justement, 150-0 Bether, c'est dans notre jargon un peu fiscal, c'est un mécanisme qui intéresse beaucoup de chefs d'entreprise puisqu'il permet à un chef d'entreprise qui détient sa participation d'apporter ses titres à une société holding qu'il contrôle et au moment de l'apport, il est rémunéré par des titres, il doit déclarer la plus-value, il doit déclarer l'impôt correspondant, mais il n'a pas à le payer. Donc ça permet une mise entre parenthèses de l'imposition et en fonction en fait de la suite de l'histoire, on peut conserver ce report d'imposition voilà, dès lors qu'on respecte bien ce texte du 150-0 Bether.
6: Alors ces parenthèses, elles se libèrent à quel moment, à quelle occasion? Est-ce qu'on a intérêt de les libérer à certains moments précis?
7: Alors ce qu'il faut bien comprendre, c'est donc que cette plus-value est mise entre parenthèses sous condition. Si le chef d'entreprise vend les titres de sa société holding, il doit acquitter l'impôt, puisque là, il y a une cession de ces titres.
6: D'accord.
7: Donc c'est impératif, l'impôt est dû. Et de la même manière, si la société holding vend dans un certain délai, et ce délai imposé par le texte, c'est avant 3 ans, eh bien, il est normalement redevable de cette imposition. L'idée, c'est que l'administration fiscale ait plutôt favorable à des réinvestissements opérationnels, donc est encline en fait à favoriser fiscalement ce type d'opération, mais il faut quand même que ça soit fléché vers des investissements opérationnels. Donc si vous vendez à brève échéance pour faire du patrimonial, ça fait tomber l'impôt en substance.
6: Ok, comme ça on est clair. Alors c'est vrai que ce mot de holding, voilà, c'était le mot valise qui était au cœur des discussions et des débats autour de l'élaboration de la dernière loi budgétaire. C'était un petit peu une sorte d'épouvantail, l'apanage des très riches qui veulent endormir un certain nombre d'actifs aux yeux de l'administration fiscale. C'est beaucoup plus compliqué que ça et ça concerne beaucoup plus de gens qu'on ne le croit.
7: C'est effectivement bien plus complexe que ça. Il ne faut pas prendre de raccourcis. Ce n'est pas un véhicule qui permet d'éviter l'impôt.
6: Voilà.
7: C'est un véhicule qui, bien structuré, peut permettre de réinvestir sur des montants plus importants, mais dans un cadre bien défini. Mmh. Et d'ailleurs, ce cadre, il a été revu par la loi de finances pour 2026. Donc, le 150-0BTR a subi des modifications. Donc, je vous le disais, si on vend les titres dans les 3 ans de l'apport, on doit réinvestir sur de l'opérationnel. Mmh. Donc, le texte est venu modifier à la fois les modalités de réalisation de cet investissement. Mmh. On était sur un réinvestissement qui devait se faire sous 2 ans et à hauteur de 60%. On est passé à un taux de 70%, donc c'est beaucoup plus important. 70% du prix perçu par la holding doit être réinvesti sur de l'opérationnel. Mm-hmm. Par contre, on a 3 ans pour le faire, ça c'est plutôt une bonne nouvelle. L'autre élément fondamental d'évolution, c'est qu'avant, on devait conserver cet investissement s'il était fait en direct uniquement pendant 12 mois. Maintenant, on devra le conserver pendant 5 ans, donc c'est très impliquant.
6: Ah oui.
7: Et la dernière évolution, quand on parle d'investissement opérationnel, on pense bien sûr à des investissements dans des PME qui ont des activités commerciales, industrielles, mmh. agricoles, libérales. Mais il y avait aussi un certain nombre d'activités immobilières qui pouvaient fonctionner,
6: ouais.
7: notamment les activités de marchand de biens et promotion immobilière, qui sont des activités en fait commerciales. Mmh. Et bien dorénavant, elles sont exclues par le texte. Donc ça, c'est une nouveauté fondamentale, c'est que l'éligibilité des activités a été clairement resserrée.
6: Maintenant, c'est aussi le revers de la médaille, c'est-à-dire qu'on a tellement parlé de ces holdings
7: ouais.
6: que finalement, il y a beaucoup de gens qui viennent vous voir pour dire, qui ont des tas de questions dessus et qui veulent un petit peu savoir, alors s'ils ne sont pas concernés, comment ils pourraient être concernés de manière à gérer leurs actifs de manière un petit peu plus rationnelle, un petit peu plus efficace, et d'autres qui doivent avoir à cœur d'éviter qu'on s'attaque à eux parce qu'il y a marqué holding sur leur constitution de portefeuille. Comment ça se passe vis-à-vis des clients? Je suppose que vous avez pas mal de questions dessus.
7: On a énormément de questions, hein. Effectivement, les clients viennent nous voir en pensant que c'est la solution qui permettra de résoudre en fait tout leur questionnement. Mmh. Tous leurs objectifs, c'est pas nécessairement le cas. C'est un outil parmi tant d'autres, mais encore une fois, à bien calibrer, à utiliser dans un cadre qui, encore une fois, est très contraint par le Code général des impôts. Donc, c'est vrai que parfois, ils ont l'impression que c'est le bon levier fiscal. C'est vraiment le véhicule qui permettra d'éviter l'impôt, sans mesurer en fait toutes les implications patrimoniales que cela représente. Et c'est là où nous, on alerte, en fait, on challenge nos clients sur ces sujets-là.
6: Parce qu'il peut y avoir un certain nombre de pièges, en fait, tout simplement.
7: Il y a des pièges. Le premier piège, c'est de penser que finalement, si on réinvestit tout, on va éviter complètement l'impôt et de ne pas tenir compte à la fois du timing de la vie de son entreprise, donc de ne pas tenir compte de ces fameux 3 ans. Et c'est vrai, quand on cède à brève échéance, la contrainte de réinvestissement, elle est très lourde. Réinvestir 70% du prix dans de l'opérationnel, ça ne correspond pas à toutes les configurations de nos clients. Donc, il faut bien calibrer l'apport, il faut bien le timer. Et les autres pièges, ils sont plus en lien avec d'autres moments de vie, enfin d'autres actes qui pourraient être mis en œuvre par le client, notamment des actes de transmission, parce que c'est vrai que la holding, on l'oublie aussi, hein, au-delà de la fiscalité, c'est un très bel outil de transmission.
6: Bien sûr.
7: Mais il faut savoir que quand on est avec une plus-value en report d'imposition, on a des contraintes de conservation des titres au niveau des donataires qui s'imposent.
6: Ouais.
7: Et là aussi, la loi de finances l'a alourdi. On est sur des durées de 6, voire 11 ans pour pouvoir vraiment effacer cette plus-value. Donc ça, c'est un élément très important. Quand on a un projet de donation, il faut vraiment en tenir compte. Le troisième piège, celui-ci, il est aussi de plus en plus fréquent parce que nos clients sont de plus en plus mobiles à l'international. Et en cas d'expatriation, en fait, le report d'imposition, il vit très très mal en fait l'exit tax. Donc il faut vraiment avoir une analyse fine de tous ces sujets-là pour pas tomber dans ces pièges et pas se retrouver à devoir acquitter un impôt qu'on pensait finalement oublié par le temps qui passe.
6: Ouais. Réponse claire, nette, précise. Merci infiniment, Marie Damourette. Neuflize, OBC sur ce dossier de l'apport cession. Alors, c'est technique, mais c'est précis. Vous pouvez écouter tout ça en podcast et en replay quand vous voulez. Merci infiniment d'avoir été avec nous.
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1: C'est le retour Eva Jaco de la marque Le Gall. Après 2 ans après le dépôt de bilan, elle est ressuscitée par une ETI familiale qui s'appelle Méo Fichot.
8: Oui, et si vous étiez en âge de regarder la télé dans les années 90, écoutez, ça va peut-être vous rappeler quelque chose.
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10: Grand Arabica.
9: De Le Gall le goût.
1: On rit parce qu'avec Anthony, on était en âge de regarder la télé dans les années 90 et donc on a bien connu cette publicité.
8: Voilà, Le Gall le goût, c'est un slogan qui vous parle, hein, que vous connaissez bien. Bien forcément, c'est un clin d'œil pour vous, pour ceux qui connaissent. Mais attention, l'ambition ici avec ce relancement de marque, c'est d'aller chercher les consommateurs de capsules. Donc fini le café moulu ou en grains. Là, on se focalise sur 2 produits, les capsules et les dosettes. C'est le moyen employé pour relancer cette marque qui, malgré sa popularité, avait tardé à prendre le tournant des années 2010 avec justement les capsules et surtout qui a souffert de la flambée des prix ces dernières années. Aujourd'hui, c'est vrai que la capsule en aluminium, c'est un passage obligé dans l'industrie du café. Avec les dosettes, ce qu'on appelle le café portionné, ça représente la moitié du chiffre d'affaires enregistré dans les rayons des grandes surfaces. Alors avec ces deux marques, Méo Fichot, qui détient déjà 20% du marché du café vendu en grande distribution, eh bien c'est le premier torréfacteur indépendant sur le marché. Mais pour passer à la vitesse supérieure, eh bien, ils se sont dit qu'ils allaient miser sur une marque populaire qui est née au Havre, hein, on le rappelle, en 1851. Un investissement total de 2 millions d'euros pour le groupe qui a dû adapter ses lignes de production dans ses usines et qui a passé 1 an à repositionner cette marque. Alors ici, l'ambition, elle est élevée puisqu'ils veulent prendre 10% de part de marché sur les dosettes et les capsules, soit réaliser 50 millions d'euros de chiffre d'affaires. Ça correspondrait à un tiers à peu près du chiffre d'affaires du groupe.
1: Leur stratégie, c'est le prix.
8: Effectivement, c'est d'aller concurrencer les marques installées. Le Gall se positionne 10% moins cher que les leaders de chaque catégorie, donc l'or pour les capsules et carte noire pour les dosettes. Comptez par exemple 2,95€ pour les 10 capsules, c'est 30 centimes de moins quand même qu'un paquet similaire chez l'or. Et puis pour faire des économies ici, pas de publicité à la télé, pas de marketing à outrance. On va vraiment aller sur le bouche à oreille et ça fonctionne hein, puisque quand vous voyez cette marque dans les rayons, eh bien ça vous fait tilt. Et puis après avoir déserté les rayons pendant 1 an, quand même, là, ils reviennent dans 8000 points de vente avec 16 références.
1: Le secteur du café est un peu bousculé.
8: Oui, les acteurs font face à une crise qui dure finalement, puisque d'après le patron de Lavazza, malgré une stabilisation récente des cours du café, eh bien, les choses ne sont pas prêtes de s'arranger et les prix ne sont toujours pas descendus dans les rayons. Entre les changements climatiques, les tensions géopolitiques, les prix de la matière première restent très volatiles. Et c'est vrai que le marché français est très compétitif, donc on le voit, en ce moment, les acteurs proposent soit des nouveautés, des innovations ou bien, eh bien vont chercher des marques populaires et les relancent. C'est le cas de Méo Fichot.
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19: Oui, je sais, tout le monde s'est lassé de la drôle de trêve en Iran et des déclarations contradictoires de Donald Trump. Alors, on va pas en parler. Voilà, on a décidé de pas en parler. D'habitude, on fait des spéciales Iran. Là, c'est no Iran. Mais j'ai trois bonnes nouvelles. C'est votre argent, c'est votre week-end et c'est une émission exceptionnelle. Exceptionnelle, pourquoi? Vous allez me dire, bah, parce qu'on va analyser les événements majeurs qui ont marqué la semaine sur l'économie, la finance, les marchés. Votre argent au sommaire aujourd'hui, le mot de la semaine, c'est pour faire plaisir à un de mes invités qui défend toujours la France, c'est décroissance française. La question macro, l'inflation publiée cette semaine en Europe justifie-t-elle une hausse des taux? Le chiffre de la semaine, bah, le chiffre, j'aurais pu en choisir plein, c'est encore ces chiffres qui nous viennent des États-Unis. Là, c'est 85 milliards de dollars. Ça va être la levée de capitaux d'Alphabet après ce qu'on a appris sur OpenAI et après ce qu'on a appris sur SpaceX. On va en reparler. Un autre monde, une autre planète. Hein. On n'a pas attendu d'être sur la planète Mars pour être sur une planète finance qui ne ressemble pas à la nôtre aux États-Unis. En deuxième partie de l'émission, j'ai demandé à nos experts quel a été l'événement qui a marqué leur semaine sur les marchés, où va la bourse, la question d'argent. Évidemment, quel est le placement qu'il faut privilégier cette semaine, le top ou le flop que vous attendez tous, ce top 3 des gérants qu'attendent tous les gérants, les actions à acheter ou vendre. Mais vous le savez maintenant, et vous allez voir, on a une surprise. Pour une émission exceptionnelle, il faut des invités exceptionnels. J'ai donc le plaisir de vous présenter nos Jedi de l'économie et de la finance. Alors, une nouvelle recrue pour C'est votre argent, c'est toujours un énorme événement et peut-être, qui sait, l'occasion d'un bizutage. Vous savez, vous êtes nerveuse.
1: Oui, j'espère que le bizutage ne va pas être trop féroce.
19: Non, et ils me disent tous que je me suis ramolli.
1: Pareil. Mais j'espère que vous resterez ramolli aujourd'hui.
19: Je suis heureux donc d'accueillir Isabelle Job-Bazzi. Vous êtes directrice des études économiques de Crédit Agricole SA. Merci d'avoir accepté de
1: venir. Maintenant, je suis ravie.
19: Personne ne défend la France mieux que lui à travers ses paroles, mais aussi à travers ses choix de gestion. Pierre Chang, vous êtes d'ailleurs responsable des pôles France et Impact à la Financière de l'Échiquier. Pierre, ça va?
20: Super. On organise le 9 juin France is back, un événement à Strasbourg. France is back.
19: Vous parlez quoi? Ça sera football?
20: Non, on invite des entrepreneurs pour expliquer que c'est possible de créer de l'emploi en France, c'est possible de travailler, de créer des emplois, de faire des success stories. Et voilà, on va notamment inviter le fondateur de CRSI, par exemple, ou de Française de l'énergie.
19: Vous pensez que c'est vraiment possible? Vous?
20: Ah, là, c'est la preuve. Hein.
19: Donc, la preuve.
20: Là, on va inviter trois success stories vraiment à Strasbourg. Donc
1: Mais quand on bouge sur les territoires, souvent vous avez. Enfin, moi, je suis toujours impressionné des pépites qu'il y a dans chacune des régions françaises.
19: Mais ça...
1: on n'en parle pas suffisamment. Non. Alors peut-être ici davantage, mais c'est impressionnant.
20: CRSI, Française de l'énergie et Arverne. Voilà. Donc on est très heureux de vous inviter.
19: Bon, il va nous redonner la pêche pour le week-end. Elle est globale comme sa gestion et connaît parfaitement cette planète si éloignée de nous qu'est la planète États-Unis. Virginie Robert, vous nous parlez de ces chiffres complètement hallucinants. L'unité de mesure maintenant aux États-Unis, c'est 1000 milliards de dollars.
21: Oui, c'est ça. Ça ne veut plus rien dire maintenant.
19: Non, mais c'est 1000 milliards de dollars.
21: D'ailleurs, les gens n'ont plus cette...
10: on a notion de valeur. Exactement. On a un peu perdu ce... Voilà.
19: Non mais plus je regarde et je regarde les chiffres maintenant, c'est toujours en multiple de 1000 milliards.
10: On a un problème là-dessus.
19: 1000 milliards, c'est la base quoi, de tout.
10: Je pense qu'on perd les références. Il va falloir quand même les réécrire avec tous les zéros.
19: Mais vous pensez qu'on perd les références ou vous pensez que ce sont les nouvelles références des États-Unis?
10: Ah, c'est une nouvelle référence. Il y a peut-être des références qui sont un peu tendues quand même aussi. Hein, on en parlera. Bienvenue Isabelle alors.
19: Vous êtes présidente de Constance Associée. Il sait tout faire de l'économie au culturisme en passant par l'animation d'un programme passionnant sur BFM Business que je vous conseille d'écouter. Bah, c'est vrai.
20: Merci.
19: Ça se passe bien, ça marche bien.
20: Vous voyez, vous visitez plus du tout quand même.
10: Ah, ouais, c'est vrai.
20: Moi, en 2015, c'est pas pour revenir.
10: On va ressortir quelques archives.
19: On va utiliser.
20: Pour en parler plus de 10 ans.
19: Je suis devenu trop gentil, vous dites.
20: Ah, vraiment.
19: Bon, alors, l'émission, laissez tomber, elle est nulle. Christopher Dembig, vous êtes conseiller en stratégie d'investissement chez Pictet AM Management. Allez, le mot de la semaine, c'est décroissance française. Ne
20: Pierre, j'aime bien ce regard, Marc.
19: C'est pas votre chanson. Hein. Bon, ce n'était pas terrible quand même, hein, même si c'était pas une surprise. Moins 0,1% de croissance au premier trimestre en France. Comment peut-on expliquer ces chiffres? Est-ce qu'on peut se consoler d'ailleurs? Parce que j'ai vu, Isabelle, qu'on a révisé à la hausse les chiffres de croissance pour l'INSEE pour 2023 et 2024. D'abord, c'est quoi cette révision en fait? J'ai pas très bien compris.
1: Alors, cette révision, elle est.
19: Très spectaculaire.
1: Oui, c'est assez important. Après, c'est assez technique.
19: Ok.
1: Et il y a une partie, c'est la difficulté lorsqu'on a des périodes inflationnistes de faire le partage entre volume et prix.
19: Okay.
1: Or, la croissance, elle est en volume hein, quand on l'annonce. Hein. Et dans ces périodes inflationnistes, c'est vraiment très difficile de faire ce partage. Donc, on l'avait mal fait et donc ça a été révisé à la hausse. Non, ce qui est,
19: c'est de la vraie croissance qu'on a révisé à la hausse ou pas?
1: Alors, c'est de la croissance en volume. Donc, c'est ce qu'il y a de dur. C'est pas lié justement au prix. Non, ce qui est vraiment intéressant, au-delà de ces révisions techniques, hein, c'est que ça change l'histoire en termes de productivité française.
19: Okay.
1: Le diagnostic qu'on faisait, c'est-à-dire qu'avant avant la révision, on avait l'impression qu'on avait une panne de productivité en France. Ouais. On parlait beaucoup de ce retard de productivité qui était, par exemple, à fin 2023, on était en niveau de productivité, on était 4% inférieur au niveau de 2019. Ouais. Hein, et on se démarquait d'ailleurs des autres pays de la zone euro. Alors, on avait eu effectivement une certaine reprise de l'activité, mais aussi une reprise qui était très enrichie en emploi. Et donc, on cherchait plein d'explications pour cette panne de productivité. On parlait de l'apprentissage, de l'explosion de l'apprentissage, le fait qu'on ait eu ces prêts garantis par l'État qui avaient mis sous perfusion certaines entreprises non productives. Enfin, voilà, on cherchait un tas d'explications, mais en fait, l'explication, c'est que le chiffre n'était pas le bon.
19: D'accord.
1: Puisque après révision, en fait, on a rattrapé notre retard de productivité dès la fin 2023.
19: D'accord.
1: Et aujourd'hui, on est 2-3% au-dessus du niveau de 2019.
19: Donc, côté productivité, tout va bien.
1: Non, c'est pas que tout va bien, mais en tout cas, on ne se démarque pas par rapport à l'Europe.
19: D'accord.
1: Où on était on avait l'impression qu'il y avait vraiment une rupture en France qu'on ne voyait pas ailleurs. En revanche, on a bien évidemment une productivité qui n'a rien à voir avec ce qu'on a aux États-Unis. Donc, il y a quand même des éléments d'inquiétude sur le faible niveau de productivité.
19: Et ce moins 0,1 au premier trimestre, il vous inspire quoi?
1: Alors, le moins 0,1, de la déception, parce que c'était par rapport à nos prévisions, hein, que ce soit l'INSEE, la Banque de France et nous-mêmes, on était sur entre 0,2 et 0,3 de croissance sur le trimestre, donc c'est pas vraiment ça qui s'est produit. Aussi une déception par rapport aux pays voisins, alors les gros pays, parce qu'a priori ça a été révisé, c'est beaucoup l'Irlande qui explique cette révision, mais quoi qu'il en soit, on avait 0,3% de croissance en Italie, en Allemagne, 0,6% en Espagne. Et donc, une vraie singularité française sur ce premier trimestre qui s'explique quand même par des éléments un petit peu exceptionnels. Ce qui pèse surtout sur l'activité, c'est la chute des exportations, notamment dans le secteur aéronautique. Et alors, on en retrouve une partie, ça veut dire qu'il y a eu des livraisons qui ont été retardées, donc on retrouve ça dans les stocks, puisque les stocks, eux, ont contribué positivement à la croissance. Mais quoi qu'il en soit, on imagine, vu les niveaux de livraison, qu'on va avoir une espèce de rattrapage dans les mois ou trimestres.
19: Et donc, vous attendez combien de croissance pour l'année ?
1: Sur l'année, on était à 0,9. Bon, on va le réviser. On est en train de le réviser à la baisse.
19: 0,6, 0,7.
1: Ouais, 0,7, j'aurais tendance à vous dire. Et puis, le deuxième élément, c'était l'investissement. L'investissement baisse, c'est pas une bonne nouvelle. Mais il y a la question de l'investissement public qui s'est fortement replié sur le premier trimestre. Faut se rappeler qu'on était en période électorale, gel des investissements. Et puis, on a voté le budget très tardivement. Et on s'attend aussi à un effet, à un peu de rattrapage durant l'année.
19: Donc, effet politique aussi.
1: Voilà, donc effet politique. Donc, globalement, c'est pas une bonne nouvelle, mais il faut quand même probablement la relativiser.
19: Il faut relativiser, Christopher ?
0: Oui, je pense que la trame fondamentale pour l'économie française, elle n'a pas changé réellement. Par exemple, sur la production industrielle, si on regarde par rapport à 2019, donc avant Covid, on est finalement, on s'en sort un peu mieux que les grands autres pays européens. Mais sur le reste, si vous regardez la trésorerie des entreprises, notamment sur les PME, ETI, ça reste toujours très problématique. Ouais. C'était déjà le cas fin 2024. Ouais. C'est un élément qui amorçait effectivement une augmentation du taux de chômage qui se matérialise aujourd'hui. Donc il y a toujours les mêmes défis. Et surtout, peut-être, un point qui va vous intéresser. Vous avez eu récemment une étude d'Eurostat qui montre aussi que le micmac aujourd'hui, en termes de fiscalité, est vraiment problématique. On a
19: l'absence de visibilité.
0: Oui, pas uniquement ça, mais l'amoncellement de taxes. En France, vous avez plus de 300 taxes diverses. Le numéro 2, qui est le Danemark, on a simplement autour de 130. Okay. Donc, ça vous donne, l'Allemagne, 90. Donc, juste l'amoncellement aussi d'un cadre fiscal, sans parler juste de l'incertitude, bien sûr, mais vous avez tellement de fiscalité qui est alourdie à un certain stade, c'est aussi un des problèmes fondamentaux de l'économie française.
19: Pierre, qu'est-ce qui vous rend positif ?
20: Alors, déjà, première chose, l'essentiel de la révision, c'est sur la production manufacturière. On se rend compte que, comme vient de le dire Christopher, depuis 2019, en fait, on ne s'est pas vraiment désindustrialisé. Okay. Donc pour moi, c'est quand même rassurant. Ça veut dire que la politique de l'offre qui a été mise en place sous Macron, elle a plutôt arrêté la désindustrialisation. Après 35 ans de baisse ininterrompue. Donc ça, pour moi, déjà, c'est une source d'enthousiasme, quelque part. Deuxièmement, les chiffres de la zone euro sur le premier trimestre, c'est moins 0,2% sur le PIB du premier trimestre. D'accord, donc c'est-à-dire que la France est mieux que la zone euro.
19: Voilà. Non, enfin, mais c'est relatif. Non, Pierre, vous n'avez pas peur ce coup-là.
20: C'est là. La zone euro, c'est...
19: D'accord, c'est la zone euro est à moins 0,2, nous on est à moins 0,1 et on s'applaudit.
20: Moins 0,1, plus 0,1, bon, on est autour de l'équilibre. On a des économies en Europe.
19: Bon, on est à zéro, quoi. OK.
20: Voilà,
19: vous n'allez pas me dire que c'est quelque chose de... qu'est-ce qui vous donne de l'espoir ? Qu'on est en train de dire le contexte politique est mauvais. Christopher nous dit l'incertitude, la fiscalité. Isabelle nous dit l'incertitude politique.
20: Non, moi, ce que j'essaie de faire, c'est... Je pense que ce n'est pas bon de se lamenter tout le temps.
19: Non.
20: Donc, premièrement...
19: Non, mais ça ne nous empêche pas d'être objectif.
20: Ah, donc, quand je je me désole... Quand je me compare, je me rassure quelque part, je me console, parce que quand on regarde dans les autres pays, je veux dire, c'est...
19: Mais par rapport à qui vous vous consolez ?
20: La situation politique dans les autres pays est mauvaise.
19: D'accord, mais économique, par rapport à qui vous vous consolez ?
20: On parle souvent des États-Unis. Les États-Unis, c'est un pays qui a un déficit colossal, qui a une dette énorme. Ouais. Je veux dire, ils sont presque... À part leur secteur technologique, je veux dire, ils sont dans une situation...
19: D'accord,
21: ils n'ont fait que 0,4 de croissance au premier trimestre. Ouais.
20: Enfin, c'est une situation qui est plus grave que la nôtre.
19: Sauf que la technologie, c'est quand même juste l'avenir. Secteur. Okay, ils ne sont pas dans le tourisme et dans les musées.
20: Ils sont bons sur la tech, okay. Tout le reste, je veux dire, c'est compliqué. Tout est compliqué.
19: Mais demain n'est que tech.
20: On verra ce
21: qu'il y a. Pour essayer de rebondir sur ce que vous dites, par exemple, sur le taux de chômage, tout le monde s'affole de la montée du taux de chômage. Aujourd'hui, ce n'est pas le bon indicateur. Si vous regardez le taux d'emploi, il est à des niveaux historiquement élevés en France.
19: Mais ce n'est pas bon d'avoir un taux de chômage au-dessus du pourcent quand même.
21: Je ne dis pas que ce n'est pas bon, mais ce n'est pas forcément le bon indicateur pour juger de la situation du marché du travail. On a fait augmenter notre taux d'emploi ces dernières années. Alors certes, là, on a raison. Si on se compare, par exemple, à l'Allemagne ou à certains pays nordiques, on est encore en deçà. Mais là, c'est lié, la remontée du taux de chômage, c'est lié à la loi plein emploi, où on fait revenir progressivement sur le marché du travail, enfin, des gens qui se mettent à chercher du travail, que ce soit des jeunes qui étaient sans emploi ou éloignés du marché du travail, ou des gens qui sont au RSA. Donc, ça veut dire que ça ne reflète pas, c'est pas, on perd pas d'emploi.
19: D'accord.
21: On perd pas d'emploi, c'est simplement, il y a plus de gens qui cherchent et ils ont un peu plus de mal à trouver, mais parce qu'ils étaient effectivement très éloigné du marché de l'emploi, mais le taux d'emploi, lui, est à des niveaux historiquement élevés. Voilà, ça permet...
19: Quand on voit ça des États-Unis, parce que bon, vous êtes très global, vous n'êtes pas qu'américaine, mais vous connaissez bien les boîtes américaines. Franchement, on est un pays sous-dev, non ?
10: Non, sous-développé, je dirais pas ça. Non, mais c'est très difficile. On a du retard. Le problème, c'est qu'on a beaucoup de retard. On a du retard sur des tas de choses et on a des atouts. Et les atouts, on s'en occupe pas. Vous parliez du tourisme. C'est quand même une industrie fantastique et on s'en occupe pas. Donc, je comprends pas.
19: On s'en occupe pas mal quand même.
10: Bon,
19: Emmanuel Macron voyage beaucoup, il fait du tourisme.
10: Oui, bon. On a un problème de soutien à l'investissement, c'est indéniable. Pourquoi nos talents, ils partent ? Je rencontre encore des personnes qui sont dans l'IA et qui vont dire, de toute façon, maintenant, quand je vais être en croissance à tel niveau, je suis obligée de partir aux États-Unis. C'est terrible d'entendre ça. Donc, Oui, on est en retard, on a un déficit d'investissement, on n'a pas on est sur un, je dirais, une structuration, qu'elle soit sur le travail. Voilà.
19: Social.
10: Donc, c'est compliqué.
19: Non, mais c'est vrai. Moi, je rejoins Pierre dans le sens où on a énormément d'atouts. C'est ça qui nous désole. Parce que si on n'avait pas d'atouts, Pierre, on serait pas. Oui. Mais c'est pour ça que moi, je me lamente pas. Je me dis simplement, si vous voulez, je vois tellement d'atouts. Et je vois factuellement, à côté de ça, je vois une performance. Et je vois un temps qu'on passe à parler des taxes, à parler des contraintes, à parler de la politique.
0: La bureaucratie. Ça montre surtout qu'on a un modèle qui est très centralisé à Paris. Par exemple, indéniablement, sur la tech, on a du potentiel. On parle beaucoup de data center et de choses France. Effectivement, en termes d'investissement, c'est quand même data center et logistique. Mais un data center en France, vous mettez 8 ans à ce qu'il soit opérationnel. Et sur ces 8 ans, vous avez 6 ans qui est juste du réglementaire, autorisation, etc.
10: Et ça sera obsolète. Une fois qu'il y aura l'appel d'offres sera rempli, ça sera obsolète.
0: Je pense qu'à la toute fin des choses, c'est que vous avez une incapacité à déléguer parce que vous avez un État central et toutes les grandes économies qui ont été en déclin et qui ont réussi à enrayer leur déclin, elles ont délégué davantage aux provinces, elles ont réduit l'assise de l'État, elles ont surtout mis en place des réformes ambitieuses. On n'en est pas là.
19: Allez, on passe tout de suite à la question macro. Ça sera sur l'inflation en zone euro, 3,2%, la hausse des prix en zone euro. Pas une surprise avec la hausse des prix de l'énergie, évidemment. Mais on sent déjà, malheureusement, la fébrilité de la BCE qui est prête à dégainer, comme toujours, à contre-courant, une hausse des taux dès le mois de juin. Première chose, un problème de sémantique, Isabelle. Quand on dit l'inflation en zone euro est de 3,2%, est-ce que c'est correct ou est-ce qu'on devrait dire la hausse des prix à la consommation dans zone euro était de 3,2% et la hausse des prix, c'est pas l'inflation?
21: C'est
19: la théorie de Jean-Marc Daniel qui
21: la
19: nous dit.
21: Des prix, enfin, c'est la hausse des prix à la consommation. Ouais. Enfin, l'indice, l'inflation, c'est la hausse des prix à la consommation sur.
19: C'est pas ce que nous dit Jean-Marc Daniel. Jean-Marc Daniel nous répète en permanence ici, sur cette antenne, que l'inflation, c'est la hausse des prix généralisée. Et que là, on n'a pas une hausse des prix généralisée.
21: On a une déformation des prix relatifs.
19: Voilà.
21: C'est vrai qu'on a une déformation des prix relatifs parce qu'il y a des prix qui montent, notamment les prix de l'énergie. C'est ce qui fait.
19: Il n'y a que ça qui monte. Et un peu l'alimentaire.
21: Non, typiquement, enfin, si on regarde l'indice d'inflation, donc le 3,2, je pense que ce qui peut inquiéter un petit peu la BCE de ce point de vue-là, sur ses effets un peu second tour, en tout cas de transmission ou de répercussion des hausses amont sur l'énergie, c'est sur les prix des services. Ouais. Les prix des services ont fortement accéléré, tout est relatif. Mais on est passé de 3 à 3,5%, ce qui quand même marque une certaine accélération. Mais là où il a raison, Jean-Marc Daniel, c'est c'est pas tous les prix qui montent en même temps. On a plutôt une déformation des prix relatifs. Il y a certains prix qui... Et par exemple, en France, les prix des produits manufacturés continuent de baisser.
19: Alors vous êtes patronne de la BCE. Ouais. Vous avez imaginez quand même, juste pour l'émission. Vous voyez, c'est le bizutage, ça sera ça. C'est pas méchant quand même.
21: Non, ça va.
19: De vous mettre à la place de Christine Lagarde. Il faudra acheter les écharpes. Mais vous avez d'un côté cette hausse des prix de 3,2% et de l'autre côté, vous avez la croissance qui est à -0,2. Vous vous dites quoi? Je monte les taux parce qu'il faut montrer que je fais mon boulot et que je combats l'inflation, même si c'est purement symbolique. Ou je me dis, c'est la cata. Si je monte les taux, ça va encore plus plomber les entreprises qui n'ont pas besoin de ça.
21: Alors, si je suis dans les chaussures d'un banquier central européen qui n'a qu'un seul mandat, qui est celui de l'ancrage nominal, donc qui est celui de l'inflation, avec une cible de moyen long terme qui, je le rappelle, est à 2%, donc on a aujourd'hui... Quoi qu'on en dise, on a quand même une inflation qui est à 3,2%, donc au-delà de la cible. On sait très bien, par contre, ils sont très conscients qu'on a un choc d'offres, effectivement, qui concerne essentiellement les prix de l'énergie, et que les banques centrales, elles ne peuvent pas agir directement
19: sur le détroit d'Hormuz.
21: Sur ces prix, c'est pas, elle ne va pas débloquer, on espérerait, mais non, elle ne peut pas débloquer le détroit d'Hormuz. Donc, généralement, ce que vous dit la théorie, c'est que dans cette configuration, il n'y a pas nécessité d'agir, faut patienter, surtout si le choc est de nature temporaire. Sauf si vous imaginez qu'il y a un risque d'effet de second tour.
19: Okay.
21: Ces effets de second tour, c'est ces réactions en chaîne l'on a. C'est quand il y a de l'inflation, les salariés vont demander un peu plus de hausse de salaire. Les entreprises vont chercher à préserver leurs marges en augmentant leur prix de vente. Et tout ça,
19: c'est pas le cas quand l'économie ralentit.
21: Aujourd'hui, on se dit que ce risque, par rapport à 2022, on était dans une situation différente. Aujourd'hui, ce risque est quand même très faible. Mais je pense que la BCE aujourd'hui ne peut pas faire abstraction de l'effet mémoire de ce qui s'est passé en 2022. où, si vous vous rappelez, les banques centrales ont été fortement critiquées pour ne pas avoir, pour avoir agi tardivement, alors que l'inflation ne cessait d'accélérer. Elles ont agi tardivement et donc, du coup, elles ont été obligées d'agir très vite et très fort, ce qui a été un élément perturbateur. Donc oui, elle va probablement monter ses taux. C'est plutôt d'ordre symbolique pour se dire qu'elle s'occupe du problème. Et franchement, ça va pas changer la face du monde.
19: Ça on va pas changer, mais ça va pas l'améliorer.
21: De 2 à 2, allez, ben mettons oui, si bon, elle fait 1 ou 2, on est au taux neutre au niveau de politique monétaire. Donc c'est plutôt un signal, et puis à la rigueur, si la croissance, alors admettons que ça, on arrive à résoudre en partie cette crise en Iran, et si la croissance vraiment, on a une panne de croissance, elles pourront tout à fait, enfin les banques centrales pourront faire marche arrière. Bon, donc je suis moins critique. On aime beaucoup critiquer la Banque centrale européenne, mais elle fait face à un mandat.
19: Moi je trouve qu'elle s'est totalement plantée depuis 2021. Je le répète ici toutes les semaines.
21: Je sais.
19: Christopher, vous êtes patron de la BCE. Qu'est-ce que vous faites ?
0: Je mets pas d'écharpe, mais en revanche, effectivement, elle doit. Si vous devenez patron de la BCE, vous devez essayer de gérer le Conseil des gouverneurs pour sortir du mandat. Le problème, c'est le mandat effectivement de la BCE. Si on lit le mandat de la BCE, elle doit juste augmenter les taux, comme l'ont fait, je crois, à peu près 13 autres banques centrales du fait de la crise en Iran. Est-ce que c'est une erreur de l'augmenter, notamment si on passe de 2 à 2,50%, ça voudrait dire dose de taux selon le marché monétaire qui est un peu attendu, donc le 11 juin et en septembre. Moi, ma crainte, c'est pas tant sur les grandes entreprises. Si vous regardez aujourd'hui les conditions de refinancement des grandes entreprises, tout ce qui est crédit à yield, etc., ça se passe bien, ça changera pas la face du monde, je suis complètement d'accord. En revanche, vous rajoutez un facteur négatif sur les entreprises PME, ETI qui ont recours au crédit bancaire, avec des banques qui vont être peut-être un peu plus réticentes, parce qu'il faut bien reconnaître que la trajectoire de croissance en zone euro, et les derniers chiffres sont là, est pas très réjouissante. Donc, vous avez quand même... moi, ma crainte, c'est un peu cette japonisation de l'économie européenne, c'est-à-dire, c'était un sujet il y a quelques années de ça, et à mon avis, c'est toujours là, c'est-à-dire une croissance qui reste relativement limitée. D'ailleurs, on est bons élèves, finalement, en termes de croissance en France par rapport même aux autres pays de la zone euro, et surtout une incapacité à remonter la croissance, à sortir de cette croissance potentielle ou légèrement sous la croissance potentielle, qui est autour de 1%.
19: Donc vous faites quoi, vous, si vous êtes patron de...
0: Ah, moi, je passerai outre parce que je suis impulsif et j'ai cette erreur-là de caractère. J'augmenterai pas les taux.
19: Mais... Les entreprises regardent ça, Pierre, ou pas, ou elles se disent, j'espère que la BCE
20: les
19: va
20: entreprises,
19: pas...
20: là, pour l'instant, c'est le SMIC. Donc le SMIC, il y a une formule avec l'inflation, donc il va monter. Et c'est vrai que dans l'ambiance actuelle, c'est pas bon, quoi. Enfin, c'est pas quelque chose
19: d'agréable. D'accord. Mais sur les taux, les entreprises, on a l'impression qu'elles disent un peu comme Isabelle, bon, c'est pas la fin du monde. Si on a une ou deux hausses de taux symboliques, ou elles disent comme moi que c'est un très mauvais signal.
20: Non, mais c'est pas un bon signal. Maintenant, là où je rejoins, c'est que c'est marginal, je dirais. Mais c'est vraiment le problème, c'est plutôt le SMIC. Voilà, je dirais. C'est la préoccupation. Ensuite, pour les secteurs qui sont exposés aux taux, comme l'immobilier, par exemple, c'est pas bon non plus. D'ailleurs, là, on a vu maintenant, depuis le début de la guerre en Iran, on a vu quand même le secteur immobilier qui était en train de redémarrer tranquillement.
19: Par les foncières, notamment côté.
20: Les foncières, les promoteurs. Donc là aussi, on est reparti sur quelque chose. Donc eux, ils sont très sensibles au taux. Et c'est vrai que ce signal, même s'il est symbolique de la BCE, c'est pas bon, quoi, pour les emprunteurs.
19: Vous avez vu ce que vous avez fait, Isabelle?
21: À cause de vous,
19: le secteur de l'immobilier est dans la panade. Qu'est-ce que vous répondez à ça?
21: Mais même si je regarde pour ma paroisse, c'est pas bon pour les banques. Quand vous augmentez les taux courts, ça va aplatir la courbe des taux. Et donc, votre activité de transformation, le crédit, elle devient moins rentable.
19: Mais vous montez les taux quand même.
21: Non, je dis que si je me conforme à mon mandat, oui, je me sens un peu contrainte. Et puis effectivement, de toute façon, c'est pas la décision de Madame Lagarde, c'est une décision qui est collégiale. Donc je rejoindrai ce que me diront mes amis autour de moi. Et je pense qu'il y a beaucoup d'amis autour de moi qui vont vouloir monter les taux d'intérêt.
0: Typiquement Isabelle Schnabel.
21: Voilà.
19: Ouais, bon, ouais.
21: Isabelle, je crois que l'autre.
19: Aux États-Unis, on regarde ce que va faire la Fed parce que c'est très important. On a un nouveau patron de la Fed qui arrive. Il est quand même sous contrainte de Donald Trump. D'un autre côté, il y a un peu les chiffres d'inflation.
10: Oui, mais cela dit, vous avez vu l'impact des anticipations. Et là aussi, il y a eu un switch aux États-Unis où on a dit il n'y aura plus de baisse des taux, voire une hausse des taux, etc. Il y a eu moins d'impact sur les marchés, la sensibilité, la lecture. Alors, probablement parce qu'il y avait d'autres sujets qui ont pris le dessus. Et notamment tout ce qui est technologie et IA. Mais la sensibilité,
19: Qu'est-ce qu'il va faire, le nouveau patron de la Fed, là?
0: Je pense que le meilleur des scénarios...
19: Comment il va faire entre Donald Trump qui va lui hurler au téléphone
0: À mon avis, ça ne se passera pas comme ça. Parce qu'en fait, le meilleur des scénarios, c'est qu'il laisse les taux au niveau stable. Il ne va pas les baisser immédiatement. En revanche, il y a encore quelques jours cela, dans une interview, il a été très très clair. Pour lui, la direction en termes de taux d'intérêt... directeur, c'est d'avoir des taux qui seront très bas parce qu'effectivement, aux États-Unis, l'IA va être déflationniste. Donc, ça colle au discours de Trump. Donc, à mon avis...
19: un bon banquier. Isabelle. Un bon banquier d'affaires américain, Isabelle.
0: Donc, vous voyez, si, à mon avis, s'il passe l'été, sans hausse de taux, il passe l'été et on peut rediscuter en fin d'année, voire 2027.
19: Mais on parlait des méga... des jumbo cuts, c'est pas d'actualité pour l'instant. Le fait que quand il arrive, il descend à 0.
0: Il y avait certains membres comme Christopher Waller qui étaient plutôt en faveur de ces baisses de taux assez massives et qui étaient assez consensuels par rapport à d'autres qui ont été nommés par Trump. On voit qu'il laisse plutôt l'optique de stabiliser les taux. Mais ça peut être un sujet l'an prochain en revanche. À mon avis,
19: D'ici à la fin de l'année, vous voyez des baisses de taux aux États-Unis?
0: Je ne serais pas surpris d'avoir une baisse,
19: Isabelle, d'ici à la fin de l'année aux États-Unis.
21: C'est encore l'idée de la collégialité. Il ne va pas décider tout seul. Il va falloir qu'il arrive à convaincre.
19: C'est comme cette émission, il y a qu'un mec qui décide.
21: Il va falloir qu'il convainque les autres membres du comité de politique monétaire. Et je ne suis pas sûre qu'aujourd'hui, alors ça va dépendre de ce qui se passe dans les prochains mois, mais qu'aujourd'hui, ça soit en faveur d'une baisse de taux. Mais effectivement, on est encore très loin du second semestre. On sait tout ce qui peut se passer. On voit très très bien que ça bouge très très vite. Donc le champ est ouvert, mais il va falloir quand même convaincre les autres.
19: Vous voyez quand même qu'on a une émission, on a deux banquiers centraux. Deux patrons de la BCE, deux gérants internationaux. Franchement, on vole très très haut. On se retrouve en deuxième partie de l'émission. On va parler marché, on va parler de ces chiffres phénoménaux et de ces nouveaux standards américains. Et puis, on va parler évidemment des actions à acheter ou vendre et des placements de la semaine.
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2: Marc Fiorentino.
19: Et on a démarré sur des chapeaux de roue avec plusieurs banquiers centraux dans cette émission, avec le banquier central Christopher Dembick, avec la gérante internationale, notre amie Virginie Robert, avec Pierre Chang, défenseur invétéré de la France, et puis notre nouvelle venue qui a fait une entrée fracassante, Isabelle Job-Bazzi, qui a décidé de ne pas revenir à l'émission puisqu'elle a défendu Christine Lagarde. En fait, c'était un choix délibéré, ça lui a pas plu, elle a pas aimé l'ambiance, elle a dit je veux pas revenir. Donc comment je peux faire pour parvenir? Je défends Christine Lagarde à l'émission de Marc Fiorentino et je suis sûr de ne pas revenir. Allez, on y va sur les marchés. Et on est toujours plus près des étoiles, hein. Bon, petite hausse cette semaine, mais quand même sympa. Et puis surtout, bon voilà, depuis le début de l'année, 10%, 10% pour le S&P, 15% pour le Nasdaq, 32% pour le Nikkei, le MSCI World, 10% de hausse. Avant de parler des marchés en général, j'ai été très frappé cette semaine, Virginie, par les chiffres et par l'unité de tous ces chiffres. Là, je voulais parler évidemment de l'annonce d'Alphabet qui a dit, bah attendez, oui, il y a des gens qui s'introduisent en bourse et qui lèvent des 75 milliards, mais moi, je suis en bourse depuis un moment, et ben moi aussi, je vais lever 85 milliards.
10: C'est
19: nouveau, hein.
10: C'est nouveau. On n'a pas nouveau. Vu ça depuis 20 ans sur ces grosses boîtes de
19: c'est ça.
10: Ces gros seniors.
19: On explique un peu
10: marché.
19: Aux gens, parce que quand on rentre en bourse, bon, ben, on lève de l'argent, donc c'est assez naturel. Mais, voilà. Même si les montants dont on parle aujourd'hui sont colossaux, il faut se rendre compte que l'introduction en bourse dont on parle de SpaceX, 75 milliards de dollars, c'est gigantesque. Je crois
10: c'est surtout la valorisation derrière qui
19: aussi,
10: est induite.
19: Aussi, mais
10: parce
19: déjà les levées.
10: Google, tout le monde dit, ah ben oui, mais 80 milliards, c'est rien par rapport à leur market cap, hein, la capitalisation boursière de plusieurs trillions. Ok, mais quand même,
19: c'est des montants colossaux. Tout ça va aller dans l'IA, donc tout ça va aller dans la croissance américaine.
10: Parce qu'ils ont toujours le choix d'aller sur de la dette.
19: Et ils le font aussi.
10: Ils le font aussi, bien sûr. Ils ont toujours le choix aussi de procéder à moins de rachats d'actions. Ça peut arriver d'ailleurs, hein. C'est peut-être quelque chose qui va arriver dans les discours des prochains mois. Donc, c'est quand même on sent bien que là, c'est la course à investissement et que ça entretient cette euphorie.
19: Alors, c'est marrant, je vous sens, vous, qui êtes toujours ultra enthousiaste hein, sur les boîtes américaines.
10: Je suis toujours enthousiaste sur les boîtes américaines,
19: une petite réticence. C'est-à-dire, j'ai l'impression que les chiffres qui nous donnent, nous, le tournis, vous dites quand même, il y a peut-être un peu d'euphorie.
10: Oui, on est dans l'euphorie et on est dans l'euphorie sur une certaine catégorie. Il faut savoir que le S&P 500, les 10 premières sociétés, c'est 42% du S&P 500. Et ce phénomène
19: historiquement
10: de
19: concentration
10: s'auto-entretient, voire se développe avec la gestion passive. Et on est sur un sujet là, on est vraiment sur un sujet. Et que 70% de la hausse sur les deux derniers mois du S&P 500, c'est pas les traditionnels, alors peut-être un peu les tech, celles qu'on connaît, les Apple, etc. C'est les semi-conducteurs, faut pas se tromper.
19: C'est des puces, hein.
10: Et quand vous avez certaines sociétés qui, certes, il y a une réalité derrière, d'accord ? Mais quand vous avez ces sociétés qui se retrouvent, qui sont cycliques et qui sont, on peut le dire quand même, dans un schéma de commodité et qui se retrouvent à se payer 500 fois les résultats, on peut se poser la... Oui, vous prenez ARM Holding, on peut se poser la question. Et c'est auto-entretenu, il y a beaucoup de narratifs. Et moi, ce qui me gêne un peu, c'est que on est plus dans ces logiques de flux qui se déversent sur les marchés que dans une vraie analyse fondamentale.
19: D'ailleurs, c'est intéressant parce que l'explication qu'ont donné un ou deux spécialistes des bitcoins, puisque bitcoin a pas mal...
10: Ça n'intéresse plus personne, vous avez vu.
19: C'est qu'en fait, il y a de la sortie de flux des bitcoins pour aller vers se préparer pour les SpaceX.
10: Mais pourquoi vous allez faire du bitcoin, faites des trucs dans l'espace?
19: Alors, juste
10: franchement, Marc, vous êtes asbine.
19: J'imagine que vous avez des copains ou des copines qui vous appellent en vous disant est-ce que j'achète du SpaceX, ça va s'introduire, qu'est-ce que vous lui dites, qu'est-ce que vous leur dites?
10: Ah non, mais les gens en ont déjà beaucoup parce qu'il y avait déjà moyen d'avoir.
19: Mais aujourd'hui, quelqu'un vous dit je participe
10: on est dans la lecture du prospectus et c'est une société très intéressante, c'est fabuleux. Moi, j'aime beaucoup Starlink, hein. Alors, c'est un peu la vache à lait là, mais donc bien sûr qu'on va suivre, mais on va pas se précipiter. On va prendre notre
19: temps. Vous allez suivre, c'est-à-dire vous allez rentrer à l'introduction?
10: Non.
19: Vous allez investir?
10: Non.
19: Non.
10: Donc on va suivre.
19: Vous pensez que c'est trop cher à l'introduction?
10: C'est très rare qu'on rentre à l'introduction. D'accord. Là, on pourrait, parce que vous avez vu Elon Musk. Ouais. C'est l'histoire d'Elon Musk, c'est iconique, hein. Bon, parce qu'il aura plus de 80% des droits de vote. Et donc, il dit le retail, 25% de l'IPO. C'est du jamais vu, pigeons, ça, ça, non plus.
19: C'est pas un truc pour attirer les pigeons, un peu?
10: Non, ça fait partie de. Ça fait partie du film.
19: C'est pas plutôt de se dire c'est eux qui vont faire l'excitation et la volatilité.
10: Et ça fait monter les prix.
19: Ça me permet de vendre plus cher.
10: Les ménages américains n'ont jamais autant détenu d'actions qu'aujourd'hui.
19: C'est dingue.
10: Donc, il y a cette volatilité, il y a cette gestion passive. La gestion passive, elle est aussi entretenue aux États-Unis parce qu'il y a une fiscalité.
19: On rappelle que la gestion passive, c'est la gestion à partir notamment à travers les ETF. Notamment, et la gestion indicielle.
10: Certificats représentatifs d'indices. Vous avez des indices qui sont sortis maintenant sur la DIRAM, donc pas juste sur les semi-conducteurs, mais une partie des semi-conducteurs. Ouais.
19: Sur la DIRAM, c'est pas le DIRAM. Hein,
21: non.
19: J'ai dit pour les gens, parce qu'on a pas mal de gens qui nous regardent au Maroc. Il n'y a pas d'indice sur le DIRAM encore. Il y a des indices boursiers.
10: Il y a des effets mode. Et revenons un peu aux fondamentaux. Mais vous savez, ça ne m'inquiète pas plus, parce que après, les fondamentaux, ils vont reprendre leurs droits.
19: Ouais, mais quand ils reprennent leurs droits,
10: sur cette couche-là, il y aura un moment donné. Et c'est le principe. Moi, je n'aime pas parler de bulle, parce qu'une bulle, le principe, c'est qu'on ne sait pas quand est-ce qu'elle est. Et on ne sait pas pourquoi elle éclate à un moment donné. Mais ça arrivera forcément. Donc, il faut raison garder, comme on dit.
19: Pierre, quand vous voyez, vous êtes quand même très orienté France, même si vous faites d'autres choses à travers votre fonds Impact. Quand vous vous regardez, nos deux intros cette année, petites, c'est pas grave, et que vous regardez 1000 milliards, 2000 milliards, vous vous dites, je suis un peu le mec de province, quoi.
20: Nous, on n'a pas
19: je ne parle pas de votre accent, ça n'a rien à voir. Ne le prenez pas personnellement.
20: C'est moi qui me fais bisuter.
10: Exactement, toi, défends-toi un peu.
20: Merci Marc. Nous, on n'a pas la Silicon Valley, malheureusement. On a un système de retraite par répartition. Donc, tant que ça sera le cas, on ne pourra pas rivaliser, ça c'est sûr. Donc ça, je l'accorde. Dur, hein. Mais le système par répartition, à mon avis, finira par craquer tôt ou tard. Ça a déjà commencé. Ça, c'est sûr, on ne peut pas rivaliser. Maintenant, sur les montants mirobolants, moi, ce que je trouve fascinant, c'est que quand même, ce sont des gens visionnaires, là, tous ceux qui lèvent, tous ceux qui mettent, c'est quand même des gens qui ont vu plein de choses.
10: C'est une réalité.
20: Donc, il se passe quelque chose. Clairement. En fait, ils préfèrent mettre gros maintenant pour être sûr d'être dans la partie demain. Donc, clairement, il se passe quelque chose. Maintenant, là aussi, je pense qu'il y a deux certitudes assez claires. C'est que ce genre de révolution, quelque part, ça donne forcément lieu à une euphorie. Et ce qui est sûr aussi, c'est que l'euphorie va se dégonfler.
19: Mais on ne sait pas quand.
20: Maintenant, toujours le problème, c'est...
19: Mais on ne sait pas quand et on ne sait pas s'il y a un sous-jacent. Absolument.
20: En tout cas, mon sentiment,
21: c'est toujours
19: Isabelle...
21: C'est l'histoire de toutes les révolutions industrielles. Si vous regardez, ça a toujours donné lieu à de l'euphorie financière, voire à des bulles financières. On a eu quand même la bulle des chemins de fer au milieu du
19: 19e. Qui a bien connu Christopher.
21: Si on regarde le crack de 29, ça vient après toutes les innovations liées à la deuxième révolution industrielle. On a eu la bulle Internet. Ouais. Donc on voit très bien, les mécanismes sont toujours les mêmes. C'est-à-dire que quand on a une innovation, on imagine qu'il y a à la clé des profits juteux, qu'on va avoir énormément de gains de productivité, de la croissance.
19: Ce qui est marrant, c'est qu'il y a deux narratifs. Parce qu'au début, on a eu le narratif IA, et puis quand ça s'est un tout petit peu essoufflé, on a eu le narratif des puces et des semi-conducteurs. Mmh. C'est marrant, il y a deux narratifs dans cette bulle IA.
21: Il y en aura d'autres après. La même histoire, et ça pousse, et avec des comportements un peu grégaires des investisseurs, je ne veux pas manquer le mouvement, tout le monde va au même endroit, au même moment, ça fait monter les valorisations à des niveaux probablement excessifs. Et ça va probablement un jour dégonfler. Et il n'empêche que l'intelligence artificielle,
10: c'est une
21: évolution industrielle qui va transformer nos économies sur le moyen et long terme. Mais à court terme, est-ce qu'elle sera en capacité de délivrer les promesses de profit, de gains de productivité, etc. Je
19: ne
21: suis pas certaine à court terme. C'est pour ça qu'à un moment donné, il va y avoir peut-être un retour à la réalité.
19: Tout ça, ça devient de la macro aussi, parce que évidemment, ça influe sur la croissance avec l'effet richesse. Quand Virginie nous dit peut-être que ça va se dégonfler, mais si ça se dégonflait, ça aurait un impact quand même sur la consommation des ménages, surtout qu'on sait qu'elle est tirée par les 10% les plus aisés.
0: Voilà, aux États-Unis, tout à fait. Et vous avez sur le patrimoine des ménages américains, vous avez quand même 70% qui est sur des actifs financiers.
19: C'est dingue.
0: Massif. Donc, bien évidemment, effectivement, ils investissent massivement. On le voit, il y a même un fait qui est assez marquant. D'habitude, quand même, les particuliers via les ETF étaient américains, en l'occurrence, c'était plutôt suiveurs de tendance. Si vous regardez les données du mois de mai, les entreprises qui ont été choisies par les particuliers américains ont mieux performé de 16 points celles choisies par les fonds spéculatifs et les fonds institutionnels. Donc, ça vous montre aussi qu'ils commencent à avoir une telle assise que malgré tout, ce n'est plus des acteurs qui sont suivis, ils peuvent initier quelques tendances sur le marché. Donc, il faut vraiment être vigilant par rapport à cela. Moi aussi, je suis assez sceptique à l'égard de SpaceX en termes purement d'introduction en bourse, pas sur le business model. Mais malgré tout, si vous avez 25% qui est réservé aux particuliers, je suis d'accord qu'il y aura de la volatilité, mais peut-être que finalement, ce serait une bonne opération également.
6: Sauf qu'on s'aperçoit que cet argent, il part de quelque part. Là, en l'occurrence, on a l'impression qu'il part un peu des bitcoins. C'est marrant, on a l'impression que les gens sortent l'argent des bitcoins
10: pour faire du SpaceX. Après, il y a des histoires d'intégration dans les indices. Mais vous avez vu que Dow Jones et S&P a dit « Ah non, non, il n'y a pas de fast track, là.
6: Ouais. » On attend
10: ça sera un an. Mais Nasdaq, oui, en quelques jours, ça va rentrer. Donc oui, il y aura des logiques de flux.
6: Bien sûr. Va la bourse, Pierre?
20: Alors, très intéressant. Merci pour cette question. Alors bon, comme on l'a dit depuis tout à l'heure avec Isabelle et Christophe, il n'y a plus trop de croissance, mais il y a de l'inflation. Et ça veut dire que c'est quoi en économie, ça veut dire stagflation. Donc stagflation, je veux dire, donc moi je me mets plutôt dans ce schéma aujourd'hui de marché. Un marché stagflation.

0: Les deux secteurs à éviter, c'est l'immobilier et la consommation discrétionnaire. Et ça, on l'a bien vu là depuis le début de cette guerre en Iran. Et les deux secteurs à privilégier, c'est la technologie et l'énergie. Alors, c'est à peu près ce qui s'est passé depuis la guerre en Iran. Donc, moi, je suis assez frappé par la similitude, quelque part. Donc, maintenant, toute la question, c'est de savoir, est-ce que ce mouvement aujourd'hui, est-ce qu'il est réalisé ou est-ce qu'il va encore aller un peu plus loin? Donc, moi, mon sentiment, c'est que si demain, il y a une paix qui est signée, je pense que ces mouvements que je viens de décrire, ils vont s'inverser violemment sur une courte période, il y aura peut-être une semaine, deux, trois jours. Et ensuite, après, on va revenir un peu à la réalité, quand la poussière se sera un peu reposée. Et là, on aura une économie globalement qui continuera à ralentir, comme elle était avant la guerre en Iran. Et on sera, l'inflation sera encore un peu là, parce qu'il faudra au minimum deux à six mois pour que le marché pétrolier redevienne plutôt normatif. Et donc, ça veut dire que le sujet de la stagflation peut encore s'exprimer en bourse. Voilà. Donc,
1: c'est intéressant. C'est ce que je pourrais dire. Justement, on passe très rapidement parce qu'on n'a pas beaucoup de temps. Le placement de la semaine pour vous, Virginie. Mais moi, toujours les actions.
2: Je connais que ça. Merci d'avoir répondu. C'est bon.
1: C'est ça.
2: Je passe mon tour.
1: Mais pourquoi en particulier?
2: Non, mais alors, il a raison. On a vécu ces rotations sectorielles. Et dans ces rotations sectorielles, il y a des opportunités. Donc, c'est vrai que par exemple, tout ce qui touche à l'aéronautique, c'est simple, vous ouvrez votre écran, vous ne regardez même pas le prix du pétrole. Vous voyez, si Rolls-Royce à France abaisse, c'est que le prix du pétrole est en hausse. Voilà,
1: d'accord. Donc là, qu'est-ce qu'on achète là?
2: Donc, qu'est-ce qu'on achète?
1: Tout à l'heure les actions.
2: On vient sur des segments, des secteurs qui sont délaissés tort. La santé. Un peu d'aéronautique aussi, et dans la consommation discrétionnaire, franchement, il y a des choses qui ont été là aussi perturbées, donc voilà, faut faire son marché.
1: Très bien, allez, on passe tout de suite au top ou au flop de l'année. On va laisser Isabelle en dernier, comme ça elle a le temps de bien se préparer. Christopher.
3: Alors, mon flop, ce sera une société qui fait dans l'optimisation humaine. Concrètement, c'est quoi? C'est tout simplement, on vieillit plus longtemps, donc on vieillit mieux. Vous avez eu l'équivalent des Jeux Olympiques, mais dopés, stéroïdes, etc., qui s'appelle les Enhanced Games. Et derrière ces Jeux Olympiques, vous avez une société qui a été fondée par un milliardaire ou millionnaire allemand. Cette société, elle est entrée via un SPAC à la bourse de New York. Bon, la performance est vraiment un flop à cet égard. Mais derrière, malgré tout, peut-être, donc c'est pour ça, c'est pas complètement un flop. Il y a un business model. Ils saisissent notamment aux États-Unis. Vous avez un allègement de la réglementation sur plein de sujets dans cette thématique d'optimisation humaine, notamment peptides, etc. Et donc, en fait, ils surfent sur la libéralisation de la réglementaire sur toutes ces composantes-là. Donc, il y a quand même quelque chose à regarder. C'est pas un bon investissement boursier, c'est sûr et certain, mais il y a un business model, en tout cas, qui se développe sur ce sujet.
1: Mais pour vous, c'est un top parce que je vous vois rajeunir année après année.
3: C'est vrai?
1: Non. C'est donc.
3: C'est naturel.
1: Je suis pas sûr.
3: Vous trouvez? Non. C'est la génétique.
1: Virginie, top ou flop?
2: Moi je voulais parler de SpaceX, mais on en a déjà parlé. Alors moi je vais vous parler du Vavavoom, parce que vous savez, les marchés aiment bien avoir ces espèces de termes. Ça entretient aussi le narratif, c'est sympa. Donc le Vavavoom, c'est le Vanguard ETF sur le S&P 500 qui a passé la barre du trillion cette semaine.
1: Le 1000 milliards.
2: Ouais, exactement.
1: Comme d'habitude.
2: Et donc ça a dû baisser un petit peu. Maintenant ça a dû repasser en dessous parce que le marché a plutôt un petit peu consolidé. Mais c'est pour moi très l'engouement de ces flux et notamment cette gestion passive, ce qui est inquiétant parce qu'évidemment, plus vous avez de la gestion passive, plus vous avez cet effet.
1: Plus on amplifie les mouvements.
2: Et plus à la baisse, on risque d'avoir des chocs aussi. Donc c'est pour ça qu'il faut, je plaide pour la diversification.
1: C'est pas bon
2: évidemment
1: pour vous,
2: la gestion
1: active. Non, pour vous.
2: Ça dépend.
1: Pour vous, pour Pierre.
2: Bien sûr, parce que vous privilégiez
1: la gestion active.
2: Oui, la gestion
1: et donc,
2: active.
1: Mais
2: il y a des périodes.
1: Argent qui va sur le
2: sur le long terme. On se défend. Et Pierre, il se défend comme moi. Avec nos petits bras.
1: Non, mais d'accord, mais vous vous dites quand même c'est une lame de fond, quoi, non? C'est un tsunami, ce truc-là.
2: C'est une lame de fond, mais ça ne veut plus rien dire à un moment donné, finalement. Parce que est-ce qu'il faut se référer à un indice? Qu'est-ce qu'on veut faire? Qu'est-ce qu'on veut faire de l'investissement? C'est quoi votre logique derrière et votre philosophie? Chacun fait comme il le sent, après tout, donc il faut respecter. Bon, moi, j'ai une certaine philosophie. Pierre en a une, je pense qu'on la partage, mais bon.
1: Pierre, top ou flop?
0: Top.
1: Alors le top, ça sera la France.
0: Non, j'aurais pu faire
1: la croissance française.
0: Mais en fait, là, on parle beaucoup d'IA, on parle de plein de nouvelles tendances, mais moi, j'aime bien essayer de voir un petit peu le coup d'après. Voilà. Et le coup d'après, mon sentiment, c'est le quantique. Alors le quantique, ça fait longtemps qu'on en parle maintenant. Mais là, ça commence, boursièrement, ça commence à venir. Là. On commence à voir enfin des acteurs cotés. Et cette semaine, qu'est-ce qui s'est passé? Donc, la société américaine Honeywell a fait un spin-off. Donc un spin-off, c'est-à-dire qu'elle a pris une de ses divisions et qu'elle l'a introduite en bourse.

0: bourse. Et ça s'appelle Continuum. Et c'est quand même la bagatelle de 17 milliards d'euros, donc fin de dollars. Ils ont levé 1,7 milliard. Donc c'est quand même une levée, bon, à l'échelle des États-Unis, c'est à l'échelle de la France, c'est beaucoup. Donc, bon, moi, j'ai trouvé cette opération très sympa. Donc, du coup, il y a maintenant, on a, on va dire, 5-6 acteurs cotés dans le quantique, avec des capitalisations qui vont entre 5 et 20 milliards. Donc, c'est quand même pas mal. En France, on a aussi notre cocorico, notre champion Pascal, qui pourrait aussi s'introduire cette année ou l'année prochaine sur une double cotation Paris-New York. Donc, pour les Français, nous, à Paris, on serait très heureux de les accueillir. Et puis, en plus, cette semaine, il y a aussi eu Copli, une société grenobloise française qui a levé quand même la bagatelle de 115 millions. Alors là aussi, toute proportion gardée relativement en France, c'est quand même un succès.
1: C'est même pas les donc, fils des banquiers sur les levées aux États-Unis.
0: Toute proportion gardée. Donc ce sujet-là, je pense que là, aujourd'hui, on n'en a pas du tout parlé dans cette émission, mais je pense que peut-être l'année prochaine, on en parlera peut-être davantage.
1: Bah, vous reviendrez pour en parler.
0: Ouais, avec plaisir.
1: Isabelle, top ou flop?
2: Alors moi, c'est flop.
1: Ouais.
2: Alors moi, j'ai plus macro. Hein. Ouais. Moi, c'est Trump et ses droits de douane, ses chers droits de douane, puisque c'était un peu son couteau suisse. Hein. Ça devait servir à réduire le déficit commercial, financer les baisses d'impôts et donc réduire le déficit public aussi. Et puis, un instrument de négociation. Et puis, tout ça, c'est, ça n'a pas très bien marché. Hein. Le déficit commercial, il est au même niveau en 2025 qu'il n'était en 2024. Hein. Et il est abyssal. Hein. Il est à 1200 milliards. Ça n'a pas fait baisser le déficit public qui a tendance plutôt à se creuser. Et puis, le heart of the deal s'est transformé plutôt en taco. Hein, Trump always chicken out. Et puis, ça revient parce qu'il s'est fait... En plus, il va falloir rembourser les plus de 160 milliards de droits de douane réciproques qui ont été indûment perçus puisqu'ils ont été retoqués par la Cour constitutionnelle. Et puis, ça revient. Il lâche pas quand même l'affaire.
1: Il essaye de remonter.
2: À chaque fois, c'est sur une base légale qui est très discutable. Donc, il a remis 10%. Et puis là, ça s'arrête au mois de juillet, et donc il veut en remettre en parlant pour aller contre le travail forcé, et il mentionne l'Europe, ce qui est quand même risible.
1: Allez, on passe tout de suite au top 3, et le top 3, vous allez voir qui est sur le podium. Il y a Alain Pitou en numéro 1, Pierre qui faisait la course en tête reste sur le podium avec une deuxième position, Stéphanie Mauger avec 14,7%. Pierre, vous avez fait la course en tête, vous êtes sur le podium depuis le début de l'année, là vous êtes content? C'est sympa, non?
0: Je suis content, je
1: pense. On vous arrête dans la rue ou pas?
0: Alain, il doit avoir pas mal de sociétés IA, j'imagine, non? Parce que.
1: Ouais, mais Alain,
0: il a doublé là.
1: Alain, il a tout fait au pif, donc je sais pas si c'est valable. Voilà, en fait, il tire au sort les valeurs, donc il essaye de montrer quand il tire au sort les valeurs, on fait mieux que les gérants actifs. C'est quand même pas sympa de sa part.
0: Après, faut, la bourse, il faut savoir être humble. Hein. Faut pas toujours gagner.
1: On peut lui mettre un peu de musique qui fait peur à Pierre ou pas? Pierre, on va afficher votre portefeuille, vous allez nous dire ce qu'on fait. Vous avez du ID Logistics.
0: On garde.
1: Vous avez du EDP.
0: Oui.
1: Vous avez du Carrefour.
0: Oui.
1: Vous avez du Unibail, ça va.
0: Là, on va la sortir.
1: Ah bah ouais, je m'y attendais.
0: Donc ça, c'est logique par rapport à ce que je vous ai dit tout à l'heure. Dans les...
1: enfin, deux CRSI, 266% depuis le début de l'année.
0: Là aussi, on va prendre nos profits. Donc
1: bravo.
0: On va sortir également.
1: Bravo. Hein. Score.
0: Et là aussi, on va sortir.
1: Ah ouais, c'est grand nettoyage.
0: OB. Elle marche, bon, c'est une très bonne idée, mais elle ne marche pas très bien.
1: OB, OB.
0: On garde.
1: Et si l'or, Luxottica, qu'est-ce qu'on achète, Pierre?
0: Alors, on achète, la première, c'est Atos Software, donc dans logiciel. Ouais. Donc,
1: c'est vrai avec que, deux S, hein, on, voilà, on l'explique ouais. pour les gens. Parce
0: donc, que... Atos Software, c'est une société allemande qui fait des logiciels. Donc, ce qui est intéressant, c'est que dans le secteur technologique, qui est un secteur qui profite des fast expansionnistes, il y a deux sous-segments qui ne marchent pas, enfin, qui ont souffert ces derniers temps, c'est les softwares. Parce qu'à cause de la crainte de disruption, donc il y a des valorisations, celle-là divisée par deux, par exemple.
1: Okay.
0: Donc, voilà. Et deuxièmement, c'est les services informatiques des entreprises, sociétés numériques. Et comme j'avais déjà au baie,
1: on complète. Allez, on accélère. Edenred, on connaît.
0: Edenred, voilà.
1: Et les gens.
0: Bon, ça, c'est un acteur américain qui fait de l'efficience énergétique sur les bâtiments. Et notamment un tiers du chiffre d'affaires sur les data centers, le buzzword du moment. Et donc
1: on y va.
0: Voilà.
1: Une musique qui fait peur pour notre amie Virginie. Virginie. Votre portefeuille va ça. Vous avez du Amazon.
3: On garde.
1: Vous avez du CrowdStrike qui a bien rebondi.
3: Oui, ben on prend les profits.
1: Ah ouais, ok. Allez, on y va. On a du Meta.
3: On garde.
1: On a du Dolby.
3: On garde.
1: L3 Harris. Ouais. Ralph Lauren, cher à notre ami Christopher. Starbucks.
3: Tu veux voir ? Pas de petit.
4: Non, je ne suis pas
1: d'accord. Apple.
3: Ok. Starbucks, on garde.
1: Omet, on garde. Uber, cher à Pierre qui fait ça le week-end. Gildan.
3: Gildan, on sort.
1: Sony.
3: Garde.
1: Rolls-Royce, chère ouais. Isabelle. Ouais. The Walt Disney Company, Netflix, toujours cher à Christopher. Ouais. Netflix. Bref.
3: Et Cisco avec un
1: Cisco.
3: S.
1: Cisco avec un S. Qu'est-ce qu'on achète?
3: On achète Thermo Fisher.
1: Allez.
3: Dans la santé, c'est un.
1: Ça n'a rien à voir avec Thermomix. Rien à voir.
3: C'est difficile de faire.
1: Ouais, non. Non, mais j'essaye
3: peut-être
1: de.
3: Peut-être qu'ils en ont dans le. Non. Ils produisent et ils vendent des équipements, des outils, des solutions, du service pour l'industrie scientifique, les biotech, la recherche médicale, etc. C'est l'acteur, c'est le premier acteur aux États-Unis. Hein. C'est gros, c'est 179 milliards de market cap, 50 milliards de chiffre d'affaires. Enfin bon, voilà. C'est une société qui est un peu délaissée parce que vous savez, après le Covid, on a eu l'envolée des biotech, ouais. Beaucoup d'investissements. Et depuis, là, c'est un secteur, qui n'intéresse plus personne, pardon. Et voilà, il y a eu un ralentissement, mais je pense qu'il va y avoir reprise. Et
1: alors justement, qu'est-ce qui va être le catalyseur du rebond de cette valeur délaissée?
3: Eh bien, l'IA, peut-être.
1: D'accord.
3: Alors non, il y a un désintérêt, donc je pense qu'il va y avoir une reprise quand même. Et puis, sur le long terme, c'est toujours très structurant, leur sujet. Ils ont un niveau d'efficience d'opération, même dans le savoir-faire des M&A, qui est excellent. C'est pas très cher, ça se paye 19 fois. Et évidemment, l'IA, puisque pour eux, c'est à la fois sur les biotech, évidemment, il va y avoir une accélération, et c'est tant mieux, souhaitons que nous en profitions tous à l'avenir, dans ces avancées, dans cette innovation scientifique et médicale. Et puis, eux-mêmes vont apporter des outils. Et comme ils sont très sur toute la chaîne, y compris dans lorsque vous allez soumettre vos tests, vos agréments, etc., eux-mêmes vont proposer des outils. Enfin, ils sont déjà dessus.
1: On va procéder. Merci beaucoup. On va procéder à la tradition. Donc, quand il y a une nouvelle venue, on va voter pour savoir si elle revient. Donc, quelqu'un qui critique Trump et qui adoube Christine Lagarde.
3: Bon, ça, c'est embêtant.
1: Pour moi, c'est un bon. Pierre, elle peut revenir ou pas?
0: Moi, je vote pour le retour.
1: Virginie?
3: Oui.
4: Retour, il faut une voix contraire.
1: Hein?
4: Il faut une voix contraire.
2: Les voix contrariantes.
4: Ouais, voilà.
1: Donc, malgré ma réticence.
4: Voilà. Oui. Là, c'est dur. Finalement, on peut décider. Hein.
1: Bah ouais, vous avez vu, même là, ça devient une démocratie.
2: C'est la démocratie.
1: Bon, Isabelle, merci beaucoup. C'était très bien. On était très contents de vous avoir et on aura le plaisir de vous recevoir à la saison prochaine. Bon, merci à tous.
3: Merci Marc.
1: Merci de nous avoir suivis. On se retrouve donc la semaine prochaine pour une émission dont on vient de m'annoncer tout de suite, là, à la minute, qu'elle sera exceptionnelle. Surtout, n'oubliez pas que vous pouvez nous voir, nous réécouter, nous revoir en replay, en podcast. Bon, j'ai envie qu'on explose les records en juin et qu'on termine la saison sur des chapeaux de roue. Alors, parlez-en autour de vous.
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6: Oui, c'est chaque vendredi, on vous apporte des clés pour optimiser vos chances. Rien qu'avec les ETF. Les ETF font vos performances à votre place. Julie Connerton et ses experts vous guident dans cet univers. Bonjour Julie.
7: Bonjour Guillaume, bonjour à tous. Alors historiquement, l'ETF, c'est le placement tranquille. C'est le placement du bon père de famille. On achète un indice et on attend 10 ans. Mais il y a une nouvelle génération d'ETF qui bouscule tout. Ça arrive, c'est même un raz-de-marée aux États-Unis. Ces ETF parient sur ce qui va se passer, non pas dans 10 ans, mais ce soir à la clôture. On les appelle les ETF option à zéro jour. Et pour en parler, on retrouve aujourd'hui Ronny Michali pour Galilée AM. Bonjour Ronny.
8: Bonjour Julie.
7: Merci d'être avec nous. Alors, on va parler avec vous de ce fonctionnement avec option, mais d'abord un mot sur la dynamique globale. On avance dans cette année 2026. On en est où au niveau des flux globaux et peut-être aussi de l'engouement pour ces ETF de super rendement?
8: Alors, depuis le début de l'année, Julie, on est à 1074 milliards de dollars.
7: Ça fait beaucoup.
8: Et l'année dernière, toute l'année, c'était 2239 milliards. Donc, si on continue sur cette lignée, on va dépasser l'année 2025, qui était déjà une année record. On est sur une collecte d'à peu près 200 milliards par mois. sur les flux et 60% vont sur les actions, à peu près 27% sur les obligations et le reste sur les commodities, les ETF de trésorerie et les ETF un peu spéciaux comme les ETF super rendement dont on parle. Et les ETF super rendement, bon, ça reste marginal, mais il y en a quand même qui ont la cote. Hein, si je prends le Roundhill Innovation 100 0 DTE Covered Call Strategy, toujours des noms sympathiques, hein, il est déjà à 900 milliards de dollars, alors qu'il a été lancé qu'en 2024. Donc ça reste très marginal, mais ça a quand même le vent en poupe.
7: Alors, on revient sur notre sujet du jour, ces ETF super rendement, avec des promesses de rendement parfois à deux chiffres, mais il y a quand même un mécanisme que beaucoup d'épargnants ont du mal à comprendre. Comment ces gérants d'ETF, ils parviennent à générer une telle performance avec les options zéro jour?
8: Alors, bon, c'est des ETF qui sont exposés au marché, bien sûr, mais en plus, ils gagnent de l'argent en vendant des options qui expirent le même jour. C'est pour ça, 0 DTE, 0 Day to Expiry. Et donc, sauf si vous êtes vendeur, si vous êtes vendeur d'options, pardon, vous êtes vendeur d'assurance. Donc, vous allez assurer la personne et qui va vous payer une prime. Et si, effectivement, vous collectez cette prime, eh ben, il ne faut pas qu'il y ait de sinistre. Mmh. Et le sinistre, en fait, c'est que ben, le marché bouge fortement, pas dans votre sens. Donc, effectivement, là, vous passez à la caisse. Et en l'occurrence, si vous vendez un call et que le marché monte fortement, alors là, effectivement, dans la journée, ça se retourne. Et donc, la prime que vous avez encaissée n'est pas suffisante pour couvrir les pertes. Donc, ces ETF super rendement, ça découle en fait de l'encaissement des primes qui sont ensuite distribuées aux porteurs. Mais il faut plutôt que le marché reste stagne un petit peu ou ne bouge pas trop pour que la stratégie soit efficace.
6: Oui, mais est-ce que ces ETF super rendement ne transforment pas ce marché des ETF en casino géant, en quelque sorte? C'est une opportunité ou vous voyez aussi un risque dans tout ça?
8: Alors, non, je ne pense pas qu'on transforme le marché en casino géant non plus. C'est des ETF qui vont parier sur l'évolution des marchés dans la journée, qui dépendent de l'activité du marché dans la journée. Ouais. Donc, on est loin de ce que fait un ETF classique et ça reste quand même marginal.
6: Ce n'est pas du casino. C'est, vous êtes sûr, hein.
8: Ce n'est pas forcément du casino, mais c'est quand même, ouais, pour des investisseurs avertis, qui comprennent les risques. Et ça ne se substitue absolument pas. Ça, c'est très important de dire à ceux qui nous regardent, aux ETF indiciels classiques.
6: Oui, mais est-ce que ça n'encourage pas l'investissement super court terme? Vous dites super rendement, mais est-ce que plutôt que le long terme dont on fait la promotion régulière, là, c'est pas la promotion du super court terme?
8: Alors ça, oui, je suis d'accord, c'est plutôt effectivement des outils tactiques pour lesquels il faut un suivi régulier, comme je disais, une bonne compréhension des risques. On va pas tout perdre non plus, mais on n'est pas sur un fonctionnement classique, donc il faut quand même les utiliser de manière tactique.
7: Alors justement, si on veut être pragmatique, quelle est la part maximale, selon vous, Ronnie, qu'on doit allouer à ces produits de super rendement?
8: Finalement, si je prends la majorité de ces ETF super rendement, le meilleur scénario pour eux, c'est que le marché stagne à peu près. Donc, on joue la hausse parfois sur les marchés financiers, il y en a qui jouent même la baisse. Pourquoi ne pas jouer la stagnation? Mais statistiquement, ce n'est pas forcément la stagnation du marché qui est le plus fréquent. Et donc, moi, je ne mettrais pas plus de 5% dans une allocation. Et surtout, je conserverais surtout pour des clients à profil dynamique. Mm-hmm. Peut-être un petit peu pour les équilibrer, mais pas du tout pour les clients prudents.
7: Merci beaucoup Ronnie Michali, PDG de Gallier AM, d'être venu nous voir.
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15: Un flagship dédié à présent, un ADN renforcé, Lancôme met le cap comme d'autres sur la longévité, la nouvelle obsession des marques et des clients, une approche holistique de la beauté vantée. Lancôme, qui a célébré ses 90 ans, mise sur sa crédibilité scientifique et surfe sur son positionnement luxe. Vania Lacascade, présidente de Lancôme, est aujourd'hui dans Iconic Business. Dans un instant également, le directeur général d'Arte Sens Group, Patrice Béliard. Arte Sens, ce sont Parfums de Marly et Initio, occasion de reparler de ce segment dynamique des parfums de niche. Est-ce aujourd'hui encore la voie royale ? Élément de réponse dans un instant avec lui. C'est Iconic Business, bienvenue. En plateau cette semaine avec nous, Vania Lacascade, présidente de Lancôme. Bonjour.
16: Bonjour.
15: Une marque installée, 90 ans je le disais, dans la division luxe de L'Oréal. Et en fait, pour Lancôme, la science est au cœur du discours de marque.
16: Exactement. Lancôme aujourd'hui, c'est la première marque de beauté de luxe au monde. C'est une marque présente dans 70 pays, qui couvre le skincare, le maquillage, le soin et qui touche toutes les générations. Et quand on a un leader, ben, effectivement, le leadership n'est jamais acquis. Donc l'objectif, c'est de continuer d'innover, d'ouvrir des territoires. Et la longévité est un territoire qui est extrêmement naturel pour la marque. C'est du soin, c'est de la science avant tout et c'est du progrès.
15: On va y revenir en détail justement sur cet enjeu de la longévité pour Lancôme et pour d'autres. Trois axes stratégiques pour Lancôme, vous me reprenez, parfum et notamment ce best-seller La vie est belle, on en parle
16: que
15: c'est un vrai produit de rayonnement international, beauté et peau, des segments dynamiques mais très concurrentiels, il y a des enjeux de deal, de marge, de taille critique et le soin de la peau, vous avez commencé à l'évoquer, c'est quoi ? C'est le territoire d'innovation à l'heure actuelle ?
16: Alors, le soin de la peau pour nous, c'est une catégorie qui est extrêmement stratégique parce qu'elle fait à peu près les deux tiers de notre chiffre d'affaires.
15: Oui.
16: Le soin de la peau aujourd'hui, les femmes sont en demande de beaucoup plus de crédibilité, beaucoup plus de retour sur investissement de ce qu'elles investissent pour leur peau. Donc, elles choisissent les produits aussi par rapport à l'efficacité, la crédibilité de ce qu'on va leur proposer. Et donc, c'est pour ça que la longévité qui nous apporte quand même un regard totalement nouveau sur l'âge, sur le vieillissement. Eh bien, on s'est appuyé sur toute la recherche L'Oréal pour offrir quelque chose de vraiment innovant sur ce marché.
15: Territoire d'innovation, est-ce que c'est par ce territoire d'innovation, et notamment sur le marché chinois, le marché asiatique, où c'est une porte pour la reprise, justement, une dynamique pour ce marché qu'on sait si fragile, avec des soubresauts ces dernières années, et un potentiel, de manière générale, pour les territoires émergents ?
16: Alors, le soin de la peau, c'est une catégorie qui, de toute façon, a de beaux jours devant elle. Prendre soin de sa peau, c'est quand même quelque chose d'essentiel. Et la recherche et la technologie nous permettent aujourd'hui de continuer à innover et à aller comprendre de plus en plus les mécanismes de vieillissement. C'est tout à fait ce qu'est le domaine de la longévité. Pourquoi c'est le domaine qui va transformer le plus notre industrie ? Mmh. Il a la croisée, en fait, de trois révolutions. Révolution démographique. 15% des femmes aujourd'hui, des jeunes filles, vont avoir plus de 100 ans. C'est quand même important. Mmh. Révolution scientifique, puisqu'aujourd'hui, on comprend les mécanismes de la peau. On commence à parler d'âge biologique,
17: oui,
16: et arriver à comprendre ce que c'est par rapport à l'âge chronologique. Et puis, révolution culturelle, parce qu'aujourd'hui, les femmes, elles savent qu'elles vont vivre plus longtemps, donc l'objectif, c'est aussi de vivre mieux. Donc, effectivement, par rapport à ça, l'objectif, c'était de trouver la science qui allait pouvoir répondre à ça quand il s'agit des cellules de notre peau.
17: Lancement important aux États-Unis, en Europe et en Chine.
16: Oui.
17: Vous lancez justement sur l'ensemble de ces territoires si stratégiques pour le luxe d'une part, mais pour Lancôme d'autre part, autour donc de la longévité.
16: C'est un lancement mondial. On a une marque présente dans 70 pays. Notre première priorité, c'est notre autorité en soins de la peau. Et donc ce lancement est un lancement mondial et c'est un lancement qui s'adresse à toutes les générations.
17: Oui, c'est ça, c'est la différence sur ce positionnement, oui, longévité, c'est que c'est intergénérationnel, on peut cibler selon des âges, mais finalement s'adresse à tous, et donc en termes d'opportunités business et d'adresse, c'est conséquent.
16: Effectivement, en fait, les trois nouveautés de ce lancement, c'est premièrement la nouvelle molécule que nous avons dans nos produits, mmh, qui est une molécule qui est issue des compléments alimentaires longévité, donc on a fait un partenariat avec une biotech suisse. Deuxièmement, une innovation technologique, puisque avec une biotech cette fois-ci coréenne, on a développé un diagnostic qui permet justement de mesurer l'âge biologique de la peau. Et troisièmement, on a cette approche personnalisée avec trois gammes qui s'adressent soit aux peaux plus jeunes, soit aux peaux intermédiaires, soit aux peaux matures. Donc ce n'est pas uniquement une histoire de peau mature. La longévité, elle concerne toutes les générations.
17: Vous connaissez bien l'innovation, vous, oui, l'avez menée au sein de L'Oréal. Il y a de lourds investissements, des années de R&D. On connaît L'Oréal sous forme de hub technologique aussi. Hein. C'est jugé comme un avantage concurrentiel. Pourquoi est allé s'adosser à des innovations externes, finalement? Et pourquoi avoir choisi celle-ci?
16: Alors, quand on s'attaque à un territoire comme la longévité, justement, j'ai passé 3 ans dans les équipes de recherche et d'innovation. Notre objectif, ça a été d'abord d'établir une science. D'ailleurs, on la voit derrière nous, cette roue de la longévité. C'est un programme qui nous a permis de décrypter la science intégrative de la longévité, comprendre l'ensemble de tous les mécanismes du vieillissement sur lesquels on allait pouvoir agir de manière proactive. Ensuite, on a effectivement compris comment les actifs, les ingrédients que nous avons peuvent agir sur ces différents mécanismes. Et ensuite, donc nous, on a quand même 4000 chercheurs dans le monde,
17: oui,
16: hein, on a quand même des centres dans le monde entier, on a investi depuis une dizaine d'années massivement sur la science de la longévité. Donc effectivement, ça nous a permis d'avoir une base scientifique extrêmement forte. Et ensuite, quand il s'agit d'innovation de ce type, l'objectif c'est que l'innovation elle soit collective. Donc on est allé chercher les meilleurs dans la longévité, d'où le fait de s'être adossé à Timeline. Mm-hmm. On l'a fait via L'Oréal, qui a pris des participations dans, oui, la société. Et effectivement, eux avaient cette molécule. Donc il y a un brevet sur un certain nombre d'années, et on s'est associé pour pouvoir la transposer dans un soin d'application topique, donc par voie cutanée.
17: Un nouveau flagship sur les Champs-Élysées, c'est la corollaire, c'est la vitrine de cette dynamique, l'approche scientifique, donc l'approche crédible dans cette idée d'agir sur les cellules, sur le vieillissement. Qu'est-ce qu'on trouve sur ce nouveau flagship et en quoi il doit être fer de lance de ce mouvement? Est-ce qu'on va retrouver les mêmes modèles sur l'ensemble des marchés où ce lancement est international?
16: L'objectif là, c'était de rendre cette science réelle, de la rendre accessible.
17: Pratique, de pouvoir...
16: Oui, de pouvoir l'expérimenter. L'expérimenter de manière immersive. Et c'est vrai que dans ce flagship, qui est quand même extrêmement important pour nous, mm-hmm, il est sur la plus belle capitale du monde, la plus belle avenue du monde. Et effectivement, l'objectif, c'était d'avoir un parcours complètement immersif, où on a nos conseillères de beauté qui sont là pour accompagner les femmes de l'étape de diagnostic pour qu'elles connaissent, mm-hmm, leur âge biologique, mais aussi pouvoir comprendre quels sont les protocoles les plus adaptés à leur peau. Et puis, on a aussi des soins en cabine qui sont proposés. On a même un café de la longévité avec des suppléments protéiniques, etc.
17: Donc, l'objectif, c'est la diversification de l'expérience de manière générale.
16: De manière holistique. Mm-hmm. Donc, vraiment les immerger dans cette nouvelle science et les accompagner. Mm-hmm. Donc, on en a un, effectivement, en France, sur les Champs-Élysées à Paris. Et on ouvre une autre maison de la longévité aussi en Chine. Mmh. Et on va déployer ce modèle. On est en train d'expérimenter, on est en train de lancer mondialement là, en ce moment.
17: Avec cet objectif de la longévité, est-ce qu'on peut considérer encore le marché chinois comme un marché de croissance?
16: Tout à fait.
17: Tout à fait. Ça reste une perspective... Ça vous rend optimiste?
16: Écoutez, j'y vais dans 2 semaines. Le lancement va se passer dans 2 semaines. On a un énorme lancement prévu à Shanghai. c'est un énorme marché pour nous. On est extrêmement fort. On est positionné très, très... On est leader sur le soin de la peau. Donc, c'est un grand lancement pour nous. Et vous savez, la longévité, c'est une révolution à l'Ouest. C'est effectivement un énorme boom aux États-Unis. Mais la longévité à l'Est, c'est une évolution. C'est quelque chose qui est ancré. Donc, en fait, cette idée d'aller chercher de manière proactive la vitalité de la peau au long cours, c'est quelque chose d'ancré, en tout cas, dans la culture asiatique. Et on apporte là, nous, une innovation scientifique avec cette molécule issue des compléments alimentaires.
17: Un âge biologique, complément alimentaire, des données, de l'ultra-personnalisation, parce que c'est ça aussi qui est rendu possible. C'est une rupture véritable en matière d'innovation. C'est une prise de risque.
16: Le progrès, pour moi, est une responsabilité quand on est une marque leader, un leader en mouvement, un leader qui va aller chercher de nouveaux territoires et aller faire progresser la catégorie. Donc, pour moi, innover quand on est assuré aussi de tout l'écosystème scientifique de L'Oréal, je pense que c'est à nous de le faire.
17: Quand on parle de compléments alimentaires, parfois on a une image un peu dubitative, on s'interroge notamment sur le marché français, est-ce que c'est très scientifique, est-ce que c'est un effet placebo, ou on est maintenant bien au-delà de toutes ces, de tous ces commentaires ?
16: Ah bah, je peux vous dire que le complément alimentaire Mythopur, donc d'ailleurs, je vois les images derrière moi, donc on était au congrès de dermatologie américain, c'est le premier complément alimentaire à base d'urolithine A qui est vendu aux États-Unis. Il vient d'investissements en recherche massif et on a des brevets, des études cliniques, à la fois par voie orale mais aussi par voie cutanée. Donc on s'appuie vraiment sur un dossier scientifique très solide.
17: D'abord une marque scientifique, ensuite une marque de luxe, les deux, ou ça dépend de l'adresse, ça dépend de vos marchés. Lancôme, c'est quoi en fait à l'international?
16: Aujourd'hui, Lancôme, c'est à la fois, c'est pas la science ou l'émotion, c'est la science et l'émotion. Et effectivement, on est une marque qui d'ailleurs s'exprime à la fois sur le soin de la peau. Le soin de la peau, c'est la crédibilité. Le maquillage, c'est l'expression de soi. Le parfum, c'est l'émotion. Donc effectivement, quand je vois La vie est belle, Idole ou même La longévité aujourd'hui, c'est toute cette forme d'optimisme, de voir la vie aussi avec un angle nouveau. La beauté, l'âge, sa peau, sa relation avec l'évolution de sa vie, la trajectoire de sa vie, c'est une aventure en tout cas d'optimisme qui continue à durer et qui s'oriente vers l'avenir.
17: Lancôme, l'adresse initiale, elle était plus âgée, l'image était plus ancrée auprès d'une clientèle justement moins Gen Z. Est-ce que l'opportunité de ces lancements de longévité vous offre aussi une cible beaucoup plus large et beaucoup plus vaste ?
16: La cible est effectivement vaste. Après, Lancôme a toujours été une marque qui a parlé à l'ensemble des générations. Mais effectivement, l'objectif de ce lancement, et c'est pour ça qu'on a pris trois égéries.
17: Oui, exactement. Hein. Ça se reflète aussi dans vos égéries, vos ambassadrices, voilà. En ensemble.
16: Et le choix de ces trois égéries, on a Ella McCutcheon, qui est donc pour les peaux jeunes, qui reflète un petit peu cette démarche de la nouvelle génération de prendre soin de sa peau. On a Zoé Saldana, on a la chance d'avoir Zoé Saldana sur la deuxième gamme, donc elle est dans ma génération, Zoé, et on a Demi Moore, donc pour les peaux plus matures. Et c'est vrai que là, l'objectif, c'était à la fois d'avoir, pas des visages, mais des voix, des parcours de femmes qui viennent effectivement montrer que la longévité est en fait une question transgénérationnelle. C'est une dimension culturelle transgénérationnelle.
17: Oui, presque philosophique. Il y a le débat culturel, le débat philosophique finalement.
16: C'est autant scientifique que culturel. C'est un nouveau regard sur l'âge. Et l'âge, c'est pas une question d'âge. En fait, c'est prendre soin de sa peau à partir de 25 ans. C'est ce que j'essaie d'inculquer à mes deux filles. Elles ont 17 ans et 19 ans. Et
17: elles sont dans la tranche d'âge.
16: Il faut prendre soin de sa peau.
17: Est-ce que ça va... Vous avez commencé à l'évoquer avec ces lancements, avec ces flagships. On est vraiment sur des assises, des adresses qui ont pignon sur rue. Est-ce que ça doit aussi se transmettre dans la stratégie retail, ruisseler dans la stratégie rituelle avec des nouvelles gammes de produits? Mais est-ce que les expériences vont s'installer différemment dans des corners, dans des spa Lancôme où on va miser sur la longévité? C'est quoi l'étape d'après pour que ce soit encore plus vaste?
16: Alors écoutez, là on est en plein lancement. Un lancement qui, pour l'instant, va au-delà de nos attentes. Mm-hmm. Donc, on est en train de monitorer tout ça. On a commencé aux États-Unis. Là, on a démarré en France. On démarre en Asie. C'est un lancement extrêmement ambitieux pour la marque. L'objectif, c'est quand même une grande franchise. D'ailleurs, on a choisi de le positionner, je ne sais pas si vous avez remarqué, à un prix, c'est dans notre gamme premium,
17: oui,
16: mais relativement accessible, mm-hmm, au final. Donc, on a vraiment beaucoup d'ambition sur ce lancement. Il touche aujourd'hui la science, la technologie. On présente d'ailleurs des nouveaux masques à LED,
17: oui,
16: qui vont être introduits dans la gamme. Donc ils sont en avant-première, à la Maison Longévité sur les Champs-Élysées. Donc on va avoir effectivement ce type d'outils qui vont venir compléter la gamme. Donc les Maisons Longévité s'ouvrent petit à petit. Voyons ce que l'avenir va nous dire. On en saura plus dans quelques mois.
17: L'accueil sur le marché américain, on sait qu'en termes de cosmétiques, pour parler et utiliser un terme volontairement très générique et très général, c'est extrêmement concurrentiel sur ce marché. Une stabilisation en termes de dépenses sur le moyen de gamme, sur le premium. Comment ça a été reçu sur le marché américain ?
16: Le marché américain est sans doute le plus sensible à toute cette vague de longévité. Mmh. On a des consommatrices et des consommateurs d'ailleurs qui sont extrêmement impliqués dans la longévité. On a de plus en plus de centres qui vont déployer des diagnostics, d'ailleurs de santé, hein. La plupart des Américains aujourd'hui,
17: oui, une approche
16: complément, le sport, les diagnostics, etc. Donc c'est vrai qu'effectivement, le fait d'arriver en plus avec une molécule, un complément alimentaire, mm-hmm, qu'ils connaissent, et de l'avoir effectivement dans un produit de soins, je pense qu'on a eu la bonne approche d'arriver avec cette dimension scientifique et explicative. Je pense que le pan culturel aide aussi. Vous avez vu qu'on a fait, on a été aussi présent avec Zoé Saldana, avec Denis Mimour sur nos social media. Je pense que, en tout cas, les retours qu'on a des consommatrices qui réagissent sur nos réseaux sociaux sont positifs.
17: Et les consommateurs, consommatrices, c'est une chose, consommateurs, et là aussi finalement ce n'est pas genré quand on parle de longévité et donc le potentiel que ça offre pour l'ensemble des marques.
16: Écoutez, en tout cas ces produits, mon mari les utilise.
17: D'accord, donc ça, dans le vestiaire et dans la salle de bain, on peut aller d'un univers à l'autre.
16: Tout à fait.
17: Merci beaucoup, merci Vania Lacascade, présidente de Lancôme, d'avoir été dans Iconic Business cette semaine. Tout de suite, un segment qui vous parle aussi, celui du parfum de niche. L'offre est pléthorique. La Gen Z a fait évoluer les habitudes et donc la demande. Patrice Béliard, directeur général d'Artessens Group, est dans Iconic Business. Et donc Patrice Béliard est avec nous en plateau, Artessens Group, vous êtes le directeur général, bonjour.
18: Bonjour André.
17: Artessens, ce sont les deux marques, notamment Parfum de Marly et Initio Parfum Privé, deux positionnements, deux identités, mais que du parfum de niche, bon, qui comme son nom ne l'indique plus, c'est largement généralisé ou massifié, vous avez l'impression qu'il y a cette effet de mode où on parle beaucoup, beaucoup de parfums de niche, c'est un segment qui est devenu très concurrentiel aujourd'hui.
18: C'est un segment qui est très concurrentiel, c'est un segment qui est en pleine croissance et je pense que ça n'est que le début de l'histoire parce que les parfums de niche ont commencé à se faire connaître de manière beaucoup plus importante, mmh, dans les 5 dernières années. Hein, et je pense qu'on est vraiment qu'au début.
17: Ouais. Et en effet, c'est un segment extrêmement dynamique, la Gen Z a contribué au changement d'habitude, finalement c'est ça qui a été insufflé.
18: C'est à la fois la Gen Z qui a contribué en effet, en se documentant, en se renseignant, et de manière générale, nos consommateurs sont beaucoup plus informés et ils veulent sentir différent de ce qui pouvait exister avant dans le parfum.
17: Et donc au final, vous avez une clientèle qui ne s'est pas autant rajeunie, mais une clientèle qui s'est élargie parce qu'intéressée par le fait d'avoir un parfum différent de ce qu'on trouvait déjà.
18: Absolument. C'est en fait de la même manière que vous avez un vestiaire, mmh, avec des habits, vous avez un vestiaire de parfum et donc vous choisissez votre look aussi, de la même manière vous choisissez le parfum le matin que vous allez porter.
17: On va revenir en détail sur le positionnement de vos marques. Est-ce que c'est toujours aussi évident d'être positionné justement sur ces parfums de niche ? Est-ce que aujourd'hui il y a beaucoup plus de concurrence ? Donc comment on se démarque ?
18: On se démarque en étant nous-mêmes, en étant originaux et en ayant des histoires à raconter qui sont vraies et qui sont authentiques. ce qui est le cas de nos deux marques, Parfums de Marly et Initio Parfums Privés.
17: Et donc, qu'est-ce qu'elles ont de différentes, ces marques, chacune vis-à-vis de l'autre, et qui justifie que ce soit vraiment structurant dans un portefeuille ?
18: Parfums de Marly est l'une des premières marques de parfums de niche genrée. Mm-hmm. Et quand vous achetez Parfums de Marly, vous achetez un morceau d'histoire de France, puisque ça réfère à tout l'inconscient du XVIIIe siècle, que les consommateurs comprennent très bien en rentrant dans nos boutiques. Et vous avez des fragrances qui sont très distinctives dans des flacons très iconiques. Initio Parfums Privés se réfère à un univers complètement différent, puisqu'on parle de fragrances fonctionnelles, on parle de fragrances qui ont un effet sur les émotions. Mmh. Et c'était une marque de parfums unisexe, mais avec des parfums aussi extrêmement authentiques et différenciants.
17: Et finalement, ou dans d'autres domaines, ça nous semble très évident, là c'est un vrai parti pris que de décider qu'un parfum de niche soit genré. Il y avait une prise de risque derrière ?
18: Il y avait une vraie prise de risque. C'était la décision qu'a voulu prendre le fondateur de la marque, Julien Sprecher. Et je pense qu'il a eu raison parce que ça a été vraiment une vraie manière de se distinguer et de se démarquer et en gardant une originalité qui ne va pas uniquement au fait que ce sont des parfums genrés, mais aussi la manière dont sont travaillés les parfums et avec une histoire à raconter qui est vraiment exceptionnelle.
17: Et quand on a ces deux marques, quand on fait du parfum aujourd'hui, la fabrication, elle se fait où ? C'est un produit aussi de marge, mais quand on fait du parfum de niche, comment on élève justement la qualité des produits et comment on monte en gamme ?
18: En fait, si vous voulez, tous nos parfums sont fabriqués en France, mmh. et on ne crée pas un briefing quand il s'agit de créer un parfum. C'est l'inspiration de notre fondateur, le directeur artistique, qui va avoir envie de développer des parfums divers et variés, peu importe, si vous voulez, le prix au kilo des essences. C'est vraiment s'assurer que le consommateur, in fine, ait un parfum différenciant le meilleur possible.
17: On a évoqué justement ce segment très dynamique. On a aussi entendu cette petite musique déjà de fragrance fatigue. Est-ce que c'est quelque chose que vous craignez ou justement la demande n'envoie pas du tout ce message-là ?
18: La demande n'envoie absolument pas ce message-là. Et je pense que plus il y a d'acteurs, mieux c'est. Parce que ça permet au contraire, si vous voulez, d'élargir la demande. Et nous, fournisseurs, entre guillemets, de pouvoir fournir de plus en plus de parfums et que les gens soient plus au fait de qu'est-ce qu'un parfum de niche par rapport à un parfum normal. En fait.
17: D'autant que finalement, vous avez encore ces derniers mois, cette dernière année, une croissance à deux chiffres sur les deux marques.
18: Nous avons une croissance à deux chiffres très forte sur les deux marques, absolument, oui, et qui continue. Et nous sommes extrêmement optimistes quant à l'avenir.
17: Un positionnement solide et une expansion forte aussi, les deux vont ensemble. Évidemment, il faut un ADN pour que ce soit reçu par la clientèle et une expansion forte, tous les territoires, tous les marchés géographiques.
18: Oui, absolument oui. Nous sommes présents dans l'ensemble des pays, il y en a peut-être un où nous sommes peut-être un peu moins présents, mais nous avons des opportunités dans chacun des pays où nous sommes présents. Et pour moi, c'est la première fois vraiment que je dirige des marques où tous les continents, si vous voulez, ont une croissance à deux chiffres très importante.
17: Avec une particularité à chaque fois, est-ce qu'il y a des choses qui marchent mieux sur certains marchés ou alors des lancements qui sont globalisés ?
18: Ce sont des lancements qui sont globalisés. Vous avez bien entendu certains segments olfactifs qui ont peut-être un ou deux territoires de prédilection.
17: En termes de goût.
18: En termes de goût. Mais de manière générale, si vous voulez, nos parfums, et j'en prends comme exemple nos derniers lancements, nous avons lancé Athénaïs au début de l'année chez Marly, et nous avons lancé une collection qui s'appelle Supercharge chez Initio. Ces produits ont un succès absolument inégalé dans toutes les géographies.
17: Dans votre portefeuille, Parfums de Marly, Initio, est-ce que ça s'équilibre ou il y en a un qui tire la croissance ?
18: En fait, Parfums de Marly a 5 années de plus par rapport à Initio, donc forcément une maturité plus importante, donc la marque est plus grosse, mais Initio a vraiment une puissance de frappe très importante et on le voit dans nos croissances qui sont vraiment très, très significatives.
17: Et si on revient sur des territoires, est-ce que c'est l'Asie en tête, l'Europe et les États-Unis ensuite ?
18: Pas tout à fait. C'est plutôt d'abord les États-Unis qui représentent quasiment 50% du chiffre d'affaires.
17: Gros acheteurs de parfums, traditionnellement.
18: Très gros acheteurs de parfums et un des premiers à avoir pénétré le segment de la niche aussi. Mm-hmm. par rapport à d'autres géographies comme la France, par exemple, qui est un pays qui finalement est rentré assez tardivement dans la niche. Donc les États-Unis sont la première zone géographique, puis nous avons l'Europe avec le Moyen-Orient, et enfin l'Asie après.
17: Le Moyen-Orient, on regarde ça avec une extrême attention, évidemment de manière géopolitique, quelques coups de frein, mais aussi parce que, notamment sur le parfum, c'est un marché avec une réelle appétence, un énorme potentiel de croissance. Est-ce que c'est un peu grippé ou la tendance est encore là ?
18: Non, la tendance est clairement encore là. Bien évidemment, pendant le conflit, les choses se sont un peu ralenties, mais il y a une tradition olfactive et de parfum au Moyen-Orient qui remonte à la nuit des temps. Et donc, cette tradition est là pour perdurer et on observe des croissances extrêmement fortes, même aujourd'hui.
17: Avec quel développement retail vous avez des boutiques en propre ? Il s'agit de choisir évidemment des villes fortes, Paris, New York, Londres, Shanghai. Est-ce qu'il y a d'autres projets d'ouverture ? Est-ce que le e-commerce représente un levier conséquent et presque cette dépendance pour vous ?
18: En termes de canaux de distribution, nous sommes présents sur les différents canaux. Donc, bien entendu, les boutiques en propre. À date, entre les deux marques, on a plus d'une vingtaine de boutiques et nous allons doubler ce chiffre dans l'année qui vient. Et donc, ça veut dire que nous sommes présents, bien évidemment, à Paris, à Londres, à New York, mais aussi à Shanghai et dans bien d'autres villes de manière assez significative. Nous sommes aussi présents sur nos sites internet avec nos adresses .com qui représentent un très fort levier de croissance. Et en travel retail, c'est-à-dire la vente aux voyageurs ou dans les aéroports, qui est en pleine expansion aussi, et avec des opérateurs qui ont compris l'intérêt de dédier de plus en plus d'espace au segment du parfum de niche.
17: C'est le parfum de niche aujourd'hui qui véhicule l'idée d'exclusivité et de luxe, selon vous ?
18: Oui, clairement, le parfum de niche véhicule une idée de luxe, par définition, mais véhicule aussi une idée de se sentir différent et de se sentir unique, absolument.
17: Est-ce que vous envisagez d'autres lancements, d'autres marques dans ce portefeuille ? Est-ce que s'il y a des opportunités, il y a l'envie de venir compléter ce panel de marques et donc ce vestiaire olfactif ?
18: Écoutez, ce n'est pas à l'ordre du jour et ce n'était pas la priorité pour la bonne et simple raison que nous souhaitions nous dédier d'abord à la croissance de ces deux marques. Maintenant que ces deux marques ont atteint un seuil vraiment satisfaisant et qu'elles sont, je dirais, majeures et vaccinées et qu'elles peuvent voler de leurs propres ailes, peut-être nous pourrons regarder ces opportunités-là, mais encore une fois, elles ne sont pas à l'ordre du jour aujourd'hui.
17: Et avec toute une gamme de produits, on a parlé à l'instant de longévité, on parle de soins de la peau. Est-ce que l'idée, c'est d'avoir un vestiaire très élargi et qui touche toute la salle de bain, pas seulement le parfum, toutes les crèmes, tous les produits, tout ce qui peut contribuer à l'expérience autour du parfum ?
18: Nous sommes, notre cœur de métier est le parfum. Donc, nous n'allons pas faire de maquillage ou de crème de soins. Ceci dit, nous avons déjà dans nos gammes des crèmes pour le corps, des gels de douche.
17: L'extension naturelle.
18: Des extensions naturelles par rapport à la catégorie parfum, absolument.
17: Merci beaucoup Patrice Béliard, directeur général d'Artessence Group, d'avoir été dans Iconic Business. 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
3: Et un grand bonjour à toutes et à tous. Merci d'être fidèles chaque semaine à De quoi je me mêle. Très heureux de vous retrouver. Peut-être que vous êtes en train de nous écouter ou de nous regarder. L'essentiel, c'est que vous soyez là. Vous le savez, De quoi je me mêle le week-end sur BFM Business, à la radio, à la télé. Et dès le vendredi midi, en avant-première, eh bien, sur la chaîne YouTube de BFM Tech, mais aussi en podcast audio. Et puis, je vous rappelle qu'en podcast audio, vous avez quelques minutes supplémentaires. Voilà, pour vous remercier de nous écouter fidèlement chaque semaine. Avec au sommaire, pour ceux de quoi je me mêle tout à l'heure en deuxième partie, on va s'intéresser à la Coupe du Monde de foot. Ça commence le 11 juin. Et peut-être êtes-vous dans la réflexion de vous dire, bah tiens, je vais m'acheter une nouvelle télé pour profiter à fond des supers images, peut-être même de la 4K, etc., etc. Eh bien, tout à l'heure, on recevra l'un des acteurs, en fait, de ce monde de la télé, c'est Philips. Philips qui mise beaucoup, vous le savez, sur l'Ambilight, etc., etc. On découvrira leur nouveauté, leur stratégie, avec un porte-parole de chez Philips qui sera là en deuxième partie. Je vous rappelle le hashtag DQJMM, bien évidemment, si vous voulez réagir à tout ce qu'on raconte. Encore une fois, un grand merci d'être fidèle à De quoi je me mêle. Et c'est parti.
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3: Et bien sûr, le club de la presse IT pour commencer. On va revenir sur toute l'actu tech de la semaine avec ce soir, non pas un Nico, parce que ça faisait un peu, comment dire, un peu chiche. Cette semaine, on est riche. On a deux Nicolas. Nicolas Guyot, mesdames, messieurs.
4: Salut François, salut Nico.
3: Nicolas Guyot, rédacteur en chef de Clubic. Tout va bien mon Nico ?
4: Ouais, on va pouvoir faire comme à la fac quand tu poseras une question.
3: Non mais ça c'est cool.
4: Voilà,
3: je vais dire Nico. Je dirais Nico, ouais, vous allez tous les deux là, voilà. Parce qu'il y a un Nico, mais il y a le deuxième aussi, qu'on est très heureux d'accueillir. Parce qu'il ne vient pas nous voir souvent. Il a un agenda de Tim Cook, si vous voulez. Donc peut-être qu'à partir de septembre, tu pourras venir un petit peu
24: peut-être
3: plus souvent.
24: Un peu plus, c'est même pas sûr. C'est la retraite déjà.
3: C'est même pas sûr. Nicolas Lelouch est avec nous. Salut Nico.
24: Salut François, salut Nico.
3: Journaliste donc à Numérama, et puis que vous pouvez retrouver maintenant de temps en temps dans Télématin. C'est trop cool ce que
24: ouais,
3: tu fais.
24: Aussi.
3: Chronique tech, voilà, trop bien. Voilà.
24: Bah c'est cool. Bah merci beaucoup.
3: On va commenter.
24: De parler tech à tout le monde.
3: Voilà, c'est ça. Ça me fait d'autant plus plaisir que Nico, je l'ai connu tout petit. Il débutait dans la tech. Voilà, c'est il était là avec son petit biberon, machin. L'iPhone 3, l'iPhone 4, etc. Et là, maintenant, il est sur Télématin, vous vous rendez compte? Il s'est émancipé. Il est sorti du nid.
24: Mais je reviens te voilà. Voir. Et je sais que je le dois beaucoup aussi. Bon, ça fait toujours plaisir d'être dans ton émission.
3: C'est toi qui t'es fait. Voilà, tout seul.
24: Merci
3: comme
24: beaucoup,
3: un grand. Alors, on va parler de beaucoup d'actu et on va commencer par le Computex, qui est vraiment un rendez-vous hyper spécialisé, PC, puces, etc., etc. Ne partez pas, parce que vous vous dites « Oh zut, ça commence mal ». Non, parce que c'est hyper intéressant. Il faut savoir que tous les constructeurs de PC y sont et ils ont annoncé pas mal de choses lors de ce Computex. C'était un Computex assez dynamique, je trouve. Et notamment, Nvidia, on va commencer par ça. Jensen Yang a fait le déplacement. On ne présente plus Jensen Yang, qui est le roi du monde. On peut le dire. Au-delà du roi de l'IA, c'est le roi du monde.
24: Et c'est une méga star à Taïwan. J'ai vu des vidéos dans la rue, dans les restaurants, on l'arrête, les gens font des selfies.
3: Vous savez, moi, j'ai eu l'occasion de l'interviewer il y a un an, à l'occasion de VivaTech. J'étais en one-to-one avec lui pendant une demi-heure. Et c'est quelqu'un d'incroyable. C'est-à-dire qu'il mérite son aura, il mérite sa stratégie, etc. C'est un gars incroyable.
4: Il récolte les fruits d'une stratégie.
3: Mais bien sûr,
4: qui date d'il y a
3: on parle souvent de ce mot années. Résilience, ouais. Un mot un peu qui a été galvaudé là. Mais ce gars-là, ça fait 30 ans qu'il démord pas et qu'il se dit mes chipsets un jour, ils vont diriger le monde. Ça y est, c'est le cas. Voilà.
4: Le mariage des chipsets avec le software. Mais là, et là, en fait, le train, on l'arrête plus là. Là, en fait, l'annonce.
3: Non. Le TGV Jensen Yang va à 400 km/h.
4: Voilà. Et là, vous êtes ceux qui essaient dessus, ils vont avoir du mal. Donc voilà, donc la grosse annonce, c'est leur première puce pour ordinateur portable. Donc on, ça fait deux ans qu'on en parle, hein, ouais. François.
3: C'est pas, oui, voilà. Ça fait un moment donc que ça, ils ont ça eu, mûrit ce truc-là. Voilà,
4: ils ont eu un peu de mal à la mettre au point, mais ça y est. Elle est là, en partenariat avec Mediatek. Elle s'appelle RTX Spark Superchip. Et c'est un processeur ARM, à la base, vainqueur, à laquelle on a greffé une carte graphique, quoi, un GPU, un processeur graphique, vous retrouvez dans vos cartes graphiques, équivalent d'une RTX 5070, ça donne un petit peu le niveau, c'est-à-dire le milieu de gamme d'aujourd'hui de ce qui se fait de mieux en carte graphique.
3: Donc tu peux jouer avec sans problème.
4: Peut jouer avec, mais c'est pas fait pour. C'est, à la base, c'est pas vraiment fait pour jouer.
3: Non, mais si accessoirement.
4: Voilà, tu pourrais jouer avec. Voilà, il y a 6144 cœurs et en fait l'objectif est une mémoire unifiée entre les deux unités. Donc en fait, c'est pour ça que c'était un peu long, c'est qu'en fait il a fallu marier deux puces dans une seule puce où on peut intégrer dans un ordinateur portable qui ne consomme pas plus que 80 watts. C'est
3: alors, pour qu'on on explique voilà. Un peu, Nico, aujourd'hui le marché du PC. Et pendant de très très très des dizaines d'années, c'était Intel, AMD, d'accord. Que ce soit les PC tours ou les PC portables, on avait ou de l'Intel à 80% et AMD à 20%,
4: avec qui était 86.
3: le maigre challenger, on va dire. Il y a deux ans, c'est Qualcomm qui a mis un coup de pied dans la porte en essayant de rentrer avec ses processeurs Snapdragon qui étaient en fait modifiés avec Windows pour faire tourner les premiers PC sous Windows.
4: Alors, ça faisait 10 ans qu'ils essayaient. Ouais. Il y a eu une première tentative en 2011-2012. Mais le truc, c'est qu'en fait, on ne pouvait pas utiliser sa Logitech habituelle. Donc ça n'a pas marché.
3: Oui, voilà, oui, oui. Voilà. On s'en souvient, c'était Microsoft qui avait sorti.
4: Ouais, Microsoft, ouais.
3: Comment ça s'appelait ces trucs-là,
4: Windows RT.
24: Ouais, il y avait Surface RT.
3: Voilà, les Surface RT, ce truc-là. Mais alors qu'on a vu arriver en se disant, mais waouh, ça va pas marcher.
4: Et ça n'a pas marché du tout, parce qu'en fait, c'était un super OS. Mais
3: je vois rien que c'était sous Windows 8. Hein.
4: Voilà. Et donc après, en 2017-2018, ils ont retenté un coup. Ça n'a pas marché. Et là, l'année dernière, il y a deux ans, ils ont retenté le coup. Et ça commence à prendre.
24: Ça commence à être meilleur. Ouais, ouais.
4: Parce qu'en fait, ils ont la même approche qu'Apple. C'est qu'au lieu d'avoir des. Qu'on appelle ça. Des, recompiler toutes les applications pour l'OS, en fait, il y a un interpréteur.
3: Nico, c'est du lourd, non,
24: c'est
3: quand
24: ce
3: même.
24: Que tu dis. C'est que tu as ce duopole Intel-AMD qui était un peu challengé par Qualcomm. Sauf que là, quand c'est Nvidia qui arrive, ça fait forcément beaucoup plus peur que Qualcomm. Donc je pense que pour l'industrie du PC, ça va provoquer un séisme. On est sur une nouvelle génération de puces. Vous avez raison tous les deux de comparer ça à Apple et à Apple Silicon, parce que le vrai point de changement dans l'industrie, c'est 2020. C'est le moment où Apple dit on abandonne les puces Intel dans nos Macs et on met des puces Apple Silicon. À l'époque, tout le monde rigole quand même. Il y a des doutes sur, oui, d'ici 2-3 ans, ça sera peut-être bien, mais ça risque de bugger. La première génération, elle arrive, tous les tests sont unanimes. Le Mac, il a 3 fois plus de batterie qu'avant, il est plus puissant et il chauffe plus. Donc Apple réussit complètement son coup. Ça fait 5-6 ans que Windows essaye de se mettre à ce niveau-là, de rattraper justement tout ça. Et Nvidia a très certainement aujourd'hui la meilleure proposition.
3: Donc c'est un peu l'équivalent de l'Apple Silicon sur Nvidia.
24: On peut le voir comme ça. Il y a plusieurs traits très communs. Une des forces des puces Apple Silicon, tu l'as dit Nico, c'est la mémoire unifiée. C'est le fait d'avoir une mémoire vive partagée entre le CPU, le GPU, le NPU, et donc ne pas avoir besoin d'avoir de mémoire virtuelle quand tu vas utiliser la carte graphique, etc. C'est pour ça d'ailleurs que les Mac Mini sont en rupture de stock aujourd'hui, parce que pour les développeurs qui font de l'IA en local, un Mac Mini avec sa mémoire unifiée, tu lui mets 32 Go de RAM, et bah il peut l'utiliser partout, et c'est
4: le nerf de la guerre. C'est pour ça que la RAM.
3: Apple n'a même
24: pas vu venir ce truc-là. Apple, on va peut-être en parler tout à l'heure. Apple qui est quand même très mauvais en intelligence artificielle générative depuis le début, bah ils ont la meilleure plateforme parce que leurs puces sont parfaites pour ça. Bah Nvidia mise là-dessus. Nvidia va avoir la puissance de ses GPU dans des petites puces. Il y a un potentiel immense. Tu peux faire des PC portables qui vont avoir plus de batterie, qui vont être plus fins. Sur le jeu vidéo, tu vas potentiellement pouvoir faire tourner du GTA 6 dans un an sur un ordinateur aussi fin qu'un MacBook Air. Donc, t'as quand même un potentiel
3: avec des performances graphiques.
24: Ça sera pas un PC gaming.
3: Non,
24: ça sera quand même.
3: Mais ça fera la blague.
24: Oui, ça fera la blague. Ça consommera pas forcément énormément.
4: L'objectif, c'est que au-delà de la mémoire unifiée, c'est que vous avez un calculateur pour l'IA. C'est-à-dire que vous allez pouvoir faire tourner en local vos propres modèles. C'est-à-dire que vous allez garder vos données, elles ne vont plus partir dans le cloud, etc. Mais par contre, ça demande énormément de puissance de calcul.
3: Et de mémoire aussi.
4: Donc, puissance de calcul, mémoire. En fait, Nvidia coche toutes les cases. Et la troisième case que tout le monde oublie, c'est la partie software. Parce que moi, Nvidia, pour moi, là où ils sont numéro un, c'est sur le software. Tout le monde oublie ça. mais vous pouvez faire les meilleures puces de la planète. Mmh. Il y en a un sur le marché.
3: Si t'as pas ce qu'il faut pour les orchestres. Ouais,
24: concrètement, Qualcomm, ils ont des bonnes puces, mais ça tourne pas très bien sur Windows.
4: AMD, ils ont aussi, mais ils y arrivent pas parce qu'ils ont pas la partie software. Et ça, on le connaît, c'est historique. Par exemple, quand Nvidia est arrivé sur le marché des cartes graphiques, c'est grâce à leurs drivers qu'ils ont pu prendre tout le marché parce que leurs drivers sont super solides. Ils vous amènent des nouvelles features. Les développeurs n'ont pas un de bricoler. Et c'est la même chose pour l'IA. Et c'est génial, en fait. C'est là-dessus où ça va vraiment avoir un boost.
3: Et alors, ce qui est intéressant, c'est que Jensen Yeun dit on est en train de créer... moi, j'aimerais bien avoir mon R2-D2 à la maison. C'est-à-dire que au lieu de tout le temps questionner une IA dans le cloud, où que je sois, je pourrais, en fait, discuter avec mon PC qui sera, en quelque sorte, mon IA... Dans son silo, en quelque sorte, et je pourrais lui demander n'importe quoi. Modifie mon Excel, fais-moi ce PDF, réponds à mon mail. Aujourd'hui, c'est vrai que on ping sur des réseaux, sur du cloud, sur des serveurs. Et bien là, on pourrait avoir un PC central chez nous, comme un NAS, en quelque sorte.
4: Un mini PC,
3: Un mini PC qui régirait, en fait, toute l'intelligence

0: spécifiquement des tâches pour toi. Tu pourras lui donner différents ordres, avoir différents agents qui fonctionnent en parallèle. Alors, bon, l'idée de l'IA locale, moi, j'y crois, parce qu'évidemment, ça fait partie du futur de l'ordinateur, mais c'est pas forcément le truc principal, quoi. L'IA locale va pas remplacer complètement les usages cloud qui sont plus puissants et qu'on voit de plus en plus se développer.
1: Tu te rends compte si dans 5 ans, il y a 30% des gens qui, au lieu de pinguer les ChatGPT, les Claude, etc., le font en interne.
0: C'est-à-dire que la gestion de tes fichiers se fera en local. Par contre, l'exécution de tâches plus compliquées pourra passer par des serveurs. Mais le fait d'avoir un ordinateur plus endurant qui consomme pas de batterie fait que ton PC avec une puce Nvidia RTX, bah, tu peux le fermer et il va continuer de travailler en arrière-plan. Demain, t'as des PC avec de la 5G qui vont sans doute se développer. Bah, pareil, ils vont continuer de faire des choses tout le temps.
2: Donc, on revient un petit peu à l'informatique qu'on a connue dans les années 80-90 où on a récupéré la puissance du calcul en local. C'était ça aussi, hein, la révolution de l'informatique grand public. Ouais. C'est qu'en fait, il n'y avait plus besoin d'avoir un accès à un serveur. Aujourd'hui, on a toujours besoin d'accès à un serveur, Nicolas, tu as fait raison. On a toujours besoin d'avoir accès à Internet, etc. Mais effectivement, il y a énormément de choses que tu pourras faire sur place.
1: Ouais. On gagne une indépendance en quelque sorte.
2: Une indépendance
1: technologique.
2: Protège tes données. C'est super important.
0: Ouais, bien sûr.
2: C'est plus important.
1: Enfin, protéger tes données, sauf si quelqu'un arrive à rentrer dedans, tu vois, c'est ce que je veux dire. Voilà. Ça sera toujours connecté,
2: mais
1: finalement.
2: Tu garderas la main sur tes données. En fait, sur tes données.
1: Oui, tu gardes la main sur tes données.
2: C'est tout le plus important. Mmh. Là, tu sais qu'au moment, tu n'as personne qui va s'entraîner avec tes données dans un cloud de l'Arizona. Quoi. Tu vois, je sais pas, ça peut être un autre.
0: Ça peut être ailleurs.
2: Ça peut être ailleurs. Mais pour moi, il y a quand même deux petits freins. Il ne faut pas non plus. C'est le début d'un truc pour Nvidia. Le processeur, ça fait 2 ans qu'ils essaient de l'accrocher à la partie graphique pour l'IA. Ils ont eu beaucoup de mal. Donc là, c'est une première génération qui sort. Je pense que la deuxième sera encore meilleure. Parce que la partie processeur tout court, CPU, qui fait tourner l'OS, les applis, etc., c'est pas foufou. Hein. C'est vainqueur en ARM. Mm-hmm. Je pense qu'il y aura des benches. Je pense qu'ils vont se faire taper sur la partie.
1: Non, mais ils commencent en fait.
2: Voilà, mais ils commencent. Et on sait très bien la vitesse où ça va aller, parce qu'ils ont une feuille de route. Et le deuxième point, moi, par contre, ça, c'est le point qui risque d'être plus compliqué, c'est Windows. Moi, perso, j'ai du mal à y croire. Je pense que
0: la Windows avec Nvidia ou
2: non,
0: Windows en général
2: Windows avec ARM quoi. J'ai du mal à y croire parce que on voit que il y a eu énormément d'efforts avec Qualcomm.
1: Ouais. Mais alors moi j'ai un PC avec que je teste depuis plusieurs mois sous processeur ARM Nvidia. Qualcomm.
0: Snapdragon.
1: Au début, c'était une galère, en fait. Il y avait plein de trucs qui ne marchaient pas. Ouais. Et là, aujourd'hui, en fait, ce PC, tu ne me dis pas que c'est de l'Intel ou du Snapdragon, je ne le sais pas. Il est performant, il est rapide. L'autonomie est intéressante. Mmh. Elle n'est pas aussi bonne que les Mac, par exemple, parce que je pense que ce n'est pas encore véritablement optimisé. Mais les drivers sont stables. C'est une machine qui, pour les usages, on va dire, quotidiens, je ne joue pas avec. Mais après, toutes les applis fonctionnent, tout fonctionne. C'est plutôt propre.
2: Le problème, c'est souvent ça. Hein. C'est les gens qui veulent jouer ou qui ont des usages très spécifiques.
1: Mais je pense que si Microsoft met les moyens, un peu comme Apple a fait avec Rosetta,
0: même si Nvidia met les moyens, on l'a vu cette semaine, tous les gros constructeurs ont annoncé on aura un ordinateur RTX Park en fin d'année. Parce que Nvidia, première capitalisation mondiale au monde, dès qu'ils touchent quelque chose, ça devient de l'or. Tout le monde veut s'associer à eux. Donc c'est pour ça que je donne GTA en exemple.
2: Avec Nvidia, 40 marques.
0: Mais il y a 40 marques. Il y a les nouveaux jeux, les 007 First Light, super jeu qui vient de sortir, ils annoncent compatibilité RTX Park au lancement. Enfin, tout le monde va avoir envie de travailler avec Nvidia et d'avoir une compatibilité avec Nvidia. Ils vont accélérer les choses.
2: Du boulot. Je pense que Nvidia va faire une grosse partie du boulot, mais il faut que Microsoft se mette au niveau de Nvidia.
0: Oui, c'est certain.
1: Je pense que Microsoft a dû se rendre compte de l'enjeu aussi.
0: Je suis rassuré par la conf Microsoft de cette semaine. Hein. Je trouve qu'ils ont pris, la mesure de l'IA, l'intégration des agents, le développement d'outils justement pour protéger les données. Comme tu dis, le fait de. Enfin, tu vois, aujourd'hui, tu demandes à un outil comme OpenClaw efface toutes les données de mon ordinateur, cet idiot, il va le faire. Il va tout effacer. Et là, ils ont vraiment annoncé des protections pour que les agents puissent faire des choses, mais en même temps protéger, mettre des garde-fous, protéger des dossiers, mettre différents niveaux de confidentialité. Donc, sur cet aspect-là, Windows a presque de l'avance sur macOS ou sur Linux en termes d'intégration des agents. Donc, Microsoft va dans le bon sens.
1: Tiens, puisque tu parles justement de cette conférence Build, c'était une conférence qui était très technique,
0: très développeur,
1: très B2B, dans la stratégie Microsoft, parce qu'aujourd'hui Microsoft est une boîte B2B hein, à part Windows c'est un peu leur stratégie. Qu'est-ce qui ressort de ce qui a été annoncé qui soit

0: digeste, on va dire, Nico.
1: ce qui ressort, c'est vraiment, Satya Nadella l'a dit lui-même, c'est que c'est le système d'exploitation Windows n'est plus la priorité de Microsoft. Maintenant, c'est l'intelligence artificielle et l'intégration des agents. Donc en fait, t'as deux, trois volets là-dessus. T'as à la fois l'intégration des solutions tierces, donc le fait de pouvoir brancher ton Cloud Code, ton Open Cloud, ton Codex directement à Windows et l'intégrer nativement avec le contrôle de tes documents. Tu as aussi un agent par Microsoft qui s'appelle Windows Scouts, qui du coup va faire les choses pour toi à ta place. Donc tu pourrais par exemple le programmer tous les matins pour te faire un résumé de tous tes mails, pour répondre à tes collègues sur Teams, tout ça. Mais ça va être géré nativement par l'ordinateur avec des modèles locaux, avec des modèles développés par Microsoft. Ça aussi, c'est intéressant. Jusqu'à maintenant, ils travaillaient avec OpenAI, tu sais, mais ils sont disputés avec OpenAI, c'est la fin de leur exclusivité. Du coup, ça y est, ils lancent des modèles par Microsoft, donc ça aussi c'est significatif. Et moi, le truc qui a le plus retenu mon attention, ça s'appelle le projet Solara, et c'est une puce en fait pour connecter n'importe quel objet. Donc l'idée, c'est que ton badge d'entreprise, par exemple, dans le futur, il n'aura pas besoin d'une puce super puissante Nvidia pour fonctionner, il aura juste une puce qui va sur le cloud, qui le connecte à Internet, et que quand tu te déplaceras dans les locaux de BFM, tu pourras parler à ton badge et dire « c'est où mon prochain rendez-vous ?» et il t'affichera sur l'écran la salle où tu dois aller. Et c'est clairement une vraie démonstration de ce que je décris comme la fin de l'ordinateur personnel. Mmh. C'est-à-dire que l'IA va être tellement partout qu'elle va s'intégrer dans nos objets, qu'elle va s'intégrer dans nos bracelets, qu'elle va s'intégrer dans nos lunettes, dans plein de choses, et que tu n'as pas besoin d'avoir une puissance en local de feu de Dieu pour pouvoir faire de l'IA. Tu vas en avoir de plus en plus partout avec le cloud.
0: C'est intéressant.
1: Ouais, franchement, c'était assez cool. Je trouve que la vision de Microsoft est bonne.
2: Quand même, hein. Pour moi, je trouve que Microsoft devient le IBM 2.0. Non, mais c'est vrai. Hein. Non, ouais. C'est super ce qu'ils font pour une entreprise. Pour le grand public, je suis désolé. Hein. Moi, je préfère largement une conf Apple qui présente des trucs qui sont pas encore disponibles. Mais en termes d'usage, ça y va, quoi. Non, mais pour le grand public, au moins, on comprend qu'une IA puisse nous rappeler qu'il y a des rendez-vous, que globalement, le billet d'avion, il faut le changer. Ça, je le comprends. Après, le problème, c'est que c'était très, très technique, cette build.
1: Et surtout, dans l'ordre des choses, il commence par le côté développeur qui tabasse et après, il termine par le côté grand public. Voilà, donc, c'est pas facile à suivre. Je suis d'accord avec toi, je préfère suivre les confs Apple et Google que Microsoft. Voilà,
0: voilà. Mais Microsoft n'a jamais été... Enfin, je veux dire, moi, j'aime beaucoup Microsoft, hein, mais ça n'a jamais été une boîte hyper sexy en termes de com. Enfin, je veux dire, on peut pas se voiler.
1: Si,
2: dans les années 2000, à l'époque de
0: ouais,
2: Vista.
0: Ouais, ok, dans les années 2000, c'était il y a 20 ans, Nico.
2: Ouais, mais t'avais.
0: Non, mais depuis.
2: T'avais Bill Gates. Bill Gates,
1: bah, t'as
0: non, mais
1: t'as
0: ok, les, mais là, les tu surfaces, parles d'une autre époque.
2: Oui, mais oui, mais.
0: Aujourd'hui, Microsoft, c'est, on va dire, l'efficience. On va dire la performance, parce que c'est vrai que voilà, c'est plein de partenariats, etc. Mais c'est vraiment une boîte B2B. Et je pense qu'ils subissent un peu la toute puissance de Windows qui est installée sur 15% des ordinateurs dans le monde. Bon, ils ont ça, mais j'ai l'impression parfois que c'est presque un fardeau pour eux.
2: C'est comme
1: ils s'en détachent un peu.
0: Ils s'en détachent un peu. Mais d'un côté, tu peux pas. Enfin, c'est une puissance phénoménale, le fait d'être avoir la main quand même sur, François, je sais pas moi, 95% des PC qui sont dans le monde.
2: François, rappelle-toi, l'IBM, ils avaient l'IBM PC, ils en voulaient plus à la fin, on n'arrêtait pas de parler de ça, c'est
0: François
2: qui a pris la main sur le PC, parce que en fait, c'était, voilà, un des PC chez les gens, ça les intéressait pas. Voilà, c'est parce que les gars, Microsoft, c'est une sorte de gros sous. Hein,
0: mais à part, bon, et encore la Xbox, on peut pas dire que ce soit un succès phénoménal, mais à chaque fois qu'ils sont lancés dans le grand public, ça a été un bide, hein, si tu vas bien voir Microsoft. Qu'est-ce qui a marché chez Microsoft en grand public?
1: Windows Phone.
0: Non, mais sérieux.
1: Non,
0: mais c'est vrai.
1: Il n'y a pas eu de succès.
0: Les
1: surfaces, un peu Xbox a eu, ça a eu son heure de gloire, mais ça s'est cassé.
0: Les surfaces, ça a toujours été hyper confidentiel, parce qu'il fallait pas fâcher tous les constructeurs de PC qui avaient
1: des bons produits, les surfaces, quand même.
0: Bien sûr.
1: C'est
0: presque des produits vitrines. Si tu veux.
1: Oui, tout à fait.
0: Qui inspirait d'ailleurs certains autres constructeurs. Ouais. Tu vois, c'est ça qui est amusant. Mais bon, voilà. Et c'est vrai que ça serait bien un peu qu'ils communiquent un peu sur le grand public en disant, voilà, avec Windows, on va pouvoir faire ça. Vous allez pouvoir, avec Nvidia, dans le futur, faire plein de trucs.
2: Je pense, en tout cas, ça aurait été pas mal de prendre aussi la main un peu plus sur justement ce qu'ils veulent faire sur ARM, pour mettre un peu au moins une vision. Un peu plus clair pour le grand public, quoi. Voilà. Est-ce que globalement, demain, j'achète un PC ARM ou x86? Là, on voit les prix pour l'instant, c'est 3 000 euros. Il y aura plein de refs qui vont arriver. Hein. Je crois qu'ils en ont une quarantaine de refs. Il y a 8 ordinateurs portables qui sont annoncés avec Nvidia. Je pense que ça, c'est un beau programme. Hein. Sincèrement, ça dépoussière l'association Microsoft, Intel, qui effectivement est devenue très très poussiéreuse, on va dire, avec le temps. Et là quand même, il y a un truc. Parce qu'à la fois, avec cette association, ils parlent à la fois au grand public via le jeu, via l'IA du quotidien, mm-hmm. et aux pros, parce qu'ils peuvent installer des agents et tout ça, tout en restant dans l'écosystème Microsoft.
0: Juste un mot sur le Computex aussi. Acer a lancé, a annoncé des lunettes connectées. C'est assez intéressant. Des lunettes connectées. Alors, deux modèles. Comme quoi, là, on passe vraiment à l'ère des lunettes connectées. Hein. Visiblement, il y en a partout. Une paire de lunettes connectées, bon, qui ressemble un peu au Ray-Ban Meta, qui se connecte à votre téléphone et qui vous permet de passer des coups de fil avec des caméras, etc. Bon, il n'y a rien de vraiment nouveau. Mais en revanche, il prépare un modèle avec deux écrans intégrés dans les lunettes, en tout cas dans les verres, qui permettront d'avoir une vision stéréoscopique et de simuler des écrans immenses pour regarder des contenus, etc. Un peu comme le Vision Pro, mais à mon avis de moins bonne qualité. Mais c'est quand même des écrans OLED. Alors, elles sont un peu grosses, hein, ça fait un peu lunettes de ski, si vous voulez. Mais petit à petit, on se rend compte qu'on arrive à miniaturiser tout ça de génération en génération. Et si Acer s'y met, ça veut dire que les autres vont s'y mettre aussi, c'est clair. Et puis, dernière chose, moi aussi, qui est assez intéressante, c'est de voir que les constructeurs de PC traditionnels ont vraiment mal pris l'arrivée du MacBook Neo et répondent enfin à la proposition d'Apple en proposant, par exemple, Dell, un PC XPS qui était plutôt les PC haut de gamme, hein, chez Dell. Les XPS, c'était vraiment les PC hyper bien finis. Eh bien, il y a un XPS qui sort à 799€, 699 avec le prix étudiant, qui est peu ou prou, qui a les mêmes capacités que le MacBook Neo, et qui en donne plus. Il a la reconnaissance faciale, il a le clavier rétroéclairé, il a un écran de 2,5K. Enfin, il a plein de trucs sympas, comme quoi ça fait réagir aussi le monde du PC, hein, cette arrivée du MacBook Neo qui, visiblement, est d'un succès incroyable. Ouais. Apple vend ça comme des petits pains.
1: À tel point qu'ils galèrent avec le stock.
0: Ils galèrent avec le stock, ouais.
2: Il y aura une version 2 très rapidement. Pour moi, il faut qu'il soit encore moins cher, même. En fait, quand t'es face à Apple, t'as pas le choix. Hein.
1: Ouais.
2: À prix identique, tu prends pas du...
0: Et tout ça arrive dans un contexte dégueulasse. C'est-à-dire que le prix de la mémoire coûte une fortune. Enfin, s'il y a bien un moment où c'est compliqué de s'aligner sur un 699 ou 799, c'est bien maintenant.
1: Surtout qu'Apple a l'avantage des puces, de gérer parfaitement d'une main de maître sa production et de recycler les puces des iPhones il y a deux ans dans des Macs, tout ça. Ce qui fait qu'en réalité, Apple est quasiment imbattable sur ce marché, en tout cas aujourd'hui. On en reparle si Windows s'améliore sur ARM et si Qualcomm peut recycler des puces Snapdragon et les mettre dans des PC et permettre à tout le monde de casser les puces.
0: Et là, typiquement, ce Dell, c'est une puce Intel, tu vois. On reste sous du X86.
1: Mais du coup, sur du Intel plutôt entrée de gamme, là où Apple propose une puce qui consomme peu de batterie, qui est puissante, qui ne chauffe pas. Et la qualité de fabrication Apple par rapport à l'environnement Windows en général est quand même très reconnaissable. C'est-à-dire que tu identifies un Mac un peu facilement. Donc pour moi, c'est bien que les prix baissent parce que ça offre des alternatives, mais il va bien falloir un an ou deux avant de voir des PC vraiment s'aligner avec le MacBook Neo.
0: J'ai hâte de voir ce XPS parce que visiblement il est bien fini, il est en alu.
1: Tu
0: vois, c'est pas les trucs en plastique, les PC d'entrée de gamme à 600 balles que tu peux tordre comme ça. Là, visiblement, ils essaient de copier le Neo.
2: En fait, le problème, c'est qu'il y a eu beaucoup dans l'histoire du PC de PC pas chers. Et souvent, ils ont une image, c'est des PC, en fait, ouais, pas cher, mais tu gardais pas longtemps, parce que de toute façon, t'étais bridé, t'avais pas assez de mémoire vive, t'avais pas assez de stockage. On a déjà la mémoire vive, les premiers, c'est du 8 gigas.
0: Ouais.
2: Excuse-moi, 8 gigas.
1: sur Windows en X86.
2: Ouais. Donc, le truc, c'est une fois de plus, il faut être moins cher qu'Apple et avoir un truc qui tienne la route.
0: Ouais.
2: Et c'est là-dessus, c'est compliqué. C'est compliqué de ce que Apple a frappé très très fort là.
0: Allez, on enchaîne avec un autre sujet qui, vous allez voir, qui n'a rien à voir mais qui est très drôle. C'est l'histoire de la Pixel Watch 5.
1: Ouais.
0: Alors vous dites, ok, bon, voilà, une montre connectée. D'accord, c'est la nouvelle Pixel, ça va être cool, etc., etc. Sauf que, en fait, il y a tout un narratif derrière cette Pixel Watch 5, Nico, qui a été retrouvé au fond de la mer.
1: Vous vous rappelez de l'iPhone 4 retrouvé dans un bar, le prototype d'iPhone 4, alors là, on est encore plus fort. Mais Google est très fort en leak, en général.
2: En 2022.
1: Il y avait eu la... Il y a eu plein de leaks connus dans la tech, des oublis dans des avions, dans plein de choses. Mais là, c'est pas n'importe qui en plus, parce que c'est le fondateur du studio Gearbox, les jeux Borderlands, qui a un ami qui est en train de faire de la plongée, je crois que c'est à Saint-Martin, ouais, je vérifie pour pas me tromper, ouais. À Saint-Martin, et qui tombe sur une montre au fond de l'eau. Alors déjà, improbable, moi ça m'est jamais arrivé de tomber sur une montre.
0: Non mais c'est vrai.
1: Il ramasse la montre, il la ramène, il dit tiens c'est une montre connectée.
0: Je plonge, je vois même pas une épave et le gars il voit une montre. Quoi.
1: Bah lui il ramène, il dit tiens c'est une montre connectée. A priori le mec n'est même pas un gros fan de tech, mais du coup il contacte Randy en mode oui bah toi t'es développeur de jeux vidéo donc tu dois connaître ce que c'est. Il dit ouais c'est quoi ce produit. Et là il se rend compte que c'est la Pixel Watch 5 qui n'a pas été annoncée encore. Donc ça veut dire que un ingénieur Google qui testait probablement l'étanchéité de la montre et probablement des nouvelles fonctions plongée est allé faire de la plongée a perdu la montre. Et quelqu'un l'a retrouvée. Mais la probabilité que ça arrive, mais qu'elle soit retrouvée, est immense. Mais surtout, que quelqu'un retrouve une montre, c'est une chose. Mais que quelqu'un retrouve une montre et soit suffisamment geek pour arriver à reconnaître la future Pixel Watch 5 que moins de 1% de la population peut reconnaître.
2: Et que le mec soit pote avec le fondateur du studio.
1: Mais oui, c'est incroyable. L'affaire est incroyable.
0: Alors, soit c'est incroyable, mais vraiment le hasard,
1: faut jouer au loto,
0: c'est un truc de dingue, soit.
1: Soit Google est très malin en communication.
0: Soit Google a dit, vous savez quoi, on va demander à Jimmy Nye qui nous raconte une histoire à la con et on va communiquer dessus, quoi.
2: Ouais, je trouve que c'est quand même. Moi, au début, j'y croyais. Moi, en tout cas, j'ai toujours des gros doutes. Des gros doutes. Ça fait 2,9 millions de. Voilà, 4,3 maintenant. Je sais pas, c'est tellement gros, tellement.
1: C'est tellement immense que ça fait douter. Après, c'est. En fait, on a tendance à chaque fois qu'il y a un leak à penser que c'est volontaire, mais pour avoir souvent abordé le sujet avec les entreprises, en fait, ça les énerve, elles, les leaks. Donc, y compris les équipes.
0: Regarde le coup de com' que ça fait sur Google.
1: Je comprends, mais en même temps, est-ce que ça les fait pas passer pour des clowns encore plus, comme à chaque fois, quoi. Donc, j'avoue, sur celle-là particulièrement, j'ai un doute parce que j'ai l'impression en fait qu'ils ont vraiment fait le truc. Ok, on a tout fait, on a fait le bar, on a fait l'avion, on a fait la personne bourrée, on a fait le vol d'information. Qu'est-ce qu'on peut faire? On va faire le coup de la plongée sous-marine avec un mec connu en plus qui est
0: parti. Et dans 5 ans, on fera la Lune.
1: Ça va être jouable.
0: Un cosmonaute Artemis a oublié la Pixel Watch 12.
1: C'est
0: dans un cratère.
2: Tu l'avais ravolé comme le coup de Nutella, tu vois. Ah, c'est quoi ça? C'est un Pixel 5.
0: Elle n'est pas encore sortie.
2: Un technicien qui l'avait, qui l'a testé.
1: Je sais pas jusqu'où ça peut aller cette histoire, mais bon, moi j'ai envie d'y croire parce que je trouve ça très drôle, mais j'avoue que Google ayant un gros historique sur les leaks l'année dernière, ils avaient le leak était exceptionnel aussi sur les Pixel 10. C'était ils avaient fait un tournage de publicité sur une plage et donc du coup ces idiots ils avaient imprimé le storyboard de toute la pub avec toutes les images de ce qu'il fallait tourner un par un. Et en fait il y a des passants qui sont venus qui ont zoomé dessus et qui avaient toutes les photos de la publicité en avance pendant le tournage de la pub quoi. Et ça c'est génial quoi. Il y a que eux pour inventer
0: l'agence de com qui a fait ça. À mon avis elle a dû se faire un peu souffler dans les branches.
1: Je sais pas mais en tout cas c'est très marrant et je trouve ça génial que ça arrive toujours à Google.
2: En tout cas, pour les mondes Google, là, on en parle.
0: L'intérêt est à la hauteur. Hein. Et surtout, l'intérêt est étanche. Si elle n'est pas étanche, là... Bah,
1: j'espère qu'elle aura des fonctions plongées et que Google saura en rigoler sur scène. C'est-à-dire qu'il dira...
2: Il y aura de l'IA aussi à l'intérieur, parce qu'on sait qu'il y a une Snapdragon dernier modèle là, qui va pouvoir faire tourner de l'IA en local.
0: Voilà. Et ça pourrait être annoncé quand?
1: Août. J'ai pas la date, mais août.
0: Avec le Pixel 11 et tout ça, quoi.
1: Et la fameuse Google, maintenant, ils ont deux grosses conférences annuelles, Google I.O. en mai et Made by Google, qui était historiquement en octobre, qui est décalé à août.
0: Juste avant la déferlante Apple.
1: Ouais, c'est ça. Ils se disent, on n'arrive pas après l'iPhone, on est avant l'iPhone.
0: Ouais, mais comme Samsung d'ailleurs.
2: Ils ont pris la place de Samsung qui avait avancé pour.
1: Samsung est passé à juillet, et du coup, ils sont en août.
0: C'est incroyable, tout le monde.
1: Ouais, mais ça nous saoule en tant que journaliste tech parce que ça nous tue nos étés.
0: Ça bousille l'été. C'est clair.
1: Ce n'est pas vraiment leur problème.
0: Ouais, quand tu reçois une invite Samsung, oui, vous pouvez venir le 12 août.
1: Ouais, c'est exactement ça.
0: C'était il y a quelques années. Alors maintenant, ils font ça en juillet parce que ça c'est plus simple. Mais
2: maintenant, c'est Google.
1: Maintenant, c'est Google.
0: Tiens, on parle d'Apple parce que la semaine prochaine va être chargée pour Apple. C'est lundi prochain, donc dans quelques jours. Apple commencera sa WWDC avec, comme coup d'envoi, vous le savez, la keynote. Évidemment, qui sera à suivre sur Clubic, sur Numérama, tu vas faire le déplacement, mais aussi, évidemment, sur les médias de notre groupe avec dans Tech & Co, un Tech & Co spécial, bien évidemment, sur BFM Business dès 19h30, avec un résumé des annonces. Ça va être cool. Et puis sur BFM Tech aussi, bien sûr. Et là, cette année, cette keynote a vraiment une saveur particulière. On attend tout de cette keynote, en fait. C'est-à-dire que là, il faut que Tim Cook, dont c'est la dernière keynote en plus, mette les petits plats dans les grands et en mette partout, non ?
2: Ah bah oui, oui. Non mais là, ça va être sa dernière et surtout, il va annoncer que Siri a enfin un cerveau, quoi. C'est ça le truc.
1: On espère. On a dit pareil il y a deux ans.
0: Parce que je vous rappelle qu'il y a deux ans, il nous avait annoncé un cerveau pour Siri.
2: Non mais là, on y croit. Ils ont signé avec Google, c'est bon, quoi.
0: Ça va dérouler là.
2: Là, je pense qu'on va avoir le droit au grand jeu. Là. Mais je pense qu'on va avoir le droit au grand jeu parce qu'il y a deux ans, ils avaient fait le grand jeu. L'année dernière, ils étaient un peu en mode oh là.
0: Oula.
1: Ils ont calmé.
0: On va faire une petite WWDC.
1: Ils avaient fait genre, regardez le nouveau design, on a inventé le liquid glass et du verre transparent, c'est magnifique. Et comme ça, personne ne parle d'IA. Quoi. Voilà.
0: et là, à mon avis, ils n'avaient quasiment pas parlé d'IA.
1: Et ils ont eu raison.
2: C'était temps de parler d'un truc qui n'est pas prêt l'année dernière. Mais là, par contre, je pense qu'ils vont voir les vannes.
1: Là, ça va être AI. On va entendre que ça. Mais en effet, les deux keynotes qui arrivent chez Apple sont très intéressantes. Dernière de Tim Cook, première de John Ternus, les nouveaux iOS et la vraie stratégie IA. Puis derrière, tu vas avoir les iPhones, le premier iPhone pliant, potentiellement des nouvelles catégories de produits pour la maison avec le nouveau Siri. Donc vraiment, on est sur de juin à octobre, là, Apple s'annonce hyper, hyper décisif. Mais ouais, ça va être normalement... Ça va être vaste à couvrir. J'ai hâte d'y être.
0: Donc, tu pars à Cupertino, comme Melinda qui bosse chez nous et qui sera là-bas aussi. On la retrouvera d'ailleurs en duplex. Donc, keynote avec toutes les annonces, on va dire, d'intelligence artificielle.
1: Ouais, logiciel aussi. C'est iOS 27. Enfin, c'est quand même les trucs qui intéressent les gens.
0: Exactement. Et on peut imaginer qu'il y a prenne une grosse, grosse, grosse partie. Ça va être intéressant de voir comment Apple va lancer le narratif de tout ça. Ouais. Ça va être
1: notamment vis-à-vis de Google.
0: Ouais.
1: On sait que Google a travaillé avec eux, c'est officiel. J'ai même eu quelques petites indiscrétions à la Google I/O, donc je sais un peu ce qui s'est passé en coulisses là-dessus. Donc Google a un deal avec eux. Ça va tourner sur les serveurs de Google. On quitte un peu le narratif. On fait tout local et on fait tout sur nos serveurs en private. Cloud Compute, comme il l'appelait, ça va être chez Google que ça va se passer. Maintenant, a priori, ça sera un modèle Apple. C'est-à-dire que Google s'est occupé de l'entraînement du modèle, s'est occupé de faire ce qu'on leur a demandé de faire et de faire tourner le truc.
0: Oui, oui.
1: Mais ça reste, ça ne sera pas
0: Gemini. Le squelette, c'est Google, mais la chair, c'est Apple. En gros, c'est pas ça.
1: Gemini 3.5 Flash. Ça va être un cousin de Gemini entraîné à partir de Gemini, un gros modèle pour les iPhones, mais ça sera du Apple. Donc, est-ce qu'ils vont citer Google? J'en suis même pas sûr. Il y a un monde où. Moi, j'ai hâte de voir ça.
0: Ou si un petit Gemini qui apparaît quelque part.
1: Gemini, à mon avis, c'est mort. Mais par contre, est-ce qu'ils vont dire by Google? Est-ce qu'il va y avoir ça? Je suis pas sûr. Je pense que c'est aussi l'intérêt pour moi d'être sur place et qu'on va pouvoir en discuter avec eux. On fera des contenus vidéo sur pour raconter un peu les coulisses du nouveau Siri. Donc je pense qu'ils vont le dire en off. Mais est-ce qu'ils vont dire directement que c'est Google qui les a aidés? Je suis pas sûr. Donc le narratif est intéressant, les fonctions vont être intéressantes. Qu'est-ce qu'ils vont faire de différent par rapport aux autres? Et comment tu fais pour détourner 1 milliard de personnes qui utilisent ChatGPT tous les mois et les ramener sur Siri? Alors que Siri n'a pas vraiment la meilleure cote de popularité. Qu'est-ce que tu changes d'autre dans l'OS pour intégrer l'IA?
2: Ils vont ouvrir un peu, il y aura accès à d'autres IA que l'IA d'Apple. On pourra choisir son IA. Alors après, quel niveau?
1: Je pense qu'ils vont se conformer aux exigences européennes et réglementaires qui sont en train de se faire un peu partout. Ils peuvent pas proposer juste Siri, sinon ils vont se faire taper sur les doigts, ils pourront jamais le lancer en Europe.
0: Ils vont anticiper ce qui peut arriver, effectivement.
1: Il y a cette idée de Siri extension qui serait lancée sur l'App Store, qui permettrait d'installer ChatGPT, d'installer Gemini, et chaque IA aurait une voix différente. Donc quand tu parles à Siri, tu reconnaîtrais la voix qui te parle.
0: Et tu pourrais dire à Siri, je veux que ce soit ChatGPT qui me parle.
1: Tu peux dire, demande à ChatGPT, c'est ce que tu peux déjà faire d'ailleurs aujourd'hui.
0: Bien sûr, ça marche pas très bien, personne ne le fait d'ailleurs.
1: Parce que ça marche pas très bien, il met 1000 ans à répondre, il fait des réponses trop courtes, donc là ça permettrait d'avoir plus de perso. Mais ça va être intéressant de voir à quel point ils vont intégrer l'IA au système. Est-ce qu'on va vraiment avoir le fameux mémoire personnelle qui parlait avant? Donc le fait de pouvoir retrouver des messages il y a 3 ans, analysés par Siri, qui va pouvoir te lire des choses sur toi, tout en protégeant tes données. Maintenant ça passe sur Google, rappelons-le. Donc, il y a quand même une donne.
2: Après, moi, je pense qu'il passe sur Google, sur l'architecture Google. On n'en parle pas assez, mais c'est la grande force de Gemini. Hein. C'est qu'ils ont un génie chez Google.
1: LDP,
2: et ils ont monté leur propre serveur, c'est leur propre techno. Et ils sont pas dépendants d'NVIDIA comme d'autres.
1: Clairement.
2: Comme d'autres.
1: Est-ce que, Ce que me disait Google, je vous fais une petite révélation en avant-première, c'est qu'ils ont une technologie qui s'appelle Private Inference, qui n'a pas encore été énormément mise en avant, et qu'Apple mettra en avant à la WWDC, qui permet en fait de faire ce qu'Apple faisait en local pour sécuriser les données sur le téléphone il y a deux ans, mais sur les CPU de Google. Ouais. Ce qui fait que du coup, techniquement parlant, on va pouvoir envoyer les données de l'iPhone sur les serveurs de Google, mais complètement chiffrées, traitées, renvoyer une réponse anonymisée, ce qui va permettre à Apple d'avoir dans son narratif
0: Vos données sont protégées.
1: Ça, mais... Apple va pouvoir changer son discours et dire, il y a deux ans, c'était pas possible. Mmh. Aujourd'hui, ça l'est. Donc c'est pour ça qu'on change de stratégie. C'est pas parce qu'on s'est trompé. Bon, et c'est aussi parce qu'ils se sont trompés.
0: Mais j'imagine qu'Apple a dû imposer un cahier des charges hyper complexe quand même à Google pour la vie privée.
2: Ils n'étaient pas non plus en position de force. Hein. Là, quand même, quand tu vois le train passer, deuxième, troisième, tu dis bon là.
0: Mais c'est Apple, tu vois. Google, c'est un client important.
2: Ils sont déjà en partenariat sur la recherche, sur le moteur de recherche.
0: Oui, bien sûr.
2: Donc et de Safari. Je pense que là-dessus, ça s'est fait en toute intelligence.
0: Est-ce qu'on va avoir du hardware, tiens, qui sera présenté lors de cette keynote
1: Moi, je pense que non, parce que tout nouveau hardware actuellement est dépendant de Siri, et Siri sera en bêta là, mais en disponibilité publique en septembre.
0: Parce qu'on parle beaucoup de cet iPad avec une enceinte, tu sais, qui pourrait être la vitrine de cette IA d'Apple qui pourrait arriver. Il paraît que ce produit est prêt, est-ce qu'il pourrait être annoncé là ou plus tard. Mais c'est vrai que la WWDC... Bon, il y avait eu le Vision Pro quand même.
1: Le Vision Pro, t'avais eu le HomePod, t'as eu des Macs souvent, des rafraîchissements. Mais tu vois, par exemple, HomePod, Apple TV, HomePod, donc c'est le fameux HomePod avec un écran, pour moi, ils sont éliminés parce qu'aujourd'hui, avec le Siri actuel, ça serait des très mauvais produits. Si demain, il y a le nouveau Siri qui peut faire des choses à ta place, c'est intéressant. Mais du coup, tu peux pas les commercialiser.
0: Peut-être qu'il sera annoncé lorsque le vrai Siri sera lancé.
1: C'est en septembre que
0: tu fais une deuxième keynote en octobre pour annoncer d'autres produits.
1: Il te reste quoi, vu qu'ils ont annoncé plein de trucs en mars-avril, il te reste uniquement des Macs comme le Mac Mini, Mac Studio qui sont pas à jour. Mac Mini, Mac Studio qui n'arrivent plus à produire parce qu'ils sont en rupture de stock.
0: C'est dingue.
1: Tu vas pas te lancer dans une nouvelle production maintenant avec de nouvelles puces. Donc pour moi, le hardware est totalement éliminé jusqu'à septembre. Il n'y aura pas de nouveaux produits Apple en juin. Je me trompe peut-être. J'aimerais bien me tromper. C'est toujours cool de tester des trucs.
2: Ouais, ou sinon ils annoncent et puis pas disponible.
0: Ouais, c'est ça. Suite. Oui. Mais bon,
1: Série prend du retard. Juste pour mettre dans une galère.
0: Juste une chose. Quand est-ce qu'on pourra commencer à tester tout ça si on coche, les bêtas téléchargées, on peut imaginer avoir une bêta d'iOS 27 quand?
1: La bêta développeur, c'est le jour même, en vrai est accessible à tout le monde. Il suffit de créer un compte sur developer.apple.com. Maintenant, c'est rarement recommandé. En tout cas, je suis censé, en tant que journaliste, vous dissuader de le faire, même si moi je veux le faire et qu'il y a plein de personnes qui vont le faire. Après la bêta publique, ça sera en juillet. Donc là, c'est le moment où ça s'ouvre. La grosse question, c'est est-ce que le nouveau Siri est dispo dès la bêta 1 ou est-ce que ça arrive plus tard? C'était le cas d'Apple Intelligence qui est arrivé fin août. Est-ce que la France et l'Union européenne vont avoir ces fonctions-là en septembre? Ou est-ce que nous, c'est du décembre 2027? Parce que si c'est le cas, et si le nouveau Siri, il parle qu'anglais, iOS 27 pour nous, ça sera juste 2-3 petites nouveautés, de la stabilité, tout ça. Mais du coup, aucun intérêt à installer la bêta si tu as l'ancien Siri.
2: Pour terminer, un petit rappel, si vous voulez vous amuser à tester les versions bêta, c'est très bien, hein, sincèrement. Sauvegarder, par contre, avant votre téléphone. C'est la base. Hein. La base, c'est sauvegarder. Ouais.
0: Au cas où il y a un crash.
1: Voilà, après, c'est pour revenir en arrière. Ouais. C'est-à-dire que si tu veux revenir en arrière, c'est possible avec ton ordi, mais il faut effacer le téléphone. Ouais. Et ta sauvegarde iOS 27 ne sera pas compatible avec iOS 26. Donc, il faut sauvegarder avant.
0: C'est vrai qu'il y a cette crainte de se dire, est-ce que tous ces services seront disponibles en Europe? C'est vrai qu'avec le DMA, le DSA, c'est loin d'être sûr. Merci beaucoup à tous les deux, c'était top. Merci Nicolas, Nicolas Guyot, merci Nicolas, Nicolas Lelouch, rédacteur en chef de Club Geek, et puis journaliste à Numérama, avec des vidéos, des articles, plein de choses très sympas que tu produis tous les jours. On se retrouvera pour le petit module bonus à la fin de ce De quoi je me mêle. Et vous qui êtes avec nous, ne bougez pas, dans un instant, on va s'intéresser à la stratégie du constructeur de télé Philips, qui évidemment affûte ses armes avec l'arrivée de la Coupe du Monde. À tout de suite et merci d'être là.
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0: Voilà la suite de ce De quoi je me mêle avec un point sur les télés. Vous savez qu'on aime beaucoup ce sujet-là parce que ça bouge beaucoup dans le monde de la télévision et on est à l'approche évidemment de la Coupe du Monde. Donc là, les constructeurs sont en train de fourbir leurs armes pour essayer de vous convaincre de changer de télé. C'est vrai que c'est peut-être le bon moment parce qu'il y a des promos, parce que justement les technologies sont mûres maintenant hein, et peut-être que ça vaut le coup si vous n'avez pas une télé connectée de vous dire bah, allez, ça y est, je passe à une télé connectée. C'est peut-être la bonne période. Pour en parler, on va faire un focus sur Philips TV France. Philips, qui est toujours un acteur important dans le monde de la télé. Et Benjamin Hoc est avec nous. Bonjour Benjamin.
7: Bonjour à toutes et à tous.
0: Et vous êtes le directeur général de Philips TV France. Merci d'être là. Alors j'imagine que là on rentre dans une période qui va être assez dense pour vous avec la Coupe du Monde. Peut-être avant d'entrer dans le détail, un mot sur les télé Philips. C'est une marque qui existe depuis des dizaines et des dizaines d'années, hein. On a tous connu, et moi le premier qui suis le plus vieux, des télé Philips. Là, on se souvient de la grande bataille Philips-Sony, hein, dans les années 80, etc. Qu'est-ce que ça représente aujourd'hui, les télé Philips?
7: Alors, les télé Philips aujourd'hui, le message que je souhaitais faire passer, c'est vraiment qu'on est les champions de l'immersion. On est une marque qui existe depuis 22 ans et on a une technologie brevetée qui s'appelle Ambilight,
0: oui, c'est vrai.
7: Qui est notre technologie propriétaire, qui est une technologie unique et qui permet d'avoir l'expérience la plus immersive possible avec la télé. Quelques mots sur l'Ambilight.
0: Donc l'Ambilight, rappelons-le, hein, c'est ces panneaux LED qui sont à l'arrière de la télé et qui vous permettent de créer une ambiance lumineuse liée en fait à ce qu'on est en train de regarder.
7: Exactement. Donc, cette technologie, elle nous appartient depuis 22 ans. On la fait évoluer tous les ans. Elle est très facile d'utilisation. Et elle permet d'avoir une immersion totale quand on regarde n'importe quel contenu. Imaginez-vous, par exemple, être en train de regarder un film, un western, par exemple. J'ai pris au hasard. C'est ce qui m'avait le plus frappé quand je suis arrivé chez Sony.
0: Chez Philips.
7: Chez Philips, pardon.
0: Oui, parce que...
7: oui, bien sûr.
0: Peut-être que Sony est en vieux.
7: Et quand je suis arrivé chez Philips, donc je regardais ce film, il y avait une atmosphère très sombre et il y avait un feu, donc des cow-boys autour d'un feu, et on voyait le feu se projeter sur le mur.
0: Oui, comme derrière. L'ombre du feu, en quelque sorte.
7: C'est alors, vrai que... comme un reflet.
0: Ouais. Et là, ça se projette sur le mur qui est à l'arrière de la télé.
7: Exactement. Donc ça se projette sur le mur. On a de l'Ambilight 3 côtés, de l'Ambilight 4 côtés, suivant le modèle qu'on choisit.
0: Okay.
7: Ça va beaucoup plus loin que ça. Imaginez-vous, par exemple, un lever de soleil. Donc, au lieu d'avoir un lever de soleil qui se fait uniquement dans l'écran, on a une projection du lever de soleil sur l'intégralité du mur.
0: C'est intéressant parce que l'Ambilight, au début, on se disait, ouais, c'est un truc gadget, etc. Mais en fait, il y a plein de gens, quand ils ont goûté à ça, bah, ils réachètent une télé Ambilight parce qu'ils ont pris leur habitude et ils trouvent ça cool.
7: Alors, c'est tout à fait vrai. 82% des gens qui achètent une télé Philips rachètent une télé Philips. C'est une drogue, on peut dire, cette Ambilight. Mais parce que vraiment, l'expérience, elle est unique. Et on va aller beaucoup plus loin maintenant sur l'Ambilight, puisqu'on va avoir un Ambilight 2.0. On voit les images passer, avec une technologie qui va s'appeler l'Ambiscape. Donc, au lieu d'avoir uniquement le halo lumineux qui est derrière le mur, hein, puisque la télé est souvent derrière un mur, on va avoir la possibilité de connecter 4 ampoules connectées de plusieurs marques avec sa télé pour avoir une expérience dans l'intégralité du salon ou de la pièce où on regarde la télé.
0: C'est-à-dire que, par exemple, j'ai, je ne sais pas moi, une lampe posée sur la table basse du salon, une lampe derrière, côté salle à manger, etc. Je mets des ampoules compatibles.
7: Exactement.
0: Alors, ça peut être des Philips Hue, j'imagine, mais d'autres...
7: C'est compatible avec Philips Hue, bien entendu, hein, qui est notre marque,
0: oui.
7: Mais aussi Nanoleaf, Osram, qui sont des gros acteurs du marché, donc très faciles d'accès. Okay.
0: J'allume la télé, paf, les ampoules passent en mode...
7: Elles vont se connecter.
0: Je vais restituer l'ambiance de l'image.
7: Imaginez-vous, je vous parlais du feu, donc au lieu que le feu soit uniquement derrière le mur, ou je regarde Roland-Garros, donc avoir cet effet Roland-Garros,
0: la terre battue,
7: je vais l'avoir dans tout mon salon. Je vais regarder un match de la Coupe du Monde, je vais avoir l'effet de la pelouse, les ambiances dans le stade, dans tout mon salon, donc c'est vraiment, vraiment très important. Et en parlant de ça pour la Coupe du Monde, on va aussi avoir par exemple un mode drapeau sur nos télés, pour supporter l'équipe que vous allez regarder. Donc, c'est toutes des options. On a, avec l'Ambilight, un usage très, très différenciant des autres télés grâce à cette technologie.
0: Il y a le jeu vidéo aussi.
7: Alors, le gaming, vous faites bien d'en parler. On a, bien entendu, des compatibilités avec toutes nos télés 165 Hz qui permet de fluidifier l'image.
0: Et l'Ambilight permet d'être plus immergé dans son jeu.
7: Quel que soit le jeu auquel on joue.
0: On voit que le marché de la télé aujourd'hui est très très très concurrentiel. Hein. Il y a les Samsung, il y a la montée en puissance de tous les constructeurs chinois, que vous êtes un peu finalement aussi, puisque en fait derrière Philips c'est TP Vision qui est un acteur important chinois de télé. Est-ce que l'Ambilight vous permet de vous différencier des autres qui font des télés peu ou prou équivalente finalement, et vous êtes dans le, je sais pas moi, dans le top 10, vous êtes...
7: Aujourd'hui, on est quatrième acteur du marché, on revient très très fort, puisqu'on a décidé aujourd'hui d'offrir cette technologie aux consommateurs, elle n'a plus de surcoût, quelle que soit la gamme de produits, que vous achetiez un mini LED, un OLED, un QLED ou un produit HD, cette technologie est offerte et permet de se différencier très fortement de la concurrence, puisqu'elle se symbolise en termes d'usage. On a vraiment un ressenti et un gain avec son téléviseur qui est immédiat. Donc, ça nous permet clairement de faire la différence par rapport à nos concurrents aujourd'hui.
0: D'accord. On parle beaucoup d'immersion dans l'image, mais l'immersion dans le son, c'est important aussi, parce que c'est vrai qu'avec la Coupe du Monde, on va pouvoir regarder des matchs en 4K, mais avec des sons aujourd'hui Dolby Atmos, etc. etc. Vous jouez aussi la carte du son, parce que Philips a été un acteur important du son aussi.
7: Alors, on est un acteur important du son, et on le reste, hein, on a toute une compatibilité de barres de son avec nos produits. On peut par exemple, sur certaines gammes de nos produits, directement avec une barre de son aimantée, clipser la barre de son sur nos télés. Et si je reviens à nos gammes de télé, on a aussi sur certains de nos télés des barres de son intégrées avec un partenariat avec Bauer et Wilkins notamment, qui nous permet d'avoir une expérience ultime avec ce type de télé, puisqu'on parle d'OLED Premium de la gamme 910 chez nous, où on a une barre de son intégrée. Donc le son, bien entendu, reste une donnée très importante si on veut parler d'immersion et d'expérience ultime.
0: Benjamin, un mot aussi sur le contexte économique. On le voit aujourd'hui, l'IA est en train de faire exploser le prix des composants électroniques, que ce soit sur les smartphones, sur les PC, mais aussi sur les télés. Il y a quelques mois de cela, j'interviewais le patron Europe de Samsung qui me disait « En 2026, on va être obligé d'augmenter nos télés parce qu'on va pas avoir le choix, la mémoire va coûter plus cher, etc. » Il y aura une répercussion sur le prix de vente des télévisions. Est-ce que c'est le cas aussi chez Philips ?
7: Alors, c'est le cas chez tous les acteurs. Hein. On est bien entendu dépendant de cette augmentation de la mémoire. Hein. C'est la mémoire qui fait que, en tout cas, le prix des télés va légèrement augmenter.
0: C'est la RAM, en fait, hein, c'est ça.
7: Exactement.
0: Hein. Il en faut, parce qu'aujourd'hui, les télés sont connectées. C'est comme un smartphone, en fait, une télé.
7: Alors, elles sont connectées et elles ont dans toutes nos télés, par exemple, nous, on a un processeur P5, qui est la marque de fabrique de Philips, qui retraite l'image, qui fait des très belles images.
0: Vous avez besoin de mémoire pour ça.
7: Et on a besoin de mémoire pour faire tourner le processeur. Donc il va y avoir une augmentation, ça c'est évident. Elle sera beaucoup moins importante que dans d'autres secteurs d'activité type téléphonie ou PC, qui eux sont directement impactés, puisqu'un PC ne fonctionne principalement qu'avec de la mémoire et le processeur. Maintenant, je vais être un peu plus rassurant sur le marché de la télé, puisque moi, les indicateurs que j'ai, c'est que la consommation de télé ne va pas baisser. On reste quand même sur un marché de renouvellement et les gens ont besoin de télé. Donc, les prix vont légèrement augmenter, ça c'est une certitude.
0: Ils vont, c'est-à-dire qu'ils n'ont pas encore augmenté.
7: Ils n'ont pas encore augmenté. Donc pour la Coupe du Monde, actuellement, il y a des très belles affaires à faire, et notamment...
0: Mais vous pensez que ça va augmenter avant la Coupe du Monde ou après la Coupe du Monde ?
7: Non, non, ça augmentera après.
0: Ok.
7: C'est clairement sur...
0: D'accord. Et ça, c'est un effort, j'imagine, financier que font les constructeurs de télé aujourd'hui,
7: exactement.
0: Non ?
7: Exactement. Il y a des gros forts enjeux autour de la Coupe du Monde, puisque autour de la Coupe du Monde, on a à peu près plus 20% de consommation de télévision.
0: Donc il y a 20% de ventes en plus de télé pendant la Coupe du Monde ?
7: Globalement, c'est cyclique, c'est entre 15, 20, 25, 30... Lors du dernier Euro, on a eu les Jeux Olympiques en France après, ça a eu un effet un peu plus accélérateur.
0: D'accord.
7: Mais on a un effet accélérateur parce qu'il y a des bonnes promos, parce qu'on propose aussi de très beaux produits chez Philips. On a dans nos télés, nous, on a des pieds centrales rotatifs qui permettent un usage très différent, qui permet de s'adapter. On a toute une gamme de produits, on a toutes les technos chez Philips qui s'adaptent en fonction de l'usage du client. Si j'ai besoin de luminosité, d'avoir des plus gros contrastes, j'ai du mini LED. Si je veux l'expérience ultime autour du cinéma, j'ai de l'OLED. Et tout ça sont à des prix défiant toute concurrence là pour la Coupe du Monde. Donc c'est le bon moment d'acheter une télé.
0: Ça coûte combien une télé aujourd'hui ? Par exemple, je veux un 55 pouces ou un 65 pouces, on va dire, de correct. C'est quel prix ?
7: Le prix moyen, quelle que soit la taille d'une télé aujourd'hui en France, c'est d'à peu près 480 euros. Donc les gens, en moyenne, mettent 480 euros.
0: Et pour 480 euros, chez Philips, j'ai quoi ?
7: Alors j'ai un beau 55 pouces avec de l'Ambilight et avec le processeur P5.
0: Ok.
7: Voilà, donc ouais, déjà une très belle expérience client, de l'immersion. Un effet visuel beaucoup plus large, c'est-à-dire que quand j'ai un 55 pouces avec l'Ambilight, j'ai l'impression que c'est plutôt un 60 pouces.
0: Oui, parce que ça déborde en fait sur l'image.
7: Exactement, exactement.
0: Vous êtes sur Google TV aujourd'hui ?
7: On est à 100% sur notre OS, qui est un OS européen.
0: Ah oui, parce que vous avez... En fait, c'était avant que vous étiez chez Google.
7: Exactement, qui s'appelle Titan OS. La grosse particularité de notre operating system, donc système d'exploitation, c'est que on n'utilise pas la mémoire du télé pour stocker les données. Les stockés sont directement stockés dans un cloud, et le bénéfice pour le client, c'est d'avoir une fluidité d'utilisation de sa télé qui est beaucoup plus importante. Un PC, quand il bug, c'est que la mémoire, elle bug.
0: Ouais, ouais.
7: Le fait d'enlever et de ne pas saturer la mémoire dans le télé...
0: En revanche, il faut avoir une bonne connexion Internet à ce moment-là.
7: Important, ouais. Exactement. Mais c'est régulièrement fait, c'est fait...
0: Il y a toutes les applications, vous avez tous les services.
7: On a exactement toutes les applications. Je vous entendais parler un peu avant dans votre podcast de Prime, de Netflix, de MyCanal aussi, ouais. Et tout. On a tout, bien entendu, dans nos télés.
0: Eh bien voilà, Philips qui affûte ses armes donc pour cette Coupe du Monde qui arrive très bientôt, hein. C'est le 11 juin que ça commence.
7: Le 11 juin exactement.
0: Voilà.
7: Et pour célébrer le lancement de la Coupe du Monde, on a un événement ce soir de lancement de nos nouveautés avec l'Ambilight. Voilà.
0: Merci beaucoup Benjamin Hoc, donc directeur général Philips TV France, pour terminer ce De quoi je me mail. Merci de nous avoir suivis. Quelques minutes en plus qui vous attendent sur le podcast audio, et puis pour tous les autres, j'aurai plaisir de vous retrouver la semaine prochaine, bien sûr. Salut à tous.
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10: Et les experts de l'IMO, c'est tous les jours à l'heure de votre déjeuner sur BFM Business. Une demi-heure pour parler de notre immobilier, de nos logements. Et comme tous les vendredis, les meilleurs professionnels de ce secteur laissent leur place aux meilleurs journalistes de l'immobilier et du logement. Et en l'occurrence, à mes côtés aujourd'hui, Virginie Grolot pour Challenge et Pierre Chevillard, le journaliste indépendant dont on dépend tellement pour être bien informé. Et comme tous les vendredis, ça démarrera par le fameux topoto de la semaine. Il sera d'autant plus important parce que, mesdames, messieurs, la semaine prochaine, la Banque Centrale Européenne, jeudi, va sans doute relever ses taux. Et donc derrière, il y aura des conséquences sur nos crédits immobiliers. Est-ce qu'il faut avoir très très peur? Est-ce qu'il faut se précipiter? On essaiera de répondre à toutes les questions qu'on peut se poser. Également au programme de ces experts de l'IMO, un point marché grâce aux chiffres des notaires du Grand Paris, aux prévisions du groupe bancaire BPCE et aux dernières données exclusives que Pierre nous a dégotées auprès du Pôle Habitat de la Fédé du Bâtiment. On va parler des maisons. Mais oui, Pierre, avec Pierre, on parle toujours maisons. D'ailleurs, en fin d'émission, on parlera aussi de l'innovation dans ces maisons. On parlera notamment du bois. On adore le bois dans l'émission. On parlera aussi logement étudiant. Bah oui, la chasse à la location pour la rentrée a démarré. D'ailleurs, on en profitera pour lancer une petite alerte à ces candidats à la location et à nos amis propriétaires bailleurs sur les fameux beaux codes civils qui pullulent sur les sites d'annonces immobilières. Allez, on y va tout de suite.
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10: Pierre Chevillard, bonjour.
0: Bonjour Marie, bonjour.
10: Oui, j'aime
0: Virginie.
10: Bien, je fais. Et Virginie Rollot, chef de rubrique immobilier à Challenge. Bonjour Virginie.
12: Bonjour.
10: Non, je voulais bien faire. Ouais, c'est bon, on s'est tous dit bonjour. Bah, du coup, j'appelle Alban pour faire dégainer ce fameux jingle du topoto.
12: Allez.
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10: Jeudi sera un grand jour. Oui, parce que la Banque Centrale Européenne va nous dire. Vous la voyez, la petite menace inflationniste? Et donc, qu'est-ce que je vais faire? Je vais remonter les taux. Bon, alors, ces taux directeurs-là, nous, on a déjà connu des légères hausses. Là, on a vu la dette de l'État français à 10 ans qui remontait progressivement avec la guerre au Moyen-Orient. Mais là, quand même, quand la Banque Centrale Européenne passe à l'action, c'est plus la même musique. Est-ce que vous avez peur que les taux remontent?
13: Alors, si on voit ce qui se passe aujourd'hui, les taux sont stables, alors que, notamment à cause de la hausse de l'OAT, ils devraient augmenter, ils n'augmentent pas. Parce que les banques veulent
10: En juin, c'est un peu plus calme, on est d'accord, mais enfin, quand même.
13: On est resté à peu près à 3,45, 3,50 sur 20 ans brut. Voilà. En fait, ce qui se passe, c'est que les banques ont des liquidités, elles veulent prêter, elles cherchent des emprunteurs, et apparemment, il y a un petit coup de froid en avril-mai et que la demande est un petit peu mollassonne et que du coup, comme elles ont envie de prêter, eh bien elles gardent des conditions de crédit attractives. On voit par exemple sur la production sur un an, après les chiffres d'Observatoire Crédit Logement, pardon, on est à plus 17% en nombre de prêts, mais sur les trois derniers mois, on est à moins 1%.
10: Ouais, ouais.
13: Et un chiffre négatif, ce qu'on n'avait pas vu depuis assez longtemps. Et donc, les banques mettent les bouchées doubles.
10: En fait, elles ont des objectifs qui sont quand même relativement ambitieux en termes de production de crédit. Et là, elles se disent... C'est peut-être le moment de tout donner, parce qu'après, ça sera plus compliqué.
13: Et donc, il y a très bonnes conditions, on va en reparler, concernant la BCE. Il y a des banques, par exemple.
10: La SocGen, quand même. La Société Générale nous fait un truc...
13: C'est eux qui font 3,10, je crois. Il y a aussi LCL qui fait une vente flash à 1,99 jusqu'à fin juin. Vous avez toujours des prêts à taux bonifiés, on en avait parlé la dernière fois. C'est-à-dire que si vous mettez, par exemple, dans le neuf, un prêt à taux zéro, un prêt à taux bonifié, plus un bon dossier, vous allez avoir une décote d'un taux moyen à, on va dire, à 3,50, 3,60 sur 20 ans, 25 ans, vous allez descendre en dessous de 3%, voire en dessous de 2,50, et même dans les cas les plus favorables, on peut encore aller plus bas.
10: Oui, si vous arrivez en plus à cumuler avec le prêt à taux zéro de l'État, votre petit prêt action logement à 1%, bon an, mal an, je crois que c'est chez vous financé, la moyenne du taux lycée, là, des crédits qui sont réellement négociés, elle est sous les 2,5%.
13: Et il faut souligner quelque chose d'important, c'est que les banques comme les courtiers ont une obligation d'information sur toutes les aides, sur toutes les offres, de façon à ce que les emprunteurs ne puissent pas passer à côté. C'est quelque chose de légal. Donc, quand vous allez voir votre banquier, quand vous allez voir votre courtier qui va décortiquer votre dossier, il va vous dire toutes les aides, tous les bons plans auxquels vous avez droit. Donc, il faut en profiter.
10: Oui, il faut en profiter, d'autant que il n'y a pas que la Banque Centrale Européenne dans la vie. Il y a la Banque de France et il y a notre taux d'usure.
14: Oui, mais c'est pas encore très très grave. On est sur effectivement une remontée très très progressive des taux, puisque si on prend l'Observatoire Crédit Logement que citait Pierre, 3,25% en mai contre 3,23, donc 0,02 points en un mois. Bon, ça va, c'est donc ce qu'il faut faire attention, effectivement, c'est quand même d'ajuster la durée du prêt, d'ajuster l'assurance emprunteur pour pouvoir faire en sorte que le TAEG, c'est-à-dire le taux effectif compris global, avec les frais, etc., l'assurance et tout, soit inférieur au taux d'usure.
10: C'est intéressant ce que vous dites, Virginie, parce que l'idée, c'est de dire, bah, parfois, on peut peut-être moins agir sur le taux nominal et encore que, on l'a dit, mais il y a aussi ce fameux taux de l'assurance les frais. De prêt.
14: Oui, non, il faut négocier les frais, d'abord, ça se négocie. Si c'est ça qui, dans le calcul, conduit à une situation de blocage, bah, on peut discuter avec sa banque ou son courtier ou les deux. Et il faut, évidemment, regarder l'assurance emprunteur, voir si elle est bien calibrée par rapport à son profil de risque, hein, l'âge, la typologie des maladies. Ouais. On n'a pas besoin forcément d'une assurance perte d'emploi qui est très coûteuse, même si c'est très rare. Mais bon, parfois, les offres, elles peuvent être construites comme ça. Et donc, une fois qu'on a fait tout ça, il faut effectivement faire le tour, comme vous le disiez tous les deux, des prêts aidés, des enveloppes. Alors là, effectivement, les banques, on peut dire qu'elles prêtent, puisque c'est ces nouvelles offres à taux unique, quelle que soit la durée, l'âge, les revenus. Parfois, c'est pour les moins de 30 ans, ou 36 ans, pardon.
10: On les aime pas.
14: Mais c'est une nouvelle tendance. C'est une nouvelle tendance des banques, en tout cas, de faire des efforts, au moins de présentation et de lisibilité en disant, bah, c'est 3,10 ou 3,20 sur 25 ans, sur 20 ans, et ça bouge pas. Voilà. Donc, il y a effectivement, enfin, il faut prendre le temps de préparer son dossier, d'étudier les offres. Et il n'y a pas de raison, en tout cas, il faut éliminer une par une les raisons qui pourraient conduire à un blocage par rapport au taux d'usure.
10: Ouais.
14: Et on peut emprunter, on voit que les banques sont prêteuses.
10: Oui, bien sûr, mais la question c'est pour combien de temps quoi,
14: Pour combien de temps? Si la Banque Centrale Européenne augmente ses taux de 0,25 point le 11 juin prochain, bon, il y aura une petite répercussion, mais c'est un quart de point. Et les banques sont encore dans une période où elles cherchent à acquérir des clients.
10: D'autant que le printemps n'était pas super sur le front de l'immobilier, Jean.
14: Sur le front de l'immobilier, non, mais entre les intempéries, les vacances scolaires, les ponts de mai, le vote du budget, si je le fais un peu dans le désordre, enfin, c'est sûr que...
10: Bientôt, ce sera bien l'ordre. On votera le budget l'été.
14: En fait, les ménages décident en fonction de leur situation, essayent de ne pas trop regarder ce qui se passe autour, et c'est sans doute le conseil qu'on peut leur donner. C'est, oui, il y a une situation donnée, faites le bon choix, et après, voilà.
10: Mais pas oublier quand même un tiens vaut mieux que deux, tu l'auras, vu le contexte, c'est quand même...
13: De toute façon, clairement, si on emprunte à la fin de l'année 2026, on a de fortes chances de payer son taux d'intérêt plus cher qu'aujourd'hui. Le BPCE dont on a parlé en présentation...
10: Bah, on va en parler, allez-y.
13: BPCE, ils nous disent qu'on a des taux en moyenne qui sont à 3,22 en mars 2026 et qu'on sera à 3,43 au quatrième trimestre.
14: 3,43 au T4.
13: Le crédit logement dit 3,50.
10: Ouais, je les trouve très optimistes quand même, hein. Parce qu'effectivement, est-ce que c'est le taux lycée dont on vient de parler en se disant, est-ce que c'est une fois que j'ai aggloméré tous mes petits prêts?
14: C'est un scénario avec une OAT à 3,77, hein, on était à 3,75 hier, donc l'OAT n'aurait pas flambé, et un Euribor pour quand même tempérer par rapport au refinancement des banques à 2,26, c'est-à-dire à peu près ce qu'on a aujourd'hui. Donc c'est une projection assez raisonnable, effectivement. Oui. Peut-être que ce sera plus, personne ne peut le dire.
13: Peut-être mais, que ce sera moins, parce que, pardonne-moi, Virginie,
10: c'est mais... C'est vachement utile, ce qu'on entend.
13: C'est le principe du taux. La boule de cristal, c'est très difficile à prévoir. Et on a tous ajustent. Des moments...
14: Les banques s'ajustent aussi en fonction des volumes de prêts accordés.
10: Mais là, c'est pour ça que je ne veux pas sortir quelque part, je veux faire le lien entre les prévisions de BPCE et notre taux poteau de la semaine. C'est que, en fait, le risque est moins sur l'affichage des grilles bancaires que sur la disparition probable de ces petites lignes bonifiées ou de ces grosses lignes bonifiées en fonction des banques. Ma question, c'est est-ce que finalement, aujourd'hui, on a beau avoir 3,5 sur 20 ans sur une grille bancaire, à la fin, on paye que 2,5, est-ce que en fin d'année, ça sera vraiment 3,5 quoi? C'est aussi ça le sujet. Et c'est pareil, un point d'écart.
14: Boule de cristal. En fait, encore une fois, c'est pas tant... c'est important, évidemment, ces perspectives de taux, mais c'est surtout, est-ce qu'on est bien dans son projet? Est-ce qu'on a des revenus stables? Est-ce qu'on est en CDI? Est-ce qu'on a le bon apport personnel? Est-ce qu'on a trouvé, surtout, le bien qui convient, qui est à la bonne distance des transports en commun ou pas, qui permet ou pas d'avoir une deuxième voiture si c'est nécessaire, parce que il n'y a pas que les centres urbains, etc. etc. Je ne pense pas que les Français, en plus, achètent sur des coups de tête. Hein, ce n'est plus du tout la période à ça. Donc, après, que les taux soient à 3,20 ou à 3,40, Oui, ça change pas grand chose. On voit qu'il peut y avoir l'argument de l'allongement de la durée des prêts qui peut permettre d'assouplir les choses, en tout cas de faire passer les mensualités. On voit qu'on a dépassé pour la première fois les 21 ans en moyenne.
13: Voilà. On arrive au bout du bout là-dessus. On a 80% des crédits immobiliers qui sont accordés sur 20 ans et plus. Ouais. On était à 65% avant le Covid. Mmh. Et que l'allongement de la durée des crédits, c'est une façon de se resolvabiliser, mais là, on arrive un petit peu au bout.
15: Après... Mais d'ailleurs, c'est intéressant parce que ce que dit BPCE, c'est qu'aujourd'hui, alors je reprends ce chiffre de 80%, mais c'est pas la même chose. Ils disent que 80% des achats immobiliers se font à crédit, en temps normal, et qu'il y a des séquences, typiquement la séquence inflationniste guerre en Ukraine, on est descendu, je crois, à 60-65%. Parce qu'effectivement, l'accès au crédit était complètement coupé. Mmh. Et donc ça, c'est quand même un risque pointé par BPCE dans ses prévisions.
13: Oui, bien sûr. Et puis, compte tenu de l'évolution des taux, ça leur fait aussi prévoir un ralentissement sur le marché de l'ancien.
15: Combien ?
13: Alors, on était à 950 000 en 2025. Mmh. On sera en dessous de la barre des 900 000 en 2026. 890 000, donc moins 6%. Bon... Ça reste, c'est pas un effondrement, mais on est loin des millions qu'on avait vus juste à la sortie du Covid, qui étaient quand même des scores un peu exceptionnels, notamment parce qu'on avait des taux.
15: On avait
13: des taux à 1%. Dans le meilleur des cas, sur 20 ans, on pouvait emprunter en taux brut à 0,60. Ce qui était incroyable aujourd'hui.
15: Oui, mais ce qui n'était pas normal aussi.
13: Oui, bien sûr,
15: ce qui a fait qu'on a payé des prix stratosphériques.
13: De toute façon, c'est toujours le principe de se communiquant. Quand vous avez les taux qui sont bas, les prix augmentent.
15: On a une bande-annonce sur BFM Business qui me reprend en disant ça, c'est horrible, j'ai la voix qui part dans les tours. Je m'excuse auprès des auditeurs, des spectateurs. Mais donc oui, donc ces taux-là, a priori, 3,43% en fin d'année dans le scénario de BPCE. Un volume de vente qui baisse légèrement, mais franchement, qui reste raisonnable.
13: Les prix qui vont rester à peu près stable.
15: Pareil, prix, petite baisse quand même, non ?
13: Oui, très anecdotique.
15: Après, c'est difficile parce que j'imagine
13: moins 0,1 si...
15: Mais après, sur les prix, c'est vrai que c'est compliqué à l'échelle nationale.
13: Par exemple, sur le baromètre Sologer, dit par exemple que les variations de prix peuvent être assez fortes. J'ai plus de chiffres en tête, mais si vous avez un logement qui n'est pas très bien placé, comme toujours, ou un mauvais DPE, vous allez avoir une décote. Ouais, parce que ça dépend aussi, il y a le côté macroéconomique,
15: de la qualité intrinsèque,
13: mais il y a aussi le côté microéconomique du projet, où un bien avec un mauvais DPE, clairement, il est décoté. Ça peut être moins 10, moins 15, moins 20.
14: Après, il y a deux signaux quand même qu'il faut regarder aussi. C'est l'inflation.
15: On est au-delà des 2% là, de nouveau.
14: Oui. Donc, il faut. Il y aura sûrement aussi. Je crois que c'est 3,2 zone euro, 2,4 au mois de mai. Donc, ça, c'est un signal qu'il faut regarder. Et puis surtout, le taux de chômage. Je rappelle qu'il est passé au-dessus des 8%.
15: Et oui.
14: Et donc, ça, c'est quand même plus problématique.
15: Ça réduit
14: le nombre d'emprunteurs.
15: Mais bien sûr. Potentiel.
13: Et puis, des gens, comme disait Ludovic Usieux d'Artemis Courtage, par exemple, avec l'inflation, tout ce phénomène, les banques n'ont pas resserré le critère de reste à vivre. Ouais. Et qu'en fait, ce sont les emprunteurs qui calculent eux-mêmes leur reste à vivre et qui se disent que...
15: Non, ça ne me suffira pas.
13: Voilà, ça ne me suffira pas, donc je ne me lance pas.
15: Ouais, c'est ça, il y a une forme d'auto-censure.
13: Oui, mais alors, l'auto-censure, en fait, je pense que c'est un calcul. Si vous vous dites que j'ai très peu de reste à vivre, mais que je vais acheter un petit peu plus loin de mon lieu de travail, qu'il n'y a pas forcément les transports en commun, ou que le prix de l'essence augmente, ou ceci ou cela, je vais me mettre en danger. La question, c'est de savoir si ça vaut le coup de se mettre en danger, si on est vraiment en danger, et qu'en fait, les emprunteurs, les acquéreurs, sont des gens très rationnels. On se lance pas, ce que disait Virginie, on se lance pas sur un coup de tête. Un projet, c'est un projet de vie, c'est un projet économique. Donc, si vous sentez que vous allez être en danger, voilà. Mais après, il y a d'autres solutions. Si vous partez au départ, vous dites j'ai emprunté sur 15 ans pour rembourser rapidement, mais que vous vous rendez compte que sur 20 ans ou sur 25 ans, ça marche et que votre mensualité sera plus basse.
15: Ce qui va vous laisser du reste à vivre. On peut allonger la durée du prêt, on peut la raccourcir aussi d'ailleurs.
13: Il y a plein de curseurs sur lesquels on peut jouer.
15: Mais bien sûr. On parlera juste après des constructions de maisons, parce que c'est quand même le secteur qu'on attendait au tournant en 2025. Est-ce que ça continue sur cette reprise? On verra ça dans quelques instants. Mais d'abord, quand même, Virginie, focus sur notre région capitale. L'Île-de-France, on a eu les notaires du Grand Paris qui ont publié leurs dernières statistiques. Bon, a priori, j'ai envie de dire, un marché à moitié stable.
14: Oui, un marché un peu morose quand même, c'était le sentiment poussif, a déclaré Elodie Frémont qui publiait ses résultats. Les volumes, moins 3% en Île-de-France, sur toute la région, moins 5% pour les appartements, mais plus 2% pour les maisons. Et surtout, des prix flat, plus 5% en Île-de-France et à Paris d'ailleurs sur un an. Et encore, les variations, ça va de plus 0,2% dans le Val-d'Oise, donc archi-flat,
15: ouais, ouais.
14: Et plus 1,7% dans les Hauts-de-Seine, un tout petit frémissement, mais on ne peut pas dire que ce soit l'euphorie. Sur les volumes de vente, quand même, ce qu'il faut regarder...
15: Là, on est sur le premier trimestre, hein, c'est ça?
14: On est sur le premier trimestre, il est un peu en retrait, mais il faut se souvenir qu'en 2025, il y avait eu un peu plus de transactions du fait de l'anticipation de l'augmentation des droits de mutation. Donc, forcément, il y a un effet...
15: Donc, moyennement comparable.
14: Ouais. Voilà. Si on regarde par rapport à 2024, j'ai plus les chiffres, mais en tout cas, c'est au moins stable, voire un peu plus, voire même beaucoup plus, d'ailleurs. non, mais ça dépend. En fait, c'est ça qui est... Il y a un marché qui est très contrasté en fonction des départements, en fonction des typologies de biens, que ce soit donc appartement-maison, et puis de la taille des logements, puisque ça aussi, ça compte. On a, par contre, des projection de petites hausses des prix, mais pas beaucoup. C'est de l'ordre de moins de 1%. Et surtout, il faut aussi tenir compte, et ça c'était dans l'étude, je trouve un point intéressant, le côté impact démographique, où on voit quand même que la part des plus jeunes, moins de 40 ans,
15: très jeunes,
14: sont de moins en moins nombreux, tandis que les 71 ans et plus, pardon, sont en forte progression, tant du côté des acquéreurs que des vendeurs. Et donc, on voit bien qu'il y a là, et ça aussi, ça a un impact sur le crédit. Je dis ça parce que c'est important de voir par rapport au crédit.

0: en compte ces paramètres pour analyser le marché.
1: Ouais, non, c'est hyper intéressant. Juste d'un mot quand même, les prix à Paris, on est à quoi là? 9600 du mètre carré?
0: 9600, oui.
1: Ouais, 9600 du mètre carré.
0: On reste toujours sous les 10 000. Hein. Alors après, pareil, grosse disparité entre les arrondissements. Voilà.
2: On salue le 19e.
0: Mais même pas, il y a vraiment des micro-quartiers.
1: Hein, bien sûr, et même à l'intérieur des arrondissements.
3: Oui, voilà, le 19e, vous voyez les maisons, la Mousaïa, c'est comme un village avec des maisons autour des buts de Chaumont, près du métro Bozzari, c'est des immeubles magnifiques.
1: Exactement, mais c'est pour ça qu'à un moment donné, effectivement, c'est pour ça que je disais sur les chiffres de BPCE, ce qui sont très intéressants, je ne le nie pas, mais c'est vrai que les chiffres globaux d'une tendance de prix à l'échelle nationale, ils ont peu de sens quand même.
3: Macro, micro.
1: Voilà. Quand même d'un mot, la maison. Ben oui,
3: alors la maison, donc le pôle habitat de la FFB m'a donné ses derniers chiffres. Alors pour cadrer, en 2024, l'année la plus horrible, un peu plus de 50 000 ventes, on n'avait jamais vu ça, la catastrophe absolue. En 2025, on remonte à 67 800 ventes, donc c'est quand même mieux. Et puis en avril, sur un an, on est à 69 100 ventes.
1: On frôle les 70
3: donc,
1: 000.
3: Ouais. On frôle les 70 000, donc c'est plutôt pas mal. Après, ce qu'ils m'ont expliqué, c'est qu'en mai, il y a quand même un petit coup de frein. Des taux un peu plus chers, un index BT01, c'est-à-dire le coût de prix des...
1: Mais oui, l'index BT01, évidemment.
3: Voilà, ça a remonté de 2%, donc ça pèse quand même sur le prix des maisons.
1: C'est le coût des matériaux, concrètement.
3: Il y a une question de confiance. Bon, alors, a priori, on devrait tangenter les 70 000 ventes, donc ce qui est plutôt pas mal, mais on est quand même toujours à moins 40 par rapport à la moyenne de longue période, qui est à 100, un peu plus de 117 000. Ouais. Voilà, mais c'est un secteur qui résiste, parce qu'on le dit souvent... quand on veut loger les familles, si vous achetez une maison sur une côte mal taillée, terrain 600-800 mètres carrés, maison de 110 mètres carrés, ça va vous coûter en moyenne entre 300 et 350 000 euros, à peu près. Si vous allez chez un promoteur, 95% de leur offre, ce sont des appartements, et ce sont les chiffres de la Fédération des promoteurs immobiliers, un T4 de 87 mètres carrés, qui est un très bel objet technique, avec un balcon, ça va vous coûter 499 000 euros, et si vous prenez un T5 de 111 mètres carrés, c'est le T5 moyen, il est à 715 000 euros. C'est-à-dire que pour loger les familles, la construction de maisons individuelles, c'est une
1: Elle
3: solution
1: est quand même
3: très performante.
1: Bien sûr plus économique.
3: D'autant que si vous rénovez dans l'ancien, pour avoir un niveau à peu près similaire de confort et de performance énergétique, je rappelle que chez les promoteurs comme chez les constructeurs, aujourd'hui on est en A sur le DPE, bah pour avoir ce niveau-là dans l'ancien en maison, c'est super compliqué. Ça coûte très cher.
1: Voire impossible.
3: Et de toute façon, ça coûte même plus cher que d'acheter du neuf.
1: À chaque fois, c'est son coup de cœur pour la maison. Je ne pense même pas qu'on aura le temps de parler des innovation dans la maison, justement, dont vous vouliez nous parler, mais on en reparlera la prochaine fois, parce que forcément, il y a un sujet qui est quand même urgent de traiter avec 5 minutes qui nous restent, c'est la chasse au logement étudiant. Bon, Virginie, ça y est, elle a commencé cette chasse. Est-ce que c'est mieux que l'an dernier?
0: Non.
1: Non. Bon, bah voilà, c'était le message de la fin. Bonne chance, Jim.
0: Non, on est toujours sur, de toute façon, même cause, même effet. On manque de logements étudiants, il n'y a pas de construction, donc ça devient difficile. Il y a les solutions type co-living, chambre sur l'habitant, etc. En tout cas, il faut avoir les moyens. Je regardais, donc, je donne quelques chiffres. Étude Log Service, budget moyen en Île-de-France, pardon, je n'ai pas la province, mais 900 euros, ça va de 962 euros par mois à Paris et 756 en Grande Couronne. Enfin, c'est quand même un vrai budget.
1: En province, c'est 636 euros.
0: Voilà. Mais ça fait quand même,
1: ça pique un peu quand même.
0: De toute façon, un véritable budget à prévoir. Il y a 110 000, je regardais d'autres chiffres chez les belles années Valoritis, les résidences gérées, 110 000 nouveaux bacheliers par an qui changent d'académie, donc ça alimente le moteur, parce qu'il y a aussi ceux qui seraient orientés, qui changent de parcours et qui changent d'académie, etc., etc., les mouvements des alternants, les jeunes actifs, bref. Eux donnaient un chiffre que je trouvais assez sidérant, ils ont 5 800 logements à louer, grosso modo, 105 000 demandes, 18 demandes par logement, et là, ils indiquent que pour ces 5 800 logements, hein, en gros, ils ont déjà 27 000 demandes à fin mai. Hein, donc, voilà. Et du coup, je regardais chez Maslow, qui faisait une étude sur l'investissement locatif. Donc là, en s'adressant aux investisseurs,
1: bailleurs, ouais.
0: On peut trouver, enfin, ces logements sont souvent à moins de 100 000 euros, ce qui donne des rendements entre 6 et 10%, si je fais bref, première ville, rendement brut 6,7% à Lille, Le Mans 10%, sachant que pour un studio de 25 mètres carrés, voilà, vous avez des budgets qui vont varier, si on est à Lille, 92 500 euros, Le Mans 46 900 euros. Du coup, il y a une autre

0: PropTech qui posait la question, est-ce que plutôt que de dépenser 18 000 euros en moyenne sur 3 ans de loyer, est-ce qu'on ne peut pas acheter un logement pour
1: son enfant étudiant.
0: Ouais. Et effectivement, quand on voit les rendements que ça peut permettre ensuite, parce que bien sûr, vous pouvez loger votre enfant et puis après le louer, avant ou après d'ailleurs, ouais, le louer à un autre moment. Et la seule chose qu'on peut dire aux étudiants, en tout cas, c'est de préparer sérieusement leur dossier, évidemment, administrativement, hein, d'avoir toutes les pièces, de prévoir la caution des parents, des grands-parents, voire visal, s'ils sont dans les critères et s'ils ne peuvent pas avoir d'autres solutions. Et surtout de faire très attention aux arnaques.
1: Ouais.
0: Parce que ça va être aussi le moment où il va y avoir plein de fausses annonces, il va y avoir ces recrudescences. Donc,
1: et pas oublier, si c'est trop beau pour être vrai, c'est que c'est pas vrai, les
0: gars. Hein. On ne verse pas de chèque de réservation, on ne paye pas pour aller visiter. Enfin, il y en a tout le temps, partout. C'est assez terrible, mais en tout cas, il faut être très, très vigilant.
1: Et on fait aussi attention au bail consigne, rapidement, il reste deux minutes. Ouais, le bail code civil.
0: Bail code civil, non, ce n'est pas fait pour les résidences principales, c'est fait pour les résidences secondaires et logements de fonction. Il y a eu la vidéo du maire de Paris, Emmanuel Grégoire, à ce sujet, qui interpellait les professionnels en disant « ça suffit ». Voilà, c'est en même temps, alors rappel des sanctions, hein, ne serait-ce que les annonces, je rappelle que même la diffusion de ces annonces est sanctionnée, 3 000 euros d'amende par personne physique, 15 000 par personne morale, et pour la signature de ce bail civil, alors qu'il ne doit pas l'être. Par contre, je rappelle pour les étudiants, il y a du bail mobilité, sinon sanction, jusqu'à 300 000 euros, 2 ans de prison.
1: Ouais. Mais on peut refaire qualifier, c'est-à-dire que si vous avez... Oui. Voilà, c'est ça.
2: Il peut être qualifié en bail d'habitation, et à ce moment-là, le propriétaire est redressé, paye une amende, j'ai plus les chiffres en tête, mais il y a un gros risque, c'est-à-dire qu'on dit, on va encaisser un gros loyer, on va s'affranchir, je crois,
1: de l'encadrement des loyers, parce qu'en fait, le bail civil permet justement de ne pas respecter l'encadrement des loyers pour le propriétaire.
2: Et si on se fait redresser, c'est une très, très mauvaise opération.
0: Et l'étudiant qui signe ce type de bail n'a pas d'APL, hein, et peut être redevable du paiement de la taxe d'habitation, puisque c'est censé être un bail résidence secondaire.
1: Attention quand même. Et d'ailleurs, j'en profite, puisque vous me permettez de le faire.
0: Même si on sait qu'ils n'ont pas forcément le choix.
1: Mais c'est ça, dans les zones tendues, c'est toujours compliqué. Hein, on accepte quoi qu'on nous propose. Hein.
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6: Avec l'œil de JP Morgan, comme régulièrement dans cette émission, avec Olivier Dubs de la Banque Privée. Bonjour.
7: Bonjour, Tom.
6: Alors, c'est le mot-clé de cette deuxième partie d'année, enfin de cette fin de première partie, fragmentation. Je n'entends parler que de ça. Fragmentation, granularité. On est sur des marchés où on ne peut plus faire de la logique de gros, comme on la faisait il y a encore 2 ans, 1 an et demi même. Non, faut tenir compte de cette fragmentation et ça reste le changement structurel du climat de marché en ce moment.
7: Ouais. On avait, Antoine, identifié fin 2025 3 grandes forces qui allaient pour nous structurer les marchés financiers en 2026. La fragmentation en était un. C'était le premier, la fragmentation de l'économie mondiale. Le deuxième grand facteur pour nous de structuration des marchés financiers pour 2026 et même au-delà en réalité, c'était l'inflation. On pensait que le régime moyen d'inflation allait être dans ce nouveau cycle économique supérieur à ce qu'on avait connu historiquement, avec aussi des à-coups à la hausse de l'inflation. Et puis la dernière chose, c'était le rôle que l'intelligence artificielle allait jouer dans ce nouveau cycle économique. Mais donc pour revenir à votre premier point, à la fragmentation, en fait, ça s'est intensifié par rapport à il y a 6 mois, quand on a mis en œuvre nos perspectives 2026, puisqu'aujourd'hui, on a vraiment 3 blocs. On a un bloc chinois, on a un bloc européen et puis un bloc américain. Chacun essaye de sécuriser l'énergie, les semi-conducteurs, la chaîne d'approvisionnement. Donc la souveraineté désormais en matière médicale, en matière de défense naturellement, en matière technologique, en matière même alimentaire, et bien tout ça en fait, c'est ça qui compte. Ce n'est plus l'efficience de la chaîne d'approvisionnement, c'est plutôt sa fiabilité et sa sécurité. Les marchés financiers en ont tenu compte. On a vu la performance de la défense européenne, on a vu la performance de l'or. Même dans le monde non coté, l'année 2025 aura été une année historique pour l'investissement en venture capital des sociétés de défense. C'est 1000 opérations, 50 milliards de valorisation. Donc, vraiment, le marché financier en a tenu compte. Pour nous, ce n'est pas passager, c'est vraiment structurel.
6: C'est un mouvement de fonds,
7: C'est un mouvement de fonds, et donc, il faut en tenir compte dans les allocations financières. Il y a une manifestation évidente, si on regarde les zones de tension, aujourd'hui, c'est Hormuz. Et puis, il y en a une autre qui est Taïwan, alors qui est l'attente celle-ci.
6: C'est la prochaine.
7: C'est peut-être la prochaine, c'est peut-être une question de temps. Mais en tout cas, Taïwan, c'est 90% des semi-conducteurs sophistiqués.
6: C'est TSMC, juste ça.
7: Absolument. Donc, il faut l'avoir en tête.
6: La deuxième problématique, on est en plein dedans. Je veux dire, la Banque de France va sans doute réviser à la baisse ses prévisions de croissance. Mais surtout, on est soumis à des dynamiques d'inflation qui sont de fond. Ça pourrait se calmer demain matin dans le détroit d'Hormuz et les prix du pétrole pourraient corriger de manière spectaculaire. Les dynamiques d'inflation qui ont été lancées là, il y a quelques mois, ça va mettre des mois, voire des années à se résorber. Donc il faut vivre avec aussi.
7: Non, ça c'est l'autre grande force. Pareil, elle s'est plutôt intensifiée depuis qu'on a sorti la perspective chez JP Morgan, banque privée, fin 2025. Mais en fait, en 6 ans, depuis le Covid, on aura eu 5 séquences de surprises à la hausse de l'inflation. On aura eu le Covid, puis l'invasion de l'Ukraine, puis les droits de douane aux États-Unis, puis la politique migratoire américaine, tout ça est pour l'inflation, et puis aujourd'hui l'Iran. Et à chaque fois, la nouvelle séquence pro-inflation, en fait, elle a commencé avant qu'on ait pu résorber, que l'économie ait pu entièrement résorber la précédente. Donc ça, c'est la nouvelle donne, il faut en tenir compte. C'est pas pour nous l'équivalent de ce qui s'est passé dans les années 70. Vous vous souvenez que dans les années 70, il y avait eu cette spirale salaire et puis prix. Tout est monté en même temps. Pour nous, ce n'est pas ça. Simplement parce que quand on regarde l'évolution des salaires à l'entrée et les taux d'émission, en fait, ils ne sont pas en surchauffe, aucun des deux. Donc, on va plutôt être dans un contexte, sur ce plan-là, de faible taux d'émission et de faible licenciement. Alors, à l'exception de quelques effets d'annonce dans la technologie, notamment sur le plan des licenciements. Mais voilà, sur le plan de l'inflation, on a eu il y a quelques mois quelques bonnes nouvelles. On a eu les prix à la production en Chine qui étaient plutôt en baisse en fait, jusqu'au mois de mars. C'est un petit peu augmenté depuis. Aux États-Unis, le logement, l'inflation en matière de logement a un petit peu baissé. On était à 5% fin 2024, on a 3% d'inflation aujourd'hui. Mais malgré tout, 3% d'inflation, c'est une zone d'inflation où les liquidités érodent le patrimoine. Donc il faut absolument en tenir compte si on veut maintenir son pouvoir d'achat, tout simplement, et chercher les classes d'actifs qui sont efficientes lorsqu'il y a de l'inflation. Je pense aux hedge funds ici. Alors les hedge funds, je vous donne juste un exemple. En 2022, le segment macro des hedge funds, c'est une des manières de gérer les hedge funds, étaient en territoire positif. On se souvient qu'en 2022, les actions et les obligations étaient en territoire négatif. Ben, les hedge funds de type macro étaient en performance positive de 9%.
6: Et on en a déjà parlé dans cette émission il y a quelques jours, effectivement, introduire un peu de hedge fund d'arbitrage pur, de performance absolue, comme on dit dans son portefeuille, c'est pas une mauvaise idée. Il y a beaucoup d'intermédiaires financiers qui proposent de prendre des parts dedans pour investir tranquillement dans le secteur. Dernière chose, l'intelligence artificielle, rapidement, le petit truc là. Déjà, potentiel sous-estimé encore, selon vous. Et deuxièmement, vous avez un acronyme, vous savez qu'on adore les acronymes, bien sûr, nous les journalistes, c'est le HALO. Si on veut investir dans l'intelligence artificielle, il faut penser HALO. Qu'est-ce que ça veut dire?
7: Le HALO, donc c'est H-A-L-O, c'est les infrastructures lourdes avec un faible risque d'obsolescence.
6: Heavy assets, low obsolescence. Voilà, c'est peut-être le secret.
7: Tout l'enjeu, c'est typiquement dans le monde des data centers, de s'assurer que lorsqu'on investit là-dedans, le risque d'obsolescence est faible. La capacité de conversion est là aussi. Si jamais la demande dans ces actifs-là baisse, ce n'est pas notre scénario central, mais c'est une possibilité. Mais vous l'avez dit, Antoine, pour nous, le potentiel de l'intelligence artificielle, il se manifeste, alors on l'a vu dans la saison de publication de résultats au premier trimestre, mais il se manifeste quand on regarde le taux d'adoption des entreprises, quand on regarde les investissements, naturellement, on en a beaucoup parlé, les 650, 700, peut-être 800 milliards de CAPEX en 2026. Et puis ensuite, c'est les gains de productivité. Quand on regarde la productivité des entreprises qui adoptent beaucoup, ou en tout cas bien, l'intelligence artificielle, les taux de marge ne sont vraiment pas les mêmes.
6: Ce qui n'est pas le cas de toutes les entreprises. Hein, et on le voit, il y en a à qui ça coûte énormément d'argent. Donc on en est encore aux prémices de qu'est-ce que je peux en faire, comment ça peut m'être utile. Tout ça est loin d'être fait.
7: Oui, absolument. Et alors juste un chiffre pour illustrer ça. Les taux de marge des entreprises qui ont bien adopté l'intelligence artificielle, les taux de marge nette, c'est 17%, c'est 14% pour celles qui l'ont moins bien adopté. Donc, il y a un vrai changement de paradigme ici. Il faut absolument mettre à profit l'intelligence artificielle. Ce sont des vrais gains de productivité. On en tient compte également dans notre gestion, y compris dans le monde non coté. Dans le monde coté, il faut aller chercher les acteurs, là où il y a des goulots d'étranglement, je pense aux semi-conducteurs, je pense au transport et la production.
6: La photonique, c'est etc. problématique là.
7: Je pense au transport et à la production d'électricité, ce genre d'acteurs-là. Et dans le monde non coté, c'est probablement là que sont les prochains champions en matière d'application de l'IA. Donc voilà, il faut être présent sur tous ces segments-là.
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12: Paris ETI, l'émission qui vous donne envie. Des entreprises de taille idéale. Idéale, ça veut dire quoi? Ça veut dire formidable, ça veut dire fantastique, ça veut dire là où on se sent bien. Et là, moi, sur ce plateau-là, je pense qu'on va faire une très très bonne émission. Ils ont de la personnalité, ils sont trois. Nous recevrons aujourd'hui Jean-Pierre Cheval, le CEO du groupe Cheval. Bonjour.
13: Bonjour.
12: Alors, toi, tu nous viens de la région Aura.
13: Région Aura, la Drôme, précisément, à Valence.
12: Soyons précis. Théophile Prunier, là, c'est une autre région, on traverse la France. Groupe Prunier, Pays de la Loire, bienvenue à toi.
14: Merci, bienvenue.
12: Le siège se situe précisément où?
14: À Conneret, capitale des rillettes selon le général de Gaulle, déclaré en 1965 à 25 km du Mans vers Paris.
12: Tu as dit le général de Gaulle?
14: Tout à fait.
12: Oh, il nous manque. Pierre Dubuc, alors on se connaît depuis assez longtemps, le patron d'Open Classroom, bienvenue à toi.
15: Merci beaucoup.
12: Merci de venir parce que tu viens de loin, tu viens de New York et on est heureux de t'avoir avec nous. Tu représentes aussi un peu Numéum, le syndicat du numérique, qui nous, avec nous à chaque émission. Alors maintenant, si vous êtes prêts messieurs.
15: Oui, c'est parti.
12: C'est parti. Il l'a dit. Paris ETI, c'est parti.
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12: Jean-Pierre Cheval, président du groupe Cheval. Le siège est à Alixan. 40 implantations en Auvergne-Rhône-Alpes, un chiffre d'affaires de 200 millions d'euros, c'est bien ça. Un nombre d'employés, c'est simple, 1000.
13: Trop de 1000 personnes.
12: Combien?
13: Un peu plus de 1000 personnes.
12: Un peu plus de 1000 personnes. Entreprise familiale depuis 3 générations, une offre globale et des métiers complémentaires au service des enjeux des territoires. Première société à mission des secteurs de l'aménagement et de l'environnement, 1000 aménageurs engagés qui améliorent le quotidien des populations. Alors, vous proposez une offre globale allant des travaux publics à la valorisation des déchets. Le groupe Cheval regroupe, je l'ai dit, 1000 collaborateurs, 15 entités dans le quart sud-est de la France. Et en fait, vous devenez la première entreprise à mission des secteurs de l'aménagement. Ça, on l'a dit, et ça, c'est important. En fait, toi, tu incarnes la troisième génération. Troisième génération à la tête de cette ETI familiale. T'es un entrepreneur engagé. Tu places l'humain, le vivant, l'économie circulaire et l'aménagement durable et performant au cœur de ta stratégie. Quand on est patron comme toi, on est motivé. Qu'est-ce qui te motive au quotidien ?
16: Merci pour la présentation, tout est exact. Ce qui motive, c'est de faire grandir, c'est d'avoir des métiers utiles et nécessaires pour les territoires, pour les populations, puisqu'effectivement on est aménageur engagé, aménageur avec de nombreux métiers qui s'additionnent pour proposer des aménagements d'espaces de vie pour les populations, sur les territoires, en intégrant bien sûr le végétal et la nature. Et engagé, parce qu'on essaye de faire les choses d'une manière très responsable. C'est d'ailleurs pour ça qu'on avait pris un statut de société à mission en 2020.
12: Qu'est-ce qui est essentiel aujourd'hui pour toi, Jean-Pierre ?
16: Tu l'as dit dans les propos introductifs, l'humain, une entreprise, c'est une association de compétences, mais une association de personnes, de femmes et d'hommes au service du projet d'entreprise. Voilà, et c'est vraiment la plus belle satisfaction d'avoir une équipe soudée, passionnée, engagée, qui permet de mettre en œuvre le projet d'entreprise, la stratégie définie, et surtout de créer de la valeur humaine avant de créer de la richesse.
12: On va parler de recettes, juste avant de parler tout à l'heure de restauration. Qu'est-ce que c'est pour toi la recette du bonheur ? Comme dirait un chanteur, il est où ? Il est où le bonheur ?
16: La recette du bonheur, c'est arriver à fédérer les énergies, arriver à faire grandir, à associer les compétences et au service du projet d'entreprise. Pour moi, le bonheur, c'est d'abord avoir la santé, mais avec la santé, après, on arrive à orienter, à faire des choix, à être acteur de sa vie et à embarquer tout le monde avec soi.
12: Une très belle région, Auvergne-Rhône-Alpes. C'est quoi les caractéristiques que tu as envie de donner en tant qu'entrepreneur ? Toi qui vis dans cette belle région.
16: C'est une très belle région, pas toujours très connue, mais on a à la fois les montagnes savoyardes, on a la vallée du Rhône avec de nombreux vignobles, on a un gros pôle urbain autour de Lyon, mais une vraie dynamique de territoire, beaucoup de tourisme qui se développe dans le sud de la région aujourd'hui. C'est vrai que moi, si l'entreprise a évolué, c'est parce qu'on est une région dynamique, on travaille pour beaucoup... pour la commande publique, pas que, mais aussi pour le marché privé industriel. Et c'est un territoire dynamique, donc une entreprise dynamique grâce à ce développement du territoire.
12: On dit souvent que les chefs d'entreprise, vous êtes des sportifs de haut niveau, il y a un lien entre toi et le monde du sport et du rugby en particulier.
16: Oui, au-delà de la passion de l'entreprise, il y a la passion du ballon ovale, du monde du rugby.
12: Depuis toujours.
16: Je suis président d'un club et c'est aussi une belle école de la vie, ce sport, puisqu'on transmet des valeurs dont on a besoin dans l'entreprise. Le respect, l'engagement, la solidarité, on ne gagne pas tout seul. Et du coup, ça correspond vraiment au monde de l'entreprise aussi. Et je trouve que c'est une belle école de la vie.
12: À tes côtés, je parlais de recettes tout à l'heure. Théophile Prunier, le co-gérant de la maison Prunier. Cette charcuterie familiale éponyme depuis 2017. Arrière-petit-fils des artisans charcutiers fondateurs, marié et papa de 3 enfants. La Maison Prunier est une entreprise familiale. Une entreprise familiale qui a été fondée en 1931 à Conneray, tu le disais tout à l'heure, berceau des rillettes à côté du Mans, qui a pour vocation d'élaborer des spécialités charcutières de haute qualité, des rillettes, des pâtés, des mousses, des galantines, des produits du terroir, ce qu'on retrouve un peu partout aujourd'hui avec tes marques. T'es aujourd'hui la 4e génération. Toi et ton frère, c'est ça ?
17: Tout à fait.
12: Voilà. C'est quoi, aujourd'hui, ton trajectoire personnelle ? Ta trajectoire personnelle, c'est quoi dans l'entreprise ?
17: Alors, il n'y a pas que l'entreprise. Je pense que la particularité d'être une entreprise familiale, où on représente avec mon frère la 4e génération, ce que je dis, on parlait tout à l'heure, je pense que la particularité qu'on a quand on est la 4e génération, j'ai vécu dans l'entreprise, on a partagé avec les collaborateurs. J'ai l'immense fierté d'avoir des familles qui travaillent pour nous depuis aussi plusieurs générations. Je pense que ce qui fait le chemin, c'est que l'entreprise a toujours fait partie de ma vie. On a nos grands-parents qui nous ont transmis la culture du goût. Nous, on est dans l'alimentaire, donc la passion et l'excellence, c'est de faire saliver chaque jour les consommateurs. Donc, je dirais que ça a toujours été le quotidien à travers ce plaisir de se dire que à tout moment de la journée, je peux donner du plaisir aux gens à travers l'alimentation. Moi, c'est en tout ça. En tout cas, ça qui m'anime, c'est comme ça que je me suis orienté, en faisant d'abord une école hôtelière à Paris, Ferrandi, Albert Demain, pour vraiment cultiver l'importance du palais, parce que pour faire de la charcuterie de haute qualité, pour moi, il faut allier l'importance de l'efficience de nos process industriels, tout en gardant la culinarité qui fait la particularité de nos produits.
12: Ça, c'est important. D'ailleurs, tant qu'on y est, c'est quoi ton produit préféré ?
17: Mon produit préféré, moi, c'est nos rillettes du Mans. C'est le produit le plus traditionnel. C'est le produit qui, aujourd'hui, est ce qu'on appelle le produit iconique de l'entreprise. Ça, c'est mon petit péché mignon, parce que c'est aussi ce qui incarne le patrimoine local et c'est ce qui fait la fierté, je pense, de nos collaborateurs de travailler dans l'entreprise qui représente un des emblèmes de la Sarthe, que sont les rillettes du Mans, particulièrement de Conneret, historiquement, comme je le disais tout à l'heure.
12: C'est important, les territoires.
17: Et les 24 heures du Mans, hein, parce qu'on parle du Mans, c'est l'excellence, et je dirais que la particularité de nos rillettes et de notre entreprise, c'est d'allier l'excellence qui nous lie avec le sport automobile également.
12: Quelle est la chose dont tu es le plus fier dans la reprise de l'entreprise familiale ?
17: Ben, c'est d'avoir réussi à reprendre. Je dirais que la plus grande fierté pour une entreprise comme familiale comme nous, c'est que nous, on a fait le choix de la transmission. Vous savez, il y a la transmission du capital, et dans la transmission du capital, on a fait le choix de racheter une grande partie de l'actionnariat avec mon frère. Donc, c'est d'avoir réussi à trouver un terrain d'entente entre deux générations, la génération de notre père et avec nos frères et sœurs, pour être sûr qu'on puisse maintenir l'entreprise familiale et le capital au sein de la famille.
12: On parle souvent de management. C'est quoi tes profondes convictions en management ?
17: Alors moi, je pars du principe que pour être chef des autres, il faut d'abord être maître de soi. Donc pour être maître de soi, il faut apprendre à gérer ses propres émotions. Je pense que dans l'école de la vie, malheureusement aujourd'hui, on nous apprend difficilement à gérer nos émotions. Et donc du coup, nous, on a comme objectif de former tous nos collaborateurs à la gestion émotionnelle. À partir du moment où j'ai de la colère, hein, en tant que chef, si je ne fais passer que mes colères sur mes collaborateurs, j'estime qu'on ne fédère pas. Hein, donc plus je suis maître de soi... Donc c'est une des qualités de différence, je pense, chez nous, c'est qu'on forme les gens à la gestion de ses propres émotions.
12: Alors ton entreprise, elle est basée dans les Pays de la Loire.
17: Oui.
12: Une région formidable, dirigée par Christelle Morancé, une grande patronne de région. C'est quoi les avantages de la région des Pays de la Loire pour toi, en tant qu'entrepreneur ?
17: Alors les avantages, c'est comme tu le dis très bien, c'est qu'on a une présidente à l'écoute. Hein, moi je suis très admiratif, et en plus Christelle est du Mans, alors c'est une grande fierté pour nous, Manso, d'avoir cette présidente. À l'écoute, c'est une région dynamique parce que on est aussi bien proche rapidement de Paris qu'on est proche de la mer. Donc on est sur une zone où je dirais on a attrait à tout lieu géographique. On a la mer, on a des paysages très agréables et puis on a une gastronomie et particulière qui est forte chez nous.
12: Ça c'est fort. Alors, on va passer de Laura, des Pays de la Loire, un citoyen du monde, Pierre Dubuc, Open Classroom. Tu n'avais que 11 ans lorsque tu t'es mis en quête en ligne d'un guide pour apprendre à coder un site web de zéro. Une première étape qui te conduira plus tard à cofonder justement Open Classroom. Open Classroom, c'est une école en ligne et un centre de formation en alternance qui forme aux métiers du numérique, de la tech et des fonctions transverses avec une pédagogie qui est fondée sur les compétences et l'accompagnement personnalisé par des mentors. Et Dieu sait que c'est important. L'école, elle ouvre également ses thématiques à des secteurs de forte transformation, comme la santé, comme l'énergie, comme les métiers d'avenir. Et elle s'appuie sur des accréditations et des reconnaissances, notamment en France et aux États-Unis, pays où tu résides, à New York précisément. C'est quoi la décision la plus risquée que tu aies eu à prise pour Open Classroom ?
18: On en a eu beaucoup. Je pense qu'une des dernières en date, ça a été de déménager aux États-Unis et d'essayer de d'étendre notre modèle pédagogique très original, alternatif, basé sur les compétences, tu le disais, accrédité, le mentorat. Très tourné vers l'employabilité, les compétences et les métiers en tension pour les employeurs. Et ça, on l'a amené aux États-Unis en faisant le pari qu'on pouvait exporter un produit d'éducation français aux États-Unis. Pourtant, là-bas, il y a déjà pas mal d'éducation en ligne. Et donc, on a fait ce pari risqué et on a commencé un processus long et difficile, qui a été de créer une nouvelle université accréditée américaine, qu'on a abouti à ce processus l'année dernière. Donc on est devenu accrédité en tant qu'université américaine, donc en capacité de délivrer des diplômes en fait américains, des bachelors, des masters. Donc ça a été un long chemin qui a duré à peu près 5 ans pour dégoter cette accréditation américaine.
12: Si tu devais aujourd'hui, mon cher Pierre, repenser complètement le système d'éducation qu'est-ce que tu supprimerais en premier et pourquoi?
18: Il y a tellement de choses à supprimer et à changer, je crois. Hein. Tous d'accord là-dessus.
12: Vas-y. Allez, monsieur le ministre.
18: Bon, j'en ai deux qui me viennent vraiment à l'esprit directement. Un, c'est cette notion de on se forme au début de la vie et puis après un peu, mais quand même pas trop. La formation, c'est tout au long de la vie. On devrait plus étendre l'intensité de la formation tout au long de la vie. Commencer plus rapidement à être employable et à être confronté au monde réel de l'entreprise par la voie de l'alternance, par exemple, et puis revenir sur, entre guillemets, les bancs de l'école plus régulièrement pour apprendre des nouvelles compétences, des nouveaux métiers. Formation tout au long de la vie. La deuxième que je citerai, c'est le modèle très standardisé en fait de l'école où on va avoir une classe en face de 30 élèves ou à l'université beaucoup plus parfois. On commence tous à la même date, on finit tous à la même date, on va tous au même rythme. Donc grosso modo, ça convient à pas grand monde puisqu'il y en a qui ont besoin d'un peu plus de temps, d'autres un peu moins de temps, etc. Donc l'individualisation, la personnalisation de l'éducation, pour moi, elle est très importante. C'est ce qu'on a vraiment ancré dans notre modèle éducatif, de pouvoir personnaliser, adapter, s'adapter aux contraintes de chacun et aux capacités et aux attentes en fait aussi cognitives. Il y a des gens qui apprennent mieux par l'image, par le son, par le texte, etc. Donc voilà. Dernière chose, je finis là-dessus, c'est la connexion avec l'employabilité et la compétence. Et d'être vraiment formé sur des choses qui sont utiles, qui auront derrière un impact socio-économique pour la personne, ça soit activable dans le monde de l'entreprise. C'est un peu plus le cas qu'avant, mais il y a encore du chemin, on va dire. Hein. Donc, c'est ça que je changerais.
12: Ok, au moins c'est clair. Dans 10 ans, Pierre, qu'aimerais-tu que tes apprenants disent de l'impact d'Open Classroom sur leur vie, bien au-delà de leur carrière ?
18: Bon, l'impact pour nous, c'est au cœur du projet. On est aussi entreprise à mission, B Corp. Donc notre mission, c'est rendre l'éducation accessible, l'éducation qui aboutit à un emploi. Notre impact social, on le mesure par le nombre de personnes qu'on forme et qu'on place dans l'emploi. Donc c'est la création de job à la fin, un meilleur job, changer de carrière, être promu. L'année dernière, on a placé 42 000 personnes, on a formé 42 000 et placé 42 000 personnes dans l'emploi. C'est ça qui nous importe. Et donc les histoires d'éducation et d'insertion dans l'emploi, nos clients, nos étudiants, bah, c'est des histoires de changement de vie, en fait. C'est de premier job, c'est de transformation, de reconversion, de création d'entreprise, d'entrepreneuriat. C'est ça qui nous anime et donc on a pléthore de témoignages. Vous avez changé ma vie. Mmh. C'est des chemins, des moments de changement de carrière, de carrefour dans la vie où on fait appel à Open Classrooms. Et on est là pour essayer d'accompagner ça. C'est des moments aussi souvent de fragilité, de doute pour les personnes. Donc il faut pouvoir être là pour les mentorer, pour les accompagner à arriver à leur but, d'avoir les compétences, le diplôme et le job qui va bien derrière, ce qui impacte non seulement eux, mais leur famille aussi, en général. Hein. Et donc ouais, dans 10 ans, c'est j'ai trouvé ma voie, j'ai un meilleur job et je suis épanoui. Et ça m'a permis aussi... d'acquérir un gain socio-économique aussi, hein, parce qu'on a beaucoup de personnes qui sont sans emploi ou sur des jobs pas très bien payés, etc. Et on les accompagne pour aller avoir un meilleur job quoi, à la fin.
12: Bon, d'où l'importance aussi d'un syndicat comme Numéum, qui fédère un petit peu tous les éditeurs, toutes les ESN, etc.
18: Et ouais, bah, pour pouvoir se battre aussi pour... à apporter de l'emploi de qualité et de la croissance et du développement de ces entreprises et fédérer les employeurs autour de ces besoins en emploi et en compétences.
12: Exactement. Alors Pierre, Jean-Pierre et Théophile, est-ce que vous êtes prêts pour le débat ?
19: Oui.
12: Oh là, c'est un vrai oui. Là, je t'ai vu Théophile. Oui. Mesdames et messieurs, Paris ETI, le débat, c'est parti.
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12: Ah, t'as l'air bien prêt là. Hein. Donc les ETI familiales, tu sais ce que c'est? C'est la transmission, c'est aussi de la passion. Tu le prouves, vous le prouvez tous les deux. Qu'est-ce qu'elles ont de plus que les autres?
17: Les ETI familiales,
19: ouais.
17: Je pense qu'elles ont l'ancrage territorial, c'est-à-dire qu'elles contribuent vraiment à faire rayonner une localité, une proximité. En tout cas, je pense que c'est ça qui fait la différence. Et du coup, un attachement des collaborateurs à sa localité et à sa proximité. Nous, pour se rendre compte, hein, plus de 80% des collaborateurs sont à moins de 5 km de l'entreprise.
19: Donc cette proximité, Jean-Pierre ?
16: Oui, je suis d'accord avec toi. Je rajouterai l'ADN, une forte culture d'entreprise, une forte identité. Les collaborateurs s'identifient beaucoup à l'entreprise, à leur patron aussi. On est très modélisant, je trouve. Voilà, mais c'est vraiment la force des ETI, l'ancrage territorial et puis, on va dire, l'identité forte qui se construit au fil des années, au fil des générations, ce qui me concerne, puisque moi je suis la troisième génération. Voilà.
19: Les ETI et l'école, comment on les rapproche vraiment, Pierre ?
18: Alors nous, on a un avis tranché là-dessus, c'est par la voie de l'alternance. Mmh. Ça me paraît être une réponse concrète, opérationnelle et qui fonctionne. Donc c'est intégrer les curriculums académiques, pouvoir faire en sorte que les ETI elles aient leur mot à dire en fait sur ce que la personne va apprendre dans sa formation, les bonnes compétences qui sont utiles en entreprise, elles changent dans le temps aussi. Bon, c'est là où il y a de l'impact et la chance c'est que les ETI sont quand même très engagés sur ce sujet-là.
19: Jean-Pierre ?
16: Complètement. Alors, pour ce qui me concerne, ça fait 20 ans, je pense, qu'on pratique l'alternance. C'est un bon moyen de faire grandir nos jeunes à nos côtés en transmettant nos process, nos valeurs. Je trouve aussi que grâce à l'alternance, on arrive à proposer des plans de carrière. On arrive à mixer la connaissance technique très présente en entreprise avec les compétences ou les savoirs théoriques liés à l'éducation plus générale. Donc je trouve que c'est vraiment un outil, enfin, si on peut appeler ça un outil, un modèle qu'il faut poursuivre, qu'il faut aller au-delà. Alors moi j'ai même fixé des caps à mes directeurs, hein. Je leur demande d'avoir 10% de jeunes en alternance dans leurs entités. Aujourd'hui on a une centaine de jeunes en alternance sur 1000 collaborateurs. C'est une vraie dynamique parce qu'on prépare l'avenir avec la jeunesse, c'est une vraie dynamique. Ça permet aussi... Aux plus anciens, on va dire, qui maîtrisent, qui ont l'expérience et le savoir-faire, de transmettre, et c'est très valorisant aussi pour eux. Donc moi, je suis un défenseur de l'alternance, c'est très important.
19: Théophile ?
17: Alors moi, je partage complètement. Je pense que l'alternance, ça permet aux jeunes de mettre un pied dans le concret, dans l'entreprise, de se conforter, pour moi, le plus tôt possible. Historiquement, dans les métiers de charcutier, il y avait l'apprentissage, ça a toujours existé. Dès 14 ans, autrefois, ouais. On a des collaborateurs, un des derniers, il y a 2-3 ans, qui est parti, qui avait commencé son apprentissage chez nous à 14 ans, qui a fait 44 ans de vie professionnelle chez nous. Donc, pour moi, plus vite les jeunes sont dans le concret, plus vite nous, on contribue à leur apporter les compétences techniques, plus vite, ils sont épanouis chez nous.
19: Alors justement, en quoi les patrons de TI sont des exemples pour les jeunes, pour nos jeunes ?
17: Alors, c'est une question, c'est toujours compliqué de se montrer en tant qu'exemple. Je pense que c'est l'exemple qu'on est, je pense que c'est l'engagement qu'on a. On voit qu'on a fait le choix souvent d'intégrer l'entreprise familiale. On fait le choix de le faire. Hein. Il y en a, je pense que quand on ne fait pas le choix de le faire, on est moins performant. Donc je pense que l'importance par rapport aux jeunes d'exemplarité, c'est aussi de montrer qu'on fait. Je pense que la force des patrons de TI familiales comme les nôtres, je pense qu'on est aussi sur le terrain, à l'écoute des collaborateurs. Tous les jours, régulièrement en tout cas, ils sont avec nous, en proximité avec nous. En tout cas, moi, je suis très attaché d'aller régulièrement dans les ateliers de production pour écouter, être en proximité avec eux. Et je dirais aussi, la particularité, c'est que quatrième génération, j'ai aussi la fierté d'avoir des collaborateurs quatrième génération, c'est aussi ce tuilage et cette transmission qui s'opère entre plusieurs générations pour que certaines valeurs continuent, dont la valeur essentielle pour moi, le travail.
19: Jean-Pierre, tu es d'accord avec ça ?
16: Je suis complètement d'accord. J'ai envie de dire que les ETI sont contraintes et forcées de s'adapter à leur environnement. On l'a vu que tout bouge, tout change autour de nous, que ce soit la réglementation, que ce soit l'environnement, que ce soit les attentes de nos clients. Donc il faut s'adapter en permanence. Une ETI, c'est un pouvoir de décision court, on va dire, de l'agilité permanente. Et c'est une de nos forces qui permet d'être modélisant, je pense aussi, et qui donne confiance à nos collaborateurs.
19: Pierre ?
18: La résilience aussi, je pense, c'est quand même inspirant de voir l'adaptabilité, le fait de pouvoir continuer l'engagement, comme tu le disais, à long terme. Je pense que c'est voir des entrepreneurs sur plusieurs générations continuer dans la même direction, sur le même niveau d'engagement, avec un modèle responsable. C'est inspirant. Des fois, on est confronté, quand on est jeune, à un monde où on se dit c'est quoi le monde de demain. Et je trouve que ça remet des éléments quand même un peu plus positifs que ce qu'on peut voir en général.
19: Juste en une phrase, à quoi attribuez-vous la progression des ETI dans notre pays, Jean-Pierre ?
16: Capacité à s'adapter et à répondre aux différents enjeux autres que l'enjeu financier qui reste quand même prépondérant dans le monde de l'entreprise et de l'ETI, mais répondre aux enjeux sociaux et environnementaux qui se présentent à nous face à ces défis-là.
19: Pierre qui veut intervenir.
18: Oui, je dirais, c'est très lié, hein, c'est l'engagement et l'impact, j'aurais dit, qui est concret. C'est le lien entre l'économique et le financier, le commercial, mais l'impact social, environnemental, sociétal, le concret, donner du plaisir aux gens, apporter des compétences pour nous aider à des transitions professionnelles. C'est du concret, c'est pas de la finance de marché où on sait plus trop ce qu'on est en train de faire. Non, on est dans le concret.
19: Mais concret. Les ETI sont-elles vraiment les poumons de l'économie de nos régions, Théophile ?
0: Ah ben moi j'en suis persuadé et convaincu. Je pense que justement c'est ce qui fait la force de l'économie territoriale. L'ETI, c'est souvent une taille humaine, on le disait. Pour moi, les ETI, souvent, en tout cas, moi, je parlais de moi, les quatre piliers de décision essentiels, c'est l'économique, hein, mais je dirais que ça, c'est la base, c'est le social, c'est le sociétal et c'est l'environnemental. Je pense que la qualité qu'on a, nous, dirigeants d'ETI, en tout cas familiales, je pense, c'est d'axer nos décisions le plus possible sur ces quatre piliers qui font qu'on reste ancré et qu'on a un impact fort sur le territoire dans lequel on rayonne.
19: Un mot, même pas une phrase, juste un mot pour convaincre des gens qui nous écoutent, qui nous regardent, de rejoindre nos entreprises. Qu'est-ce que vous avez envie de leur dire, Jean-Pierre ?
16: En un mot, c'est pas possible.
19: Si.
16: Entreprise politique, parce que ça répond à différents enjeux.
19: Ok, Pierre.
18: Impact.
19: Théophile.
0: Amour.
19: Waouh. Mais vous êtes merveilleux tous les trois. C'est ça, c'est le principe de cette émission Paris ETI. Merci beaucoup Jean-Pierre Cheval, merci Théophile Prunier et merci Pierre Dubuc d'être venu de si loin. Un pays qu'on aime bien aussi, les États-Unis. Merci aux équipes. Pour la réalisation, Maxime, Justine, chef de plateau, au son Guillaume, à l'image Léo, sans oublier Camille Bourg, qui m'accompagne depuis le premier jour de cette émission. Ciao et à la semaine prochaine.
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30: Bienvenue dans Air et Défense. On n'y pense pas, mais lorsqu'un avion de chasse lâche son missile, eh bien, ce serait dommage qu'à cause de certains effets aérodynamiques, le missile vienne percuter l'avion. Eh bien, c'est ce type de travail, ce type de calcul que l'on fait à l'ONERA, l'Office National d'Études et de Recherche Aérospatiale. Son PDG, Emmanuel Kiva, est notre invité cette semaine. On a aussi parlé cette semaine beaucoup de VAST, V-A-S-T. Dans le cadre de Choose France, la société américaine qui développe des stations spatiales a annoncé un accord avec le gouvernement français pour que les astronautes Thomas Pesquet et Arnaud Prost participent à deux stations, deux missions spatiales privées. Eh bien, ce sera le décryptage avec Daniel Chrétien. Enfin, on a une bonne nouvelle pour le quantique français. La start-up grenobloise Cobly a levé 115 millions d'euros pour développer son ordinateur quantique. On écoutera Maud Vinet, la présidente et la cofondatrice de Cobly, qui était l'invitée de BFM Business cette semaine.
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30: Une vénérable institution française fête cette année ses 80 ans, l'Office national d'études et de recherche aérospatiale, l'ONERA. Emmanuel Kiva, bonjour.
2: Bonjour.
30: Vous êtes le PDG de l'ONERA depuis 2 mois et demi. Vous étiez auparavant le délégué général de l'armement. Vous avez été aussi à la tête de l'Agence d'innovation de défense. Merci beaucoup d'être avec nous. À mes côtés, comme chaque semaine, pour vous interroger, Michel Cabirol, un rédacteur en chef à la Tribune, en charge du pôle aérospatial, défense, transport. Bonjour Michel.
4: Bonjour Jean-Baptiste.
30: L'ONERA, Emmanuel Kiva, c'est le temple de la recherche scientifique dans l'aéronautique, dans le spatial français. Vous avez, je ne sais pas, allez, 1000 chercheurs, on va en reparler, mais qui travaillent pêle-mêle sur l'aérodynamique, sur les ondes radar, sur la propulsion hypersonique, sur les nanotubes de carbone, de graphène. Il me faudrait une journée entière pour égrener la liste. Je disais, vous venez d'arriver, ça fait juste 2 mois. Quelle va être votre feuille de route dans les mois qui viennent, dans les années qui viennent pour l'ONERA? Qu'est-ce que vous voulez faire de l'ONERA aujourd'hui?
2: Alors, merci d'abord de m'avoir invité. L'ONERA, c'est quand même 2300 personnes. Hein. Beaucoup, beaucoup de chercheurs, vous avez raison, de l'ordre de 300 doctorants en plus. Donc, c'est quand même une belle maison qui fait la recherche et qui fait de la recherche dans les deux sens. C'est-à-dire de la recherche très appliquée, mais aussi des ouvertures de domaines en recherche fondamentale. Ma feuille de route, d'abord, vous allez me laisser le temps un petit peu de comprendre cette maison qui m'émerveille à chaque fois, parce que chaque fois que vous ouvrez une porte, vous avez de la très belle science derrière. Hein. Ça va du foudroiement à l'espace. Et on fait, en gros, de l'aéronautique, de la défense et du spatial. D'abord, faire connaître l'ONERA, et je vous remercie de le faire, parce que c'est important pour nous, c'est important aussi pour la position de la France dans le domaine aérospatial. Ensuite, d'être capable de répondre à des sollicitations rapides, notamment de notre tutelle qui est le ministère des Armées et notamment de l'Agence de l'innovation de défense, qui peuvent nous demander très rapidement de prendre des technologies à des niveaux de maturité technologique intermédiaire et de les transférer rapidement vers l'industriel ou vers les armées. Et ça, c'est une nouvelle culture qui est un petit peu due au contexte géostratégique que nous connaissons aujourd'hui. Et puis, ce qui est important, c'est aussi de ne pas sacrifier l'urgence du présent à la préparation de l'avenir. Et donc cette préparation d'avenir, ça veut dire lancer des voies de recherche dont on ne sait pas si elles vont déboucher, mais dont on sait que si elles débouchent, la France sera au premier rang. Ça a été le cas, notamment dans le domaine du quantique, puisque je rappelle que si aujourd'hui la France est dotée d'instruments quantiques qui permettent de naviguer en se passant des satellites à bord de ses frégates, c'est parce que l'ONERA, il y a 20 ans, y avait déjà pensé.
30: Un mot sur les moyens de l'ONERA. Quels sont-ils aujourd'hui?
2: Alors aujourd'hui, nous sommes d'abord un EPIC, un établissement public industriel et commercial qui tire ses ressources à la fois du ministère des Armées, donc avec une subvention pour charge d'investissement et de service public. Donc on a de l'ordre de 150 millions d'euros qui provient du ministère des Armées et l'autre moitié, c'est-à-dire à peu près l'équivalent, qui provient de contrats industriels, soit passés auprès de l'État, auprès de la DGA, soit passés auprès justement des industriels. Charge à nous d'aller chercher et nous avons les moyens, et on pourra parler des moyens expérimentaux qui sont assez uniques à l'ONERA, d'aller chercher cette subvention et de fonctionner en contrats commerciaux dans le domaine de la défense, mais aussi dans le domaine du spatial et de l'aviation civile.
4: C'est quoi l'objectif de l'ONERA en termes de chiffre d'affaires? Donc vous êtes autour de 300-315 millions aujourd'hui. C'est d'atteindre un chiffre d'affaires autour de 400 millions pour essayer justement de peser un peu plus dans un monde qui évolue beaucoup et où il y a beaucoup de technologies disruptives aujourd'hui.
2: Alors évidemment, c'est à nous d'aller chercher les ressources supplémentaires puisque la subvention en particulier ne couvre pas l'ensemble de nos charges salariales. Et donc évidemment, oui, d'aller à la conquête de nouveaux contrats, de nouveaux marchés, ça pose un certain nombre de problèmes. On est limité en termes d'emploi, de plafond d'emploi, donc il faut qu'on aille chercher des ressources. Il faut qu'on valorise nos installations, notamment les grandes souffleries, dans un contexte où aujourd'hui on est confronté à une concurrence internationale. Donc il faut être compétitif dans ce domaine-là. J'ai pas aujourd'hui la possibilité de vous donner un chiffre tout à fait concret d'objectif commercial, puisque nous sommes en train de négocier ce qu'on appelle le COP, le contrat d'objectif et de performance. On le négocie en prenant en compte les besoins de la DGA, Direction Générale de l'Armement, de la Direction Générale de l'Aviation Civile, des industriels avec lesquels nous construisons nos feuilles de route. Alors je peux vous dire, on ne va pas y passer l'ensemble de l'émission, on a 29 feuilles de route aujourd'hui qui sont partagées avec les industriels, et puis nos clients qui viennent aussi de l'ensemble du monde. On travaille avec la NASA, on travaille avec le JAXA, qui est l'équivalent de la NASA au Japon notamment. On travaille avec d'autres partenaires dans tous les pays, et on travaille à faire en sorte que leur projet de développement dans le domaine aérospatial puisse passer par nos moyens expérimentaux.
4: Emmanuel Kiva, on a l'impression que l'ONERA aujourd'hui est une pépite un peu endormie. Et est-ce qu'elle est suffisamment reconnue et connue en France d'après vos premiers retours? Et est-ce qu'elle est pas plus connue à l'international?
2: Alors, je dirais pas qu'elle est endormie, parce que au contraire, ce que j'ai découvert, c'est une maison extraordinairement dynamique, avec des chercheurs qui sont passionnés, avec des ingénieurs qui sont passionnés, avec une projection vers l'avenir. Elle est reconnue. Elle est reconnue pour son excellence scientifique, en particulier au niveau français comme au niveau international. Est-ce qu'elle est suffisamment connue? Je ne pense pas, et c'est sans doute une des raisons de ma présence aujourd'hui, et je vous en remercie, parce que je pense que cette entreprise, et vous l'avez dit, c'est 80 ans, puisqu'elle a été fondée en 1946, mais certains sites, je pense notamment au site de Lille, il est quasiment centenaire. C'est une force de la France en termes d'infrastructure, en termes de science. Il faudra le faire savoir davantage, d'abord parce que je pense que c'est important pour les gens qui y travaillent tous les jours, mais surtout parce que nous devons recruter et nous devons là aussi affirmer notre expertise technologique et scientifique au premier rang mondial.
30: Vous êtes fournisseur de solutions aux industriels, si j'ose dire, depuis 1946. Mm-hmm. Quelles sont vos relations?
2: C'est pas mal sur un t-shirt, hein. Je pense qu'on peut
30: faire
2: ça.
30: On va marquer comme ça va être bien. Hein. Quelles sont vos relations, Emmanuel Kiva, avec les industriels? On sait que c'est parfois un petit peu compliqué pour dire ça gentiment.
2: En fait, on accompagne les industriels. On est un expert technologique et scientifique. On a des moyens qui sont très complémentaires. Je vous donne un exemple dans le domaine, par exemple, de la dissuasion. L'ASN4G, alors l'ASN4G, je vous inquiétez pas, je vais pas faire beaucoup d'acronymes, mais c'est le remplaçant du missile actuel de la composante aéroportée de la dissuasion nucléaire. Ce missile est un missile extrêmement complexe. Il va être construit industriellement par la société MBDA. Eh bien, l'ONERA travaille avec MBDA, notamment, pour les essais en soufflerie, les bancs d'essai. C'est un missile très complexe qui a un statoréacteur. Je ne vais pas rentrer dans les détails, mais c'est une première mondiale. Et comme c'est une première mondiale, on a besoin de moyens tout à fait conséquents pour le faire. Et donc, on accompagne l'industriel. Et c'est la même chose dans le domaine de l'aviation civile, et c'est la même chose dans le domaine du spatial. Nos industriels, et je pense à des Safran, Airbus, Dassault Aviation, évidemment, même Naval Group d'ailleurs, puisqu'on a travaillé sur tout ce qui est aérocomportement des plateformes, et notamment le comportement des hélicoptères qui décollent de nos frégates avec les turbulences qui sont portées par le château, eh bien tous ces industriels-là sont plus des partenaires que des concurrents. Et on travaille avec eux, on met à disposition un certain nombre d'outils, d'études, de chercheurs, de moyens expérimentaux qui sont parfois inégalés.
30: Ça veut dire en quelques mots que vous vous substituez finalement à leur service de R&D ?
2: Non, pas du tout. Je pense qu'on est tout à fait complémentaires. Des sociétés comme Thales, MBDA, Dassault, Airbus, Safran ne disposent pas de, par exemple, la plus grande soufflerie sonique bien sûr du monde. Donc on a des moyens, on a des codes de calcul, on a une antériorité sur un certain nombre de choses, et on travaille pour dérisquer les technologies, pour délivrer des briques technologiques, mais on n'est pas industriel. C'est pas nous qui allons intégrer un avion de nouvelle génération, c'est pas nous qui allons construire le moteur, mais c'est nous qui allons fournir un certain nombre de briques technologiques nécessaires pour ça.
4: Et quels sont vos priorités aujourd'hui dans les 29 routes, feuilles de route pardon, que vous avez citées. Évidemment, on peut parler de la dissuasion, mais on va s'arrêter assez rapidement parce que vous n'allez pas en parler de façon prolixe. Mais on a aussi le côté hypersonique, et pas seulement pour la dissuasion. Donc, vous avez quand même pas mal de projets dans l'hypersonique. Vous avez aussi pas mal de projets dans les moyens de détection, de la surveillance de l'environnement. Et vous avez Nostradamus, vous avez l'Optronic, les capteurs quantiques. C'est quoi aujourd'hui ce qui vous... quelles sont les priorités d'aujourd'hui?
2: Vous avez une demi-heure?
4: Toujours.
2: Non, mais bien évidemment, tout ce que vous avez cité, je ne suis pas sûr que les spectateurs soient au fait de tout cela, mais ça va de la propulsion de missiles conventionnels hypersoniques, c'est d'ailleurs au-delà de 6 fois la vitesse du son, hein, pour être clair. Et donc pour ça, il faut faire des moteurs, il faut faire des capteurs. Ça va sur le domaine des drones, de la lutte anti-drone, comme de la coordination pilote-drone. J'en profite, puisque vous me donnez cette opportunité, pour vous dire qu'on sera au salon Eurosatory, qui a lieu dans la semaine du 15 au 20 juin à Villepinte, et on va montrer par exemple un système qui permet de quantifier la charge cognitive, l'état du cerveau d'un pilote, pour lui permettre de coordonner le vol pilote d'hélicoptère et drone. Donc, c'est extrêmement varié. Alors, nos priorités, elles sont évidemment tirées par les besoins de nos clients et les besoins du ministère des Armées, puisque je rappelle qu'on est sur la tutelle du ministère des Armées. La dissuasion, c'est évidemment la priorité des priorités. Et donc, dans ce nouveau missile ASN4G de nouvelle génération, c'est la propulsion du missile, ce sont les capteurs, c'est la résistance des matériaux, puisqu'on a des matériaux qui doivent résister à des températures et des vitesses extrêmement élevées. Ce sont les armes laser. On parle beaucoup aujourd'hui de la problématique de la lutte anti-drone qui prend beaucoup de munitions, et à l'arme laser est un moyen de se passer des munitions. C'est l'aviation du futur, de l'aviation décarbonée, également les nouveaux modes de propulsion, ce qu'on appelle par exemple les open fan, c'est-à-dire vous avez des réacteurs d'avion qui ne sont pas carénés, donc vous voyez l'hélice, mais ça pose plein de problèmes en termes d'aérodynamique, donc il faut les tester en soufflerie, il faut les tester en simulation. Et en fait, on a toujours ce triptyque: simulation, modélisation, expérimentation. On modélise quelque chose, on le simule derrière, on fait l'expérimentation, on essaie de faire en sorte que toutes les données soient raccord, et on est très très bon là-dedans, en vérité. Et c'est ça qui fait aussi notre force et notre reconnaissance au niveau international. Donc toutes ces priorités-là qui sont dans l'ADN de l'ONERA, puisque tout ce qui vole de près ou de loin a un peu d'ADN de l'ONERA en France, elles sont mises au service des priorités, notamment de celles qui sont décrites dans la loi de programmation militaire.
30: Quand on pense à l'ONERA, et vous l'avez évoqué plusieurs fois, on pense évidemment à ces souffleries incroyables que vous possédez, hein, ces cathédrales de béton, pour certaines en tout cas, hein, pour certaines, pas pour toutes, mais avec ces ventilateurs absolument gigantesques. Vous en avez même une à côté de Toulouse, à Fogamosac, la F4, qui peut atteindre Mach 15. On parle quand même de 18 000 km/h.
2: C'est ça.
30: Quel est l'intérêt aujourd'hui de posséder une soufflerie, d'avoir des souffleries, alors que finalement, on pourrait vous rétorquer, mais les modèles numériques, la simulation, ça marche très bien aussi?
2: Ça marche une fois que c'est calibré, et ça marche pas très bien aux limites. C'est-à-dire qu'il y a une échelle dans laquelle les phénomènes physiques ne peuvent pas être aussi simplement représentés par la simulation. Et donc notre force, en fait, elle est double. C'est d'abord d'avoir les moyens de simulation numérique, donc ce qu'on appelle nous des codes, c'est-à-dire des codes de calcul, c'est des choses qui fonctionnent sur des très gros superordinateurs et qui sont capables de résoudre des problèmes extrêmement compliqués, ce qu'on appelle la dynamique des fluides, par exemple, donc les écoulements ou les phases de transition entre un régime normal et un régime hypersonique. Donc des choses extraordinairement compliquées mathématiquement, mais qui doivent être confirmées et calibrées par l'expérimentation. Donc si vous avez un côté sans l'autre, ça ne marche pas. Et l'ONERA, et sa force, c'est d'avoir les deux, et c'est d'avoir notamment cette soufflerie. Vous avez parlé de F4, alors c'est intéressant, parce que c'est une soufflerie, ça fait 10 ans qu'elle était à l'arrêt. Parce qu'on se disait à quoi ça sert finalement, et puis vous voyez que le contexte s'y prête aujourd'hui, et qu'on a réactivé ce à la fois bijou de technologie, mais aussi un bijou d'industrialisation, parce que ce sont des souffleries gigantesques, avec des volants d'inertie, avec des condensateurs, avec des choses qui sont hors de proportion. Je vous invite d'ailleurs, et j'invite BFM à venir faire un reportage.
30: Rendez-vous est pris, avec plaisir.
2: À Fogamosac, parce que c'est quelque chose d'assez incroyable. Vous pouvez générer des rafales à 8000 km/h, parce qu'on a besoin de savoir quel est le comportement réel de nos éprouvettes, on appelle ça des éprouvettes, ça m'a toujours amusé, mais nos maquettes finalement, qui sont mises dans un flux d'écoulement et qui vont devoir réagir. Je vous donne un exemple tout bête, là pour le coup c'est pas dans le domaine hypersonique, mais quand vous avez un Rafale qui va larguer un missile, vous avez envie de tout, sauf que le missile, par des écoulements aérodynamiques bizarres, remonte vers l'avion qui vient de le larguer. Bien ça, c'est un phénomène extrêmement complexe à caractériser. Ça fait partie des études qui sont faites, notamment à Modane. Vous avez signalé les différentes souffleries. À Modane, on a la soufflerie S1MA, qui est une soufflerie sonique. Donc vous atteignez la vitesse du son, qui nous permet de faire de telles études. On appelle ça d'ailleurs, et je trouve ça assez joli, la cathédrale des vents.
4: Vous êtes arrivé il y a 2 mois et demi à la tête de l'ONERA. Pour l'instant, vous n'avez rien changé. Est-ce que vous avez en tête une nouvelle organisation? Parce que l'organisation d'aujourd'hui date il y a 10 ans. Peut-être qu'il faut changer des choses.
2: Alors d'abord, je tiens à saluer le travail de mon prédécesseur, donc Bruno Saint-Jean, qui a effectivement réussi à sauver l'ONERA, il faut le dire, puisqu'il y avait à la fois une problématique

0: me réinviter dans quelques mois. J'ai bien l'intention de publier une vision stratégique de l'ONERA en accord évidemment avec la DGA, le ministère des Armées et nos industriels d'ici la fin de l'année. Si réorganisation il y a ou si organisation nouvelle il y a, eh bien ça sera pour atteindre ce projet, cette vision stratégique. Tant que je ne l'ai pas, je ne vais pas pouvoir répondre à la question, mais on a quelques idées effectivement pour encore doper la puissance et la reconnaissance de l'ONERA.
1: On suivra de près, Emmanuel Kiva, les idées que vous avez pour l'ONERA. Merci beaucoup d'avoir
0: avec plaisir,
1: été avec
0: merci.
1: Nous. Vous êtes le PDG de l'ONERA. Un grand merci d'avoir été avec nous. Michel, merci. Michel, j'en profite pour dire qu'on se retrouve la semaine prochaine en direct pour une émission d'Air et Défense à l'occasion du Paris Air Forum qui aura lieu à la Mutualité. Tout de suite, c'est l'heure du décryptage.
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1: C'est l'heure du décryptage. Daniel Chrétien, bonjour.
3: Bonjour.
1: Vous êtes journaliste à la rédaction d'Air et Cosmos. Merci beaucoup d'être avec nous. Je signale la une d'Air et Cosmos cette semaine, puisque c'est de ça dont on va parler. Vaste. Qui est Vaste? On va en dire un mot. Cette entreprise américaine qui ambitionne de faire des stations spatiales, eh bien, qui va embarquer d'ici 2027 deux Français. On va voir qui, spoil. C'est donc à la une de Air et Cosmos cette semaine. Daniel, on a eu Choose France cette semaine avec de très nombreuses annonces. Et parmi les très nombreuses annonces, eh bien, Vaste, qui va installer son QG à Paris, qui veut envoyer deux astronautes dans l'espace, dont Thomas Pesquet. On va détailler cette annonce. Qui est Vaste? Qu'est-ce que c'est que cette entreprise déjà, dont on ne parle pas forcément tous les jours encore?
3: Effectivement, Vaste est une entreprise qui n'est pas très connue parce qu'elle est assez jeune. Elle a été fondée en 2021 en Californie. Et pourtant, c'est un des favoris pour proposer une station qui va remplacer l'ISS. Vaste est apparu un peu après le moment où la NASA a décidé de passer la main à l'industrie pour la prochaine station spatiale en orbite basse qui remplacera l'ISS. Vaste va donc développer sa station qui s'appelle Haven. Et elle va d'ailleurs même lancer un prototype de cette station dès l'année prochaine. Et en attendant, Vaste va proposer une première mission l'année prochaine également, mais à bord de l'ISS. Et c'est à bord de cette mission que Thomas Pesquet va embarquer. Et Vaste va proposer donc cette station privée, cette fois-ci. Donc c'est quelque chose de très nouveau dans le narratif du spatial. Une station privée dont la NASA va devenir cliente, mais pas que la NASA. Donc le CNES peut devenir client et va devenir client de Vaste.
1: Vous connaissez bien les questions spatiales, Daniel, vous les suivez depuis des années. On a eu beaucoup d'entreprises qui, ces dernières années, ont ambitionné ou ambitionnent de développer des stations spatiales. C'est quand même un défi important. Il va y avoir des hommes à bord, il faut que ce soit pressurisé, il faut qu'il y ait de la survie. Enfin, est-ce que ça s'improvise? Est-ce qu'ils sont crédibles, d'après vous?
3: Alors, il y a encore beaucoup de travail à faire, mais il y a plusieurs entreprises qui sont vraiment apparues dans nos scopes. En plus de Vaste, on peut citer Axiom Space, qui a déjà réalisé plusieurs missions privées à bord de l'ISS, pour des missions courtes. Hein. D'ailleurs, Thomas Pesquet et Arnaud Prost vont faire des missions courtes. Axiom Space, on a aussi Blue Origin, qui s'était positionné, même si pour l'instant, ça n'a pas l'air trop d'actualité, ils sont plus focalisés sur le programme lunaire. Mais voilà, on a plusieurs entreprises qui vont se positionner là-dessus, et elles commencent à développer des modules. Il y a d'ailleurs une excellence européenne qui participe là-dessus. Je pense à Axiom Space qui a commandé des modules de station auprès de Thales Alenia Space. Qui seront produits à Turin.
1: Et donc, ce Choose France dont on a beaucoup parlé cette semaine signe le retour en vol en quelque sorte de Thomas Pesquet. Hein, ça y est. Enfin, le retour Absolument. Dans l'espace. En vol, il vole souvent. Hein. Mais en tout cas, son retour dans l'espace.
3: Exactement. Après deux rotations dans l'ISS, il a déjà passé près d'un an en orbite. Eh bien, il y retourne avec cette mission courte dont il sera commandant, parce que il a déjà assez d'expérience pour être commandant de ce genre de mission. Il a déjà été commandant de la Station spatiale internationale. Donc, il va signer. Il va faire cette mission-là. Il va réaliser plusieurs expériences scientifiques pour le CNES.
1: Et puis, c'est un premier vol pour un autre astronaute que le grand public, en tout cas, ne connaît pas forcément, qui est Arnaud Prost, alias le rookie.
3: Le rookie, exactement. C'est comme ça qu'on les appelle, les astronautes qui n'ont pas encore volé ou qui font leur premier vol. Arnaud Prost, effectivement, il est beaucoup moins connu. Il a été sélectionné en même temps que Sophie Adnaud, qui est en orbite en ce moment, qui a passé plus de 100 jours dans l'espace déjà.
1: Déjà, oui.
3: Et Arnaud Prost, lui, il fait partie de ce qu'on appelle la réserve d'astronautes du corps européen, du corps de l'Agence spatiale européenne. Donc, ces astronautes-là sont sélectionnés, mais ils font un travail à côté parce qu'on peut les mobiliser si jamais on a besoin d'eux pour une mission courte. Quelques-uns d'entre eux ont déjà volé. Donc c'est le tour d'Arnaud qui lui volera, mais à bord cette fois-ci de la

0: première station de ce prototype dont je parlais tout à l'heure de Haven, ce qui s'appelle Haven 1. Et là, ce sera également à partir de 2027.
1: Un tout dernier mot, Daniel, parce qu'on n'a pas évoqué le sujet et il est absolument fondamental. Qui va payer ?
0: Eh bien, c'est le CNES. C'est le CNES, alors c'est une question qui fait un petit peu mal, effectivement, parce qu'on connaît en ce moment la rigueur budgétaire à laquelle le CNES est soumis en ce moment. Il y a un rabot de 300 millions d'euros qui est prévu au cours de ces prochaines années. Ce que l'on sait, c'est on ne connaît pas exactement combien le CNES va payer pour ces deux missions, mais ce qu'on sait, c'est qu'il y a quand même une très bonne ristourne. C'est vraiment un tarif très avantageux que le CNES va payer. Et en plus, il y a des contreparties. Il y a des contreparties. C'est un peu d'ailleurs pour ça que cette annonce a été faite dans le cadre de Choose France, parce qu'en contrepartie, va s'installer en France. Ils vont installer leur quartier général à Paris. Et si jamais il est prévu que Vast commence à ambitionner une usine dans le cadre de la construction de sa station en Europe, et ben pareil, on pourra espérer que ce soit en France.
1: Daniel Chrétien, journaliste chez Air et Cosmos, au sein de la rédaction d'Air et Cosmos, un grand merci d'avoir été avec nous. Bon, on vous retrouve régulièrement dans l'émission. À très bientôt, Daniel. C'est l'heure tout de suite des signaux faibles.
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1: Un signal sérieux dans le quantique français, puisque Cobly vient de lever 115 millions d'euros. Qui est Cobly? Cobly, bien, c'est la start-up grenobloise qui développe un ordinateur quantique sur silicium, les qubits sur silicium. Je vous parle une langue peut-être que vous ne maîtrisez pas, moi non plus. Mais en tout cas, les qubits sur silicium, c'est les mêmes briques industrielles que les puces électroniques classiques, ce qui pourrait peut-être accélérer beaucoup plus l'informatique quantique. Maud Vinet, c'est la cofondatrice et la présidente de Cobly. Elle était l'invitée de la matinale de BFM Business cette semaine. On l'écoute.
3: C'est ça. En résumé, notre choix stratégique, il a été radical dès le départ, très pragmatique, au sens où notre métier, c'est de concevoir et développer et vendre des ordinateurs quantiques, pas de développer une industrie. Et donc, on s'est appuyé sur une industrie qui existe aujourd'hui, l'industrie du semi-conducteur. Ça a trois avantages. Ça permet d'aller plus vite et moins cher parce qu'on s'appuie sur une industrie qui existe et des gens qui savent faire tourner des usines. C'est un vrai métier. Ça limite le CAPEX. Aujourd'hui, les infrastructures sur lesquelles on s'appuie, elles ont reçu des milliards ou dépensé des milliards d'investissements pour se construire. Et donc, si on fait le regard, nos 115 millions, au regard des milliards qui sont levés par les Américains, c'est compétitif parce qu'on est à la marge. Et le vrai avantage compétitif, c'est pour nos clients. Ça nous permet de concevoir et fabriquer des ordinateurs quantiques qui s'insèrent dans l'infrastructure de calcul existante. Ça veut dire quoi? Ça veut dire qu'ils s'insèrent dans les data centers et les supercalculateurs, parce qu'en termes d'empreinte au sol, ils sont 100 fois plus petits. Ce que la puissance du calcul quantique va vous amener, c'est un retour sur investissement, c'est un gain de productivité. Je vais passer à un exemple. Vous êtes un grand avionneur français, européen, et vous voulez designer la nouvelle aile de votre avion, ouais, et la faire la plus aérodynamique possible pour qu'elle consomme le moins de carburant possible. Aujourd'hui, vous avez des grands logiciels d'éléments finis qui vous permettent de calculer la forme, qui n'ont pas la performance requise, la précision pour optimiser complètement l'aile. Donc, vous faites des essais en soufflerie. Ce que le calcul quantique permettra, c'est d'avoir une meilleure précision pour vous permettre d'avoir des designs qui vous éviteront tous ces passages en soufflerie et donc de gagner des mois. Le calcul quantique, l'enjeu, c'est de le rendre accessible. Et donc, c'est ce qu'on fait chez Cobly. On fait des machines qui vont être compatibles avec l'infrastructure de calcul existante.
1: Maud Vinet, la présidente et la cofondatrice de Cobly, qui était l'invitée de Laure Closier cette semaine dans la matinale de BFM Business. C'est la fin d'Air et Défense. Rendez-vous la semaine prochaine pour une émission un peu particulière. Nous serons en direct depuis le Paris Air Forum à la Mutualité. Et ce sera l'occasion pour nous notamment de recevoir Yannick Assouad, qui est la vice-présidente de Thales en charge de l'avionique. Bonne semaine.
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5: Bonjour, bonjour et bienvenue dans La France a tout pour réussir. Chaque semaine, vous le savez, un concentré d'économie positive sur BFM Business. Et cette semaine, vous le voyez, nous sommes à Lyon, au parc Eurexpo, à l'occasion de la 14e édition du salon FIP. FIP, ça veut dire France Innovation Plasturgie. C'est le rendez-vous incontournable donc de la plasturgie, des composites et des caoutchoucs. Une filière, on va le voir, très importante pour l'économie française. C'est la 5e plus grosse branche de notre industrie. On va en parler dans un instant avec mes deux premiers invités, Pierre Mirlit, le directeur du salon, et Bénédicte Durand, la vice-présidente de Polivia, qui est le principal syndicat de la filière. Ensuite, eh bien, nous irons à la rencontre de trois entreprises du secteur pour parler bien sûr des atouts, des innovations de leurs entreprises, mais aussi de leurs difficultés, puisque la plasturgie n'est pas épargnée, comme l'ensemble de l'économie, par les difficultés actuelles et le contexte notamment géopolitique. De tout ça, donc, on va parler dans cette émission avec Pascal Laborde, c'est le directeur général d'Arbourg France, avec Yvan Rivière, dirigeant de l'entreprise AG Plast, qui est basée dans le département de l'Ain, et puis avec Élise Moreau, c'est la présidente de Materiact, une jeune filiale du groupe Forvia, qui elle est basée à Lyon. Mais tout de suite, donc, je retrouve mes deux premiers invités pour parler de ce salon FIP France Innovation Plasturgie. Bonjour Pierre Mirlit.
6: Bonjour Jérôme.
5: Vous êtes le directeur de ce salon FIP dont on va parler dans quelques instants. Je présente également Bénédicte Durand. Vous êtes la vice-présidente de Polivia qui fédère et qui représente la filière en France. Je commence donc avec vous Pierre et avec les chiffres clés de cette 16e édition de FIP, donc France Innovation Plasturgie. Combien de visiteurs prévus sur les 4 jours de l'événement et combien d'exposants et de marques?
6: Alors vous avez 4 jours de salon effectivement. Nombre de visiteurs attendus entre 10 et 11 000, on sera plus proche des 11 000 je pense, et 800 marques et exposants présents pour dialoguer, échanger, faire du business avec ces visiteurs.
5: Donc vous avez fait le plein malgré un contexte économique et géopolitique, on va en parler et en reparler, qui est un peu compliqué quand même.
6: La thématique s'est un peu imposée à nous, c'est la résilience et c'est comment naviguer dans un contexte économico-géopolitique délicat, comment les entreprises du secteur vont retrouver de l'allant, de l'avant, comment elles arrivent à se réinventer, à innover à travers les technologies, à travers les produits, à travers le renouvellement des clients pour passer ce moment délicat. Donc résilience, et puis aussi je pense qu'il faut parler du fait que ces quelques semaines ou mois délicats ont mis le doigt sur le fait que la souveraineté de notre filière est de plus en plus importante. Elle a été particulièrement marquée parce que les approvisionnements ont été, dont nous dépendons, ont été délicats, à la fois en volume et en prix.
5: Et les enjeux de cette souveraineté, ils s'exprimeront dans une table ronde qui va s'appeler, c'est un titre que j'aime bien, « La plasturgie a-t-elle tout pour réussir ?» qui aura lieu jeudi, parce que je précise qu'on enregistre cette émission le premier jour, le mardi. Et donc cette table ronde, elle a accueilli le ministre délégué à l'industrie, Sébastien Martin. C'est important qu'il ait marqué de sa présence cette édition 2026.
6: Tout à fait, je pense que c'est véritablement un signe fort pour montrer le soutien qu'on souhaite apporter à cette industrie qui représente de multiples emplois en France, près de 200 000, quasiment 83 milliards de chiffre d'affaires. Donc on est sur des volumétries qui sont considérables. Et donc il faut qu'on ait le soutien de tout le monde dans ce passage qui a été un peu complexe.
5: Avant de reparler de la filière plus précisément et de tous ces chiffres avec Bénédicte Durand, quelques mots sur les thématiques, surtout les univers. Il y a 5 univers, dont un qui est nouveau, qui s'appelle FIP Valorise. L'importance de toute le secteur du recyclage et de la valorisation dans cette édition de France Innovation Plasturgie.
6: Exactement. Alors FIP, c'est plusieurs univers. C'est déjà toute la technologie, les machines, ce qu'on appelle les périphériques, qui sont associés aux machines pour produire les produits, d'une part. C'est aussi FIP Materials. Donc là, on parle de résine, de matières premières, pour pouvoir effectivement, qui sont injectées dans ces machines-là. C'est aussi FIP Décoration, pour tout ce qui est finition, bien entendu. Et je parlerai, vous avez raison de parler de FIP Valorise, qui est un aspect important, qui est dédié à tout ce qui est solution de recyclage. Et bien entendu, FIP Transform, qui est la plateforme dédiée aux solutions et aux communications, en tout cas aux deals à trouver entre les donneurs d'ordre, les marques et les prestataires qui travaillent au quotidien pour elles.
5: Et puis l'on montre que le plastique, il est présent dans notre quotidien à travers différents secteurs.
6: On a fait une expo pour montrer, qui s'appelle Plastiquement Indispensable, pour montrer qu'au quotidien, on ne pourrait pas passer de plastique, que la plupart de nos objets du quotidien, peut-être ce micro même, sont constitués aussi de plastique. Et s'il n'y avait pas de plastique, on serait bien embêté. Donc cette expo, elle est là pour rappeler quelque chose qui est évident, qui est sous nos yeux, mais qu'on ne perçoit peut-être pas forcément suffisamment au quotidien.
5: Merci Pierre. Donc vous organisez ce salon avec Polivia, dont la vice-présidente est à nos côtés. Bonjour Bénédicte Durand.
3: Bonjour.
5: Vous êtes aussi la présidente de Polivia pour la région Auvergne-Rhône-Alpes. Polivia, c'est le principal syndicat des industriels de la plasturgie et des composites. C'est un nombre d'adhérents, combien ?
7: L'avantage, c'est que Pierre vient de nous donner des chiffres qui sont exacts. Hein, donc, ouais. Juste, je reprécise, hein, c'est 83 milliards de chiffre d'affaires pour la filière. C'est quasiment 3% du PIB. C'est 200 000 emplois qui sont concernés aujourd'hui par cette filière plasturgie et composite, avec à peu près 4 000 entreprises. Donc, pour être très clair, aujourd'hui, la taille moyenne d'une entreprise de la plasturgie adhérente à Polivia, c'est globalement 30 personnes, 30 collaborateurs. Donc on est vraiment au cœur des PME.
5: Et c'est la cinquième branche industrielle française.
7: Tout à fait.
5: Alors cette édition 2026, comment elle se présente ? On a vu que le contexte économique, le contexte géopolitique, il impacte l'événement. Est-ce que vous le ressentez ? Le chiffre d'affaires, vous l'avez dit, près de 83 milliards en 2025 pour l'ensemble de la filière, mais il est en léger recul. Ça veut dire que la filière, elle est en train de souffrir, et surtout, quelles sont ses capacités de résilience et de rebond ?
7: Alors, beaucoup d'éléments, évidemment, dans votre question. Alors, la première chose, la filière, elle souffre. Néanmoins, ce qu'on regarde, évidemment, quand on regarde ces chiffres, on regarde au rétroviseur. Donc là, en l'occurrence, quand on est sur un salon comme le salon du FIP, en fait, on est plutôt vers une vision qui est prospective. Donc le principe, voilà, c'est vraiment en fait de donner ces visions, ces marchés, en fait, tous ces débouchés et tout ce qu'on va pouvoir trouver dans un salon, des clients, des fournisseurs, des relations, etc. Évidemment, dans un objectif de repartir sur une croissance positive et une croissance durable. Et en fait, pour ça, on considère que la filière a vraiment de nombreux atouts. Je vous parlais de ces PME. L'avantage d'une PME, c'est justement son agilité. Évidemment, vous le savez bien parce que vous les côtoyez tout le temps. Mais donc ça, c'est extrêmement, extrêmement important. Et puis, ce que disait Pierre, en fait, on a une filière qui est indispensable, qui est méconnue par sa taille, en fait, et par ses usages. Voilà. Vous preniez l'exemple du micro, évidemment, mais le siège sur lequel on est assis, mais également le siège d'avion. En fait, c'est-à-dire qu'on va de la simple pièce, on a envie de dire, assez commode, de la commodité, à de la pièce à très haute valeur ajoutée, avec des matériaux, des technologies de transformation. En fait, on a une filière qui est extrêmement riche, sur laquelle on apporte beaucoup de valeur ajoutée.
5: Est-ce qu'il y a des raisons d'espérer ? Donc, vous l'avez dit, oui. Est-ce que le retournement géopolitique, vous l'attendez ? Est-ce que le prix du plastique vierge qui a fortement progressé à cause de la guerre au Moyen-Orient, est-ce que quand même on peut avoir un message d'optimisme dans cette édition ?
7: Alors,
5: 2026
7: mon premier métier, c'est quand même d'être chef d'entreprise. Donc, forcément, je suis
5: Altéora.
7: Optimiste. Exactement. Voilà, je suis PDG d'Altéora. Donc, forcément, évidemment, que vous n'aurez que de l'optimisme sorti de ma bouche. Mais voilà, sans flagornerie là-dessus, en fait, c'est plutôt dire que aujourd'hui, certes, il y a un conflit. On vient de toute façon de plusieurs années difficiles. Hein. Je pense qu'on peut mettre un premier jalon, en fait, au Covid en 2020. Et puis après, les crises s'enchaînent. Voilà,
5: en fait, ouais.
7: La permacrise, c'est le nouveau mot.
5: Absolument.
7: Voilà, la permacrise. Mais nous, les entreprises, en fait, notre rôle, c'est de nous adapter et c'est d'aller plus loin et d'avoir le petit coup d'avance. Donc c'est ça que ça permet. Après, évidemment, on ne dit pas que c'est facile, on ne dit pas que c'est évident. On a une problématique aujourd'hui d'approvisionnement avec une tension forte sur les prix, une inflation forte. Évidemment, en plus sur des grades matières qui sont assez spécifiques sur lesquels on continue de s'apercevoir. Ce qu'on avait déjà dit en 2020, en fait, qu'on avait une dépendance, du coup, hein, l'inverse de la souveraineté, ouais. Pour le coup, une dépendance sur la filière chimique. Et je crois qu'aujourd'hui, voilà, on parle de plus en plus de notre filière à l'échelle européenne. C'est indispensable et nous, vraiment, on milite pour ça. Sur la partie recyclée, évidemment, le conflit donne un peu une bouffée à la demande en fait, de plastique recyclé, faute de matière vierge. Néanmoins, là-dessus, il y a deux choses. La matière recyclée, on a encore énormément d'efforts à faire sur la filière du recyclage en tant que telle, puisqu'aujourd'hui, la France n'est pas un très bon élève en Europe. Donc là, pour le coup, c'est le consommateur, c'est nous, hein, voilà, utilisateurs, entreprises.
5: Nous approprier cela, ouais.
7: Voilà, de mieux trier nos poubelles et nos déchets. Et ça, c'est absolument indispensable parce que c'est un trésor. La deuxième chose, c'est qu'aujourd'hui, on a une problématique de plastique recyclé qui arrive de marchés asiatiques qui ne sont pas tout à fait des plastiques recyclés. Alors, disons qu'ils sont très, très propres pour être des plastiques recyclés, mais que c'est le même code douane. Donc aujourd'hui, on a un problème. Et le troisième, quand même, c'est qu'aujourd'hui, on a une notion, une réglementation européenne qui est en train d'arriver sur la préférence européenne, qui est censée donc protéger l'Europe et les appels d'offres publics. Et que cette préférence européenne, aujourd'hui, elle milite potentiellement sur une Europe à 90 pays. Et si on était 27, en fait, ça suffirait.
5: Ça puisque suffirait l'Europe, largement.
7: Voilà, ouais. Aujourd'hui, la définition officielle de l'Europe, ce n'est pas 90 pays.
5: Merci à tous les deux. Donc voilà, des raisons quand même d'espérer, bien évidemment. Et donc maintenant, on va se diriger sur différents stands ici qui sont des entreprises présentes ici au FIP. On va tout de suite sur le stand d'Arbourg. Bonjour Pascal Laborde.
8: Bonjour Jérôme, bienvenue.
5: Merci, vous êtes le directeur général d'Arbourg. Alors chez Arbourg, eh bien, on propose des solutions aux transformateurs de la plasturgie depuis 1923. C'est quoi le groupe Arbourg ?
8: Effectivement, nous sommes un groupe centenaire issu de la forêt noire, donc allemande. Donc nous sommes une ETI typiquement allemande avec 3400 salariés dans le monde et un chiffre d'affaires aux alentours de 575 millions d'euros. Et pour la France, donc, nous occupons de l'Hexagone et des pays du Maghreb, une trentaine de personnes pour une vingtaine de millions d'euros de chiffre d'affaires sur la France.
5: Mais la France, c'est la première filiale historique à l'étranger pour le groupe, hein, c'est ça ?
8: Effectivement, en 1985, donc, les actionnaires d'Arbourg ont décidé de sortir de l'Allemagne et ils sont venus pour la première fois donc, en France et ont établi la filiale à l'époque à Aulnay-sous-Bois.
5: Le marché français, on vient d'en parler avec Bénédicte Durand, le marché mondial aussi, mais le marché français, il est un peu compliqué. Comment est-ce que vous vivez cette année 2026 ? Comment vous avez vécu en France et dans vos autres filiales ce début d'année ?
8: Eh bien, écoutez, 2026 commence, je dirais, un petit peu comme 2025. Ça fait à peu près 2 ans et demi que dans le marché de l'investissement, et notamment dans les presses à injecter le plastique, nous avons une souffrance, je dirais, avec un marché qui est baissier, très lié à l'industrie automobile et à ses difficultés, également au marché du bâtiment hein, pour la France. C'est vrai également pour l'Allemagne. Nous sommes, je pense, assez dépendants également de l'Allemagne en termes de plasturgie, de sous-traitance à la plasturgie. Donc nous avons effectivement des difficultés en termes de vente de machines neuves. Et par contre, nous avons une activité assez soutenue pour tout ce qui est services, pièces de rechange, parce que malgré tout, nos clients continuent à produire avec, je veux dire, un taux d'occupation de l'ordre de 75% de leur parc machine sur la France.
5: Alors, ça passe aussi la réponse par l'innovation. L'innovation, on en a eu juste là derrière nous, c'est All-Rounder Trend. C'est quoi cette machine qu'on a juste derrière nous ? Et ça fait partie de votre stratégie de faire des machines finalement assez simples d'accès et d'utilisation.
8: Nous avons fait une machine simple à utiliser, simple à mettre en œuvre, simple on va dire, à implanter parce que très compact. Voilà, c'est un peu la promesse que nous faisons de manière à ce que les producteurs aient une machine fabriquée en Europe, dans la forêt noire, ce qui est important à souligner, avec des prix compétitifs et un niveau de technologie qui reste important.
5: On a parlé de cette machine, on va parler de vos avancées technologiques en matière d'IA. Ça vous sert à aider vos clients dans la construction de ce qu'on appelle l'usine connectée.
8: Alors effectivement, moi j'appelle ça, l'injection plastique augmentée. C'est-à-dire qu'aujourd'hui, les machines seules, ne répondent plus aux besoins d'efficience et de productivité. Vous êtes, obligé d'y ajouter de la digitalisation à travers des outils qui vont aider les producteurs à être plus rapide, à avoir du zéro papier, à faire plus de qualité, plus de traçabilité de manière générale. Donc, montrer à leurs clients une plus grande confiance dans leur capacité à gérer les process. Et nous avons également des avancées pour tout ce qui va être transformation des matières recyclées, puisque ouais.
5: C'est un des thèmes importants de ce salon 2026.
8: Très ouais. Important, effectivement. Et donc, avec ce type de machine, désormais, à la fois par la mécanique et par la gestion électronique du process de la machine, nous pouvons passer assez facilement tous les types de matériaux recyclés, même avec des batchs qui sont pas toujours de la même nature. Et donc, on aide les producteurs, justement, à bien maîtriser leur process, même avec des matières difficiles à passer.
5: Il nous reste 20 secondes, Pascal Laborde. Oui. L'importance de ce salon France Innovation Plasturgie en termes de business, est-ce que pour vous, c'est un rendez-vous incontournable?
8: Alors, c'est un rendez-vous incontournable, premièrement, je dirais, de manière globale, pour instaurer et montrer la puissance de la filière plastique en France. C'est un travail que nous faisons également donc, avec le syndicat de la plasturgie majoritaire Polivia et avec l'ensemble des fournisseurs qui sont présents sur ce salon. Donc c'est la première chose, amener les donneurs d'ordre sur ce salon et ensuite, bien entendu, montrer cette nouvelle machine puisque c'est la première fois que nous l'exposons en France. Donc oui, il y a un vrai intérêt global d'être présent sur ce salon FIP 2026.
5: Eh bien, merci Pascal Laborde d'avoir été l'invité Jérôme. De la France à tout pour réussir. Dans la France à tout pour réussir, il y a le mot France. Donc on va poursuivre cette émission avec deux entreprises françaises de la plasturgie. Tout d'abord, direction le stand d'AG Plast. AG Plast, qui est en effet une entreprise emblématique de cette Plastic Valley, cette vallée de la plasturgie dans le département de l'Ain. Bonjour Yvan Riva.
9: Bonjour.
5: Vous avez longtemps été à la tête de cette entreprise en tant que PDG. Vous avez laissé les manettes à votre fils Jordan, mais vous restez un dirigeant, bien sûr, de l'entreprise. AG Plast, qui est situé donc dans l'Ain, précisément à Nurieux-Volonia, c'est au sud d'Oyonnax. Alors, chez AG Plast, on fait quoi? Vous êtes un transformateur de plastique, mais qu'est-ce que vous faites concrètement?
9: La particularité d'AG Plast, c'est de s'être engagé il y a 17 ans dans l'économie circulaire, avant que ce soit à la mode. Donc, on transforme essentiellement de la matière recyclée, 6500 tonnes par an. Et donc, on essaye de faire des produits qui soient vertueux pour l'environnement.
5: Donc lesquels, par exemple?
9: Des composteurs, par exemple, qui est notre premier marché. Oui. Qui est un marché très, très important, puisque nous sommes le premier producteur français avec 80% de temps de marché. Nous faisons aussi des plaques de végétalisation pour les toits, pour limiter les écoulements d'eau et les apports thermiques, et aussi des plaques pour rendre perméables les sols, pour notamment les régions du sud où il y a des apports d'eau importants. Donc voilà, tous ces produits sont faits notamment avec les matières issues des poubelles jaunes.
5: Voilà, c'est très important. J'allais vous dire quel est le sourcing de vos matériaux. Donc tout ce qu'on jette dans la poubelle jaune, ça finit dans vos produits.
9: Exactement, et ça c'est une spécialité qu'on a développée de long terme. Ça nous obligeait à développer des technologies, des outillages, des tas de choses. Et aujourd'hui, c'est dans notre culture, notre ADN, et c'est ce qui fait qu'on transforme 6500 tonnes de matières recyclées tous les ans.
5: Alors, les chiffres clés, une quarantaine de salariés et un chiffre d'affaires de 2025 qui est à 10 millions d'euros, mais j'ai vu qu'en 2024, il était à 18. Qu'est-ce qui se passe? On en a un peu parlé déjà avec Bénédicte Durand de Polivia, mais qu'est-ce qui se passe dans la filière plasturgie?
9: Alors, deux aspects. Pour nous, le premier, les composteurs se vendent essentiellement dans la commande publique et la commande publique n'appelle plus. ou très peu aujourd'hui, donc ce qui explique une grosse partie de notre baisse. La deuxième baisse, elle est liée au prix de la matière vierge, sur lequel on a des projets importants. Et la matière, elle a doublé en 3 mois.
5: Ça, c'est les résultats de la guerre au Moyen-Orient.
9: Ça, c'est le résultat, c'est ce qu'on constate aujourd'hui. Alors, bien sûr, il y a un peu de spéculation là-dessus. C'est pas que le résultat de la guerre, c'est le résultat aussi du profit de la guerre. Et nous, ça nous gêne. On fait des produits à faible valeur ajoutée et ça nous empêche de mettre les produits sur le marché.
5: Alors, qu'est-ce qu'on fait ? Est-ce qu'on fait le doron ? Où est-ce qu'on innove? Est-ce qu'on change de modèle? Qu'est-ce qu'on fait quand on voit un chiffre d'affaires qui en un an passe de 18 à 10 millions d'euros?
9: Alors bien sûr qu'on ne reste pas les bras croisés. Nous sommes l'année dernière, nous avons fait 4 salons, ce qui pour nous c'est important pour aller faire parler de nous, expliquer ce que l'on fait avec de la matière recyclée, ce que l'on peut faire. Mais aussi on a ouvert nos portes sur l'international et notamment on a des contacts importants à l'export, mais qui sont aujourd'hui bloqués par le prix de la matière première.
5: Et est-ce que quand même, quand on voit les chiffres, on a parlé de 4000 entreprises, de 82 milliards de chiffres d'affaires pour la France, est-ce que quand même la filière plasturgie a pour vous de l'avenir en France encore ?
9: C'est une bonne question. Je suis inquiet pour les PME. Il faut savoir que la structure des entreprises de plasturgie française sont majoritairement des PME de moins de 60 personnes. Et je pense que ce sont ces entreprises-là qui vont être très affectées par la crise que l'on vit aujourd'hui.
5: On est dans une émission qui s'appelle La France a tout pour réussir. Est-ce que quand même, on essaie de finir sur une note positive pour la filière et pour votre entreprise, bien évidemment?
9: Alors, heureusement, on n'est pas tout seul. Et ça, c'est l'atout, il est là. Hein. On a notamment un syndicat professionnel qui est actif et fort. Aujourd'hui, il est clair qu'il faut s'associer, se regrouper si on veut pouvoir vivre à moyen terme.
5: L'union fait la force quand même. Hein, voilà.
9: Exactement.
5: Merci beaucoup Yvan Riva. On vous souhaite évidemment à votre entreprise AG Plast des vents meilleurs. On va terminer avec cette émission avec une autre entreprise française qui elle aussi est très engagée dans le recyclage. Direction le stand de Materiact. Nous voici en effet sur le stand de Materiact pour terminer cette émission. Bonjour Élise Moreau.
10: Bonjour Jérôme.
5: Vous êtes la présidente de Materiact. Alors c'est une jeune entreprise qui a été créée en 2022 au sein du géant équipementier mondial mais français Forvia.
10: Materiact, comme vous le disiez, a été créée en 2022 pour répondre à un besoin de l'industrie automobile de décarboner ses matériaux. Donc on est spécialisé dans les matériaux durables que sont les composites plastiques faits à base de biomasse ou de recyclé, ainsi que sur les surfaces matérielles, donc les matériaux de surface que vous pouvez trouver sur vos planches de bord.
5: Et quand vous dites les matériaux, donc à partir de quels matériaux vous créez vos propres produits ? Quelques exemples là.
10: Donc on utilise les poubelles recyclées, donc votre poubelle jaune, ce qu'on appelle le PCR. On utilise également des plastiques recyclés issus de la filière automobile. Donc on a une planche de bord qui a été faite avec des pare-chocs automobiles. Mmh. On utilise aussi des matériaux biosourcés, donc là on a du chanvre. On a également
5: des coquilles d'huîtres, je vois.
10: Des coquilles d'huîtres.
5: Oui, des fibres de bois.
10: Des fibres de roseau. Donc là, par exemple, j'ai un échantillon d'un plastique qui a été fait avec des fibres de roseau. Puisque la spécialité de Materiact, c'est que non seulement on développe des matériaux durables qui atteignent les performances et la qualité nécessaires dans l'automobile. Si vous prenez une planche de bord, il faut qu'on soit résistant au choc et en cas d'accident. Mais on sait aussi maintenant développer des matériaux qui ont un aspect visuel et on rend nos matériaux visuels pour avoir un côté design qu'on n'aurait pas pu obtenir avec des matériaux issus des produits pétroliers.
5: Et parmi vos lettres de noblesse, il y a le tableau de bord d'un des succès automobiles de ces derniers mois. C'est la R5 électrique, la R5 e-tech.
10: Tout à fait. Donc dans la R5 e-tech, on a eu la chance d'équiper la voiture d'un matériau assez unique qui s'appelle le Naphyline R dans notre langage, donc qui est un matériau composé de 20% de chanvre et 70% de plastique recyclé. Il n'y a plus du tout de plastique vierge dedans. Et on a un gain CO2 sur la pièce de 90% à peu près.
5: On revient à votre entreprise, une entreprise qui est basée à Lyon. Ça a du sens, on est ici même à Lyon, parce qu'ici, on l'a dit avec les autres invités, on est à la limite, on est tout proche de cette fameuse Plastic Valley, vallée de la plasturgie.
10: Tout à fait. Pour nous, c'était très important d'être dans la vallée de la plasturgie, puisqu'on a besoin de réseaux, on a besoin de partenaires. On travaille avec les écoles, on travaille avec des partenaires locaux. Et donc, cette localisation était importante. On a une cinquantaine de personnes ici à Lyon, dans notre centre de recherche.
5: Alors, vous travaillez exclusivement avec l'industrie automobile ou est-ce que vous avez d'autres secteurs? Est-ce que la diversification est un axe pour Materiact?
10: C'est un axe de développement puisque, bien entendu, nos produits sont développés pour l'automobile. Mais en atteignant la performance automobile, on est capable aussi de toucher d'autres industries. Et donc, aujourd'hui, on est capable de produire pour d'autres industries que l'automobile.
5: Un point sur vos chiffres clés. Alors, comme toute filiale, vous ne communiquez pas sur le chiffre d'affaires. On va plus parler de vos effectifs. Ici, à Lyon, combien de personnes en France et dans d'autres pays?
10: Donc à Lyon, une cinquantaine de personnes. Dans le monde entier, une centaine. On a plusieurs sites de production, dont un à Dallas. On a une JV avec
5: une joint venture.
10: Une joint venture, excusez-moi pour le... avec une coopérative agricole qui fabrique du chanvre et donc qui est spécialisée dans les produits plastiques alliant la biomasse. Et on a également un partenariat avec Veolia.
5: Materiact, alors elle est récompensée, en tout cas elle est soutenue par l'État. Parlez-nous de ce financement de plus de 6 millions que vous avez obtenu dans le cadre du plan France 2030.
10: Tout à fait, donc on a obtenu, et merci à France 2030, une subvention de 6 millions qui nous aide dans le développement de nos produits. On a également eu des aides pour tout ce qui est travaux sur l'intelligence artificielle, puisque travailler avec du recyclé, ça a des contraintes, et une des contraintes est que le recyclé a une variabilité importante en termes d'odeur, de couleur, etc. Et on reformule en continu et on utilise l'intelligence artificielle pour arriver à avoir une qualité similaire sur tous les produits qu'on livre. Et je tiens à dire une chose, c'est que ce n'est pas juste un prototype. Aujourd'hui, on équipe déjà 10 millions de véhicules et on est en série sur pas mal de véhicules. Vous avez mentionné la R5, mais bien d'autres aussi.
5: On a parlé des difficultés tout au long de cette émission, de la filière, de la résilience dont elle fait preuve. Vous vous situez comment? Est-ce que vous êtes dans l'optimisme, dans le pessimisme, dans la résilience? Quelle est la stratégie et surtout la mentalité de Materiact actuellement?
10: Alors nous, on reste très optimiste parce que le marché, il est énorme. Le potentiel est énorme. Il y a beaucoup de choses à faire et comme je vous le dis, tout est disponible et existe aujourd'hui. Il est vrai que on a vu des prix du plastique très très bas ces derniers temps, où la filière recyclée a souffert. Mais nous, on est positif parce que en fait, le prix du pétrole varie quand même beaucoup. Donc il y a des opportunités et surtout, on arrive aujourd'hui à être aussi compétitif avec du recyclé qu'avec des produits issus du pétrole, quoi.
5: Eh bien voilà, j'aime bien qu'on termine sur cette note plutôt optimiste. C'est le cœur de la France à tout pour réussir. Merci beaucoup, Élise Moreau. Voici donc pour ce Zoom sur la filière plasturgie et composite à l'occasion de cette 17e édition donc, du FIP France Innovation Plasturgie qui s'est tenue toute cette semaine à Lyon. Filière, on le rappelle, très importante pour notre industrie puisqu'on l'a dit, 4000 entreprises et 200 000 emplois sont concernés. La France a tout pour réussir est diffusée en télé, en radio, le site et l'appli de BFM Business. La semaine prochaine, on sera à Marseille pour les rencontres du Made in France. Très belle journée, très bon week-end et à bientôt sur BFM Business.
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12: Bienvenue si vous nous retrouvez dans Les Experts sans frontières. Ils viennent de me retrouver autour de moi, nos experts sans frontières. Romuald Sciorra, qui arrive juste de New York, un chercheur américain associé à l'IRIS, directeur de l'Observatoire politique et géostratégique des États-Unis, auteur de cette BD qu'on a beaucoup aimé, America 250, une histoire graphique des États-Unis. Et puis, apparaître, lettre ouverte à Trump d'un Américain de papier. Je crois que c'est pour septembre, hein, c'est ça, Romuald?
13: Début septembre.
12: Début septembre, on suivra ça avec grand intérêt. bienvenue dans les Experts sans frontières. À côté de vous, Stéphane Bureau, journaliste québécois, spécialiste des États-Unis, qui officie au quotidien aux côtés d'Emmanuel Le Chip et d'Apolline de Malherbe sur BFM TV, et animateur et producteur du podcast que je vous recommande chaleureusement, qui s'appelle Contact. Bienvenue Stéphane.
13: Merci Mathieu.
12: Et puis Sandrine Weiss, journaliste franco-hongroise, spécialiste du commerce international. Bienvenue.
14: Bonsoir.
12: Et Steven Ekovitch, professeur de sciences politiques et d'histoire à l'Université américaine de Paris. Bonsoir Steven. Rapidement, parce que Stéphanie Collot venait d'en parler dans le journal, j'aimerais vous faire réagir, Romuald, parce que vous avez publié il n'y a pas longtemps pour l'Université Columbia un texte autour de l'IA et du transhumanisme. Là, on apprend juste que Anthropic lance une alerte mondiale en disant que là, ça y est, ils sont sûrs que les IA vont pouvoir s'auto-générer et que ça devient potentiellement une menace pour l'humanité. Et donc, ils lancent une alerte en disant il faut réguler à vitesse grand V, voire tout arrêter.
15: Oui, ils sont les champions de ce genre d'alerte. C'est aussi de l'autopromotion. C'est, regardez, on est tellement bon qu'on en devient presque dangereux. Donc, allez, un petit moratoire, mais n'oublie pas de nous financer. Mais néanmoins, il est vrai que...
12: Ça opère très bien pour les crédules de mon genre.
15: Mais il est vrai que...
12: Qui part en courant en disant, ça y est, c'est Skynet.
15: Mais il est vrai quand même que les progrès sont faramineux. Mais juste, en une seconde, ce qui, moi, me nave, c'est on parle tous de l'intelligence artificielle depuis quelques années. Beaucoup de personnes se sont réveillées comme si c'était tout nouveau avec ChatGPT. On oublie les dangers du transhumanisme qui nous guette d'ici 5-8 ans avec les premières puces cérébrales qui seront mises en vente et qui seront à la disposition de ceux, évidemment, dans le pays dans lequel je vis, où on laisse des enfants moins de 5 ans mourir parce qu'ils ne peuvent pas se payer l'hôpital, de ceux qui ont les moyens de se les payer.
12: C'est ça. Et le danger, c'est de se diriger vers une humanité qui se divise
13: à
12: en deux
13: vitesses.
12: Les pucés et les non-pucés.
15: Première, une rupture ontologique dans notre espèce, la première depuis la disparition de Néandertal.
12: On en parle. Stéphane.
13: J'allais ajouter que la surprise, c'est d'être surpris parce que cette annonce aujourd'hui, on sait depuis plusieurs mois, plusieurs années même, que l'intelligence artificielle se développe plus rapidement qu'on ne l'imagine. Avec cette semaine, une annonce, mais qui est le début de quelque chose du côté de la Maison-Blanche, un décret présidentiel signé par Donald Trump pour tenter de brider. Alors, il y avait une grande cérémonie qui avait été annoncée il y a 3 semaines où tous les patrons de l'IA devaient être réunis et être souriants à l'idée d'être bridés. Alors, ce n'est pas très coercitif, cette première version. On demande aux producteurs de l'intelligence artificielle de présenter leur nouvelle version pour qu'ils soient testés ou qu'elles soient testées, par exemple, par la National Security Agency. Donc, ça serait sur une base volontaire, mais c'est évident que ça ne le sera peut-être pas pour toujours sur une base volontaire, mais qu'il y a aussi beaucoup de résistance chez ceux qui sont à livrer le combat de l'intelligence artificielle et aux côtés du président, son tsar de l'intelligence artificielle et de la crypto, qui est très puissant et qui ne voulait absolument rien entendre de ralentir cette nouvelle course aux armements. Parce que entre la Chine et les États-Unis, l'IA, c'est la nouvelle course aux armements.
12: Ouais, d'ailleurs, les états-majors russes ont fait savoir début septembre que quand ils voient ce qui se passe sur le champ de bataille ukrainien, la première leçon, c'est l'armée qui aura le plus de puissance de calcul sera l'armée qui prendra l'avance sur les autres. On ferme cette parenthèse, mais c'est un sujet évidemment qu'on développera régulièrement dans les Experts sans frontières. J'aimerais qu'on file à Saint-Pétersbourg, puisque cette semaine, pendant 3 jours, s'est tenu le Davos russe de Poutine, le forum de Saint-Pétersbourg, un forum économique qui est en fait une tribune économique qui lui sert pour faire ses diatribes anti-Occident. J'aimerais qu'on écoute... C'était tout à l'heure, il y a juste 2 heures, Vladimir Poutine qui faisait un grand discours pour clore ces 3 jours de débat et qui tire à boulet rouge sur la devise star de la mondialisation, bien sûr, le dollar. Écoutez-le.
16: Avec la mise en place des restrictions unilatérales et des soi-disant sanctions, les pays occidentaux ont pratiquement désactivé les mécanismes de l'OMC en sapant la confiance en cette institution. Les entreprises et les pays doivent trouver une autre solution et ils le font tout comme la Russie, car elles risquent de perdre à tout moment l'accès à leurs actifs en dollars et en euros. Ils peuvent aussi perdre l'accès aux infrastructures financières occidentales. Vous et nous comprenons que tout cela relève d'une concurrence déloyale.
17: Даже отношение к ЛГБТ-сообществу.
12: Voilà, donc ça c'est un discours, j'allais dire, assez classique chez Vladimir Poutine, et en même temps, voilà, il s'appuie sur son auditoire où il y a tout le Sud global qui est face à lui pour leur dire, regardez, si jamais on est fâché avec l'Occident, ils appuient sur un bouton et on est trop dépendant de ce dollar.
14: Poutine n'est pas le premier à fustiger contre le dollar. C'est une vieille histoire dans le monde. Charles de Gaulle faisait la même chose en disant que le dollar était le privilège exorbitant des États-Unis. Donc, ouais, c'est pas étonnant que Poutine aussi allait râler contre le dollar, surtout parce que son économie, semble-t-il, hein, d'après les économistes, ne va pas très bien. Hein. Et il paraît aussi que les oligarques commencent à s'inquiéter un petit peu, à mettre un peu de pression, hein, que ça commence à coûter beaucoup d'argent. La guerre coûte beaucoup d'argent. Mais d'un autre côté, il est un peu coincé parce que toute son économie maintenant est axée sur la guerre. Donc, il peut pas quitter les guerres parce que ça coûte trop cher, mais en même temps, s'il coûte la guerre, qu'est-ce qui va devenir son économie qui est maintenant axée largement sur une économie de guerre? Voilà. Encore un dilemme pour un dirigeant de nos jours.
18: Et c'est ça, un vrai dilemme. On va revenir bien sûr sur l'économie russe. Et justement, Sandrine Weiss, ce que je trouve intéressant, c'est qu'il tient ce discours face à un auditoire, je disais, qui représente les BRICS élargis, 130 pays, voilà, et quasiment personne, hein, aucune délégation officielle d'Europe ni britannique.
13: Délégation américaine, Mathieu, pour la première fois en 10 ans.
18: Je sais. Ah, vous allez. Vous prenez un raccourci, Stéphane, vous prenez un raccourci, vous impatientez pas, on va y arriver. Mais ce qui est intéressant, c'est que ces BRICS, sur le plan monétaire, eux cherchent petit à petit à s'affranchir quand même du dollar roi. Hein. Ils cherchent à créer quand même leur propre réseau sanguin entre eux.
19: Oui, mais c'est, à ce stade, c'est difficile, hein, de faire l'économie du dollar dans le commerce international. Ce qui est intéressant sur l'économie russe, c'est qu'elle ne se porte pas très bien, certes, mais elle ne se porte pas très mal non plus. La dernière prévision du FMI récente, c'est 1,1% de croissance en 2026, à peu près l'équivalent de ce qu'on avait en 2025. Donc, c'est évidemment pas mirobolant, mais c'est pas catastrophique. Alors, on peut s'étonner de ça. Il est vrai que dans l'économie russe, il y a ce qui fonctionne bien et ce qui est lié au complexe militaire ou industriel, et le reste, non, ça fonctionne effectivement pas. On peut s'interroger aussi sur l'effet des sanctions européenne. Effectivement, l'Union européenne n'est pas invitée. Je vous rappelle que on a voté le 20e train ou paquet de sanctions il y a à peu près d'un mois. Ces sanctions économiques, elles ont commencé pas seulement en 2022, elles avaient commencé déjà en 2014 au moment de l'annexion de la Crimée, et puis elles se sont renforcées en 2022 et elles touchent plein de secteurs. Alors, on peut s'étonner que ça fonctionne pas.
18: Et en même temps, ces sanctions, Sandrine, elles ont permis aussi à Vladimir Poutine de pivoter très vite vers des solutions alternative et de renforcer son business avec la Chine et l'Inde. Oui. Et donc, quelque part, d'accélérer son projet de faire émerger un ordre alternatif à l'Occident. Ouais. C'est peut-être aussi ça qui est en train de se passer.
19: Oui. Il s'est tourné effectivement vers ses partenaires que vous citez. Et puis, la Russie a réussi aussi, grâce au désengagement de certains industriels français, à développer elle-même des industries, donc à acquérir des niveaux d'expertise un petit peu plus grands. Donc, ça développe aussi la Russie. Et puis, il y a aussi un contournement des sanctions, c'est-à-dire qu'on s'est aperçu par exemple qu'au Kirghizistan, ben voilà, il y avait beaucoup d'exportations de l'Union européenne, et on peut supposer que ça passe ensuite en Russie. Donc ça fonctionne pas si bien, mais c'est intéressant ces sanctions parce qu'il faut les prendre, évidemment, on le fait avec d'autres régimes autocratiques, mais elles fonctionnent moins que prévu et surtout pas à court terme, et on n'a jamais vu, sauf erreur de ma part, un régime s'effondrer du jour au lendemain parce qu'on avait pris des sanctions. Quand on prend des sanctions, il faut savoir qu'un régime autocratique, ben, il est moins intéressé que d'autres pays démocratiques par le bien-être de sa population. Hein, donc, on peut effectivement provoquer des étranglements dans certains secteurs, le dirigeant peut lui importe. Et puis, l'autre chose, c'est qu'un dirigeant autocratique n'a pas le nez sur le calendrier électoral. Donc, il n'a pas cette peur des sanctions.
18: Vous parlez du bien-être de sa population. J'ai découvert que ils ont un fonds souverain qui s'appelle le Fonds National du Bien-être, et en fait, qui gère en Russie les recettes pétrolières. Ça, c'est peut-être aussi un autre aspect intéressant, c'est blocage du détroit d'Ormuz, prix du baril qui grimpe à 100 dollars, d'un coup rué vers...
13: Ce fonds souverain n'est plus ce qu'il était non plus. Ils ont beaucoup pioché dans le fonds souverain, donc ils ont beaucoup utilisé.
18: Il a fondu comme neige au soleil.
13: Ou pétrole au soleil.
18: C'est ça, donc là c'était aussi un baromètre des sanctions occidentales, il a fondu comme neige au soleil, mais en même temps on a un baril qui est remonté à 100 dollars, et c'est un peu le jackpot budgétaire aussi pour Poutine.
13: Avec des pays européens qui mettent la pédale douce d'ailleurs sur les questions énergétiques et qui soudainement trouvent de petits trous de souris pour laisser revenir l'énergie russe. russe très discrètement sur les marchés européens et internationaux parce qu'on en a besoin. Donc, on est prêt pour la vertu à déployer ces paquets de sanctions et en même temps, par la porte d'en arrière ou par le trou de la souris, laisser revenir de l'énergie abondante russe et avec un gros matou au Kremlin qui s'en lèche les babines, évidemment. Mais au total, il y a quand même des... Je dirais presque des avantages à traverser de pareilles crises. Si demain matin, il fallait qu'on soit privé en Europe des cartes de crédit américaines, on l'a tous compris, on ne saurait plus faire nos paiements. Or, les Russes, aujourd'hui, se sont créés une zone d'autonomie avec d'autres pays, avec la carte MIR, parce qu'évidemment, il n'y a plus Visa, il n'y a plus de Mastercard. Alors, les crises peuvent aussi favoriser.
18: Il l'a évoqué d'ailleurs. J'ai écouté tout à l'heure, là, il y a une heure, Vladimir Poutine, qui évoque cette question des cartes de paiement en disant, il a dit aux autres, aux 130 pays, faites comme moi, affranchissez-vous de tout ce qui peut nous rendre dépendants des systèmes américains.
13: Nous sommes des colonies numériques des États-Unis et les Russes le font valoir d'ailleurs. Affranchissez-vous, oui, parce qu'il y a des enjeux de sécurité nationale, d'autonomie, et ça parle à tous les Européens, ça parle aux Canadiens que je suis aussi, parce que nous n'avons pas les leviers essentiels stratégiques sur nos destins numériques.
18: Et alors, vous le disiez aussi, symboliquement, là c'était la première depuis plusieurs années, il y a une délégation américaine officielle qui est arrivée à Saint-Pétersbourg, Romuald, là aussi, alors j'ai vu que c'était le président de la commission des Beaux-Arts, qui est un proche de Donald Trump.
15: D'un côté, on pourrait se réjouir de cette ouverture, évidemment. Il vaut mieux qu'il y ait du dialogue que du non-dialogue. Mais ce qui s'illustre sous nos yeux ici, c'est le nouvel ordre international voulu par l'administration Trump-Vance. Une fois encore, Trump de haut n'a rien à voir avec le premier Trump. Ce n'est pas un homme isolé qui est arrivé au pouvoir l'année dernière. C'est un homme qui est arrivé accompagné de l'extrême droite américaine, une extrême droite ultra-radicale qui a des objectifs aussi bien pour l'intérieur que pour l'extérieur. Et pour l'extérieur, on y est en plein. Mettre à bas le système multilatéral post-45 et nous ramener dans un ordre, non pas dans un désordre, mais pour eux, dans un ordre bismarckien, en référence au chancelier Bismarck allemand, c'est-à-dire un ordre où règne le bilatéralisme, les relations d'État à État, où les alliances sont de circonstances, et où on fait fi de la justice internationale, du droit international et des organisations internationales. Et donc, dans ce nouvel ordre mondial, on va vers où soit notre instinct nous dit d'aller, ou soit où les circonstances nous poussent à aller. Et Donald Trump veut, il n'a pas tort de réchauffer les relations avec la Russie, mais il le fait au détriment d'autres partenaires, de façon parfois un peu grossière. Et là, ce que l'on voit, c'est s'illustrer de par cette présence, ce nouvel ordre où les alliances sont de circonstances.
9: Et dans la symbolique, il ne faut pas quand même sous-estimer
18: Steven Nikovic,
9: international qui existe depuis des décennies et décennies. Il y a un défi jeté à ces institutions.
15: J'ai été pendant 10 ans, j'ai eu mon bureau pendant 10 ans à l'ONU. Juste, c'est pas pour me faire de l'autopromotion. J'ai écrit 6 livres sur l'ONU. Je suis la seule personne à avoir interviewé tous les secrétaires généraux. J'ai été l'avocat. Mais arrêtons. Les institutions multilatérales sont moribondes. L'ONU est une naine sur la scène politique internationale.
9: L'ONU, il y a une panoplie des institutions internationales de toutes sortes. Ils sont là et ils ont leur place. Et de dire qu'on va passer d'un ordre international à un autre du jour au lendemain, même pendant une sorte de présidence, je crois qu'il faut être plus prudent.
15: Je permets juste de vous répondre. C'est un débat
18: qu'on va passer
15: trop longtemps. Bien sûr, vous avez, attention, je suis un avocat du multilatéralisme et de l'ONU. Je répète, des 6 livres, sept documentaires, des dizaines de conférences. Mais il faut voir les choses telles qu'elles sont. Le système ONU, avec ses grandes agences humanitaires, de développement, oui, existe et continuera à œuvrer. Le système multilatéral tel que nous l'avons rêvé, instauré en 1945, est mort. Ce n'est pas Trump qui l'a tué.
9: Il est fragilisé, pas mort. Il y a encore
13: la Union européenne
9: qui fait sa place.
15: Il est peut-être pas encore mort, mais l'ONU ne se relèvera pas. Ce n'est pas Trump. C'est pas Trump. Ça a quand même commencé il y a...
18: Non, c'est déjà utilisé. Il y a déjà un copyright là-dessus.
13: Mais ce qui est amusant dans ce que vous disiez, Mathieu, sur la délégation américaine, c'est que symboliquement, d'abord, c'est vrai, c'est c'est le président de la commission des Beaux-Arts, qui est entouré de gens qui ont été nommés par Donald Trump récemment, qui ont pour responsabilité, entre autres, de faire en sorte que Washington, capitale, qui se veut la capitale de l'Occident, de la plus grande puissance aujourd'hui, soit harmonieuse, soit réponde au canon de l'esthétique néoclassique, parce que c'est un peu ça aussi, sinon que c'est un Français.
18: Il a signé un décret pour rendre l'architecture plus belle.
13: Plus belle. Alors, Donald Trump va faire ça, mais c'est pas un hasard, donc, s'il est dans une ville impériale, alors qu'on se prépare à refaire Washington avec la construction d'un arc de triomphe, avec toutes sortes de choses qui bousculent le paysage, et on envoie le président de la commission des Beaux-Arts à Saint-Pétersbourg, où évidemment l'architecture monumentale est très présente.
18: Très intéressant. D'ailleurs, on va revenir sur les symboles impériaux après une pause dans quelques minutes. Avant, ce que je trouve passionnant en vous écoutant, c'est que en fait, ça montre bien ce débat entre vous que le monde se cherche. Le monde se cherche un modèle. On voit bien que l'ordre hérité de 45, il est totalement percuté par ces nouveaux empereurs qui s'imposent, par cette vision hémisphérique de Donald Trump. Et là-dedans, il y a aussi des voies alternatives qu'on voit émerger peut-être aussi en Occident. J'aimerais vous faire écouter, hein, ça date d'il y a quelques mois, mais c'était à Davos, le Premier ministre canadien, Mark Carney, qui lui propose, et depuis devient l'ambassadeur, d'une alliance des puissances moyennes. Écoutez-le.
20: Notre conviction, c'est que les puissances intermédiaires doivent agir ensemble, parce que si nous ne sommes pas à la table, nous sommes au menu. Mais je dirais aussi que les...
18: Ah, voilà, bon, c'était... Si on n'est pas à la table, nous sommes au menu, disait Mark Carney à Davos. Il appelle à une alliance des puissances moyennes. Moi, j'ai le sentiment qu'on a quand même, j'allais dire l'Occident, l'Europe en tout cas, pédale un peu dans la semoule et cherche un espèce de modèle pour trouver sa place entre Xi Jinping, Trump et Poutine. Alors, est-ce que cette alliance des puissances moyennes, c'est la bonne solution, Stéphane ?
13: Je serais le fâcheux avec une formule peut-être un peu lapidaire, mais je crois que cette alliance des puissances moyennes, c'est un peu ce regret que ces puissances moyennes ont de vivre dans un monde où le droit international n'est plus respecté. C'est le prix de consolation, le droit international, pour les petites puissances. Les grandes puissances en sont affranchies depuis toujours. Aujourd'hui, elles le font sans aucun complexe. Et cette alliance des puissances moyennes, soit, mais il faut voir qu'elles se sont présentées en or dispersé à Pékin, avec entre autres Mark Carney, qui était un des premiers, avec Keir Starmer, qui ont essayé de créer un nouvel axe et de faire pression sur les États-Unis en disant, voyez, on est capable de développer des relations avec les Chinois. Tout le monde se présente en solo, avec le résultat que les Chinois les regardent arriver avec un petit sourire, disent oui, ça y est, c'est bon, et rien ne sera obtenu ni par l'Europe, ni par le Canada, ni par les Anglais de substantiel. Alors, peut-être qu'à la marge, il y aura quelques petits succès diplomatiques, mais les Chinois ont leur plan de match et ils n'incluent pas de partager le gâteau avec quiconque.
18: Bien sûr.
13: Cette alliance des puissances moyennes, soit, tant mieux peut-être, mais elles n'ont pas rouvert le détroit d'Ormuz, on dira les Américains non plus, mais la vérité, c'est que dans ce monde de prédateurs, les herbivores que sont c'est les ça. Puissances moyennes...
15: En tout cas,
18: Sandrine Veil, juste parce que vous êtes branchée sur le commerce international. Comment est-ce que, justement, avec vos lunettes de commerce international, vous voyez ce monde qui se cherche, qui se referme, qui se protège, qui est percuté du matin au soir? On n'a plus le commerce international n'a plus de boussole. Ça, c'est une première peut-être depuis 70 ans.
19: Mais quand même, l'union fait la force. Donc, l'union des puissances intermédiaires fait la force, hein, même si elle est limitée. Et c'est la raison d'être de l'union européenne. On l'a vu par exemple dans un exemple récent sur les relations avec la Chine. Il y a une taxe qui avait été votée uniquement par la France qui touchait les colis chinois petits, de petite taille, qui entraient. Et on s'est aperçu que cette taxe ne fonctionnait pas parce que la Chine, grâce à son réseau incroyable de distribution qu'on appelle les nouvelles routes de la soie, arrivait à passer par d'autres pays, pas taxé, et ensuite la marchandise arrivait très vite en France. Et on s'est aperçu que la seule riposte possible, c'était une riposte européenne. Et en prenant une mesure qui va entrer en vigueur à l'été prochain, une mesure qui inclut tous les pays européens, effectivement, on va pouvoir taxer. Donc moi, je pense que l'Union...
18: Vous voulez dire que tel lot, le colis, va toujours trouver son petit passage pour arriver à une destination peut-être inconnue, et malgré les soubresauts.
19: En fait, contrairement aux États-Unis, qui font des grandes annonces à leurs dirigeants, la Chine avance à bruit. Le commerce extérieur chinois, il est incroyable. Dans les déséquilibres mondiaux, c'est bien un problème. C'est-à-dire qu'il y a un déficit commercial abyssal et l'excédent commercial de la Chine, c'est 6% de son PIB.
18: Les déséquilibres macroéconomiques qui seront au cœur du G7, oui, d'ailleurs, hein, que préside la France, qui aura lieu la semaine prochaine. Ce sera d'ailleurs au cœur de notre Expert sans frontières la semaine prochaine. Ce sera à Évian, peut-être la dernière sous ce format-là, à vous écouter tout à l'heure, puisque c'est la fin du multilatéralisme, Steve Adekovic. On marque une courte pause et après on va filer aux États-Unis, essayer de comprendre ce qui se passe avec ces primaires où on sent que Donald Trump fait encore la pluie et le beau temps, malgré les sondages. À tout de suite.
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18: Bienvenue si vous nous retrouvez dans Les Experts sans frontières avec Romuald Sciorra, chercheur associé à l'IRIS, Sandrine Weiss, journaliste franco-hongroise, spécialiste du commerce international, Stéphane Bureau, journaliste québécois, spécialiste des États-Unis, animateur et producteur du podcast Contact, et puis Steve Adekovic, professeur de sciences politiques et d'histoire à l'Université américaine de Paris. J'aimerais qu'on file maintenant aux États-Unis. Cette semaine, il y avait des élections test hyper intéressantes qui ont pas été tellement suivies finalement en France. Ce sont les primaires, Stéphane. Qui donne un peu la couleur sur les midterms qui auront lieu au mois de novembre.
1: Voilà.
18: Moi, de ce que j'ai compris, alors vous allez me dire ça, parce qu'avec mon prisme franco-français, je me plante peut-être totalement, mais moi j'avais l'impression que Trump était quand même assez malmené dans les sondages, que justement, s'embourbant en Iran, etc.
1: L'un n'exclut pas l'autre.
18: Voilà, et que justement, quand on regarde état par état ce qui s'est passé, on se rend compte qu'en fait, il tire les ficelles, quoi. Il me fait penser à l'empereur qui lève le pouce, en fonction, et ça marche.
13: Alors, il peut être malmené dans les sondages et pour autant avoir encore beaucoup d'ascendance sur son parti. C'est ce qu'on mesure dans ce cycle d'élections primaires, parce qu'il y avait un gros rendez-vous ce mardi, mais il y a des primaires depuis quelques semaines déjà. Et le président Trump règle ses comptes avec ses ennemis au sein de sa famille politique, chez les Républicains. Par exemple, en flinguant un vétéran sénateur de la Louisiane, Bill Cassidy, qui avait eu la très mauvaise idée en 2021 de voter pour la destitution du président au moment de l'attaque du Congrès. Le président a la mémoire longue comme un éléphant et a fait en sorte que dans cette primaire, il perde. Donc,
18: Il avait voté contre la réforme fiscale aussi, je crois, contre la One Big Bill.
13: Donc, il ne sera pas en novembre prochain candidat parce qu'il a été défait dans une primaire au sein de son parti. Monsieur Massey, qui est un de ses représentants au Congrès, républicain, capable de critiquer le président, a été

0: Il faut voir que AIPAC est très influent aux États-Unis, comme le lobby des armes à feu, et ils ont livré une guerre ouverte à visière levée, qui a évidemment coûté la vie politique à ce vétéran.
1: Steven Nakovitch. Le professeur d'histoire veut dire un petit mot sur l'histoire des primaires. Les primaires sont assez récentes dans l'histoire américaine, les 60 dernières années, disons. Avant, c'était vraiment les barons du parti, la machine politique qui décidait qui allait être candidat en fonction de leur possibilité de gagner une élection. Mais on voulait démocratiser cette fonction en instituant des primaires. Mais les primaires, ce sont des élections. Et les élections coûtent cher. Donc, par rebond, on a donné plus de pouvoir à l'argent par le biais des primaires. Et le cas dans le Kentucky est un exemple formidable de le poids de l'argent. Et en plus, dans les primaires, ce sont des plus zèles, ce sont les extrêmes qui sont les plus motivés. Donc, ça déforme le paysage politique. Donc, et en effet, qu'est-ce qu'on a vu? On a vu beaucoup d'argent dépensé dans les primaires. On a vu que les extrêmes, et Donald Trump appuie sur les extrêmes, mais le problème, c'est que lors de l'élection générale, après,
0: ça pourrait se retourner contre le président.
1: Exactement. Si on va vers les extrêmes, que ce soit de gauche ou de droite, d'ailleurs, on a vu dans l'histoire des États-Unis, il faut se recentrer pour gagner, normalement, pour gagner une élection.
2: Mais ce qui est intéressant, c'est que j'ai l'impression que la marque Trump, elle marche bien. Parce que j'ai été voir, par exemple, dans l'Iowa, il y a un candidat républicain, j'ai plus son nom, mais qui a gagné contre toute attente, et c'était celui qui, en gros, imitait le mieux Donald Trump.
1: Oui, mais il n'a pas gagné. C'est le candidat de Trump qui n'a pas gagné cette primaire.
0: Un des rares cas où l'homme, parce que c'est souvent des hommes, qui étaient appuyés par le président, ne l'a pas emporté. Au Texas, c'est très fort, parce que c'est le procureur général, M. Paxton, qui l'a emporté dans cette primaire, donc a défait dans la primaire le sénateur du Texas, qui était aussi un ennemi du président, aux yeux du président. Et ce monsieur Paxton va avoir beaucoup de difficultés à l'emporter en novembre prochain. D'abord parce qu'il traîne plein de casseroles. Sa femme dit qu'il est un menteur forcené. Donc, il y a quelque chose d'aberrant que le président puisse imposer sa ligne à un parti qui aura à vivre avec les conséquences en novembre prochain, où là, ça pourrait être plus difficile pour les Républicains, justement compte tenu de ce que vous dites, parce que les candidats seront peut-être plus radicaux que ce que désirent les électeurs.
2: Et en tout cas, moi, ce qui me fascine aussi dans cette séquence, Romuald, c'est que je reviens toujours sur cette notion d'empereur chez Donald Trump, c'est que finalement, il y a les vainqueurs sont ceux qui marquent le plus une forme de loyauté.
3: Il y a un côté clanique, il y a un côté mafieux, hein, non pas uniquement dans la manière de gouverner ou de régenter la politique internationale en enlevant des chefs d'État et en faisant chanter d'autres. Dans le comportement quotidien de Donald Trump, il y a effectivement ce côté Godfather. Mais pour revenir à la popularité du président, il faut toujours relativiser les choses. Effectivement, 60% des Américains à peu près sont opposés à la politique de Trump, mais il en reste donc à peu près 40% qui continuent à le soutenir.
1: Ça dépend de la question, ça dépend du dossier.
3: Oui.
1: Sur l'économie, c'est...
3: En gros, entre 37 et 40%.
1: Mais sur les dossiers qui comptent, comme inflation,
3: oui,
1: économie...
3: Oui, mais peu importe, il y a quand même entre 37 et 40% des Américains qui soutiennent Trump. C'est quand même un chiffre qui ne ferait pas lire d'envie Emmanuel Macron.
1: C'est la dernière sondage.
3: Mais même 33, c'est quand même un chiffre qui ne ferait pas lire...
1: 33, c'est catastrophique.
3: Non, oui.
0: Mais ça, c'est votre prisme.
3: C'est votre prisme. Regardez les choses telles qu'elles sont. Et une fois encore, je suis démocrate, j'ai ma carte du Parti démocrate, je passe mon temps à écrire des livres contre Trump, donc je ne me réjouis pas de ce que je suis en train de dire, mais j'essaye d'être lucide. Je ne dis pas que vous n'êtes pas lucide.
1: Mais je dis que
3: quand on a 40% de taux d'approbation, voire 33%, c'est très mauvais, mais ce sont encore des chiffres qu'il ne faudrait pas lire d'envie Emmanuel Macron et surtout François Hollande en son temps. Ce sont des chiffres meilleurs que Bush en son temps. Non, par contre, où Trump est fébrile, c'est de voir une partie de sa base, MAGA, et là je vous rejoins, qui a tendance à s'éloigner de lui. Et pour rebondir sur ce que dit notre ami Stéphane, oui, les choses seront très différentes en Europe.
2: J'ai cru comprendre que dans sa base MAGA, qui a un spectre très très large, il y a notamment ceux qui commencent à le délaisser, sont finalement la classe ouvrière ou populaire dans des régions plutôt rurales,
4: et qui voient
2: d'un très très mauvais œil tout le discours autour de l'IA, des data centers, etc., où là on est loin de l'industrie lourde. On est loin de ce qui peut créer de l'emploi, etc. Et ça, c'est quelque chose

0: mais qui fait mal à cette base-là.
1: La base électorale de Trump, c'est deux choses. C'est le mouvement MAGA, c'est ses 40%, parce qu'il a un plancher béton et un plafond qui n'est pas très, très élevé. Donc, il monte rarement au-dessus de 47-48%. Mais ce plancher béton, il est avec lui. Ce qui lui a permis de gagner les élections présidentielles la dernière fois, la martingale, c'est qu'il a fédéré autour de ce socle béton des électeurs, par exemple, démobilisés, qui n'ont pas l'habitude d'aller voter, de jeunes hommes particulièrement, d'aller chercher des électeurs noirs américains qui n'avaient pas l'habitude de voter républicain. Peu, mais néanmoins. Donc, il a fédéré autour de lui des gens qui, habituellement, n'étaient pas nécessairement dans la famille républicaine, qui étaient et sont désabusés de ce qui se passe. Ça peut ressembler à certains égards à ce qu'on vit en France. Des électeurs qui ne seraient pas naturellement tentés, par exemple, par le Rassemblement national, mais qui se disent, après tout, on a tout essayé, c'est un échec. Pourquoi pas? Il y avait un peu de ça. Aujourd'hui, tous ceux qu'il était allé chercher à la marge se posent des questions, sont même dubitatifs ou sont absents. Donc, dans une perspective...
0: Mais c'est le cœur des stratèges. C'est ce que Boris Johnson avait fait. Où sont les électeurs qui ne votent plus, hein? C'est ce qu'il avait fait aussi en Grande-Bretagne. J'aimerais maintenant qu'on aborde avec vous... Enfin, il y a un thème, je voulais en profiter parce qu'on a un plateau aussi qui est très américain et canadien ici avec nous. Mais j'aimerais bien avoir votre avis sur tous les symboles impériaux qui, personnellement, me fascinent, hein, qui se multiplient dans cette présidence Trump à l'approche de son anniversaire, de ses 80 ans. Ça va le 14 juin, et des 250 ans de l'indépendance des États-Unis, ça va être le 4 juillet. Donald Trump veut du faste, il veut des symboles. Il est en train de faire construire un énorme octogone qui fait plus de deux fois la surface de la Maison-Blanche, devant la Maison-Blanche, où il va organiser des combats de MMA, donc sport ultra violent et hyper populaire. J'aimerais vous faire juste écouter, pour vous mettre dans l'ambiance, un clip promotionnel que j'ai été trouvé de l'UFC, c'est Ultimate Fighting Championship, c'est un peu la NBA du MMA. Regardez ça.
2: Where it is, when it is, what it represents, everything about this makes this the most historic sporting event of all time.
0: Tintin, voilà. Donc là, c'est vraiment. Ce que je trouve fascinant, Romuald, c'est que là, c'est le Colisée, quoi. C'est le Colisée contemporain. C'est les gladiateurs. C'est la sueur. C'est
3: Mais ça marche. Une grande partie des électeurs. Vous parliez tout à l'heure, effectivement, vous avez tout à fait raison, Sandrine. Vous parliez des électeurs, ce qu'on appelle un peu péjorativement les rednecks, les classes voire paupérisées ou populaires. Écoutez, ça touche ces électeurs. Et Trump est un génie de la communication. C'est un grand politique, il a bien conscience que cette partie de son électorat déçu par ce dont vous parliez, par la guerre en Iran, touché au portefeuille, aurait tendance à s'éloigner de Donald Trump pour la première fois depuis plus de 10 ans. Et ça les charme, ça leur parle. Ce n'est pas de la mégalomanie. Ce n'est pas que ça. C'est aussi de la communication.
0: C'est de la communication. Et vous me disiez, Sandrine, c'est très difficile. Ça, c'est avec nos lunettes d'Européens, c'est difficile à comprendre.
4: Oui, c'est ça. On aime bien critiquer Trump. Moi, je me garde toujours de critiquer un dirigeant d'un pays qui représente le quart du PIB mondial. Moi, je dis quand même chapeau, c'est un géant économique, les États-Unis. Et c'est vrai qu'on regarde avec un prisme très européen, mais ça fonctionne aux États-Unis. C'est-à-dire que ces discours très positifs, on est les meilleurs, qui nous semblent très simplistes, en France, ça ne fonctionnerait pas, mais aux États-Unis, ça fonctionne. Et puis, l'absentéisme est tellement grand aux États-Unis, il est abyssal, donc c'est difficile de prévoir le résultat des élections. Et puis pour terminer, le citoyen américain, c'est un consommateur. Donc ce qui va jouer, c'est pas le discours idéologique, est-ce que c'était bien d'aller en Iran,
0: c'est le galon.
4: Est-ce qu'il y aura de l'inflation liée effectivement au galon ou liée à tout le cycle de production? Parce que l'inflation, elle est générée par l'augmentation du pétrole. Donc c'est ça qui va jouer finalement. Donc ces discours très enthousiasmants, ça fonctionnerait pas chez nous, ça fonctionne là-bas. Et puis ce qui va jouer.
0: C'est vrai qu'on fonce, et moi le premier, peut-être trop tête baissée dans la société spectacle qu'orchestre Donald Trump, mais au bout du bout, c'est pas un match de MMA qui va faire oublier le prix de l'essence.
3: Il y a quand même l'Arc de Triomphe, quand même le premier président qui signe DB Bank dans l'histoire américaine. Il a sa face sur une pièce qui a été gravée.
1: Et qui a imprimé des billets de $250 pour le 250.
0: C'est du jamais vu ça dans l'histoire des présidents des États-Unis.
3: Le passeport, Mathieu, quand même, toute personne qui va renouveler, en tout cas un certain nombre de personnes qui va renouveler dans les prochains mois son passeport, aura le visage de $250 avec 10 ans.
4: Ça marcherait pas.
3: Imaginez Emmanuel Macron qui serait pas. Donc on est quand même dans une présidence impériale.
0: Autre symbole encore, cette arène dont je vous parlais où vont se passer ces combats de MMA, qui fait deux fois la taille de la Maison Blanche juste devant, on se dit c'est temporaire. Eh bien pas forcément, parce que écoutez, Donald Trump, lui, il a un exemple en tête et il a fait un post cette semaine sur TikTok pour dire comment il voyait l'avenir de son arène des gladiateurs.

0: Écoutez-le.
1: Quand la tour Eiffel a été construite, elle devait être démontée immédiatement après l'exposition universelle. Puis les Français se sont dit « on l'aime bien ». Alors ils ont décidé de la laisser un peu plus longtemps. Ce que nous construisons devant la Maison Blanche plaît à beaucoup de gens. Et je me dis que cette structure, peut-être que nous ne la démonterons jamais.
0: Voilà.
2: Et du pain et des jeux, Mathieu. Alors, on a les jeux.
0: Du pain et des jeux.
2: On a les jeux. Et clairement, ça sera un grand spectacle. Le président en parle depuis qu'il est de retour à la Maison-Blanche. Donc, c'était clairement dans le collimateur. Mais c'est aussi une métaphore de l'Amérique, le combat ultime. Les arts martiaux mixtes, c'est la virilité certainement mise en spectacle. Mais c'est aussi cette idée du jusqu'au boutisme. Et ça plaît. Il y a un public. Le président Trump est souvent vu dans ces grands rassemblements. D'ailleurs, accompagné de ses ministres, c'est presque aujourd'hui une figure obligée. Il faut être présent avec le président lors de ses déplacements à Miami et ailleurs. Ça dit quelque chose. La construction de l'Arc de Triomphe, alors il faut voir pour le 4 juillet s'ils arrivent à construire, ça risque d'être plutôt du toc.
0: Il a fait un décret pour lancer la construction, mais je crois qu'elle doit faire 26 mètres de plus que celle que Napoléon avait commandée pour Paris. Hein. Donc oui, il veut l'arc la plus haute du monde.
2: Ça va défigurer la plus grande, qui est du reste, pour y avoir vécu, magnifique, oui. Et qui sera logé derrière le Lincoln Memorial, qui est le point d'aboutissement de ce qu'on appelle le Mall, qui est cette grande perspective qui se déroule au pied des marches du Capitole jusqu'à ce monument à Lincoln, avec entre les deux l'obélisque, la fameuse Reflecting Pool, cette piscine, ce bassin plutôt, que le président est en train de repeindre. Des gros travaux de réfection avec cette surprise, ça coûtera plus cher que ce qui était annoncé, avec un fond coloré, le bleu du drapeau. Tout ça va changer probablement durablement la figure de la capitale avec la Maison-Blanche qui est en travaux. D'ailleurs, il demandait 1 milliard au Congrès pour faire en sorte que cette aile qu'il construit soit parfaitement sécurisée pour que les services secrets puissent avoir le dernier mot. Là, ça a été un peu...
0: Steven, j'aimerais bien avoir votre regard, votre avis d'historien. J'ai regardé le décret qu'il avait signé Donald Trump pour rendre l'architecture plus belle à Washington. Et dans le premier article de ce décret, il se met quelque part dans la lignée des pères fondateurs qu'il cite. Et il cite George Washington et Thomas Jefferson, qui étaient son secrétaire d'État à l'époque, en disant « Regardez, eux ont voulu rendre aussi belle la capitale Washington DC en s'inspirant d'Athènes et de Rome. Oui. » Et donc, moi, je vais faire pareil. Mais quand on voit le faste aujourd'hui qui entoure Trump, est-ce qu'il n'est pas à l'opposé de l'esprit des pères fondateurs?
3: Évidemment, et complètement. Et d'ailleurs, ça marche de moins en moins bien auprès du public américain. Hein, parce qu'après tout, ce sont des lieux civiques sacrés aux États-Unis. Donc, ouais. il y a une certaine profanation. Et les Américains, pas tous, bien évidemment, il y a une base qui est certainement appuyée sur ce genre de folie. Hein, mais quand même, c'est une profanation. Ouais. Cet acte de triomphe va être aussi une profanation de cimetière de Arlington, qui va être jeté un ombre dessus, si vous voulez. Donc, c'est trop grandiose, c'est trop dynastique, c'est trop impérial.
0: J'ai appris cette semaine que George Washington avait viré un premier architecte français qui s'appelait Charles-Henri L'Enfant. Charles-Henri L'Enfant, je crois, qui l'avait viré.
4: Qui est même le vrai architecte de Washington.
0: C'est lui qui a fait Washington. Mais sur la Maison-Blanche, il avait voulu faire quelque chose de trop fastueux.
3: Exactement. Voilà. Fondamentalement, George Washington était un républicain.
2: Sobre.
3: Pétitaire. Complètement attaché aux valeurs et institutions républicaines. Voilà.
2: Mais il faut voir, la profanation, elle est parfaite, parce que cet arc de triomphe va être bâti entre la résidence du général Lee, qui était une figure sudiste de la guerre de sécession, dont la résidence était justement à Arlington, et le monument à la mémoire du président Lincoln. Et cette espèce de communication entre les deux, c'est ce trait d'union informel, cette volonté de cautériser la plaie entre l'Amérique du Nord et du Sud pendant la guerre civile. Et aujourd'hui, Donald Trump, sa suggestion, c'est de construire un arc de triomphe qui va venir absolument rompre ce fil invisible qui lie les deux et qui était voulu. On parlait de profanation. Oui. Voilà un exemple de profanation. Voilà.
3: Si ça se réalise, cet arc de triomphe, c'est pas sûr qu'il va... ça va aboutir à être finalement construite.
5: En tout cas, il a prévu de faire graver son visage dessus.
4: Washington ayant son visage sur l'Arc de Triomphe à Washington. C'est
0: sérieusement, il a prévu de faire graver
4: ça. Bien sûr.
0: D'accord.
4: Enfin, il aurait raison de se priver. Hein.
2: S'il est dans les passeports, sur les billets de 250 qui n'existent pas encore, mais qu'il veut, lui,
4: mettre sur son propre Arc de Triomphe.
0: Mais ce qui est assez fou, Sandrine, c'est qu'il il développe en fait sa présidence comme il développait ses affaires quand il était promoteur. C'est un promoteur à la tête de la première puissance économique du monde.
5: Oui, c'est une bonne analyse.
0: Là, c'est la franchise Trump.
5: Oui, c'est vrai que on s'y attendait pas, surtout depuis la vieille Europe.
0: Mais voilà, vu de la vieille Europe, on ne s'y attendait pas. J'aimerais qu'on termine ces Experts sans frontières par vos cartes blanches respectives. Hein. Ce sont des articles ou des médias ou des livres ou des événements que vous avez choisis de vos pays respectifs. Sandrine, je commence avec vous. C'est un article du média hongrois, Népassava. Je le prononce
5: bien prononcé. En plus, avis aux amateurs, il est en vente parce que aujourd'hui, il paraît depuis une semaine juste en ligne. C'était un titre papier qui est en vente. Si ça intéresse quelqu'un, d'accord, parce qu'il était soutenu par des oligarques.
0: Il est en vente. Et c'est un article sur Peter Magyar qui n'empêchera pas le processus d'adhésion de l'Ukraine à l'Union européenne, ce qui est un symbole très fort.
5: Hein, oui. Alors déjà, il est venu en France, il a été reçu cette semaine. Donc on voit ces deux dirigeants hongrois et français, c'est pas la même taille de pays quand même, qui ont à peu près le même âge. Et effectivement, il ne s'opposera pas à l'adhésion, enfin à l'entrée dans le process un peu long de l'adhésion de l'Ukraine à l'Union européenne. Il posait une condition qui était quand même assez symbolique, qui était la reconnaissance des minorités hongroises en Ukraine, parce qu'il y a des minorités hongroises en Ukraine, et Zelensky ne s'y oppose pas non plus. Et puis, dans l'article aussi, qui reprend des éléments de l'interview qu'il a donnée au Monde, on rappelle que Peter Magyar a invité Emmanuel Macron à venir célébrer le 70e anniversaire du soulèvement hongrois du 23 octobre 1956, donc à l'automne 2026. Donc on verra si Emmanuel Macron répond à cette
0: question. En tout cas, c'est le grand... En tout cas, en vous écoutant et allez tous lire cet article choisi par Sandrine Weiss.
5: C'est
0: le grand retour de la Hongrie sur la scène européenne après les 16 ans, 17 ans de...
5: 16 ans, oui.
0: Après les 16 ans de l'ère Orban. Romuald, vous avez choisi un article du New York Times sur une nomination de Donald Trump.
4: Oui, celle de son avocat comme ministre de la Justice. Il l'était pour l'instant à titre provisoire. Juste, cela illustre ce dont je parlais tout à l'heure, ce côté de présidence mafieuse. Lorsqu'on est un président qui trimballe déjà tellement de casseroles, appointé, nommé comme ministre de la Justice, son propre avocat, c'est quand même quelque chose très rare.
0: Mais on revient à ce qu'on disait sur... la présidence clanique, hein,
4: impériale. Et sans complexe.
0: D'accord. Et d'ailleurs, je vous recommande aussi un livre qui sort cette semaine, L'ennemi qui nous désigne, chez Gallimard, et où deux chercheurs américains signent, c'est fait par la revue Le Grand Continent, et je l'ai lu cette semaine, deux chercheurs américains qui décortiquent justement cette politique clanique de Donald Trump avec les trois sphères familiales, idéologues et soutien économique. À travers ce prisme-là, on comprend mieux comment Donald Trump prend toutes ses décisions. Donc un article de Romuald à retrouver dans le New York Times. Steven, vous, c'est un article dans Le Monde sur Anthropique.
3: Voilà, on revient à la discussion de départ de ce plateau où Anthropique veut préconise d'instaurer une réglementation pour encadrer et peut-être suspendre ou au moins freiner le développement de l'intelligence artificielle.
0: C'est ça. C'est son grand combat du moment.
3: Voilà, c'est bon. Mais je voulais aussi...
0: C'est aussi un coup de com', comme vous le disiez tout à l'heure.
3: Mais je voulais... J'ai ajouté une deuxième chose. C'était un lieu...
0: Oui, c'est la ville française.
3: La ville française de Prisac, peut-être vous connaissez, c'est la ville forteresse de Vauban.
0: Ah,
3: c'est son chef-d'œuvre. Vauban, c'était l'ingénieur architecte militaire de Louis XIV.
0: Ouais.
3: Et parce que je voulais parler de Vauban, pour mettre Vauban, de l'emmener de nos jours. Pourquoi Vauban et Anthropique.
0: Voilà.
3: Donc, pour trois raisons. Premièrement, les deux guerres qu'on est en train de regarder, de vivre, Iran
0: et l'Ukraine,
3: ce sont des guerres défensives. On est dans des logiques militaires de siège.
0: Ah ouais.
3: Vauban était le champion de de siège. Voilà. Oui. Deuxièmement, Vauban, dans son œuvre, a aussi, partout où il a voyagé en France, il a récolté beaucoup de données pour mieux comprendre la France. D'une certaine façon, c'était un précurseur des data centers de nos jours. Hein.
0: J'aime bien cette idée.
3: Troisièmement, Vauban était un précurseur des Lumières. Et comme les Lumières voulaient encadrer la violence organisée qui était les guerres par les règles, espérons que Anthropique peut aussi instaurer une certaine réglementation pour freiner la violence de la guerre.
0: Vauban, le premier agent IA. Allez, j'aime bien cette idée. On termine avec vous, Stéphane. Vous, c'est votre podcast Contact. Hein, je vous le recommande encore, il est formidable.
2: Mais je recommande surtout la lecture du livre.
0: Du dernier, avec Frédéric Martel.
2: Voilà, Frédéric Martel, qui avait écrit Sodoma, qui avait eu un énorme succès sur l'homosexualité au sein de l'Église catholique. Là, c'est une enquête sur les ennemis de l'Occident, ce qui les unit quand, a priori, ils ne devraient pas avoir envie de manger ensemble, que le Hezbollah puisse être objectivement l'allié de Pékin, donc une force séculière à côté d'un groupe armé qui est plutôt très religieux. Est-ce que c'est possible? Oui, parce qu'il y a un combat commun, c'est celui contre l'Occident. C'est une enquête. Alors,
0: une enquête géopolitique de très long cours.
2: Au très long cours, où il rencontre tout le monde. Alexandre Dugin en Russie, Steve Bannon aux États-Unis. C'est très, très, très fouillé. Il critique ses paroles, mais à tout le moins, on peut lire ce qu'ils ont à dire, parce qu'entre les guillemets, il est abondant dans les citations qu'il retient. C'est passionnant.
0: Et donc, lisez Occident de Frédéric Martel et écoutez-le aussi sur le podcast Contact que vous animez et produisez Stéphane Bureau, journaliste québécois spécialiste des États-Unis. Merci beaucoup. Sandrine Weiss, journaliste franco-hongroise spécialiste du commerce international. Romuald Sciorra, chercheur associé à l'IRIS. Et puis apparaître Lettre ouverte à Trump d'un Américain de papier, ce sera début septembre. Et puis bien sûr Stephen Ekovitch, professeur de sciences politiques et d'histoire à l'Université américaine de Paris. Les Experts sans frontières, c'est déjà fini. On se retrouve la semaine prochaine. Passez un très très bon week-end et tout de suite le journal de Stéphane Nicolo.
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8: Oui, je sais, tout le monde s'est lassé de la drôle de trêve en Iran et des déclarations contradictoires de Donald Trump. Alors, on va pas en parler. Voilà, on a décidé de pas en parler. D'habitude, on fait des spéciales Iran. Là, c'est no Iran. Mais j'ai trois bonnes nouvelles. C'est votre argent, c'est votre week-end et c'est une émission exceptionnelle. Exceptionnelle, pourquoi? Vous allez me dire, eh ben, parce qu'on va analyser les événements majeurs qui ont marqué la semaine sur l'économie, la finance, les marchés. Votre argent au sommaire aujourd'hui, le mot de la semaine, c'est pour faire plaisir à un de mes invités qui défend toujours la France, c'est décroissance française. La question macro, l'inflation publiée cette semaine en Europe justifie-t-elle une hausse des taux? Le chiffre de la semaine, bah, le chiffre, j'aurais pu en choisir plein, c'est encore ces chiffres qui nous viennent des États-Unis. Là, c'est 85 milliards de dollars. Ça va être la levée de capitaux d'Alphabet après ce qu'on a appris sur OpenAI et après ce qu'on a appris sur SpaceX. On va en reparler. Un autre monde, une autre planète. Hein. On n'a pas attendu d'être sur la planète Mars pour être sur une planète finance qui ressemble pas à la nôtre aux États-Unis. En deuxième partie de l'émission, j'ai demandé à nos experts quel a été l'événement qui a marqué leur semaine sur les marchés. Où va la bourse? La question d'argent? Évidemment, quel est le placement qu'il faut privilégier cette semaine? le top ou le flop que vous attendez tous, ce top 3 des gérants qu'attendent tous les gérants, les actions à acheter ou vendre. Mais vous le savez maintenant, et vous allez voir, on a une surprise. Pour une émission exceptionnelle, il faut des invités exceptionnels. J'ai donc le plaisir de vous présenter nos Jedi de l'économie et de la finance. Alors, une nouvelle recrue pour C'est votre argent, c'est toujours un énorme événement et peut-être, qui sait, l'occasion d'un bizutage. Vous savez, vous êtes nerveuse.
5: Oui, j'espère que le bizutage ne va pas être trop féroce.
8: Non, et ils me disent tous que je me suis ramolli.
5: Mais j'espère que vous resterez ramolli aujourd'hui.
8: Je suis heureux donc d'accueillir Isabelle Job-Bazzi. Vous êtes directrice des études économiques de Crédit Agricole SA. Merci d'avoir accepté de
5: venir. Maintenant, je suis ravie.
8: Personne ne défend la France mieux que lui à travers ses paroles, mais aussi à travers ses choix de gestion. Pierre Chang, vous êtes d'ailleurs responsable des pôles France et Impact à la Financière de l'Échiquier. Pierre, ça va ?
9: Super. On organise le 9 juin France is back, un événement à Strasbourg. France is back.
5: Back to back.
8: Vous parlez de quoi ? Ça sera football ?
9: Non, on invite des entrepreneurs pour expliquer que c'est possible de créer de l'emploi en France, c'est possible de travailler, de créer des emplois, de faire des success stories. Voilà, on va notamment inviter le fondateur de CRSI, par exemple, ou le Français de l'énergie.
8: Vous pensez que c'est vraiment possible ?
9: Là, c'est la preuve. Hein.
8: Donc, la preuve.
9: Là, on va inviter 3 success stories vraiment là, à Strasbourg. Donc,
5: Mais quand on bouge sur les territoires, souvent, vous avez. Moi, je suis toujours impressionné des pépites qu'il y a dans chacune des régions françaises.
8: Mais ça...
5: On n'en parle pas suffisamment, alors peut-être ici davantage. Mais c'est impressionnant.
9: Là, on aura CRSI, Française de l'énergie et Arverne. Voilà. Donc, on est très heureux de vous inviter.
8: Bon, il va nous redonner la pêche pour le week-end. Elle est globale comme sa gestion et connaît parfaitement cette planète si éloignée de nous qu'est la planète États-Unis. Virginia Robert, vous nous parlez de ces chiffres complètement hallucinants. L'unité de mesure maintenant aux États-Unis, c'est 1000 milliards de dollars.
10: Oui, c'est ça. Ça ne veut plus rien dire maintenant.
8: Non, mais c'est 1000 milliards de dollars.
10: D'ailleurs, les gens n'ont plus cette
8: notion de valeur.
10: Exactement. On a un peu perdu ce... Voilà.
8: Non, mais plus je regarde les chiffres maintenant, c'est toujours en multiple de 1000 milliards.
10: On a un problème là-dessus.
8: 1000 milliards, c'est la base quoi, de tout.
10: Je pense qu'on perd les références. Il va falloir quand même les réécrire avec tous les zéros.
8: Mais vous pensez qu'on perd les références ou vous pensez que ce sont les nouvelles références des États-Unis ?
10: Ah, c'est une nouvelle référence. Il y a peut-être des références qui sont un peu tendues quand même aussi. Hein, on en parlera. Isabelle, alors.
8: Vous êtes présidente de Constance Associée. Il sait tout faire de l'économie au culturisme en passant par l'animation d'un programme passionnant sur BFM Business que je vous conseille d'écouter. C'est vrai.
9: Merci.
8: Ça se passe bien, ça marche bien.
11: Vous voyez, vous bizutez plus du tout quand même.
8: Non.
10: Ouais, c'est vrai.
11: Moi, en 2015, c'est pas pour revenir,
10: mais ça m'avait quand même... On va ressortir quelques archives.
8: On va utiliser.
11: Pour en parler plus de 10 ans.
8: Je suis devenu trop gentil, vous dites.
11: Ah, vraiment.
8: Bon, l'émission laissée tomber, elle est nulle. Christopher Dembig, vous êtes conseiller en stratégie d'investissement chez Pictet AM Management. Allez, le mot de la semaine, c'est décroissance française.
12: Je
8: Pierre,
9: j'aime bien ce regard, Marc.
8: C'est pas votre chanson. Hein. Bon, ce n'était pas terrible quand même, même si ce n'était pas une surprise. -0,1% de croissance au premier trimestre en France. Comment peut-on expliquer ces chiffres ? Est-ce qu'on peut se consoler d'ailleurs ? Parce que j'ai vu, Isabelle, qu'on a révisé à la hausse les chiffres de croissance pour l'INSEE pour 2023 et 2024. D'abord, c'est quoi cette révision en fait ? J'ai pas très bien compris.
5: Alors, cette révision, elle est.
8: Très spectaculaire.
5: Oui, c'est assez important. Après, c'est assez technique.
8: OK.
5: Et il y a une partie, c'est la difficulté lorsqu'on a des périodes inflationnistes de faire le partage entre volume et prix.
8: OK.
5: Or, la croissance, elle est en volume quand on l'annonce. Hein. Et dans ces périodes inflationnistes, c'est vraiment très difficile de faire ce partage. Donc, on l'avait mal fait et donc ça a été révisé à la hausse. Non, ce qui est.
8: C'est de la vraie croissance qu'on a révisé à la hausse ou pas ?
5: Alors, c'est de la croissance en volume. Donc, c'est ce qui est dur, c'est pas lié justement, justement au prix. Non, ce qui est vraiment intéressant, au-delà de ces révisions techniques, c'est que ça change l'histoire en termes de productivité française.
8: Okay.
5: Le diagnostic qu'on faisait, c'est-à-dire qu'avant avant la révision, on avait l'impression qu'on avait une panne de productivité en France. Ouais. On parlait beaucoup de ce retard de productivité qui était, par exemple, à fin 2023, on était... En niveau de productivité, on était 4% inférieur au niveau de 2019. Oui. Et on se démarquait d'ailleurs des autres pays de la zone euro. Alors, on avait eu effectivement une certaine reprise de l'activité, mais aussi une reprise qui était très enrichie en emploi. Et donc, on cherchait plein d'explications pour cette panne de productivité. On parlait de l'apprentissage, de l'explosion de l'apprentissage, le fait qu'on ait eu ces prêts garantis par l'État qui avaient mis sous perfusion certaines entreprises non productives. Enfin, voilà, on cherchait un tas d'explications, mais en fait,
12: l'explication, c'est que le chiffre n'était pas le bon.
13: D'accord.
12: Puisque après révision, en fait, on a rattrapé notre retard de productivité dès la fin 2023.
13: D'accord.
12: Et aujourd'hui, on est 2-3% au-dessus du niveau de 2019.
13: Donc, côté productivité, tout va bien côté...
12: Non, c'est pas que tout va bien, mais en tout cas, on ne se démarque pas par rapport à l'Europe.
13: Hein, d'accord.
12: Où on était très... Enfin, on avait l'impression qu'il y avait vraiment une rupture en France qu'on ne voyait pas ailleurs. En revanche, on a bien évidemment une productivité qui n'a rien à voir avec ce qu'on a aux États-Unis. Donc, il y a quand même des éléments d'inquiétude sur le faible niveau de productivité.
13: Et ce moins 0,1 au premier trimestre, il vous inspire quoi ?
12: Alors, le moins 0,1, de la déception, parce que c'était par rapport à nos prévisions, hein, que ce soit l'INSEE, la Banque de France et nous-mêmes, on était sur entre 0,2 et 0,3 de croissance sur le trimestre. Donc, c'est pas vraiment ça qui s'est produit. Aussi, une déception par rapport aux pays voisins. Alors, les gros pays, parce qu'a priori, ça a été révisé, c'est beaucoup l'Irlande qui explique cette révision. Mais quoi qu'il en soit, on avait 0,3% de croissance en Italie, en Allemagne, 0,6% en Espagne. Et donc, une vraie singularité française sur ce premier trimestre qui s'explique quand même par des éléments un petit peu exceptionnels. Ce qui pèse surtout sur l'activité, c'est la chute des exportations, notamment dans le secteur aéronautique. Et alors, on en retrouve une partie, ça veut dire qu'il y a eu des livraisons qui ont été retardées, donc on retrouve ça dans les stocks, puisque les stocks, eux, ont contribué positivement à la croissance. Mais quoi qu'il en soit, on imagine, vu les niveaux de livraison, qu'on va avoir une espèce de rattrapage dans les mois ou trimestres.
13: Et donc, vous attendez combien de croissance pour l'année ?
12: Sur l'année, on était à 0,9. Bon, bah, on est en train de le réviser à la baisse.
13: 0,6, 0,7.
12: Ouais, 0,7, j'aurais tendance à vous dire. Et puis, le deuxième élément, c'était l'investissement. L'investissement baisse, c'est pas une bonne nouvelle. Mais il y a la question de l'investissement public qui s'est fortement replié sur le premier trimestre. Il faut se rappeler qu'on était en période électorale, gel des investissements. Et puis, on a voté le budget très tardivement. Et on s'attend aussi à un effet un peu de rattrapage durant l'année.
13: Donc, effet politique aussi.
12: Voilà, très donc fort. Effet politique. Donc, globalement, c'est pas une bonne nouvelle, mais il faut quand même probablement la relativiser.
13: Il faut relativiser, Christopher ?
14: Oui, je pense que la trame fondamentale pour l'économie française, elle a pas changé réellement. Par exemple, sur la production industrielle, si on regarde par rapport à 2019, donc avant Covid, on est finalement, on s'en sort un peu mieux que les grands autres pays européens. Mais sur le reste, si vous regardez la trésorerie des entreprises, notamment sur les PME-ETI, ça reste toujours très problématique. Ouais. C'était déjà le cas fin 2024. Ouais. C'est un élément qui amorçait effectivement une augmentation du taux de chômage qui se matérialise aujourd'hui. Donc il y a toujours les mêmes défis. Et surtout, peut-être, un point qui va vous intéresser. Vous avez vu récemment une étude d'Eurostat qui montre aussi que le micmac aujourd'hui, en termes de fiscalité, est vraiment problématique. On a
13: l'absence de visibilité.
12: Oui,
14: pas uniquement ça, mais l'amoncellement de taxes. En France, vous avez plus de 300 taxes diverses. Le numéro 2, qui est le Danemark, on a simplement autour de 130.
13: Okay.
14: Donc, ça vous donne, l'Allemagne, 90. Donc, juste l'amoncellement aussi d'un cadre fiscal, sans parler juste de l'incertitude, bien sûr, mais vous avez tellement de fiscalité qui a alourdi à un certain stade, c'est aussi un des problèmes fondamentaux de l'économie française.
13: Pierre, qu'est-ce qui vous rend positif ?
9: Alors, déjà, première chose, l'essentiel de la révision, c'est sur la production manufacturière. On se rend compte que, comme vient de le dire Christopher, depuis 2019, en fait, on ne s'est pas vraiment désindustrialisé.
13: Okay.
9: Donc pour moi, c'est quand même rassurant. Ça veut dire que la politique de l'offre qui a été mise en place sous Macron, elle a plutôt arrêté la désindustrialisation. Après 35 ans de baisse ininterrompue. Donc ça, pour moi, déjà, c'est une source d'enthousiasme, quelque part. Deuxièmement, les chiffres de la zone euro sur le premier trimestre, c'est moins 0,2% sur le PIB du premier trimestre. Donc, c'est-à-dire que la France est mieux que la zone euro.
13: Pierre, vous n'allez pas me faire ce coup-là.
9: La zone euro, c'est...
13: D'accord, la zone euro est à moins 0,2, nous, on est à moins 0,1 et on s'applaudit.
9: Moins 0,1, plus 0,1, bon, on est autour de l'équilibre. On a des économies en euro.
13: On est à zéro, quoi, ok. Vous n'allez pas me dire que c'est quelque chose de... qu'est-ce qui vous donne de l'espoir ? Parce qu'on est en train de dire le contexte politique est mauvais. Christopher nous dit l'incertitude, la fiscalité. Isabelle nous dit l'incertitude politique.
9: Moi, ce que j'essaie de faire, c'est... Je pense que ce n'est pas bon de se lamenter tout le temps.
13: Non.
9: Donc, premièrement...
13: Non, mais ça ne nous empêche pas d'être objectif.
9: Ah, donc, quand je me regarde, je me désole. Quand je me compare, je me rassure quelque part.
13: Ah bon ?
9: Je me console, parce que quand on regarde dans les autres pays...
13: Par rapport à qui vous consolez ?
9: La situation politique dans les autres pays est mauvaise.
13: D'accord, mais économique, par rapport à qui vous consolez ?
9: On parle souvent des États-Unis. Les États-Unis, c'est un pays qui a un déficit colossal, qui a une dette énorme. Ouais. Je veux dire, ils sont presque, à part leur secteur technologique, je veux dire, ils sont dans des situations
13: qui sont plus graves
12: que la nôtre. Ils n'ont fait que 0,4 de croissance au premier trimestre. Ouais.
9: Ouais. Ouais.
13: Sauf que la technologie, c'est quand même juste l'avenir, quoi. Ce n'est pas n'importe quel secteur. Ils ne sont pas dans le tourisme et dans les musées.
9: Ils sont bons sur la tech, ok. Tout le reste, je veux dire, c'est compliqué. Tout est compliqué.
13: Mais demain n'est que tech.
9: On verra.
12: Essayer de rebondir sur ce que vous dites, par exemple, sur le taux de chômage. Tout le monde s'affole de la montée du taux de chômage. Oui. Aujourd'hui, c'est pas le bon indicateur. Si vous regardez le taux d'emploi, il est à des niveaux historiquement élevés en France.
13: Mais c'est pas bon d'avoir un taux de chômage au-dessus du 8% quand même.
12: Je dis pas que c'est pas bon, mais c'est pas forcément le bon indicateur pour juger de la situation du marché du travail. Mmh. On a fait augmenter notre taux d'emploi ces dernières années. Alors certes, là, on a raison. Si on se compare, par exemple, à l'Allemagne ou à certains pays nordiques, on est encore en deçà. Mais là, c'est lié, la remontée du taux de chômage, c'est lié à la loi plein emploi, où on fait revenir progressivement sur le marché du travail, enfin, des gens qui se mettent à chercher du travail, que ce soit des jeunes qui étaient sans emploi ou éloignés du marché du travail, ou des gens qui sont au RSA. Donc, ça veut dire que ça ne reflète pas, on ne perd pas d'emploi.
13: D'accord.
12: On ne perd pas d'emploi, c'est simplement, il y a plus de gens qui cherchent et ils ont un peu plus de mal à trouver, mais parce qu'ils étaient effectivement très éloigné du marché de l'emploi, mais le taux d'emploi, lui, est à des niveaux historiquement élevés. Voilà, ça permet...
13: Quand on voit ça des États-Unis, parce que bon, vous êtes très global, vous n'êtes pas qu'américaine, mais vous connaissez bien les boîtes américaines. Franchement, on est un pays sous-dev, non ?
10: Non, sous-développé, je ne dirais pas ça. Non, mais c'est très difficile. On a du retard. Le problème, c'est qu'on a beaucoup de retard. On a du retard sur des tas de choses et on a des atouts. Et les atouts, on s'en occupe pas. Vous parliez du tourisme. C'est quand même une industrie fantastique et on s'en occupe pas. Donc, je comprends pas.
13: On s'en occupe pas mal quand même. Emmanuel Macron voyage beaucoup, il fait du tourisme.
10: Oui, bon. On a un problème de soutien à l'investissement. C'est indéniable. Pourquoi nos talents, ils partent? Je rencontre encore des personnes qui sont dans l'IA et qui vont dire, de toute façon, maintenant, quand je vais être en croissance à tel niveau, je suis obligée de partir aux États-Unis. C'est terrible d'entendre ça. Donc, oui, on est en retard. On a un déficit d'investissement. On n'a pas on est sur un... je dirais une structuration qu'elle soit sur le travail
13: social.
10: Donc c'est compliqué, Marc.
13: Non mais c'est vrai, moi je rejoins Pierre dans le sens où on a énormément d'atouts, c'est ça qui nous désole, parce que si on n'avait pas d'atouts, Pierre, on serait pas mais c'est pour ça que moi me lamente pas, je me dis simplement, si vous voulez, je vois tellement d'atouts et je vois factuellement à côté de ça, je vois une performance et je vois un temps qu'on passe à parler des taxes, à parler contraintes, à parler de la politique,
14: la bureaucratie. Ça montre surtout qu'on a un modèle qui est très centralisé à Paris. Par exemple, indéniablement sur la tech, on a du potentiel. On parle beaucoup de data center et de choses France. Effectivement, en termes d'investissement, c'est quand même data center et logistique. Mais un data center en France, vous mettez 8 ans à ce qu'il soit opérationnel. Et sur ces 8 ans, vous avez 6 ans qui est juste du réglementaire, autorisation,
10: etc. Et ça sera obsolète. Une fois qu'il y aura l'appel d'offres sera rempli, ça sera obsolète.
14: Des choses, c'est que vous avez une incapacité à déléguer parce que vous avez un État central et toutes les grandes économies qui ont été en déclin et qui ont réussi à enrayer leur déclin, elles ont délégué davantage aux provinces, elles ont réduit l'assise de l'État, elles ont surtout mis en place des réformes ambitieuses. On n'en est pas là.
13: Allez, on passe tout de suite à la question macro. Ça sera sur l'inflation en zone euro, 3,2%, la hausse des prix en zone euro. Pas une surprise avec la hausse des prix de l'énergie, évidemment. Mais on sent déjà, malheureusement, la fébrilité de la BCE qui est prête à dégainer, comme toujours, à contre-courant, une hausse des taux dès le mois de juin. Première chose, un problème de sémantique, Isabelle. Quand on dit l'inflation en zone euro est de 3,2%, est-ce que c'est correct ou est-ce qu'on devrait dire la hausse des prix à la consommation dans zone euro était de 3,2% et la hausse des prix, c'est pas l'inflation?
12: C'est
13: la théorie de Jean-Marc Daniel qui nous dit.
12: C'est la hausse des prix à la consommation. Enfin, l'indice, l'inflation, c'est la hausse des prix à la consommation sur.
13: C'est pas ce que nous dit Jean-Marc Daniel. Jean-Marc Daniel nous répète en permanence ici, sur cette antenne, que l'inflation, c'est la hausse des prix généralisée. Et que là, on n'a pas une hausse des prix généralisée.
12: Non, on a une déformation des prix relatifs.
13: Voilà.
12: C'est vrai qu'on a une déformation des prix relatifs parce qu'il y a des prix qui montent, notamment les prix de l'énergie. C'est ce qui fait.
13: Il n'y a que ça qui monte et un peu l'alimentaire.
12: Non, typiquement, enfin, si on regarde l'indice d'inflation, donc le 3,2, je pense que ce qui peut inquiéter un petit peu la BCE de ce point de vue-là, sur ses effets un peu second tour, en tout cas de transmission ou de répercussion des hausses amont sur l'énergie, c'est sur les prix des services. Ouais. Les prix des services ont fortement accéléré, tout est relatif, mais on est passé de 3 à 3,5%, ce qui quand même marque une certaine accélération. Mais là où il a raison, Jean-Marc Daniel, c'est oui, c'est pas tous les prix qui montent en même temps. On a plutôt une déformation des prix relatifs. Il y a certains prix qui... Et par exemple, en France, les prix des produits manufacturés continuent de baisser.
13: Alors vous, vous êtes patronne de la BCE. Ouais. Vous
12: non,
13: avez
12: j'imagine
13: pas. Non, mais imaginez quand même, juste pour l'émission. Vous voyez, le bizutage, ça sera ça. C'est pas méchant quand même.
12: Non, ça va.
13: De vous mettre à la place de Christine Lagarde. Il faudra acheter l'écharpe. Mais vous avez d'un côté cette hausse des prix de 3,2% et de l'autre côté, vous avez la croissance qui est à moins 0,2. Vous vous dites quoi? Je monte les taux parce qu'il faut montrer que je fais mon boulot et que je combats l'inflation, même si c'est purement symbolique? Ou je me dis, ben non, c'est la cata, si je monte les taux, ça va encore plus plomber les entreprises qui n'ont pas besoin de ça?
12: Alors, si je suis dans les chaussures d'un banquier central européen qui n'a qu'un seul mandat, qui est celui de l'ancrage nominal, donc qui est celui de l'inflation, avec une cible de moyen long terme qui, je le rappelle, est à 2%. Donc on a aujourd'hui, quoi qu'on en dise, on a quand même une inflation qui est à 3,2%, donc au-delà de la cible. On sait très bien, par contre, ils sont très conscients qu'on a un choc d'offres, effectivement, qui concerne essentiellement les prix de l'énergie, et que les banques centrales, elles peuvent pas agir directement
13: sur le détroit d'Hormuz.
12: Sur ces prix, c'est pas voilà, elle va pas débloquer. Enfin, on espérerait, mais non, elle ne peut pas débloquer le détroit d'Hormuz. Donc, généralement, ce que vous dit la théorie, c'est que dans cette configuration, il n'y a pas nécessité d'agir. Faut patienter, surtout si le choc est de nature temporaire. Sauf si vous imaginez qu'il y a un risque d'effet de second tour.
13: Okay.
12: Ces effets de second tour, c'est ces réactions en chaîne que l'on a. C'est quand il y a de l'inflation, les salariés vont demander de plus de hausse de salaire. Les entreprises vont chercher à préserver leurs marges en augmentant leur prix de vente. Et tout ça,
13: c'est pas le cas quand l'économie ralentit.
12: Aujourd'hui, on se dit que ce risque, par rapport à 2022, on était dans une situation différente. C'est aujourd'hui, ce risque est quand même très faible. Mais je pense que la BCE aujourd'hui ne peut pas faire abstraction de l'effet mémoire de ce qui s'est passé en 2022, où, si vous vous rappelez, les banques centrales ont été fortement critiquées pour avoir agi tardivement, alors que l'inflation ne cessait d'accélérer. Elles ont agi tardivement et donc, du coup, elles ont été obligées d'agir très vite et très fort, ce qui a été un élément perturbateur. Donc oui, elle va probablement monter ses taux. C'est plutôt d'ordre symbolique pour se dire qu'elle s'occupe du problème. Et franchement, ça n'a pas changé la face du monde.
13: Ça ne va pas changer, mais ça ne va pas l'améliorer.
12: De 2 à 2, allez, ben mettons, oui, si elle fait 1 ou 2, on est au taux neutre niveau de politique monétaire. Donc c'est plutôt un signal, et puis à la rigueur, si la croissance, alors admettons que ça, on arrive à résoudre en partie cette crise en Iran, et si la croissance vraiment, on a une panne de croissance, elles pourront tout à fait, enfin les banques centrales pourront faire marche arrière.
13: Bon,
12: donc je suis moins critique. On aime beaucoup critiquer la Banque centrale européenne, mais elle fait face à un mandat.
13: Franchement, moi je trouve qu'elle s'est totalement plantée depuis 2021. Je le répète ici toutes les semaines.
12: Je sais.
13: Christopher, vous êtes patron de la BCE. Qu'est-ce que vous faites?
14: Je mets pas d'écharpe, mais en revanche, effectivement. Si vous devenez patron de la BCE, vous devez essayer de gérer le Conseil des gouverneurs pour sortir du mandat. Le problème, c'est le mandat effectivement de la BCE. Si on lit le mandat de la BCE, elle doit juste augmenter les taux, comme l'ont fait, je crois, à peu près 13 autres banques centrales du fait de la crise en Iran. Est-ce que c'est une erreur de l'augmenter, notamment si on passe de 2 à 2,50%, ça voudrait dire hausse de taux selon le marché monétaire qui est un peu attendu donc le 11 juin et en septembre? Moi, ma crainte, c'est pas tant sur les grandes entreprises. Si vous regardez aujourd'hui les conditions de refinancement des grandes entreprises, tout ce qui est crédit à yield, etc., ça se passe bien, ça changera pas la face du monde, je suis complètement d'accord. En revanche, vous rajoutez un facteur négatif sur les entreprises PME, ETI qui ont recours au crédit bancaire, avec des banques qui vont être peut-être un peu plus réticentes, parce qu'il faut bien reconnaître que la trajectoire de croissance en zone euro, et les derniers chiffres sont là, est pas très réjouissante. Donc, vous avez quand même... moi, ma crainte, c'est un peu cette japonisation de l'économie européenne. C'est-à-dire, c'était un sujet il y a quelques années de ça, et à mon avis, c'est toujours là. C'est-à-dire, une croissance qui reste relativement limitée. D'ailleurs, on est bons élèves, finalement, en termes de croissance en France, par rapport même aux autres pays de la zone euro. Et surtout, une incapacité à remonter la croissance, à sortir de cette croissance potentielle, ou légèrement sous la croissance potentielle. qui est autour de 1%.
13: Donc vous faites quoi, vous, si vous êtes patron de...
14: Ah, moi, je passerai outre parce que je suis impulsif et j'ai cette erreur-là de caractère. J'augmenterai pas les taux.
13: Mais... Les entreprises regardent ça, Pierre, ou pas, ou elles se disent, j'espère que la BCE
9: les
13: va pas...
9: Les entreprises, là, pour l'instant, c'est le SMIC. Donc le SMIC, il y a une formule avec l'inflation, donc il va monter. Et ce serait que dans l'ambiance actuelle, c'est pas bon, quoi. Enfin, c'est pas quelque
13: d'accord,
9: chose
13: d'agréable. D'accord, mais sur les taux, les entreprises ont l'impression qu'elles disent un peu comme Isabelle, bon, c'est pas la fin du monde si on a une ou deux hausses de taux symboliques, ou elles disent comme moi que c'est un très mauvais signal.
9: Non, mais c'est pas un bon signal. Maintenant, là où je rejoins, c'est que c'est marginal, je dirais. Mais c'est vraiment le problème, c'est plutôt le SMIC. Voilà, je dirais, c'est la préoccupation. Ensuite, pour les secteurs qui sont exposés aux taux, comme l'immobilier, par exemple, c'est pas bon non plus. D'ailleurs, là, on a vu maintenant, depuis le début de la guerre en Iran, on a vu quand même le secteur immobilier qui était en train de redémarrer tranquillement.
13: Par les défoncières, arrêté. Notamment côté.
9: Les foncières, les promoteurs. Donc là aussi, on est reparti sur quelque chose. Donc eux, ils sont très sensibles au taux. Et c'est vrai que ce signal, même s'il est symbolique de la BCE, c'est pas bon, quoi, pour les emprunteurs.
13: Vous avez vu ce que vous avez fait, Isabelle?
12: À cause de vous,
13: le secteur de l'immobilier est dans la panade. Qu'est-ce que vous répondez à ça?
12: Mais non, mais même si je regarde pour ma paroisse, c'est pas bon pour les banques. Quand vous augmentez les taux courts, ça va aplatir la courbe des taux. Et donc, votre activité de transformation, le crédit, eh bien, elle devient moins rentable.
13: Mais vous montez les taux quand même.
12: Non, je dis que si je me conforme à mon mandat, oui, je me sens un peu contrainte. Et puis effectivement, de toute façon, c'est pas la décision de Madame Lagarde, c'est une décision qui est collégiale. Donc je rejoindrai ce que me diront mes amis autour de moi. Et je pense qu'il y a beaucoup d'amis autour de moi qui vont vouloir monter les taux d'intérêt.
14: Typiquement Isabelle Schnabel.
12: Voilà.
13: Ouais, bon, ouais.
12: Isabelle,
13: aux États-Unis, on regarde ce que va faire la Fed parce que c'est très important. On a un nouveau patron de la Fed qui arrive, il est quand même sous contrainte de Donald Trump. D'un autre côté, il y a un peu les chiffres d'inflation.
10: Oui, mais cela dit, vous avez vu l'impact des anticipations, et là aussi, il y a eu un switch aux États-Unis où on a dit qu'il n'y aura plus de baisse des taux, voire une hausse des taux, etc. Il y a eu moins d'impact sur les marchés, la sensibilité, la lecture, alors, probablement parce qu'il y avait d'autres sujets qui ont pris le dessus. Et notamment tout ce qui est technologie IA. Mais y a la sensibilité, donc c'est moins...
13: Qu'est-ce qu'il va faire, le nouveau patron de la Fed, là?
14: Je pense que le meilleur des
13: scénarios...
14: Comment
13: il va faire entre Donald Trump qui va lui hurler au téléphone
14: À mon avis, ça ne se passera pas comme ça. Parce qu'en fait, le meilleur des scénarios, c'est qu'il laisse les taux au niveau stable. Il ne va pas les baisser immédiatement. Mmh. En revanche, il y a encore quelques jours cela, dans une interview, il a été très très clair. Pour lui, la direction en termes de taux d'intérêt... directeur, c'est d'avoir des taux qui seront très bas parce qu'effectivement, aux États-Unis, l'IA va être déflationniste. Donc, ça colle au discours de Trump. Donc, à mon avis...
13: Voilà si... un bon banquier. Isabelle. Voilà un bon banquier d'affaires américain, Isabelle.
14: Donc, vous voyez, si, à mon avis, s'il passe l'été, sans hausse de taux, il passe l'été et on peut rediscuter en fin d'année, voire 2027.
13: Mais on parlait des méga... des jumbo cuts, c'est pas d'actualité pour l'instant. Le fait que quand il arrive, il descend à 0,5.
14: Il y a certains membres comme Christopher Waller qui étaient plutôt en faveur de ces baisses de taux assez massives et qui étaient assez consensuels par rapport à d'autres qui ont été nommés par Trump. On voit qu'il laisse plutôt l'optique de stabiliser les taux. Mais ça peut être un sujet l'an prochain, en revanche. À mon avis,
13: Mais d'ici à la fin de l'année, vous voyez des baisses de taux aux États-Unis?
14: Je ne serais pas surpris d'avoir une baisse, oui.
13: D'ici à la fin de l'année aux États-Unis.
12: Ben, c'est encore l'idée de la collégialité. Il ne va pas décider tout seul. Il va falloir qu'il arrive à convaincre.
13: C'est comme cette émission, il n'y a qu'un mec qui décide.
12: Il va falloir qu'il convainque les autres membres du comité de politique monétaire. Et je ne suis pas sûre qu'aujourd'hui, alors ça va dépendre de ce qui se passe dans les prochains mois, mais qu'aujourd'hui, ça soit en faveur d'une baisse de taux. Mais effectivement, on est encore très loin du second semestre. On sait tout ce qui peut se passer. On voit très très bien que ça bouge très très vite. Donc oui, le champ est ouvert, mais il va falloir quand même convaincre les autres.
13: Vous voyez quand même qu'on a une émission, on a deux banquiers centraux. Deux patrons de la BCE, deux gérants internationaux. Franchement, on vole très très haut. On se retrouve en deuxième partie de l'émission. On va parler marché, on va parler de ces chiffres phénoménaux et de ces nouveaux standards américains. Et puis, on va parler évidemment des actions à acheter ou vendre et des placements de la semaine.
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8: Et on a démarré sur des chapeaux de roue avec plusieurs banquiers centraux dans cette émission, avec le banquier central Christopher Dembick, avec la gérante internationale, notre amie Virginie Robert, avec Pierre Chang, défenseur invétéré de la France, et puis notre nouvelle venue qui a fait une entrée fracassante, Isabelle Job-Bazzi, qui a décidé de ne pas revenir à l'émission puisqu'elle a défendu Christine Lagarde. En fait, c'était un choix délibéré, ça lui a pas plu, elle a pas aimé l'ambiance, elle a dit je veux pas revenir, donc comment je peux faire pour parvenir? Je défends Christine Lagarde à l'émission de Marc Fiorentino et je suis sûr de ne pas revenir. Allez, on y va sur les marchés. Eh bien, on est toujours plus près des étoiles, hein. Bon, petite hausse cette semaine, mais quand même sympa. Et puis surtout, bon voilà, depuis le début de l'année, 10%, 15% pour 10% pour le S&P, 15% pour le Nasdaq, 32% pour le Nikkei, le MSCI World, 10% de hausse. Avant de parler des marchés en général, j'ai été très frappé cette semaine, Virginie, par les chiffres et par l'unité de tous ces chiffres. Là, je voulais parler évidemment de l'annonce d'Alphabet qui a dit, bah attendez, oui, il y a des gens qui s'introduisent en bourse et qui lèvent des 75 milliards, mais moi, je suis en bourse depuis un moment, et ben moi aussi, je vais lever 85 milliards.
10: C'est quand même...
8: C'est nouveau, hein.
10: C'est nouveau. On n'a pas nouveau. Vu ça depuis 20 ans sur ces grosses boîtes de
8: c'est ça.
10: Ces gros seniors.
8: On explique un peu
10: marché.
8: Aux gens, parce que quand on rentre en bourse, bon, bah, on lève de l'argent, donc c'est assez naturel. Mais, voilà. Même si les montants dont on parle aujourd'hui sont colossaux, il faut se rendre compte que l'introduction en bourse dont on parle de SpaceX, 75 milliards de dollars, c'est gigantesque. Je crois
10: c'est surtout la valorisation derrière qui est induite.
8: Aussi, mais parce déjà les levées.
10: Google, tout le monde dit, ah bah oui, mais 80 milliards, c'est rien par rapport à leur market cap, hein, la capitalisation boursière de plusieurs trillions. Ok, mais quand même,
8: c'est des montants colossaux. Tout ça va aller dans l'IA, donc tout ça va aller dans la croissance américaine.
10: Parce qu'ils ont toujours le choix d'aller sur de la dette.
8: Et ils le font aussi.
10: Ils le font aussi, bien sûr. Ils ont toujours le choix aussi de procéder à moins de rachats d'actions. Ça peut arriver d'ailleurs, hein. C'est peut-être quelque chose qui va arriver dans les discours des prochains mois. Donc, c'est quand même on sent bien que là, c'est la course à investissement et que ça entretient cette euphorie.
8: Alors, c'est marrant, je vous sens, vous, qui êtes toujours ultra enthousiaste, hein, sur les boîtes américaines.
10: Je suis toujours enthousiaste sur les boîtes américaines, mais
8: là, je sens une petite réticence. C'est-à-dire, j'ai l'impression que les chiffres qui nous donnent, nous, le tournis, vous dites quand même, il y a peut-être un peu d'euphorie.
10: Oui, on est dans l'euphorie et on est dans l'euphorie sur une certaine catégorie. Il faut savoir que le S&P 500, les 10 premières sociétés, c'est 42% du S&P 500. Et ce phénomène
8: historiquement
10: de concentration s'auto-entretient, voire se développe avec la gestion passive. Et on est sur un sujet là, on est vraiment sur un sujet. Et que 70% de la hausse sur les deux derniers mois du S&P 500, c'est pas les traditionnels. Alors peut-être un peu les tech, celles qu'on connaît, les Apple, etc. C'est les semi-conducteurs, faut pas se tromper.
8: C'est des puces, hein.
10: Et quand vous avez certaines sociétés qui, certes, il y a une réalité derrière, d'accord ? Mais quand vous avez ces sociétés qui se retrouvent, qui sont cycliques et qui sont, on peut le dire quand même, dans un schéma de commodité et qui se retrouvent à se payer 500 fois les résultats, on peut se poser la... Oui, vous prenez ARM Holding, on peut se poser la question. Et c'est auto-entretenu, il y a beaucoup de narratifs. Et moi, ce qui me gêne un peu, c'est que on est plus dans ces logiques de flux qui se déversent sur les marchés que dans une vraie analyse fondamentale.
8: D'ailleurs, c'est intéressant parce que l'explication qu'ont donné un ou deux spécialistes des bitcoins, puisque bitcoin a pas mal...
10: Ça n'intéresse plus personne, vous avez vu ?
8: C'est qu'en fait, il y a de la sortie de flux des bitcoins pour aller vers se préparer pour les SpaceX.
10: Mais pourquoi vous allez faire du bitcoin faites des trucs dans l'espace ?
8: Alors, juste
10: franchement, Marc, vous êtes asbine.
8: J'imagine que vous avez des copains des copines qui vous appellent en vous disant est-ce que j'achète du SpaceX, ça va s'introduire, qu'est-ce que vous lui dites, qu'est-ce que vous leur dites?
10: Ah non, mais les gens en ont déjà beaucoup parce qu'il y avait déjà moyen d'avoir.
8: Mais aujourd'hui, quelqu'un vous dit je participe ou
10: alors,
8: pas à le.
10: Nous, on est dans la lecture du prospectus et c'est une société très intéressante, c'est fabuleux. Moi, j'aime beaucoup Starlink, hein, alors c'est un peu la vache à lait là, dans le. Bon, voilà. Mais donc, bien sûr qu'on va suivre, mais on ne va pas se précipiter. On va prendre notre temps.
8: Vous allez suivre, c'est-à-dire vous allez rentrer à l'introduction ?
10: Non.
8: Vous allez investir ?
10: Non.
8: Vous allez...
10: Non. Non, non, non, non.
8: Donc
10: on va
8: vous
10: suivre.
8: Pensez que c'est trop cher à l'introduction ?
10: C'est rare. C'est très rare qu'on rentre à l'introduction.
8: D'accord.
10: Là, on pourrait, parce que vous avez vu Elon Musk. Ouais. C'est l'histoire d'Elon Musk, c'est iconique, hein. Bon, parce qu'il aura plus de 80% des droits de vote. Et donc, il dit le retail, 25% de l'IPO. C'est du jamais vu, pigeons, ça, non plus.
13: C'est pas un truc pour attirer les pigeons, un peu?
10: Non, ça fait partie de. Ça fait partie du film.
13: C'est pas plutôt de se dire c'est eux qui vont faire l'excitation et la volatilité. Et ça fait monter les prix et donc ça me permet de vendre plus cher.
10: Les ménages américains n'ont jamais autant détenu d'actions qu'aujourd'hui.
13: C'est dingue.
10: Donc il y a cette volatilité, il y a cette gestion passive. La gestion passive, elle est aussi entretenue aux États-Unis parce qu'il y a une fiscalité.
13: On rappelle que la gestion passive, c'est la gestion à partir notamment à travers les ETF. Notamment, et la gestion indicielle.
10: Cas représentatif d'indices. Vous avez des indices qui sont sortis maintenant sur la DIRAM, donc pas juste sur les semi-conducteurs, mais une partie des semi-conducteurs. Ouais.
13: Sur la DIRAM, c'est pas le DIRAM. Hein,
12: non.
13: J'ai dit pour les gens, parce qu'on a pas mal de gens qui nous regardent au Maroc. Il n'y a pas d'indice sur le DIRAM encore. Il y a des indices boursiers.
10: Il y a des effets modes. Et revenons un peu aux fondamentaux. Mais vous savez, ça ne m'inquiète pas plus, parce que après, les fondamentaux, ils vont reprendre leurs droits.
13: Ouais, mais quand ils reprennent leurs droits, on peut se prendre une claque.
10: Sur cette couche-là, il y aura un moment donné. Et c'est le principe. Moi, je n'aime pas parler de bulle, parce qu'une bulle, le principe, c'est qu'on ne sait pas quand est-ce qu'elle éclate et on ne sait pas pourquoi elle éclate à un moment donné. Mais ça arrivera forcément. Donc il faut raison garder, comme on dit.
13: Pierre, quand vous voyez, vous êtes quand même très orienté France, même si vous faites d'autres choses à travers votre fonds Impact. Quand vous regardez, nos deux intros cette année, petites, hein, bon, c'est pas grave, hein, et que vous regardez 1000 milliards, 2000 milliards, vous dites, je suis un peu le mec de province, quoi.
9: Nous, on n'a pas.
13: Je parle pas de votre accent, hein, ça n'a rien à voir. Ne le prenez pas personnellement.
9: C'est moi qui me fais bisuter. En fait.
10: Toi, défends-toi un peu.
9: Merci Marc. Nous, on n'a pas la Silicon Valley, malheureusement. On a un système de retraite par répartition. Donc, tant que ça sera le cas, je veux dire, on ne pourra pas rivaliser, ça c'est sûr. Donc ça, je l'accorde. Mais le système par répartition, à mon avis, finira par craquer tôt ou tard. Ça a déjà commencé. Bon, voilà. Donc, ça, c'est sûr, on ne peut pas rivaliser. Maintenant, sur les montants mirobolants, moi, ce que je trouve fascinant, c'est quand même, ce sont des gens visionnaires, là, tous ceux qui lèvent, tous ceux qui mettent, c'est quand même des gens qui ont vu plein de choses.
10: Il y a une réalité.
9: Donc, il se passe quelque chose. Clairement, en fait, ils préfèrent mettre gros maintenant pour être sûr d'être dans la partie demain. Donc, clairement, il se passe quelque chose. Maintenant, là aussi, je pense qu'il y a deux certitudes assez claires. C'est que ce genre de révolution, quelque part, ça donne forcément lieu à une euphorie. Et ce qui est sûr aussi, c'est que l'euphorie va se dégonfler.
13: Mais on ne sait pas quand.
9: Maintenant, toujours le problème, c'est...
13: Mais on ne sait pas quand et on ne sait pas s'il n'y a pas...
10: sous-jacent.
13: Absolument.
9: En tout cas, mon sentiment, c'est toujours...
13: Bien sûr. Isabelle...
12: C'est l'histoire de toutes les révolutions industrielles. Si vous regardez, ça a toujours donné lieu à de l'euphorie financière, voire à des bulles financières. On a eu quand même la bulle des chemins de fer au milieu du
13: 19e. Qui a bien connu Christopher.
12: Si on regarde le krach de 29, ça vient après toutes les innovations liées à la deuxième révolution industrielle. On a eu la bulle Internet. Ouais. Donc, on voit très bien, les mécanismes sont toujours les mêmes. Hein. C'est-à-dire que quand on a une innovation, on imagine qu'il y a à la clé des profits juteux, qu'on va avoir énormément de gains de productivité, de la croissance.
13: Ce qui est marrant, c'est qu'il y a deux narratifs. Parce qu'au début, on a eu le narratif IA. Et puis, quand ça s'est un tout petit peu essoufflé, on a eu le narratif des puces et des semi-conducteurs. Mmh. C'est marrant, il y a deux narratifs dans cette bulle IA.
12: Il y en aura d'autres après. La même histoire et ça pousse, et avec des comportements un peu grégaires des investissements, je ne veux pas manquer le mouvement, tout le monde va au même moment, ça fait monter les valorisations à des niveaux probablement excessifs. Et ça va probablement un jour dégonfler, et il n'empêche que l'intelligence artificielle, c'est
10: une réalité.
12: Évolution industrielle qui va transformer nos économies sur le moyen et long terme. Mais à court terme, est-ce qu'elle sera en capacité de délivrer les promesses de profit, de gains de productivité, etc. Je ne suis pas certaine à court terme. C'est pour ça qu'à un moment donné, il va y avoir peut-être un retour à la réalité.
13: Tout ça, ça vient de la macro aussi, parce que évidemment, ça influe sur la croissance avec l'effet richesse, et ça veut dire que quand Virginie nous dit peut-être que ça va se dégonfler, mais si ça se dégonflait, ça aurait un impact quand même sur la consommation des ménages, surtout qu'on sait qu'elle est tirée par les 10% les plus aisés.
14: Voilà, aux États-Unis, tout à fait. Et vous avez sur le patrimoine des ménages américains, vous avez quand même 70% qui est sur des actifs financiers.
13: C'est dingue.
14: Massif. Donc, bien évidemment, effectivement, ils investissent massivement. On le voit, il y a même un fait qui est assez marquant. D'habitude, quand même, les particuliers via les ETF étaient américains, en l'occurrence, étaient plutôt suiveurs de tendance. Si vous regardez les données du mois de mai, les entreprises qui ont été choisies par les particuliers américains ont mieux performé de 16 points celles choisies par les fonds spéculatifs et les fonds institutionnels. Donc, ça vous montre aussi qu'ils commencent à avoir une telle assise que malgré tout, c'est plus des acteurs qui sont suivis, ils peuvent initier quelques tendances sur le marché. Donc, il faut vraiment être vigilant par rapport à cela. Moi aussi, je suis assez sceptique à l'égard de SpaceX en termes purement d'introduction en bourse, pas sur le business model. Mais malgré tout, si vous avez 25% qui est réservé aux particuliers, je suis d'accord qu'il y aura de la volatilité, mais peut-être que finalement, ce serait une bonne opération également.
13: Sauf qu'on s'aperçoit que cet argent, il part de quelque part. Là, en l'occurrence, on a l'impression qu'il part un peu des bitcoins. C'est marrant, on a l'impression que les gens sortent l'argent des bitcoins
10: pour faire du SpaceX. Après, il y a des histoires d'intégration dans les indices. Vrai, hein, mais vous avez vu que Dow Jones et S&P a dit il n'y a pas de fast track là.
13: On attend.
10: Ça sera un an. Mais Nasdaq, oui, en quelques jours, ça va rentrer. Donc oui, il y aura des logiques de flux.
13: Où va la bourse, Pierre ?
9: Alors, très intéressant. Merci pour cette question. Alors bon, comme on l'a dit depuis tout à l'heure avec Isabelle et Christophe, il y a plus trop de croissance, mais il y a de l'inflation. Et ça veut dire que c'est quoi en économie ? Ça veut dire stagflation. Donc stagflation, je veux dire, c'est... donc moi, je me mets plutôt dans ce schéma aujourd'hui de marché. Un marché de stagflation. Alors, comment ça se comporte, un marché de stagflation ? Alors, on a une belle période de stagflation 1965-1985, notamment aux États-Unis, qui est bien documentée sur les marchés. Et globalement, ça donne des marchés qui latéralisent, c'est-à-dire qui sans direction. Voilà, des marchés en taux ondulé, comme ça. Et c'est ce qu'on voit un petit peu depuis le début de la guerre en Iran. En Iran, depuis le début de la guerre en Iran, le Stock 600, il fait moins 1.

0: il y a une paix qui est signée. Je pense que ces mouvements que je viens de décrire, ils vont s'inverser violemment sur une courte période, il y aura peut-être une semaine, deux, trois jours. Et ensuite, après, on va revenir un peu à la réalité quand la poussière se sera un peu reposée. Et là, on aura une économie globalement qui continuera à ralentir, comme elle était avant la guerre en Iran. Et on sera, l'inflation sera encore un peu là, parce qu'il faudra au minimum deux à six mois pour que le marché pétrolier redevienne plutôt normatif. Et donc, ça veut dire que le sujet de la stagflation peut encore s'exprimer en bourse. Voilà. Donc,
1: ça, c'est intéressant. Ce que je pourrais dire. Justement, on passe très rapidement parce qu'on n'a pas beaucoup de temps. Le placement de la semaine pour vous, Virginie. Mais moi, toujours les actions. Je connais que ça.
2: Merci d'avoir répondu, Marc. C'est bon.
1: C'est ça.
2: Je passe mon tour.
1: Mais quoi en particulier?
2: Non, mais alors, il a raison. On a vécu ces rotations sectorielles. Et dans ces rotations sectorielles, il y a des opportunités. Donc, c'est vrai que par exemple tout ce qui touche à l'aéronautique, c'est simple, vous ouvrez votre écran, vous ne regardez même pas le prix du pétrole, vous voyez si Rolls-Royce à France abaisse, c'est que le prix du pétrole est en hausse. Voilà, c'est,
1: d'accord, donc c'est, là qu'est-ce qu'on achète là?
2: Donc qu'est-ce qu'on achète?
1: Tout à l'heure les actions.
2: Sur des segments, des secteurs qui sont délaissés tort. La santé. Un peu d'aéronautique aussi, et dans la consommation discrétionnaire, franchement il y a des choses qui ont été là aussi perturbées, donc voilà. Faut faire son marché.
1: Très bien. Allez, on passe tout de suite au top ou au flop de l'année. On va laisser Isabelle en dernier, comme ça elle a le temps de bien se préparer. Christopher.
3: Alors, mon flop, ce sera une société qui fait on parlait un peu de santé, dans l'optimisation humaine. Concrètement, c'est quoi? C'est tout simplement, on vieillit plus longtemps, donc on vieillit mieux. Vous avez eu l'équivalent des Jeux Olympiques, mais dopés, stéroïdes, etc., qui s'appelle les Enhanced Games. Et derrière ces Jeux Olympiques, vous avez une société qui a été fondée par un milliardaire ou millionnaire allemand. Cette société, elle est entrée via un SPAC à la bourse de New York. Bon, la performance est vraiment un flop à cet égard. Mais derrière, malgré tout, peut-être, donc c'est pour ça, c'est pas complètement un flop. Il y a un business model. Ils saisissent notamment aux États-Unis. Vous avez un allègement de la réglementation sur plein de sujets dans cette thématique d'optimisation humaine, notamment peptides, etc. Et donc, en fait, ils surfent sur la libéralisation de la réglementaire sur toutes ces composantes-là. Donc, il y a quand même quelque chose à regarder. C'est pas un bon investissement boursier, c'est sûr et certain, mais il y a un business model, en tout cas, qui se développe sur ce sujet.
1: Mais pour vous, c'est un top parce que je vous vois rajeunir année après année.
3: C'est vrai?
1: Non. C'est donc.
3: C'est naturel.
1: C'est naturel. Je suis pas sûr.
3: Vous trouvez? Non. C'est la génétique.
1: Virginie, top ou flop?
2: Moi je voulais parler de SpaceX, mais on en a déjà parlé. Alors moi je vais vous parler du Vavavoom, parce que vous savez, les marchés aiment bien avoir ces espèces de termes. Ça entretient aussi une narrative, c'est sympa. Donc le Vavavoom, c'est le Vanguard ETF sur le S&P 500 qui a passé la barre du trillion cette semaine.
1: Le 1000 milliards.
2: Ouais, exactement.
1: Comme d'habitude.
2: Et donc ça a dû baisser un petit peu. Maintenant ça a dû repasser en dessous parce que le marché a plutôt un petit peu consolidé. Mais c'est pour moi très l'engouement de ces flux et notamment cette gestion passive, ce qui est inquiétant parce qu'évidemment, plus vous avez de la gestion passive, plus vous avez cet effet.
1: Plus on amplifie les mouvements.
2: Et plus à la baisse, on risque d'avoir des chocs aussi. Donc c'est pour ça qu'il faut, je plaide pour la diversification.
1: C'est pas bon
2: évidemment
1: pour vous,
2: la gestion
1: active. Non, pour vous.
2: Ça dépend.
1: Pour vous, pour Pierre.
2: Bien sûr, parce que vous privilégiez
1: la gestion active.
2: Oui, la gestion active.
1: Et donc,
2: active,
1: quand
2: mais
1: vous voyez tout cet
2: périodes,
1: argent qui va sur
2: le sur long terme, on se défend. Et Pierre, il se défend comme moi. Avec nos petits bras.
1: Non, mais d'accord, mais vous vous dites quand même c'est une lame de fond, quoi, non? C'est un tsunami, ce truc-là.
2: C'est une lame de fond, mais ça ne veut plus rien dire à un moment donné, finalement. Parce que est-ce qu'il faut se référer à un indice? Qu'est-ce qu'on veut faire? Qu'est-ce qu'on veut faire de l'investissement? C'est quoi votre logique derrière et votre philosophie? Chacun fait comme il le sent, après tout, donc il faut respecter. Bon, moi, j'ai une certaine philosophie, Pierre en a une, je pense qu'on la partage, mais bon.
1: Pierre, top ou flop?
0: Top.
1: Alors le top, ça sera la France.
0: Non, j'aurais pu faire
1: la croissance française. France,
0: mais en fait, bon, là, on parle beaucoup d'IA, on parle de plein de nouvelles tendances, mais moi, j'aime bien essayer de voir un petit peu le coup d'après. Voilà. Et le coup d'après, mon sentiment, c'est le quantique. Alors le quantique, ça fait longtemps qu'on en parle maintenant. Mais là, ça commence boursièrement, ça commence à venir. Là, on commence à voir enfin des acteurs cotés. Et cette semaine, qu'est-ce qui s'est passé? Donc, la société américaine Honeywell a fait un spin-off. Donc, un spin-off, c'est-à-dire qu'elle a pris une de ses divisions et qu'elle l'a introduite en bourse. Et ça s'appelle Quantinuum. Et c'est quand même la bagatelle de 17 milliards d'euros, donc fin de dollars. Ils ont levé 1,7 milliard. Donc, c'est quand même une levée. Bon, à l'échelle des États-Unis, c'est. À l'échelle de la France, c'est beaucoup. Donc, bon, moi, j'ai trouvé cette opération très sympa. Donc, du coup, on a 5-6 acteurs cotés dans le quantique, avec des capitalisations qui vont entre 5 et 20 milliards. Donc, c'est quand même pas mal. En France,

0: On a aussi notre cocorico, notre champion Pascal, qui pourrait aussi s'introduire cette année ou l'année prochaine sur une double cotation Paris-New York. Donc pour les Français, nous à Paris, on serait très heureux de les accueillir. Et puis en plus, cette semaine, il y a aussi eu Copli, une société grenobloise française qui a levé quand même la bagatelle de 115 millions. Alors là aussi, toute proportion gardée relativement en France, c'est quand même un succès.
1: C'est même pas les donc, fils des banquiers sur les levées États-Unis.
0: Toute proportion gardée. Donc ce sujet-là, je pense que là aujourd'hui, on n'en a pas du tout parlé dans cette émission, mais je pense que peut-être l'année prochaine, on en parlera peut-être davantage.
1: Bah, vous reviendrez pour en parler.
0: Voilà. Avec plaisir.
1: Isabelle, top ou flop?
2: Alors moi, c'est flop.
1: Ouais.
2: Alors moi, j'ai plus macro. Hein. Ouais. Moi, c'est Trump et ses droits de douane, ses okay. chers droits de douane, puisque c'était un peu son couteau suisse. Hein. Ça devait servir à réduire le déficit commercial, financer les baisses d'impôts et donc réduire les déficits publics aussi. Et puis, un instrument de négociation. Et puis, tout ça, c'est, ça n'a pas très bien marché. Hein. Le déficit commercial, il est au même niveau en 2025 qu'il n'était en 2024. Hein. Et il est abyssal. Hein. Il est à 1 200 milliards. Ça n'a pas fait baisser le déficit public qui a tendance plutôt à se creuser. Et puis, le heart of the deal s'est transformé plutôt en taco. Mmh. Hein, Trump always chicken out. Et puis, ça revient parce qu'il s'est fait... En plus, il va falloir rembourser les plus de 160 milliards de droits de douane réciproques qui ont été indûment perçus puisqu'ils ont été retoqués par la Cour constitutionnelle. Et puis, ça revient. Il lâche pas quand même hein, l'affaire.
1: Il essaye de remonter.
2: À chaque fois, c'est sur une base légale qui est très discutable. Donc, il a remis 10%. Puis là, ça s'arrête au mois de juillet, et donc il veut en remettre en parlant, pour aller contre le travail forcé, et il mentionne l'Europe, ce qui est quand même risible.
1: Allez, on passe tout de suite au top 3, et le top 3, vous allez voir qui est sur le podium, il y a Alain Pitou en numéro 1, Pierre qui faisait la course en tête, reste sur le podium avec une deuxième position, Stéphanie Mauger avec 14,7%, Pierre, vous avez fait la course en tête, vous êtes sur le podium depuis le début de l'année, là vous êtes content? C'est sympa, non?
0: Je suis content.
1: On vous arrête dans la rue ou pas?
0: Alain, il doit avoir pas mal de sociétés IA, j'imagine, non? Parce que.
1: Ouais, mais Alain,
0: il a doublé là.
3: Il a du space.
1: Alain, il a tout fait au pif, donc je sais pas si c'est valable. Voilà, en fait, il tire au sort les valeurs. Donc, il essaye de montrer quand il tire au sort les valeurs, on fait mieux que les gérants actifs. C'est quand même pas sympa de sa part.
0: Après, faut, la bourse, il faut savoir être humble. Il faut toujours gagner.
1: On peut lui mettre un peu de musique qui fait peur à Pierre ou pas? Pierre, on va afficher votre portefeuille et vous allez nous dire ce qu'on fait. Vous avez du ID Logistics.
0: On garde.
1: Vous avez du EDP.
0: Oui.
1: Vous avez du Carrefour.
0: Oui.
1: Vous avez du Unibail, ça va.
0: Là, on va la sortir.
1: Ah bah ouais, je m'y attendais.
0: Donc ça, c'est logique par rapport à ce que je vous ai dit tout à l'heure. Dans les...
1: enfin, deux CRSI, 266% depuis le début de l'année.
0: Là aussi, on va prendre nos profits. Donc
1: bravo.
0: On va sortir également.
1: Bravo. Hein. Score.
0: Et là aussi, on va sortir.
1: Ah ouais, c'est grand nettoyage. OB.
0: Elle marche, bon, c'est une très bonne idée, mais elle marche pas très bien.
1: OB.
0: On garde.
1: Et Silor, Luxottica. Qu'est-ce qu'on achète, Pierre?
0: Alors, on achète, la première, c'est Atos Software, donc dans logiciel. Ouais. Donc,
1: c'est avec que, deux S, hein, on l'explique pour les gens. Parce
0: donc, Atos Software, c'est une société allemande qui fait des logiciels. Donc, ce qui est intéressant, c'est que dans le secteur technologique, qui est un secteur qui profite des phases inflationnistes, il y a deux sous-segments qui ne marchent pas, enfin, qui ont souffert ces derniers temps, c'est les softwares, parce qu'à cause de la crainte de disruption. Ouais. Donc, il y a des valorisations, celle-là divisée par deux, par exemple.
1: Okay.
0: Donc, voilà. Et le deuxièmement, c'est les services informatiques,
1: okay.
0: les entreprises, sociétés numériques, comme j'avais déjà au B.
1: Okay.
0: On complète.
1: Allez, on accélère. Edenred, on connaît.
0: Edenred, voilà.
1: Et les gens.
0: Bon, ça, c'est un acteur américain qui fait de l'efficience énergétique sur les bâtiments. Et notamment, un tiers du chiffre d'affaires sur les data centers, le buzzword du moment. Et donc,
1: on y va.
0: Voilà.
1: Une musique qui fait peur pour notre amie Virginie. Virginie, votre portefeuille va ça. Vous avez du Amazon.
3: On garde.
1: Vous avez du CrowdStrike qui a bien rebondi.
3: Oui, on prend des profits.
1: Ah ouais, ok. Allez, on y va. On a du Meta.
3: On garde.
1: On a du Dolby.
3: On garde.
1: L3 Harris. Ouais. Ralph Lauren, cher à notre ami Christopher. Starbucks.
3: Tu veux voir ? Pas de petit.
4: Non, je ne vais pas.
1: Apple.
3: Ok. Starbucks, on garde.
1: Omet.
3: On garde.
1: Uber, cher à Pierre qui fait ça le week-end. Gildan,
3: on sort.
1: Sony.
3: On garde.
1: Rolls-Royce, cher à Isabelle.
3: Ouais.
1: The Walt Disney Company, toujours cher à Christopher. Ouais. Netflix.
4: Vrai,
3: et Cisco avec un S.
1: Cisco avec un S. Qu'est-ce qu'on achète?
3: On achète Thermo Fisher.
1: Allez.
3: Dans la santé. C'est un.
1: Bah, rien à voir avec Thermomix. Rien à voir.
3: C'est difficile de faire.
1: Ouais, non, mais j'essaye
3: peut-être
1: de.
3: Peut-être qu'ils ont, ils en ont dans le. Non.
4: Ils
3: produisent et ils vendent des équipements, des outils, des solutions, du service pour l'industrie scientifique, les biotech, la recherche médicale, etc. C'est l'acteur, c'est le premier acteur aux États-Unis. Hein. C'est gros, c'est 179 milliards de market cap, 50 milliards de chiffre d'affaires. Enfin bon, voilà. C'est une société qui est un peu délaissée parce que vous savez, après le Covid, on a eu l'envolée des biotech, ouais. Beaucoup d'investissements, et depuis là, c'est un secteur, un, qui n'intéresse plus personne, pardon, et voilà, il y a eu un ralentissement, mais je pense qu'il va y avoir reprise.
1: Et alors justement, qu'est-ce qui va être le catalyseur du rebond de cette valeur délaissée ?
3: Eh bien, l'IA peut-être.
1: D'accord.
3: Alors non, il y a un désintérêt, donc je pense qu'il va y avoir une reprise quand même, et puis sur le long terme, c'est toujours très structurant, leur sujet. Ils ont un niveau d'efficience d'opération, même dans le savoir-faire des M&A qui est excellent. C'est pas très cher, ça se paye 19 fois. Et évidemment l'IA, puisque pour eux, c'est à la fois sur les biotech, évidemment, il va y avoir une accélération, et c'est tant mieux, souhaitons que nous en profitions tous à l'avenir, dans ces avancées, dans cette innovation scientifique et médicale. Et puis, eux-mêmes vont apporter des outils. Et comme ils sont très, sur toute la chaîne, y compris dans lorsque vous allez soumettre vos tests, vos agréments, etc., eux-mêmes vont proposer des outils. Enfin, ils sont déjà dessus.
1: Merci beaucoup. On va procéder à la tradition. Donc, quand il y a une nouvelle venue, on va voter pour savoir si elle revient. Donc, quelqu'un qui critique Trump et qui adoube Christine Lagarde.
3: Ah, bon, ça, c'est embêtant.
1: Pour moi, c'est un bon. Pierre, elle peut revenir ou pas?
0: Moi, je vote pour le retour.
1: Virginie?
3: Oui.
4: Retour, il faut une voix contraire.
1: Hein?
4: Il faut une voix contraire.
2: Des voix contrariantes.
4: Ouais, voilà.
1: Donc, malgré ma réticence.
4: Voilà. Oui. Là, c'est dur. Finalement, vous qui décidez. Hein.
1: Vous avez vu, même là, ça devient une démocratie.
2: C'est la démocratie.
1: Bon, Isabelle, merci beaucoup. C'était très bien. On était très contents de vous avoir et on aura le plaisir de vous recevoir à la saison prochaine. Bon, merci à tous.
3: Merci Marc.
1: Merci de nous avoir suivis. On se retrouve donc la semaine prochaine pour une émission dont on vient de m'annoncer tout de suite, là, à la minute, qu'elle sera exceptionnelle. Surtout, n'oubliez pas que vous pouvez nous voir, nous réécouter, nous revoir en replay, en podcast. Bon, j'ai envie qu'on explose les records en juin et qu'on termine la saison sur des chapeaux de roue. Alors, parlez-en autour de vous.
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7: Allez, bonjour, il est 9h, passé de 31 minutes. Vous êtes en direct sur BFM Business pour les experts. On est parti ensemble pour une heure de débat et de polémique. Et on va parler de votre argent ce matin avec, au fond, toujours la même question, c'est qui paie la facture. On va commencer avec un sujet qui touche à la fois à l'égalité, la compétitivité et au compte en banque des Français, la transparence salariale. Bruxelles veut plus de transparence pour réduire les écarts de rémunération, notamment entre les hommes et les femmes. Très bien. Mais attention à ne pas transformer une bonne intention en machine bureaucratique supplémentaire. Alors comment reconnaître le mérite, attirer les talents et garder une politique salariale dynamique si tout devient public ? C'est le premier débat ce matin. Et puis nous poserons une autre question. Pourquoi le salarié français voit-il le salaire brut généreux se transformer en aide beaucoup plus modeste ? Peut-on enfin rapprocher les deux sans fragiliser notre protection sociale ? Ce sera le deuxième débat ce matin. Un débat qui tournera autour de ce modèle. Ça aussi, ce sera le troisième débat. Un modèle social qui protège beaucoup, mais qui coûte de plus en plus cher. À Bercy, le chiffre qui fait peur en ce moment, c'est 6,2. 6,2%, c'est le montant du déficit qui pourrait être enregistré l'année prochaine si rien n'est fait. En cause, l'indexation de nos dépenses sociales sur l'inflation. Alors, est-ce qu'on a désormais un modèle hors de contrôle ? Ce sera le troisième débat. Et puis quand même, allez, une bonne nouvelle dans tout ça. La bonne nouvelle, c'est que l'INSEE vient de réécrire une partie de l'histoire économique récente avec une spectaculaire révision de la croissance en 2023 et 2024. Alors la France va-t-elle plus mal qu'on le dit ou finalement un peu mieux? Ce sera le dernier débat ce matin avec mes experts. Il est 9h33, on est parti ensemble pour une heure de débat. C'est les experts, allez, c'est parti. Avec autour de la table Rokhaya Pondy. Bonjour Rokhaya.
8: Bonjour.
7: Présidente de l'AMI Liaison. À vos côtés, Jean-Marc Vittori. Bonjour Jean-Marc.
9: Bonjour tout le monde.
7: Éditorialiste aux Échos. Et Anthony Morlaix-Lavidali. Bonjour Anthony.
10: Bonjour Raphaël, bonjour.
7: Économiste chez Rexecode. Alors je le disais, on va parler de votre argent ce matin, beaucoup de vos salaires, du pouvoir d'achat et de la croissance. On va commencer par cette histoire de transparence salariale. Le gouvernement avait jusqu'à dimanche pour transposer une directive dont on vous parle depuis longtemps sur BFM maintenant, sur la transparence salariale, un texte européen qui oblige les entreprises de plus de 100 employés à déclarer régulièrement tout écart de rémunération dès qu'ils sont supérieurs à 5% et qui doit permettre aux employés de demander des informations internes sur les salaires. Objectif, évidemment, à travail égal. Salaire égal. Alors on voit que c'est quand même compliqué à mettre en œuvre pour l'instant. Jean-Pierre Farandou, le ministre du Travail, a indiqué ce matin, alors on n'aura pas la loi dimanche, hein, ça évidemment, mais le projet de loi devrait être envoyé au Conseil d'État d'ici dimanche au plus tard, promet-il. Anthony, je commence avec vous. Pourquoi ça coince cette histoire de transparence salariale? De prime abord, on se dit bah formidable, on va enfin pouvoir avoir un système objectif, objectivé et transparent pour les salariés.
10: Oui, alors il y a toute la problématique de la bureaucratie qu'évoquait Raphaël, c'est de dire on voit bien qu'on peut basculer dans un monde où en fait c'est la paperasse et c'est très compliqué. On est dans un pays où le sujet des revenus salariaux est quand même un gros problème. Ça cristallise quand même beaucoup d'attention. Et puis l'idée du travail égal, salaire égal, faudrait plutôt parler de à performance équivalente, salaire équivalent. Parce que la réalité,
7: c'est intéressant, c'est que, cette différence.
10: Et oui, parce qu'à travail égal, salaire égal, ça, on gomme presque l'idée de la performance et de l'incitation à être performant. Et ça, c'est un vrai sujet. On voit bien en France que ensuite, on finirait par dire est-ce que tels ou tels écarts se justifient. En réalité, on a besoin pour créer de l'innovation et pour être dynamique dans une entreprise, d'avoir des écarts qui reflètent aussi une différence de performance entre salariés. Et ça, on est très peu à l'aise en France pour le justifier. Très rapidement, on bascule en disant c'est probablement de la discrimination. Ben, pas forcément. Donc, il faut accepter aussi que les plus performants sortent par le haut d'un point de vue salarial. Et ça, on est très peu à l'aise en France pour l'admettre et le revendiquer. En tout cas, sur le papier, mais dans la réalité, c'est beaucoup plus compliqué.
7: Alors, beaucoup de choses déjà dans ce que vous nous dites là. D'abord, sur la paperasse. C'est la critique du patronat hein, qui craint l'usine à gaz, Jean-Marc, autour de ce texte.
9: C'est une crainte. Je pense que quand les gens qui ont regardé les textes de près disent que c'est absolument effrayant parce que travail égal, salaire égal, comment vous définissez le travail égal? Est-ce que c'est par poste? Est-ce que c'est par âge? Est-ce que c'est par fonction de l'entreprise? Enfin, vous voyez bien que vous avez tout de suite...
7: C'est compliqué.
9: Voilà. Et ensuite, ben, on veut rentrer tout le monde dans le même moule. Hein. On a exactement le même problème que celui qu'on avait eu pour la CSRD, c'est-à-dire qu'on veut appliquer les règles qui sont largement les mêmes pour tout le monde, alors que les situations sont évidemment très très différentes. Donc c'est très très... Enfin, honnêtement, ça peut être une machine à gaz et on sait qu'à Bruxelles, on a d'excellents experts, mais qui savent fabriquer des machines d'une bureaucratie absolument effroyable. Ce n'est pas la première fois qu'on le voit.
7: Ça fait la fortune de l'AMI Liaison. Rokhaya Pondy, je rappelle que vous êtes présidente des éditions L'AMI Liaison, spécialisée dans la matière juridique. Est-ce que cette directive est une promesse d'usine à gaz en termes de règles? Est-ce que ça va être compliqué pour les entreprises? Oui ou non?
3: Alors compliqué, oui évidemment. Déjà, moi je souhaiterais rappeler une chose, c'est que ça nourrit beaucoup de fantasmes.
7: Ah.
3: Quand on a parlé de transparence des rémunérations, tout le monde a imaginé qu'on allait placarder dans tous les couloirs
7: Exactement.
3: Les salaires des uns et des autres.
7: Qu'on allait
3: enfin,
7: connaître,
3: on saurait, voilà. Ce que touche le voisin, ce
7: c'est
3: que
7: pas
3: touche le manager, c'est absolument pas ça.
7: Ah, alors
3: donc,
7: expliquez-nous.
3: Alors, il y a plusieurs choses. Un premier travail à faire au sein des entreprises, c'est de mettre en place des accords GEPP. La GEPP,
7: c'est-à-dire
3: la gestion des emplois et des parcours professionnels, qui remplace la GPEC, hein, avant on parlait de GPEC, permet de cartographier les postes, d'identifier justement quelles sont les compétences clés, que ce soit des compétences, ce qu'on appelle les soft skills, donc plutôt comportementales,
8: mentales et les hard skills, les compétences techniques, métiers, pour ensuite identifier justement cette notion d'équité, d'égalité de traitement à profil, expérience, expertise équivalente. On peut effectivement, on doit proposer un salaire équivalent. La deuxième chose, c'est que au moment de l'embauche, on doit apporter une transparence, une fourchette de rémunération. Alors la fourchette peut se transformer en râteau, hein, on peut dire. Oui.